0: et Allais, reconnu coupable en août du meurtre de sa fille de 9 ans, a été condamné à la prison à vie, sans possibilité de libération conditionnelle avant 25 ans. Il écope aussi d'une peine supplémentaire pour avoir dissimulé le corps de sa fille après l'avoir tuée dans l'État de New York en juillet 2025. Marc Véraud a les détails.
1: I'm sentencing you to an indeterminate sentence of incarceration of 25 years to life.
2: La juge Tatiana Coffinger a condamné Luciano Fratolin à la prison à vie sans possibilité de libération conditionnelle avant 25 ans. Elle l'a aussi condamné à une peine consécutive de 1 à 3 ans pour avoir dissimulé le corps de sa fille. La juge affectionne les remarques du procureur qui considère qu'il n'y a pas de réhabilitation possible pour l'homme de 46 ans qui n'admet pas les faits, qui n'a pas protégé son enfant. Le jury avait délibéré pendant seulement une heure avant de conclure que Fratolin avait noyé Mélina, qui était âgée de 9 ans, dans un ruisseau du nord de l'État de New York. La poursuite avait fait témoigner plusieurs policiers et experts qui avaient reconstitué les déplacements de Fratolin le jour de la mort de sa fille et ainsi démontré que sa version des faits n'était pas crédible, à savoir que sa fille avait été enlevée par deux hommes dans une fourgonnette blanche lors d'un arrêt aux toilettes. Le procureur au procès s'est adressé aux médias à la sortie du tribunal.
3: I am satisfied with the sentence. It is the maximum you can get in New York, and hopefully the
2: parole. Le procureur s'est dit satisfait de la sentence, dit espérer que Luciano Fratolin passe le reste de sa vie en prison. Fratolin entend porter la sentence en appel. Ici Marc Véraud, Radio-Canada, Montréal.
0: Ottawa réitère ses menaces envers la société américaine Cleveland Cliffs, propriétaire de l'aciérie Stelco en Ontario. L'entreprise maintient sa décision de licencier près de 500 employés qu'elle justifie notamment par la chute de ses exportations vers les États-Unis en raison des tarifs douaniers. L'ultimatum qui avait été lancé par la ministre de l'Industrie, Mélanie Joly, pour que l'entreprise trouve de solutions, est maintenant passé. Et comme l'explique Christian Noël, le gouvernement canadien continue d'évoquer de possibles recours judiciaires.
4: La ministre Mélanie Joly persiste et signe.
5: Mais c'est pas vrai qu'il va y avoir des pertes d'emplois au Canada par Stelco.
4: La compagnie américaine Cleveland Cliff, dit-elle, doit respecter ses engagements contractuels et maintenir ses installations au Canada.
5: Stelco s'est engagé envers le gouvernement du Canada à maintenir les emplois.
4: Il y a cinq jours, la ministre a livré un ultimatum. L'échéance, c'est maintenant. Et la compagnie n'a pas bougé. Au contraire, dit le PDG de Cleveland Cliff.
6: There's no provision in the contract.
4: Il n'y a rien dans notre contrat avec Ottawa, dit Lorenzo Gonzalez, qui m'oblige à maintenir tous les emplois pendant cinq ans. Ce PDG, proche de Donald Trump, invoque les tarifs douaniers américains sur l'acier pour justifier la fermeture de ses installations canadiennes.
7: Afin de sauver, oui, les emplois chez Stelco.
4: Pour le chef conservateur, c'est la preuve que Mark Carney a échoué.
7: Arrêtez de juger M. Carney par ses paroles. Commencez à le juger par ses résultats.
4: Ottawa menace maintenant de poursuivre Stelco. Mélanie Joly.
5: La compagnie peut faire face à des pénalités financières. Et troisièmement, la compagnie peut être forcée de vendre ses actifs.
4: Mais pour ce faire, Ottawa devra d'abord déposer une poursuite et convaincre un juge de trancher en sa faveur, une tâche difficile qui pourrait prendre du temps. Ici Christian Noël, Radio-Canada, Ottawa.
0: En terminant, les États-Unis surveillent de près le Canada afin de détecter tout signe d'ingérence électorale. C'est ce qu'a déclaré l'ambassadeur des États-Unis au Canada, Pete Hoekstra, à l'approche des élections américaines de mi-mandat du 3 novembre. L'ambassadeur a ajouté que les publicités politiques diffusées l'année dernière par la province de l'Ontario et son premier ministre Doug Ford pouvaient être interprétées comme une ingérence politique. C'est ce qui conclut les informations.
8: Ici Pierre-Yves McSween, bienvenue à Sauf qui peut. Ah, quand on pense au mot hybride, on pense soit à sa voiture ou au télétravail. Mais c'est aussi une façon de gérer son argent. Une partie avec un conseiller et l'autre en courtage direct. Un côté, aide-moi à préparer ma retraite et l'autre côté, laisse-moi faire, j'ai écouté deux balados, deux coachs et je me fais confiance. Mais pour attirer l'argent des investisseurs, les plateformes rivalisent d'offres. Des primes de bienvenue, des concours ou des transactions dites sans commission. Et ça, c'est la concurrence. Mais à travers les offres légitimes, il y a aussi des vendeurs de miracles. Alors, comment savoir si les rendements proposés sont logiques? Il y a des projections 10 ans de FP Canada et de l'Institut de planification financière qui nous aident à y voir clair. Par exemple, un titre à revenu fixe, on peut espérer environ 3,2% sur 10 ans. Pour des marchés développés au niveau des actions, ce serait entre 6,3

6,6 % et ça avant frais et impôts. Donc, ce sont des hypothèses 10 ans, évidemment, pas des garanties. Attention au chant des sirènes financières. Mais quand les promesses deviennent trop belles pour être vraies, il y a de quoi se dire, sauf qui peut.

0: Aujourd'hui, dans votre magazine de finances et de consommation, les finances du prolifique Jean-Philippe Barry-Guerrard, les plateformes d'investissement douteuses et l'automne, la période de la mise en conserve. Sauf qu'il peut, on est comme un portefeuille équilibré. On est diversifié et aujourd'hui, ça fera pas exception. On a des invités pour nous parler de finances, de prévention de fraude et aussi de mise en conserve parce que oui, ça fait partie de la réalité. Et d'abord, il y a Paul-Antoine à ma gauche. Bonjour.
1: Bonjour, Pierre.
0: Je dirais même à ma droite, ben si oui. Je veux être honnête. On dit souvent dans les médias, les gens vivent d'une paye à l'autre. Et C'est un concept relatif.
1: Vous êtes en train de me dire peut-être que vous percevez ça d'une façon, puis votre voisin d'une autre façon. Ben, c'est ça. C'est là que ça devient compliqué.
0: On m'en parlait tantôt. Marie-Isabelle Dionne, bonjour.
2: Bonjour.
0: Vous êtes maintenant directrice principale des enquêtes à l'Autorité des marchés financiers, l'AMF. On va parler avec vous de plateformes en ligne douteuses et on se demandait, est-ce que ça arrive souvent qu'on vous parle de ces plateformes-là dans le cadre de votre travail?
2: Absolument. On a énormément d'intrants relativement aux plateformes frauduleuses, douteuses, et ça me fera plaisir de vous donner tous les détails là-dessus.
0: On en parle tantôt. Et à votre droite, il y a Jean-Philippe Barry-Guerrard. Vous êtes la voix de Radio-Canada.
3: Ici, première.
0: J'aime ça. Mais vous êtes très prolifique. Est-ce que c'est pour des raisons financières ou des raisons de créativité?
3: C'est sûr qu'à un moment donné, il faut gagner sa vie quand même. Mais j'espère ne jamais avoir besoin d'écrire un livre pour payer mon hypothèque parce que j'ai l'impression que ce jour-là, le livre d'être poche, puis je vais justement avoir un problème parce qu'il vendra pas. Parce que je pense que si je m'assois pour écrire un livre, le désir de vendre des livres, c'est pas un bon moteur.
0: Ce serait un livre de poche.
3: Oh!
0: Sabrina Thériault, mieux connue sous le nom de Miss Conserve, bonjour.
4: Bonjour.
0: C'est quoi la chose la plus inusitée que vous avez mise en conserve?
4: Des protéines végétales texturées, des PVT.
0: Des PVT?
4: Oui.
0: Ça mange quoi en hiver, ça?
4: Du soya.
0: On en parle tantôt. Donc, pour l'hiver, il y a des VTT et il y a les PVT les maintenant. PVT. Et il y a aussi Carl Rétino-Paraselli. Bonjour.
5: Oui, bonjour Pierre-Yves.
0: Bonjour. Vous êtes un nouveau collaborateur à l'émission. On va ensemble faire une série sur les gourous de la finance, ces grandes personnes connues en Amérique du Nord et qui nous parlent de comment on devrait gérer nos finances. Et cette semaine, on commence avec Dave Ramsey, qu'on écoute à l'instant.
6: How long does it take people to figure out that these pieces of plastic called credit cards are not there for you? Let's do an on-air plastic surgery right now. We're just going to start chopping up cards. Bank of America. That's two good things to get rid of. Credit card and Bank of America. Both stupid. Chase this, okay? Here's Home Depot. They take cash, by the way. These people, just time to
4: Platinum.
6: Stop. It is time for a plastectomy, America. $1 trillion in credit card debt. I'm getting airline miles. No, you're not. You're in debt.
0: Bon, évidemment, c'est en anglais, mais c'est un des influenceurs financiers les plus connus aux États-Unis. Et dans l'extrait, il fait un coup de gueule contre les cartes de crédit. On l'entend découper avec des ciseaux des cartes de crédit. C'est ce qu'il appelle de la chirurgie plastique. Il en appelle aussi les États-Unis à se déplastifier parce qu'ils sont pris avec 1 000 milliards de dollars, donc 1 billion en français, de dettes de cartes de crédit. Alors, Carl, Dave Ramsey, c'est quoi le personnage et pourquoi il s'est imposé comme ça?
5: Ben en fait, il est suivi d'abord par 15 millions de personnes d'abonnés au total sur Instagram, YouTube et TikTok. Donc, je pense qu'il faut mettre la base. Il y a énormément de gens qui le suivent. Pourquoi? Il y a son approche, simple à comprendre. Comme bien des gens dans ce domaine-là, il parle en termes simples, il veut vulgariser les finances personnelles. Mais il y a aussi son histoire de vie. Il y a du marketing autour de ça.
0: Il y a un storytelling en anglais.
5: Là. Exactement. Si ça vous intéresse, allez voir les vidéos qu'il produit sur YouTube notamment. C'est très léché, ça montre le personnage dans son entièreté. Alors, Dave Ramsey, il a 66 ans. Faites-vous une image mentale, il est presque chauve, une petite barbichette, des lunettes sans monture.
1: On dirait que c'est tous les animateurs de podcasts américains, ça.
5: Exact. Il vient du Tennessee aussi.

0: Je vous dis ça parce qu'il a un bel accent du Sud, ça s'entend, ça se remarque. Et ce qu'il raconte donc, c'est qu'à 18 ans, c'est sa première étape, si on veut, il se lance dans l'immobilier. D'abord comme courtier, hein, il l'achète pas au départ, il est courtier. Ensuite, il achète des propriétés et il raconte que ses affaires vont bien. Il gagne à un certain moment 250 000 $ par année.
1: À l'époque.
0: À l'époque, c'est ça, c'est énorme. Puis il raconte aussi que, comme d'autres gens de son âge, il a des besoins et surtout des envies. Et il dit, moi, j'ai pris cet argent-là puis je me suis acheté une Jaguar. Donc, j'ai moi aussi cédé aux tentations de la consommation et j'ai acheté une Jaguar. Mais là, à la fin des années 80, il a 26 ans, il dit que sa vie bascule, il y a une crise bancaire aux États-Unis, je vous épargne les détails, et il est forcé de rembourser rapidement des millions de dollars de dettes. Alors, il fait faillite, ça arrive précisément en 1988. Je raconte tout ça parce que c'est important dans son histoire, la faillite, c'est que pour lui, c'est pas la fin, c'est comme le début de l'histoire. Ça fait beaucoup partie de la manière avec laquelle il présente ces choses. Et donc, son discours, c'est de dire, voyez, je suis parti de rien. Je suis devenu riche grâce à mon travail, donc je comprends ce à quoi vous aspirez, messieurs, mesdames. J'ai tout perdu, donc je comprends aussi comment vous pouvez vous sentir si ça vous arrive. Mais voyez, j'ai réussi à me refaire par la suite, donc croyez-moi, c'est possible de réussir.
1: Donc on comprend que depuis sa faillite, il a vu la lumière, il est devenu riche, il prêche sa méthode. Mais à quel point c'est influent comme méthode?
0: Ben, en tout cas, ça fonctionne auprès de bien des gens si on se fie à la portée de son message. Parce que là, Dave Ramsey, il a fait bien des choses. Il a écrit des livres depuis des décennies. Il y a des conférences. Il y a une compagnie, la Ramsey Solutions, le nom de la compagnie. Il y a une émission de radio surtout, le Ramsey Show. Et ça, c'est diffusé à la radio. Dans le temps, c'était ça seulement. Mais maintenant, c'est sur balado. C'est diffusé en ligne aussi. Et c'est intéressant. C'est intéressant parce qu'il y a Dave Ramsey, l'influenceur, mais il y a aussi une équipe autour de lui maintenant. Sa fille, Rachel Cruze, qui est là, d'autres influenceurs de la finance qui prennent la parole, donc qui co-animent avec lui à chaque semaine.
1: Sa fille, future héritière de l'Empire, qui nous dit comment couper 4-30 sous. Et Carl, le ton de Dave Ramsey dans son émission, ça ressemble à quoi?
0: Ouais, vous l'avez entendu tantôt. Si on voulait faire une comparaison simple, c'est un peu comme le Dr. Phil des finances personnelles. Okay. Dr. Phil, c'est en psychologie, il donne des conseils de vie. Ben lui, c'est pour les finances personnelles. Donc, il reçoit des appels d'auditeurs et ces gens-là décrivent leurs problèmes financiers dans un détail assez troublant parfois. Et donc, Dave Ramsey leur répond, donne un avis, disons, très tranché, hein, sur le champ, n'hésite pas. Et souvent, ça a une connotation religieuse. Ça c'est à retenir dans son personnage. Ça influence beaucoup ce qu'il va raconter. Donc, c'est à la fois empathique comme approche. Il va un peu rassurer les gens, puis après ça, les surprendre dans le détour avec des conseils ou, disons, des phrases presque assassines parfois. Donc, parfois, il va parler à une dame, par exemple, qui décrit ses dettes de carte de crédit. La dame a acheté plein d'affaires pour sa maison. Et là, va lui dire, ben vous devez tout vendre. De tout vendre ces choses-là que vous avez achetées et devenez une adulte, madame. Je paraphrase, là, mais en gros, n'hésite pas à brasser les invités qui pourtant appellent très volontairement. Et dernier point important pour cadrer le personnage, c'est le fait que Dave Ramsey, c'est un influenceur, c'est un animateur, c'est un modificateur aussi. Il se présente beaucoup comme ça, mais c'est pas un planificateur financier. Donc, il n'y a pas de diplôme qui lui permette de dire « j'ai les qualifications nécessaires là, pour donner des conseils. »
1: C'est la sagesse de son échec. Sa méthode, justement, en point, c'est quoi?
0: Ouais, il y a comme une philosophie qui se résume à 7 points. Il appelle ça les 7 baby steps.
1: Les pas de bébé.
0: Les pas de bébé, les petits pas.
1: C'est comme dans le film « Comment ça va, Bob? » Un vieux film des années 90.
0: Oh boy, ça manque à ma connaissance.
1: Pas de problème. Donc, première étape?
0: Première étape, créer un fonds d'urgence de 1 000 $. Donc, avoir l'argent nécessaire donc pour payer les imprévus en cours de route.
1: On s'entend que dans le monde d'aujourd'hui, 1 000 $, c'est un peu critiqué. Est-ce qu'il avoue que c'est une référence passée?
0: Oui, en fait, ça date des années 90, cette référence-là. Donc, c'est effectivement passé. Lui, ce qu'il dit, c'est que l'idée, c'est pas d'avoir ce fonds de 1 000 $-là à tout jamais. C'est vraiment comme un fonds de départ, un coussin de base pour commencer, puis ensuite enclencher les autres étapes.
1: Ça, c'est 1 de 7 par la suite.
0: Oui. Deuxième élément et élément central de sa méthode, on l'a entendu tantôt avec l'extrait, c'est de se débarrasser de toutes ses dettes. Donc, carte de crédit, auto et tout ça, sauf l'hypothèque. Il y a une expression d'ailleurs qu'il emploie souvent dans son émission, si vous l'écoutez, c'est de dire, là, ça va être difficile, messieurs, dames, on va se mettre sur le riz et les fèves. Rice and beans, beans and rice. D'ailleurs, on a un extrait, je vous invite à l'écouter.
2: Becky's on Twitter. Do you literally mean beans and rice, or is that an exaggeration to make a point? Becky, you've got to be kidding me. Of course not. It means lower your stupid butt lifestyle and quit spending money like you're in Congress is what it means. It means quit going out to eat. You're broke and go.

0: Don't go on vacation. You're broke. You have clothes in your closet. Stay out of the mall.
1: Alors, grosso modo, ce qu'il raconte en anglais, c'est qu'il y a là une auditrice qui s'appelle Becky qui appelle, qui demande si c'est vraiment ça qu'il faut faire, là, manger du riz puis des fèves pour arriver à quelque chose au final. Puis lui répond, ben non, ça veut dire d'arrêter de dépenser comme ça, comme si on était au Congrès, le Congrès américain qui dépense sans compter, qui repousse toujours le plafond de sa dette et qui dit, grosso modo, ben allez pas au resto, allez pas en vacances quand vous êtes à court d'argent, arrêtez d'aller dans les centres commerciaux. Alors, il est très moralisateur parfois, comme je le disais, empathique d'autres fois. Et pour revenir à ce qu'il disait sur ses dettes, sur les dettes des gens pour sa méthode, là, le deuxième point, c'est qu'il recommande d'utiliser ce qu'on appelle la méthode boule de neige. Donc, on fait la liste de toutes les dettes, on paye la dette la plus petite en premier, indépendamment du taux d'intérêt, ça c'est à retenir, et ensuite on fait le paiement minimum pour toutes les autres dettes, et ainsi de suite, jusqu'à temps qu'on ait plus de dettes du tout. Donc une fois que c'est fini, on dit bye-bye carte de crédit, on met ça de côté. Je passe les autres points rapidement pour analyser ça en détail après. Le troisième point, c'est de créer un fonds d'urgence de 3 à 6 mois, donc mettre ça dans un compte épargne ou un compte chèque. Ensuite, investir 15% du revenu familial brut pour la retraite. Épargner pour les études des enfants, un grand classique. Sixième étape, finir de payer la maison plus rapidement. Donc, pas attendre l'échéance du prêt hypothécaire, mais faire ça un peu plus vite. Et finalement, septième et dernière étape, la plus plaisante, investir l'argent qui reste, l'argent dégagé, avoir du plaisir et donner. Hein, parce qu'on parlait de chrétienté tantôt, de charité chrétienne, ça fait partie du personnage aussi.
2: Comme la chanson « Apprendre à donner », mais si on décortique tout ça, là, est-ce que ça tient la route?
1: Ben, la première chose qu'il faut dire, c'est qu'il y a un gros avantage à sa méthode, j'ai un peu commencé avec ça tantôt, c'est que c'est simple. Hein, ça tient en une page ou presque, c'est facile à comprendre, ça incite à l'action aussi. Il y a bien des gens qui disent « j'ai suivi cette méthode-là, je me suis enfin intéressé à mes finances et ça m'a conscientisé, si on veut ». Mais le désavantage, c'est aussi que c'est simple, c'est-à-dire que ça tient pas compte de la situation financière de chacun. Souvent, les planificateurs financiers vont être très prudents puis vont dire « je peux pas fournir un conseil comme ça général parce que toutes les situations financières sont différentes ». C'est un peu comme une casquette « one size fits all » distribuée à des millions de personnes aux États-Unis, des gens qui ont pas des têtes de grosseur pareilles, donc ça peut causer problème. Donc, dans le détail, il y a certaines étapes qui sont pas très controversées. J'ai parlé d'avoir les liquidités accessibles pour pas vivre d'une paye à l'autre, un fonds d'urgence, c'est pas vraiment problématique. Pas mal tout le monde s'entend là-dessus. Là où ça se corse un peu plus, c'est le paiement des dettes. Ce que Dave Ramsey dit, c'est que il y a la méthode donc boule de neige, payer la plus petite dette en premier. Faut savoir que dans le jargon, si on veut, il existe aussi la méthode avalanche. Donc le principe, c'est de payer la dette ayant le taux d'intérêt le plus élevé en premier.
2: Ce qui est logique.
1: Par exemple, la carte de crédit, le 20-21% et autres. Donc l'argument de Monsieur Ramsey, c'est de dire, moi, je veux motiver les gens à se débarrasser de leur dette. Donc si je finis de payer la dette qui est la plus petite, ben ça me donne le goût de continuer après à payer les dettes. Ce qu'il dit pas, c'est que si on a une petite dette à 5% d'intérêt, puis une très grosse dette à 20% d'intérêt, une carte de crédit, ben ça va coûter pas mal plus cher en intérêt de commencer par la dette à 5%, même si c'est motivant de s'en débarrasser. L'autre point important, c'est concernant l'utilisation des cartes de crédit. Lui dit, ça n'a pas sa place dans un portefeuille, et il considère ça comme presque le démon, alors que il y a des gens qui vont dire à ça, ben attention, bien utilisé, ça peut être utile, ça permet aussi d'avoir des récompenses, des assurances et tout ça, donc il y a des avantages qui sont pas nommés, disons, dans sa méthode.
2: Donc, Carl Vetino-Parazelli, on peut se dire que dans le fond, il y a une erreur au niveau de l'effet de levier, c'est-à-dire que les bonnes dettes, il n'en parle pas tant que ça, et que dans le fond, sa méthode est concentrée sur le fait de ne pas avoir de dette envers personne.
1: Oui, c'est ça. Et d'y aller par étapes, ça aussi c'est un problème si on veut, c'est le fait que, par exemple, pour épargner pour la retraite, il va dire épargner 15% pour votre retraite seulement une fois que toutes les dettes sont remboursées, sauf la maison. Il y a deux problèmes avec ça, c'est le fait que ça va en compte de ce que tu connais bien, la magie des intérêts composés, le fait d'épargner vite et tôt, et aussi le fait que le 15%, ben un peu comme je le disais tantôt, c'est une règle du pouce, donc ça s'applique pas à tout le monde, cette règle-là.
2: Pour les intéressés, Dave Ramsey sur tous les bons sites numériques, Carl Vetino-Parazelli, journaliste économique à l'actualité, merci.
1: Merci.

Ah, c'est trop beau pour être vrai, hein, parce que l'investissement via les plateformes en ligne est de plus en plus populaire. Selon les données de l'Autorité des valeurs mobilières, un Canadien

0: Canadien sur 8 a pour l'investissement hybride, ce qui veut dire qu'il détient au moins un compte de courtage direct, tout en faisant affaire avec un conseiller. Ça nous mène donc à parler de la vigilance dont doivent faire preuve les investisseurs du dimanche. Et on a justement avec nous Marie-Isabelle Dionne, qui est directrice principale, évidemment, des enquêtes à l'Autorité des marchés financiers. Bonjour.
1: Bonjour.
0: Merci d'être avec nous. Faire un lien avec Dave Ramsey, est-ce que vous avez l'impression qu'au Canada, on est plus prudent avec les conseils en ligne qu'aux États-Unis?
1: C'est une excellente question, en fait. Je pense qu'au Canada, il y a encore beaucoup d'éducation à faire sur le fait qu'il faut vérifier, il faut s'arrêter. Les plateformes frauduleuses, c'est rendu un fléau. Il y a énormément d'argent qui sont perdus par année au Canada dans des fraudes à l'investissement en ligne. Et très contente d'être ici pour éduquer les gens sur ce qu'ils peuvent faire pour prévenir tout ça.
0: Pour qu'on comprenne bien, est-ce que l'Autorité des marchés financiers au Québec, dans le reste du Canada, ce sont les mêmes règles?
1: Oui.
0: Qu'on soit en Ontario ou au Manitoba, donc les règles de base demeurent les mêmes.
1: Absolument. On encadre, de tout ce qui touche à l'investissement.
0: Le sujet d'aujourd'hui nous a été inspiré par Christian, un auditeur de l'émission, qui nous a envoyé cette question. On l'écoute.
2: Bonjour, je m'appelle Christian, je suis du Lac-Saint-Jean. Dernièrement, là, sur les réseaux, j'ai vu circuler beaucoup de publicités à propos d'investissements à l'aide de l'intelligence artificielle. Un, entre autres, a attiré mon attention, Reine Fondange. Ma question est la suivante, est-ce que ce type de site est frauduleux?
0: Est-ce que Reine Fondange, dont le nom est spécial, on dirait Reine des Neiges, est dans la mire de l'AMF?
1: Ben, Reine Fondange a été ajoutée sur notre liste de mise en garde récemment. Donc, effectivement, plateforme à haut risque, toutes les lumières rouges sont allumées concernant cette plateforme-là. Ça a tous les ingrédients d'une plateforme frauduleuse.
3: Que cette liste-là, on peut y accéder si on a, par exemple, on tombe sur un site qui nous semble suspect, on peut aller regarder sur le site de l'AMF, voir si le site fait partie de la liste?
1: Oui, c'est même à faire. Hein.
0: Donc, on a une liste de sites qui sont accrédités, puis une liste de sites qui sont à surveiller.
1: Absolument. Donc, quand on est face à ce type de plateforme-là, ben, premièrement, puis ça, faut que ça devienne un mantra, on s'arrête et on vérifie.
0: Okay.
1: Donc, on prend toujours un pas de recul et on va sur le site de l'Autorité des marchés financiers. C'est sur la première page. On a un petit icône en bas à droite qui est mise en garde. Donc, on clique sur mise en garde.
0: Et là, il y a la liste.
1: Et là, ça nous amène à la liste. On peut faire des recherches par mots-clés. Et donc, on a accès déjà de l'information qui va nous aider à voir est-ce que je dois m'arrêter là.
0: Qu'est-ce qui fait en sorte que l'AMF émet ce genre d'avertissement? Donc, le processus, comment ça fonctionne? À quel moment vous dites, OK, ça, c'est suspicieux?
1: Ben, on va faire des vérifications au niveau de ce qui est offert sur la plateforme. On va regarder, donc, il y a certaines démarches qui vont être faites au niveau des enquêtes pour s'assurer du fait que, est-ce que cette plateforme-là, effectivement, il y a des éléments qui sont inquiétants, des offres qui sont irréalistes. Donc, toutes sortes d'éléments qui sont vérifiés pour, mettre cette plateforme-là sur notre liste de mise en garde.
0: Si c'est une mise en garde, c'est parce qu'un membre du public vous a avisé ou des fois c'est en amont, vous avez trouvé et vous avertissez le public?
1: Il y a en fait les deux. On peut détecter, il y a des gens qui peuvent se plaindre à nous. On fait des recherches aussi, donc il y a différents éléments qui vont faire qu'on va s'attarder à certaines plateformes et ultimement qu'on va les mettre sur notre liste de mise en garde.
0: Quand un site est suspect, là, c'est quoi, sur quels critères vous vous basez pour dire, bon, on vous émet un avertissement sur ce site-là?
1: Ben, comme je dis, est-ce qu'il y a des... Ben, on va voir où il est hébergé, ce site-là. Est-ce qu'il y a un rattachement ici au Québec? Est-ce qu'il y a un rattachement qui est ailleurs, à l'international? Est-ce que les représentations qui sont faites, il y a des offres d'investissement? Est-ce qu'évidemment, ils ne sont pas dans nos registres, ils ne sont pas inscrits chez nous? Donc, on va regarder différents éléments pour déterminer les offres. Est-ce que c'est des offres qui sont irréelles au niveau des rendements? Donc, il y a toutes sortes d'éléments qu'on va vérifier au niveau des plateformes.
0: Parfois, les plateformes sont accréditées. Donc, vous avez dit, elles sont accréditées par l'AMF. Quel genre d'assurance ça me donne comme consommateur ou comme investisseur?
1: Ben, ce qui est vérifié, c'est donc des plateformes inscrites. Il y en a 10 au Canada, c'est bon à savoir. Des plateformes d'échange de cryptoactifs notamment. 10 qui sont inscrites à travers le Canada. On regarde la solvabilité, la probité, donc tout ce qui est compétences autour. Mais ça donne donc une certaine garantie qu'il y a des vérifications qui ont été faites. Donc, on arrive à prévenir un peu plus la fraude quand on fait affaire avec des plateformes qui sont inscrites.
0: En studio, est-ce que vous êtes déjà allé sur le site de l'AMF pour vérifier une possible fraude ou une information?
3: Ben, moi, je me suis trahi avec ma question. Je suis un bonnet, puis j'en ai pas la moindre idée. J'avais pas la moindre idée que ça existait avant aujourd'hui. Fait que je suis moins con.
0: Mais avec plus de savoir, disons là.
4: Ben là, je t'inquiète, moi, parce que j'ai des cryptos actifs avec Wealthsimple.
0: C'est une plateforme accréditée.
1: Wealthsimple est effectivement inscrit.
4: Merci.
0: Parce que Wealthsimple, dans le fond, c'est une banque virtuelle, mais qui existe au Canada.
1: Qui est inscrite, effectivement. Elle fait partie de nos 10 plateformes inscrites.
0: Donc, il y a un travail de découvrabilité de la part du grand public, de savoir que l'AMF est une ressource qui existe et d'eux qu'elle peut les aider. Donc, si on propose un petit guide d'autodéfense intellectuelle aux auditeurs, c'est quoi les drapeaux rouges qu'on devrait regarder au départ quand on se fait proposer d'investir dans une plateforme?
1: Il y en a 4 que je mentionnerai. Premièrement, les rendements. Est-ce que les rendements sont extraordinaires? On parlait du trop beau pour être vrai. Des rendements hors du commun, un 30 % par mois sans risque, c'est drapeau rouge. Deuxièmement, non sollicité. On est approché par les réseaux sociaux. On voit une pub sur Internet, réseaux sociaux, avec souvent des personnalités crédibles qui sont utilisées. Donc, ça aussi, deuxième drapeau rouge. Troisième drapeau rouge, il peut y avoir une certaine pression d'agir.
0: Urgence d'agir. Ouais.
1: Urgence, écoutez, c'est une offre qui va venir à échéance demain. C'est maintenant qu'il faut en profiter. Vous allez perdre l'occasion en or d'avoir ces rendements-là. Donc, troisième drapeau rouge, une certaine pression. Puis, les fraudeurs sont très bons pour mettre cette pression-là. Quatrième drapeau rouge, évidemment, on fait nos vérifications et il n'y a pas d'inscription. Donc, la personne n'est pas inscrite pour agir comme courtier ou la plateforme n'est pas inscrite.
0: Nous contacte, c'est un secret, mais on est comme l'élu, on est chanceux. C'est quand même trop beau pour être vrai, finalement.
1: C'est trop beau pour être vrai. Puis j'en ajouterais quand même 2 rouges vifs. On demande le contrôle de l'ordinateur.
0: C'est vif,
1: mais c'est des choses qu'on voit. Il y a des histoires, puis des gens peuvent perdre énormément d'argent de cette façon-là. Puis on demande de garder ça secret. Parlez-en pas à personne.
0: Carl, une question.
3: Est-ce qu'il y a des tranches de la population qui sont plus susceptibles de tomber dans le panneau, selon vos chiffres à vous?
1: La fraude touche quand même
0: tout le monde.
1: Il y a, tu sais, des vérifications. Les personnes âgées parfois peuvent peut-être vouloir embarquer dans le train de ce qui est populaire, puis faire confiance en faisant peut-être moins de vérifications. Mais c'est toutes les tranches de la population qui sont quand même touchées par la fraude.
0: Si je suis victime de fraude, j'appelle l'AMF. Est-ce que l'AMF peut m'aider d'une quelconque façon?
1: Absolument.
0: Qu'est-ce qu'on peut faire pour moi?
1: On peut, ben, premièrement, donc, vous appeler au centre d'information, vous expliquer votre cas, ça va être pris en charge au niveau, par la suite, des enquêtes. Donc, le plaigneur va être contacté, on va déclencher les différentes démarches d'enquête pour pouvoir évaluer est-ce qu'il y a eu contravention à nos lois, est-ce qu'il y a des mesures d'urgence qui doivent être prises au niveau d'interdiction d'agir, de protection des fonds. On peut s'adresser au tribunal administratif des marchés financiers pour obtenir des blocages. Donc, il y a différents pouvoirs qu'on a qui peuvent aider.
0: Et depuis l'époque de Norbeau, tout ça, il y a des fonds d'indemnisation. C'est vraiment une vraie fraude avec une vraie plateforme accréditée, là.
1: Absolument. Donc, je suis très contente que vous ameniez ce point-là. Quand on fait affaire avec un inscrit, il y a plusieurs avantages, là. Notamment, on s'assure que cette personne-là a une certaine formation, compétence. Elle est supervisée aussi, souvent par une firme. Dans tous les cas, elle doit être supervisée par une firme. Mais surtout, on peut aussi soumettre une demande au fonds d'indemnisation. Donc, le fonds est seulement ouvert si on a fait affaire avec un inscrit. Pour des cas de fraude et de malheur de manœuvre de l'OSIF, c'est quand même important de mentionner.
0: Merci Marie-Isabelle Dionne. Vous êtes directrice principale des enquêtes à l'Autorité des marchés financiers, le régulateur québécois. On rappelle que le site est l'autorité.qc.ca. Merci beaucoup.
1: Merci.
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0: Extrait de la série Manuel Sauvage, tiré du livre du même extrait, dont...

0: Manuel de la vie sauvage. Oui, mais vous corrigez,
1: Pierre. Moi, je l'ai mal lu d'ailleurs, mais j'ai commencé à lire d'ailleurs. Ah. Il est sur ma table de chevet. On voit que ça parlait de finances, oui. Jean-Philippe Barry-Guerrard, mais vous êtes, oui, auteur, vous êtes aussi metteur en scène, vous faites beaucoup de choses, des pièces de théâtre, donc on voulait vous inviter à Sauve qui peut, vous êtes dans le sujet.
2: Très content d'être là.
1: Premièrement, les auteurs d'ici première connaissent votre voix, comme on disait tantôt, pour être la voix officielle de Radio-Canada.
2: Oui.
1: On a un extrait.
2: Ah! Oh.
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1: Du cœur aux idées. Si quelqu'un m'appelle avec cette voix-là, je lui confie tous mes placements.
0: C'est pas une bonne idée, Pierre.
4: C'est pour ça que l'AMF m'a l'œil.
1: Tout à fait. Donc, comment on arrive à avoir ça dans son parcours de vie? Une voix officielle de radio nationale.
2: Moi, je dirais qu'il y a un coup de chance là-dedans, comme tous les jobs qu'on décroche comme comédien. Il y a toujours un alignement d'étoiles. Mais dans mon cas, je dirais que j'ai très rapidement, au début de ma carrière, j'ai voulu développer le côté voix. D'abord parce que je cherchais une façon qui me permet de travailler très peu de temps et de pouvoir subvenir à mes besoins parce que je voulais écrire.
1: Donc du doublage, par exemple.
2: Exactement. Ça, j'en fais beaucoup depuis dans l'année que j'ai fini l'école de théâtre, j'ai commencé à en faire parce que je sais écrire, ça prend beaucoup de temps. Puis, quand on écrit un livre aussi, il y a un investissement personnel énorme en termes de temps. Il faut clairer son agenda. Donc, en pouvant faire quelques heures, au début, avant de faire le doublage, j'étais travaillé dans un bar parce que là aussi, je pouvais faire un chiffre ou deux puis se venir à mes besoins. Mais le doublage, la voix de pub aussi, tout ça, c'est des contrats où je peux travailler très peu de temps puis avoir un bon revenu. Et le reste du temps, je travaille bénévole en écrivant de l'art.
1: Voici votre mocktail. Donc, la question derrière ça, c'est OK, c'est bien, mais la redevance de ça, est-ce qu'on est payé au contrat? Aux répétitions. Je donne un exemple. Vous faites un doublage d'un film, il passe 12 fois. Est-ce que vous êtes 12 fois payé?
2: Chaque cas est unique. De manière générale, je dirais que chaque job a une durée de diffusion qui est associée. Comme dans le cas de Radio-Canada, je me rappelle plus, je pense que c'est 7 ou 9 ans après quoi ils vont devoir me payer si ça rejoue. Mais ils n'ont pas à le faire parce que de toute façon, ils vont changer les enregistrements plus souvent que ça. On va me réengager, il y aura un nouveau slogan, tout ça.
1: Ah, vous n'êtes pas en direct à chaque fois?
2: Non, malheureusement. Il y a eu un cas, je sais qu'en doublage, c'est à jamais arrivé qu'on diffuse quelque chose assez longtemps qu'on ait à repayer des royautés, sauf pour les Simpsons, qui ont tellement été diffusés longtemps que les premiers épisodes ont valu aux comédiens des redevances.
1: Quel est le contrat de doublage que vous avez trouvé le plus spectaculaire pour vous, mis à part Radio-Canada?
2: J'ai doublé, il y a 2-3 ans, c'était Barbie. Avec mon amie Catherine Brunet. Donc, j'ai fait Ken, Ryan Gosling.
1: Dans le film.
2: Dans le film. C'était vraiment le fun. C'était vraiment un super beau contrat parce que, film extraordinaire, parce que l'équipe est cool, parce que il y a un ton aussi. On oublie de la part de création parfois qu'il y a dans le doublage. Il y a du travail d'interprétation. Il y a une réinterprétation du travail de l'acteur original.
1: Puis les acteurs qui font du doublage, qui sont efficaces, c'est-à-dire qui se trompent pas, sont plus rappelés, j'imagine, parce que c'est payant.
2: Oui, après faut c'est pas juste de pas se tromper parce qu'il faut être bon. Oui. Il y a du monde qui se trompe pas, mais le résultat est pas si bon que ça. Mais effectivement, il y a le temps, c'est de l'argent en doublage. Puis faut d'ailleurs la ponctualité en doublage. C'est les gens qui nous écoutent qui veulent en faire dans la vie des jeunes comédiens, arriver 5-10 minutes d'avance et ne retardez pas le studio parce que on paye le directeur de plateau, on paye le studio, on paye le technicien de son. Faut que ça roule et on a un temps limité pour faire la job.
1: Mais ce qu'on sait, Vera, elle se pose une question.
5: Oui, j'aimerais savoir combien ça prend de temps à doubler un film comme Barbie. Ça demande combien d'heures?
2: Dans la totalité, généralement, un film va se doubler entre 1 et 2 semaines selon la taille du film, selon le budget du film. Par exemple, si on fait des Marvel, les très gros Marvel, souvent, on va commencer à doubler le film, mais ils sont encore en train de faire des reshoots, donc ils rajoutent des scènes pour venir. Mais là, comme récemment, vous voyez, j'ai doublé, dans les dernières semaines, j'ai doublé Club Kid, nouveau film avec Jordan Firstman de A24. Ça, on l'a fait. Moi, j'ai eu 25 heures de studio, mais c'était un très, très gros film. C'est le plus gros rôle que j'ai fait de ma vie. Généralement, moi, je vais être en studio entre 10 et 20 heures pour le rôle principal.
1: 10 et 20 heures de doublage, est-ce que c'est plus payant qu'une pièce de théâtre au complet?
2: Comme comédien?
1: Oui.
2: Ça peut être à peu près égal, okay. Je dirais. Je parlerais 4 semaines de représentation, 15-20 heures de studio, ça peut s'équivaloir. Oui, après ça, c'est quel théâtre? On fait combien de représentations par semaine? Tout est pas égal, mais oui.
1: On est rendu dans une ère où maintenant on rentre des comédiens en studio comme vous, qui ont un talent incroyable, et on se dit, hey, on va utiliser leur voix, on va les payer, mais on va travailler pour eux. Donc, on va vendre leur voix plusieurs fois sans qu'il vienne en studio. Est-ce que vous êtes déjà rendu là avec l'IA qui travaille pour vous?
2: Moi, ça m'est jamais arrivé. J'étais très curieux. J'ai beaucoup testé, entre autres, Eleven Labs, qui est un outil de synthèse vocale qui fonctionne très, très bien. Moi, j'ai énormément, puis tous les aspects de l'IA m'intéressent beaucoup.

0: ou par intérêt personnel, mais aussi sachant que peut-être que ma job va être remplacée par ça, j'ai intérêt à savoir c'est quoi la machine, comment elle fonctionne. Fait que non, j'ai jamais eu l'occasion comme ça, mais je sais qu'il y a une compagnie d'audiolivres au Québec qui fait ça, qui licencie des voix de comédiens. Je suis pas aussi opposé à ça que certains autres comédiens, mais j'ai quand même un certain malaise, puis j'ai besoin, je serai pas le premier, disons, à sauter dans la piscine, mais s'il y a quelques autres personnes qui le font, puis que ça semble être un bon deal, parce que je le ferai. Parce que payer à rien faire, c'est sûr que c'est une passion pour moi.
1: Ben, pour des livres audio, effectivement, si on peut en faire des milliers quand on a un outil, on verra bien.
0: Après, je dois dire, pour avoir enregistré des livres audio, avoir fait les miens, entre autres, il y a des choix artistiques qui se font là, donc je suis pas certain que, tu sais, j'ai peur qu'on aplanisse peut-être l'expérience. C'est pas que ce soit mauvais, mais que ça ressemble trop au reste.
1: Que ça devienne générique. Ouais. Vous avez écrit sur le milieu du droit, sur les nouvelles technologies, sur l'humour, la politique, entre autres. Il y a un nouveau monde qui pourrait vous intéresser. Imaginez ça, faire un roman, mais dans le monde des comptables.
0: Je suis pas mal sûr qu'il y a du drame, il y a du conflit dans tous les milieux de travail et il y aurait quelque chose à raconter là-dessus. Surtout les grandes firmes comptables, je suis sûr qu'il y a beaucoup, beaucoup de rebondissements là-dedans.
1: Vous travaillez tout le temps, donc présentement, vous avez probablement un projet. Puis on me glisse à l'oreille ici que... Il y aurait peut-être une invitée parmi nos invités ici qui pourrait vous aider dans votre prochain projet.
0: Oui, je travaille sur le monde très compétitif et savage de la conserve. Ce sera le sujet de mon prochain roman. Mais non, c'est pas vrai. Non, c'est très drôle parce que c'est vraiment un addon. Quand j'ai su que Marie-Isabelle était invitée, ça m'a vraiment fait rire parce que je travaille sur une pièce. Donc, je pars à Terre-Neuve la semaine prochaine pour faire une résidence d'écriture où je commence à travailler sur une pièce dont le personnage principal est un enquêteur à l'AMF. Moi, ce qui m'intéresse, c'est les marchés de prédiction. C'est un truc que je suis depuis quelques années qui me fascine parce que ça dit plein de choses sur notre rapport à l'argent, sur notre rapport au jeu, sur les règles et l'absence de règles aussi par rapport à l'argent. Donc, c'est très intéressant. Ça a des dimensions politiques aussi.
1: Quand on va à Terre-Neuve en résidence, est-ce qu'on y va parce qu'on a une subvention, parce que c'est vraiment votre terrain de jeu de votre roman?
0: Non, c'est vraiment parce que il y a le Centre des auteurs dramatiques qui a un deal avec le Parc national de Gros-Morne où il héberge des auteurs et tout ça. Donc, c'est pas relié au sujet de la pièce, mais disons que ça va me permettre de me sortir de mon tumulte quotidien puis de me concentrer là-dessus à temps plein. Mais il y a plein de façons. Il y a parfois aussi, entre autres avec les conseils des arts, il y a des lieux spécifiques où on peut appliquer à aller faire une résidence quand notre sujet d'écriture a un lien avec le lieu.
1: Attention de parler à Saint-Jean, puis brûler toute votre paye sur George Street, c'est très dangereux. On va plonger tout de suite dans le questionnaire, sauf qui peut. D'abord, votre relation avec l'argent. C'est comment chez vous?
0: C'est complexe et en constante évolution. Ça a été sous longtemps, je dirais, une source de stress. Mais faut dire aussi, moi, en faisant l'école de théâtre, là, j'ai fait vœu de pauvreté.
1: Puis à l'époque.
0: C'est
1: peut-être pas le cas aujourd'hui.
0: Ben non. Puis tu sais, là, c'est bien parce que je gagne bien ma vie. Puis c'est quand même un peu une surprise d'être arrivé là. Donc j'ai accepté que j'allais être pauvre. Finalement, je le suis pas. Mais il reste que justement, quand t'as accepté que t'allais être pauvre, puis tu te mets à avoir des gros chèques qui rentrent dans ton compte, t'es peut-être pas équipé pour bien gérer ça. Et moi, et je connais plusieurs amis artistes à qui c'est arrivé, qui ont mal géré ça. Fait que la première phase où tu commences à faire de l'argent, tu te casses les dents, t'as des dettes d'impôts envers le gouvernement du Québec puis du Canada, oui. T'es dans la merde, et après ça, t'apprends.
1: OK, donc on apprend par l'échec.
0: Oui.
1: Vous avez écrit dans votre roman Manuel de la vie sauvage, mm-hmm. Les échecs sont les succès qui se font attendre. Je trouve ça beau.
0: Ben
1: des
0: oui.
1: Succès qui se font attendre. Donc, est-ce qu'on a besoin de passer par l'échec pour avoir du succès?
0: Je pense pas que c'est nécessaire, mais je pense que si t'en as un, t'es mieux de prendre des leçons, parce que sinon, ça a servi à rien.
1: OK, j'aime ça. Le meilleur conseil relatif à l'argent qu'on vous ait donné?
0: Je dirais que c'est d'attendre, en fait. De juste placer ton argent puis attendre. C'est ça que j'ai mis dans le questionnaire.
1: Vous avez dit que time in the market beats timing in the market.
0: C'est ça. Time in the market beats timing in the market. Faut pas essayer de faire des bons trades, essayer d'acheter la bonne action pour faire un coup de cash. Oui, ça aurait été le fun d'acheter du Nvidia il y a 10 ans.
1: Ouais.
0: Mais c'est aussi surtout le fun de mettre 5 000$ il y a 10 ans puis de voir à quel point il est rendu énorme aujourd'hui ton 5 000.
1: La prochaine question va peut-être faire réagir l'auditoire, là. La plus grosse folie que vous êtes payé, ça m'a surpris. C'est pas une petite dépense de théâtre.
0: Oh, j'ai honte de raconter ça, mais je suis vraiment content.
1: C'est une belle expérience.
0: L'an dernier, mon chum, on s'est payé un voyage au Danemark, puis je me suis payé une table au Noma, parce que je suis très sur ce restaurant-là.
1: Pour que les gens comprennent bien, là, le Noma, c'est pas une ampoule qu'on achète chez Canadian Tire. C'est un des restaurants les plus chers au monde, les plus reconnus.
0: Ben, les plus chers, je sais pas, mais c'est parce que ça bat pas le fameux Salt Bay qui avait son resto avec du steak avec des feuilles d'or. Mais c'était quand même, OK, je vais le dire, là, ça a coûté 3 000$ pour deux.
1: Est-ce que vous aviez encore faim à la sortie?
0: Ou non, j'avais pas faim à la sortie. J'ai passé une super belle soirée. Mais après ça, le 3 000$ que j'ai payé pour aller au restaurant, c'était pas pour la nourriture que j'ai payé, c'est pour l'expérience. Pour moi, c'est comme aller voir un spectacle. C'est comme vivre un voyage, pratiquement.
1: Carl, dubitatif.
2: Mais qu'est-ce qu'on mange là-bas pour 3 000$?
0: Beaucoup de choses. C'était un 12 service, si je me rappelle bien.
1: Il y avait des feuilles d'or.
0: Il y avait pas de... Non, mais c'est ça. C'est...

0: C'est pas tape à l'œil. C'est un travail de, tu sais, c'est, il y a quasiment autant de gens dans la cuisine que de gens dans la salle à manger. C'est des choses qui sont fermentées avec des méthodes, qui prennent énormément de temps, énormément de travail, des légumes, des mollusques qui sont cueillis à la main dans des endroits reculés, tout ça. Donc, c'est la qualité du produit et le temps qui est investi pour l'apprêter aussi.
1: Le restaurant a annoncé sa fermeture. Est-ce que c'était difficile d'avoir une place? Est-ce que vous avez acheté des places sur le marché secondaire?
0: Non, ça, je voulais pas faire ça parce que c'était un petit peu ridicule, mais je faisais des années que je me mettais sur la liste d'attente. Puis finalement, j'ai fait, bon, ben ça marchera pas. Puis une semaine avant mon départ à Copenhague, finalement, je m'étais mis sur la liste. Et une semaine avant de partir, à 7h le matin, j'ai reçu un courriel. « Hey, votre réservation est disponible. Vous pouvez réserver, vous pouvez y aller. » Fait que finalement, c'est une surprise. Je suis très content d'avoir eu ça.
2: T'es très content. Monté le budget du voyage.
1: Ça double les billets d'avion.
0: Je fais ça toutes les semaines, hein, si ça peut vous rassurer.
1: En terminant, Jean-Philippe Barguérard, si je vous donne 5 000 $ comme ça pour le plaisir, à part aller au Noma, vous faites quoi?
0: Une réponse très plate qui va vous plaire, Pierre-Yves. Je vais mettre ça dans mes REER.
1: J'aime ça.
2: C'est beau.
1: Paul-Antoine est touché, il y a une larme à l'œil sur le coin. Jean-Philippe Barguérard, pour ceux qui le connaissent pas, c'est pas compliqué. Il va être partout dans votre vie dans les 30 prochaines années, dans tous vos projets artistiques. Et c'est comme le deuxième Simon Boulris de la vie. On l'aime beaucoup. Merci, Jean-Philippe Barguérard.
0: Simon est quand même plus actif que moi, je le dirais.
1: Salut.
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1: Là, on passe d'un Jean-Philippe Barguérard à un Paul-Antoine Jotté.
2: Ben oui.
1: Deux mondes éclectiques.
2: Voilà.
1: Le 22 septembre dernier, Paul-Antoine, l'Institut national de la paix publiait un sondage annuel 2026 auprès des travailleurs canadiens réalisé par Framework Analytics. Et ce qu'on dit, c'est qu'il y a plein d'articles qui sont sortis de ça. D'ailleurs, dans la presse, le titre était « Le bien-être financier en berne au pays ». Dans le Devoir, plus d'un travailleur québécois sur 5 vit d'une paix à l'autre selon un sondage. Donc, Paul-Antoine, ce qu'on voulait comprendre, c'est est-ce qu'il y a un pas de recul? Si on prend un pas de recul par rapport à ça, ça veut dire quoi?
2: Ben, détresse financière, bien-être en berne, vivre d'une paye à l'autre, là, ça nous ferait penser qu'une personne sur cinq est au bord de la faillite là, au Canada. Puis c'est l'impression qu'on en ressort, qui en ressort de ce genre de titre-là. Je suis pas sûr que c'est ça qu'il faut conclure, Pierre-Yves, parce que ça demeure un concept associé à un sondage.
1: Et qu'est-ce que le sondage disait précisément?
2: Alors, 22 % des travailleurs québécois estiment qu'ils auraient de la difficulté à respecter leurs obligations financières si leur paye était retardée d'une semaine. Alors, c'est difficulté à payer, ça veut pas dire aucune épargne, ça veut pas dire aucun actif, ça veut pas dire aucun recours, mais c'est qu'est-ce que ce chiffre-là démontre? Qu'est-ce qu'on essaie de lui faire dire? C'est là que ça devient intéressant.
1: Ouais, parce que quand on reçoit un téléphone puis on nous dit est-ce que vous vivez d'une paie à l'autre, on définit pas ce que ça veut dire vivre d'une paie à l'autre.
2: Voilà, il y a pas de façon scientifique. Ben, il y aurait des façons scientifiques. On peut faire de la recherche, on serait possible de déterminer des critères, mais quand on reçoit un sondage comme ça, on part de l'idée de est-ce que les gens se reconnaissent dans l'expression et c'est à ça qu'ils répondent. Ils répondent à cette expression. Alors ça va amener des problèmes d'interprétation du sondage. Qu'est-ce que ça veut dire, une difficulté d'une semaine, Pierre-Yves? Une personne pourrait entendre, ben moi, ma prochaine paye, si elle n'arrive pas, je suis pas capable de nourrir mes enfants, payer mon loyer. Mais une autre personne pourrait dire, ben mon compte courant va être vide jeudi prochain, mais j'ai de l'épargne, ce sera pas le fun, je vais faire un transfert, mais je vais m'en sortir. Ben, ces deux interprétations-là sont correctes. On connaît pas le nombre de personnes qui interprètent la question de cette façon-là ou de l'autre.
1: On connaît le comptable en vous, donc vous avez un goût de faire un peu de distinction, j'aime ça.
2: Oui, parce que, dans le fond, l'idée, c'est de dire, est-ce qu'on comprend que la question nous amène sur le terrain de l'accès à des liquidités à court terme, puis ça ne parle pas du concept d'actif net. La paye, c'est une source de liquidité, Pierre-Yves. C'est avec ça qu'on va payer les choses à court terme. L'actif net, le patrimoine, ça, c'est ce qu'on possède moins ce qu'on doit. Alors, deux personnes ici pourraient avoir des situations différentes. Une personne finit le mois sans argent, sans épargne, la carte de crédit bien remplie, sa prochaine paye, elle est indispensable. Une autre personne finit le mois avec rien dans son compte courant, mais un régime de retraite, paie son hypothèque. On comprend là, que ces deux personnes-là, on peut avoir l'impression d'avoir des finances serrées. Il y en a une qui a réellement moins de capacité de pallier un imprévu que l'autre.
1: Donc, dans le fond, une maison ne paie pas l'épicerie. Mais c'est une crise de liquidité qu'on ressent.
2: Bon, c'est ça là, l'affaire, c'est que dans le fond, une maison, effectivement, on peut pas payer son épicerie avec ça, mais manquer d'argent dans son compte courant, ça veut pas nécessairement dire qu'on est automatiquement sans ressources.
1: Donc, si autant de gens se sont réellement à deux semaines de manquer d'argent, ça fonctionnerait pas, là.
2: Mais non, parce que c'est ça l'affaire, c'est que c'est cette dimension-là de penser qu'une personne sur cinq serait très, très proche de problèmes financiers importants. Mais si on le met en contexte, là, le système bancaire canadien s'effondrerait. Là. Il y aurait à peu près plus personne qui serait capable d'emprunter. Le niveau de risque dans la population serait très, très, très grand. Ça veut pas dire que c'est pas inquiétant. 43 % des travailleurs québécois dépenseraient tout leur salaire net ou davantage. Est-ce que c'est inquiétant? Vraisemblablement. Mais qu'est-ce que ça veut dire, ça? Ça veut dire que ces personnes-là nous disent, il me reste rien, d'accord, il me reste rien jeudi prochain, mais il me reste rien après quoi? Si dans ma paye ou dans le prélevé de ma paye, il y avait un régime de retraite ou un REER collectif, ben vous avez plus d'argent jeudi prochain, mais vous avez quand même épargné.
0: Quand mon hypothèque part, j'ai plus d'argent.
2: J'ai plus d'argent, mais j'ai remboursé du capital sur ma maison. Il y a du patrimoine qui s'est accumulé. Donc ça ne fait pas la différence entre de l'argent qui est dépensé, consommé, et de l'argent qui est accumulé à travers un patrimoine qui grandit. Il n'y a pas cette distinction-là. Ben, ça efface pas le stress, Pierre-Yves, d'une fin de mois. Le stress qui est réel, les factures sont réelles, ça change un peu l'interprétation de l'impression de vivre de paye en paye.
0: Puis, soit en paye, il n'y a pas juste de l'impôt, il y a des fois des revenus à la source qui nous enrichissent.
2: Bon, ben, vous avez un très bon point. Quand on a un salaire, il y a du RRQ, par exemple, qui se prélève, de l'assurance emploi, on a peut-être une assurance invalidité, on paie du RQAP. Mais tous ces éléments-là font que si, par exemple, la semaine prochaine, votre paye n'arrive pas, ben, parce que vous avez perdu votre emploi pour toutes sortes de raisons, il y a quand même des filets qui vont rattraper la chose. Donc, quand on prend un portrait global de sa sécurité financière, ces éléments-là, ils sont pas tenus compte dans l'impression de précarité des gens qui disent « je vis de paye en paye ». Vivez de paye en paye, mais il y a des filets que vous êtes payés déjà.
0: Donc, une question de perception. Donc, les sondages sont pertinents.
2: Oui.
0: Mais le message que vous nous dites ce matin, c'est prenez ça avec un grain de sel avant de dire que la société est en faillite.
2: Ben, en fait, ce que je dis, c'est que le sentiment de difficulté qui est déclaré par les travailleurs, il est réel. C'est un sentiment, c'est une impression. Ça nous donne pas un renseignement sur le niveau de précarité financière de façon précise. Puis on peut pas extrapoler ces données-là à toute une population non plus. On a sondé des travailleurs, c'est un sondage sur des payes. Mais il y a plein de gens qui ne vivent pas avec des payes, des retraités, des travailleurs autonomes, etc. Donc on peut pas extrapoler à toute la population. 22% des ménages qui sont à une semaine de la faillite, c'est pas ce qu'il faut conclure.
0: Merci Paul-Antoine. Moi, je vis d'un invité à l'autre.

0: Ah, le temps des récoltes, c'est pour plusieurs, ça rime avec conserve et amour des parents. Donc, pour ceux et celles qui sont à se lancer dans cette aventure, est-ce que ça vaut le coup? Ben, on a une experte en studio, Sabrina Thériault, mieux connue sous le nom de Miss Conserve, une spécialiste en la matière. Elle est avec nous. Bonjour.
1: Bonjour, ça va bien?
0: Ça va bien, vous?
1: Merci.
0: Oui. Tout d'abord, ça fait une dizaine d'années que vous êtes dans l'industrie de la conserve de façon professionnelle.
1: Oui.
0: Pourquoi vous êtes lancée dans cette aventure-là?
1: Par intérêt personnel pour commencer, c'était pour répondre à des questions que j'avais, puis à travers la recherche de réponses, ben j'ai commencé à aider les gens qui ont commencé à me poser des questions et ça a grandi et c'est ça fait 10 ans.
0: Quand j'étais jeune, j'avais l'impression que le canard c'était ça prend des pots, des couverts, puis de l'eau chaude, puis on était en affaires. Est-ce qu'aujourd'hui l'équipement minimum c'est encore ça?
1: Ça fait la moitié de la job.
0: Ça prend quoi?
1: Ça prend, ben, il y a deux types de conserves qu'on peut faire, à l'eau bouillante ou à l'autoclave. Mm-hmm. Ça dépend de l'acidité de la recette. Et si on veut faire que des conserves à l'eau bouillante, ça prend un chaudron, des pots, puis des recettes à l'eau bouillante.
0: Qu'est-ce que l'autoclave va me donner?
1: L'autoclave va permettre de stériliser des conserves qui sont non acides, des aliments qui sont non acides. Je pense à soupe, viande, sauce à spag.
0: Un autoclave, là, c'est que ça se fait tout seul, on fait pas chauffer le pot.
2: Comme un gros Presto, je pense.
1: Presto, c'est une marque, c'est une compagnie, c'est une marque, en fait. Là, on faisait référence à un autocuiseur.
0: Oui.
1: Mais c'est un gros autocuiseur. Ça fonctionne sur le même principe. C'est juste la quantité de pression qui va être différente par rapport à un autocuiseur.
0: Donc, si j'achète un autocuiseur,

0: Autoclave, ça ne sert qu'à ça.
1: Un autoclave est un gros chaudron tant qu'on met pas la pesée dessus, fait qu'il peut faire les deux.
0: Ça coûte combien un autoclave?
1: Ça dépend de ton but de ton budget.
0: Disons quelqu'un qui veut se lancer, ça dit, hey, moi je vais faire une coupe de peau de tomate là.
1: Les tomates sont acides, on n'a pas besoin d'un autoclave.
0: OK, mais si j'ai une recette qui a besoin d'un autoclave, par exemple?
1: Ça commence à 125 $ en gros spécial dans des magasins grande surface et ça augmente tout dépendant de la réputation de la compagnie, des options qu'on veut avoir. Okay. Et maintenant, on est rendu avec du numérique, là, du digital.
0: Un autoclave digital?
1: Oui. Au lieu de le mettre sur la cuisinière, on le branche dans le mur, on pèse le piton, on met le temps qu'on veut, puis on s'en va.
0: Donc, ça va de quelques centaines de dollars à jusqu'à notre budget veut aller, là.
1: À 1 000 $, oui.
0: 1 000 $. Avec le prix des denrées alimentaires, c'est quoi les incontournables à conserver dans les conserves, justement?
1: Ce qui est en spécial, ce qui est gratuit, ce qui est pas cher.
0: Mais est-ce qu'il y a des choses, vous dites, hey, ça vaut la peine, ça, Pierre, ça vaut pas la peine?
1: Ben, quelqu'un qui achète, ben, par exemple, des légumineuses, là. Ouais. Si vous achetez une canne de légumineuses déjà en conserve à l'épicerie, vous allez la payer pour un 540 millilitres, un quoi, 2, 3, 4, 5 $. Alors, si c'est bio, si j'achète la même, si je veux faire le même processus avec mon autoclave à la maison, je vais acheter 2 livres de fèves, là, par exemple, séchées. Je vais les transformer moi-même. Je vais avoir 10 pots de 500 millilitres, puis mon sac va m'avoir coûté 2 $.
0: Non, mes pots seront pas cuits, là. C'est juste pour les garder plus longtemps dans un.
1: Ça va être prêt à l'usage comme la conserve de métal qu'on achète à l'épicerie. Fait que là, j'ai pris 2 $ de légumineuses sèches, puis je l'ai transformé en 10 pots qui m'aurait coûté 2 $, 3 $ chaque.
0: Prêt à manger.
1: Fait qu'il y a une bonne économie à faire là-dessus.
0: Une question de coût-bénéfice. Est-ce qu'il y a des choses qui valent pas la peine d'être en conserver, selon vous?
1: Ben, je pense que tout vaut la peine de mon point de vue à moi, mais pense que ça, tu sais, il faut se permettre, faut se permettre de se gâter de temps en temps. Des fois, il y a des affaires qui vont coûter un petit peu plus cher, mais j'aime vraiment ça. Fait que oui, je vais me le permettre.
0: Sabrina Thériault, ma réflexion est souvent avec la génération d'avant. On dirait que la génération d'avant savait tout faire. Et donc, les conserves, les recettes, tout ça. Puis j'ai l'impression que quand je vais perdre mes parents, je vais perdre mon pot de relish, mon pot de tomate, mon caramel. Est-ce que c'est long de se mettre là-dedans dans cet apprentissage-là?
1: Moi, je vous dirais que c'est l'inverse que je vois. J'ai l'impression qu'il y a eu peut-être un écart générationnel au niveau de... Bon, moi, je suis dans la quarantaine, là. Mes parents, la génération qui ont 60, 70 ans, on dirait qu'ils n'ont pas appris nécessairement ces choses-là. C'était plus ancien que ça.
0: Ah oui?
1: Puis je vois un gros retour en ce moment des filles un peu plus jeunes que moi, là, des jeunes mamans, là, fin vingtaine, trentaine, quarantaine, ça canne beaucoup.
0: Vous dites filles, ouais. Moi, je trouve que c'est un peu genreux. C'est vrai que mon ami Paul-Antoine ici est un canneux.
2: Ben, non, je fais ça quand même avec ma conjointe. C'est une équipe.
0: Est-ce que ça prend une conjointe ou quelqu'un dans la maison qui prend la chose en main pour dire, regardez, c'est ça que ça prend, là?
1: Ben, ça fait 10 ans que j'analyse sur mon groupe Facebook et ma clientèle et on est à 90-95% de filles. Fait que je vais laisser le féminin l'emporter.
0: Donc,
1: ce soir.
0: Le savoir se conserve par le féminin. Est-ce qu'il y a différentes périodes de l'année où c'est plus logique de faire du canage?
1: Évidemment.
0: Oui.
1: Quand c'est pas cher, quand c'est disponible, quand c'est en spécial.
0: Donc l'automne,
1: mais c'est pas exclu d'avoir des ventes de jambon un peu avant Pâques ou d'avoir des ventes de viande ou de légumineuses en plein hiver.
0: Isabelle Dionne, est-ce qu'on canne à l'OMF en groupe ou vous dites non, on n'est pas des canneux chez nous?
3: Nous, on protège le public et les marchés, on fait ça à temps plein. En longueur de semaine, on n'a pas le temps de canner.
0: Est-ce qu'il y a des chaînes d'épicerie qui vont nous aider plus que des marchés, par exemple? Vous dites non, vous allez au marché pour vos cannes.
1: Ben là, dans la dernière année, je vois une grosse différence, pas une différence, mais une demande par rapport à des gens qui vont chez Liquidation Marie.
0: Oui.
1: Parce que chez Liquidation Marie, on n'achète pas un sac de cerises, on achète une caisse de sacs de cerises.
0: Ou n'importe quelle chaîne de liquidation, parce qu'il y en a d'autres que Liquidation Marie.
1: Exact, mais c'est celle que je vois passer le plus souvent.
0: Au Québec, oui.
1: Au Québec, oui. Mais sinon, des flash food, les applications de...
0: Food Hero, donc les applications qui liquident des denrées.
1: On conserve
0: avec ça. Je vais vous faire une question qui fait mal. Si je vous dis, hey, j'ai un congélateur, moi, j'ai pas besoin de conserver.
1: Moi, je vais vous répondre que j'étais bien présente en 1998 à la crise du verglas. Les congélateurs, ça a pas fonctionné longtemps avec l'électricité. Mmh. J'ai une cousine qui m'a appelé une journée en détresse parce que ses enfants avaient joué avec le thermomètre du congélateur.
0: Ou un fils comme le mien qui ouvre la porte, qui oublie de la fermer,
1: puis
0: ça fait mal.
1: Pas, oui.
0: Rapidement, est-ce que la viande, ça se conserve?
1: Oui.
0: Est-ce que les cornichons, ça prend trop de place pour être conservé ou c'est tellement bon qu'on en fait quand même?
1: Ça dépend si vous êtes enceinte.
0: Ah! est-ce que l'équipement, vous dites, prenez pas trop d'équipement, juste un autocuiseur, c'est correct?
1: Pas un autocuiseur, un autoclave.
0: Un autoclave, oui.
1: Ben, tu sais, ça dépend de ce qu'on veut faire. Si on veut faire que des recettes acides,

0: on n'en a pas besoin, mais si on veut pousser la note un peu puis profiter de tous les avantages, les gens qui viennent me voir beaucoup veulent souvent avoir le côté pratique de la conserve de l'épicerie, mais avoir le contrôle de ce qu'on met dedans, puis contrôler le coût aussi. Puis avec toutes les allergies alimentaires, les problèmes de santé, etc. Fait qu'on a cette option-là, puis c'est pratique parce qu'on n'a pas à décongeler avant. On fait juste prendre la conserve, on la rouvre, la soupe, on la réchauffe, est prête, est bonne, est à mon goût. C'est pas de la soupe comme dans la conserve de l'épicerie. Si je veux de la viande, de la vraie viande dedans, je vais en mettre.
1: En terminant, troisième livre de la série Miss Conserve qui est paru en juin dernier. C'est arrivé comment les livres dans votre vie?
0: Oh mon Dieu! Avec les éditions Pratico-Pratique, eux ont publié un truc sur les conserves. J'ai vu une erreur grave dedans. Les ai contactés. Et ils m'ont rappelé une année ou deux plus tard. Et puis, voilà.
1: Donc, c'est une excellente façon pour vous de conserver des revenus diversifiés. Sabrina Thériault, alias Miss Conserve, merci beaucoup. C'était déjà la fin de l'émission. Merci à nos collaborateurs invités. Jean-Philippe Barry-Guerrard, Paul-Antoine Jeté, Miss Conserve, alias Sabrina Thériault, Marie-Isabelle Dionne de l'AMF, qui est là pour nous protéger. Et Carl Rétino Parazelli qui nous parlait des gourous de la finance. N'hésitez pas à communiquer avec nous sur l'application audio. Merci à l'équipe, Daniel Hassan à la console, Julien Larouche à la recherche, Esther Pilon à la réalisation. Ici Pierre-Yves McSween, on aime les légumes en conserve, mais à l'émission, on aime surtout conserver notre épargne. Donc à samedi prochain, et d'ici là, sauf qui peut.

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8: Bonsoir, ici Rebecca Kwan. À Québec, la première ministre sortante, Christine Fréchette, a tenu son dernier conseil des ministres avant l'arrivée au pouvoir du prochain gouvernement québécois. Cette rencontre a été l'occasion de faire le bilan de ses mois au pouvoir, au moment où la coalition Avenir Québec doit entamer une réflexion sur son avenir. Voici Christine Fréchette qui s'est exprimée avant la rencontre, suivie du vice-premier ministre sortant, Yann Lafrenière, qui n'a pas fermé la porte à lui succéder à la tête de la CAQ.
9: Ça va être l'occasion de boucler la boucle, de dire au revoir aux collègues, saluer tout le travail qu'ils ont réalisé là, au cours des derniers mois, des dernières années.
10: En toute honnêteté, je ne sais pas. Mais je sais qu'on a une bonne réflexion à faire. On va la commencer, on va se donner le temps. Les Québécois nous ont envoyé un message. On a bien vu ce qui est arrivé dans la dernière élection.
8: Christine Fréchette a rencontré hier le premier ministre désigné Paul-Saint-Pierre Plamondon dans le but d'assurer une transition harmonieuse. De leur côté, les élus solidaires ont participé à un premier caucus avec leurs deux co-porte-parole Ruba Gazal et Sol Zanetti, aujourd'hui à Québec. À un peu plus d'un mois de la reprise des travaux à l'Assemblée nationale, Ruba Gazal a indiqué que Québec solidaire est prêt à collaborer avec le gouvernement de Paul-Saint-Pierre Plamondon, mais pas dans tous les dossiers.
11: À cette belle équipe, les Québécoises et les Québécois ont donné le mandat d'être une opposition constructive, que ce soit pour lutter contre l'itinérance, pour régler la crise du logement, pour assurer la sécurité des femmes. Le nouveau gouvernement du Québec pourra compter sur notre collaboration. Mais collaborer ne veut pas dire donner un chèque en blanc. On va se tenir debout pour protéger nos services publics et demander au gouvernement d'éviter les mesures d'austérité, particulièrement en éducation.
8: Les 9 députés de Québec

0: la compagnie de faire. Je m'explique. Premièrement, la compagnie peut être forcée de suivre l'entente qu'elle a signée avec le gouvernement. Deuxièmement, la compagnie peut faire face à des pénalités financières. Et troisièmement, la compagnie peut être forcée de vendre ses actifs.
1: La société américaine Cleveland Cliff a racheté Stelco en 2024. Des résidents du nord-ouest de l'Ontario se réjouissent de la décision du gouvernement Ford d'adopter leur avancée de façon permanente dans leur région à compter du 1er novembre. Cette mesure permet à environ 70 communautés de s'aligner avec le Manitoba, qui a annoncé le mois dernier la fin du changement d'heure sur son territoire. Le reportage de Francis Bouchard.
2: Avancer l'heure au printemps et reculer l'heure à l'automne sera maintenant une chose du passé dans une partie du nord-ouest de l'Ontario. La décision de la province d'adopter l'heure avancée de façon permanente touche environ 70 communautés dans le fuseau horaire du centre, qui débute à environ 130 km à l'ouest de Thunder Bay. Selon le député provincial de Kenora, Rainy River, Greg Rickford, un fort consensus s'est dégagé parmi les municipalités, les Premières Nations et les entreprises lors de consultations.
3: Not one poll had under 90% to go to Manitoba's decision not to change their clocks anymore.
2: Tous les sondages appuyaient à plus de 90% la décision du Manitoba de ne plus changer l'heure, dit-il. Le maire de Kenora, Andrew Poirier, affirme que la municipalité a des liens étroits avec la province voisine.
4: Not only just economically in that, but socially, that's where our connection is, and it's reciprocated by Manitobans.
2: C'est notre connexion non seulement économique, mais aussi sociale, dit-il. De son côté, le député néo-démocrate de Kiwetinong, Sol Mamakwa, explique que des membres de Première Nation font régulièrement l'aller-retour à Winnipeg pour du commerce et des soins de santé. Les gens du reste de la province qui se trouvent dans le fuseau horaire de l'Est devront continuer à reculer l'heure le 1er novembre. Ici Francis Bouchard, Radio-Canada, Hearst.
1: En terminant,
5: dans un monde tellement occupé avec des différentes vidéos et beaucoup de livres avec beaucoup d'actions, c'est bien de prendre une petite pause avec Winnie l'ourson. Je pense que les personnes essaient toujours de retourner à ça, des histoires calmes, avec une profondeur, une sagesse.
1: Winnie l'ourson a 100 ans aujourd'hui. Le premier livre mettant en scène le célèbre Ursidé a été publié le 14 octobre 1926. Il est toujours aussi populaire, comme vient de l'expliquer Rémi Fontaine de la bibliothèque Cornish à Winnipeg. Le personnage est inspiré d'un ours noir qu'un vétérinaire de l'armée canadienne avait adopté en lui donnant le nom de la capitale manitobaine, sa ville d'adoption. C'est ce qui conclut les informations.

Est-ce qu'il est aussi pluvieux chez vous ce mercredi 14 octobre? Parce que ici, c'est pluvieux, mais la bonne humeur, elle est présente dans notre studio. C'est bien sûr votre émission La Grande Virée qui prend l'antenne partout en Atlantique, que vous soyez en Nouvelle-Écosse, à l'île du Prince-Édouard, même à Terre-Neuve et au Nouveau-Brunswick. On vous accompagne de façon quotidienne. On aime ça discuter avec vous des différentes choses à voir, choses à faire, même à manger des fois. Mais aujourd'hui, c'est surtout du spectacle qu'on va vous présenter. On s'intéresse en premier lieu dans la région de Tracadie. Il y a la Société culturelle des Tracadies, bien connue dans cette région-là, propose des événements. Ben, la programmation, elle est sortie. Et les amis, qu'elle est chargée, cette programmation du côté de Tracadie. On va discuter de ça très, très bientôt avec le directeur général de la Société culturelle des Tracadies. Aussi, peut-être faites-vous partie de ceux qui ont déjà participé à certains événements du Festival international Celtic Colors au Cap-Breton. Grosse édition cette année. On va s'intéresser à ce festival aussi, voir qu'est-ce qui reste à l'horaire. Il vous permet peut-être d'aller découvrir ou redécouvrir des artistes qui se présentent à ce rendez-vous, qui est maintenant, soyons très honnêtes, une tradition au Cap-Breton, le festival Celtic Colors. On en entend beaucoup parler. On débute aujourd'hui cette édition du mercredi 14 octobre avec de la très bonne musique. C'est Sam Sauvage avec Les gens qui dansent.

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0: Sam Sauvage avec Les gens qui dansent, j'adore. Si vous avez la chance, OK, si vous avez la chance d'aller voir le vidéoclip de cette chanson-là, je vous donne aucune autre information. Allez juste voir le vidéoclip, disponible partout, évidemment, sur toutes les plateformes. Ça vaut définitivement le regard. En ce mercredi 14 octobre, on s'intéresse à une belle saison qui vient d'être annoncée. C'est la saison de la Société culturelle des Tracadies dans la péninsule acadienne. On dévoile donc les nombreux artistes qui seront de passage chez eux. Et on va en discuter avec le directeur général de la Société culturelle des Tracadies, Maxime Maigrat. Monsieur Maigrat, bienvenue à l'émission.
1: Bon matin, merci.
0: Parlez-nous un peu, peut-être en partant, qu'est-ce que c'est que la Société culturelle des Tracadies? Depuis quand vous existez?
1: La Société culturelle existe depuis... C'est la 51e année. On a fêté son 50 ans l'année dernière. Donc, nous, on est un organisme à but non lucratif qui est là pour faire rayonner justement la culture sous toutes les formes dans la région, puis de rendre accessible à tous une programmation qui pour rejoindre le plus de gens possible.
0: Quand vous faites justement cette programmation-là, qu'est-ce que vous avez en tête? Qu'est-ce que vous essayez de présenter quand vous créez ça?
1: C'est certain qu'à tous les ans, c'est différent, tout dépendant de ce qu'il y a disponible aussi sur le marché, mais en général, c'est sûr qu'après plusieurs années, on vient à savoir un peu ce que les gens de notre communauté sont attirés par, mais aussi des choses qui pourraient les attirer pour des découvertes. Donc, essayer de jouer avec des découvertes, avec des catégories un peu plus certaines, qu'on va attirer les gens à venir voir, puis après ça, découvrir des nouveaux talents.
0: Généralement, dans vos différentes saisons, est-ce que le public répond présent? Est-ce que vous avez des fidèles qui vous suivent de spectacle en spectacle à Tracadie?
1: Oui, on est vraiment chanceux. À Tracadie, il faut dire que les gens... je pense que l'arrivée de la salle Germain Lavoie en 2019 a fait un gros changement qui a apporté justement un endroit où est-ce qu'on est capable de présenter plusieurs différents événements divers. Puis ça a ouvert, je pense, une curiosité... une attirance envers les arts et la culture. Puis, particulièrement, je veux dire, depuis 2019, on voit un gros rehaussement de participation dans nos événements.
0: Généralement, c'est des gens de la région, c'est des gens d'ailleurs dans la péninsule, même d'ailleurs dans la province. Et c'est qui un peu votre public type à la Société de Tracadie?
1: Le public cible, en fait, on veut rejoindre le plus de gens possible. Donc, on n'a pas nécessairement un public cible précis. C'est certain qu'on veut essayer d'avoir quelque chose pour différents groupes d'âge aussi. T'sais, on a des événements où est-ce qu'on va vraiment plus vers les enfants ou on va plus vers l'ado, début jeune adulte. Puis on a d'autres aussi qui va de 30 à 80. Tu sais, on veut quand même attirer le plus de groupes d'âge possible. Puis évidemment, commencer ça. Le mieux, c'est de le commencer jeune un peu pour assurer une continuité à long terme. Mais vraiment, on est choyé de ce côté-là. Les gens, ils répondent présent à la majorité de nos événements.
0: On en a parlé en début de segment. Vous avez votre programmation qui a été annoncée. Il y a déjà un premier spectacle ce vendredi. Monsieur Maigrat, faites un peu le tour de cette programmation. Qu'est-ce que vous avez créé? Est-ce qu'il y a un thème ou c'est vraiment les artistes qui, à la pièce, spectacle par spectacle, vous vous êtes dit, nos gens vont aimer ça, puis on construit comme ça?
1: Il n'y a pas nécessairement de thème. C'est comme que je disais tantôt. C'est surtout d'arriver avec quelque chose qui peut plaire à tous. On veut avoir un volet large avec plusieurs différentes catégories musicales, humour. On a aussi notre galerie d'or Nuance 3 où est-ce qu'on présente 6 vernissages professionnels par année. On a notre école Fontaine des Arts aussi qui est là pour apprendre le piano, le chant, le théâtre. On a plusieurs cours aussi de ce niveau-là. Mais sinon, c'est ça, il n'y a pas nécessairement de thème. Je dirais que d'année après année, on fait beaucoup de sondages aussi sur nos réseaux sociaux avec nos membres, savoir est-ce qu'il y a des artistes en particulier qui vous attirent vraiment pour un spectacle ou pour un événement ou un atelier. Puis après ça, ben on se rencontre moi puis le comité de gestion, Pascal Lejeune qui est directeur adjoint avec moi sur la programmation. Donc on essaie de regrouper le plus possible à la demande, puis nous aussi, avec notre œil, d'aller voir qu'est-ce qui pourrait intéresser les gens de notre région.
0: Et cette belle programmation 2026-2027, ça débute ce vendredi 16 octobre. King Melrose avec reprise à la King Melrose. C'est ça qui ouvre. Parlez-nous un peu de ces spectacles-là et de ce qui s'en vient dans la programmation.
1: Oui, mais en fait, King Melrose, on a aussi Catherine Sans Regret qui sera là en première partie. Je pense que Catherine elle a participé à Star Academy l'année dernière. Puis King Melrose, ça fait plusieurs années qu'il tourne sa bosse. Je pense que c'est un gars qui est bien connu du grand public. On a bien hâte de recevoir son spectacle. Par la suite, la semaine prochaine, on a Guylaine Tanguay qui vient nous présenter I Love Rock'n'Roll, donc des reprises des grands succès rock'n'roll. On a Jay Scott, je veux pas toutes les nommer là, parce qu'on a quand même plusieurs, mais d'ici à Noël, on a quand même de très belle qualité de spectacle du côté du niveau du spectacle. Sinon, sur notre site web tracadie.com, on a aussi toutes nos informations pour les vernissages à la Galerie Nuance 3, puis de l'information sur l'École Fontaine des Arts aussi.
0: Et de ce que je vois, vous avez parlé de musique, mais il y a également le TPA qui sera avec vous, il y a plein de choses.
1: Absolument.
0: Donc, vous mélangez les différents types d'art. Est-ce que ça se passe toujours du côté de la salle Germain-Leblanc?
1: Germain-Lavoie, mais on a la salle Germain-Lavoie qui peut accueillir 500 personnes. On a aussi la salle Berthe-Fauteux au troisième de l'Académie Sainte-Famille. Où est-ce qu'on a une salle plutôt style cabaret à 150 personnes à peu près. Fait qu'on est capable de jumeler aussi différents événements. Si c'est plus à grand déploiement ou est-ce qu'on veut quelque chose de plus intime, c'est vraiment le fun pour cet aspect-là. Puis au troisième, justement, où est-ce qu'il est le centre culturel Gaétan des Roches, qui occupe le troisième étage. Il y a la salle Berthe-Fauteux, on a aussi la galerie Nuance 3 et l'École Fontaine des Arts qui est à ce niveau-là.
0: Bien équipé, hein? Bien équipé du côté de Tréquédon. On est content pour vous. Monsieur Bégra, prochaine question peut-être un peu compliquée, mais j'aime toujours la poser quand même, voir comment ça roule. Est-ce qu'il y a un spectacle, un événement qui est un peu plus clin d'œil pour vous, qui est un peu plus coup de cœur, qui a peut-être été un peu plus difficile à chercher, que vous essayez d'avoir depuis un moment? Est-ce qu'il y a dans cette programmation-ci une petite pépite comme ça qui ressort à vos yeux?
1: C'est sûr qu'il y en a à chaque année où est-ce que toujours un petit peu plus difficile d'atteindre ou qu'ils ont souvent ces gens-là ont l'option de choisir. Ils ont l'option de choisir où est-ce qu'ils vont. Puis je pense que Guylaine Tanguay, c'est pas nécessairement mon coup de cœur à moi personnel, mais je sais que c'est un coup de cœur qui était grand pour la communauté, puis qu'on me demandait à plusieurs reprises. Puis ça fonctionnait pas. Là, cette année, on l'a justement samedi prochain, pas en fin de semaine, mais l'autre. Donc ça, c'est quand même, je suis content qu'on est capable d'offrir ça à la communauté en fin de semaine prochaine.
0: Bon, on va inviter les gens à aller faire un tour sur votre site web, c'est Tracadie avec un S.com. Vous aurez accès au calendrier de très nombreux spectacles. Vous avez parlé de Guylaine Tanguay qui est le samedi 24 octobre. On le rappelle que déjà ce vendredi, King Melrose, donc vendredi 16 octobre, encore une fois à la salle J. Armand Lavoie. Mon invité, directeur général de la Société culturelle des Tracadies, Maxime Maigrat. Monsieur Maigrat, merci beaucoup et on vous souhaite une super belle saison.
1: Merci beaucoup. Bonne journée.
0: Et nous, on va rester dans le thème. On va écouter du King Melrose. Viens nous rejoindre.

King Melrose avec Viens nous rejoindre. On le rappelle, King Melrose, oui, qui sera de la programmation de la Société culturelle des Tracadies. Ça va être ce vendredi 16 octobre à 20h. Pour les billets, pour tous les détails, comme pour tout le reste de la programmation régulière des Tracadies 2026-2027, allez faire un tour sur le site Tracadies avec un S.com. C'est là-dessus que vous trouverez tout. Évidemment, les billets, l'horaire, on vient justement d'en discuter. Si vous avez manqué cette entrevue, vous vous joignez à nous tout de suite. Ben bonjour, salut, je vous souhaite le plus beau des mercredis 14 octobre. Marc-Samuel Lavoc qui vous accompagne partout en Atlantique pour cette édition de La Grande Virée. Allez écouter l'entrevue avec le directeur général Maxime Maigrat. C'est sur la plateforme audio. Comme, tiens, c'est dadon, toutes nos entrevues, tous nos segments se retrouvent là-dessus en rattrapage. Donc, n'hésitez pas si vous avez manqué ou vous voulez réécouter un truc. Très simple pour vous d'aller le faire sur notre plateforme. S'il y a des gens dans le samedi 17 octobre, donc ce samedi, qui s'intéressent aux fruits qu'est la canneberge, fruit très populaire dans beaucoup de régions, mais il y a le festival de la canneberge, c'est le 6e événement annuel, c'est dans les régions Nouveau-Brunswick, de Pocksha et de Black Rock. Une belle journée qui est proposée devant vous. Déjà, vous pourrez acheter des canneberges à un prix qui fait vraiment du sens, mais beaucoup de petits événements comme des visites en wagon. Donc, du côté d'un endroit où il y a des canneberges, sur des sites de tourbe aussi. Il y aura un café et un marché toute la journée. Donc, ça va être du côté de ce festival de canneberges-là. C'est de 10h à 17h30 pour un marché au 8914 rue 11. L'entrée, elle est gratuite pour ce marché. Vous aurez également des promenades en chariot de bois, pouvoir vous promener dans les bois, faire le tour un peu. Il y a aussi des démonstrations de pêche en bateau de homard. Très belle journée qu'il y a dans ce coin-là. Allez faire un tour sur les différents sites web, même les pages Facebook, pour avoir accès donc à toutes ces informations. Je rappelle, je vous parlais du Festival de Canneberge. C'est la 6e édition dans la région de Pocksha et de Black Rock au Nouveau-Brunswick. Ça va se dérouler ce samedi 17 octobre. Nous, on continue en musique. C'est une formation qu'on aime tellement. L'émission, on la joue souvent, mais ça nous fait plaisir. La pièce s'appelle Amazon Prime. Vous les connaissez, c'est Ananas.

La formation néo-brunswickoise Anana avec la pièce Amazon Prime. Anana qui, depuis, c'était, on va dire, éclaté un peu, même si on ne sait pas si la formation existe encore. Mais une chose est sûre, plusieurs de leurs membres ont fait des carrières solo. Vous connaissez bien sûr Sam Mallet et le fait que j'étais dithyrambique face à son premier album. Je le suis toujours d'ailleurs. C'est un album que j'écoute régulièrement. L'album de Sam Mallet que j'aime beaucoup. Aussi Aidan Hutch, hein, guitariste de ce groupe qui a lancé un album solo, un album anglais, il n'y a pas longtemps. Très, très bel album aussi. Il y a de la relève en musique, il y a de la relève au Nouveau-Brunswick et je vous dirais même que c'est à ce point-ci, c'est dépasser la relève. Ce sont des artistes qui sont déjà établis, qui jouent Sam Mallet, donc, qui est en première partie de Joseph Edgar au spectacle du 15 août de la ville de Moncton. C'est pas pour un artiste émergent, c'est pour un vrai artiste, ce genre de place-là. Très content de les voir évoluer depuis leur début avec Accro de la chanson, le concours de la Fédération des jeunes francophones du Nouveau-Brunswick. Je parle tout de suite aux gens qui ont des animaux quadrupèdes à la maison. Vous savez, ceux qui jappent, là, pas ceux qui jettent les affaires à terre puis qui vous aiment pas. Vraiment, ceux qui jappent et qui se promènent puis qui sont content de vous voir, ben il y a ce qu'on appelle une Halloween Dog Walk, donc une marche d'Halloween pour les chiens. Ça me fait vraiment rire ce genre d'événement-là, honnêtement, c'est quelque chose qui est très très drôle. Donc c'est pour le Dog House, c'est un événement qui va se dérouler le 18 octobre, c'est de 6h, donc vous commencez à 6h avec toute l'inscription, à 7h vous allez pouvoir aller vous promener donc de ce côté-là, les kiosques qui va du côté du waterfront. Bref, c'est un très très bel événement, j'espère que vous aurez du plaisir pour les gens qui ont des chiens. C'est drôle que c'est moi qui en parle quand l'amoureuse des animaux de la Grande Virée, c'est vraiment Isabelle Robichaud, votre animatrice principale. Il y aura des traites pour les chiens, il y aura aussi des prix hein, pour les chiens qui seront le mieux déguisés, donc c'est un très très bel événement, je vous invite à y aller, c'était Halloween Dog Walk, qui va avoir lieu, oui, le 18 octobre prochain. Nous, on continue avec de la très belle musique en ce mercredi 14 octobre. Très content de vous parler alors qu'il fait si gris dehors. On écoute Héron avec Bras solaires.

0: La pièce s'appelle « Bras solaires ». L'artiste, c'est Héron. C'est ce qu'on vient d'entendre. Pièce très douce pour continuer cette édition du mercredi 14 octobre de votre grande virée. Cette année, c'était du 9 au 17 octobre que le Festival international Celtic Colour marque ses 30 ans, 30e édition pour cet événement très, très connu au sein des communautés de l'île du Cap-Breton. Vous avez peut-être déjà fait partie des festivaliers qui ont été assistés à ce grand événement musical. Peut-être que pour vous, c'est une découverte. Bref, aujourd'hui, on va donc s'intéresser à ce festival. Très content d'en parler avec Christine Doucet, qui est membre du conseil d'administration. Madame Doucet, bienvenue à l'émission.
1: Bonjour, merci beaucoup.
0: Donc là, le festival, il est déjà commencé depuis le 9 octobre. J'ai une position qu'on n'a pas souvent ici à la Grande Virée. Je peux vous demander comment ça va depuis le début de l'événement?
1: Ça va très, très bien. Les spectacles se déroulent bien, les activités communautaires aussi. Quand on se promène au Cap-Breton, on voit vraiment qu'il y a, beaucoup de gens, il y a beaucoup de mouvements, il y a beaucoup de choses qui se passent. J'ai eu la chance de participer à, 3 spectacles jusqu'à date. Puis oui, de mon point de vue, tout se passe bien, tout le monde s'amuse.
0: Est-ce qu'il y a déjà un peu des anecdotes? Est-ce qu'il y a déjà des souvenirs qui ont été formés? Comment est l'ambiance présentement parmi les festivaliers?
1: Oui, fait que c'est vraiment une belle ambiance parce qu'on célèbre 30 ans. Fait que dans la planification, ceux qui sont à la direction artistique ont vraiment essayé de ramener des gens qui ont participé dans les premières éditions du festival, des gens qui sont là depuis le début ou qui ont participé plusieurs fois. Mm-hmm. Fait qu'il y a vraiment comme une ambiance de retrouvailles. Les artistes se retrouvent, on fait des nouvelles rencontres, des nouvelles découvertes, mais aussi on voit des artistes qu'on n'a pas vus depuis plusieurs années, qui viennent d'un peu partout. Fait qu'il y a vraiment cette ambiance-là de, célébration pour un 30e anniversaire, mais une ambiance de retrouvailles.
0: Vous dites le public qui vient d'un peu partout. C'est qui, justement, ce public? C'est qui ces maniaques-là qui vont vous voir chaque année, qui sont vos tripeux de festival, comme on dit?
1: Oui, fait qu'il y en a beaucoup et on voit qu'il y a des gens qui reviennent d'année en année. Et ça vient, je veux dire, il y en a beaucoup. Les gens du Cap-Breton aussi participent beaucoup. Il y a une grande participation des gens locaux, mm-hmm. mais aussi de partout en Nouvelle-Écosse, partout dans les Maritimes, à travers le Canada, les États-Unis, beaucoup, surtout les États qui sont proches de la frontière, qui participent beaucoup. Et aussi, les artistes, comme les gens qui viennent de l'Europe aussi, fait que beaucoup de l'Écosse, l'Irlande surtout. Fait que oui, ça attire vraiment des gens de partout, oui, des gens qui adorent la musique celtique.
0: Justement, c'est de la musique, bien entendu, la musique celtique. Parlez-nous de cette programmation-là. Ça fait 30 ans que vous proposez. Vous êtes devenu, soyons très honnêtes, un incontournable dans ce style musical du côté de Celtic Colors. Comment vous créez cette programmation? Qu'est-ce que vous avez en tête quand vous mettez en place tout ça?
1: Oui, fait que cette année, Shauna Walters puis Wendy McIsaac, c'est les deux employés qui étaient vraiment chargés de cette tâche-là de trouver. Fait que je pense qu'elle s'assure surtout qu'il y ait une bonne représentation des artistes du Cap-Breton. Fait que dans chaque spectacle, c'est un peu un mélange des artistes locaux avec des invités qui nous arrivent d'ailleurs. Mm-hmm. Puis oui, c'est vraiment d'aller trouver des musiciens de partout qui font de la musique celtique, qui s'intéressent à la musique celtique. Fait qu'on entend beaucoup de violon, des cornemuses, le piano, la guitare, les instruments qui reviennent. Aussi beaucoup de danse, de la danse écossaise, de la danse irlandaise, de la danse traditionnelle du Cap-Breton. On voit ça. Fait que c'est un peu de balancer avec la musique d'ici, la musique d'ailleurs. Aussi, il y a des spectacles en certaines thématiques où ce qu'on va trouver, peut-être que c'est toutes des familles ou c'est toutes des femmes pour un spectacle ou il y a des spectacles que c'est plus des jeunes. Fait que c'est, oui, vraiment d'essayer de voir tout ce qui se passe dans le monde, la musique celtique, puis après de mettre les spectacles ensemble parce qu'il y a plus de 50 spectacles qui se passent tout en même temps.

0: partout sur l'île. Fait que c'est vraiment une programmation qui est énorme. énorme à planifier puis à livrer au public.
1: Justement, vous êtes vraiment partout au Cap-Breton. Comment est la participation du public, des communautés? Parce que je présume que ça se fait pas en groupe de 5-6, un festival de cette taille-là. Ça prend l'appui des gens autour de vous.
0: Oui, fait que c'est énorme. Puis c'est ça, c'est dans des petites salles, c'est dans des grandes salles de spectacle, dans des arénas, mais là, dans des salles communautaires, dans des petites églises, dans des... Tu sais, c'est partout. Fait que c'est à Sydney, à Port Hawkesbury, pareil, comme c'est à Dingwall, à Inganish, à Bedeck, à Chétican, à l'Île-Madame. Fait que toutes les communautés ont un rôle à jouer. Fait qu'on puise sur les beaucoup de bénévoles. Fait que dans les communautés, aussi sur les bénévoles, que ce soit... À la régie, que ce soit pour préparer le repas, pour accueillir les gens à la porte, tu sais, ça prend des mille de bénévoles pour mettre ça en place. Fait que les gens participent comme spectateurs, mais ils participent aussi dans la réalisation du festival. On se fie énormément sur nos bénévoles.
1: On l'entend souvent que les bénévoles, la recherche de ces personnes si importantes, c'est compliqué. De ce que j'entends du côté de Celtic Colors, vous avez quand même une belle armée de bénévoles qui vous aident. Si vous n'êtes pas vraiment mal pris avec ça, comme on dit.
0: Non, fait mais on travaille fort pour aller chercher les bénévoles et on offre de l'entraînement pour les bénévoles. Fait qu'il faut quand même faire une formation, faut s'inscrire. Et souvent, c'est les mêmes bénévoles qui viennent d'année en année et eux qui recrutent des membres de leur famille, des amis, leurs enfants. T'sais, des fois, on voit la grand-mère, la mère et la petite-fille toutes ensemble en train de faire du bénévolat. Fait que ça... On se fie sur nos bénévoles pour aller chercher leurs amis pour aider. Puis après ça, au niveau du festival, on encadre les bénévoles pour s'assurer que tout se passe bien.
1: Oui, parce que c'est souvent des gens qui ont des postes très importants, spécialement pour la gestion des foules, ne serait-ce que pour ça.
0: Oui.
1: Madame Doucet, parlons un peu de l'horaire. Aujourd'hui, mercredi 14 octobre, il y a déjà beaucoup de spectacles. Évidemment, on le rappelle, hein, ça se continue donc jusqu'au 17, jusqu'à la fin de la semaine. Mais d'ici à la fin du festival, quels sont un peu les événements qui vont être présentés?
0: Oui, fait que tous les jours, puis on invite vraiment les gens à aller voir sur le site web parce que l'horaire est énorme. Fait que si vous allez sur le site web CelticColors.com, puis vous allez sur l'horaire, vous pouvez vraiment voir tout ce qui se passe, puis vous pouvez rechercher par région. Fait que s'il y a des gens qui s'en vont dans une région en particulier, tu peux taper, par exemple, moi je suis à Chétican. Fait que si tu tapes Chétican, tu vois tout ce qui se passe là, mais tu peux aussi chercher si tu veux juste trouver des spectacles ou des, je sais pas moi, des repas communautaires, des activités en plein air. Fait que le site web est vraiment bien fait pour aider les gens à trouver ce qu'ils cherchent. Parce que on dit qu'il y a 52 concerts et au-delà de 250 événements dans 9 jours. Fait qu'on invite vraiment les gens à aller voir sur le site web et à rechercher ce qu'ils veulent. Fait que soit par date, soit par type d'activité, soit par région. Fait que tout est vraiment là. Fait que, oui, comme hier soir, à Chétican, on avait un spectacle officiel de Celtic Colors. Fait que ça, c'était ici hier soir. Mm-hmm. Mais là, si vous allez voir sur le site web aujourd'hui, vous pourrez voir tout ce qui se passe. Oui, qu'importe où vous voulez aller ou ce que vous voulez faire, il y a quelque chose vraiment pour tout le monde à l'horaire.
1: Pour ce qui vous reste de festival à vous, Madame Doucet, est-ce qu'il y a d'autres spectacles sur votre horaire? Est-ce qu'il y a une petite pépite dans tout ça qui retient un peu plus votre attention?
0: Oui, fait que là, j'ai eu la chance de faire la régie pour deux spectacles, puis j'ai assisté comme spectatrice à l'ouverture. Mais je pense qu'un spectacle qui va être vraiment incroyable et à ne pas manquer, c'est la grande finale. Mm-hmm. Fait que samedi soir, c'est à Sydney, c'est au Centre 200. Fait qu'il y a beaucoup, c'est comme un endroit qui peut accueillir beaucoup de spectateurs. Mais je regarde l'horaire pour ce spectacle-là, puis je vois Men of the Deep, Matt Anderson, The Irish Descendants, puis le groupe Coig aussi qui fait comme un retrouvaille de leur groupe. Fait que je pense que ce spectacle-là, ça va être vraiment à ne pas manquer. Bette McDonald et Maynard Morrison qui sont les présentateurs de la soirée. Fait que celui-là, s'il y a quelqu'un qui veut vraiment voir un peu de tout, je pense que c'est vraiment la clôture va vraiment être un grand spectacle.
1: Lorsque je regarde votre horaire, je vais vous dire honnêtement, c'est une programmation qui est imposante. Il y a énormément d'activités, que ce soit en tout genre, vous l'avez dit, que ce soit des trucs communautaires, des spectacles, de la danse. Je voudrais savoir combien ça prend de temps. Comment on organise un festival annuel comme ça? Ça ressemble à quoi le montant de travail derrière tout ça?

0: Oui, fait que c'est vraiment aussitôt que le festival finit, on commence à planifier le prochain. Fait que c'est annuel, au même temps de l'année. Fait que ça prend vraiment l'année à préparer tout ça. Fait qu'il y a, puis tout le monde travaille un peu de son côté. Après, on a nos rencontres de groupe, mais tu sais, ceux qui s'occupent de la direction artistique, je suis sûre même pendant le festival, ils sont déjà en train de penser, ah, ce groupe-là, on va les inviter de nouveau, on devrait inviter cet artiste-là qui n'était pas là cette année, il y a peut-être des artistes qui ne pouvaient pas se rendre cette année, que c'est déjà leur horaire pour l'année prochaine. Fait qu'on n'arrête jamais. C'est comme le festival est en train de se produire, puis on est déjà en train de penser à l'année prochaine. Il y a des employés embauchés à l'année pour travailler dessus, puis les bénévoles aussi. Ça finit jamais.
1: Oui, puis quand on gère un événement comme ça, le cerveau arrête jamais. Vous parlez sûrement un langage que bien des gens qui nous écoutent, qui sont des intervenants ici pour les différents événements, parlent.
0: Oui.
1: Je rappelle, Christine Doucet, vous êtes membre du conseil d'administration du Festival international Celtic Colors. C'est débuté depuis le 9 octobre. Ça se continue jusqu'au 17, 30e édition pour cet incontournable, donc, dans la région de l'île du Cap-Breton. Madame Doucet, on vous souhaite une très, très bonne continuité du festival et merci beaucoup d'être passée à l'émission.
0: Merci beaucoup.

Est-ce que ça vous a donné envie d'aller faire un tour au festival Celtic Colors au Cap-Breton? Parce que moi, la musique des Mary Beth Carty, c'est sûr et certain que ça m'a donné envie. Un artiste néo-écossaise qu'on faisait entendre. Gagnante d'ailleurs en 2024 hein, du prix canadien de la musique folk pour la chanson en tant que artiste traditionnel de l'année. Mary Beth Carty, donc, qu'on vient d'entendre en musique en ce mercredi 14 octobre. Très content d'être avec vous ici à la Grande Virée. Marc-Samuel Larocque qui vous accompagne toute la semaine en remplacement de votre animatrice Isabelle Robichaud. Isabelle qui sera bien sûr de retour la semaine prochaine. Ne vous inquiétez pas. Je profite des quelques petites secondes qui restent à l'émission pour vous parler d'un très beau spectacle qui aura lieu ce samedi 17 octobre. Ça va être à la cathédrale de Moncton. Vous les connaissez, ces spectacles Candlelight. J'attire votre attention sur celui de ce samedi 17 octobre. Ça va être The Best of Hans Zimmer. Vous le connaissez pour des musiques comme Inception, Dunkirk, The Dark Knight, Interstellar, Sherlock Holmes. Bref, c'est un artiste très, très prolifique. Allez faire un tour, les spectacles et toute l'information, bien sûr, sont sur le Facebook de Candlelight. C'est ce qui conclut cette édition de La Grande Virée. On se quitte avec la formation Velours Velours, la pièce Corde à linge. On se dit à demain.

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2: Bonsoir, ici Rebecca Kwan. Le gouvernement sortant de Christine Fréchette a tenu aujourd'hui son dernier conseil des ministres avant la passation des pouvoirs à l'Assemblée nationale du Québec la semaine prochaine. Les ministres caquistes demeurent optimistes quant à l'avenir de leur parti, même s'il a été rayé de la carte aux dernières élections. Et déjà des noms circulent pour une éventuelle course à la chefferie. Le ministre sortant de la Justice, Simon-Jolin Barrette, a dit réfléchir à la possibilité de tenter sa chance pour succéder à Christine Fréchette. Son collègue Yann Lafrenière n'a pas fermé la porte à cette possibilité. Il a déclaré être intéressé à travailler au futur du parti. Les éditions du Boréal affirment qu'elles resteront aux côtés de l'auteur Télisson Aurélien malgré les allégations d'utilisation de l'intelligence artificielle le visant. C'est ce que la maison d'édition a fait savoir à la suite de la lettre envoyée par l'auteur hier, dans laquelle il nie à nouveau avoir eu recours à l'IA pour écrire cet essai ou mourir, mais dans laquelle il admet certains plagiats qui lui ont été reprochés. Reportage d'Éric Plouffe.
3: En l'absence de certitude absolue, le livre est maintenu en librairie.
4: Pour le co-directeur des éditions du Boréal, Renaud Roussel, les éléments recueillis auprès de l'écrivain Télisson Aurélien pour soutenir son affirmation selon laquelle il n'a pas utilisé l'intelligence artificielle pour rédiger son roman ne sont pas concluants.
3: L'impasse dans laquelle se retrouve un éditeur actuellement, que ce soit le Boréal ou d'autres éditeurs, c'est qu'on ne peut pas aller enquêter sur le processus créatif d'un auteur. On peut demander, on peut encourager ce qu'on a fait, mais on est limité par rapport à ce que les auteurs veulent ou ne veulent pas révéler.
4: Il se questionne sur la fiabilité du logiciel Pangram qui est arrivé à la conclusion que 94% du roman « C'était ça ou mourir » a été généré à l'aide de l'intelligence artificielle.
3: Moi, je demande à voir la fiabilité de Pangram par rapport à l'utilisation de l'intelligence artificielle. Des experts se contredisent à ce sujet-là. Des tests qui ont pu être menés par différents journaux, par différentes maisons d'édition, montrent que ce logiciel-là fait des erreurs.
4: Par ailleurs, l'éditeur juge inacceptable les actes de plagiat que Télisson Aurélien reconnaît avoir commis dans le passé et qu'il dit regretter. Éric Plouffe, Radio-Canada, Montréal.
2: La criminalité et le trouble public sont en baisse au centre-ville d'Edmonton, en Alberta. La police municipale explique cette diminution par l'application de nouvelles méthodes pour cibler les zones de la ville où les actes criminels sont plus fréquents. Ces nouvelles façons de faire lui permettent de mieux répartir ses effectifs, dit-elle, et de bonifier la prévention. Les précisions de Pierre-Alexandre Larouche.
5: Entre le 1er janvier et le 30 septembre 2026, le nombre de crimes au centre-ville d'Edmonton a baissé de 13,6% par rapport à la même période l'an dernier. Les appels au 911 ont également

0: régionale de la Tracadie estime que les preuves sont insuffisantes. Les explications de Pascal Rechnog.
1: Au cours des dernières années, des efforts ont été effectués pour faire retirer deux noms de la place publique à Tracadie. Stanislas A. Dionne et Louis G. Daigle, deux défunts prêtres catholiques visés par des allégations d'agression sexuelle. Mardi soir, le conseil municipal a fait le point sur le dossier. Les élus ont annoncé que l'avocat de la municipalité, qui avait reçu le mandat de vérifier les allégations, n'a pas pu identifier les victimes ou parler avec elles. On a aussi appris que le diocèse de Bathurst n'aurait pas fourni la moindre information pour des raisons de confidentialité. Les élus ont donc voté à l'unanimité pour clore le dossier, faute de preuves. Clifford Robichaud est le maire de Tracadie.
2: Pour nous autres, c'était clair qu'il fallait qu'on aille au fond de l'histoire, il fallait qu'on ait des informations vérifiables pour pouvoir continuer les procédures. Sinon, on ne peut pas avancer dans le dossier.
1: La décision déçoit énormément Lowell Mallet, un défenseur des victimes de prêtres agresseurs. C'est lui qui menait le combat pour faire retirer le nom des pères Dionne et Daigle.
3: J'ai dormi 2 heures cette nuit. Je peux pas croire.
1: La municipalité régionale de Tracadie laisse toutefois la porte ouverte à reprendre les discussions si de nouvelles preuves sont portées à son attention. Ici Pascal Reichner, Radio-Canada, Moncton.
0: En terminant, Netflix va supprimer environ 1000 postes selon plusieurs médias américains au moment où la plateforme de diffusion connaît un ralentissement de sa croissance. Au deuxième trimestre, son chiffre d'affaires a progressé d'environ 13,5% contre plus de 16% lors des 3 mois précédents. L'entreprise californienne prévoit même une croissance de moins de 12% au troisième trimestre. En juillet dernier, l'agence Bloomberg a rapporté qu'en moyenne, les chiffres de visionnage d'une série chutaient après la première saison. Le titre du groupe a perdu 25% depuis le début de l'année. C'est ce qui conclut les informations. 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Merci d'être à l'écoute et bonne soirée à notre antenne.

0: Bonjour et bienvenue à cette émission du mercredi. Pénélope McQuaid avec vous et toute l'équipe. Ça, vous le savez que toute cette équipe prépare ces fabuleux sujets avec de non moins fabuleux invités et collaborateurs, collaboratrices. Dans une trentaine de minutes, vous allez retrouver comme tous les mercredis Eugénie et Dumas pour plein de super suggestions musicales. On aura notre trio gourmand en deuxième heure avec Dany Saint-Pierre, Stéphanie Côté et Alison Van Rassel. Et on va terminer aujourd'hui avec les actualités scientifiques, nos deux journalistes. Joël Leblanc et Geneviève Larochelle-Guy sera notamment question de la sécheresse dans le sud-ouest des États-Unis. Il y a une ville en Arizona qui pourrait nous donner un avant-goût très amer de ce qui nous attend dans l'avenir. Et on parle pas là de toute cette eau siphonnée par les centres de données. On va revenir là-dessus. Ce sera pas Jojo, mais quand on est bien informé, Sonia Lupien nous l'a dit à maintes reprises, en principe, être bien informé, ça fait baisser l'anxiété. C'est un peu ça le but des actualités scientifiques. Mon premier invité ce matin est un illustrateur français qui se retrouvait à la rue pendant quelques mois à Montréal il y a 3 ans. Par nécessité un peu, par désir d'immersion beaucoup, crayon à la main, il a brossé le portrait des personnes en situation d'itinérance qu'il a côtoyées et ça donne la bande dessinée « Inutile de mourir pour disparaître », carnet d'itinérance aux éditions Éco-Société. Laurent Lavaste, bonjour.
1: Bonjour Pénélope.
0: Première entrevue à la radio, alors j'apprends ça maintenant. C'est quoi l'émotion qui vous habite avec ce projet-là, de venir en parler à la radio?
1: Ben, c'est beaucoup d'émotion. Je suis arrivé hier de France.
0: En plus, décalage?
1: Ouais, décalage. Et ben, j'ai découvert le livre aussi.
0: Parce que vous l'aviez jamais eu physiquement?
1: Non.
0: Wow! Ouais. Et qu'est-ce que vous en avez pensé?
1: Ah, c'est bon. C'est un bon livre.
0: C'est intéressant. Ouais. Et pour les gens qui vont être à Sherbrooke-Rimouski, dans le coin de Montréal, il y aura des présences au Salon du Livre. Au Salon du Livre, au pluriel, je les mets, et c'est donc aux éditions Éco-Société.

0: Laurent Lavaste, on va commencer exactement comme la BD commence, c'est-à-dire sur cette question de légitimité, de parler d'un sujet comme ça pour vous.
1: Ouais, c'était vraiment la grosse question quand tout ça est devenu un projet. Parce que j'étais sorti de la rue, et puis je suis pas resté très très longtemps pour ma part, donc il y avait comme un doute sur la valeur de mon travail, en tout cas.
0: Un doute sur la valeur de votre travail, ouais. Et sur votre légitimité à parler d'une situation que vous avez un peu fréquentée, en touriste, on pourrait le dire.
1: Bah, c'est pas vraiment en touriste parce que je l'ai vécu vraiment, vraiment intensément, on va dire.
0: Ouais. Ça, on le voit.
1: Et puis moi, je suis quand même arrivé là-dedans avec une peine de cœur, on va dire, une rupture amoureuse. Et s'il n'y avait pas eu ça, j'aurais pas été dans la rue, clairement.
0: OK, on va, juste pour finir sur la question de légitimité, puis on va tout de suite embarquer sur ce que vous venez de dire. Dès les premières pages, cette légitimité-là, elle est adoubée par un chercheur à la direction de la santé publique de Montréal, chercheur affilié au CRIMIS, qui est donc le centre de recherche de Montréal sur les inégalités sociales. C'est aussi un chargé d'enseignement de la clinique au département de médecine sociale et préventive de l'Université de Montréal. C'est Robert Bastien. Puis j'aime beaucoup ce qu'il dit. En fait, il vous rapporte les propos d'Alain Deneau, si je me trompe pas. Quoi faire? Il dit que les gens se posent toujours la question quoi faire face à l'itinérance. Ouais. Et c'est quoi la vraie question que Robert Bastien trouve qu'on devrait se poser?
1: Que faire?
0: Est-ce que c'est ça que vous aviez envie de faire avec ce projet ou en étant dans la rue? Ou...
1: Ben, moi, le premier passage que j'ai fait dans la rue, c'était vraiment... parce que je souffrais, parce que j'avais une peine de cœur, donc comme je disais, et j'avais commencé à dessiner des sans-abri, des itinérants, et à un moment donné, je sais pas, c'est quelque chose qui m'a attiré, qui m'a aspiré, on va dire, voilà. Je pense que moi je souffrais, puis j'étais avec ma fille, puis ma fille se mariait. Et puis là, à un moment donné, je pleurais beaucoup, là, je chialais beaucoup, voilà. Et puis j'avais plus envie de que mes proches voient ça. J'avais plus envie vraiment de. Donc il y a eu comme oubliez-moi là. Il y a eu comme quelque chose.
0: Un retrait.
1: Ouais, un retrait, voilà. Et puis j'ai rencontré des gens qui souffraient aussi, qui partageaient un peu mon sentiment d'abandon, d'invisibilité là que je subissais. Et je sais pas, il y a eu comme un écho là qui est arrivé.
0: Fort.
1: Ouais, c'est assez fort. Et puis, moi, j'avais mon billet d'avion pour rentrer en France, et à un moment donné...
0: Parce que la rupture était en France, faut le dire. Après ça, votre fille habitait ici, elle se mariait ici, vous êtes venue.
1: C'est ça.
0: Et puis là, vous êtes sur... Puis là, c'est par elle, en fait, que vous avez un peu rencontré ces gens en marge, parce que vous avez fait des tournées après le restaurant où elle travaillait pour aller distribuer la nourriture.
1: Ouais, c'est ça, il y a eu des premiers contacts comme ça,
0: Ouais,
1: et puis, c'était visible aussi dans la rue, c'est évident, tout le monde peut le voir.
0: Dans toutes les villes maintenant.
1: Voilà.
0: Donc, vous aviez votre billet pour retourner en France en poche.
1: Et... J'avais un mois, là, où en fait, je devais être dans un chalet, on devait me prêter un chalet à Saint-Émilie de l'Énergie. Ça s'est pas fait pour des raisons que on va pas s'étaler là-dessus, mais du coup j'ai loué une chambre à Montréal qui était assez chère sur Saint-Denis.
0: C'était $850 pour une chambre.
1: Ouais, c'est ça.
0: Donc il y a des reportages qui ont été diffusés dernièrement où on fait état de $1000,
1: une
0: toilette partagée, une cuisine partagée. C'est beaucoup de sous.
1: Ouais.
0: Donc ça, c'était pas...
1: Ça, c'était il y a 3 ans déjà, donc ça, je pense que les prix ont augmenté. Là.
0: Oui, exact. Hein?
1: Ouais.
0: Exact.
1: Ouais.
0: Donc
1: là, j'étais là, puis j'avais un mois à passer. Donc en fait j'ai commencé à dessiner ce que je voyais dans la rue là, ça me passait le temps. Moi j'ai toujours dessiné là, c'était vraiment une marotte là. Et ça fait qu'à un moment donné je suis tombé sur un itinérant dans une boulangerie. Je l'ai dessiné qui s'y serait chauffé. Et puis je lui ai demandé juste son prénom et il est sorti, voilà. Et ça a été mon premier contact avec les itinérants. Et après, ça m'a donné envie d'aller rentrer en contact plus avec eux. Et puis, je suis allé sur Vigier, je crois. C'est là, Berry-Vigier. Là, c'est là où je suis rentré vraiment en contact. J'ai commencé à communiquer avec eux.
0: OK, avec une première bande.
1: Ouais, c'est ça. Puis ça s'est très bien passé. Là, c'était vraiment amical. Moi, je les ai dessinés, puis ils étaient contents. Il y a eu un échange tout de suite. Assez fort, ouais.
0: Il y a eu comme une reconnaissance.
1: Ouais, complètement. Là, j'ai vu qu'il y avait quelque chose, une interaction, en tout cas.
0: On est en novembre 2023. Ouais. Et qu'est-ce qui

0: fait qu'en décembre, vous vous installez dans un campement.
1: Non, je sais pas quoi dire avec ça. C'est vraiment une aspiration là. C'est vraiment quelque chose que je pouvais pas faire autrement. Là. Ouais. Il y avait le désir d'aller m'oublier moi-même aussi là-dedans. Hein.
0: C'est ça, vous avez dit tantôt, il y avait comme un repli, un désir.
1: Ouais.
0: Parce que il y a beaucoup de choses qui sont confrontantes, évidemment, dans cette BD-là. Laurent Lavage, je vais pas rien vous apprendre. Il y a cette invisibilité que vous avez à quelque part choisie.
1: Oui.
0: Alors que, puis votre titre fait référence, là, inutile de mourir pour disparaître.
1: Ouais.
0: Et puis il y a l'invisibilité qui fait beaucoup souffrir les gens qui sont dans la rue parce qu'on les regarde même pas.
1: Oui, oui, oui.
0: Donc il y a ça, hein, il y a cette dualité-là là, que vous avez vécue.
1: C'est ça. Et c'est la chose la plus dure, je pense, à vivre dans la rue, c'est ça, c'est cette invisibilité.
0: Donc à un moment donné, si ça fait votre affaire.
1: Oui, c'est
0: ça. Puis à un moment donné, vous en êtes victime.
1: C'est étrange. C'est ce que je vais chercher, puis en même temps, ce que je ressens, c'est justement une inexistence. C'est comme si on n'existait plus là. Il y a comme un vide là. On est à côté du monde. C'est un pas à côté.
0: En même temps, vous dites dans votre BD, on est un pas à côté du monde. Et à un moment donné, vous dites du monde réel, puis là vous vous reprenez.
1: Oui,
0: parce que c'est comme s'il y avait le vrai monde, le nôtre.
1: Oui.
0: Et un autre monde irréel, mais pourtant.
1: Mais c'est faux, parce que c'est le même monde. C'est le même monde, c'est le même espace. Mais le temps est différent. On ne le partage pas de la même manière. C'est ça la différence.
0: Et ce temps a l'air d'être un poison. Et vous racontez à un moment donné, là. Attends, je vais essayer de retrouver la.
1: Mais c'est assez étrange, parce que c'est un poison, et puis en même temps, c'est comme une drogue. Il y a comme une lenteur. Et une boucle qui fait que c'est prenant, c'est comme une transe, ou je sais pas, quelque chose qui peut être agréable quelque part, d'être hors des choses obligées, je sais pas, des papiers, des rendez-vous, on est hors du temps aussi.
0: Mais vous écrivez aussi que c'est une attente pieuvre qui noircit le temps, qui étouffe l'espoir, beaucoup de regards vides sur un futur aux couleurs passées. Et vos dessins, il y a la page centrale, c'est toutes des petites cases.
1: Oui, ça c'est tout des autochtones que j'ai croisés. Voilà.
0: Ils regardent, qu'est-ce que les itinérants et les itinérantes regarde dans ces moments d'attente, parce qu'on attend pour manger, on attend pour aller se réchauffer. Quand on est à la grande bibliothèque, on attend avec frayeur l'heure où on va nous dire la bibliothèque ferme, parce que c'est un lieu refuge, comme bien des bibliothèques. Qu'est-ce qu'il y a dans ces regards-là et dans cette attente-là qui est douloureuse?
1: Il y a un grand vide. On vit au présent. On vit vraiment au moment, c'est les besoins essentiels, on va chercher juste les besoins essentiels. Donc le matin, moi par exemple, je me levais, surtout l'hiver, on va chercher de la chaleur, des toilettes, de la nourriture. Donc c'est comme tous les jours se répètent. Donc c'est l'attente des besoins essentiels, c'est juste ça, puis ça se répète le lendemain. Puis on se lève et puis on fait la même chose, puis ainsi de suite.
0: Alors, donc, vous vous retrouvez une première fois au début de l'hiver dans un campement. Parlez-moi de votre première nuit, les nuits. Parlons des nuits dans un campement ou quand on est itinérant dans une ville.
1: Ouais. Ben, je m'installe, c'est vraiment les premiers froids, là. Et puis, je crois qu'il fait moins 22 et puis il y a 40 cm de neige qui sont tombés. Donc, j'étais pas du tout bien équipé, là, c'est sûr. Et donc, avec le poids de la neige, ça écrase la tente. Moi, ma tente est trop petite, on m'a prêté une tente. Puis la tente est trop petite, donc je peux pas m'allonger droit. Il y a vraiment la problématique, j'avais de la nourriture au départ. Je prenais de la nourriture pour le soir. Et en fait, les rongeurs viennent. Donc il y a des rongeurs, je sentais les rongeurs toute la nuit qui parcouraient la tente. Donc c'était assez terrible au début, ça. Voilà. On s'y fait, mais après, on éloigne la nourriture. On le met dans des boîtes fermées à l'extérieur. Voilà.
0: On a une bouteille d'eau vide pour uriner.
1: On a une bouteille d'eau vide pour uriner, exactement. Et moi, j'étais sur des carrières, donc la piste cyclable.
0: C'est à côté d'une piste cyclable et aussi chemin de fer.
1: Et le chemin de fer, oui, du coup, oui. Le chemin de fer, du coup, là, c'est donc il y a les gros trains de marchandises qui passent la nuit. Des fois, il y a peut-être au plus fort, il doit y avoir 6 ou 7 passages. Et ça fait trembler le sol, c'est vraiment des petites nuits. Il y a des visites de campement aussi pour les gens qui veulent récupérer des petites affaires.
0: Voler,
1: c'est ça.
0: Des deals de drogue.
1: C'est ça.
0: La violence, la psychose.
1: C'est ça. Donc les petites, c'est vraiment des petites nuits, c'est vraiment fatigant. Donc il y a la première nuit qui passe, puis la deuxième, et puis au fur et à mesure, on accumule de la fatigue. Donc la fatigue, ça veut dire que psychologiquement, c'est plus dur. Physiquement, c'est plus dur. Voilà. Et puis c'est ça. Donc tous ces points d'accueil, c'est très important là, récupérer pour la chaleur,
0: ça.
1: Le repos, la sécurité.
0: Les personnes qui sont en situation d'itinérance sont épuisées.
1: Oui.
0: Vous diriez que c'est un dénominateur commun.
1: Oui, surtout l'hiver. L'hiver c'est vraiment rude. Oui.
0: Donc Et puis, il y a toute la posture aussi, c'est intéressant, parce que dans Laurent Lavasse, dans certains de ses dessins, puis même dans le texte, vous le dites à un moment donné, là, il y a la façon dont, par exemple, à la Grande Bibliothèque, il y a les gens qui sont là, il y a une femme qui médite à un moment donné. Donc, elle occupe l'espace autrement qu'on pourrait croire dans une bibliothèque. Mm-hmm. Très, très différent des personnes en situation d'itinérance qui sont à côté, qui partagent les mêmes sièges. Ouais. Dont le corps, juste le corps, parle de tout ça. Vous l'avez, en plus, vous avez dessiné ces corps-là. Qu'est-ce qu'on peut dire sur ces corps-là qu'on oublie, en fait, qui sont des corps et que ces corps-là souffrent et que ces corps-là sont fatigués?
1: Oui, ils sont fatigués.
0: Enfin, ces corps-là ont les intestins pleins, ont la vessie pleine, ont des poux, ont des odeurs, ça pique, ont des maladies, sont malades, ils ont des grippes.
1: Oui. Mais ils ressentent, le corps ressent, moi j'ai ressenti tout les... Le climat... On vit avec une toile de tente comme protection, c'est la seule protection qu'on a. Donc toutes les odeurs passent, les bruits passent, le froid passe, tout passe. On est à même on a des sensations vraiment fortes, quoi. On est imprégné de tout ce qui entoure toute la ville.
0: Je sais pas si c'est vous qui le dites ou Marco, avec qui vous avez fait une partie de pêche, d'ailleurs.
1: Marco,
0: d'ailleurs, il y a la moitié de cette BD inutile de mourir pour disparaître, carnet d'itinérance, à peu près la moitié, ou en tout cas, c'était certainement le tiers. Qui est cette partie de pêche avec Marco.
1: Ouais.
0: Et à un moment donné, il dit, traverser ce qu'on traverse sans prendre de drogue, moi, j'y crois pas.
1: D'après moi, c'est
0: impossible. Est-ce que vous êtes d'accord avec ça?
1: Ça a été corroboré par une travailleuse de rue du centre-ville qui me disait qu'elle avait pas rencontré personne... qui prenaient pas de drogue.
0: Mais qui pourrait traverser ça?
1: Ouais.
0: On a des vies...
1: Après, on parle des gens qui vivent dans la rue, qui passent leur nuit dans la rue, l'hiver dans la rue.
0: Mm-hmm.
1: Après, il y a toute une sorte d'itinérance, ça regroupe beaucoup, beaucoup de monde qui sont entre deux, qui ont des logements de temps en temps. Qui partent.
0: Les situations d'itinérance
1: qui vivent dans leur
0: voiture.
1: Oh, absolument. Voilà. Il y en a aussi qui ne se droguent pas.
0: Mais nous, on est là avec nos vies, nos logements, puis on prend des antidépresseurs, puis on prend toutes sortes de drogues. Alors, on peut pas imaginer comment ce serait dans la rue sans ça.
1: Quand j'étais dans la rue, on a du temps dans la rue et je regardais les gens qui passaient là, qui passaient. Et qu'est-ce que je regardais? Je regardais tout le monde avec les écrans, les portables. Et qu'est-ce que c'est? C'est de la drogue. C'est juste de la drogue. C'est pour s'évader. C'est pour s'échapper aussi du quotidien. C'est pour être ailleurs. C'est la même affaire. On est tous drogués quelque part, on essaie tous de fuir un quotidien qui est pénible pour nous, qui est assez violent finalement.
0: Et vous parlez, Laurent, effectivement, de ces multiples visages de l'itinérance. Ils sont multiples et ils sont grandissants. Les derniers chiffres, au Québec, l'itinérance a bondi de 20% en 3 ans, en 2022-2025. Quand on regarde l'Abitibi-Témiscamingue, ça a bondi de 119%. Quand on regarde les Laurentides, c'est 75%. La Côte-Nord, c'est 65%. Saguenay-Lac-Saint-Jean, c'est 50%. Il y a donc ceux qui vivent dans la rue depuis toujours. Et puis, il y a ceux qui sont là, comme vous, pour toutes sortes de raisons.
1: Pour toutes sortes.
0: Il a sauté un loyer, Marco, à un moment donné. Là. Il était dans la rue, il retrouve un logement, puis là, il saute un loyer, et puis il se retrouve dans la rue.
1: Ouais.
0: Comment tous ces gens-là cohabitent ensemble? C'est quoi la cohabitation ensemble?
1: Il y a pas mal d'entraide, mais il y a aussi beaucoup de violence. C'est assez primaire, que je trouve, comme... comme relation. C'est-à-dire que quand tout va bien, ça va bien, quoi. On peut aider son voisin, et puis il y a toutes sortes de monde aussi. Il y en a des plus agressifs, il y en a des plus doux, des plus aidants. Mais quand il s'agit de drogue, ça fuck un peu les comportements, quoi. Mmh. Ça veut dire que les besoins essentiels, à un moment donné, la drogue, elle passe avant, par exemple, la nourriture ou la chaleur. Ça fait que il faut de l'argent pour s'acheter de la drogue. Ça fait que on va peut-être faire des petits délits, voler son voisin.
0: La prostitution, c'est dans une fille.
1: Voilà, c'est ça.
0: Une femme, même certains hommes. Absolument.
1: Mais en général, je dirais que c'est bienveillant. Moi, j'ai jamais eu de problème. Il y a eu de l'agressivité dans le regard, dans des postures, des attitudes, des mots. Mais il faut être deux pour se battre aussi. Voilà.
0: Donc, première fois en décembre, quelques semaines, donc vous vivez en situation d'itinérance. Quand vous quittez la rue une première fois et que vous vous retrouvez dans un logement, qu'est-ce qui se passe?
1: C'est assez fou. Moi, j'avais de la misère à dormir avec les fenêtres fermées. J'arrive dans une pièce et les fenêtres sont fermées, j'entends plus de bruit. C'est le silence. Et le silence, pour moi, c'est le danger. J'entends plus le danger arriver, j'entends plus les choses qui se passent. Donc c'est complètement déstabilisant pour moi.
0: Juste après quelques semaines.
1: Oui, c'est ça.
0: Imaginez les gens qui sont là depuis
1: un sentiment d'étouffement aussi, de chaleur, de trop chaud, de plein de... Le corps, il n'est plus habitué, il se déshabitue. Mais ce que je voulais dire, c'est que c'est assez variable suivant les individus aussi. L'année dernière, j'ai recroisé Pascal, qui était au centre-ville, et il avait retrouvé un logement. Et je lui demande justement si tout va bien, s'il est capable d'habiter son logement. Et lui, il me dit, oh, aucun souci, moi, je suis resté dans la rue juste 2 ans.
0: Juste
1: 2 ans. Et lui, il avait aucun problème avec ça. Il avait son logement, il avait trouvé une blonde, tout allait bien. Un petit boulot, c'était reparti.
0: Et pour vous, ça n'a pas été ça?
1: Et pour moi, je sais pas, il y a quelque chose qui... Il y en a qui n'arrivent pas à dormir sur un lit, qui dorment pendant des mois à côté du lit. C'est...
0: Et Laurent Lavaste, donc ça c'est décembre, vous retournez en France, vous revenez au Québec, et puis vous retournez dans la rue.
1: Oui.
0: De mai à la mi-juin 2024. Pourquoi?
1: Là, c'est vraiment... là, il y a vraiment une volonté de documenter. Là, il y a vraiment une volonté de faire quelque chose avec ça. Voilà. C'est parti de rencontres, en fait. Avant d'aller dans la rue, déjà, j'avais croisé par hasard Linda Dion, qui est écrivaine. Et je pars en covoiturage à Sherbrooke, voir une amie. Et elle est à côté de moi. Et je lui montre les dessins, on communique. Puis je lui montre mes dessins, puis elle est là. Elle me dit, mais c'est fou ce que tu fais, il faut que tu fasses quelque chose avec ça. Donc déjà, c'était la première un peu... C'était avant que j'aille dans la rue. Mmh. Et entre les deux passages, je rentre en France pour travailler. Et là, une soirée, je rencontre des amis qui sont anciens anthropologues. Et puis je leur montre ce que j'ai fait, on discute. Et là, ils me disent vraiment, faut que tu fasses quelque chose avec ça. Tu fais de la sociologie, là, tu fais de l'anthropologie. Moi, j'étais là, comment? J'étais un peu étonné. Et du coup, ils m'ont demandé s'ils pouvaient montrer mes dessins à des amis. Et suite à ça, moi, je suis retourné dans la rue, une deuxième fois, donc en mai-juin 2024. Et la dernière semaine, j'ai été contacté par un sociologue français, Fabien De Sage, qui m'a dit, il faut absolument que je te fasse rencontrer du monde, j'ai vu ton travail, c'est formidable. Et voilà, tout ça fait que donc il m'a fait rencontrer Nicolas Salé du Crémis, Judith Oliver qui est journaliste éditorialiste, voilà. Mais tous ces gens-là m'ont poussé après à
0: C'est ça.
1: Voilà, le Crémis, faire quelque chose avec ça.
0: Le Crémis, je le rappelle, c'est le centre de recherche de Montréal sur les inégalités sociales. Robert Bastien, d'ailleurs, dans les premières pages, revient aux premières pages parce que, vous discutez de légitimité, puis ça dure quand même plusieurs pages de cette discussion que vous avez sur pourquoi c'est un travail qui est quand même valable. Et puis, vous avez choisi, Laurent, à plusieurs reprises, de faire dire à Robert Bastien qu'il faut surtout pas que son chat s'échappe.
1: Oui, mais c'est parce qu'il a des relations avec son chat.
0: Mais ça veut dire qu'il veut même pas que son chat se retrouve dans.
1: Non, c'est ça, c'est incroyable. Et je lui ai fait avant de partir, parce que c'est devenu vraiment un ami, et avant de partir de chez lui, je lui ai fait un petit dessin qui devait être dans le livre, et puis on n'a pas trouvé la place, mais avec le chat que j'ai dessiné. Puis qu'est-ce que tu penses de l'itinérance, Nouchka? Parce que c'est un chat qui sort
0: paradoxal.
1: Pas. Oui, c'est fou. Moi, je regardais ça, j'étais là, mais comment laisse-le sortir, ton chat? Il a besoin.
0: Bon, mais en même temps, c'est plein de dangers.
1: Oui,
0: ça se peut
1: qu'il
0: revienne pas.
1: Oui, la vie est pleine de dangers.
0: Dans votre deuxième passage, dans un autre camp, parce qu'il y a un itinérant qui, quand vous lui dites que vous êtes au camp des carrières, il dit, ouais. Ah ben ça c'est l'hôtel.
1: Ouais.
0: C'est rien
1: ouais.
0: comparativement au camp centre-ville. Ouais. Donc là, après ça, vous voyez d'autres camps et vous rencontrez un autre artiste comme vous qui est iranien.
1: Ah oui.
0: Qui fait des petites figurines.
1: Oui. Lui, vous avez eu cette information.
0: Mais c'est dans le livre.
1: C'est dans le livre. J'en parle dans le livre.
0: Non, c'est peut-être dans une entrevue que vous avez donnée au Crémis.
1: Ah oui.
0: Parce qu'effectivement,
1: oui,
0: vous n'avez pas fait beaucoup d'entrevues, donc on
1: ouais.
0: a. Ah, qui je pensais
1: fouillé.
0: Que c'était dans le livre.
1: Non, c'est ça.
0: Puis là, lui, il était. Est-ce qu'il était là plus par nécessité entière?
1: Il était là parce que sa famille était venue s'installer, son ex-femme avec son fils. Étaient venus s'installer, ils étaient, je crois, en Colombie-Britannique. Et il avait pour projet d'aller les rejoindre.
0: Donc voilà. Lui, c'était pas par immersion ou par démarche artistique qu'il était dans la rue.
1: Il y avait quand même en lui, je pense, une volonté de lâcher aussi, parce qu'il avait une petite notoriété en Iran, et il a déjà un petit peu lâché tout ça. Il avait déjà une volonté de lâcher au niveau social. Ben, je pense que sa séparation avec sa femme a été douloureuse.
0: Est-ce que c'est quelque chose que vous avez beaucoup vu dans la rue? Parce que vous, c'est votre cas, cet homme, c'est pas nécessairement...
1: Pas nécessairement, non. Non, il y a vraiment, c'est mélangé. C'est mélangé. Je dirais qu'il y a une grosse proportion, c'est quand même le logement, perte de logement. Perte de travail, logement, côté financier quand même qui joue beaucoup, mais derrière il y a souvent des problématiques de traumatisme d'enfance beaucoup. C'est un peu le ce que je dirais qui revient le plus, c'est des traumatismes d'enfance. C'est-à-dire que tous ces gens, la plupart, ont vécu une vie normale, avec un bagage quand même assez lourd. Donc des violences familiales, des violences sexuelles, des choses comme ça.
0: C'est ce que vous avez vu.
1: Et à un moment donné, il y a un événement qui fait que
0: qui
1: fait que tout ça ressort. C'est trop
0: lourd
1: à porter.
0: Un loyer qu'on n'a pas payé,
1: voilà.
0: Un problème c'est de ça. Santé qui fait qu'on n'a pas ça. Pu travailler. Ça peut être tellement de choses. On peut même travailler à temps plein et devoir vivre dans sa voiture ou vivre dans un campement où on est vraiment rendu là.
1: Cédric là que je croise qui était ancien entrepreneur et qui a une entreprise dans le bâtiment puis qui fait faillite, qui se retrouve à la rue et puis qui remonte, qui arrive à remonter la pente, qui remonte une entreprise puis qui replonge. Et
0: ben Marco qui dit lui-même là avec cette partie de pêche là, j'ai un ancien fils de riche.
1: Oui.
0: Ma mère est morte, je fréquente plus mes deux frères, fait que la famille, il y en a plus. Moi, j'ai plus d'argent, j'ai floubé mon 150 000 $ d'héritage en 2 ans. J'ai plus une esthétienne. Puis lui, ce qu'il veut, c'est retrouver ce qu'il avait à Boucherville, un appartement, un job, il travaillait dans une ferme, il louait le sous-sol d'une maison, il y avait une blonde. Mais il gamblait le soir à machine à poker.
1: Ah oui, il a quelques addictions.
0: On raconte tout ça, c'est vraiment incroyable.
1: Oui, mais on est un beau témoignage, vraiment, Marco. Il est très sensible et puis très, très lucide sur sa situation, je trouve.
0: Laurent Lavasse, vous avez dit que ce glissement dans la rue s'est fait assez aisément.
1: Oui.
0: La sortie, après. Comment on réintègre?
1: C'est beaucoup plus dur, beaucoup plus dur. Ouais.
0: Qu'est-ce qui a été dur après tout seul?
1: Ben, c'est que toute la société paraît futile, toutes les choses qu'on vit là, je sais pas, avoir un portable, je suis arrivé chez une amie qui m'a hébergé pendant un temps là, puis elle chialait sur la couleur de ses portes de placard, de cuisine. Pour moi, ça n'avait pas de sens. Et puis toutes les petites réflexions de mon entourage, de ma famille, sur les voitures, les petits problèmes de voiture, de ci, de ça, c'était plus possible. Je ne pouvais plus entendre ça. C'était pas possible. Il y avait tellement d'écart, tellement de un fossé là.
0: Vous avez, puis on va terminer là-dessus, recroisé quelques personnes après, dont un qui a vu un dessin que vous aviez fait et vous avez dû changer son nom. Puis il n'était pas très heureux de ça. Il était peiné de ça,
1: oui.
0: Non?
1: Oui, parce que j'ai changé le... par souci de l'anonymat. De... Oui. Comme je n'ai pas eu les autorisations, au départ, moi, j'y suis allé, ce n'était pas pour faire quoi que ce soit avec. Et il y a un moment donné, s'est posé la question, est-ce que je garde les noms, leurs noms ou pas?
0: Sans leur consentement.
1: Voilà, c'est ça. Donc j'ai changé tous les noms. Et ça m'a coûté, ça a été vraiment difficile, ouais. Oui.
0: De changer
1: vraiment.
0: Les noms.
1: Oui, oui, oui.
0: Et
1: oui,
0: de
1: parce
0: voir
1: que comme,
0: lui avait
1: c'est
0: fait
1: comme
0: aussi.
1: C'est comme leur enlever encore une identité, c'est comme leur enlever leur vie, et c'était très difficile à faire. Mais en même temps, sur les conseils aussi, on en a discuté avec la maison d'édition, mon éditrice, et bon, on s'est mis d'accord pour ça.
0: Parce que cette phrase là qui se titre "Inutile de mourir pour disparaître", c'est une phrase de l'écrivaine franco-camerounaise Leonora Miano que je ne connaissais pas.
1: Ouais.
0: Inutile de mourir pour disparaître, le suite de la phrase c'est il suffit de n'être rien pour personne. Mmh. Avez-vous espoir avec... Mais là, vous étiez en France ces derniers mois, je ne sais pas si vous savez... Mais ça, de toute façon, ça doit être la même chose chez vous. Là. L'itinérance, elle est... C'est une épidémie. Là.
1: Ouais.
0: On est dans une pandémie d'itinérance. Avez-vous espoir de faire que, pour revenir à la phrase tout à l'heure d'Alain Deneau?
1: Oui, ben là, j'ai vu qu'il y avait... Au niveau politique, ça bougeait un peu. Là, il y a une ancienne première ministre qui...
0: Pauline Marois, exact.
1: Oui, c'est ça. J'ai vu l'interview, là. Et c'est très bien, là. Il faut que tout le monde se mette ensemble.
0: Qu'est-ce que j'ai ici? Qu'est-ce que je viens de recevoir par courriel?
1: Ah, ben là, incroyable.
0: Alors, c'est Robert Bastien qu'on retrouve à l'intérieur de ses pages, chercheur au CRIMI. Depuis ma prise de retraite de la santé publique, je ne suis plus chargée d'enseignement clinique de l'Université de Montréal. Beau bonjour à Laurent avec ce dessin que vous avez fait de Minoucha. Et vos mots, c'est hey, gros chat, tu penses quoi de l'itinérance?
1: Bien le bonjour, Bastien.
0: Laurent Lavance, c'est une réalité que je connais beaucoup, que je pensais connaître beaucoup. Et j'en ai encore découvert à travers vos dessins, à travers vos mots, avec ce carnet-là, carnet d'itinérance, donc cette BD Inutile de mourir pour disparaître chez Éco-Société. Laurent Lavasse, vous serez au Salon du Livre de Sherbrooke-Rimouski et Montréal. Ben, merci beaucoup pour ça.
1: Merci à
0: bon,
1: vous.
0: Bon, autre séjour chez nous.

0: ça, c'est beau, ça. Ce qu'on vient d'entendre, c'est Louis-Adrien Castille, tout le temps beau. Ici, les bateaux. Bonjour, Eugénie.
1: Bonjour, Pénélope.
0: Bonjour, Dumas.
2: Bonjour, Pénélope.
0: Je sais que le temps file, mais vos marathons?
1: Non, faut arrêter. Premièrement, moi, j'ai mis sur Instagram que j'avais couru, puis j'ai bien mis dans ma description que j'avais couru 5 km. Puis je pense que les gens y ont pensé que j'avais couru 42. J'ai tellement
0: parfait,
1: de commentaires.
0: Parfait,
1: tu
0: dis. Non, ça a bien été.
1: Mais non, mais là,
0: je l'ai fait en 30 minutes.
1: Non, non, vraiment, vraiment pas. Mais je l'ai fait sur 3 générations. Un garçon de 2 ans, nous autres dans la trentaine, puis ma belle-maman de 74 ans, puis c'était ça le bonheur.
0: Ouais. Toi, ton demi.
2: Ça a bien été. Ouais. Ça a bien été. J'ai trouvé le parcours extraordinaire. C'est la première fois que je faisais le demi-marathon de Montréal. Et j'ai été vraiment touché par tous les encouragements, par les histoires aussi. Tu sais, tout le monde court pour quelque chose,
0: ouais,
2: là, pour, c'est tellement touchant, puis c'est ça qui donne un sens à ces événements-là. C'est très rassembleur, puis en tout cas, c'était vraiment une belle fin de semaine.
0: Allons-y avec les nouveautés musicales, desquelles vous avez tiré de l'inspiration pour d'autres suggestions musicales. On va commencer avec Eugénie. Je le connaissais pas, j'ai découvert hier.
1: Troye Sivan, jeune auteur-compositeur-interprète australien. C'est un acteur aussi, on l'a vu dans The Idol, cette infâme série de The Weeknd avec Lily Rose Depp. Je sais pas si vous vous souvenez de ce flop monumental.
0: J'aimerais beaucoup essayer.
1: Troye Sivan, il roule sa bosse depuis longtemps. Moi, je le suis depuis 8 ans environ. J'ai toujours aimé sa pop très sensible, onirique par moments, très ancrée dans la culture queer. Et dans les dernières années, il avait fait un virage vraiment plus énergique, notamment, mais pas que, mais notamment au contact de Charlie XCX, à qui on doit entre autres le Brad Summer, avec qui il a fait la tournée américaine. Brad, justement, elle est devenue une amie très proche. Ils ont fait beaucoup la fête ensemble et elle collabore un peu sur son nouvel album également. Il est très, très connu, Troye Sivan, mais il y a pas de gros hits. Donc, il y a certains artistes comme ça, donc les vrais savent à quelque part, mais en même temps, ben je dis les vrais, c'est pas parce que vous connaissez pas que vous êtes pas vrais, mais ce que je veux dire, c'est qu'il y a tout de même 20,8 millions d'auditeurs mensuels sur Spotify, et comme c'est beaucoup collé à Charlie XCX, il jouit vraiment d'une belle réputation puis d'une belle notoriété, mais il y a pas de méga hits non plus, comme je vous dis, dans les radios, par exemple. Avec la tournée Brad, Troye a gagné en popularité, comme je vous disais, puis il a fait beaucoup la fête, il a chanté sur les plus grands de scène, mais il a connu aussi le revers de la médaille, c'est-à-dire la solitude, parce qu'au final, t'as beau être entouré des plus grandes stars, faire le party avec le plus de monde possible, tu rentres quand même à l'hôtel tout seul, puis ça peut être vertigineux de passer d'un extrême à l'autre. En plus, il est célibataire, il a écrit ce nouvel album vraiment à la lumière suite à ce qu'il a vécu, donc cette très grande solitude, et il l'a fait pour son futur chum qui l'attend impatiemment. Et là, attention, le reste de cette chronique, elle est vraiment pas faite pour les enfants, parce qu'il y a beaucoup question d'amour dans cet album-là, mais aussi énormément de sexualité, et ça de façon très frontale, très assumée. J'ai pensé contourner un peu le propos en me disant, bon, pour que ce soit plus digeste pour la radio, mais après, je me suis dit que c'était pas de faire honneur à ce qu'il a voulu nous dire, Troye Sivan. D'abord, c'est un homme qui aime beaucoup les hommes, Troye, mais il aime aussi beaucoup les femmes, juste moins de façon charnelle, mais il nous vénère, il nous admire et il nous voit. Et je dis nous parce que si je me fie à ses vidéoclips et à son propos, il parle vraiment de toutes les femmes et à toutes les femmes. L'album s'appelle donc She's the Best, c'est son 4e album, et c'est un hymne à toutes les femmes, celles qui travaillent fort, qui tiennent leur famille à bout de bras, qui se battent contre les incels, même si elles sont fatiguées, les mères, les célibataires, les hétéros, les lesbiennes, les femmes trans, les drag queens. C'est très beau cet hommage aux femmes, et aussi à Nicole Kidman qui est dans son vidéoclip She's the Best. On sent vraiment les influences de Charlie XCX, mais aussi de Madonna, avec qui il est monté sur scène récemment au MTV Music Awards, et qui l'a non seulement adoubé, mais qui a aussi autorisé l'échantillonnage de Music paru en 2020, qu'on entend dans la pièce Party.

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1: Alors, cette chanson, c'est « Que des endroits où il peut faire le party ». D'ailleurs, vous verrez le clip, on est dans un monde médiéval. C'est vraiment, c'est très cinématographique. Et c'est un album avec certaines chansons hyper pop, comme ce qu'on entend en ce moment. Mais sinon, j'ai trouvé qu'il y avait vraiment beaucoup de power ballade, en fait. Pas comme les divas des années 90, mais vraiment plus à la sauce 2026. Et ça m'a frappé dès le début parce que moi, je l'attendais à un endroit beaucoup plus pop, voire débridé après ce qu'on a vu avec sa tournée de Charlie XCX. Mais on sent finalement les influences qu'on n'avait jamais entendues avant chez Troye Sivan. Pensez à The Smith, même du vieux Beck aussi. Il y a vraiment un changement drastique avec ses albums précédents, notamment au niveau de la production. Et ce qui ressort, c'est quand même une très grande tristesse à quelque part, vu la solitude, une urgence d'aimer et de se donner aussi. Vous écouterez la pièce Sex Star, entre autres, qui est une de mes pièces préférées, mais le propos est assez poignant. Et j'avais envie de dire, ben voyons, aimez-le quelqu'un, il a l'air vraiment super, Troy. Vraiment, j'ai hâte qu'il se trouve un chum. La prochaine chanson, pour lui, en fait, il a l'air génial. La prochaine chanson s'appelle FF. Je vous laisse entendre ce que ça veut dire. Le clip, il est très explicite et vraiment, je salue ça. On écoute la pièce.

0: Alors voilà, vous avez entendu « Me and my baby are FF ». Alors vous irez réécouter les paroles. Alors vraiment, ça a été produit notamment par Jack Antonoff, qui a travaillé avec Taylor Swift, Lana Del Rey, The Bleachers aussi, c'est son groupe. George Daniel, qui est le mari de Charlie XCX aussi. Alors on sent leur patte dans cet album que j'ai vraiment beaucoup aimé de Troye Sivan, donc qui s'appelle « She's the best ».
1: Troye Sivan, donc S-I-V-A-N, c'est ça?
0: Ouais.
1: OK, parfait. Maintenant, on y va avec un premier algo.
0: Ça a été quand même évident, finalement, au plan de l'algo. Mm. J'ai tout de suite pensé à Pierre Demaire, cette jeune sensation belge qui a fait une entrée fracassante il y a quelques années avec cette chanson « Un jour, je marierai un ange ». Il était la révélation masculine aux Victoires de la musique en 2023. Il a fait un duo avec Dua Lipa, entre autres. Et il a fait paraître, il y a moins d'un mois, Ave Demaire, son deuxième album, très influencé par les grands noms de la pop américaine récente, comme Lady Gaga et tout ça, mais aussi un peu par Pierre Lapointe, avec qui il fait la couverture du magazine Têtu, si je me trompe pas. Mais tout ça en français. Il y a une esthétique très queer qui se reflète, non seulement, comme je disais, comme l'esthétique, mais aussi dans les paroles, et c'est tant mieux. On écoute la pièce « J'aurais fini par te plaire ».

0: Je l'aime tellement. Il est tellement bon en entrevue en plus. Ben, je l'ai fait il y a comme 2-3 ans là, pour son album précédent, puis c'était vraiment le fun.
1: Il est vraiment sympathique. Ouais. Mon seul problème, c'est que je sais pas si on dit Pierre de mère ou Pierre de mort.
0: C'est ton seul
1: donc,
0: problème. C'est beau. C'est
1: mon seul problème.
0: Toi, tu l'as déjà présenté dans un show.
2: Oui, un spécial, un spectacle pour la Belgique au coup de cœur francophone. Et c'est vraiment un chic type. J'ai adoré.
0: D'accord. Donc, Pierre de mort. Ou de mère.
1: Sûrement de mort, en fait.
0: Sûrement.
1: Ce cher Pierre.
0: Steve, on est où avec la nouveauté?
2: Ben là, écoutez, là, on l'a dit, là, j'ai lundi et mardi, j'étais en mode récupération suite à mon demi-marathon.
0: Oui, deux jours, hein?
2: Ouais, un peu, ouais, récupération, semi-dépressif, tout ça. Mais tu sais, non, c'est une blague.
0: Après un beau coup d'adrénaline.
2: Ben oui, c'est ça, c'était des hauts puis des bas. Ben, ça m'a fait penser à la vie de tournée, en fait. Je me sens exactement comme après une fin de semaine de show. Donc, très positif, en même temps, une petite fatigue. Donc, je cherchais la musique pour accompagner ça. Et vendredi dernier, grosse sortie, Cameron Winter qui sortait son live à Carnegie Hall. Son nom vaut rien. Retenez-le, là. Cameron Winter, un gars de 24 ans.

0: et ce New Yorkais est en train de vraiment devenir un véritable phénomène. Je vous explique un peu son parcours. C'est la voix derrière le groupe Geese, G-E-E-S-E, un groupe formé à l'adolescence. Leur album Getting Killed, paru en 2025, a fait énormément de bruit dans le rock indépendant. Musique explosive, mélange de rock, blues, gospel et des critiques dithyrambiques.
1: Vraiment, hein? Moi, je me suis tenue loin du phénomène Geese parce que j'étais comme, on dirait que je comprends pas trop, mais c'est devenu fulgurant. C'est devenu, là, ouais.
0: Exactement. Et Winter, une carrière solo. En 2024, il lançait son album Heavy Metal, qui, contrairement à ce que laisse croire le titre, c'est pas du metal, mais c'est une sorte de folk expérimental, je dirais, avec du piano, des chœurs, des cuivres, des arrangements parfois grandioses et très bruts. Mais au cœur de tout ça, il y a cette voix grave, éraillée, capable de passer de la murmure au cri. Et c'est un sacré auteur, compositeur, interprète. On va entendre un extrait de ce live à Carnegie Hall où il est seul au piano. Une pièce pour qu'on comprenne un peu le phénomène là, qui s'appelle Love Takes Miles.

0: C'est toute une voix, là.
1: C'est toute une voix.
2: Je peux pas écouter ça, ça me fait trop mal.
0: Je sais.
1: C'est toute une voix. Et
0: j'ai
1: je dois avouer
0: motons,
1: que.
0: Là.
1: Je dois avouer que j'avais moins embarqué dans le phénomène Guise, mais. Puis sa voix, j'ai dit, ah, j'aime ça, j'aime pas ça, mais ce live-là à Carnegie Hall m'a complètement conquis.
0: Mais à l'automne, on va pas survivre, là.
1: Ben écoutez, là, tu sais, pour revenir, en fait, tu sais, il y a un talent, lui, je trouve, pour les mélodies qui semblent familières, comme dès la première écoute, là. Donc, qu'est-ce qu'on vient de vivre, mais en même temps, ces mélodies prennent toujours des chemins inattendus. On pense aux grands auteurs-compositeurs des années 60-70, puis en même temps, c'est très actuel. Évidemment, je serais curieux que les entendre les auditeurs à quoi ça leur a fait penser. Moi, la première écoute, évidemment, on a pensé à notre Rufus Wainwright. Mm-hmm. Là, tu sais, il y a comme cette puissance-là, la voix expressive, les mélodies ambitieuses. Et évidemment, on a pensé à Nina Simone. Moi, il y a quelque chose là-dedans. Et il me fait aussi penser à Kurt Cobain, dans le sens que c'est un artiste qui a le pouvoir et la puissance, je pense, de rassembler une génération. Puis c'est, je pense que c'est ça qui est en train de
2: c'est
1: se passer.
2: C'est directement branché sur les émotions.
1: Exactement. Aussi. Et donc, en décembre 2025, à seulement 23 ans, il monte sur la scène du mythique Carnegie Hall à New York. Et c'est ce live-là qui est paru vendredi dernier. En montant sur cette scène, là, sur cette scène, Winter s'inscrit dans une lignée d'artistes comme Bob Dylan, Paul Simon et Nina Simone. C'est pas rien. Non, mais c'est pas rien à 24 ans. C'est quand même incroyable. Et, moi, j'ai beaucoup aimé ce disque-là. Ça m'a fait vraiment découvrir ces chansons d'une autre façon. Et la critique est dithyrambique, là. Le Pitchfork donnait 8.9 sur 10. Oh. Pace donnait 10 sur 10. Donc, c'est vraiment un phénomène, je le disais. Et chose très intéressante, le concert a aussi été filmé par Paul Thomas Anderson, le réalisateur de They Will Be Blood et One Battle After Another. Le film sera présenté au Festival des films de New York. Il va sortir cet automne.
0: Attends, il va être à la Cinémathèque ici.
1: Déjà,
0: attends une minute. Il va être à Toronto début décembre projeté, à Vancouver mi-décembre, à Hamilton et à la Cinémathèque québécoise de Montréal les 12 et 13 janvier.
1: On y sera absolument. Et donc en deux ans, Winter a lancé un premier album solo, participé à l'album marquant de Guise, rempli de Carnegie Hall, tout ça avant ses 25 ans. Donc c'est vraiment à surveiller.
0: On a un autre extrait?
1: On va aller à l'autre extrait qui s'appelle Try As I May. Excellente pièce.

0: Alors, c'est Cameron Winter, et j'ai déjà le titre de son prochain album. Oui. Cameron Winter is coming.
1: Oui, parce que ça, ça se fait bien en musique des fêtes.

0: On n'a pas la proposition.
1: OK, premier algo, Steve.
2: Premier algo, hey!
1: Parce que là, on est dans des gens qui retravaillent leur propre répertoire.
2: C'est ça, je trouvais intéressant. J'ai dit, c'est intéressant. J'ai réfléchi à ça. Des jeunes auteurs-compositeurs qui revisitent leur propre répertoire. Et j'ai pensé à Velours, album que j'avais entendu il y a quelques semaines, où qu'il est seul à la salle Claude Léveillé, en spectacle, enregistré live en avril dernier. Et pas de gros arrangements, là. Il est seul avec sa guitare. Il revisite les pièces de son excellent album Quand je pleure, je suis content, que j'avais adoré. Pour moi, Velours, c'est un, je sais pas quel âge qu'il a exactement, mais il doit être autour de ça, 23, 24, 25 ans. Et
1: ça,
2: c'est
1: là.
2: Un grand talent. J'ai hâte de voir, la suite, en fait. Allez écouter son disque, qui est sorti l'année passée, puis après aller écouter ce live-là à la salle Claude Léveillé, qui est vraiment excellent. J'ai choisi la pièce titre de son vrai album, vous comprenez ce que je veux dire, qui s'appelle Quand je pleure, je suis content, mais j'ai pris la version live, je crois, là, donc seul à guide-voix, c'est super beau, on écoute ça. Je trouvais que c'était très bon algo à Cameron Winter à Carnegie Hall.

0: dans cet album, c'est Seul à la salle Claude Éveillé. D'ailleurs, j'adore ce titre, de Velours Velours.
1: C'est notre deux... Carnegie Hall, un peu, la salle
0: oui,
1: Claude Éveillé.
0: Oui, si tu veux. J'ai mis deuxième algo.
2: Oui, alors comme Troye Sivan embrasse vraiment bien la bedroom pop dans ce quatrième album qui s'appelle She's the Best, la parenté m'a semblé quand même évidente avec le groupe de Greg Gonzalez, Cigarettes After Sex. Je sais pas si vous vous souvenez de ce groupe-là, dont les influences sont aussi éclatées que celles de Taylor. Troye Sivan qui se dit, par exemple, influencé. Troye Sivan, il disait qu'il a déjà été influencé par les écrits d'Annie Ernaux, par exemple. Mm. Donc, il enrichissent vraiment sa prose et les textes de ses chansons. Mais pour Cigarette After Sex, eux, leur influence, c'est à la fois Mazzy Star, qui était vraiment... Un artiste pionnier termes de bedroom pop ou de dream pop, en fait.
1: Mélancolique avec Aux Sandoval.
2: Exactement. Puis Françoise Hardy. Alors, même si c'est pas queer, ils ont toujours misé sur l'universalité de leurs propos, de l'amour brumeux et sur la voix un peu androgyne du chanteur. Donc, ça m'a vraiment replongé dans une très belle époque d'écouter ça. Je trouve que Troye Sivan remet au goût du jour la dream pop un peu écorchée, comme fait Cigarette After Sex. Mm-hmm.

0: Moi, ces voix masculines là, androgynes là, j'aime tellement ça. OK, allons-y, Steve, avec une dernière suggestion.
1: Ben là, on est parti de Cameron Winter avec le live à Carnegie Hall. Ensuite, Velo Velo en concert qui revisite en solo ses pièces
0: à la salle Claude Léveillé.
1: Et là, je me suis gâté. Je me suis dit, algorithme naturel, humain. Je suis allé avec Valence et son EP qui est sorti en 2024 qui s'appelait Correspondance sous somnifère, où il reprend quelques pièces justement de son album La nuit s'achève, que moi j'avais adoré, qui pour moi est une espèce de bijou de pop et de pièces accrocheuses, puis en même temps d'excellents textes. Et ces reprises-là, oui, justement, c'est des versions super dépouillées de ses chansons, avec un peu de lap steel, pedal steel, piano, très très acoustique. Et j'invite les gens, parce qu'on dit qu'il y avait Paul Thomas Anderson qui avait fait un film sur Cameron Winter, ben sur YouTube, vous pouvez aller voir. Le EP a été complètement... Il y a des perfos qui ont été filmés, en fait, puis c'est réalisé, si je me rappelle bien, par Elisabeth Landry, là, qui est une réalisatrice photographe de Québec, qui travaille avec toute la scène de Québec et la scène québécoise. On va écouter l'excellente pièce Depuis Marseille. Et je vous dis, c'est une chanson parfaite pour ce matin. Allez, écoutez ça.

0: Reprise de Depuis Marseille par Valence, tirée de son micro-album Correspondance sous Somnifère. Avant ça, il y a eu Velour Velour. Avant ça, Cameron Winter. Du côté d'Eugénie, c'était Troy Sivan. Pierre Demar, c'est confirmé. On dit Demar.
1: Parfait, merci, je savais.
0: Et puis Cigarette After Sex, particulièrement la pièce Seven, la pièce K. C'était l'extrait numéro 7. Donc moi, j'ai fait 7K.
1: Ah,
0: mais c'est juste K.
1: C'est juste K.
0: Eugénie Dumas, merci beaucoup.
1: Salut, à la semaine prochaine.
0: À la semaine prochaine. On se retrouve après les infos.
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4: Ici Rebecca Kwan, voici les informations. Le gouvernement sortant de Christine Fréchette a tenu son dernier conseil des ministres avant la passation des pouvoirs à l'Assemblée nationale du Québec la semaine prochaine. Les ministres caquistes demeurent optimistes quant à l'avenir de leur parti, même s'il a été rayé de la carte aux dernières élections et déjà des noms circulent pour une éventuelle course à la chefferie. Marie-Josée Paquette-Comeau.
5: Une dernière page se tourne pour le ministre François Bonnardel.
6: Pincement, dernier conseil des ministres, ouais.
5: Christine Fréchette a présidé une dernière fois son conseil des ministres.
7: Dire au revoir aux collègues, saluer tout le travail qu'ils ont réalisé là au cours des derniers mois, des dernières années.
5: L'émotion était palpable. La ministre de la Santé, Sonia Bélanger, craint l'arrivée du prochain gouvernement.
8: J'ai juste un souhait, c'est qu'on ne défasse pas tout ce que j'ai mis en place.
5: Malgré la chute de la CAQ lors des dernières élections, les ministres Pascal Derry et Martine Biron refusent de signer l'arrêt de mort de leur parti.
9: Il faut absolument garder cette troisième voie vivante et je pense qu'on peut très bien reconstruire et rebâtir.
8: Tu es un parti politique, là. C'est très périlleux. Faut pas que tu fasses ça. C'est un véhicule qui est là.
5: La CAQ devra se trouver un chef intérimaire. De nouveau, Martine Biron.
8: Quelqu'un de rassembleur, puis quelqu'un qui connaît bien le parti.
10: C'est très flatteur que mon nom circule. Je remercie.
5: Le ministre délégué aux régions, Mathieu Lévesque.
10: Je crois sincèrement qu'il y a un avenir pour la troisième voie.
5: D'autres noms circulent pour la chefferie. Celui du ministre de la Sécurité intérieure, Yann Lafrenière.
11: Est-ce que vous êtes intéressé à être chef, la CAQ?
12: En toute honnêteté, je ne sais pas. Mais je sais qu'on a une bonne réflexion à faire.
5: Et celui de Simon Jolin-Barrette, le ministre de la Justice.
13: Je réfléchis.
5: Le conseil exécutif de la CAQ choisira son prochain chef par intérim ce samedi. Ici Marie-Josée Paquette-Comeau, Radio-Canada, Québec.
4: Les éditions du Boréal affirment qu'elles resteront aux côtés de l'auteur Télisson Aurélien malgré les allégations d'utilisation de l'intelligence artificielle le visant. C'est ce que la maison d'édition a fait savoir à la suite de la lettre envoyée par l'auteur dans laquelle il nie à nouveau avoir eu recours à l'IA pour écrire C'était ça ou mourir, mais admet certains plagiats qui lui ont été reprochés. Aux États-Unis, Luciano Fratolin, ce Montréalais reconnu coupable en août du meurtre de sa fille de 9 ans, a été condamné à la prison à vie sans possibilité de libération conditionnelle avant 25 ans. Il écope aussi d'une peine supplémentaire pour avoir dissimulé le corps de sa fille après l'avoir tué dans l'État de New York en juillet 2025. Marc Véro a les détails.
14: I'm sentencing you to an indeterminate sentence of incarceration of 25 years to life.
15: La juge Tatiana Coffinger a condamné Luciano Fratolin à la prison à vie sans possibilité de libération conditionnelle avant 25 ans. Elle l'a aussi condamné à une peine consécutive de 1 à 3 ans pour avoir dissimulé le corps de sa fille. La juge affectionne les remarques du procureur qui considère qu'il n'y a pas de réhabilitation possible pour l'homme de 46 ans qui n'admet pas les faits, qui n'a pas protégé son enfant. Le jury avait délibéré pendant seulement une heure avant de conclure que Fratolin avait noyé Mélina, qui était âgée de 9 ans, dans un ruisseau du nord de l'État de New York. La poursuite avait fait témoigner plusieurs policiers et experts qui avaient reconstitué les déplacements de Fratolin le jour de la mort de sa fille et ainsi démontré que sa version des faits n'était pas crédible, à savoir que sa fille avait été enlevée par deux hommes dans une fourgonnette blanche lors d'un arrêt aux toilettes. Le procureur au procès s'est adressé aux médias.

0: de possibles recours judiciaires.
1: La ministre Mélanie Joly persiste et signe.
2: Mais c'est pas vrai qu'il va y avoir des pertes d'emplois au Canada par Selco.
1: La compagnie américaine Cleveland-Cliffs, dit-elle, doit respecter ses engagements contractuels et maintenir ses installations au Canada.
2: Selco s'est engagé envers le gouvernement du Canada à maintenir les emplois.
1: Il y a 5 jours, la ministre a livré un ultimatum. L'échéance, c'est maintenant. Et la compagnie n'a pas bougé. Au contraire, dit le PDG de Cleveland-Cliffs.
3: There's no provision in the contract.
1: Il n'y a rien dans notre contrat avec Ottawa, dit Lorenzo Gonzalez, qui m'oblige à maintenir tous les emplois pendant 5 ans. Ce PDG, proche de Donald Trump, invoque les tarifs douaniers américains sur l'acier pour justifier la fermeture de ses installations canadiennes.
4: Afin de sauver, oui, les emplois chez Selco.
1: Pour le chef conservateur, c'est la preuve que Mark Carney a échoué.
4: Arrêtez de juger M. Carney par ses paroles. Commencez à le juger par ses résultats.
1: Ottawa menace maintenant de poursuivre Selco. Mélanie Joly.
2: La compagnie peut faire face à des pénalités financières. Et troisièmement, la compagnie peut être forcée de vendre ses actifs.
1: Mais pour ce faire, Ottawa devra d'abord déposer une poursuite et convaincre un juge de trancher en sa faveur, une tâche difficile qui pourrait prendre du temps. Ici Christian Noël, Radio-Canada, Ottawa.
0: C'est ce qui conclut les informations.

0: Deuxième heure d'émission. Merci de vous joindre à nous, d'être resté avec nous. On est là, toute l'équipe, ensemble pour préparer, en fait, pour vous proposer les 90 minutes restantes qui ont déjà été préparées pas mal d'avance. Je vous le dirai, cette équipe ne chôme pas. Dans une heure, nos journalistes scientifiques en résidence, Joël Leblanc, Geneviève Larochelle-Guy, seront là. Notamment, il sera question des sécheresses dans le sud-ouest des États-Unis. Il y a le cas d'une ville en Arizona, Kearney, qui pourrait donner un avant-goût assez amer de ce qui nous attend dans l'avenir. Mais connaissant Joël Leblanc, ce ne sera pas que sombre et surtout, ça va être très instructif. Là. Nous plongeons dans cette heure alimentation avec notre trio. Stéphanie Côté, nutritionniste. Bonjour Stéphanie.
1: Bonjour.
0: On va commencer ensemble dans un instant avec ton premier sujet, avec ton sujet. Dany Saint-Pierre, bonjour.
2: Bonjour.
0: Chef consultant en restauration qu'on peut retrouver sur Instagram. De quoi on parle tantôt, Dany?
2: On parle de ces saveurs un peu intenses qui peuvent nous rebuter, mais qui donnent de la complexité à nos plats.
0: Parfait.
2: Donc, j'aurais aimé réhabiliter le piquant, l'amertume.
0: L'astringence.
2: L'astringence.
0: Ça, c'est une demande personnelle d'un membre de notre équipe.
2: Suspense.
0: Qui voulait qu'on se plonge là-dedans. Bonjour, Alison.
3: Salut les gourmands.
0: Alison Van Rassel, chroniqueuse culinaire. Tu nous fais voyager chez nous.
3: Oui, ben je me suis inspirée du sujet de Dany, puis je vais poursuivre en vous proposant des baies sauvages à mettre dans votre assiette cet automne. Donc on va parler d'astringence, on va parler d'acidité.
0: On parle pas de petites baies là, on parle des baies comme le poivre là.
3: Absolument. Et je veux même vous parler d'une en particulier qu'on retrouve partout au Canada, sauvage, qui fait l'objet d'une étude. Et là, je vais citer le chercheur. J'ai hâte d'entendre Stéphanie là-dessus pour ses puissants antioxydants qui pourraient contribuer à réduire les risques de maladies cardiovasculaires.
0: Mais c'est quoi, cette baie?
3: Et même de certains cancers. Ah ben là, il va falloir rester à l'écoute pour le savoir.
0: Jusqu'à la fin!
3: Ouais,
0: d'accord. Puis je vais...
3: Quoi? Pénélope, je vais aller plus loin.
0: Oui?
3: J'en ai une à vous suggérer aussi qui pue les vieux bas.
0: Oh, j'adore. Oh. Mais j'attends pas.
3: Pourquoi pas?
2: C'est un bout de ma chronique, ça.
0: Oui, c'est ça. OK, parfait. Je me démêle entre est-ce que je prononce B ou B, puis on se reparle. Stéphanie Côté.
1: Oui.
0: Les barres tendres, t'as travaillé. Moi, j'ai vu ton compte Instagram. T'as travaillé fort.
1: Ma cuisine est un laboratoire cette semaine, oui, au grand plaisir de mes enfants, d'ailleurs. Tout le monde aime ça, goûter les barres tendres. Et j'ai voulu faire des barres tendres maison parce que c'est sûr qu'on a accès à des centaines de sortes de barres tendres sur le marché. Mais, l'offre est pas si... Il y a moyen de faire des bons choix sur le marché, ça je tiens à le dire, mais au dernier recensement là des barres tendres sur le marché que a fait l'Observatoire de la qualité de l'offre alimentaire qui est à l'Université Laval, ils en ont recensé 369 barres tendres différentes et de ce nombre-là, près du tiers des barres tendres, le premier ingrédient c'était soit du sucre,

0: ou du chocolat. Et depuis qu'il y a la loupe là, de Santé Canada sur sur les boîtes des aliments qui nous indique les hautes teneurs en sucre ou en gras ou en sodium, ben il y a énormément de loupes qui nous montrent la teneur élevée en sucre sur les barres.
1: Ma belle-mère, Monique, que j'adore, habite dans l'appart en bas de chez nous.
0: Oui.
1: Des fois, on va faire des petits tours de garde-manger. Mm-hmm. J'ai pris une barre tendre. C'était plus sucré qu'une caramel, cette affaire-là. Il y avait du caramel, il y avait des petits clusters, tout était collé ensemble.
2: Des fois, il y a des enrobages.
1: C'était rendu du chocolat.
2: C'était comme... mauve.
1: Ça, c'est une collation d'école.
0: Non, rendu là, c'est une barre de chocolat. Là.
2: D'ailleurs, Stéphanie, les gens qui nous écoutent dans la francophonie hors Québec, donc en France même, là, ils vont pas comprendre qu'est-ce qu'on dit si on dit barre tendre.
0: Barre tendre, c'est un québécisme. C'est à peu près juste ici qu'on dit ça. En France, on va dire barre de céréales. Oh. Puis dans le Canada anglais, c'est granola bar, donc les barres granola plus que les barres tendres. Okay. Mais là, on parle de la même chose. C'est sûr que c'est une grande catégorie. Là, il y en a de toutes sortes. Il y en a des tendres, il y en a des croquantes.
2: Mais c'est ça. On dit barre tendre même quand elles sont croquantes.
0: Oui, oui, on dit ça. On dit ça. Puis en plus d'avoir sur le marché des barres qui sont très sucrées, oui, je répète, il y en a qui sont moins sucrés que d'autres, mais il y a aussi le prix qui commence à être, une considération, je trouve, à prendre. Surtout qu'on y va avec la réduflation, tu sais, dans les barres tendres. Je sais pas si vous avez remarqué, les barres de barres tendres, c'est plus 6 barres qu'il y a dans les boîtes, c'est 5 barres.
2: C'est ça, est-ce que chaque barre est aussi un peu diminuée?
0: Même que chaque barre peut être diminuée de 2 ou 3 grammes. Donc,
2: ça se mange en 2 secondes. C'est... quand ça coûte cher, puis ça se mange en 2 secondes, puis on a faim une heure après.
0: Oui, non, il y a des barres d'à peine 20 grammes. Parfois, là,
1: t'as raison, caviar.
0: Tout ça pour dire qu'il y a juste des bonnes raisons, selon moi, à faire des barres tendres maison. Donc, pour avoir un meilleur contrôle sur la qualité, la quantité des ingrédients, faire en sorte que ce soit moins sucré, mais plus nourrissant aussi. Et on en a plus pour notre argent. Là, j'ai fait des calculs avec les barres que j'ai faites cette semaine. Puis, comparativement à des barres hyper simples sur le marché, là, je vais même pas dans les barres haut de gamme, on économise de 20 à 40 % quand on les fait soi-même.
2: Ah ouais.
0: Puis on en fait des batchs là, excusez l'expression, pas mal plus grandes que les fameuses 5 barres d'une boîte là. Puis c'est facile à congeler, c'est facile d'en avoir longtemps sous la main. Donc je suis vraiment une partisane de faire nos barres tendres maison. Puis je trouve que c'est une belle catégorie où faire soi-même, c'est notre bouffe pour manger un petit peu moins d'aliments ultra transformés. Je trouve que ça peut se faire quand même simplement. Puis c'est pour ça qu'aujourd'hui, j'ai envie de donner des trucs. Parce que quand on compare les barres maison aux barres du marché, ben il y a moyen de réduire la teneur en sucre. Sauf que les barres du marché, c'est grâce au sucre et au sirop que les barres tiennent, qu'elles sont fermes, qu'on est capable de les prendre dans nos mains et tout ça. Mais l'intérêt de les faire maison, c'est de pouvoir diminuer le sucre. Donc, comment on joue avec ça pour que la barre continue à se tenir? Mm-hmm. On doit jouer avec des ingrédients qu'on appelle les liants, qui vont venir enrober les céréales, enrober les garnitures, que ce soit des noix, des graines, des brisures de chocolat qu'on va mettre dans notre barre pour que ça se tienne. Donc, c'est là-dessus que j'ai fait beaucoup de tests cette semaine. Et je vais commencer. Puis là, ici, là en studio, vous avez quelques échantillons dans les assiettes devant vous. On y va avec une première barre qui est la méthode plus classique de faire des barres. J'ai fait chauffer du sirop d'érable avec du beurre dans une petite casserole pendant environ 3 minutes pour épaissir un petit peu le sirop pour qu'il soit plus visqueux puis qu'il enrobe mieux mes ingrédients. Donc, la première barre à votre gauche, Pénélope, Dany, je vous invite à goûter. Elle est plus pâle que les autres. Il y a des garnitures là-dedans, j'ai mis des pacanes, j'ai mis des bleuets séchés et j'ai mis des brisures de chocolat. Puis, fait que ça, c'est vraiment enrobé avec un sirop et du beurre, un peu à la manière de granola ou de croustade. Là. Fait que c'est vraiment la préparation.
2: Oh. Alison, est-ce que t'es un peu pas contente d'être pas à Montréal?
3: Mais c'est bien expliqué. Je goûte quasiment ce que vous vivez
1: c'est
3: en
1: très
3: ce
1: texturé.
3: Moment.
0: Oui, parce que c'est quand même... Oui, il y a des brisures de chocolat. Puis j'aime mettre les mini brisures de chocolat dans les barres tendres parce que je trouve que ça se répand encore mieux. Il y en a plus dans chaque bouchée. Et la beauté du chocolat, c'est que aussi, à sa manière, ça va être un ingrédient liant parce qu'il va chauffer à la cuisson puis il va se figer après ça en refroidissant. Fait que ça aide la barre à se tenir.
1: Faut jamais oublier qu'en chimie alimentaire, le sucre est un liquide. Puis le combat avec ça, c'est qu'on prend un grain qui est plat puis qui absorbe bien comme l'avoine. Puis on doit le combattre avec notre salive. Le sucre aide à ça. C'est un outil. C'est un outil mécanique à ce que ce soit palatable. Donc, c'est ça le défi. Oui. C'est d'être capable de remplacer, sinon de se traîner un verre d'eau. Mais c'est très réussi. Hein.
0: Oui,
1: c'est
0: très bon. Merci, c'est Dany. C'est
1: Dany. À mon humble avis. Là.
0: Parfait.
2: Et mais c'est très sucré. Est-ce qu'il y a beaucoup de sucre là-dedans?
0: Je veux pas dire n'importe quoi. Je pense qu'il y a un quart de tasse de sirop d'érable pour toute ma recette qui a donné au moins une quinzaine de barres. Fait que c'est pas une grosse quantité de sucre. Là.

0: avec un petit peu de
1: chocolat.
0: Il y a un petit peu de chocolat. Il y a les bleuets séchés qui ajoutent aussi une petite touche sucrée, mais c'est quand même beaucoup moins sucré que la barre qu'on achète sur le marché. Mm-hmm. Ça, c'est certain.
1: Le fruit séché,
0: oui.
1: C'est un ami du sucre, lui aussi.
0: Oui.
1: Est-ce qu'on est capable d'en trouver sans sucre? C'est tough à faire, hein?
0: En fait, tu sais, les camberges séchées, par exemple, sont souvent avec du sucre ajouté.
2: Ah,
0: mais dans le
2: ouais.
0: cas des bleuets séchés ou des raisins secs, par exemple, il n'y a pas de sucre ajouté. C'est que quand on sèche le fruit, le sucre va se concentrer. Donc là, ben, on peut pas l'enlever.
2: Dans le bleuet, il n'y a pas énormément de sucre non plus. Là.
0: Pas énormément, non.
2: C'est comme les framboises et les fraises, là, ça fait partie
0: exactement.
2: Des fruits les
0: c'est
2: moins sucrés.
0: C'est des baies?
2: Je sais pas, on est encore sur le cas de Pierre de Marde, mais non. J'entends, on a des enjeux de prononciation. On dit des baies ou des baies? Pour vrai, là.
3: Des baies.
2: Des baies?
1: Ben oui.
3: Je crois, mais tu sais.
2: Mais c'est une baie, en même temps, ça s'écrit comme une baie dans le fleuve, là.
3: Ouais, okay, c'est pas l'office québécois.
1: Baleine.
2: Baleine.
1: Baleine.
2: OK, alors, on enchaîne.
1: Okay, baleine.
0: Partante. La deuxième partante que vous avez dans votre assiette, elle est un petit peu plus foncée. Et ce que j'ai fait de différent avec celle-ci, c'est que les pacanes et l'avoine, avant de les ajouter au mélange, je les ai fait griller pour rehausser la saveur.
1: On le sent bien, hein?
0: Et c'est pas pour rien que je vous le fais goûter dans cet ordre-là, parce que quand elle venait juste d'être faite, j'ai goûté d'abord à la barre qui avait été grillée et c'était vraiment une énorme différence, là. L'autre après était très, presque trop douce, là. Donc,
2: ça goûte le barbecue.
0: Oui, fait que comme me disait Dany tantôt, il faut vouloir ce petit goût-là,
2: oui.
0: Mais ça rehausse vraiment le goût. Oui, c'est une étape de plus dans la préparation, mais ça donne quelque chose de peut-être un petit peu plus savoureux, là.
2: Est-ce que c'est un goût que les enfants aiment, ce petit goût-là de...
1: Je pense que c'est à travailler.
2: C'est à travailler, hein?
1: Quand on regarde la pâtisserie française et qu'on regarde la pâtisserie américaine et qu'on... On va comparer un millefeuille, disons, ou un feuilletage. La plupart du temps, en Europe, ça va être plus cuit, ça va être plus foncé. On va être habitué à avoir un caramel plus foncé, Alison.
3: Ben, moi, j'ai une question à Stéphanie par rapport à, justement, la présence d'arômes et de saveurs un petit peu plus intenses dans, par exemple, cette barre tendre-là. Est-ce que le cerveau, tu sais, je pense qu'il y a des études, puis là, je sais, là, que ma question est très large, mais il me semble qu'il y a des études qui démontrent que plus on a de goût vrai, plus on a de saveurs vraies, plus le cerveau reconnaît ça et la satiété arrive plus rapidement.
2: Oh boy.
0: Oh, très bonne question. Encore faut-il prendre le temps de manger, tu sais, en pleine conscience,
2: oui,
0: comme on dit là, tu sais, pour vraiment prendre connaissance des saveurs. Et là, oui, on peut être satisfait plus rapidement à ce moment-là, puis manger moins. Mais je t'avoue que sur l'intensité des saveurs, je serais curieuse de
2: Parce
0: faire
2: que
0: une
2: que
0: recherche.
2: Je pense à Looney qui aurait peut-être fait une barre tendre avec du miso, mettons, dedans. Ça aurait été peut-être son genre.
1: Moi, j'aurais été down avec ça.
2: OK, c'est ça, mais pour les enfants, je me demandais si c'est quelque chose qui... Mais ça se travaille.
0: Ça se travaille certainement. Puis la troisième barre que vous avez dans l'assiette, c'est la même recette de base, donc avec du sirop d'érable, du beurre qui a bouilli une couple de minutes. Mais j'ai ajouté dans celle-là 2 cuillères de miel. Parce que le miel contient un sucre différent. Ça contient du fructose que ne contient pas le sirop d'érable. Et ça donne une barre qui va être un petit peu plus tendre. Est-ce que vous voyez la différence?
1: Donc là, rendu là, du sirop au miel.
0: Oui, juste pour 2 cuillères. Vraiment, juste une petite différence comme ça.
2: Donc, il y a du sirop d'érable, moins 2 cuillères, remplacé par 2 cuillères de miel.
0: Exactement. Okay. Donc, rendu là, c'est vraiment une question de goût. Parce que oui, on retrouve un petit peu le goût du miel, mais c'est la texture, je trouve, qui fait le plus la différence. Moi, j'ai un petit coup de cœur pour seulement du sirop d'érable. J'aime quand c'est craquant. Mais c'est vraiment une question de goût à ce moment-là. Fait que ça, il y a plusieurs façons là, de faire nos barres tendres à partir d'une même recette.
1: 100% miel, est-ce que ça se peut?
0: Oui, ça se peut. Le goût devient très très mielleux et la barre
2: non, mais ça goûte beaucoup le miel. Il faut vraiment aimer ça. C'est très parfumé là.
0: Oui, puis la barre va être plus tendre aussi plus longtemps également parce que le fructose garde l'humidité et cristallise.
1: Mécaniquement, le fructose garde les choses tendres.
0: Oui, voilà.
3: C'est le secret de la pâtisserie, Dany. En fait, pour garder une souplesse dans la pâtisserie, c'est soit le fructose ou soit le glucose.
1: Des
3: et c'est comme
1: invertis.
3: Ça que et voilà, exactement.
0: Le deuxième test que j'ai fait avec un liant super efficace, puis en plus qui nous permet de faire des barres tendres sans cuisson, c'est avec un beurre de noix, beurre d'arachide, beurre d'amande, ou si on veut éviter les noix ou les arachides pour l'école, ça peut être un beurre de soya ou les beurres de pois dorés. Et encore une fois, mélangé avec le sirop d'érable, ça fait vraiment une pâte, un liant qui est super efficace. Vous l'avez pas celui-là dans votre recette, je l'ai oublié chez moi ce matin, mais ça donne une barre tendre qui est facile à faire vraiment en 10 minutes, là, c'est réglé. On n'a pas besoin de les faire cuire. Il suffit de vraiment bien compresser la pâte dans notre moule. On met ça au réfrigérateur une couple d'heures. On attend que ça soit bien refroidi avant de les couper. D'ailleurs, c'est vrai pour toutes les bartendes qu'on fait maison. C'est un des trucs. Si on veut pas que ça s'égrène, faut attendre que ça refroidisse bien. Mais je trouve que la méthode, là, avec le beurre de noix, avec du sirop d'érable, puis dans les bars, que je n'ai pas apporté, mais la recette se retrouve sur mon site web. C'est aussi, il y a aussi du café. Donc, ça donne une petite barre au goût mocha qui est vraiment très intéressante. Oui, en plus avec l'amertume.
2: Est-ce qu'il y a une plus-value nutritive avec du beurre d'amande ou du beurre de quelque chose?
0: Absolument. Oui, okay. Oui, parce qu'on ajoute, bon, on ajoute des matières grasses, on ajoute des fibres alimentaires, on ajoute des protéines. Donc, ça fait une barre qui est plus consistante.
2: Mais souvent, il y a beaucoup de protéines dans ces...
0: Ben, c'est sûr que là, par bouchée, il y en aura pas tant que ça, mais ça, tu sais, avec le gras, avec les fibres, avec les protéines, ça fait quand même une petite différence sur le côté rassasiant de la barre. Okay. Donc, ça fait quand même
1: Est-ce que la boule d'énergie est un dérivé de la barre tendre?
0: Oui. Oui.
1: Est-ce qu'on pourrait l'approcher de la même façon?
0: Absolument, parce qu'il y a beaucoup de boules d'énergie que moi, je vais faire, entre autres, avec un beurre de noix, du sirop d'érable, puis là, les flocons, les garnitures, puis on façonne ça en boule. Je dirais que la barre tendre, c'est la façon peut-être la plus, peut-être pas, je vais pas dire paresseuse, mais la plus, c'est plus facile de
2: mettre un grand carré, de faire un grand carré, faire des boules.
0: Voilà.
2: Puis pour la cuisson aussi, c'est différent là, parce que la boule va se retrouver être plus épaisse.
0: Oui, ben souvent les boules d'énergie, on va même pas les faire cuire.
1: C'est, non, ça mais tu va pourrais toaster ton grain avant,
0: on pourrait les toaster,
1: griller,
0: là, ça donnerait plus de goût. Ouais.
2: Qu'est-ce qu'on regarde dans l'assiette?
0: La troisième façon de lier les ingrédients, c'est avec des purées de fruits ou de légumes, soit avec des purées, ça pourrait être de la compote de pommes, mais dans ce cas dans ce que vous avez dans votre assiette, c'est de la purée de courge.
2: Ah, c'est ça,
0: la courge butternut, le petit côté orangé vient de là. Wow. Donc, j'ai fait cuire la courge butternut au four. Donc, c'est important de le faire au four plutôt que de la faire bouillir, parce que si on la fait bouillir, on rajoute de l'eau, ça va faire une texture beaucoup trop humide, ça dilue, puis la barre va être trop... Ben en fait, elle va être quasiment détrempée, ça sera pas intéressant. Donc, on veut faire cuire la courge au four. La purée se fait toute seule. Et dans ce cas-ci, je l'ai même égoutté ma purée pour enlever un surplus d'eau. Et encore une fois, avec du sirop d'érable, là, plein d'ingrédients. Il y a des noix, il y a des fruits séchés là-dedans. Il y a un petit peu de noix de coco sur le dessus. Et j'ai mis des graines de lin moulues aussi, qui, en se mélangeant à la purée de courge, vont absorber de l'humidité, vont gélifier également. Fait qu'à la cuisson, tout ça va raffermir. En fait, va tout se mélanger, et au refroidissement, ben ça va se raffermir, et on va être capable de couper des barres. Donc c'est vraiment la texture, elle est grâce à la purée de courge dans
2: celle-là. Est-ce que toi tu les aimes, ces barres tendres là?
0: Moi je les aime. Elles sont puis en plus il y a beaucoup d'assaisonnement dans celle-là, là il y a de la cannelle, il y a de la muscade, fait que c'est quelque chose qui est très relevé.
2: Mais c'est très différent là.
0: C'est très différent.
2: C'est quasiment c'est pas gâteau, mais c'est quasiment comme
0: plus
2: un galette.
1: Cake. Ouais. Comme un cake.
2: Mm-hmm. C'est comme une espèce de cake.
1: Oui.
2: Mm-hmm. Plus moelleux, puis on sent vraiment les grains là.
1: Mais tu vois, pour moi, l'homme sans sucre là, le diabétique là, je suis un peu excité par cette affaire là.
2: Ah oui, hein. Ouais. Ok.
1: Je vois une piste.
2: Mais ta fille, elle l'aimerait?
1: C'est sûr. Parce qu'il faut les exposer.
2: Ok.
1: Ouais, faut résister. Parce qu'on est loin de la barre tendre.
2: Celle-là, c'est la plus grano.
0: C'est la plus grano. Mais tu sais, faut pas oublier que les purées de fruits ou de légumes, ben, c'est sucré naturellement. Mm-hmm. Puis, on a peur que nos enfants aiment pas ça, mais la purée de courge butternut, là, c'est la première purée que nos enfants tripaient dessus quand ils étaient bébés, là. Donc, il faut pas juste penser que c'est de plus en plus sucré qu'il faut leur offrir.
2: Geneviève nous écrit, c'est super les barres maison, mais ça prend quand même du temps à faire.
1: C'est sûr.
0: Ben, ça prend, je dirais, ça dépend des étapes. Si on fait torréfier nos noix ou nos flocons avant, ça peut être plus long. Mais ma barre avec du beurre d'amande ou du beurre d'arachide, du sirop d'érable, puis les flocons d'avoine et les garnitures, je pense que ça prend 10 minutes à faire. Mmh. Honnêtement, ça fait...
1: À force de tout déléguer, là, on contrôle plus rien. Fait que tu sais, tant sur le gazon aussi, c'est long.
3: Puis comme Stéphanie soulignait au début, tu sais, à un moment donné, quand il y a plus de valeur, de plaisir à investir ce 10 minutes-là dans une journée,
2: mais éduquer c'est pas 10 le palais minutes, de ses avec enfants. La cuisson et tout, puis le refroidissement, c'est pas 10 minutes.
0: Mais les barres sans cuisson.
3: Mais mettons une demi-heure.
1: Ah, c'est cuisiné,
2: sans cuisson.
1: C'est
2: ça. Oui, oui, voilà. je comprends. Mais juste dire,
0: c'est vrai.
2: C'est pas.
0: Il y a un petit investissement de temps, ça
2: mais
0: c'est certain.
2: On peut faire beaucoup plus
0: samedi après-midi, un dimanche de congé.
1: On peut faire une équipe avec une bouteille de prosecco aussi. Je juste genre pas quatre familles, puis on fait des bars.
2: Geneviève,
0: Geneviève a raison. En plus, on veut les réussir, donc c'est important de bien suivre les recettes, non seulement presser les préparations, mais aussi parfois les compacter. Tu sais, moi, je mets un papier parchemin puis je le resserre vers l'intérieur pour que la préparation soit bien dense. Mmh. voulais prendre le temps de le dire parce que parfois, quand après ça, on fait des bars puis elle s'égrène, on est un petit peu déçu.
2: Là, je lis un message. OK, je suis chauvine, OK? Merci, Pénélope, de rappeler que l'émission s'adresse pas uniquement aux Québécois ou aux Québécoises. Je vous écoute de Moncton. Je veux juste

0: vous dire à quel point je suis fatigante avec mon équipe avec ça. Si vous le saviez, à quel point je suis toujours en train de dire, hey, on s'adresse à tout le monde au pays, au de l'au-delà. Merci de le souligner. Puis Sophie Brigon, Sophie Frigo d'Edmundston, nous écrit, rassurez-vous, au Nouveau-Brunswick francophone, on dit aussi bartende.
1: Ah, ok.
0: Alors voilà. Merci beaucoup, Stéphanie, pour ça.
1: Avec plaisir.
0: Dani, on y va sur ces saveurs et ces odeurs mal aimées, on pourrait dire, différentes?
2: Ben, je trouve que dans notre conversation, on avait des pistes.
0: Oui, hein?
2: De torréfier les grains puis les noix, là, mm-hmm. Déjà, il y a une intensité qui s'installe. Puis, je pense qu'il y a certaines saveurs puis odeurs qui, de par notre nature de chasseurs-cueilleurs, peuvent nous rebuter. Et ça s'adapte avec le temps. Mm-hmm. Tu sais, pensez, admettons, à la notion d'un fromage qui est fort.
0: Ouais.
2: Exemple, mettons un cheddar fort, tu sais, juste l'odeur du lacté et du caillé.
0: Mm-hmm.
2: Ben, il y a beaucoup de gens qui vont être rebutés par ça parce qu'il y a une corrélation à faire entre le nez et la bouche.
0: Mm-hmm.
2: Je me souviens, moi, M. Grapp, mon professeur à l'ITHQ, mm-hmm. est bourguignon, puis il faisait exprès à chaque année pour apporter de l'époise. L'époise, c'est un fromage de vache à croûte lavée. Donc, il y a une couleur semi-orangée.
1: On détecte à des mille à la ronde.
2: Ah oui, c'est un des fromages les plus odorants du monde de la fromagerie. Il est dans une boîte d'épicéa. Il est semi-infusion. On dirait qu'on peut entreprendre une conversation avec lui.
0: OK, je comprends rien. Vraiment...
1: C'est comme la lave.
2: Ah oui, comme il est extrêmement coulant, extrêmement odorant. Là, tu sais, des fois, tu regardes des dessins animés, puis il y a un petit fumet qui se dégage de ça.
0: Okay.
2: Puis les yeux de bonheur dans l'offrande de cet homme, puis peu de gens y allaient. Parce qu'il y a quelque chose qui rebute dans cette odeur-là. Parce que on est quand même programmé pour être capable d'identifier avec notre nez ce qui va se passer.
0: Puis là, on est à la limite de quelque chose qui est pas comestible.
2: Oui, ou qu'on pourrait apparenter à d'autres odeurs qu'on trouve dans la nature, qui ça, on toucherait vraiment pas.
0: Exact, parce qu'elle pourrait être toxique ou nous rendre malade. Puis tu disais nez et bouche, mais aussi odeur. Tu sais, quand il y a une petite croûte bleue sur le fromage, là, des fois, c'est délicieux, mais il faut réconcilier.
2: Donc, il faut être acclimaté à tout ça.
0: Ouais.
2: Donc, la chronique que j'ai envie de vous proposer aujourd'hui, ben, c'est que on a des saveurs comme l'amertume, le piquant, l'acidité. Puis il faut les apprivoiser. C'est important parce que ces saveurs-là, bien souvent, sont contrebalancées par du sucre. Fait que tu vois, comme dans ton exercice de bartendre en ce mm-hmm. moment, ou de bar granola, comme on dit, moi, je regarde un paquet d'éléments, j'apprécie, j'aime ça, mais tu sais, souvent, on va servir du yogourt à des enfants, puis on pourra pas résister de leur mettre du sirop d'érable dessus, ou de prendre un yogourt emballé. Je sais pas si vous avez déjà regardé le taux de sucre sur un yogourt emballé.
0: Ah, là, c'est fou.
2: C'est assez impressionnant, tu sais, des petites affaires comme des mini-gos.
0: Oui, il peut être léger, mais plein de sucre.
2: Ben, tout à fait. Fait que d'être capable de réapprivoiser les saveurs d'origine, je pense que c'est un chemin qui est important.
0: Il y a une amertume dans le yogourt, ben, le yogourt grec quand même.
2: Il y a beaucoup d'acidité.
0: Okay,
2: il y a du gras, c'est lacté. Donc, déjà, résister à tout sucré à la place. Mm-hmm. Laisser de l'espace à la découverte. C'est très, très, très important.
0: Explorez votre langue avec votre bouchée.
2: Tout à fait, parce que...
0: Laissez-la à voyager.
2: Quand on mange une bouchée, là, on a nos récepteurs qui sont dans la bouche. On a le sucré, on a l'amertume. On a le salé, on a l'acidité. Dans certains coins du monde, on a le lumami, mm-hmm. qu'on a galvaudé bien correctement, puis qui tape ses nerfs à tout le monde, mais qui a le goût du délicieux. Puis, ce qui fait la bouchée parfaite, c'est l'équilibre. Mm-hmm. Souvent, moi, quand je vais commencer à faire, exemple, une sauce, puis on va prendre l'exemple de la sauce au poivre. Ben, pour faire une bonne sauce dans un resto, comme vous aimez aller manger, on va prendre un fond. Ben, un fond, c'est un bouillon. Il y a différentes façons d'aborder le bouillon. Fait qu'évidemment, si vous prenez juste une carcasse de volaille ou des os de veau, puis vous mettez de l'eau, puis vous laissez bouillir, ben ça va faire un liquide qui va être infusé du collagène, du gras, puis de la saveur de l'animal qui va être là-dedans. Mais là, on peut complexifier la chose. Puis pour ce faire, déjà, en caramélisant les carcasses, ben on, sans nécessairement avoir ajouté des dollars au bout de l'équation, ben on va aller chercher une réaction de Maillard, puis on va complexifier les saveurs. Fait que là, on a une odeur qui est grillée. On va ajouter de la carotte, de l'oignon, du céleri, un peu de poireau, une feuille de laurier. Les légumes vont se caraméliser, se concentrer et s'infuser dans notre bouillon. Donc, tout dépendant du degré de caramélisation qu'on va avoir, on sait que la caramélisation va s'intensifier, puis le goût d'amertume aussi va s'intensifier avec la réduction. La pâte de tomate, le goût de l'umami, d'être capable d'amalgamer tout ça dans un bouillon puis de le faire réduire jusqu'à presque glace, c'est un peu la même corrélation qu'avec le sirop d'érable. On prend de l'eau d'érable, on réduit de 10 pour 1.
0: Mm-hmm.
2: Ça nous fait un liquide qui est très sirupeux, puis qui est extrêmement complexe.
0: Mm-hmm.
2: Puis à un palais qui n'est pas habitué, quelque chose

0: qui est pas aussi plaisant qu'on pourrait le croire. Puis après ça, on va balancer la complexité de ces odeurs-là avec probablement le poivre qui était sur votre pièce de steak qui a grillé puis qui s'est retrouvé au fond de la poêle. Mm-hmm. On pourrait déglacer avec un peu de cognac. On a de l'âpreté, on a de l'amertume. Ça va se réduire tout doucement. On va ajouter à ça un peu de crème, donc on va adoucir. Parce qu'une bouchée parfaite, une saveur qui est balancée, bien, il y a différents éléments qui se manifestent au travers de tout ça. On va aller chercher un peu d'acidité avec une pointe de moutarde. On va réduire légèrement. On va finir avec du beurre. Puis là, on va avoir une sauce qui va être complexe et qui va être bien montée. Et dans tout ça, il y a des saveurs qui, indépendamment, pourraient rebuter certaines personnes. Mm-hmm. Mais pour se rendre à cette étape-là, bien, ça prend de l'exposition. Donc, le fait de griller les noix, je pense que c'est un bon point de départ. L'acidité. Pensez à de l'eau avec juste du jus de citron à l'intérieur, bien intense. Puis, qui est presque pas buvable. Puis après ça, vous commencez à rajouter du sucre à l'intérieur. Mais la même acidité va être atténuée par le sucre. Puis c'est ce qui est dangereux. C'est ce qui fait une limonade. Mais c'est ce qui fait que quand on regarde une canette de Coca-Cola, ben on se retrouve avec quoi? 30 grammes de sucre par canette, c'est ça? Hein?
1: À peu près. Ouais.
0: Ben probablement que si on enlevait le sucre de l'équation, ce serait extrêmement acide. Donc, l'acidité doit être balancée, puis c'est ce qui donne beaucoup de fraîcheur, puis ce qui est le fun dans la perception des saveurs. Le piquant. Mm-hmm. Le piquant, que ce soit par le poivre.
1: C'est ça.
0: Ben oui, ça, c'est un hiver en soi.
1: Un poivre, puis un piment, c'est pas tant toute la même affaire.
0: Mais c'est les mêmes récepteurs, puis la capsaïcine, qui est l'élément qui est extrêmement piquant. Ben, c'est un peu comme du masochisme doux, tu sais. Il y a une perception de chaleur, mais il n'y a rien de chaud dans cette bouchée-là. Puis après ça, ben, c'est ce qu'on va sécréter qui va nous donner du plaisir à être soulagé de la chose. Mais ben, ça commence aussi très, très jeune. Moi, je suis capable d'aller dans un restaurant thaïlandais, puis de manger le trois piments, puis je cligne pas des yeux. Aucun problème. Ça se fait bien. Mais ça s'est pas fait tout seul. On s'acclimate puis on trouve du plaisir dans tout ça.
1: Okay,
0: moi, ma belle-famille vient du Saguenay. Mm-hmm. Fait que, tu sais, du sel, du poivre dans la tourtière, c'est pas mal ça, là. Puis après ça, ben, il y a des saveurs qui s'ajoutent, mais d'arriver avec un piment oiseau dans le kit, là, je t'ai dit que ça part un party, cette
1: dans
0: affaire-là.
1: Dans la tourtière?
0: Ben non.
1: Okay, Dani, tu peux faire bien des choses, mais tu peux pas mettre un piment oiseau dans une tourtière.
0: Je connais les règles.
1: Allison?
2: Mais juste le poivre, tu sais, d'utiliser un poivre fraîchement moulu versus un poivre qu'on achète à l'épicerie qui est déjà moulu, déjà là, il y a une immense différence entre les deux. Puis juste de faire l'éducation du palais avec la différence entre les deux, déjà, on commence tranquillement, pas vite, à se diriger vers les piments, là.
1: Moi, je le fais à la shotte.
0: Au mortier,
1: puis selon chaque... Je pars juste ce que j'ai besoin pour là.
0: Ben oui.
1: Puis je me suis déjà amusée dans
0: mes
1: paniers.
0: Moi, j'ai une poivrière, Pénélope. Ça fait pas mal ça aussi.
1: Hey, mais j'aime ça, je le sens, je le vois. Puis là, j'ai différents poivres. J'ai parti sur un trip à un moment donné. Moi, je détestais le poivre avant.
0: C'est vrai?
1: S'il y en avait sur mon assiette, je raclais. J'étais pas capable. Puis là, des fois, je mets du poivre rose. Des fois, je mets différents poivres verts. Du poivre noir qui vient...
0: Malabar.
1: De loin, là, puis il est un peu mou, lui. Il est un peu mou, puis il y a une petite tige au bout. Fait que là, quand je le mou, là, je capote.
0: Dans ton éveil, je pense, parce qu'il y a
2: un petit plaisir.
1: Oui, c'est tout petit plaisir de rien.
0: Non, mais attends. Ton éveil du poivre, là, il est intéressant, parce que, est-ce que, enfant, on te supportait dans ton non-poivre?
1: Ah, absolument.
0: Fait que là, tout le monde évitait qu'il y ait des grains noirs des affaires?
1: Ben, juste dans les miens.
0: Juste dans les tiens, OK.
1: Ouais, qu'est-ce qui a été ton déclencheur? On enlevait mes poivres dans mon assiette, mais tout le monde en avait dans les leurs.
0: Comment t'as ouvert?
1: Ça fait pas longtemps. Probablement avec un chum à un moment donné qui en mettait partout. Puis j'étais comme, OK, finalement,
0: l'amour
1: c'est
0: a
1: bon.
0: Été plus fort.
1: Je pense que j'étais plus disposée. Mettons que c'était mes parents qui me le poussaient quand c'est un chum ou des amis ou quand tu voyages, tu sais.
0: Ah non, c'est clair.
2: C'est intéressant. C'est pas parce qu'on aime pas un type de poivre qu'on aime pas tous les poivres.
1: Puis
2: c'est
1: maintenant,
2: ça que
1: j'aime
2: moi,
1: le poivre
2: là-dedans.
1: Que j'haïssais. Maintenant.
2: Et voilà.
0: Ah oui,
2: mais
0: parce
2: c'est
0: que
2: le fun,
0: c'est
2: ça.
0: De l'exposition.
1: Ouais.
0: C'est de l'ouverture. Parce que souvent, les goûts qui nous rebutent sont perçus comme une menace. Une menace, un mécanisme tout à fait normal qui fait que, comme l'odeur de poisson. Tu rentres dans un endroit, ça sent le poisson, tu dis, oh, j'aime pas ça. La peur des arêtes. Il y a un paquet d'affaires qui sont bien au-delà de mes compétences.
1: Pour nous protéger.
3: Mais c'est que dans les saveurs aussi, c'est parce que ça a un effet, comme par exemple, on prend de l'astringence, la fameuse astringence.
0: Parlons-en de l'astringence.
3: Que notre chef recherchiste Étienne,
0: ça
3: pique sa curiosité. L'astringence. Puis là, la façon dont les gens autour de nous au bureau, on essayait de leur dire c'était quoi. C'est comme, tu mets un aliment dans ta bouche, mettons un raisin avec une peau de pépin, puis c'est comme si l'astringence, ça enlevait toute l'humidité de ta bouche.
0: Ouais.
3: Ou des fois, il y a des aliments qui nous font

0: extra salivé. Fait que, comme tu viens de dire, on a des réactions physiologiques.
1: Clairement.
0: On n'est pas habitué à ça, là.
1: Mais je pense qu'un bon alchimiste cuisinier va être capable d'utiliser ça, puis on le vit clairement avec les relations d'accord, mets et vins, ou d'harmonie.
0: Mm-hmm.
1: Parce qu'un accord parfait, c'est difficile à faire, puis on en a déjà parlé auparavant, mais quand on parle d'astringence, on peut très rapidement penser à un jeune vin rouge de la région de Bordeaux, qui va être très tannique. Fait qu'on va avoir quelque chose d'un très jeune âge, puis en bouche, ça va assécher.
0: C'est ça.
1: Mais cette mécanique-là d'assécher, ça donne la structure au vin. Puis souvent, un vin dans un jeune âge va bénéficier du temps parce que les tanins vont s'atténuer, puis ça fait partie de la structure du vin. Puis cette structure-là va l'aider à vieillir puis d'avoir une garde qui va être intéressante. Mais sur le coup, c'est pas trop plaisant. Fait qu'on va combattre l'astringence avec des mécaniques que l'on connaît. Tu vois, exemple, un vin rouge qui est très tannique va être très, très, très copain avec un morceau de steak saignant.
0: Okay.
1: Qui va être bien poêlé, une belle réaction de Maillard. S'il y a de la barrique ou pas, c'est pas grave. Mais le fait d'avoir le sang, le côté juteux de la chair va enrober ta bouche. Et c'est là qu'on va être capable de prendre une gorgée de vin, puis la sensation va être totalement différente. On peut vivre la même expérience aussi avec un jarret d'agneau braisé. Le fait que la sauce soit bien liée et de collagène, on prend une bouchée de notre agneau qui se promène en bouche, on mastique en pleine conscience, on vit un moment, oh, ce formidable agneau, ça va très très bien, mais mécaniquement, ce qui va se passer, c'est que le collagène qui va avoir été dégagé dans la cuisson qui est lente va tapisser ta bouche. Et les tanins vont glisser sur les parois, puis tu n'auras pas la même sensation. L'astringence n'est pas un ami de la gastronomie.
0: Ah, mais d'ailleurs...
1: Il crée une tension, mais ce n'est pas un joueur principal.
0: Donc, ce n'est pas quelque chose qu'on utiliserait dans une recette pour amener texture ou plaisir
1: non.
0: ou complexité.
1: C'est pas un figurant, mais c'est un rôle muet. C'est un rôle muet dans la télésérie.
0: OK.
1: Ouais.
0: OK, donc continuons sur ces autres odeurs et saveurs mal aimées.
1: Mais par contre, le fait de saliver, ça, c'est intéressant. D'être capable de l'utiliser. Puis encore une fois, dans l'accord mets et vins, d'être capable de prendre des aspects, exemple, un vin qui est très, très, très acide, comme un vino verde, puis d'y ajouter un plat, exemple, un péton qui est mariné dans beaucoup de citron. Puis après ça, ça part.
0: Hey, Alison, là, elle est dubitative.
1: Vas-y, Alison.
2: Mais je suis comme pas d'accord, moi, que l'astringence, ça fait pas partie d'une expérience. Moi, je pense
1: pas. C'est pas qu'elle fait pas partie d'une expérience, mais on court pas après, là.
2: Ben,
1: tu cours après,
2: quoi? Moi, je l'apprécie, l'astringence, parce qu'elle me fait vivre quelque chose. Tu sais, quand quelque chose est pas complexe, qui est juste un goût sucré ou un goût acide, moi, je trouve qu'il y a des aliments, puis peut-être que je suis biaisée par le sujet de ma chronique, mais je trouve que ça amène une profondeur de plus, puis une complexité aromatique de plus.
0: Mais quand tu payes 150$ pour ton souper au restaurant, si tu as mangé quelque chose qui a enlevé toute l'humidité de ta bouche, ça se peut que tu laisses pas un gros pourboire.
1: Peut-être que je me suis mal exprimée.
2: Ben non,
1: c'est
2: non,
1: ça
2: absolument
1: aussi,
2: pas. C'est juste que moi, je suis une bébite particulière, là.
1: Non,
2: dans
1: mais
2: un sens
1: mon propos,
2: que...
1: moi, était somme toute assez clair.
0: Mais tu sais, je prendrais pas une soupe à peau de raisin.
1: On va le combattre. Hein. Elle fait partie de l'expérience. Elle crée une tension. C'est du suspense.
2: Oui. Mais moi, je veux pas qu'on l'élimine.
1: Mais moi, je l'éliminais
2: vivre.
1: Pas, mais je la...
0: OK, la madouille.
1: Je la contourne ou je lui fais face.
0: OK, par exemple, Dani, quand on boit un spritz...
1: Ouais, un spritz, il y a de l'amertume.
0: C'est un bon exemple
1: tout à fait.
0: De toutes ces saveurs qu'on n'est pas sûr qu'on aime.
1: Ben non.
0: Puis qu'on n'est pas sûr qu'on aimait.
1: Oui.
0: Comme le Negroni. Tu sais, moi, je pense que
1: ben oui.
0: parce qu'on a bu du spritz beaucoup ces dernières années,
1: oui.
0: je pense que le Negroni, après ça, est arrivé
1: oui.
0: et est revenu.
1: Oui.
0: Parce que là, on s'est habitué un peu à l'amertume parce que c'est très amer, le Negroni.
1: Ben...
0: Moi, je pense que si on n'avait pas bu du spritz pendant les 10 dernières années, je suis pas sûr qu'on aurait tant la tendance Negroni depuis une couple d'années.
1: Mais le spritz, là, c'est la porte d'entrée. Le spritz, pour les gens qui connaissent pas l'apérole spritz, qui est le classique, là, c'est un apéritif, donc une boisson qui est légèrement amère, herbacée, balancée par quelque chose qui est somme toute assez sucré, pas très acide, puis qui va être utilisé dans une concoction qu'on appelle le spritz. Fait qu'un spritz, tout dépendant des écoles, ben ça va être fait avec soit du prosecco ou un vin qui va être mousseux ou un vin blanc avec
0: avec du soda.
1: Ouais, parce que spritz allemand. Fait qu'on va utiliser du soda avec du vin,
0: oui,
1: puis la concoction d'apérole avec une pièce d'agrumes.
0: Ah,
1: mais,
0: oui.
1: mais après ça, quand on commence à traverser le Rubicon, là, ben on va parler de Campari soda. Fait que ça, on enlève toute la matière vineuse, puis on va prendre de l'eau de Celt, hein, du bon vieux soda ou un spritzer, avec des glaçons, le Campari. Le Campari, là, il y a du poil sur le thorax.
0: Okay.
1: Lui, hein,
0: okay.
1: C'est beaucoup plus amer, c'est beaucoup plus affirmé. Puis avec une belle tranche d'orange, c'est exceptionnel. Puis après ça, quand on parle du Negroni, on parle d'une part de gin, une part de vermouth rouge, une part de Campari sur glace.
0: Avec...
1: Il y a son coup.

0: disais l'americano qui a pas de gin mais qui a du seltzer.
1: Ah, OK.
0: L'americano, il est quand même coquin, lui.
1: OK.
0: C'est agréable. Il est balancé par le reste. Mais c'est notre relation au sucre qui fait qu'on a réussi à apprivoiser le Negroni. N'est-ce pas, Alison?
2: Mm-hmm. Et pourtant, ce serait le sel qui atténuerait cette amertume-là et non pas le sucre.
1: Ah, c'est intéressant.
2: Chimiquement, la
1: juste
2: solution...
1: vous dire qu'on va sortir plus mêlé de toute cette 15 minutes. Non, c'est pas vrai. On va sortir avec plein de nouvelles possibilités.
0: Ben, tout à fait.
1: Pour
0: ben,
1: nos
0: oui.
1: papés.
0: Ben, oui.
1: OK, ici, quelqu'un nous parle. Mon bébé a 17 mois. Et ses repas préférés sont ceux avec du curry, de la lime, sriracha, et elle a même dévoré mes dumplings tofu kimchi.
0: Oh, wow. Ben oui, ça c'est de l'exposition. Jeanne, ma deuxième, mangeait du boudin à 6 mois, puis ça y allait comme ça. Elle avait un éveil, ça y tentait.
1: Quand on met pas de limite à nos enfants et qu'ils ont des occasions de manger des aliments dans un cadre qui est agréable et qu'ils nous voient manger, ça donne toutes les possibilités.
3: En terminant, Dani.
0: Oui.
3: Parce que cette note-là dans tes notes, je l'adore. Qu'est-ce qui manque dans un plat quand on fait correct là même
0: quand on fait de l'astringence.
3: Ça c'est sûr qu'on peut jamais faire après l'astringence. Ben, mais c'est quoi,
0: moi, je pense
3: c'est
0: de l'acidité, on goûte
3: c'est
0: une soupe, admettons
3: du...
0: là. Admettons une crème de carotte devant toi là, puis tu fais comme oh, Christy, c'est plate.
3: Mm-hmm.
0: Puis tu sais,
3: on met quoi?
0: Ben on va mettre du sel. On va assaisonner avec une petite pointe de poivre si c'est nécessaire. Poivre. Après ça, on va aller chercher la texture. Puis là, tu fais comme, OK, est-ce que c'est bien lisse? Est-ce que ça tapisse? Moi, là, je lèverai jamais le nez sur une belle grosse cuillère de yogourt méditerranéen sur le dessus de mon potage quand je vais le servir, parce que cette notion-là de gras et d'acidité va rendre ça intéressant. Je lève pas le nez non plus sur le fait de prendre un pied mélangeur dans mon potage puis de le monter soit avec une huile d'olive extrêmement poivrée ou ne serait-ce que quelques beaux morceaux de beurre. Puis ça va devenir intéressant aussi, les zestes.
3: Les zestes,
0: ça apporte toute une autre dimension. Caraméliser ses carottes avant de le faire aussi, tu sais, on va aller chercher un peu d'amertume, puis ça va être chouette.
4: Moi, j'aime une petite pointe d'harissa dans le potage de carottes. Le petit piquant que ça donne,
3: le petit poivron, piquant du poivron.
0: N'ayez pas peur des saveurs qui vous confrontent. Essayez de vous y exposer. Puis je vous le dis, c'est payant.
3: J'adore,
0: ça va à la bonne place. C'est excitant.
3: Ça. Et là, on m'invite à essayer le poivre de Kampot.
2: Ah oui.
3: Kampot. Poivre saumuré. Grain mou.
0: Est-ce qu'il vient de Barbarie?
3: On le sait pas.
0: Comme le sarrasin vert, mettons? Non?
2: Madagascar, je crois.
3: Ah, oh, mon Dieu. Merci pour ça, Dani. Et on s'en va comme ça vers la chronique d'Alison. Des baies.
2: Oui.
3: Et des herbes sauvages.
0: Et des hommes.
2: En fait, principalement des baies, des fruits. En fait, c'est carrément Dani qui m'a inspiré là-dedans. Quand on s'échange nos sujets pour voir comment est-ce qu'on va rendre le plateau alimentation plus dynamique et tout, puis je le voyais parler de ces saveurs-là, puis là, je l'entendais encore, puis j'étais comme, wow, quelle belle opportunité de vous donner des ressources qu'on trouve gratuitement dans la nature. Mmh. Donc, on va baisser encore l'investissement en lien avec votre création de bartendre. On va aller vers ce qu'on peut cueillir. Puis là, juste avant de rentrer dans tout ça, là, encore une fois, prenez le temps de bien vous informer, de bien identifier, vous assurer que ce que vous cueillez et vous portez à votre bouche est bel et bien comestible, surtout pour la troisième suggestion que j'ai pour vous aujourd'hui.
3: Okay.
2: Puis, je veux revenir justement sur le fait que, tu sais, on parle d'acidité, d'amertume, d'astringence. Je vais souligner une chose au Québec, au Canada, particulièrement dans la région de la forêt décidue. Là, on parle de tout ce qui est la Laurentide, la Mauricie, le long de la plaine du Saint-Laurent, les Appalaches, le Bas-Saint-Laurent, ce sont des goûts et des saveurs emblématiques. Donc, si on va vers la nature sauvage pour s'approvisionner puis comprendre ce que c'est ces goûts-là, c'est ces saveurs-là, en fait, cette réaction-là, acidité, amertume, goût, astringence, réaction, qu'on trouve dans la nature sauvage. Donc, il va falloir commencer à s'y habituer si on veut se définir un peu mieux dans l'assiette. Et là, je vais débuter avec probablement celui qui réfute plein de gens, mais qui est extraordinaire, c'est le pimbina, Viorne trilobée. Ça, c'est un petit arbuste indigène. Il y a des belles branches auburn, rouges. Il est vraiment magnifique l'hiver. Là, quand on marche dans le bois l'hiver, puis on voit cet arbuste-là qui contraste avec le blanc, c'est magnifique. Ça pousse en genre de grappe. Là. C'est comme un peu tombante à l'extrémité des rameaux. Et moi, je trouve ça fascinant parce que la feuille, elle ressemble à la feuille d'érable, fait quelque chose qui me parle encore plus quand je vois ça. Bref, le fruit du viande trilobée, c'est le pain bina. Puis je l'aime, ce petit fruit-là, parce que j'ai l'impression qu'il m'offre une expérience gustative en une. Trois expériences en une. Fait que Dani, quand on parle d'éduquer puis d'habituer les jeunes palais à quelque chose de nouveau, je trouve que c'est le fruit extraordinaire pour ça. Donc, la première partie, c'est le côté chair qui est supra-acide. Dans l'ouest du Canada, on appelle ça un peu le squish berry. Parce que c'est plus le squash berry, mais bref, le squish berry, moi, j'appelais ça comme ça quand j'étais jeune, parce que tu l'écrapoutis, puis quand tu l'écrapoutis, le noyau sort, mais là, toute la chair sort avec. Donc ça, c'est sucré, mais c'est une belle bombe d'acidité. Hein? Le pain bina, on l'appelle aussi le cranberry Vin Burnham. Donc, ça évoque ça, cette similitude dans le goût. Puis cette acidité-là semblerait qu'elle s'atténue après quelques gels. Je regardais, par exemple, les différents guides d'identification, les Fleurbecs, pour ne pas les nommer, que j'adore, suggèrent de cueillir après les premiers gels si on veut atténuer l'acidité. Mais moi, je l'aime, je l'embrasse, cette acidité-là. Donc, vous pouvez les cueillir à ce moment-ci. Et il y a... Oui?
3: Il y a Marlène de Longueuil qui nous écrit... Le pain bina, 3 points d'exclamation. Ma grand-mère avait de ces arbustes qui poussaient près des piles de roches sur sa terre à Thetford Mines. Petite, je les cueillais et elle en faisait de la confiture, odeur de pied épouvantable, garantie à la longue cuisson que ma fratrie détestait, mais quel goût formidable. Avait cette confiture sur du pain de sarrasin maison chaud, beurré et épais.
0: Mais tu vois, le nez, la bouche,
2: ouais.
0: L'argousier aussi, il y a quand même une réputation, hein?
2: Ouais, et voilà. Puis je pense que c'est exactement ça qui fait en sorte qu'on n'a pas autant de pain bina sur le marché en ce moment. Puis mon message un peu aujourd'hui, c'est ne vous arrêtez pas à cette odeur-là. Parce que le goût est vraiment formidable. Puis la peau, Dani, tantôt tu parlais des vins de Bourgogne, mais l'astringence que fait la peau du pain bina, c'est vraiment extraordinaire. Puis je me suis retenue pour pas le dire tout à l'heure, mais je pense que le duck face est le résultat de l'astringence.
3: Ah oui!
2: Mais c'est vrai! On se met ça en bouche, puis tout de suite, c'est comme... Tu sais, il y a comme une salpicité, puis là, on fait le duck face instantanément. Oui, oui. Le visage de canard qu'on voit dans les selfies sur les réseaux sociaux, les autoportraits, bref. Et le noyau est bondé de pectine naturelle. Donc, on lisait justement ce commentaire de cette dame dans la région de Thetford Mines. Ça fait tellement des belles gelées. Donc, allez faire un tour, cueillez le pain bina. Si vous voulez le découvrir, sans nécessairement vous lancer dans la forêt sauvage, il y a l'entreprise québécoise Floem qui distribue partout au Canada. Ils font du pain bina séché. Donc, c'est une belle façon de débuter l'aventure pain bina.
3: Ah, peut-être dans des bars tendres?
0: L'aventure pain binal, toi.
3: Oui. Dani, tu voulais?
0: J'étais curieux de savoir comment le noyau se comportait. Parce que vous savez, on croque un raisin de Concorde, exemple. Ça, c'est un lieu qu'on a de commun d'un océan à l'autre. Là, le raisin de Concorde bleu, tu croques le pépin, il est astringent. Est-ce que le pain bina fait la même chose?
2: Exactement. Puis c'est pour ça qu'on l'appelle aussi le squash berry, le squish berry, parce qu'on recommande de l'écrapoutir avant de le consommer pour que le noyau parte.
3: Ah,
2: il revole. Vraiment.
0: Fait que tu mets pas ça dans le Vitamix pour puis passer ça au tamis après, ça va être dégueulasse. Là.
2: Non, puis c'est là le grand défi de la transformation alimentaire avec le pain bima. Puis il y a beaucoup, tu sais, il y a de plus en plus justement de petites entreprises agricoles qui le font à échelle très, très humaine, dans des quantités très, très limitées, justement, Dani, pour ce que tu soulignes en ce moment. Puis il y en a d'autres qui vont même jusqu'à retirer la peau parce que l'astringence réfute. Moi, je l'embrasse, cette astringence-là.
3: avec ton duck face. Tu t'embrasses avec ton dog face.
2: Bien sûr,
3: des beaux becs.
2: Je suis une professionnelle du dog face, Pénélope. Voyons donc.
0: C'est des muscles.
2: Blague à part, si on n'aime pas cette astringence-là, si on n'aime pas justement cette sapidité-là, cette amertume-là, ben il y a l'airel. Est-ce que vous connaissez l'airel autour de la table?
3: Je viens de me commander Cousin des confitures Campbell. Chez Gourmet Délices.
2: Des gourmets sauvages, peut-être?
3: Gourmet sauvage. Gourmet Délices, c'est par rapport, c'est quelqu'un que je connais qui s'appelle comme ça. Oui, chez Gourmet Sauvage, des confitures d'airel, ça va goûter quoi? Je les ai pas reçues encore.
2: En fait, moins l'astringence, une belle acidité, un beau sucre naturel, même avantage que le pain bina, c'est-à-dire cette belle pectine naturelle et des petites bombes de vitamines et d'antioxydants. Puis je vais préciser dans quelques instants, mais je suis persuadée que vous connaissez tous l'airel sans le savoir. Si je vous dis boulette suédoise...
0: Oh, je te dis oui, s'il vous plaît.
2: C'est le fruit de la fameuse sauce qui accompagne les boulettes suédoises chez IKEA. Absolument. En anglais, ça s'appelle le Lingonberry. Tout dépendant d'où vous écoutez cette chronique en ce moment, vous connaissez sûrement l'RL. Parce que sur la Côte-Nord, on appelle ça la graine rouge. Les communautés autochtones, Innu notamment, la cuisinent énormément. Je pense à l'RL rouge au Manitoba. On l'appelle aussi dans ce coin-là la Mountain Cranberry parce que et elle porte aussi le nom d'Atoka. Mais là, on va. Mais ce n'est pas la canneberge. C'est là, par exemple. Je pense qu'on fait beaucoup d'erreurs.
3: C'est parce que la compagnie qui vendait ça s'appelait Atoka, puis elle vendait des canneberges en canne.
2: Au Québec. Exactement. Mm. Au Québec, on l'appelle aussi l'Atoka, mais ailleurs au Canada, ça porte le nom d'Atoka, mais ça n'a rien à voir avec la canneberge. Toutefois, le goût, l'expérience en bouche, c'est dans la même famille. Donc, ce n'est pas rare qu'on fasse cette erreur-là, mais sachez que si vous aimez la canneberge, c'est sûr que vous allez aimer l'RL. On dit le vrai nom, là, en passant, là, c'est RL Ving Dida. Donc, si vous faites des recherches dans vos guides d'identification, je pense notamment au magnifique livre Forêt qui a été fait par Ariane Paré-Legal et son père. C'est vraiment une belle piste pour essayer de découvrir cet univers-là puis apprendre à cuisiner avec. Je voyais le jardinier paresseux, oui, Matthew, qui a repris le compte de son père. Lui dit justement que c'est un arbrisseau, à planter facilement, qui pousse facilement. Donc, ça permet justement d'avoir accès à ces belles-là, dites sauvages, dans son environnement, qui permet justement d'éduquer son palais, puis de comprendre un peu c'est quoi ce goût-là, cette expérience-là qui est à l'image de notre nature sauvage au Canada. Et on en voit de plus en plus de l'RL, plus que le pin bina, parce que des cultures qui sont en train de s'implanter au Québec, notamment avec les RL des frères à Lac-Etchemin, dans Chaudière-Appalaches, parce que la demande est là. Tu sais, on parle des bartendes tout à l'heure, Stéphanie. Tu sais, cette petite dose, on a parlé des bleuets séchés, facilement accessibles, mais l'RL aussi a cette valeur-là, parce qu'elle ajoute un genre de petit goût unique qui, oui, s'apparente à la canneberge, mais j'ai l'impression qu'il y a comme peut-être une cerise griotte et une canneberge qui se sont mariées ensemble et ont créé l'RL. Ouais, il y a comme un genre de petit côté un peu, poivré, pour le dire ainsi, un peu musqué. Donc, quelque chose de fun. Mais là, en faisant mes recherches, j'ai trouvé un article sur mordu.ca. Le journaliste Dominique Day-Matthews souligne les recherches du docteur Chris Siao, qui est au Centre canadien de recherche agroalimentaire en santé et médecine. Ça, c'est à Winnipeg, au Manitoba. Puis, Dominique, il raconte que le docteur Siao a consacré plus de 15 ans de recherche à ce qu'il appelle l'or rouge du Nord. Et ça a été baptisé ainsi par le ministère de l'Agriculture et de l'Agroalimentaire du Canada, justement en raison des nombreux bienfaits sur la santé. Puis attendez un peu, là. Moi, là, j'étais vraiment surprise par ça, parce que le docteur Siao, il écrit que les RL rouges, et là, je le cite, sont particulièrement riches en anthocyanines antioxydantes qui préviennent l'oxydation du cholestérol sanguin, aident à maintenir les vaisseaux sanguins en bon état, et il poursuit en disant que ces puissants antioxydants pourraient contribuer à réduire les risques de maladies cardiovasculaires et même certains cancers. Donc, sais pas ce que tu dis, toi, en entendant ça, Stéphanie.
3: Ben, ça ne m'étonne pas, parce que les petits fruits, les baies, sont riches en antioxydants de ce type-là. Puis les anthocyanes, c'est aussi l'antioxydant principal qu'on retrouve dans les bleuets sauvages. Je dis bleuets sauvages parce qu'ils en contiennent deux fois plus que les bleuets en corymbe. Et c'est une particularité des baies qui poussent surtout en milieu sauvage, parce que la plante doit se protéger, doit être robuste, doit vivre dans un climat qui est pas facile, et c'est une façon, elle, d'être plus forte, et les substances qu'elle produit pour être plus forte, ce sont souvent des antioxydants qui, après coup, quand nous, on va les manger, vont avoir des bienfaits sur notre santé. Donc, des études comme tu nommes là, c'est pas rare là, qu'on les voit sur les petits fruits comme ça.
2: C'est ça l'avantage du Canada, du Québec, d'être en milieu nordique. C'est ce qui pousse dans la nature sauvage, se combat un peu plus et développe encore plus de bienfaits. Donc, gardez ça en tête lorsque vous cuisinez. Le dernier, non le moindre, j'ai eu la chance de cueillir le Vitis riparia, le fameux raisin qui a donné le nom de Vinland au territoire d'Amérique du Nord, exploré par les Vikings vers l'an 1000 sous la conduite de Leif Erikson. Le raisin sauvage ou la vigne des rivières. Ce serait aussi le fameux raisin à l'origine de l'île de Bacchus, le surnom de l'île d'Orléans par Jacques Cartier lors de son passage sur le fleuve Saint-Laurent. Il y a quelque chose de vraiment excitant pour moi dans cette expérience-là. Puis je vous l'avoue, je l'ai fait l'année dernière et c'était une première. Je connaissais un peu l'histoire un peu légendaire de toute cette histoire associée aux vignes sauvages. C'est comme une petite vigne grimpante. Il y a des belles vrilles. Ça cherche le soleil, ça grimpe en hauteur. Là, moi, je l'ai fait à Portneuf, à Deschambault, vraiment sur le bord du fleuve. Puis on voyait là, d'un côté de l'arbre, il n'y avait absolument rien. De l'autre côté où c'était ensoleillé, tout, on retrouvait tous les raisins de ce côté-là. Là, c'est un bleu violacé, très foncé. Ça tache tout. Imaginez là, les gens qui travaillent les tissus là, à l'écoute, qui auraient le désir de travailler justement la teinture naturelle. Puis il y a, comme Dani, tu le soulignais très bien, des minuscules noyaux à l'intérieur. Donc l'idée, c'est de filtrer les noyaux si on ne veut pas d'astringence. Encore une fois, si on veut l'astringence et les noyaux et l'amertume, pardon, on les conserve. Et d'où ben peut-être la piètre réputation des vins de raisins sauvages. Hein, on disait à l'époque... où les différents guides qui encourageaient les gens à cueillir et transformer en vin, on disait que c'était des vins astringents, vraiment désagréables, ben c'est en raison de ces noyaux-là. Donc, encore une fois, des petites lectures rapides pour vous permettre de découvrir à la fois le pimbina, les RL, les raisins sauvages. J'ai parlé des guides hein, du groupe Fleurbec. Pour moi, là, les plantes sauvages au menu, tout ce qui est les plantes sauvages comestibles, ce sont des guides incontournables. Il y a aussi le livre Forêt de Ariane Paré-Legal et son père Gérald Legal. Et le jardinier paresseux qui donne plein de trucs et conseils pour les cultiver si vous voulez le faire là, dans votre cour arrière ou sur votre balcon.
3: Merci pour tout ça, Alison. Ça donne tellement des belles pistes pour agrémenter ce qu'on mange, là, sérieux. Catherine nous écrit. Il y a également, je reviens au bartendre, où on parlait par exemple de fruits séchés, de bleuets déshydratés qui ont été mis dans les bartendres, Stéphanie. Oui. On parlait de canneberges aussi, puis elle nous écrit pour dire qu'il y a également des canneberges bio sucrées au jus de pomme au lieu d'être sucrées avec du sucre. Et autre question, Catherine nous demande, quand la loupe mentionne une haute teneur en sucre, est-ce que ça comprend le sucre naturel qui se retrouve dedans ou on est juste dans le sucre ajouté?
5: Glucose, c'est glucose.
6: Mais je pense qu'on est juste dans le sucre ajouté.
3: OK.
6: Oui. Les sucres ajoutés, les sucres libres. Donc, je pense pas qu'on est dans Colin Debine.
3: Ben,
6: je vérifie.
3: Ça se peut qu'on le sache pas puis que ça demande à Catherine de faire un peu plus de recherche. D'ailleurs, je vous invite à écrire à l'émission. Pour toutes, parce que à chaque mercredi, là, vous m'écrivez sur toutes mes plateformes personnelles pour me demander les recettes. Puis ça me ferait vraiment plaisir, mais je les ai pas parce que je les ai pas dans mes notes. C'est pas ça. Donc écrivez sur la bulle de conversation à l'émission. Je vous jure, on va vous répondre si on a les recettes, parce que c'est tantôt là c'était les recettes de bartendre.
6: StéphanieCôté.ca, c'est là qu'on retrouve les recettes des bartendres. Alessine Van Rassel, Dani Saint-Pierre, Stéphanie Côté, merci infiniment pour cette belle heure.
5: Merci beaucoup.
3: On était beaucoup là chez Lousse. Ce matin. Mathieu Bellumeur, bonjour.
7: Bonjour Pénélope.
3: À la barre de Midi Info dans une demi-heure, qu'est-ce qu'il y aura?
7: Vous avez peut-être vu ou lu le reportage de mon collègue David Gentile et Camille Gaillard qui ont diffusé hier aussi un reportage où on voyait le témoignage de cette femme, Eugénie Lacroix, atteinte d'un cancer du sein de stade 4, qui elle, dans le fond, fait une sortie. Elle espère que le nouveau gouvernement va mettre en place le dépistage précoce du cancer du sein. C'est pas la première fois qu'on en parle, mais on va en reparler aujourd'hui à l'émission. Il semble qu'à Québec, il n'y a aucun scénario
3: surtout,
7: pour ça.
3: Mathieu, que c'est les experts mandatés pour conseiller le gouvernement scientifiquement.
7: Exactement. Alors pourquoi cette résistance? C'est entre autres une histoire de coups là-dedans, mais on va faire le point là-dessus. On va aussi revenir sur Ottawa qui a décidé de suspendre l'achat de 16 hélicoptères fabriqués aux États-Unis, une réponse aux tensions commerciales. Puis on va revenir dans le temps avec les 60 ans du métro de Montréal. Une histoire quand même assez fascinante qu'on va vous raconter ce midi.
3: Ben, bonne émission, Mathieu.
7: Merci beaucoup.
3: C'est Midi Info et c'est dans pas mal exactement une demi-heure. Alors voilà comment cette
6: deuxième heure d'émission se termine. Nous allons retrouver, après les infos, nos journalistes scientifiques Joël Leblanc et Geneviève Laroche-Elguy. Et demain, à cette heure-ci, ben, une autre participation d'Isabelle Maréchal à l'émission Nouvelle collaboratrice cet automne. Elle sera là demain pour terminer l'émission. À tout de suite.

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5: Rebecca Kwan, voici les informations. Le gouvernement sortant de Christine Fréchette a tenu son dernier conseil des ministres avant la passation des pouvoirs à l'Assemblée nationale du Québec la semaine prochaine. Les ministres caquistes demeurent optimistes quant à l'avenir de leur parti, même s'il a été rayé de la carte aux dernières élections, et déjà des noms circulent pour une éventuelle course à la chefferie. Marie-Josée Paquette-Comeau.
6: Une dernière page se tourne pour le ministre François Bonnardel.
7: Pincement, dernier conseil des ministres, ouais.
6: Christine Fréchette a présidé une dernière fois son conseil des ministres.
8: Dire au revoir aux collègues, saluer tout le travail qu'ils ont réalisé là, au cours des derniers mois, des dernières années.
6: L'émotion était palpable. La ministre de la Santé, Sonia Bélanger, craint l'arrivée du prochain gouvernement.
9: J'ai juste un souhait, c'est qu'on ne défasse pas tout ce que j'ai mis en place.
6: Malgré la chute de la CAQ lors des dernières élections, les ministres Pascal Derry et Martine Biron refusent de signer l'arrêt de mort de leur parti.
10: Il faut absolument garder cette troisième voie vivante et je pense qu'on peut très bien reconstruire et rebâtir.
11: Tu es un parti politique, là. C'est très périlleux. Faut pas que tu fasses ça. C'est un véhicule qui est là.
6: La CAQ devra se trouver un chef intérimaire. De nouveau, Martine Biron.
11: Quelqu'un de rassembleur, puis quelqu'un qui connaît bien le parti.
12: C'est très flatteur que mon nom circule. Je remercie.
6: Le ministre délégué aux régions, Mathieu Lévesque.
12: Je crois sincèrement qu'il y a un avenir pour la troisième voie.
6: D'autres noms circulent pour la chefferie. Celui du ministre de la Sécurité intérieure, Yann Lafrenière.
13: Est-ce que vous êtes intéressé à être chef de la CAQ?
14: En toute honnêteté, je ne sais pas. Mais je sais qu'on a une bonne réflexion à faire.
6: Et celui de Simon Jolin-Barrette, le ministre de la Justice.
15: Je réfléchis.
6: Le conseil exécutif de la CAQ choisira son prochain chef par intérim ce samedi. Ici Marie-Josée Paquette-Comeau, Radio-Canada, Québec.
5: Les éditions du Boréal affirment qu'elles resteront aux côtés de l'auteur Télisson Aurélien malgré les allégations d'utilisation de l'intelligence artificielle le visant. C'est ce que la maison d'édition a fait savoir à la suite de la lettre envoyée par l'auteur dans laquelle il nie à nouveau avoir eu recours à l'IA pour écrire C'était ça ou mourir, mais admet certains plagiats qui lui ont été reprochés. Aux États-Unis, Luciano Fratolin, ce Montréalais reconnu coupable en août du meurtre de sa fille de 9 ans, a été condamné à la prison à vie sans possibilité de libération conditionnelle avant 25 ans. Il écope aussi d'une peine supplémentaire pour avoir dissimulé le corps de sa fille après l'avoir tué dans l'État de New York en juillet 2025. Marc Véro a les détails.
16: I'm sentencing you to an indeterminate sentence of incarceration of 25 years to life.
17: La juge Tatiana Coffinger a condamné Luciano Fratolin à la prison à vie sans possibilité de libération conditionnelle avant 25 ans. Elle l'a aussi condamné une peine consécutive de 1 à 3 ans pour avoir dissimulé le corps de sa fille. La juge affectionne les remarques du procureur qui considère qu'il n'y a pas de réhabilitation possible pour l'homme de 46 ans qui n'admet pas les faits, qui n'a pas protégé son enfant. Le jury avait délibéré pendant seulement une heure avant de conclure que Fratolin avait noyé Mélina, qui était âgée de 9 ans, dans un ruisseau du nord de l'État de New York. La poursuite avait fait témoigner plusieurs policiers et experts qui avaient reconstitué les déplacements de Fratolin le jour de la mort de sa fille et ainsi démontré que sa version des faits n'était pas crédible, à savoir que sa fille avait été enlevée par deux hommes dans une fourgonnette blanche lors d'un arrêt aux toilettes. Le procureur au procès s'est adressé aux médias à la sortie du tribunal.
18: I am satisfied with the sentence. It is the maximum you can get in New York, and hopefully the pro.
17: Le procureur s'est dit satisfait de la sentence, dit espérer que Luciano Fratolin passe le reste de sa vie en prison. Fratolin entend porter la sentence en appel. Ici Marc Véro, Radio-Canada, Montréal.
5: En terminant, Ottawa réitère ses menaces envers la société américaine Cleveland Cliff, propriétaire de l'acierie Stelco en Ontario. L'entreprise maintient sa décision de licencier près de 500 employés, qu'elle justifie notamment par la chute de ses exportations vers les États-Unis en raison des tarifs douaniers. L'ultimatum qui avait été lancé par la ministre de l'Industrie, Mélanie Joly, pour que l'entreprise trouve une solution, est maintenant passé. Et comme l'explique Christian Noël, le gouvernement canadien continue d'évoquer

0: Foi chez Stelco.
1: Pour le chef conservateur, c'est la preuve que Mark Carney a échoué.
0: Arrêtez de juger M. Carney par ses paroles. Commencez à le juger par ses résultats.
1: Ottawa menace maintenant de poursuivre Stelco. Mélanie Joly.
2: La compagnie peut faire face à des pénalités financières. Et troisièmement, la compagnie peut être forcée de vendre ses actifs.
1: Mais pour ce faire, Ottawa devra d'abord déposer une poursuite et convaincre un juge de trancher en sa faveur, une tâche difficile qui pourrait prendre du temps. Ici Christian Noël, Radio-Canada, Ottawa.
3: C'est ce qui conclut les informations.

0: Ce matin, la première entrevue qu'on a réalisée, c'était avec Laurent Lavaste. Laurent Lavaste est un dessinateur français qui s'est retrouvé à vivre dans la rue pendant plusieurs mois à Montréal, il y a 3 ans de ça. Et il en a... Et dans la rue, donc, il s'est mis à dessiner, à tirer le portrait à beaucoup de personnes qu'il a rencontrées qui étaient en situation d'itinérance de toutes sortes. Il exposait ses dessins ici et là, puis ça a donné cette BD dont on a parlé ce matin. Et ça se retrouve facilement sur l'application audio, donc cet entretien avec Laurent Lavaste, qui sera au Salon du livre de Sherbrooke, de Rimouski et de Montréal, au kiosque d'éco-société. Et là, on a reçu un message de Roselyne Joseph, qui dit qu'elle est heureuse de l'entendre ce matin. Nous avions discuté ensemble à Rimouski pendant le Salon du livre. Vous aviez installé vos dessins sur une corde tendue à l'entrée, à l'arrière de l'hôtel. Il bruinait. Vous étiez assis par terre à dessiner. Je me suis arrêtée. Vous m'avez raconté. J'ai acheté votre petit cahier que j'ai fait connaître à mes amis. Mon plus grand désir était de vous voir publier vos dessins. Voilà, c'est fait. Bravo. Merci beaucoup de nous écrire comme ça. Ça nous touche toujours. Ce qu'on fait maintenant, c'est vous tenir au courant de certaines actualités scientifiques avec nos deux journalistes scientifiques. Joël Leblanc est à Québec. Salut Joël.
1: Bonjour.
0: Et elle est à Montréal. Geneviève Larochelle, bonjour.
2: Bonjour.
0: Journaliste scientifique à Radio-Canada. On va commencer ensemble, Geneviève. Mais tout à l'heure, Joël, on parle de quoi?
1: Je vous amène dans le sud-ouest des États-Unis pour parler d'une sécheresse qui finit plus de finir.
0: OK, d'accord. Geneviève, commençons avec cette étude qui a eu des résultats encourageants pour les abeilles et les autres pollinisateurs.
2: Oui, mais je dirais même que c'est une bonne nouvelle pour les abeilles, puis bon, ces autres pollinisateurs qui battent de l'aile, si je peux me permettre ce jeu de mots. Il y a une étude ontarienne qui est sortie il y a quelques jours qui fait état de solutions plutôt accessibles et qui peuvent avoir un gros impact dans l'expansion des insectes pollinisateurs. Et ça se joue principalement sur la fréquence de la tonte des bords de route et aussi sur la réduction des herbicides.
0: Okay.
2: Donc, les chercheurs de l'Université d'Ottawa et de la Fédération canadienne de la faune montrent qu'avec ces deux facteurs-là, le nombre de pollinisateurs augmente de près de la moitié de plus et que la diversité des espèces, elle aussi, elle augmente. Les chercheurs, ils voulaient vérifier si la façon dont on entretient ces espaces là, sur le bord des routes rurales pouvait faire une différence. Ils ont comparé 31 sites dans l'est de l'Ontario pendant 2 étés, en 2023 et en 2024, et ils ont capturé et identifié près de 3800 insectes. Ça appartient à 153 espèces d'abeilles ou de cirfes. Les cirfes, c'est des mouches lignées là, qui ça ressemble à de petites guêpes qui sont... elles aussi des pollinisateurs. Et pour les résultats exacts, c'est donc en moyenne 45 % plus de pollinisateurs et 23 % plus d'espèces différentes pour les bordures routières là, qui sont entretenues de manière moins intensive que celles qui sont entretenues de façon plus fréquente. C'est aussi une solution qui est peu coûteuse. Donc,
0: attendez, c'est plus on les entretient, plus il y a de pollinisateurs ou c'est le contraire?
2: Dans le fond, il faut moins les entretenir, c'est ça, moins couper pour laisser les fleurs pousser. Mm-hmm. Là, il faut juste laisser la nature faire son travail. Là. Il n'y a rien à planter ou à rien à entretenir ou du moins de manière moins fréquente.
0: Sauf s'il y a des espèces envahissantes.
2: Ben, c'est ça.
0: Là, c'est là que ça devient un problème.
2: S'il y a des espèces envahissantes, il faudrait agir de manière plus ciblée. Là. C'est ça, ils réalisaient que les municipalités, là, les villes qui s'en occupaient de manière plus ciblée, ben ça avait un impact plus positif là, pour les espèces d'abeilles. Puis justement, la chercheuse principale de l'étude, Jessica Forrest, là, qui est professeure titulaire au département de biologie de l'Université d'Ottawa, elle disait que elle et son équipe, ils savaient là, que ces pratiques-là d'entretien avaient une certaine importance, mais ils ne s'entendaient pas nécessairement à ce que ces deux changements-là modestes là,

0: de diminuer la fréquence de tonte et de cibler les herbicides, là, comme je viens d'en parler, ça avait autant d'effet.
1: Joël?
2: Oui, mais c'est intéressant tout ça parce que depuis quelques années, peut-être une décennie environ, le long de la 20 puis le long de la 40, on a arrêté de tondre le gazon, ou en tout cas, on le tombe beaucoup moins souvent. Et on voit même des panneaux qui indiquent gestion écologique de la végétation. Moi, je m'amuse à dire, ben, c'est l'absence de gestion, on laisse pousser. Mais oui, c'est okay. Tout ça est plein de vertus. En fait, là, c'est intéressant ce que Geneviève nous apporte.
1: De pouvoir le quantifier.
2: Là, on a des chiffres, ça marche, ça fonctionne.
0: Exact, puis c'est d'autant plus pertinent en ce moment, là, parce qu'on on le sait, là, les pollinisateurs, ils sont sous pression en ce moment. Puis il y avait une étude qui est parue l'année passée qui disait que c'est 1/5 des espèces de pollinisateurs indigènes en Amérique du Nord qui représentent un risque d'extinction.
1: Okay, c'est énorme.
0: Donc ça s'explique entre autres justement par le fait que les pollinisateurs ont besoin de fleurs pour vivre et de plantes où faire leur nid. Et le développement urbain, ben, ça leur en laisse pas toujours beaucoup. Donc c'est une bonne nouvelle pour les insectes, ça, on le dit, mais c'est aussi une bonne nouvelle pour nous, parce que je le rappelle, là, à plusieurs articles là, issus de revues scientifiques le disent, les pollinisateurs jouent aussi un rôle essentiel pour plusieurs raisons, là, dans le maintien de la qualité et du rendement de culture, pour les revenus des agricoles, mais aussi dans l'accès à des aliments nutritifs.
1: On sait ça. Directement dans notre assiette, donc dans notre corps, ça a des effets. Donc, qu'est-ce que les municipalités pourraient faire concrètement, là? Joël, on a parlé de plusieurs de ces municipalités qui sont traversées par la 40 ou la 20. Là.
0: Oui, exact. On en a au Québec aussi, là, mais mine de rien, toutes les bandes le long des routes, là, ça représente quand même un total de beaucoup d'espace. Puis ça peut servir de corridor de dispersion pour les insectes qui visitent les fleurs. Là, je vous en parlerai un peu plus tard, mais quand je dis le long des routes, idéalement, t'sais, on parle de routes qui sont... C'est ça, idéalement moins achalandé et non pas nécessairement des autoroutes, là, parce que l'intensité du trafic, ça bloque les insectes.
1: Ouais, non, c'est ça, qu'à butiner sur le bord de la 40, ça va pas être toujours le fun.
2: C'est agréable.
0: Mais bon, pour revenir aux méthodes que les municipalités peuvent entreprendre, c'est dans l'étude, ils mentionnaient que les chercheurs, dans le fond, eux, ils ont comparé deux méthodes d'entretien lors de leurs 372 visites par an des sites étudiés le long des routes. Ouais, en Ontario, c'est ça. D'un côté, ben, à Ottawa, justement, il y a une gestion qui est plus fréquente des abords routiers. On tond de 2 à 4 fois par année et qu'on applique périodiquement des herbicides sur l'ensemble du secteur pour contrôler les plantes indésirables. Mais lorsqu'on regarde auprès de d'autres villes, il y en a certaines qui s'y prennent de manière moins intensive. Donc, elles se limitent à maximum 2 fois par année, puis elles interviennent seulement lorsque c'est nécessaire, là, contre les plantes envahissantes. Là. Par exemple, en les arrachant ou en appliquant un herbicide directement sur les plantes concernées, comme le panais sauvage. Là. Ça, c'est une plante envahissante qui peut brûler la peau quand même.
1: Au lieu de l'épandre partout.
0: Au lieu de l'épandre à large échelle, exact. Mais pour une piste d'idée pour les municipalités, ça serait justement d'éviter de tondre dans la haute saison de nidification des insectes. On parle de l'été, c'est surtout entre les mois de mai et juin, entre autres. On parle aussi de maintenir une hauteur de végétation qui est relativement élevée lors de la fauche et de tenir compte des moments de la journée où les pollinisateurs sont les plus actifs pour pouvoir quitter les lieux avant la coupe. Là. Donc, on parle entre 8 et 17 heures là, en journée.
1: On devrait couper entre 8 et 17 heures ou ne pas couper?
0: Couper entre 8 et 17 heures. Comme ça, leurs ailes sont plus actives que, par exemple, le soir ou le matin à la rosée. Puis donc, elles peuvent se diriger ailleurs. Là,
2: Se sauver rapidement.
1: On sait sur certains pollinisateurs. Est-ce qu'on sait l'effet de ça sur d'autres types d'insectes?
0: Bien, dans l'article, la hausse de l'abondance était surtout portée par 4 espèces très communes, principalement. Là, on parle de l'abeille domestique, un bourdon et de 2 espèces de cirfes. Quand les chercheurs ils retirent ces 4 espèces-là des calculs, la différence d'abondance entre les 2 types de sites n'est pas autant significative. Autrement dit...
1: Sur les autres insectes.
0: Oui, c'est sur les autres insectes. Okay. Là, autrement dit, il ne faut pas conclure que toutes les espèces de pollinisateurs profitent de la même manière d'une réduction de la tonte. Si l'objectif est de protéger les espèces qui sont peut-être plus rares ou plus vulnérables, il faudrait peut-être aller plus loin. parce que certaines espèces ont des besoins très précis. Elles peuvent dépendre d'une plante en particulier ou d'un type de sol ou de conditions bien spécifiques pour se reproduire. Là, j'avais lu justement qu'une abeille, une espèce d'abeille charpentière, je lisais ça dans l'article, là, qui niche dans des tiges mortes là, qui sont encore debout. Donc, il y a toutes sortes de modes de vie.
1: Oui, ouais,
0: c'est très spécifique. Voilà.
1: Mais ça fait juste nous démontrer encore qu'il y a plein d'affaires qu'on ne sait pas de la végétation
0: c'est
1: et
0: ça,
1: de son rapport
0: de leur façon, ouais.
1: avec les animaux, puis des laissés là, des fois, là, tu sais, les arbres morts aussi, à quelque part, ça permet toute une faune, ça permet beaucoup de régénération là, des sols, mais aussi des insectes, c'est quand même intéressant. OK, est-ce qu'il y a d'autres pistes intéressantes peut-être à voir pour préserver ces insectes?
0: Oui, mais on parle de corridors écologiques, je vous en parlais un peu plus tôt, là, ces milieux, ça peut faciliter les déplacements entre des habitats séparés, donc ça leur permet de se nourrir le temps de se rendre à un autre milieu, peut-être plus éloigné de route. On en parlait tantôt avec Joël, on en a aussi au Québec. Là. Je pense notamment sur le long aussi de pistes cyclables à Brossard. Mes parents habitent dans le coin. Puis quand je marche, je vois ça depuis 2-3 ans, là, qu'il y a comme une insigne aussi qui est désignée comme corridor de biodiversité là-bas. Mmh. Mais pour revenir à nos bandes qui longent les routes, elles pourraient aussi faciliter donc, le déplacement de ces insectes-là en leur offrant des ressources, comme je disais plus tôt. Par contre, la question, c'est aussi de savoir si ces bordures routières sont réellement bénéfiques pour les pollinisateurs à long terme. Est-ce qu'elles les aident à se nourrir et à se reproduire ou est-ce que la proximité avec la circulation vient limiter ces avantages?
1: Okay.
0: Donc, pour l'instant, on n'a pas encore toutes les réponses sur le long terme. Il faudra poursuivre les recherches pour comprendre un peu si ces milieux contribuent réellement au maintien de la population.
1: Oui, Joël.
2: Oui, ben si jamais ça s'avère puis qu'on découvre que c'est efficace à long terme et tout ça, on entend souvent l'opposition entre l'économie puis l'écologie ou l'environnement puis ça nuit à l'économie. Mm-hmm. Mais là, ça va dans les deux, et l'économie et l'écologie parce que juste entretenir moins, ça va coûter moins cher. Tu sais, entretenir moins des bordures de route puis mettre moins d'insectes de pesticides.
1: C'est de l'économie.
2: Ben, les municipalités vont économiser si jamais ça s'avère.
1: OK, Joël, allons sur votre sujet. On parle d'une méga sécheresse oubliée. Aux États-Unis?
2: Ben, je l'ai qualifié d'oublié parce que on dirait qu'on s'en rend pas compte, mais pourtant l'actualité des dernières décennies même, vous savez les feux un peu beaucoup intenses qu'ils ont en Californie, au Nevada, à chaque souvent en fin d'été, on se rappelle en fin 2025, ça avait brassé en Californie, tout avait brûlé ou presque. Ben c'est pas pour rien, c'est que le sud-ouest des États-Unis est dans une période que les climatologues et les spécialistes appellent une méga sécheresse. Et ça dure depuis 27 ans. Ça fait 27 ans que les précipitations et le taux d'humidité global est inférieur à ce qu'il était genre depuis les 2000 dernières années. Je vous donne l'exemple d'une petite ville d'Arizona qui s'appelle Kearney. Ça, c'est un petit peu à l'est de Phoenix. C'est à peu près 2000 habitants, donc c'est tout petit. Mais son approvisionnement en eau dépend presque exclusivement d'une rivière là, qui passe juste au sud, qui s'appelle la rivière Gila. Et puis, cette année, là, au printemps 2026, la situation est devenue critique. En mars, l'équivalent en eau de la neige accumulée dans le bassin qui alimente cette rivière-là, parce que beaucoup des rivières qui fournissent l'eau dans cette grande région-là sont alimentées par, surtout l'hiver, par la neige qui s'accumule dans les montagnes, les rocheuses autour et tout. Et cette neige-là qui fond, ben, elle alimente les rivières, elle alimente des réservoirs. Et puis, ben, en mars dernier, donc, l'équivalent en eau de la neige accumulée représentait 1% de la normale historique pour cette période-là. Il y avait juste 1% de la neige qui a habituellement dans les au cours
1: au
2: des
1: dernier
2: derniers
1: printemps,
2: siècles.
1: Là.
2: Oui, là, il y a quelques mois à peine. Là. Donc, il y a une dans l'État là-bas en Arizona, il y a un organisme responsable de la répartition de l'eau. On dit aux villes, vous avez le droit de prendre tant de gallons d'eau par jour ou par année ou par mois. Et puis le responsable donc de cette répartition de l'eau de cette rivière Rila a réduit d'environ 85% l'allocation d'eau de la ville.
1: Wow.
2: Donc tout à coup, là, vous vous faites dire du jour au lendemain, il faut réduire de 85% notre consommation.
1: Tout. Ça veut dire l'eau de la toilette, le bain, la cuisine, tout là.
2: En avril, ils annonçaient que le jour zéro approchait. Autrement dit, le moment où les robinets fournirait plus d'eau. Et puis là, c'est ça, ça dépasse les besoins domestiques, là. Et les habitants prennent des mesures de restriction. En ce moment, même dans cette petite ville, on prend des douches moins souvent, on lave ses vêtements moins souvent.
1: Industries? Je présume qu'il n'y a pas d'industrie, il n'y a pas d'agriculture, là, évidemment. Il n'y a pas d'industrie si énergivore en eau.
2: Agriculture, probablement. On est quand même dans une région agricole, mais dans la ville, proprement dit, ben, il y a la petite épicerie qui a besoin d'eau pour ses congélateurs, pour les faire fonctionner. Donc, ils pourront pas conserver la bouffe. La ville va fermer si un jour il n'y a plus d'eau. Là.
1: Wow.
2: Et puis, on abandonne les pelouses, on les laisse sécher en ce moment. On réutilise l'eau du lave-vaisselle et de la vaisselle pour arroser les plantes. Donc, c'est vraiment, on est en mode hyper... en tout cas, on fait attention. Mm-hmm. Donc, et puis, donc, les restrictions que je viens de vous décrire, les efforts de conservation... ont permis de repousser la date redoutée du fameux jour zéro. On envisageait une pénurie. On envisageait une pénurie dès juillet, donc il y a 2-3 mois à peine. Les autorités estiment que les réserves pourraient tenir au moins jusqu'à la fin de l'année.
1: Donc, c'est imminent
2: quand même. Et puis, le réservoir est à moins de 1% de la capacité, comme je disais.
1: Joël, Geneviève a une question.
0: Je me demandais, est-ce qu'il y a des villes qui ont dû fermer à cause du manque d'eau en Amérique du Nord, justement?
2: À ma connaissance, pas encore. Je crois que ce cas de Kearney fait un peu école, mais il faudrait que je creuse.
1: Vous dites ça fait 27 ans là, qu'il y a ce problème de sécheresse-là dans cette région, dans ce coin-là?
2: Oui, pas juste dans cette ville-là, on parle de plusieurs États.
1: Plusieurs États, OK. Mm. Puis on a-tu des solutions? Bon, OK, peut-être que vous arrivez aux solutions. On n'a pas vu venir. Je veux dire,
2: On le voit venir, puis il y a plein de choses qui ont été faites entre-temps, mais imaginez, cette sécheresse-là touche une immense région. Là. On parle de l'Arizona, le Nouveau-Mexique, la Californie, l'Utah, le Colorado, tous ces États-là, et même le nord du Mexique, ça touche un autre pays, même juste en dessous. Ça dure donc depuis le début des années 2000. C'est sûr qu'au début... on ne s'attendait pas à ce que ça dure aussi longtemps. Donc, on se disait, on a une année sèche, ou deux années sèches, ou trois années sèches, même à un moment donné. Et puis, ce qu'on a fait... j'ai eu le plaisir d'aller visiter Phoenix il y a déjà un certain temps. Et puis, j'ai été frappé par les canaux. Il y a plein de canaux d'irrigation, parce que la ville de Phoenix est pas mal en plein désert. Et puis, pourquoi elle a été construite là, puis pourquoi c'est quand même une métropole, là? Ben, c'est qu'il y a des canaux qui amènent de l'eau à Phoenix, du fleuve Colorado, qui est à plusieurs centaines de kilomètres de distance, d'un autre fleuve dont j'oublie le nom, de l'autre côté. Donc, il y a plein de canaux qui ont été faits. Donc, déjà, cette croissance démographique-là, le territoire n'est pas fait pour ça. Et on est en train de pirater les cours d'eau dans différents coins pour essayer d'amener l'eau où on en a besoin. Donc, ça a été comme des pansements qu'on a appliqués ici et là. Hop, on manque d'eau, on va détourner un fleuve un peu, on va en prendre ici, on va en prendre là. Mais là, on arrive au bout des solutions. Donc, cette sécheresse-là, c'est pas facile à dire, cette sécheresse-là, il y a les données sur l'humidité des sols qu'on combine à des observations modernes, à des archives naturelles. Donc, c'est ça qui nous permet de savoir que cette période de 27 ans-là, c'est la plus sèche que la région a connue depuis environ 1200 ans. Donc, il n'y a jamais eu d'épisode aussi sec, même avant l'arrivée des Européens, là, même à l'époque des Premières Nations qu'il y avait là. Pardon. Donc, c'est pas juste une absence de pluie. Oui, il pleut moins, mais les températures plus élevées, je vous ramène les changements climatiques là-dedans. Donc, ça accélère aussi l'assèchement des sols. Donc, non seulement il pleut moins, mais l'eau disponible s'évapore plus parce qu'il fait plus chaud. Donc, ça réduit la quantité d'eau disponible pour les plantes, les rivières, les réservoirs. Et voilà. Donc, on mesure ça comment? Je vous ai parlé d'archives naturelles. C'est que pour reconstituer les sécheresses antérieures et comparer ça aux mesures modernes, on utilise notamment les cernes de croissance des arbres. On est capable de... Lorsqu'un arbre pousse, à chaque année, vous connaissez ça, le typique, on coupe un arbre, on peut compter son âge en comptant les cernes de croissance. Mm-hmm. Ben, les cernes de croissance, les bonnes années où l'arbre a beaucoup d'eau, ils vont être épais. Et puis, lorsqu'il y a plus de... c'est plus sec, ben les cernes sont plus minces, sont plus fins. Donc, quand on coupe un arbre et on étudie ces cernes de croissance, on peut voir les années difficiles où les cernes sont très rapprochées puis très resserrées. Donc, on a été capable donc de reconstituer les sécheresses antérieures en combinant des milliers d'observations qui proviennent de plein de sites un peu partout dans la moitié des États-Unis. Les chercheurs reconstituent les variations anciennes de l'humidité des sols, des débits fluviaux. Donc, à partir de juste ça, l'information des arbres, on est capable de dresser un portrait. C'est sûr que c'est un modèle. Puis, et ça a permis d'indiquer que cette région-là, le grand sud-ouest là, des États-Unis, a connu d'autres méga sécheresses autrefois. Il y en a eu une grosse au 12e siècle, il y en a eu une grosse au 2e siècle de notre ère, donc il y a presque 2000 ans, on a été capable de voir ça. Lors de la sécheresse du 12e siècle, le débit du de la rivière Colorado, on estime qu'il est tombé à peu près à 80% de sa moyenne de l'époque moderne. Au 2e siècle, il aurait chuté à environ 68%. Donc c'est c'est quand même précis ces informations-là qu'on est capable de trouver dans le passé. Et puis la période actuelle, donc c'est les 27 mm-hmm. années dont je vous parle en ce moment, ben c'est la pire de toutes. Depuis 2000 ans, on n'en a pas vu aucune aussi importante là, dans les cernes des arbres. Pardon.
1: OK, donc les deux grands facteurs, on peut en parler un peu plus en détail, là. Manque oui. de précipitations et réchauffement climatique.
2: Exact, la chaleur. Les précipitations annuelles dans le sud-ouest sont environ 8% inférieures les deux décennies 2000 à 2021, okay. il y avait 8% moins de pluie que les 50 années précédentes. Donc, on manque de pluie, on manque de neige aussi. Il en tombe moins l'hiver, donc ça fait moins d'eau au printemps. Les nappes souterraines se remplissent moins, les réservoirs se remplissent moins. Les précipitations varient naturellement, c'est sûr, d'une décennie à l'autre, mais il y a une partie de ce déficit-là qui peut relever de la variabilité naturelle du climat. Mais là, 27 ans d'affilée, ça commence à
1: être... Ah, OK. Parce que c'est ça mon questionnement. Si on a déjà connu une s'ils ont déjà connu une période de sécheresse comme ça,
2: oui.
1: puis c'est souvent un argument d'ailleurs évoqué par les climato-sceptiques, mais c'est un peu, il y a des courbes aussi. On ne sait pas si on est dans une courbe où l'humain n'était pas là, par exemple, avant, là, donc causé par l'humain, donc tout ça. Là.
2: Oui.
1: Mais donc, les chiffres quand même indiquent avec la durée que quelque chose qui n'est pas juste d'un cycle naturel.
2: Oui, vous avez, vous avez raison, ces arguments-là de climato, que je préfère appeler climato-négationniste, mais ils vont nous dire que c'est déjà arrivé dans le passé. Puis la réponse courte, permettez-moi, c'est simplement oui, c'est déjà arrivé, mais jamais avec l'intensité puis la rapidité de ce qui se passe en ce moment. Donc, un air plus chaud, donc il y a moins de pluie et l'air est plus chaud, donc un air plus chaud contient moins d'eau, moins de vapeur d'eau. Le réchauffement, c'est une période de sécheresse que les climatologues appellent une warm draw, c'est une période de sécheresse chaude. Et ça peut paraître normal, oui, il fait plus chaud, donc c'est plus sec, mais en général, dans le climat naturel de la Terre des derniers milliers d'années, les sécheresses arrivent plutôt en période froide. Parce qu'il fait plus froid, il y a plus de glace. L'eau se retrouve sous forme de glace au pôle Nord, au Groenland, donc tout ça. Donc l'eau est emprisonnée sous forme solide, donc il y a moins de pluie en général. Donc c'est ce qu'on appelle des sécheresses entre guillemets froides, c'est plus classique. Mais des sécheresses chaudes, habituellement la chaleur, ça fait plus d'humidité, donc plus de pluie. Mm-hmm. Et puis là, c'est l'inverse, on a plus de chaleur, mais moins de pluie. Donc c'est un peu détraqué.
1: OK.
2: Donc oui, allez-y.
1: Oui, juste parce qu'il ne reste pas beaucoup de temps, Joël, donc je voulais arriver peut-être à la conclusion. Est-ce qu'on entrevoit que cette méga sécheresse pourrait prendre fin?
2: Aïe. C'est la période où il y a peu de pluie pourrait être interrompue, pourrait avoir tout soudainement des années humides. D'ailleurs, on a un gros... Cette année, c'est un très gros El Niño. J'en reparlerai peut-être dans une autre chronique. Mm-hmm. Ça pourrait amener plus d'humidité dans cette région-là, heureusement. Mais ce n'est pas quelques années humides de plus qui pourraient restaurer les réserves d'eau immédiatement. Ça pourrait, si ça dure, si ça se rétablit à long terme. Donc, un seul hiver plus neigeux ou plus pluvieux, ça suffit pas nécessairement à remplir des réservoirs dont les niveaux diminuent depuis des décennies. Donc voilà, c'est la sécheresse pourrait donc s'atténuer sans que le climat global régional revienne à son état antérieur. Y a les collectivités probablement les villages, les villes comme Kearney que je vous nommais tout à l'heure vont probablement devoir soit fermer ou adapter leurs infrastructures, limiter les pertes. Parce qu'à tout ça, je termine avec ça, c'est moins de pluie, plus de chaleur, mais énormément plus de monde. La demande en eau est exacerbée et continue d'augmenter. Donc, il y a un équilibre qui ne sera jamais atteint, malheureusement.
1: Ça va vraiment devenir une denrée qui pourrait se vendre
2: dans certains coins
1: à très, très grand prix puis qui pourrait faire vraiment différentes classes de citoyens. Là.
2: Même des conflits.
1: Exact. On est là-dessus. OK. Joël Leblanc, journaliste scientifique indépendant. Geneviève Larochelle-Guy, journaliste scientifique à Radio-Canada. Merci encore à vous deux.
0: Merci.
2: Merci.
1: Pour ces actualités scientifiques, on se retrouve dans deux semaines, Joël. Restez à l'écoute, l'émission Midi Info, aujourd'hui animée par Mathieu Bellumeur, s'en vient à l'instant. Excellente journée à l'antenne d'ici première. À demain, tout le monde.
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8: Ici Émilie Perrault. Aujourd'hui à l'émission à Paris, je joins l'écrivain Philippe Jaénada. Bonjour.
9: Bonjour Émilie.
8: Votre nouveau roman connaît un succès critique et populaire. C'est votre meilleur démarrage en carrière. Vous êtes en lice pour des prix prestigieux, dont le Goncourt et le Renaudot. Vous avez remporté le prix littéraire Georges Brassens. Vous êtes un passionné de courses de chevaux. Je me demandais, est-ce que vous êtes un cheval sur lequel on devrait miser, Philippe Jaénada?
9: Oh là là, ne me faites pas trop confiance, parce que même si je joue aux courses de chevaux depuis 50 ans, je continue à perdre avec une régularité déconcertante pour moi et pour mon entourage.
8: C'est noté. Ce livre, c'est un roman, une brique, comme on dit, de plus de 500 pages. Je l'ai lu ce week-end d'un trait parce que je voulais absolument l'avoir lu pour vous parler aujourd'hui. Et je crois, Philippe Jaénada, que vous m'avez causé ma première tendinite de lecture. Est-ce qu'on vous a déjà dit ça?
9: Allons-y. Pourquoi donc? Qu'est-ce qui s'est passé?
8: Je sais pas, il y a quelque chose dans le poids du livre quand on n'est plus capable de le déposer. Alors, c'est ce que vous faites vivre à vos lecteurs. On va passer la prochaine demi-heure ensemble. Et en deuxième heure, l'humoriste Liliane Blanco-Binette s'intéresse, elle, aux pires fausses bonnes idées de l'histoire. Il y a le poète Christian Vézina qui vous invite à repenser le « nous » et nos collaborateurs répondent à la question existentielle « on lit quoi? » Tous ces gens réunis pour prouver encore une fois qu'il restera toujours la culture.

0: On imagine souvent l'écrivain à succès courant les mondanités, mais mon prochain invité, lui, préfère de loin la compagnie des archives judiciaires et son tabouret d'habitué au bistrot Lafayette. Romancier à l'humour ravageur et à l'autodérision légendaire, il s'est imposé comme un maître incontesté de la contre-enquête littéraire. Bien au-delà de l'intrigue, son nouveau roman, L'inconnu du quai de Javel, offre le portrait bouleversant d'une femme broyée par les préjugés de son époque. Philippe Jaénada, on vous accueille au son de Duke Ellington pour se replonger dans l'époque de la fin des années 40 que vous évoquez dans ce nouveau roman. Est-ce que la musique, ça fait partie de votre processus créatif?
1: Eh bien, malheureusement, non. Très bizarrement, d'ailleurs, il faudrait que je me pose sérieusement la question. J'écoutais beaucoup, beaucoup de musique jusqu'à, je pense, je ne sais pas s'il y a un lien, mais jusqu'à la naissance de notre fils, c'est-à-dire il y a 26 ans, et depuis, je n'en écoute plus du tout. Je n'ai pas de temps dans mes journées, de place, de moments où je m'assieds quelque part pour écouter de la musique. Et comme je n'ai pas de, je ne sais pas comment on dit au Québec, de portable, ici de téléphone portable, on dit peut-être de GSM, ou je ne sais pas comment vous dites, eh bien je ne peux pas en écouter quand je suis dans les transports en commun, ou quand je marche dans la rue, ou quand j'attends quelqu'un. Donc en fait, je n'écoute quasiment plus de musique. J'aime en entendre, quand ça arrive, là, Duke Ellington, ça m'a fait du bien. Mais voilà, on a des vies, les journées ne font malheureusement que 24 heures, et je ne trouve pas une demi-heure pour écouter de la musique.
0: Dans L'inconnu du quai de Javel, vous nous ramenez dans la nuit du 6 au 7 septembre 1949 à Paris. On y découvre le corps étranglé d'une jeune femme, Louise Canceau, qui était l'un des modèles les plus courus par les peintres de Montparnasse. L'affaire a été classée sans suite au bout de 6 mois. Donc, parmi tous les faits divers non résolus, qu'est-ce qui a attiré l'auteur en vous vers cet inconnu du quai de Javel?
1: Oh, il y a plusieurs choses. C'est assez, même pour moi, c'est assez, c'est pas évident à décrire. C'est un peu comme si vous avez un ami ou une amie que vous avez rencontré un jour. Il est difficile de dire pourquoi vous avez été attiré au départ vers cette personne. C'est pas parce qu'elle avait des belles oreilles ou parce qu'elle avait une voix chaleureuse ou rigolote. Donc il y a plusieurs choses. En fait, je cherchais un sujet simple pour ce livre. J'avais besoin d'une enquête simple, presque ludique, comme un roman policier ou une série policière. J'avais besoin d'une victime bien marquée, quelqu'un vers qui je pourrais me pencher avec soit empathie, tendresse, amour, compassion, ce qu'on veut, parce que je sais que je vais passer 2 ans avec cette personne, 7 jours sur 7, presque jour et nuit, donc il faut que je sois attiré, que je sois ému ou intrigué. Et donc, des faits divers simples, je feuilletais les journaux, j'avais envie que ça se passe dans l'après-guerre à Paris, je feuilletais les journaux de l'époque, il y a beaucoup, beaucoup de faits divers. Celui-ci m'a attiré.

0: un autre, peut-être, ça peut être simplement une photo que j'ai vue de Louise Conso. Ça peut être, je crois qu'en fait, ce qui m'a appelé, c'est le fait que ce soit apparemment très simple et non résolu. C'est-à-dire qu'il y a une victime, une scène de découverte de son corps assez simple avec quelques indices mystérieux, quelque chose d'incohérente. Et puis, dès le début de l'enquête, j'ai vu dans les journaux que dès le début de l'enquête, quatre suspects très bien définis, presque des caricatures de suspects, se dessinaient. Donc je me suis dit, dans un premier temps, c'est ce fait divers qui va m'intéresser, mais je ne suis pas détective du futur, je ne suis pas justicier, redresseur de tort, je suis romancier, et donc il me fallait toute une matière autour de ce fil rouge ou de cette structure, cette ossature du fait divers. Et ça, j'ai pu m'apercevoir que j'avais à peu près la matière première nécessaire en allant voir le dossier d'enquête, le dossier d'instruction.
1: Oui, parce que vous vous abreuvez du rapport de police qui, à lui seul, fait 300 pages, donc on comprend que votre livre en fait encore plus. Mais il y a aussi de nombreux articles qui ont été écrits à son sujet. Et quand on vous lit, on se rend compte que les journaux, ils ont traité Louise comme une fille de petite vertu, comme si elle avait couru après son malheur. En fait, on se rend compte que cette histoire-là, elle était utilisée un peu comme une leçon de morale là, qu'on veut faire aux jeunes femmes.
0: Oui, c'était exactement ça à l'époque, les faits divers. Et puis vraiment, les journaux, à partir de même un peu avant-guerre, mais surtout après-guerre, les journaux font une large place aux faits divers. Et aucun ne sert à rendre hommage ou justice à la victime, ou même à entretenir le suspense. C'est pas le but. Le but, c'est de donner, comme vous dites, des leçons, principalement aux jeunes filles d'ailleurs, aux jeunes filles de l'époque. Et donc, il fallait charger un peu la victime. Louise Conso, moi, les premiers reflets que j'ai eu d'elle dans la presse avant de consulter le dossier, c'est que c'était une fille pas sérieuse, qui passait beaucoup de temps dans les bars, qui buvait trop, qui était pas prostituée, mais enfin pas loin, qui couchait un peu avec tous ceux qui lui demandaient, qui avait plus ou moins abandonné sa petite fille. Et en fait, tout ça sert à montrer aux demoiselles que si à 20 ans, à l'époque, elle ne rentrait pas dans les moules qui étaient dans le moule unique qui était prévu pour elle, c'est-à-dire bonne épouse, bonne mère, bonne ménagère, si elle voulait avoir, ne serait-ce qu'à 25 ans, non pas une vie de sauvage, hein, juste une vie un peu libre, un peu insouciante, voilà ce qui les attendait. Si vous n'êtes pas sérieuse, jeune fille, vous finirez quai de Javel dans un quartier sinistre, étranglée, à moitié nue sur le trottoir. Et tous les faits divers avaient cet objectif d'éduquer la jeunesse et principalement les filles.
1: L'injustice, c'est un moteur de création qui est très fort. Je me demandais quelle injustice vous a le plus tourmenté pendant vos recherches, pendant l'écriture de l'inconnu du quai de Javel?
0: Bon, il y en a beaucoup, c'est-à-dire que vraiment le parcours des jeunes femmes, enfin la vie des jeunes femmes à cette époque, du moins encore une fois toutes celles qui ne voulaient pas se laisser domestiquer trop tôt, était vraiment semée d'embûches, d'obstacles, d'injustices. Pour moi, Louise Conso, c'est quelqu'un, évidemment je ne connais pas, mais après avoir passé 2 ans avec elle, ou en tout cas autour d'elle et avec tous les témoignages, c'est quelqu'un que je porte dans mon cœur, mais elle est surtout pour moi le symbole ou l'image, la représentation, la porte-parole, comme on veut, de toutes les jeunes femmes de l'époque. Parce que, évidemment, dans le dossier, on se rend compte que c'était pas du tout une prostituée alcoolique, etc. Tout ça était faux. Et donc, elle représente toutes ces jeunes femmes qui, vraiment, alors, l'injustice, enfin, j'allais dire le problème, mais c'est même le drame le plus flagrant pour elle, c'était les histoires de grossesse, de l'absence de contraception, l'absence d'avortement. Et puis, évidemment, le fait que les garçons de l'époque se fichaient complètement des conséquences de leur plaisir. Et donc, c'était vraiment la première préoccupation, c'est plus que ça, même la première crainte pour toutes ces filles qui n'avaient pas de logement, il faut le dire. À l'époque, après-guerre, il y avait très peu de logements. Elles habitaient toutes dans des chambres d'hôtel minuscules et insalubres, sans eau, sans chauffage, enfin sans eau chaude en tout cas, sans chauffage, sans le moindre confort, sans douche évidemment, où il était donc parfaitement impossible d'élever un enfant. Et comme à l'époque, à cause de l'absence de contraception et de l'inconscience des garçons, elle tombait enceinte sans arrêt, quoi. Tous les 3 mois, elle tombait enceinte, j'exagère à peine, hein. C'était leur inquiétude, leur angoisse principale. Et une fois qu'elles étaient enceintes, on peut dire, même si elles aimaient les enfants, même si elles étaient contentes d'avoir un enfant, on peut dire que leur vie devenait un enfer, un cauchemar. C'est-à-dire qu'elles n'avaient aucun moyen d'élever l'enfant qu'elle portait en elle. Donc, soit il fallait trouver un avorteur clandestin, déjà c'était dur à trouver, et puis en plus quand on en trouvait, c'était aussi bien physiquement que psychologiquement ou moralement un carnage. Si elle n'en trouvait pas, on trouvait beaucoup de nourrissons l'époque. Et si elles n'arrivaient pas à se résoudre à cette issue abominable, elles avaient un bébé qu'elles devaient mettre en nourrice en banlieue.
1: Ce qui a été le cas de Louise Canso.
0: De Louise Canso. Mmh. C'est pour ça que j'ai dit qu'elle, à mon avis, elle symbolise. Elle avait une petite fille en 1945, mmh. elle avait 25 ans. Et elle n'a pas voulu avorter, ou elle n'a pas pu. Je pense plutôt qu'elle n'a pas voulu. Et donc, elle s'est retrouvée avec cette petite fille qu'elle aimait, que les journaux ont dit qu'elle l'avait abandonnée, plus ou moins abandonnée, c'est complètement faux. Elle l'a mise en nourrice chez une dame en banlieue, ça coûtait 3000 francs par mois, alors c'est dur de faire les équivalents avec maintenant, mais c'était l'essentiel de son salaire, quoi. Donc, à partir de là, elle ne pouvait plus manger, elle risquait de perdre sa petite chambre d'hôtel miteuse. Enfin, la vie devenait un véritable enfer, ouais. À partir du moment où on avait un enfant qu'on aimait et qu'on ne voulait pas abandonner.
1: Votre livre, L'inconnu du quai de Javel, il est aussi traversé par le célèbre personnage du commissaire Maigret de Georges Simenon, dont vous avez relu presque toute la collection pendant que vous écriviez ce livre-là. Qu'est-ce que les méthodes d'un commissaire fictif vous ont apporté pour résoudre une affaire qui, elle, est bien réelle?
0: Oui, c'est important de dire fictif parce qu'il ne faut pas oublier qu'il n'existait pas et que moi j'ai des copains policiers au bistrot Lafayette, que vous avez cité tout à l'heure, en bas de chez moi, qui me disent ni en 1949 ni en 2026, il ne peut exister un commissaire comme ça. C'est-à-dire que, en plus, commissaire, c'était même le chef du quai des Orfèvres, de la brigade criminelle. Et lui, il va se balader dans les bistrots, il se promène, il va sur les lieux, il rencontre les gens, il discute. Il disait, il n'existait pas, mais Simenon lui faisait dire « Je ne pense pas, je ne réfléchis pas, je m'imbibe ». Donc il s'imprègne de l'atmosphère. Si la victime est née à Concarneau, il va faire un petit tour à Concarneau, comme s'il avait que ça à faire, pour voir où elle a passé son enfance. Et donc moi, je m'étais dit, au début, c'était simplement une idée pour des scènes un peu légères, un peu comiques, un peu ridicules, comme je fais souvent dans mes livres, où je me mets en scène moi, et je me suis dit « Mon narrateur ». Va avoir Maigret pour idole, il va croire qu'il peut appliquer ses méthodes, ses théories, sa façon d'enquêter à un véritable crime, et évidemment, il va se trouver confronté à la réalité, ça va rater, ça va donner des scènes risibles ou un peu grotesques. Et puis, quand même, il y a quelques techniques de mon ami Jules, de mon ami commissaire, qui ont fonctionné, puisque je pense avoir retrouvé le coupable, et plus ou moins indirectement, grâce à ces techniques imaginaires.
1: Philippe Jaénada, je veux qu'on parle de votre passion archive. Vous avez une méthode d'enquête titanesque. Vous allez aux archives, vous prenez un millier de photos de procès-verbaux, de rapports d'enquête, vous lisez tout ça ensuite à voix haute dans un dictaphone, vous réécoutez tout ça pour en faire le verbatim. Qu'est-ce qu'on ressent là, quand on ouvre un dossier de police que personne n'a touché depuis trois quarts de siècle?
0: Alors déjà, la première chose, c'est évidemment une émotion forte, hein, parce que d'autant que dans un dossier de police, il n'y a pas seulement les rapports, les autopsies, les interrogatoires, etc. Il y a aussi, par exemple, dans le dossier de Louise Canso, il y a les brouillons de lettres qu'elle écrivait à son fiancé. Il y a toutes sortes de choses qui sont de l'ordre, qui ne sont pas de l'ordre de l'enquête, qui sont de l'ordre de la vie privée, de l'intimité. Donc on est évidemment très ému de se dire qu'on tient dans les doigts une feuille de papier un peu désespérée qu'elle a écrite à son fiancé. Personne n'a tenu dans sa main ni sous ses yeux depuis 75 ans, c'est un peu émouvant. Et puis surtout, après, ce qu'il y a, et c'est aussi la raison pour laquelle je lis, relis, relis, même si ça me prend 6 mois, un an et demi, peu importe, on a le temps quand on écrit des livres, c'est qu'on se trouve face à, vous avez dit 300 pages tout à l'heure, mais c'est parfois beaucoup plus là, le dossier, si on prend toutes les archives de la police, de la justice, etc., sur Louise Canso, c'est plus de 1000 pages. Quoi. Et on se retrouve face à, tant pis pour le cliché, mais face à un gigantesque puzzle, avec des pièces de toutes sortes qu'on ne sait pas comment assembler. Et c'est aussi pour ça que souvent les enquêtes à l'époque ne sont pas résolues. Hein. C'est que les policiers n'ont pas 2 ans comme moi, ils ont quelques mois. C'est qu'ils ont d'autres choses à faire. Alors que moi, je m'y consacre entièrement. Et le temps que tout ça rentre dans le cerveau, petit à petit, qu'on puisse faire des recoupements, qu'on puisse comprendre que si Bidule a dit ça et que machin, 2 mois plus tard, dit un peu le contraire, il y a un problème quelque part, si... Ça prend énormément de temps, et le fait de lire, relire à haute voix, de réécrire même tout sur mon traitement de texte, ça permet de, plus ou moins inconsciemment, ça s'organise, j'ai un esprit pas plus brillant que les autres, hein, mais avec le temps, avec la répétition, ça s'organise et on commence à voir clair dans le puzzle.
1: À un certain moment, vous allez jusqu'à vérifier les températures qu'il faisait en septembre 1949 pour valider l'hypothèse de vêtements qu'aurait dû porter Louise Canso en soirée. Qu'est-ce que cette minutie, ça nous dit de vous?
0: Alors, ça,

0: vous dit de moi que je suis peut-être un tout petit peu obsessionnel. Ça vous dit que ce qui est formidable avec la littérature, c'est que toutes les histoires, on peut raconter toutes les histoires de toutes les manières différentes. Le but est d'exprimer ce qu'on a envie d'exprimer, de faire comprendre ou ressentir ce qu'on a envie de faire comprendre ou ressentir, et pour ça, toutes les manières sont bonnes. Moi, ma manière, la façon dont j'ai l'impression que je traduis le mieux ce que j'ai en moi et ce que j'essaye de dire, c'est d'aller dans les détails les plus infimes. Vous avez quelqu'un comme Patrick Modiano, par exemple, avec qui je partage, on a vraiment les mêmes passions, les mêmes terreurs aussi du temps qui passe, ou les mêmes obsessions, et pourtant, Patrick Modiano écrit des livres très courts où il ne fait que survoler. Il est plus fort que moi. Il y a une sorte de magie. Avec quelques mots, sans aller dans les détails, il fait ressentir tout ce qu'il a envie sur la beauté et le tragique du temps qui passe, des choses qui disparaissent, celles qui persistent, etc. Moi, pour ça, j'ai besoin de faire des livres de 500 pages qui vous donnent une tendinite, malheureusement, et qui... Mais c'est ma manière, en citant chaque détail, chaque nom de personne, les adresses précises, des lieux où les gens ont vécu, c'est ma manière d'essayer de calquer le présent sur le passé lointain. Et c'est pas le passé qui m'intéresse, je suis pas du tout nostalgique, je me fiche du passé. Ce sont les liens invisibles ou pas, ou un peu détruits, entre le passé et le présent. Et pour ça, la précision, les détails, jusque parfois l'absurde, m'aident.
1: Évidemment, il y a un intérêt des lecteurs pour les crimes non résolus, mais il y a aussi votre style qui explique l'intérêt qu'on porte à ce livre-là. Vous écrivez, Philippe Jainada, comme si on était votre correspondant. Vous injectez là-dedans plein de réflexions, d'anecdotes de votre quotidien. Est-ce que c'est un art pour vous, la digression?
0: La digression? Vous avez dit, j'ai mal entendu, pardon.
1: Oui.
0: La digression?
1: Oui, est-ce que c'est un art
0: entre
1: pour
0: autres,
1: vous?
0: En fait. Le but, c'est pas par plaisir de faire des parenthèses ou de partir sur les chemins latéraux. Le but, c'est effectivement de créer une sorte de complicité avec les lectrices ou les lecteurs, et ce n'est pas juste comme ça pour le plaisir. C'est pour que moi j'ai l'impression, peut-être un peu présomptueuse, hein, je suis humble, je le jure, mais j'ai l'impression que mon but, c'est de, au début du livre, de prendre la lectrice ou le lecteur par la main, de lui dire fais-moi confiance, viens avec moi, on va aller à droite, à gauche. Et quand on me dit j'ai eu l'impression de vous suivre dans le Paris des années 40, rien ne peut me toucher et me satisfaire plus, puisque c'est exactement le but avec. C'est aussi pour ça que je parle parfois de mon épouse, de notre fils, de mon tabouret au bistrot Lafayette. C'est pour qu'on ait l'impression que je suis un peu comme un journaliste sur un terrain de guerre, sur un champ de guerre, qui est là-bas pour montrer et envoyer des images et un récit aux gens. J'aimerais qu'on accompagner les lectrices et les lecteurs. Moi, je suis leur représentant et je leur dis voilà ce que je vois, voilà ce que j'ai appris, voilà ce que je pense. Et si à la fin du livre, on a l'impression que la personne qui lit et moi-même avons marché à deux pendant 500 pages, je me dis mon livre est réussi.
1: Je me demandais combien de parenthèses vous paraissent exagérées. Est-ce que vous avez déjà atteint votre propre limite, Philippe?
0: Non. J'ai eu un moment, ça fait 30 ans que j'écris, misère de misère, ça fait 30 ans. J'ai eu un moment, après le 2 ou 3e livre, un petit flottement, parce que les journalistes commençaient à dire, ça y est, il a trouvé son truc, c'est les parenthèses, il va nous en mettre partout, c'est sa marque de fabrique, etc. Alors que non, c'était vraiment sincère, et je n'arrive pas, si j'écris un mail, j'ai écrit tout à l'heure un mail à mon fils de 10 lignes, il y a 8 parenthèses dedans, quoi. Et donc j'ai eu un moment de flottement, je me suis dit, si je continue, ils vont croire que je fais exprès, donc j'ai essayé d'enlever quelques parenthèses, mais du coup c'était plus mon écriture et c'était plus aussi fidèle que je voulais à ce que j'avais envie de dire, donc je continue à écrire le plus naturellement pour moi possible en tout cas. Et alors il y a quand même, je discutais avec l'acteur qui lit mes livres en version audio, qui vient de temps en temps au bistrot Lafayette, on discute, on s'entend bien, et il me disait que les parenthèses, c'est très dur à voix haute, parce qu'une parenthèse, c'est censé être un petit ton au-dessous, quoi. C'est comme une aparté. Alors quand il y en a une, ça va, si on dit je suis allé me promener dans la forêt, d'ailleurs en parlant de forêt, je détestais ça quand j'étais petit, mais s'il y en a une emboîtée dans une, il n'arrive plus à descendre assez, et il me dit je me parle comme ça. Et donc voilà, mais moi,
1: oh
0: non.
1: Oh mon Dieu, ça donne envie d'aller écouter le livre audio, là.
0: Oui, je vous conseille, c'est un très bon lecteur. S'il y a une seule limite, c'est de ne pas perdre, justement, je disais, j'essaye de prendre les lecteurs par la main, de ne pas les perdre, quoi. C'est-à-dire qu'à un moment, ils ne savent plus où on en est, si si on fait trois, quatre digressions emboîtées les unes dans les autres, le lecteur est perdu. Et ça, c'est le pire pour un auteur, c'est de perdre son lecteur en route.
1: Philippe Jaénada, avant de devenir auteur, vous avez constaté le pouvoir des mots à deux moments dans votre vie. D'abord comme lecteur du roman Le Pullover Rouge de Gilles Perreault et un peu plus tard aussi en travaillant pour Minitel Rose, qui est un service de messagerie érotique anonyme. On va commencer par le roman, le Pullover Rouge. Qu'est-ce que ça vous apprend, ça, sur le pouvoir des mots?
0: Alors ça a été, je crois, c'est peut-être pas un chef-d'œuvre littéraire, mais moi je crois que ça a été le livre le plus important de ma vie. D'abord parce que je l'ai lu à 15 ans. Pour ceux qui ne savent pas, c'est l'histoire de Christian Ranucci, qui est un jeune homme qui a été guillotiné à 22 ans, condamné pour avoir tué une petite fille. Et le Pullover Rouge démontre, en 500 pages, son innocence. C'est-à-dire, c'est un livre, et quand on le referme, 99% des gens sont convaincus qu'il y a eu une atroce erreur judiciaire et qu'on a guillotiné un gamin qui n'avait rien fait de mal. J'ai lu ça à 15 ou 16 ans, ça a marqué définitivement en moi, mais comme vraiment une sorte de gravure intérieure, la révolte contre l'injustice, le sentiment, il y a rien, mais c'est normal, hein, c'est très partagé, mais rien qui ne me soulève plus que l'injustice. Et puis, à 30 ou 40 ans, je me suis plongé dans le dossier de Christian Ranucci, et je me suis rendu compte avec une quasi-certitude qu'il avait bien tué cette petite fille. Alors, c'est pas une raison pour le guillotiner, mais enfin, qu'il l'avait bien tué. Et je me dis, ce livre de Gilles Perreault, en prenant justement le lecteur par la main, en l'emmenant sur certains chemins et pas sur d'autres, en lui montrant ce qu'il y a à voir à gauche et en essayant de l'éloigner de ce qu'il y a à voir à droite, avait pu persuader, et pas seulement des adolescents comme moi, mais avait pu persuader toute une société. Je pense qu'il est une grande part de responsabilité, j'allais dire. Non, c'est grâce en partie à ce livre que la peine de mort a été abolie en France. Et donc, je me dis, le pouvoir extraordinaire de la littérature, de faire croire à des gens très cultivés, très documentés, de leur faire croire à l'innocence de quelqu'un qui, de toute évidence, est coupable, c'est quand même un tour de passe-passe extraordinaire.
1: Et par rapport au pouvoir des mots, il y a cette expérience chez Minitel Rose. Est-ce que vous pouvez nous parler de ce que ça vous a appris, ça? Donc, c'est un service de messagerie érotique anonyme?
0: Ouais, non, le Minitel, vous n'avez pas connu ça, je pense, au Québec ou au Canada, parce que c'était seulement en France, c'était au tout début des années 80, c'était une sorte de petite boîte, et ça nous paraissait le futur, la science-fiction, quoi. Une petite boîte avec un clavier qui pouvait ressembler à un petit ordinateur, et quand on tapait dessus, on pouvait parler en direct, comme aujourd'hui les chats sur Internet, quoi. Sauf que c'était il y a 40 ans, plus de 40 ans, on pouvait parler en direct à quelqu'un qui était à 500 kilomètres. Et ça a assez vite été détourné pour des raisons commerciales, en choses un peu de... Alors, par rapport à aujourd'hui, c'était très angélique, hein, c'était pas pornographique du tout, c'était un peu sentimental, un peu érotique. Et moi, j'ai été la première animatrice de Minitel au monde, c'est-à-dire que j'ai été la première personne, je m'appelais Sophie ou Claire, j'avais deux identités, Claire ou Sophie, je me faisais passer pour une femme, et donc je parlais avec des hommes qui étaient à l'autre bout de la France pour les retenir, parce que c'était payant, évidemment. Pour les retenir. Et je me rendais compte qu'il suffisait que je dise... Enfin, je me rendais compte, c'est avec le recul, je me dis, j'ai dû me rendre compte à cette époque, que je dise « Attends, Bernard, je sors de la douche, je mets ma culotte et je reviens. » Et le pauvre Bernard, il était dans un état, mais alors... Et je me disais, une simple phrase toute bête peut mettre à 500 kilomètres de moi un homme que j'ai jamais vu dans un état de fébrilité et d'excitation terrible. Et donc, alors de manière beaucoup plus... anecdotique et un peu ridicule que le Pullover Rouge, mais les phrases peuvent provoquer des choses à distance.
1: Donc, à grand pouvoir, grande responsabilité. Quelle est la responsabilité de l'écrivain?
0: Aucune. Moi, je dis aucune. C'est-à-dire que... Et j'espère que ça va durer parce que on écrit ce qu'on veut. Après, les gens lisent, ne lisent pas, sont furieux, sont contents, peu importe. Mais il faut qu'on puisse écrire ce qu'on veut. Nous ne sommes pas, justement, contrairement aux journalistes des années 40, nous ne sommes pas des donneurs de leçons de morale. Pour moi, on n'a pas de responsabilité. C'est-à-dire que, par exemple, là, moi, dans mon livre, je désigne un coupable pour le meurtre de Louise Canso. Bon, déjà, il est mort depuis longtemps, et donc ça n'aura pas de conséquences. Mais même, j'ai le droit de me tromper. On peut être complètement en désaccord avec moi. Mais... pour moi, la responsabilité, elle incombe plus aux journalistes ou aux historiens. Si les historiens nous racontent des bobards, c'est embêtant. Si les journalistes trichent avec l'info, c'est embêtant. Nous, c'est pour ça. Moi, on me dit souvent, vous auriez fait un bon policier, un bon historien, un bon avocat. Non, surtout pas. Justement, quand on est romancier, on fait ce qu'on veut. On a le droit de se tromper. On a le droit d'être très subjectif. On a le droit même de tricher. C'est le principe même de l'art. en tout cas de la littérature, de la fiction. Moi, c'est pas de la fiction, mais voilà. Donc, je ne me sens aucune responsabilité autrement que face à moi-même, c'est-à-dire la responsabilité d'essayer d'être sincère quand j'écris et de ne pas écrire de trop mauvais livres.
1: La rentrée littéraire, elle est marquée par des accusations de recours à l'intelligence artificielle par l'auteur Télisson Aurélien, qui s'est défendu d'ailleurs hier dans une déclaration d'être l'auteur de son roman, de ne pas avoir eu recours à l'assistance de l'intelligence artificielle. Comment est-ce que vous réagissez à cette affaire-là? Est-ce que vous craignez qu'il y ait une crise de confiance?
0: Bien, moi, je suis peut-être fataliste, en tout cas, pas dans le sens péjoratif du terme, mais ce qui doit arriver arrive, et je pense qu'il était temps. Je ne vais pas me prononcer sur le cas de Télisson Aurélien parce que, d'ailleurs, je l'ai croisé pas mal de fois à la rentrée littéraire. Il est extrêmement sympathique, on s'est bien entendu. Donc, je n'ai pas envie de parler précisément de ça. Mais en tout cas, il était grand temps que le problème ou que la donnée de l'intelligence artificielle arrive dans l'édition et dans la littérature parce que la société tout entière s'inquiète ou s'enthousiasme. Enfin, en tout cas, a pris maintenant en compte ce tsunami de l'IA. Et la littérature, l'édition faisait comme si ça n'existait pas. Alors que je suis sûr que beaucoup de livres ont été écrits avec l'intelligence artificielle, des livres de romance, des livres sentimentaux, des livres à l'eau de rose. Là, ce qui a fait une telle explosion, c'est que beaucoup de personnalités importantes du monde littéraire ont validé le livre avant qu'on parle d'IA. Donc moi, je trouve que c'est positif. Il faut simplement maintenant savoir comment faire avec. On ne peut pas dire, si on est sur une plage et qu'il y a un raz-de-marée qui arrive, on ne peut pas dire non, je veux pas l'eau, je veux pas être mouillé. Oui, il faut faire avec. Alors au mieux, on trouve un petit bateau et puis on flotte. Mais en tout cas, ça peut être quand même quelque chose d'extraordinaire, hein, l'intelligence artificielle. Il faut surtout pas penser que c'est que du mauvais, que du danger. C'est vraiment. Et je pense qu'il faut que la littérature absorbe, intègre cette donnée et surtout, avant toute chose, évidemment, je pense qu'il faut reconnaître quand on s'en sert. Moi, je parle dans mon livre plusieurs fois de ChatGPT ou de Claude, son ami ou concurrent, je ne sais pas. Voilà, c'est un outil. C'est comme si on disait, je jure que j'ai écrit mon livre sans donner un coup de téléphone à personne. Enfin, c'est comme si on avait dit ça en 1935, quoi. Ou sans me servir d'Internet ou de Google. Enfin, bref, il faut faire avec. On est obligé. Et je crois qu'on peut faire avec, et bien. Et si on peut éviter de tricher, c'est pas plus mal.
1: Je le disais, il y a des ventes trois fois plus importantes que votre précédent roman avec L'inconnu du quai de Javel. Vous connaissez le meilleur démarrage de votre carrière. Vous êtes sollicité comme en ce moment pour des entrevues, des séances photos. Est-ce que vous craignez de perdre un certain anonymat qui vous permet d'observer les gens dans votre bistrot?
0: Non, je ne crains rien du tout. En plus, il faut reconnaître, enfin, il faut dire que les écrivains, c'est pas comme si j'ai... Moi, j'ai toujours un peu de peine pour les chanteurs très connus ou les acteurs, les actrices, etc. Écrivains, on est rarement assailli dans la rue et submergé. C'est vrai que ma vie au bistrot a un peu changé. Il y a des gens tous les jours qui viennent me voir, mais les gens sont extrêmement... si je suis seul, moi, ça me fait très plaisir de parler avec eux. Si je suis en train de discuter avec un ami ou avec quelqu'un, les gens m'embêtent pas. Hein. Ils disent juste, ils me tapotent sur l'épaule et ils me disent, j'aime beaucoup vos livres et je suis content de voir que vous êtes vraiment au bistrot Lafayette. Enfin, il y a vraiment aucune contrepartie gênante. Tout ça est agréable et puis les gens sont très compréhensif. Et donc, vous inquiétez pas, mon anonymat, là, je fais la tournée de promo encore pendant un mois, et puis je m'enferme chez moi, et je ne sors plus de mon pâté de maison, de mon bureau et de mon tabouret sur le bistrot, et tout ira très bien.
1: Le nouveau livre de Philippe Jaénada, L'inconnu du quai de Javel, s'est publié chez Flammarion. Merci beaucoup d'avoir pris un moment avec nous aujourd'hui.
0: Merci à vous, Émilie.
1: Et on se donne rendez-vous tout de suite après le bulletin de nouvelles, entre autres avec l'humoriste Liliane Blanc-Coubinette.
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7: Ici Rebecca Kwan, voici les informations. Le gouvernement sortant de Christine Fréchette a tenu son dernier conseil des ministres avant la passation des pouvoirs à l'Assemblée nationale du Québec la semaine prochaine. Les ministres caquistes demeurent optimistes quant à l'avenir de leur parti, même s'il a été rayé de la carte aux dernières élections, et déjà des noms circulent pour une éventuelle course à la chefferie. Marie-Josée Paquette-Comeau.
8: Une dernière page se tourne pour le ministre François Bonnardel.
9: Petit pincement. Pincement, dernier conseil des ministres, oui.
8: Christine Fréchette a présidé une dernière fois son conseil des ministres.
10: Dire au revoir aux collègues, saluer tout le travail qu'ils ont réalisé là, au cours des derniers mois, des dernières années.
8: L'émotion était palpable. La ministre de la Santé, Sonia Bélanger, craint l'arrivée du prochain gouvernement.
11: J'ai juste un souhait, c'est qu'on ne défasse pas tout ce que j'ai mis en place.
8: Malgré la chute de la CAQ lors des dernières élections, les ministres Pascal Derry et Martine Biron refusent de signer l'arrêt de mort de leur parti.
12: Il faut absolument garder cette troisième voie vivante et je pense qu'on peut très bien reconstruire et rebâtir.
11: Tu es un parti politique, là. C'est très périlleux. Faut pas que tu fasses ça. C'est un véhicule qui est là.
8: La CAQ devra se trouver un chef intérimaire. De nouveau, Martine Biron.
11: Quelqu'un de rassembleur, puis quelqu'un qui connaît bien le parti.
13: C'est très flatteur que mon nom circule. Je remercie.
8: Le ministre délégué aux régions, Mathieu Lévesque.
13: Je crois sincèrement qu'il y a un avenir pour la troisième voie.
8: D'autres noms circulent pour la chefferie. Celui du ministre de la Sécurité intérieure, Yann Lafrenière.
14: Est-ce que vous êtes intéressé à être chef, Lacan?
15: En toute honnêteté, je ne sais pas. Mais je sais qu'on a une bonne réflexion à faire.
8: Et celui de Simon Jolin-Barrette, le ministre de la Justice.
16: Je réfléchis.
8: Le conseil exécutif de la CAQ choisira son prochain chef par intérim ce samedi. Ici Marie-Josée Paquette-Comeau, Radio-Canada, Québec.
7: Les éditions du Boréal affirment qu'elles resteront aux côtés de l'auteur Télisson Aurélien malgré les allégations d'utilisation de l'intelligence artificielle le visant. C'est ce que la maison d'édition a fait savoir à la suite de la lettre envoyée par l'auteur dans laquelle il nie à nouveau avoir eu recours à l'IA pour écrire « C'était ça ou mourir », mais admet certains plagiats qui lui ont été reprochés. Aux États-Unis, Luciano Fratolin, ce Montréalais reconnu coupable en août du meurtre de sa fille de 9 ans, a été condamné à la prison à vie sans possibilité de libération conditionnelle avant 25 ans. Il écope aussi d'une peine supplémentaire pour avoir dissimulé le corps de sa fille après l'avoir tué dans l'État de New York en juillet 2025. Marc Véraud a les détails.
17: I'm sentencing you to an indeterminate sentence of incarceration of 25 years to life.
18: La juge Tatiana Koffinger a condamné Luciano Fratolin à la prison à vie sans possibilité de libération conditionnelle avant 25 ans. Elle l'a aussi condamné une peine consécutive de 1 à 3 ans pour avoir dissimulé le corps de sa fille. La juge affectionne les remarques du procureur qui considère qu'il n'y a pas de réhabilitation possible pour l'homme de 46 ans qui n'admet pas les faits, qui n'a pas protégé son enfant. Le jury avait délibéré pendant seulement une heure avant de conclure que Fratolin avait noyé Elina, qui était âgée de 9 ans, dans un ruisseau du nord de l'État de New York. La poursuite avait fait témoigner plusieurs policiers et experts qui avaient reconstitué les déplacements de Fratolin le jour de la mort de sa fille et ainsi démontré que sa version des faits n'était pas crédible, à savoir que sa fille avait été enlevée par deux hommes dans une fourgonnette blanche lors d'un arrêt aux toilettes. Le procureur au procès s'est adressé aux médias à la sortie du tribunal.
19: I am satisfied with the sentence. It is the maximum you can get in New York, and hopefully the parole.
18: Le procureur s'est dit satisfait de la sentence, dit espérer que Luciano Fratolin passe le reste de sa vie en prison. Fratolin entend porter la sentence en appel. Ici Marc Véro, Radio-Canada, Montréal.
7: En terminant, Ottawa réitère ses menaces envers la société américaine Cleveland Cliff, propriétaire de l'acierie Stelco en Ontario. L'entreprise maintient sa décision de licencier près de 500 employés, qu'elle justifie notamment par la chute de ses exportations vers les États-Unis en raison des tarifs douaniers. L'ultimatum qui avait été lancé par la ministre de l'Industrie, Mélanie Joly, pour que l'entreprise trouve une solution, est maintenant passé. Et comme l'explique Christian Noël, le gouvernement canadien continue d'évoquer de possibles recours judiciaires.
20: La ministre Mélanie Joly persiste et signe.
21: Mais c'est pas vrai qu'il va y avoir des pertes d'emplois au Canada par Stelco.
20: La compagnie américaine Cleveland Cliff, dit-elle, doit respecter ses engagements contractuels et maintenir ses installations au Canada.
21: Stelco s'est engagé envers le gouvernement du Canada à maintenir les emplois.
20: Il y a cinq jours, la ministre a livré un ultimatum. L'échéance, c'est maintenant. Et la compagnie n'a pas bougé Au contraire, dit le PDG de Cleveland Cliff.
0: There's no provision in the contract.
20: Il n'y a rien dans notre contrat avec Ottawa, dit Lorenzo Gonzalez, qui m'oblige à maintenir tous les emplois pendant 5 ans. Ce PDG, proche de Donald Trump, invoque les tarifs douaniers américains sur l'acier pour justifier la fermeture de ses installations canadiennes.
16: Afin de sauver, oui, les emplois chez Stelco.
20: Pour le chef conservateur, c'est la preuve que Mark Carney a échoué.
16: Arrêtez de juger M. Carney par ses paroles. Commencez à le juger par ses résultats.
20: Ottawa menace maintenant de poursuivre Stelco. Mélanie Joly.
21: La compagnie peut faire face à...

0: Ici Émilie Perrault, il restera toujours la culture, se poursuit en compagnie de l'humoriste Liliane Blanco-Binette. Salut Liliane!
1: Hello.
0: Également, le philosophe et poète Christian Vézina, bonjour!
2: Bonjour!
0: Et pour répondre à la question existentielle, on lit quoi? En studio avec moi à Montréal, Mike Seviano, bonjour!
3: Bonjour!
0: Et à Winnipeg, on joint aussi Jérémy Laniel. Salut Jérémy!
4: Bonjour Émilie.
0: Donc tu vas répondre à la question existentielle, on lit quoi, Jérémy? Mais tu vas aussi, j'aimerais ça qu'on en profite pour parler des petits tocs qu'on a parfois, nous les lecteurs. Tu m'as montré ton livre là, tout à l'heure, là. Ton livre qui a une tache. Puis ça, là, tu dis que c'est quelque chose qui...
4: Ça me chicote. En plus, la couverture, c'est une édition POL,
0: oui,
4: blanc immaculé. Et là, il y a une petite tache de café. Mais en même temps, le livre s'appelle « Mais que fait ce sang sur le pull de Jennifer? » Mmh. Donc, ça fonctionne. Je l'accepte.
0: Ça devient là, comme une œuvre d'art conceptuelle.
4: Mais je vais en parler avec ma thérapeute, mais j'ai du travail à faire.
0: Mike, Seviano, c'est quoi ton rapport au livre taché?
3: J'ai de la difficulté avec ça. Voilà. C'est important de le conserver intact. Moi, je lis comme un libraire. Je peux remettre le livre là, puis ça ne paraît pas qu'il a été lu.
0: Oh, OK. OK, ouais. On apprend des choses. Mm-hmm. Liliane, t'es dans quelle équipe, toi?
1: Le plus cochonné, le mieux.
0: Parce que ça veut dire que le livre a du vécu.
1: Je l'ai vécu.
0: Christian.
2: C'est terrible. Les livres, moi, je les relis, je prends les textes par cœur, j'annote tout, je coince les pages, je fais tous les dégâts possibles.
0: C'est.
2: Et j'en achète un autre.
0: Oui, finalement. pour le mettre dans la bibliothèque.
3: C'est bon pour les libraires, ça.
0: c'est bon pour les libraires. Ça fait rouler le marché. Tout à l'heure, j'évoquais avec Philippe Jaineda que je me suis presque fait une tendinite en fin de semaine en lisant son livre. J'ai envie de savoir que je ne suis pas la seule à qui c'est arrivé. Est-ce que avez-vous déjà vécu ça, une souffrance physique?
3: Oui, la bursite du lecteur.
0: Oui, ça existe.
3: Oui, bien, c'est lourd. Des fois. Non, pas du tout. Non, des fois, c'est lourd, puis tu as de la misère, puis là, tu sais pas. C'est difficile de lire dans le lit, surtout s'il tombe dans le front,
0: c'est ça
3: c'est pire.
1: Oui, puis dépendamment de la lecture aussi, des fois, je suis crispée, stressée.
0: La bulle de conversation est ouverte. Vous pouvez nous faire toutes vos confidences sur vos vies de lecteur, bursite, page couverture tachée. On prend tout ce qui passe. Merci beaucoup d'être avec nous.

0: il restera toujours la culture.
1: Merci, Dani. D'ailleurs, je fais appel à la bulle de conversation. Je vous rappelle qu'à tout moment, dans la semaine, le jour, la nuit, le matin, vous pouvez toujours nous laisser un message sur notre boîte vocale pour nous dire quel sera votre prochain geste culturel. C'est quoi le spectacle que vous allez voir? Est-ce que c'est un défi que vous vous lancez en couple, entre amis, en famille? Je rappelle que la semaine dernière, on a une professeure qui nous a laissé un message et toute sa classe qui s'engageait à lire. En tout cas, ils vont relever des défis. On veut entendre vos voix. Et donc, vous pouvez nous laisser un message sur la boîte vocale. C'est le 1-877-597-3455. Et si vous n'avez pas eu le temps de noter le numéro, vous pouvez trouver les coordonnées. Donc, sur la bulle de conversation sur audio, vous allez dans l'onglet « Participer à l'émission » et on vous écoute comme ça tous les vendredis à l'émission.

0: star des réseaux sociaux, découverte de l'année au dernier Gala des Oliviers et maintenant animatrice de balado. Oui. L'humoriste Liliane Blanco-Binette est en pleine tournée de son premier spectacle Toréador, qui séduit le Québec depuis plusieurs mois et va faire la même chose en France, en Belgique et en Suisse. Et là, on l'accueille au son d'un humoriste qui revient à 5 reprises dans les réponses de son questionnaire culturel. Liliane, j'ai vu ton corps se détendre en entendant Bo Burnham. Qu'est-ce qui te fascine chez cet humoriste?
1: Hey, honnêtement, absolument tout. J'ai l'impression que des fois qu'avec nos idoles, on a envie inconsciemment de les reproduire ou de les imiter. Puis pour moi, il est tellement une classe à part que je suis comme, je veux même pas essayer de faire ce qu'il fait. Je veux même pas essayer d'avoir les mêmes idées que lui. Je suis juste comme, ah, wow! Je fais juste comme consommer son œuvre et être rempli de son art. Ah, je le trouve tellement bon. Pour moi, il joint parfaitement le politique et l'humour. Et donc, ça rend ça tellement utile. Il est tellement niaiseux. Puis après, tellement rythmé. Oh my God, moi, je capote ce gars-là, vraiment.
0: Donc, juste recevoir son art, c'est tout ce que
1: assez,
0: tu veux, là.
1: C'est assez. On m'a demandé récemment, genre, oh my God, si tu le croises, qu'est-ce que tu lui dis? Je suis comme, je sais même pas ce que j'ai dit. Tout le monde y a déjà tout dit. Je pense que je ferais juste le regarder battre des cils, puis je pisserais dans mes culottes, je m'en irais après.
0: Tu nous avoues être en retard sur plein d'œuvres culturelles qui, normalement, devraient faire partie de ton bagage pour quelqu'un de ta génération. Tu dis que tu n'as jamais vu Ramdam, tu n'as encore jamais

0: jamais vu Crazy, t'as pas vu les Boys. En fait, est-ce que je comprends que la culture se vivait en espagnol chez toi?
1: Pas tout à fait en espagnol, mais l'espagnol était là. Ouais. On a grandi dans un foyer qui était multigénérationnel. Mmh. Fait que ma grand-mère, Abolita, qui habitait au sous-sol. Je te dirais que mon père travaillait beaucoup, puis c'était lui qui était québécois dans le couple de mes parents. Fait que, tu sais, les moments familiaux où est-ce qu'on était autour de la de la télé, mon père n'était pas là, mon père travaillait. Ouais. Fait que ma mère, elle, qui a grandi dans un foyer qui était juste espagnol, elle, évidemment qu'elle n'a pas grandi avec la petite vie, évidemment qu'elle n'a pas grandi avec ça, tu sais. Fait qu'on écoutait des VHS, on écoutait plus la culture américaine. Fait que les Harry Potter, je les ai toutes vues. Les Narnia, je les ai toutes vues.
0: Twilight, mais on aurait pu faire toute l'entrevue là-dessus.
1: Twilight, oui. Oh, les gars, vous, pas sûr, vous savez c'est quoi Twilight, hein?
2: Ah, ben oui. Ah, oh, ben oui, un libraire connaît Twilight.
1: Tu l'as-tu lu?
0: Non, mais il peut référer les gens vers la section
1: de la librairie. Exactement. Ah, de gestes lasses, vraiment, comment c'est là-bas.
0: Liliane, parmi tes mentors, tu mentionnes l'humoriste Catherine Levaque, Bo Burnham, en deuxième position, on l'imagine bien. Mais il y a aussi une prof à ton école secondaire, Valérie Ouellet. De quelle façon elle t'a marquée?
1: Oh my God! Ben, elle était prof au secondaire, puis à un moment où je voyais pour la première fois une fonction publique, un prof, être drôle, je la trouvais tellement bonne, elle me faisait cramper. Puis encore là, je suis pas capable de te dire c'est quoi les jokes qu'elle faisait. Elle faisait pas des jokes, elle était drôle vraiment dans la manière dont elle était. Puis pour moi, c'était enivrant, captivant de la voir transmettre de la matière, puis qu'on soit toutes pendues à ses lèvres, puis même les plus ceux qui sont en mode grabuge à l'école, là, que même eux l'écoutent. Puis tu sais, c'était une petite madame, là, tout petite, là, vraiment petite, mais elle en avait tellement dedans que, ouais, je me souviens que ça m'avait vraiment motivée. Je me souviens que je voulais, moi, en retour, la faire rire aussi. Puis je dirais que ça a contribué à m'enligner sur le désir d'être humoriste, ça, c'est sûr.
0: Et de voir le pouvoir aussi de ce véhicule-là.
1: Capter l'attention, c'est ça. Ben oui, les gens t'écoutent. Quel pouvoir, quel privilège, tu sais. Fait que oui.
0: La semaine dernière, avec ton ami Coco Béliveau, vous avez lancé un nouveau balado que je mettrais dans la catégorie historico-loufoque. Oui. Ça s'appelle « La fausse bonne idée ». Comment est-ce que tu décrirais, qu'est-ce qui se qualifie pour être une fausse bonne idée, Liliane?
1: Oh my God! Quelle bonne question! OK, pour moi, une fausse bonne idée, c'est quand il y a comme... Il y a comme du plaisir coupable dedans, j'ai l'impression.
0: OK.
1: C'est pas une erreur. Il y a un plaisir coupable. Puis on l'a vu quand on a lu les textes, puis quand on a vu vraiment c'était quoi ces idées-là, ben c'était tout le temps du monde qui y croyait à fond. Hein. Puis c'est des idées qu'à l'époque, ils ont été hyper financées. Là. Il y avait des centaines de milliers de dollars qui étaient mis dans ces fausses bonnes idées-là.
0: Donc, ça veut dire qu'au départ, il faut quand même que ce soit assez convaincant pour que des gens décident de mettre de l'argent.
1: Je sais pas ce qu'il y avait dans l'eau à l'époque, mais le monde était convaincu vite, moi, de dire. Ça n'en prenait pas. Pas beaucoup pour être convaincu. Fait que, ouais, il y a vraiment des petits bijoux, là, des bijoux à faire dormir debout. Là. Puis moi, puis Coco, on est vraiment deux voix de notre génération qui commentons ça.
0: Oui. Puis... Donc, vous prenez la recherche et vous commentez ce que vous apprenez là-dedans. Ouais. On va aller écouter un extrait de l'épisode des pneus comme maison pour les poissons.
1: Oh my God.
3: Ben, c'est ça. Parmi les affaires qui sont arrivées dans le passé, moi, j'aimerais te parler du bout où, dans les années 70, les gens savaient plus quoi faire avec leurs pneus.
4: Il y a bien des affaires qui savaient pas quoi faire avec dans les années 70, hein, comme les doigts de la femme. Boum!
3: À l'époque, là, sur tous les continents, les gens, ils se demandent quoi faire avec leurs vieux pneus.
4: Ils peuvent faire des balançoires.
3: Oui, c'est pas faux, mais t'imagines comment ça doit être le chiard, un parc rempli de balançoires avec des pneus. Le monde, ils se rentrent dedans, bedding, badang, dans le cul, dans le dos, dans la face, face à face. Il n'y a pas assez d'antiflogestine sur la terre pour gérer des parcs de même.
4: C'est vrai que dès que t'impliques des pneus, il y a de la collision. Mm-hmm. Mais tu sais, Liane, qu'est-ce que tu veux qu'ils fassent avec leurs pneus? On n'a pas encore inventé CrossFit.
3: Ben, moi, j'ai vu sur TikTok des gens qui font des poufs avec des vieux pneus.
5: Ça s'appelle quoi, genre, pnouf?
3: Oh, ça, j'aime ça.
5: Un pnouf. Oh, je suis fatiguée, il faudrait que je m'assoie sur mon pnouf.
0: On dirait François Pérusse.
1: Oh, arrête! Hey. Oh mon Dieu, t'as osé me comparer au grand François Pérusse et je le prends.
0: Et voilà, on part avec ça. Donc, qu'est-ce qu'on voulait faire avec ces pneus-là, la fausse bonne idée que vous parlez?
1: Fausse bonne idée, ben, c'est qu'ils l'ont mis dans l'océan, en fait. Parce
0: fausse bonne idée,
1: en disant comme, ça va faire un nouveau récif. Ben oui, grande fausse bonne idée. Pourquoi qu'on a donné de l'argent à ces gens-là qui ont mis ça là-dedans? Finalement, ça a tout chié. Ça a vraiment créé des gros problèmes. Fait que là, c'est quand je dis que c'est vraiment un commentaires de deux femmes de notre génération mm-hmm. sur des idées d'autrefois. Ouais, ouais. Tu sais, quand on nomme le fait qu'ils ne savaient pas quoi faire, ben, ah ouais, non, le droit de la femme, nanana, le droit de vote de la mm-hmm. femme. Tu sais, il y a des commentaires comme ça partout à travers le balado. Là. On a tellement eu du fun.
0: Est-ce que tu en as eu, toi, dans ton parcours, des fausses bonnes idées? Est-ce que ça t'est arrivé de te rendre compte que tu t'es embarqué dans quelque chose et finalement, c'était peut-être pas.
1: Je sais pas, il y a peut-être deux filles qui vont faire un balado dans 20 ans. je sais pas, à date, moi, je pense que toutes mes idées sont bonnes.
0: Jusqu'à présent, t'assumes?
1: Ben, je sais pas. Dites-le-moi si je fais quelque chose qui est pas bon.
0: Il y a un duo vraiment fort entre toi et Coco oui. Béliveau depuis votre participation à Big Brother, entre autres. Comment tu décrirais ta relation avec Coco Béliveau?
1: Oh my God, deux puzzles. Mm-hmm. Moi, j'ai un petit bout en moins, elle a un petit bout en plus. Puis là, pinks, on se rentre dedans. Mon Dieu, Coco arrive à aller chercher à l'intérieur de moi un clown physique grotesque. Vraiment, comme quand on est ensemble, j'ai l'impression qu'on éveille vraiment nos enfants intérieurs. Ouais. Puis ça, mon Dieu, ça fait tellement du bien.
0: Oui,
1: à tous nos auditeurs, là, si vous avez des gens qui réveillent ça en vous, là, l'enfant intérieur, continuez cette relation-là.
0: Il faut rester proche de
1: ces précieux.
0: Ouais. Depuis l'hiver dernier, donc, tu présentes ton spectacle Toréador, ouais. qui a reçu de très bonnes critiques. Tu es oui. probablement au courant. Oui. Notamment notre collaborateur Dominique Tardif, qui te décrivait cet hiver dans la presse comme une star de l'humour, une étoile qui ne s'éteindra pas. Et il disait aussi dans son article que tu étais prête à tout pour mm-hmm. faire rire. Est-ce que tu es d'accord avec ça?
1: Oui, mais c'est de façon contrôlée quand même. T'sais. C'est pas comme si j'étais prête à tout, que j'arrive sur une scène improvisée puis je vais faire ce qu'il faut. C'est pas nécessairement ça. Il y a beaucoup de travail dans ce show-là. Mais je pense que lui, il fait peut-être référence à un moment dans le show où je montre ma bédaine. Pour moi, il y a quelque chose de très décomplexant d'en montrer le corps dans ce qu'il est capable de faire puis pas juste dans la parure. T'sais. Surtout en tant que femme de mon époque dans cette industrie-là. Alors,
0: où il y a des standards de beauté.
1: Oui, il y a des standards de beauté.
0: Ben oui, c'est l'intendu, puis t'aurais pu décider de miser là-dessus.
1: Oui, mais non, parce que j'ai tellement un sentiment d'imposteur. Tu sais, moi, je fais de la dysmorphie. Là. Je me regarde dans le miroir, puis je vois quelqu'un de différent tous les jours. Là. C'est bizarre, ça. Puis c'est bizarre quand t'as un métier où il faut constamment que tu te réécoutes, que tu te vois, mm-hmm. que tu sais. Je suis constamment confrontée à ma propre image. Fait que pour moi, il fallait vraiment que, mon Dieu, que je me fasse au moins du bien là-dedans, puis que je devienne pas ma propre ennemie, encore plus que les femmes peuvent être leur propre ennemie, tu sais.
0: Et d'autant plus qu'un spectacle, tu le traînes pendant plusieurs mois. Ouais, tu vas le refaire à tous les soirs. Dans ce spectacle-là, tu abordes aussi la relation abusive que tu as mm-hmm. subie pendant 7 ans. Mm-hmm. En entrevue au magazine, Véro te dit « J'ai gardé le silence tellement longtemps que je suis contente de faire du bruit sur mm-hmm. scène aujourd'hui. » Est-ce que c'est un numéro dont tu te fais beaucoup parler?
1: Ah, ben oui. Mais oui, puis en l'écrivant puis en l'intégrant dans Toréador, c'était pas un désir de ma part là, que ça soit « Oh mon Dieu, le numéro! Oh non, c'est la poche d'air pendant le spectacle! » C'était vraiment pas ça. On parle de 1 minute et quart où, pour la première fois pendant le spectacle, les gens ont la clé de compréhension de tout qu'est mon être. Pourquoi je m'haïs autant? Pourquoi je fais ci? Pourquoi je suis autant dans l'autodérision? Pourquoi je veux autant faire du bruit maintenant? Mais évidemment que ça résonne le plus chez les gens parce que c'est quelque chose dont on parle pas, tu comprends? Puis il faut le faire. Puis je le vois dans la salle. Je vois les gens bouche bée. Je vois les gens pleurer. Pas que ça broille, mais je vois du monde faire « Ouh, je pense qu'on s'adresse à moi, là. » Puis moi, si... Pour les gens qui vivent de l'abus, là, tu sais jamais c'est quand que le charme va se briser. Ça peut être en écoutant un film, en écoutant une toune, en regardant une pub, en voyant whatever. Si moi, il y a une personne à chaque soir qui peut vivre ça pendant mon show, ben ma job est faite. Tu comprends?
0: Toi, est-ce qu'il y a eu un moment comme ça? Est-ce que t'en as vécu une révélation à travers une œuvre?
1: Oui! Hey, oui! Entre autres, en écoutant une chanson de Billie Eilish, c'était le jour en 2019-ish. When the Party's Over de Billie Eilish. Mm-hmm. Je me souviens, encore une fois, il y a eu beaucoup de up and down dans cette relation-là qui était mm-hmm. abusive. Mais il y a eu un moment quand cette tune-là a joué, j'étais comme pouf! Ouais, ça m'avait changé.
0: Révélation.
1: Ouais.
0: Il y a un avant-après le 100%. Moment où tu as 100%. Entendu ça.
1: Ouais.
0: Est-ce que tu vis bien comme humoriste avec la rupture de ton? Parce que vous êtes habitué de recevoir des rires, puis après ça, le silence, il faut l'endurer quelque part.
1: Je le sens bien. Je le sens bien. Je veux dire, encore une fois, je pense que ma position est ingrate dans le sens où je suis celle qui orchestre ça.
0: Ouais.
1: Fait que je suis pas celle qui subit, tu comprends? Mm-hmm. C'est moi qui est en contrôle. Mais ça m'est arrivé assez de fois où je me suis plantée dans des corpos où je suis capable, de vivre un silence puis, tu sais, il faut enchaîner, hein? Oh, hey, je me suis pété la gueule, les gars. Ah ouais.
0: Ça doit être très formateur, quand même.
1: Oh, formateur, tu dis? Traumatisant, ma chum.
0: Et payant, on l'espère.
1: Ouais, des fois.
0: Des fois, quand même.
1: Des fois.
0: Mais c'est quoi pour toi le pouvoir d'un spectacle de stand-up? Tu sais, quand t'as gagné là, aux Olivier l'an passé, quand t'es allé chercher ce prix de découverte, t'es quand même allé d'une grande déclaration. Tu te dis, moi, je pense qu'on peut changer du monde.
1: Ouais, parce que je pense qu'avec des jokes, c'est ça que j'avais dit, oui. Ouais. Puis je me souviens, quand je pensais à qu'est-ce que j'allais dire si je l'ai gagné, j'étais comme, oh my God, Lily, tu vas-tu vraiment finir là-dessus? Puis j'étais comme, yeah! I will. C'est, je pense qu'avec l'humour, on peut changer du monde. Puis en changeant du monde, je pense qu'on peut changer le monde. L'humour est tellement rassembleur. Tu sais, quand les gens rient, c'est parce que quelque part, sont ton côté. Mm-hmm. Ils voient quelque chose. Ils sont comme, ah, OK. Des fois, c'est ça que ça prend à certaines personnes pour être, hey, un millimètre, un gramme de plus d'ouvert. Tout ça, c'est des choses qui s'accumulent, puis à un moment donné, ça fait qu'un humain va être encore plus ouvert. Puis je pense qu'à l'heure, à l'heure actuelle, mon Dieu,
0: on a besoin d'ouverture.
2: Ben oui. Hey,
1: vous comprenez ce que je veux dire par mon grognement. Hein?
0: On manque d'ouverture. Ça, c'est la citation de l'émission.
1: Ça ou Liliane s'étouffe en onde, on sait pas.
0: Mais, d'ailleurs,
1: on manque d'ouverture. Je pense que c'est pouvoir, l'humour, c'est politique, puis il faut bien l'utiliser.
0: Mais ça résonne, je trouve, avec ce qu'on lit dans ton livre aussi, Christian Vézina, dans ton livre « Repenser le nous », tu revendiques, toi aussi, le droit à l'humour. T'écris « À mon sens, quand on n'a pas d'humour, c'est souvent parce qu'on n'a pas un accès suffisant à l'absurde, au mystère, au tragique, pour ressentir la nécessité de l'humour. Du coup, cela fait perdre beaucoup de pertinence à notre façon de penser le monde sensible. Bref, mépriser l'humour, c'est pas très sérieux, Christian. »
6: Effectivement. Un grand fan d'Yvon Deschamps qui parle ici. Oui. Puis quelqu'un qui est conscient aussi que, je veux dire, je sais pas, mais moi, j'y serais pas parvenu sans humour, là.
0: Oui.
6: J'ai 68 ans, là. C'est quand même une... J'y serais pas parvenu ni sans humour, ni sans poésie. Mais l'humour, c'est fondamental, cette affaire-là. Et c'est très près de la poésie. L'humour, c'est un retournement de perspective.
1: Absolument, c'est des renversements, c'est de la surprise, c'est du rythme aussi, tu sais. Ah, oui. Une musicalité, ben oui, mon Dieu, je suis tellement d'accord.
0: Mais d'ailleurs, cette musicalité-là, est-ce que tu dois la modifier quand tu vas de l'autre côté de l'Atlantique, Liliane?
1: Non. Non, mais c'est normal de poser la question, c'est normal de s'imaginer ça. Les réseaux sociaux font en ce moment qu'il y a beaucoup d'humoristes comme moi qui peuvent avoir un pied au Québec, un pied en France, grâce aux réseaux sociaux. C'est vraiment ça que ça fait.
0: C'est comme ça que tu l'expliques? Parce que t'as vraiment un succès là, là-bas. L'an passé, t'as rempli les Folies Bergères à Paris.
1: Ouais.
0: Là, t'as 12 dates qui s'en viennent à l'Européen.
1: Oui, exact. Une petite résidence à l'Européen. Fait que oui, c'est pas rien, mais c'est vraiment comme si les réseaux sociaux agissent de première partie, en quelque sorte. Tu comprends, le milieu avance tellement vite et donc, les gens sont habitués à m'en parler.
0: Ouais.
1: Tu comprends? Puis même à ça, s'il y a des fois qu'ils comprennent pas, je m'en fous. Puis eux autres s'en foutent. Tu sais, quand j'ai fait les Folies Bergères, Pascal Cameron était sur Paris en même temps. Puis il y avait Phil Audrey, la rue Saint-Jacques aussi, qui était là. Mes deux premières parties, c'était eux autres. C'était une soirée complètement keb pour juste des Français. Puis j'ai demandé, par applaudissement, c'est qui de Québécois dans la salle? Il y en avait une qui était là en résidence pour les études, genre. Il y avait une keb dans une mer de 1600 personnes français, genre. Puis eux, ils veulent qu'on vienne dans leur territoire pour parler québécois. Ils trippent sur nous autres. Puis,
0: tu sens pas donc le besoin de t'adapter, de changer ta couleur pour les séduire?
1: Hey, non. Ils vont le sentir comme que moi, quand j'entends un Français qui essaie trop d'être le Québécois, je suis comme, arrête, continue à être
0: toi français.
1: Oui, tu comprends. Fait que non, c'est pas un devoir d'adaptation. Mm. Je pense qu'il faut s'acclimater.
0: Ouais.
1: Ils rient pas aux mêmes endroits. Et ça, c'est différent. Donc ça, oui, je suis capable de le prévoir. Puis là, ça va faire... T'sais, ça va être la cinquième fois que j'y vais. Là. Fait que là, je suis armée quand même, ça va. Là,
0: quand on dit qu'il rit pas aux mêmes endroits, c'est pas au même gag ou c'est pas au même moment dans
1: le... Des fois, c'est les deux. Des fois, c'est pas les mêmes gags. Tu sais, mettons, j'ai compris que pour eux, des wontons, c'est une soupe wonton. Oui. Mais eux, ça existe pas, des wontons. Eux, c'est des gyoza. Ça, c'est le genre d'affaire que t'apprends sur le cas.
0: quand t'es là. Que personne n'a la référence.
1: Oui, puis moi, je fais beaucoup d'impro dans mes shows. Fait que, tu sais, il y a des moments où c'est comme si je les challenge un peu en disant, c'est quoi, pourquoi vous avez pas ri, c'est crampant ça. Puis là, ils sont comme, on sait pas c'est quoi un wonton. Ah, ben c'est ce qu'il y a dans les soupes. Ah, des gyoza. OK, bon, c'est dégueulasse. Tu comprends? Fait que là, c'est comme ça que j'arrive à travailler quand même avec une relation très intime puis proche avec le téléspectateur. Mais après, ben, ils vont rire. Ils aiment beaucoup les act-out. Quand on joue quelque chose, le act-out dans le stand-up, c'est ça. Quand tu imites quelqu'un, quand tu personnifies ta mère ou ton père, ça, ils aiment ça. Il y a comme le côté théâtre qui les quitte jamais, les Français. Tu comprends?
0: Je pense et donc, est-ce que tu as l'impression que tu peux plus t'éclater de ce côté-là? Est-ce que les choses sont moins bien reçues ici ou
1: non. Non, mais après, tu sais, dans mon stand-up, j'ai quand même ma saveur. Hein. J'ai quand même un petit shot de gingembre. Fait que j'ai pas.
0: Un petit shot de gingembre.
1: Ah ouais, j'ai un petit shot de gingembre. Un anti-grippe.
0: Oui.
1: Ah ouais. Des ça.

0: Wow! Puis après, tu vas mieux.
1: J'aime beaucoup tous ces onomatopées qu'on vit avec toi,
0: oui, hein?
1: Liliane.
0: Ouais, ouais, ouais.
1: Je profite aussi de ta présence pour un petit bonus découverte. J'aime toujours ça quand on reçoit des invités qui remplissent le questionnaire culturel.
0: Ouais. Oui.
1: On te demandait une artiste visuelle que tu aimes particulièrement. Oui. Moi, je la connaissais pas. Tu parles
0: Est-ce
1: de
0: que tu es allée voir?
1: Ben oui, je suis allée voir. Donc, Alice Gaboury-Moreau,
0: ouais,
1: qui utilise donc des mémos vocaux que ses amis lui envoient, puis ça devient comme des courts-métrages.
0: Ouais, elle les illustre, en fait. Elle en fait. Ben, après, je sais même pas c'est quoi le bon terme. C'est du dessin
1: ouais,
0: BD animé. Puis elle est capable, à travers... Tu sais, elle a quand même la position d'amie. Hein? Mm-hmm. Fait que en recevant le message vocal, comme sur Facebook, Messenger, quand t'envoies un vocal à ton ami, « Oh my God, je me suis plantée devant mon ex, nanana, nanana. » Ben, elle est capable d'imager ça à travers son art puis ses dessins, ce qu'elle arrive d'imaginer de la patente. Puis c'est tellement bon parce que c'est tellement simple. Mm-hmm. Ah, c'est tellement unique. Puis en tout cas, elle travaille très, très, très, très bien, Alice. C'est vraiment quelqu'un à aller découvrir sur les réseaux sociaux, à aller voir, c'est crampant.
1: C'est Agaboum.
0: Oui, Agaboum.
1: J'ai cherché un peu sur Instagram.
0: Oui, je comprends.
1: J'aide les gens. Vous pouvez y aller.
0: Agaboum. Nanananananana. Oui,
1: c'est
0: cette chanson-là.
1: C'est un petit truc mémotechnique pour ne pas l'oublier.
0: Ouais.
1: Liliane Blanco-Binette, La fausse bonne idée. On peut aller écouter ça sur audio, balado que tu co-animes avec ton ami Coco Béliveau qui te permet de rester enfant à ta façon. Et la tournée de ton spectacle, ben, elle se poursuit. Il y a des dates au Québec, il y a des dates en France. Sur ton site web, on a toutes les dates. Merci beaucoup, Liliane.
0: Mon Dieu, merci à toi.
1: C'était une très belle rencontre. Et restez avec nous parce que dans un instant, on prend le large avec Mike Seviano. On repense le nous avec Christian Vézina. Mais d'abord, on feel good avec Charlotte Cardin.

Alain Crevier aime la musique de Charlotte Cardin. Vous l'aurez appris ici. On pourra en parler avec lui vendredi lorsqu'il viendra nous présenter toute sa programmation musicale. Vous êtes nombreux à nous écrire là, après notre appel à témoignage sur le poids des livres. Entre autres, Louise de Repentigny a dit « J'ai commencé le roman de Greg Illes, L'Homme du Sud, plus de 1000 pages. Il pèse, elle a pesé, 1239 grammes. » Elle dit « Le poids de ce livre va influencer ma décision de continuer ma lecture ou non. » Suzanne d'Ottobon Park qui nous écrit comme ancienne

0: travailleuse de nuit, j'ai développé une technique pour lire au lit. Alors, premièrement, il faut se coucher avec l'oreiller bien calé dans le cou sur le côté droit pour le début jusqu'à la moitié du livre. Et là, le livre repose sur le matelas. Vous avez juste besoin de tourner la page. Et lorsque vous êtes rendu à l'autre moitié du livre, on se couche de l'autre côté. Donc, pas de tendinite, pas de bursite. Ça, c'est vraiment toujours agréable de lire vos conseils. Il y a quelqu'un qui nous écrit également, après avoir souffert de la même douleur en lisant Les Bienveillantes de Jonathan Letter, je me suis acheté une liseuse. Il y a ça aussi quand même, comme dans les options possibles.
1: On lit quoi?
2: On lit quoi?
0: On lit quoi? Alors, notre libraire en résidence, Mike C. Vienno, quelle est la réponse à cette question existentielle? On lit quoi?
3: On prend le large, en fait. Prendre le large de Martin Dumont aux éditions Avril. Premièrement, les éditions Avril, c'est une belle maison d'édition qui propose des éditions de qualité, des textes intéressants.
0: Je ne la connaissais pas?
3: Non, elle est peu connue, malheureusement. Okay. C'est pour ça que je fais le job de faire la promotion. Mais justement, pour promouvoir un peu ces maisons d'édition-là. Et Martin Dumont, qui est vraiment intéressant. C'est un genre de carnet de bord.
0: Okay.
3: J'allais dire un carnet de route, mais c'est un carnet de voile. C'est un récit qu'il a vécu avec Aïda, sa femme, et leur enfant, qui avait 1 an. Ils décident de partir. Un jour, ils sont fatigués, ils reviennent du boulot, c'est lourd, tout ça. Et Aïda dit, on part, c'est décidé. Alors, ils décident de tout vendre, d'acheter un voilier, de faire un enfant. L'enfant n'est pas encore fait, ils décident de partir avec l'enfant qui a presque 1 an. Et ils partent et ils s'en vont pendant 1 an en voilier. C'est intéressant, c'est fascinant. On a lu beaucoup de livres d'aventure, de récits de voile, mais là, il y a quelque chose d'extrêmement humain parce que c'est la famille. Tu sais, il y avait Renaud qui disait c'est pas l'homme qui prend la mer, c'est la mer qui prend l'homme. Mais là, on dirait c'est plutôt c'est l'amour qui prend la mer. Il y a une relation de famille, il y a un lien paternel envers le petit Mousse qui est vraiment fascinant dans ça, la façon dont c'est décrit. Et il y a plein d'aventures. Ils vont rencontrer des rorquards, ils vont rencontrer des orques, il y a des tempêtes, tout ça. Mais c'est vraiment l'unité de ce couple-là et la façon que c'est raconté. On a beaucoup de termes qui sont un peu complexes, qui font très marin, maritime, mais avec une écriture poétique, avec un souffle tellement agréable, j'avais des hauts le cœur par moment. Par moment, j'étais essoufflé.
0: T'avais l'impression d'être sur le voilier,
3: j'étais tout mouillé par moment, puis par moment, j'étais tout ému de voir comment le petit, à 1 an, se foutait complètement de la tempête à l'extérieur parce qu'il était dans ce cocon.
0: Il se sentait en sécurité.
3: Exactement,
0: avec les parents,
3: exactement,
0: malgré tout ce qui vient à l'extérieur. Toi, t'es pas quelqu'un qui prendrait la mer, naturellement.
3: J'aime les bateaux, mais de loin. J'aime les voir au loin.
0: Dans les livres.
3: Ah oui, mais je prendrais pas un bateau comme il le fait, là. Impossible. Non, j'aime pas les bateaux, j'aime pas l'eau. Mais j'avais le goût de le prendre. Ou du moins, c'est comme par procuration, j'ai l'impression d'avoir vécu sur un voilier. Pendant 1 an, pendant ma lecture, j'avais l'impression de l'accompagner, de le comprendre. Même si je prendrais jamais ce bateau-là, mais jamais impossible. C'est beaucoup trop pour moi.
0: Est-ce que tu nous en lirais un extrait pour qu'on entende un peu le temps, je voyais dans tes notes que tu avais une citation.
3: Oui, il dit, à un moment donné, il dit « Mais la mer est partout. Omniprésente, magnétique, elle a fasciné tellement d'auteurs qu'il n'y a pas besoin de la voir pour se laisser séduire. Adolescent, je dévorais London, Hemingway, Conrad, Verne, Melville, Stevenson. À travers leur récit, j'ai embarqué pour la croisière du Snark, pêché d'immenses marlins, traqué des cachalots et exploré des profondeurs. Je me suis découvert marin avant même de retourner sur l'eau. De tous les écrivains, ceux qui prenaient la mer me semblaient les modèles à suivre. J'y suis revenu pour vivre, moi aussi, de pareilles aventures. »
0: Est-ce qu'il a écrit autre chose, Martin?
3: Il a écrit autre chose également. Il a écrit un livre qui s'appelle « Vers les îles », qui était un livre, un roman, là, qui, Tant qu'il reste des îles, en fait, qui était une histoire d'insulaire et de construction de ponts où il y a une romance à l'intérieur, mais pas une romance cucu, là, quelque chose de vraiment bien solide. C'est un raconteur.
0: Okay.
3: C'est quelqu'un qui aime raconter. Là, dans ce cas-ci, c'est très personnel, mais c'est vraiment, on est à fleur de peau par moment. Et le gars, il l'a dit au début, Martin Dumont l'a dit au début, je suis parisien, je suis né loin de la mer, j'aimais pas du tout les bateaux, j'étais pas du tout intéressé par les bateaux, je les voyais au loin, un peu comme moi, puis je voulais pas sauter dedans. Éventuellement, il a commencé à faire un peu de voile, puis il y a eu, comme on dit, la piqûre.
0: Et plus que la piqûre.
3: Il dit, mais il dit ce qui est fascinant, il dit, j'ai jamais possédé de bateau avant ce bateau-là. Quand il est allé chercher le yuzu, ils l'ont appelé le yuzu, il connaissait pas du tout. Parce que le yuzu, c'est un petit citron asiatique qui était très populaire pendant la pandémie. Regardez une série, ils ont décidé de l'appeler comme ça parce que tout vient de la pandémie. L'idée de la pandémie, l'enfermement, tout ça. Il avait jamais possédé de voilier. Il avait beaucoup navigué en empruntant, en louant, mais jamais. C'était son premier bateau.
0: Et c'est là où il prend le large.
3: Exactement.
0: Comme le titre de ce livre, « Prendre le large ».
3: Exactement.
0: Et c'est ce qu'on

0: On peut lire donc dans ce récit de Martin Dumont. Donc, c'est parce que tu avais lu le premier que tu as eu envie de plonger là-dedans?
1: Exactement. Son écriture.
0: Son écriture.
1: Son écriture toute simple, poétique, mais très attachante.
0: Merci pour cette découverte, Mike Seviano. Donc, je rappelle, Prendre le large de Martin Dumont, c'est à la maison d'édition Les Avrils. Mm-hmm. On en profite pour découvrir cette maison d'édition.
2: Il avait dit...

0: Mais ce qui te ferait plaisir ici, c'est un bel air de mon pays, quelque chose comme...
1: Essayiste, poète et chroniqueur passionné pour qui la culture s'est d'abord invité par la radio pour les chansons populaires et par les aventures d'Arsène Lupin, Christian Vézina est guidé par le souvenir du grand Jean-Pierre Ronfard et d'un professeur de philosophie marquant au cégep Limoilou et nous avoue d'entrée de jeu ne pas être un érudit classique. Il n'a jamais lu Proust, il n'aime pas trop Serge Gainsbourg et il affectionne un genre littéraire bien précis, l'authenticité. Christian Vézina, cette chanson-là de Gilles Vigneault, est-ce que ça fait partie du genre authentique?
2: Ah, je veux dire, mes battements cardiaques se sont transformés, là, oui, oui, oui.
1: Qu'est-ce que écoute, ça évoque, le Nord du Nord, pour toi?
2: C'est une chanson, pour moi, qui est emblématique. Ce qui m'a aidé à traverser mon adolescence, c'est « Il n'y a plus rien » de Léo Ferré et « Le Nord du Nord » de Gilles Vigneault. Il y a une espèce de... Je l'ai rencontré, Vigneault, au mois de mai. Une chance immense. J'ai passé une heure et demie avec M. Vigneault. Puis on jasait de cette chanson-là à un moment donné, puis j'ai dit, ça peut être aussi une chanson qui parle du suicide, non? C'est tout à fait, c'est bien possible. Mais il y a une espèce de grandeur là-dedans. Puis il m'émeut tellement, ouais. Ce monsieur-là. C'est, tu sais, son moi, je t'aime, ouais. Là, cette espèce de... Tout petit entre une mer d'arbres et une mer de vagues, cette espèce d'affirmation. Il s'est décrit lui-même comme un désespéré enthousiaste et ça m'est resté au cœur, cette affaire-là. Et je trouve que le Nord du Nord, on sent ça aussi dedans, son désespoir, mais enthousiaste. Pas le désespoir enthousiaste, mais enthousiaste malgré le désespoir, je dirais.
1: Et donc, j'entends que c'est une chanson qui a été utile pour toi.
2: Ah, ben oui. Ben, moi, la chanson de... D'un bout à l'autre a été utile, même les quétaines, même... Je veux dire, je vivrais pas sans ça. Vraiment, là, c'est une espèce de magie, cette affaire, qui me dépasse un peu. Parfois, un texte assez ordinaire, avec une mélodie pas particulièrement formidable, les deux ensemble, ça crée un chef-d'œuvre. Ouais. Et ça, j'avoue que ça me bluffe profondément.
1: Les auditeurs t'ont souvent entendu à notre antenne, Christian, à Décide-moi un dimanche, récemment à Point de repère, qui est animé par Rosemée Autonne-Témorin. On t'a reçu l'an dernier aussi pour le spectacle Lettres d'amour, que tu promènes avec ta douce, la comédienne Maude Guérin. Et là, aujourd'hui, on te reçoit pour ton essai « Repenser le nous », dans lequel tu nous dis d'emblée que le monde ne manque pas juste de poésie, il manque tragiquement de réflexion. Mmh. Et comme en art, pour toi, la réflexion, ça doit passer par la connexion avec un autre esprit humain.
2: Absolument. Quand j'ai lu cette phrase, j'étais rendu à la fin de mon écriture, mais je lis Valérie qui dit « Il faut être deux pour penser ». Je dis « Eh bien, absolument ». C'est drôle parce que moi qui suis pas un si grand lecteur, pendant l'écriture de ce livre-là, qui a duré 2 ans et demi, j'ai immensément lu, sans prendre de notes. Mais j'ai lu pour être provoqué, pour être dérangé, j'ai lu des démographes, j'ai lu dans toutes les directions qui pouvaient, à mon sens, avoir un lien et avec le « nous » et avec ce qu'on a affronté. Parce qu'on on va admettre que l'époque n'est guère riante, comme disait Marc Gardin. Je veux dire, la démocratie est tellement mal en point qu'elle lie des gens qui travaillent à la détruire. On voit ce qui arrive du côté de l'économie avec le capitalisme qui est devenu une tumeur. Je veux dire, le numérique et l'IA, c'est une attaque presque ontologique sur l'humanité. Ça fait beaucoup, et ça fait beaucoup dans une ambiance d'abord, on prédit un peu la fin du monde, mais surtout, on te bombarde. Ouais. On est bombardé d'informations. Je ne suis pas le premier à te dire, mais je veux juste souligner bombardé. Les bombardements n'ont jamais rien construit. Hein? Puis, c'est un des élans au début de l'écriture de ce livre-là, c'est je voulais retrouver une espèce de souveraineté intérieure. Je voulais arrêter qu'on me donne des devoirs de réflexion, des devoirs de choix, des devoirs d'opinion. Mmh. Et puis, je dis, bon, on va remettre ça à plat. Moi, j'aime bien l'étymologie. On va remettre ça à plat, on va commencer du début et on verra. Donc, dans mon livre, il y a une espèce d'état des lieux qui est sans concession, mais il y a aussi, je pense, et ça, quelques personnes me l'ont dit, une espèce de la lumière... Que je dis, la lumière indiscutable de l'espoir choisi.
1: Oui, l'ouverture. On l'évoquait tout à l'heure avec Liliane, parce que le

0: réflexe pourrait être au contraire, je me ferme au bruit. Et donc, je me ferme complètement, alors que c'est pas ça. On est dans l'ouverture dans ce livre-là. Tu te définis, Christian, comme un penseur naïf. Et on dirait que ça te permet d'adopter peut-être une posture différente d'autres penseurs. Je te cite, « Vous lirez un philosophe qui fait son ménage, son gazon, qui a torché d'autres fesses que les siennes et s'est demandé pendant presque toute sa vie comment il pourrait joindre les deux bouts. Je comprends donc des choses et des gens, comprendre au sens de prendre en soi, que d'autres penseurs ne voient qu'à travers des références et des statistiques. » Je sais que tu exprimes des réserves là, par rapport au concept de transfuge de classe, mais ça semble quand même important pour toi de nommer d'où tu écris.
1: Oui, ben surtout que je n'ai point transfugé. Et c'est l'intérêt, je trouve, entre autres, de ce petit livre-là, c'est que nous, les gens du premier étage de l'économie et les gens qui n'ont pas d'études supérieures, on est extrêmement nombreux, on est capable de réfléchir et on ne nous entend pas. Surtout pas dans ce registre-là. Et moi, je me suis permis le registre philosophique pour réfléchir et le faire sérieusement pendant 2 ans et demi.
0: Et ça rend cette réflexion-là aussi très accessible. Je pense que c'est au cœur aussi de ta démarche quand on dit qu'on veut aller rejoindre l'autre. Donc, ce livre, il regroupe entre autres des textes que tu as écrits pour Lettres québécoises. Il y a une postface d'Yvon Rivard, un ami de l'émission. Et cet essai-là, pour moi, c'est une célébration de l'humilité. Tu fais d'ailleurs l'éloge à 4 mots qui forment, selon toi, la plus belle phrase « Je ne sais pas ».
1: Ouais, il y a rien qui m'énerve quand on dit ah le problème c'est l'ignorance, le problème c'est l'ignorance, ce n'est pas un problème. Ce qui est un problème, c'est de croire qu'on sait. Et ça, c'est l'analphabète comme le postdoctorant peut en être la victime, bien sûr. Ouais.
0: Et donc, c'est important d'être capable de l'admettre. C'est pour ça que je parle de l'humilité aussi.
1: Absolument.
0: Je trouve que ça traverse le livre. Et t'en fais un bel exemple. Dans un livre précédent, tu as écrit « Ce sont nos différences qui font notre identité, mais ce sont nos ressemblances qui font notre humanité. » C'est une formule efficace, apaisante. Et là, tout de suite après, t'ajoutes dans « Repenser le nous », je suis assez content de ce résumé. Il a toutefois une faiblesse stylistique. Il donne l'impression que ça coule de source. La formule a quelque chose d'apaisant qui fait que l'économie de ce que ça coûte en réalité d'être tout le temps entre les deux pôles.
1: Oui, c'est une espèce d'éloge aussi de la pensée qui reste vivante.
0: Oui.
1: Pour moi, l'idéologie, c'est de la pensée morte, ce qu'il y a aux extrémités.
0: Les slogans.
1: Ce qu'on appelle l'extrême centre, c'est des vues de l'esprit. Il n'y a pas d'espace. Personne ne peut vivre là. Donc, effectivement, c'était quoi ta question, excuse-moi?
0: Mais le fait qu'il y a toujours cette espèce d'arbitrage, ça fait du bien de se dire ce sont nos différences qui font notre identité, mais ce sont nos ressemblances qui font notre humanité. Donc, on se dit, ben oui, c'est important d'être différent, c'est important de se ressembler. C'est pas facile d'être dans cet état-là.
1: On dit repenser le nous, tu sais, que c'est 4 lettres, mais c'est tellement complexe. Je donne souvent l'exemple du nous, mettons les amateurs de jazz. Bon, c'est clair, les amateurs de jazz, ben oui. Mais dans les amateurs de jazz, bien sûr, il y a des pauvres, il y a des riches, il y a des instruits, il y a toujours plein de nous à l'intérieur des nous. Ces nous-là s'englobent, se recoupent avec des intersections, tu sais, comme dans la théorie des ensembles, puis comme dans intersectionnalité. Là. Et ce qui finit par... ça fait réfléchir tout de suite à l'identité.
0: Ouais.
1: Tu sais, c'est un mot qui est devenu trop chargé, ça, identité. Mm-hmm. On voit ça comme quelque chose d'un peu négatif. Je m'excuse. On est d'une espèce consciente de sa propre mort. Comment l'identité pourrait pas être super important? On se donne des noms, on se fait des stèles funéraires. Je veux dire, c'est hyper important, l'identité. Et l'identité des groupes aussi. Mais il faut que ça reste vivant. Il faut qu'il y ait une espèce de hiérarchie. Le problème avec l'attachement identitaire, c'est que c'est compliqué être un être humain. Être un être humain, c'est être un animal avec une espèce d'espace de plus dans le cerveau qui peut servir à faire des codes civils et des cathédrales et qui peut servir à faire des monstruosités. Et le but de la culture, de la civilisation, c'est d'essayer de nous empêcher de tomber dans l'inhumanité. Mais c'est extrêmement complexe. Et ce que ça a comme résultat direct, c'est qu'on dit des fois qu'on n'a pas de nature, on a une nature. On crée de la culture. On est tous comme ça. Je veux dire, on crée de la différence. Dans les anciens livres sacrés, on disait souvent que l'homme était, je sais pas, à l'image de Dieu. Mais tu regardes la vie qui crée de la diversité en son sein. Et nous, à l'intérieur de notre propre espèce, on crée une diversité extraordinaire. Or, on la rejette.
0: Oui.
1: Et ça, c'est une grande bêtise. Parce que l'autre, nos différences ne devraient pas nous séparer, mais nous faire nous rejoindre.
0: Oui, mais c'est ce que tu appelles l'art du désaccord. Mais c'est vrai que c'est un art, parce que souvent, les gens, ils veulent avoir le dernier mot.
1: Ça, c'est
0: terrible.
1: Ils veulent
0: avoir raison, ça leur fait du bien.
1: Avoir le dernier mot, c'est vouloir le silence de l'autre. C'est très, très, très triste. Je comprends comprends que ça puisse faire du bien 30 secondes, là, mais je veux dire...
0: On est humain.
1: ouais, bien sûr, mais c'est comme le cerveau vraiment le plus primitif qui parle, celui qui veut être rassuré. Tu sais, au départ, un système nerveux central, là, c'est une babelle avec des sons pour aller voir à l'extérieur, où il y a des menaces, où il y a des ressources, et puis c'est un outil de prévisibilité. Mmh. Donc, on veut pas se tromper dans nos prévisions. Comprends-tu, notre sort en départ.
0: Notre ego.
1: Mais à un moment donné, en prenant de la hauteur, là, on se rend compte que cette chose-là qui se prend pour le nombril du monde, il est entouré d'autres nombrils du monde. Et que la seule façon d'avoir raison, c'est ensemble. Sinon, ça demeure assez inutile. Et le nous que j'appelle de mes voeux, je sais pas toi, là, mais moi, as-tu rencontré surtout des chiens sales, toi, dans ta vie?
0: Heureusement, non.
1: Ben, moi non plus, comprends-tu? Je rencontre une majorité de braves gens, et quand je vois l'état du monde, mais je me dis, voyons.
0: Comment est-ce possible?
1: Semble-t-il que la majorité nuancée, il serait grand temps qu'elle croie en elle-même. C'est faut qu'on croie en nous. Ça peut avoir l'air naïf, mais je m'excuse, penser qu'on va s'en sortir sans croire en nous, c'est encore bien plus naïf. Si la majorité nuancée croit en elle, croit que ses doutes et ses nuances sont plus intelligentes que les cris qui arrivent des deux extrêmes, elle ne se laissera pas manipuler comme ça. On va les laisser crier, des fois ils disent des choses intéressantes, on s'en nourrira, c'est correct, mais on va refuser de choisir. On est vraiment aliéné, pollué, intoxiqué par un narratif qui dit il ne peut y en avoir qu'un. Ouais. On nous demande sans arrêt de choisir à des moments où ce n'est pas nécessaire, où l'addition serait beaucoup plus efficace que la soustraction.
0: Donc, c'est un appel à la confiance. Puis en même temps, dans le livre, tu l'abordes un peu, la question de l'intelligence artificielle. Tu as écrit un texte dans Le Devoir récemment, en réaction à l'affaire Télisson Aurélien, dans lequel tu dis que l'intelligence artificielle est une menace ontologique. Vouloir s'en servir pour faire de la littérature, c'est comme mettre le feu à sa maison pour se réchauffer. Est-ce que tu crains qu'il y ait une crise de confiance aussi en littérature?
1: Ah, ben c'est beaucoup plus large que la littérature. C'est la première des choses que j'ai dites sur l'IA. Ça s'attaque à la confiance. Et la confiance, c'est ce qui permet de faire société. Mmh. Là, on n'est pas en face d'un petit problème. Là. Il y a déjà un début d'atomisation avec ça. Mais je veux dire, à un moment donné, tu sais, quand je dis qu'on a besoin de réflexion, on vit dans un monde hautement irréfléchi. C'est les intérêts du capital qui font que les choses apparaissent ou pas. Je veux dire, et après ça, nous, on pédale pour s'adapter. C'est fou, hein, avec l'esprit qu'on a, les animaux s'adaptent à leur environnement, on s'est adapté à notre environnement, et puis on a voulu carrément adapter l'environnement à nous. Tu sais, à notre compréhension, à nos fantasmes de compréhension du monde qui manque gravement d'humilité. Mmh. Et on se retrouve, justement, à ne pas être capable de s'adapter à l'environnement que l'on crée, n'est-ce pas? Fait que ceux qui ont besoin d'avoir des munitions là, pour leur humilité, c'est assez facile d'en trouver.
0: Il y a quelques arguments devant nous, effectivement.
1: Ouais, j'irais.
0: C'est ce qu'on retrouve donc dans ce livre « Repenser le nous » de Christian Vézina. Donc, c'est aux éditions XYZ. Ça arrive en librairie cette semaine. Merci beaucoup, Christian Vézina.
1: Ben, merci infiniment.
0: Pour cette appel à l'humilité. Je trouve que ça fait du bien. Dans un instant, Jérémy Laniel, lui, nous parle d'un livre qu'il a choisi pour son titre accrocheur.

0: Chausser les louanges dans la programmation musicale d'Alain Crevier.
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0: Jérémy Laniel, conjoint à Winnipeg. Tu as lu pour nous le plus récent roman de l'écrivaine Lucie Ricot. C'est la première fois que tu lisais cette autrice?
3: Oui, jeune écrivaine française originaire de Perpignan, qui est d'ailleurs au centre de son nouveau livre, La ville de Perpignan. C'est d'abord une réalisatrice, elle a fait des documentaires, des courts-métrages de fiction. Donc, clairement, quelqu'un qui aime jouer avec les médiums. Elle a l'art des titres. Son premier s'appelait Le chant du poulet sous vide. L'avoir vu, c'est sûr que je l'aurais lu. Premier roman que j'ai vraiment, que j'ai maintenant envie de lire, parce qu'on y suit une végétarienne qui hérite d'une ferme au décès de sa mère et qui décide d'écrire une biographie pour chaque poulet qu'elle va tuer. Là, il y a 10 000 le poulet, fait que ça finit plus de finir, elle embauche des scénaristes. Bref, c'est pas le livre dont je parle, mais je suis déjà, déjà gagné. Ouais, son deuxième, GPS, c'est un thriller autour, autour de la géolocalisation puis notre dépendance au téléphone. Bref, elle a vraiment une œuvre intéressante. Et donc, ce troisième livre s'intitule « Mais que fait ce sang sur le pull de Jennifer? » Difficile de résister.
0: Donc, tu as été accroché. Et là, je pense que la question s'impose, Jérémy, mais... Que fait ce sang sur le pull de Jennifer?
3: C'est une très bonne question, Émilie. C'est le cœur du livre en partie. Le charme opère dès le début. Jennifer, elle travaille à rédiger des comptes rendus de licenciement dans des grandes entreprises pour les ressources humaines. Tu sais, des jobs qui n'existent pas et pourtant. Elle perd au début du livre l'utilisation du point. La touche point ne fonctionne plus sur son clavier. Et là, au lieu de juste faire un copier-coller, elle va en voler sur le web. C'est absolument fascinant le premier chapitre de elle qui vole des petits points différents pour clore. Puis à un moment, elle se rend compte que si elle ne met pas de point, mais elle met juste des majuscules, ça crée des liens qu'il n'y a pas dans le texte. C'est absolument le charme a opéré pour moi dès ce premier chapitre-là.
0: Donc, on est vraiment dans le style, tard, là, c'est une écriture particulière.
3: Oui, absolument. Ouais. Oui. Et un peu plus tard, au début du livre, il y a une phrase qui arrive dans sa tête. Cette phrase-là, c'est celle-ci. « Devant autant en emporte le vent, Vivien Leigh et Clark Gable vont s'embrasser quand quelqu'un appuie sur pause et... » Elle n'a aucune idée c'est quoi la suite de la phrase. Elle se rappelle que c'est peut-être un souvenir qu'elle a, mais c'est très loin. Et là, cette phrase-là va ne cesser de revenir et revenir. Ça va l'habiter, la hanter. Elle va arrêter de sortir. Et elle va se rendre compte que, il y a peut-être un lien à... Est-ce que j'ai vu ce film-là? C'est-tu des VHS? C'était où? C'est-tu à la maison? C'est-tu chez maman? Et là, elle va se venir... Elle tombe dans un classique trou de lapin, là, j'ai envie de dire. Et ce
0: le vortex,
3: et-là,
0: là.
3: C'est le domaine des possibles qui s'ouvre dans le livre.
0: Donc, tu dis que c'est un livre dont il est difficile de parler. Pour plusieurs raisons.
3: Oui, parce que c'est un livre qui est somme toute concis et qui travaille le rapport à la mémoire et au traumatisme. Donc, j'ai l'impression que moins on en sait sur le livre, mieux c'est pour vivre l'expérience qu'elle propose.
0: Donc, mais les vous comprenez que
3: ça fait
0: remercie.
3: Une très mauvaise chronique radio. Oui, exact.
0: Donc, toi, il faut que tu navigues là-dedans. Là.
3: Exactement. Et c'est un livre que j'ai trouvé parfois drôle. Elle a un ton badin assez irrésistible par moments, des pointes assassines, des personnages absolument détestables, une narratrice qui, à un moment, on se demande si elle est fiable vraiment. Mmh. Mais en même temps, je veux pas que les gens pensent que c'est un livre à se taper les cuisses, parce qu'au même moment, ça aborde des sujets très sérieux. Mais elle a le talent vraiment de nous amener du loufoque au drame, au détour d'une phrase, dans un claquement de doigts. Quand je parle de personnages, le personnage de la grand-mère est incroyable dans ce livre-là. Elle dit, avec elle, je vais sûrement avoir le fond des choses. J'ai un petit extrait ici. Elle écrit «

0: je me rendais bien compte que dans ma liste de menteurs, c'était elle qui tenait le haut du panier. Ça aurait dû la disqualifier, mais non, parce qu'elle possédait une aptitude qui m'intéressait. Elle savait décider de ce qui avait eu lieu. Son autorité sur le réel était naturelle.
1: Magnifique.
0: Absolument fascinant. Et là, tout d'un coup, tu te mets à ton rapport au réel dans le livre, qui je dois suivre ou pas. Sans en dire trop, elle va fréquenter un moment dans le livre un avocat qui va lui proposer de tenter de recréer une partie de son enfance pour tenter de compléter la phrase.
1: OK.
0: C'est d'ailleurs la quatrième de couverture, c'est justement ça. C'est une ligne. Pour me reconstituer moi-même, j'ai suivi la procédure réservée aux affaires criminelles. Donc, on tombe vraiment là-dedans. Elle dit à sa famille qu'elle s'en va en Argentine, ce qui est complètement faux. Elle quitte son pari pour aller à Perpignan, où toute sa famille vit, mais sa famille ne sait pas qu'elle est là. Et là, elle va tenter de trouver un appartement qui ressemble à son souvenir d'enfance. Là, elle va chercher, c'est quoi la peinture jaune et cahier LED qui était là? Ah, c'est quoi déjà aussi le papier peint un peu? Et donc, elle va tenter de vraiment tout recréer, parce que là, comment la phrase se transforme lentement, mais sûrement, il y a des mots qui vont s'ajouter plus on avance dans le livre. Elle va reconstituer un peu le souvenir, mais il y a encore... Qu'est-ce qui se passe à ce moment-là? À un moment, il va avoir cette phrase, mais que fait ce sang sur le pull de Jennifer? Parce que dans le souvenir, il y a un petit peu de sang sur son pull. On est où? On est quand? C'est à quelle période? Donc, on est là-dedans.
1: J'entends que tu as été charmé, là, Jérémy Laniel. Tu nous rencontres?
0: Oui, j'ai été charmé. Et juste, j'ai un autre petit passage tout court, parce que vous voyez comment elle a un talent non négligeable. encore pendant sa grand-mère. Sa voix était d'une douceur anormale. J'ai pensé qu'elle parlait exactement comme ma grand-mère lorsqu'elle voulait masquer un problème. Quel crime avait-elle commis pour savoir poser sa voix aussi loin d'elle-même?
1: C'est
0: louche. Moi, ça, là, c'est des petits passages comme ça. Ça vaut le détour, c'est efficace, c'est vraiment à lire. Ça se dévore et justement, du drôle au drame, c'est vraiment maîtrisé. Et je veux lire Les poulets GPS avec grand plaisir.
1: Oui, là, tu nous as donné le goût. Alors, je rappelle le nom de cette autrice, c'est Lucie Rico. Le livre dont tu nous parlais aujourd'hui, c'est son troisième roman, Mais que fait ce sang sur le pull de Jennifer? C'est aux éditions POL. Tu ne peux pas prêter ta copie parce que tu l'as tachée et c'est inacceptable, Jérémy.
0: Oui, c'est absolument inacceptable. Mike va me chicaner.
2: Oui.
0: Mais en même temps, une tâche sur un livre de titre de tâche, ça me va.
1: Oui, tout ça est encore une fois très conceptuel. Merci beaucoup, Jérémy Laniel, pour tes lumières encore une fois. Merci, Mike Seviano. Merci, Christian Vézina.
2: Merci.
1: Moi, je vous donne rendez-vous demain à l'émission. On s'offre un moment pas banal. On va passer une heure avec Louis-José Houd en marge de la sortie de son nouveau spectacle. On va également rencontrer une personne très importante dans son parcours. C'est son gérant, Benjamin Faneuf, qui va se joindre à nous pour la discussion. Et en première demi-heure au Club d'écoute Polydome, on vous propose un spécial autour de cette nouvelle série de livres Micro-Sillon qui sont consacrés à des albums mythiques. Donc, on sera avec Dominique Tardif, évidemment, mais aussi les auteurs Jean-Michel Fortier, Jean-Christophe Laurence et Safia Nolin en performance. C'est un rendez-vous demain dès 13h30.
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9: Ici Rebecca Kwan, voici les informations. Le gouvernement sortant de Christine Fréchette a tenu son dernier conseil des ministres avant la passation des pouvoirs à l'Assemblée nationale du Québec la semaine prochaine. Les ministres caquistes demeurent optimistes quant à l'avenir de leur parti, même s'il a été rayé de la carte aux dernières élections, et déjà des noms circulent pour une éventuelle course à la chefferie. Marie-Josée Paquette-Comeau.
10: Une dernière page se tourne pour le ministre François Bonnardel.
11: Petit pincement. Pincement, dernier conseil des ministres, ouais.
10: Christine Fréchette a présidé une dernière fois son conseil des ministres.
12: Dire au revoir aux collègues, saluer tout le travail qu'ils ont réalisé là, au cours des derniers mois, des dernières années.
10: L'émotion était palpable. La ministre de la Santé, Sonia Bélanger, craint l'arrivée du prochain gouvernement.
13: J'ai juste un souhait, c'est qu'on ne défasse pas
2: tout ce que j'ai mis en place.
10: Malgré la chute de la CAQ lors des dernières élections, les ministres Pascal Derry et Martine Biron refusent de signer l'arrêt de mort de leur parti.
13: Il faut absolument garder cette troisième voie vivante et je pense qu'on peut très bien reconstruire et rebâtir.
2: Tu es un parti politique, là. C'est très périlleux. Faut pas que tu fasses ça. C'est un véhicule qui est là.
10: La CAQ devra se trouver un chef intérimaire. De nouveau, Martine Biron.
2: Quelqu'un de rassembleur, puis quelqu'un qui connaît bien le parti.
14: C'est très flatteur que mon nom circule. Je remercie.
10: Le ministre délégué aux régions, Mathieu Lévesque.
14: Je crois sincèrement qu'il y a un avenir pour la troisième voie.
10: D'autres noms circulent pour la chefferie. Celui du ministre de la Sécurité intérieure, Yann Lafrenière.
15: Est-ce que vous êtes intéressé à être chef, la CAQ?
16: En toute honnêteté, je ne sais pas. Mais je sais qu'on a une bonne réflexion à faire.
10: Et celui de Simon Jolin-Barrette, le ministre de la Justice.
17: Je réfléchis.
10: Le conseil exécutif de la CAQ choisira son prochain chef par intérim ce samedi. Ici Marie-Josée Paquette-Comeau, Radio-Canada, Québec.
9: Les éditions du Boréal affirment qu'elles resteront aux côtés de l'auteur Télisson Aurélien malgré les allégations d'utilisation de l'intelligence artificielle le visant. C'est ce que la maison d'édition a fait savoir à la suite de la lettre envoyée par l'auteur dans laquelle il nie à nouveau avoir eu recours à l'IA pour écrire « C'était ça ou mourir », mais admet certains plagiats qui lui ont été reprochés. Aux États-Unis, Luciano Fratolin, ce Montréalais reconnu coupable en août du meurtre de sa fille de 9 ans, a été condamné à la prison à vie sans possibilité de libération conditionnelle avant 25 ans. Il écope aussi d'une peine supplémentaire pour avoir dissimulé le corps de sa fille après l'avoir tuée dans l'État de New York en juillet 2025. Marc Véraud a les détails.
18: I'm sentencing you to an indeterminate sentence of incarceration of 25 years to life.
19: La juge Tatiana Kofinger a condamné Luciano Fratolin à la prison à vie sans possibilité de libération conditionnelle avant 25 ans. Elle l'a aussi condamné à une peine consécutive de 1 à 3 ans pour avoir dissimulé le corps de sa fille. La juge affectionne les remarques du procureur qui considère qu'il n'y a pas de réhabilitation possible pour l'homme de 46 ans qui n'admet pas les faits, qui n'a pas protégé son enfant. Le jury avait délibéré pendant seulement une heure avant de conclure que Fratolin avait noyé Elina, qui était âgée de 9 ans, dans un ruisseau du nord de l'État de New York. La poursuite avait fait témoigner plusieurs policiers et experts qui avaient reconstitué les déplacements de Fratolin le jour de la mort de sa fille et ainsi démontré que sa version des faits n'était pas crédible, à savoir que sa fille avait été enlevée par deux hommes dans une fourgonnette blanche lors d'un arrêt aux toilettes. Le procureur au procès s'est adressé aux médias à la sortie du tribunal.
20: I am satisfied with the sentence. It is the maximum you can get in New York, and hopefully the parole.
19: Le procureur s'est dit satisfait de la sentence, dit espérer que Luciano Fratolin passe le reste de sa vie en prison. Fratolin entend porter la sentence en appel. Ici Marc Véro, Radio-Canada, Montréal.
9: En terminant, Ottawa réitère ses menaces envers la société américaine Cleveland Cliff, propriétaire de l'acierie Stelco en Ontario. L'entreprise maintient sa décision de licencier près de 500 employés, qu'elle justifie notamment par la chute de ses exportations vers les États-Unis en raison des tarifs douaniers. L'ultimatum qui avait été lancé par la ministre de l'Industrie, Mélanie Joly, pour que l'entreprise trouve une solution, est maintenant passé. Et comme l'explique Christian Noël, le gouvernement canadien continue d'évoquer de possibles recours judiciaires.
21: La ministre Mélanie Joly persiste et signe.
22: Mais c'est pas vrai qu'il va y avoir des pertes d'emplois au Canada par Stelco.
21: La compagnie américaine Cleveland Cliff, dit-elle, doit respecter ses engagements contractuels et maintenir ses installations au Canada.
22: Stelco s'est engagé envers le gouvernement du Canada à maintenir les emplois.
21: Il y a cinq jours, la ministre a livré un ultimatum. L'échéance, c'est maintenant. Et la compagnie n'a pas bougé. Au contraire, dit le PDG de Cleveland Cliff.
23: There's no provision in the contract.
21: Il n'y a rien dans notre contrat avec Ottawa, dit Lorenzo Gonzalez, qui m'oblige à maintenir tous les emplois pendant 5 ans. Ce PDG, proche de Donald Trump, invoque les tarifs douaniers américains sur l'acier pour justifier la fermeture de ses installations canadiennes.
24: Afin de sauver, oui, les emplois chez Stelco.
21: Pour le chef conservateur, c'est la preuve que Mark Carney a échoué.
24: Arrêtez de juger M. Carney par ses paroles. Commencez à le juger par ses résultats.
21: Ottawa menace maintenant de poursuivre Stelco. Mélanie Joly.
22: La compagnie peut faire face à des pénalités financières. Et troisièmement, la compagnie peut être forcée de vendre ses actifs.
21: Mais pour ce faire, Ottawa devra d'abord déposer une poursuite et convaincre un juge de trancher en sa faveur, une tâche difficile qui pourrait prendre du temps. Ici Christian Noël, Radio-Canada, Ottawa.
9: C'est ce qui conclut les informations.
0: Bonsoir tout le monde. Hier, à l'émission, on avait une

chronique incroyable. Je vous le dis tout de suite, on est en train de développer chez notre spécialiste des arbres à l'émission, Élise Bouchard, une spécialité en feuilles d'automne. Et là, hier, elle nous expliquait comment les arbres, en fait, comment les feuilles changent de couleur sur les arbres, parce qu'il y a

se rend jusque-là. Et on a également notre auditeur Joël Bouchard qui vient de Lens-Saint-Jean, toujours au Saguenay. Il dit « Je suis technicien forestier et oui, j'ai vu des chênes rouges sur le sommet et au pourtour des montagnes du parc du Saguenay. Ils sont rares et chétifs, mais ils sont présents. » Alors voilà, un autre mystère levé grâce à moteur de recherche que vous écoutez.

Et ce soir, moteur de recherche, une émission qui répond à vos questions en sciences, santé, technologie, environnement, consommation. Est-ce que la température influence la vitesse qu'on peut atteindre à vélo? Vous allez voir, il y a des choses très intéressantes là-dedans. Beaucoup de variables, d'ailleurs. Comment fait-on pour calculer l'âge de l'univers avant l'apparition de la Terre? Est-ce que l'humanité a toujours pensé au futur comme on le fait aujourd'hui ou pas? Comment les animaux venimeux ne s'enveniment-ils pas? Et peut-on annihiler des trolls russes en les

0: J'espère que vous allez bien où que vous soyez, quoi que vous fassiez. Bienvenue dans ce nouvel épisode de Moteur de Recherche. Encore une fois ce soir, on fera flèche de tout bois en vous parlant de toutes sortes de choses avec le concours de Catherine Matisse qui est en studio avec nous. Bonsoir Catherine.
1: Bonsoir Mathieu.
0: On a également notre amie Nathalie Ouellette avec qui on va parler de l'âge de l'univers.
2: Bonsoir Mathieu.
0: Comment on calcule ça? Bonsoir oui. Nathalie. Oui. Vous allez bien?
2: Oui, très bien.
0: Oui, toujours. je vous le dis, c'est ma thérapie quotidienne. Moi, je déprime souvent de la direction du monde. Et là, ma thérapie, c'est je passe une heure dans un studio avec des gens extraordinaires tous les soirs. Et par gens extraordinaires, j'inclus aussi ce soir notre invité qui est pas juste extraordinaire en sport, il l'est aussi pour parler de la manière d'être meilleur, parce que c'est un grand sportif, il s'appelle Antoine Jolicoeur Desroches, il est docteur en sciences de l'activité de l'exercice, chargé de cours à la faculté des sciences de l'activité physique à l'université de Sherbrooke. Bonsoir Antoine.
3: Bonsoir, merci de l'invitation.
0: C'est un grand plaisir de vous avoir avec nous ce soir, et là je vais quand même lire une nouvelle assez incroyable qui vous concerne. Ça se passait le mois dernier, c'est tiré du Charlevoisien. Écoutez ça. Antoine Jolicoeur Desroches et Rose Vigneault ont remporté les honneurs de l'épreuve reine de l'Ultra Trail Arikana du Canada au terme de 125 kilomètres d'efforts dans les sentiers de Charlevoix. Chez les hommes, Antoine Jolicoeur Desroches a été le premier à franchir la ligne d'arrivée après 14h49, 42 secondes de course. C'est quelque chose.
1: Et il faut voir le terrain aussi, hein, parce que c'est à grand fond, cette affaire-là. Là.
3: Oui, c'est dans ce point-là, on monte les Morios. Il y a quand même pas mal de
0: dénivelé. C'est combien de dénivelé au total?
3: Autour de 4 000, 5 000, c'est pas énorme,
0: mais c'est quand même énorme. C'est bon. Mais ça fait longtemps que vous faites du sport, Antoine Jolicoeur Desroches. Comment vous êtes tombé dans le sport? Pourquoi vous aimez ça à ce point?
3: J'ai grandi dans les Laurentines, fait que c'est vraiment un beau terrain de jeu.
0: À quel endroit?
3: Saint-Anne-des-Lacs. Okay. Mais en fait, Morin Heights, ensuite Saint-Anne-des-Lacs. Donc j'ai fait mon premier sport vraiment, c'est le ski de fond. Mm-hmm. J'avais la chance d'avoir des beaux sentiers. Puis par la suite, j'ai découvert le triathlon. J'en ai fait très longtemps. J'ai été professionnel dans le triathlon Ironman pendant une dizaine d'années. Puis là, ça fait quelques années que j'aime mieux promener dans la forêt, faire des courses, des ultra-trails.
1: Oui, se promener.
0: On met beaucoup de guillemets. Hein. C'est un parcours qui, j'en suis sûr, inspire notre ami Gabriel Blouin-Demers, conjoint. Il est en Norvège où il réalise une sabbatique dans une université au nom imprononçable. On va dire qu'il est tout simplement à Trondheim. Bonsoir, Gabriel.
4: Bonsoir, Mathieu. On peut dire NTNU.
0: NTNU, parfait. On va regarder NTNU, ça. On va regarder ça simple. Gabriel, je pense que des destins comme ceux d'Antoine Jolicoeur Desroches, c'est le genre de choses que vous aimez parce que vous-même, vous êtes un grand sportif.
4: Oui, puis en fait, une des raisons, à part la science, que je suis né à Trondheim, c'est que c'est un des meilleurs endroits pour le ski de fond en Norvège. J'ai le champion absolu, Johannes Hosfot Klebo, qui a gagné toutes les médailles d'or des

0: Jeux olympiques en ski de fond, ben c'est sa ville natale, il s'entraîne ici, Johannes, donc absolument.
1: L'avez-vous rencontré?
0: Non, mais je vais au centre d'entraînement tous les jours.
2: En espérant.
0: Je l'ai pas encore vu.
1: Est-ce que c'est quelqu'un qui vous inspire, ça, ce grand fondeur norvégien?
3: Ouais, c'est sûr. Puis en triathlon aussi, Christian Blumenfeld, Gustav Iden, Casper Stone, chez les femmes, Solveig Løvseth. Là, c'est rendu la Norvège était un sport qui dominait dans les sports nordiques. Mm-hmm. Mais là, dans les dernières années, ils dominent autant en triathlon, en course demi-fond.
1: C'est une grande nation sportive, hein,
3: c'est incroyable.
1: La Norvège, Jean-Gabriel, vous êtes à l'aise, vous, là, vous êtes dans votre élément là-bas, là.
0: C'est fascinant, Mathieu, le nombre de personnes qui vont au travail, à la course ou à vélo ici. Faut rappeler que les Norvégiens sont 5,5 millions, donc sont moins nombreux que les Québécois. Puis ils gagnent à peu près 30% des médailles olympiques. Donc c'est assez fascinant. Ouais.
1: C'est ça. C'est peut-être une question de culture, hein, plutôt que de nombre dans le cas du succès des Norvégiens. On aurait peut-être des leçons à prendre de leur côté. En tout cas, quelqu'un qui peut nous donner des bonnes leçons là-dessus, c'est Antoine Jolicoeur Desroches. Puis justement, on va commencer l'émission avec lui. On se parle tout à l'heure, Gabriel. Allez pas vous coucher tout de suite parce que je sais qu'il est tard là.
0: Je reste à l'antenne.
1: On va commencer en parlant justement de vitesse et de température à vélo.

0: Bonjour, je suis un cycliste qui fait des compétitions amateurs. C'est Bernard Harvey qui nous envoie ça. J'aimerais savoir si la température affecte la vitesse quand on avance à vélo avec un effort équivalent, évidemment. En même temps, cette température affecte-t-elle notre capacité cardiovasculaire? Genre, s'il fait plus chaud, qu'est-ce que ça change dans la manière dont on va fendre l'air? Mais là, c'est peut-être plus difficile pour le cœur. S'il fait plus frais, l'air est peut-être plus dense, c'est peut-être plus difficile. Bref, c'est beaucoup de variables. Puis on va essayer d'y voir plus clair avec justement ce grand sportif qui est en studio avec nous, Antoine Jolicoeur-Desroches, docteur en sciences de l'exercice, chargé de cours à la Faculté des sciences de l'activité physique de l'Université de Sherbrooke. Je le rappelle, il a remporté l'Ultra Trail Arikana du Canada dans Charlevoix, 125 km en 14h, 49 minutes et 42 secondes. Donc, vous n'êtes pas qu'un grand coureur, Antoine, vous êtes aussi un spécialiste de toutes ces variables-là. Comment on répond, Bernard Harvey, sur le facteur température dans l'efficacité qu'on va avoir à vélo?
1: Oui, en fait, c'est une très bonne question parce que ça peut sembler une question assez simple, mais en fait, c'est une question qui est quand même assez complexe. Si la question, c'était par exemple, comment la température affecte la performance, mais quand on fait du vélo à l'intérieur, là, puis on n'a pas le facteur vent, la réponse serait quand même beaucoup plus simple. T'sais, on sait que la température, plus il fait chaud dans une chambre, puis surtout on fait du vélo stationnaire, mais l'effort va être plus difficile, notre performance va être moins bonne. Puis souvent, en fait, la majorité des études sur la science du sport, mais c'est toujours dans un chambre environnementale contrôlé, il n'y a pas le facteur de vent. Mm-hmm. Puis on sait, c'est clairement que plus il fait chaud, plus la température va affecter la performance. Notre cœur doit pomper plus fort. On veut essayer d'évacuer notre chaleur. Déjà qu'on produit vraiment beaucoup de chaleur métabolique, l'être humain est pas très efficace à fournir des efforts.
0: Mais le plafond là de température à partir duquel ça devient presque impossible de faire du sport de haut niveau, qu'est-ce que c'est?
1: Le plafond de température corporelle?
0: Non, la température ambiante, là, à partir de quelle température, même si on veut être très performant en vélo, c'est plus vraiment possible. Là. Est-ce qu'on le connaît, ce?
1: En fait, techniquement,
0: cette limite-là?
1: On considère qu'une température chaude, c'est en haut de 25 degrés Celsius. Mais techniquement, on peut faire des efforts à beaucoup plus que ça. Il y a des compétitions qui ont lieu à plus de 40 degrés Celsius. Mais c'est sûr que ça affecte grandement la température. Puis quand ils ont, par exemple, des fois des championnats du monde à 14, des fois, ils vont faire les compétitions tôt dans la journée, très, très tôt dans la journée, ou même au marathon, ça va être à minuit le soir, parce qu'il fait tellement chaud. Fait que techniquement, si on prend la course à pied, la température idéale, c'est autour de 12-14 degrés Celsius. Puis c'est quand ils ont fait la tentative de record du monde de 2 heures. C'est ça qu'ils ont essayé de déterminer. Là, ça serait 12 degrés Celsius, ça serait l'idéal.
0: Qu'est-ce que vous voulez dire, le record du monde de 2 heures?
1: En fait, quand c'est Ineos avec Nike, si je me trompe pas, ils voulaient briser la fameuse barrière mythique du 2 heures.
0: Pour un marathon?
1: Pour un marathon. Puis ils voulaient optimiser un peu chaque circonstance.

0: Donc, ils voulaient trouver le meilleur endroit au monde pour ça et la meilleure météo. Et la température, c'était pour ça 12, 14 degrés Celsius. Donc, si on prenait l'exemple, on veut faire du vélo à l'intérieur, les gens, les cyclistes, ils vont s'entraîner beaucoup là, sur le vélo à l'intérieur durant l'hiver. Mais ce serait possiblement la meilleure température à mettre leur chambre pour performer. Parce que c'est ça, comme je disais, le corps est vraiment pas efficace parce qu'on produit vraiment beaucoup de chaleur. Ouais.
1: Sauf que l'autre variable dans ces calculs-là, en fait, c'est le vent. Et d'ailleurs, les pilotes qui sont à l'écoute, connaissent très bien le fait que plus l'air est froid, plus il est dense, plus il y a de la portance. Quand il est chaud, on peut techniquement fendre l'air plus aisément. Est-ce que ça, c'est une grosse traînée, ça, quand on va pédaler dans de l'air frais? Est-ce que ça nous ralentit vraiment tant que ça?
0: Oui, en fait, quand on fait du vélo, puis surtout à des hautes vitesses, là, t'es en haut de 40 km/h, la majorité de la force qu'on va faire, la majorité du wattage qu'on va développer, c'est pour battre
1: le vent.
0: C'est pas pour battre la gravité, surtout si on part sur le plat, c'est où le roulement de nos pneus sur la route, c'est vraiment pour battre le vent. C'est pour ça que dans un contre-la-montre, la priorité d'être le plus aérodynamique, c'est ça. Puis les équipes de cyclistes vont dépenser des fortunes en argent, en soufflerie, en testing pour tout optimiser. Mais justement, on peut, si on est capable d'optimiser la température, puis le cas qui est intéressant, c'est à certains moments, il y a des cyclistes qui veulent essayer de battre le record de l'heure en vélo. Donc, c'est dans un vélodrome d'essayer de faire le plus de kilomètres possible en une heure. Puis ce qui est intéressant, surtout pour des gens dans le milieu du sport, des scientifiques, c'est vraiment un calcul mathématique. C'est vraiment, tu sais, d'un point de vue de science, c'est d'optimiser chaque petit détail.
1: OK, donc, et ça comprend la température.
0: Et ça comprend la température.
1: OK, donc, quelle est la température idéale qu'on connaît aujourd'hui à laquelle il faut mettre un vélodrome pour battre des records? Est-ce qu'on la connaît, cette température-là?
0: On la connaît, mais là, faut que je fasse le bémol, c'est que c'est pour des athlètes de très, très haut niveau qui sont entraînés pour ça,
1: vous,
0: qui sont acclimatés à ça. Parce que ça se situe entre 26 et 28 degrés Celsius, qui est quand même très, très élevé. Tu sais, on pourrait penser que, au contraire, on voudrait que ça soit en bas de 20 degrés Celsius parce que c'est beaucoup plus frais.
1: Mais là, l'air a plus de résistance.
0: Exact, c'est ça. T'sais, plus il fait chaud, moins l'air est dense. Donc, plus on est capable de fendre l'air. Donc, c'est quand même quelque chose qui devient intéressant. Mais comme j'ai mentionné tantôt, plus il fait chaud, plus d'un point de vue physiologique, ça devient demandant. Donc, faut trouver un peu le juste milieu. Mmh. Parce que c'est sûr qu'à 35 degrés Celsius, l'air est beaucoup moins dense. Ça serait plus rapide qu'à même 28.
1: Mais le compromis est peut-être trop grand parce que là, l'effort qu'on doit déployer est peut-être beaucoup plus élevé que celui qu'on devrait déployer à 28 degrés, par exemple.
0: C'est ça. Faut vraiment trouver le juste milieu de tout ça. Puis c'est pour ça que je dis ça dépend de la personne parce que un athlète peut-être plus novice, faire une heure d'effort maximal à 27 degrés Celsius. S'il est pas acclimaté à ça ou entraîné pour ça, la performance va pas être bénéfique. Il serait mieux de le faire à une température plus basse, même si la densité de l'air est...
1: Ouais, puis d'ailleurs le record il existe, il a été battu en 2022 par Dan Bingham, vitesse en 1 h 55,548 km qu'il a réalisé en 1 heure à 28 degrés.
0: Oui, ça ce qui est intéressant, c'est que...
2: Y a-t-il de l'IA là-dedans?
1: Ouais, est-ce qu'il y en a, Antoine?
0: Mais c'est sûr que Dan Bigang, c'est un...
1: Il a pas dit non.
0: C'est un scientifique en ce moment. Puis lui-même, il va le dire, c'est pas la personne avec le meilleur VO2 max. Même, il se considère pas nécessairement comme un très bon athlète. C'est sûr qu'il est un très, très bon athlète.
1: En plus, ouais.
0: Mais comparé aux autres cyclistes qui côtoient, parce que maintenant, il fait plus du cyclisme au niveau professionnel, mais il travaille avec l'équipe de Red Bull, donc avec les meilleurs cyclistes au monde. Mm-hmm. Mais ce qu'il a réalisé, c'est que par rapport à... Quand Wiggins avait fait son record, la densité de l'air que lui, il avait fait son record était, si je me trompe pas, c'était comme un 20% plus basse. L'air
1: densité était plus basse parce que l'air était plus chaud.
0: En fait, moi je me trompe. En fait, c'est Cam Pernat, un autre qui avait battu le record de Wiggins. Il avait le fait dans des conditions encore plus intéressantes, puis il y avait une réduction de 20% de moins par rapport à Wiggins. Il y avait aussi, il y a le côté densité de l'air, mais aussi il y avait la pression barométrique.
1: Okay.
0: Il y avait aussi le côté altitude aussi, qui est quelque chose à considérer.

0: considérer. Mais dans le cas de Dan Biggan, ce qui était intéressant, lui, il avait fait à 27,3 degrés Celsius, qui est quand même très, très élevé. Mm-hmm. Mais il avait vraiment tout optimisé. Puis le wattage qu'il a fourni par rapport à un de ses collègues, parce qu'il était dans la même équipe, Filippo Ganna, lui, il l'a fait à 26 degrés Celsius. La différence de wattage est énorme. Il avait vraiment optimisé chaque petit détail.
1: Donc, celui à 26 avait plus de wattage que celui à 28, c'est ça?
0: Oui, beaucoup beaucoup plus. C'est sûr, le gabarit est pas le même, mais même aussi d'un point de vue d'aérodynamisme, chaque petit détail était vraiment optimisé. D'où le côté que tu sais, on peut mettre ces paramètres-là de comme vraiment calculer est-ce que c'est 27,1 ou 27,3. Mais si on est capable de faire plein de tests, puis de savoir c'est quoi justement le juste milieu entre l'impact négatif de la chaleur d'un point de vue physiologique, mais l'impact positif d'un point de vue d'aérodynamisme.
1: Et ça, c'est relatif évidemment aux physionomies, c'est relatif à l'individu. Donc, il n'y a pas, disons, de mesure étalon. Il faut toujours le voir en fonction de ce que le cycliste là ou la cycliste est capable d'endurer. Puis là, on va terminer là-dessus, Antoine Jolicoeur-Desroches, sur la question de l'adaptation. Parce qu'évidemment, il y a l'entraînement et tout ça, mais il paraît que dans des situations de chaleur, on peut carrément manger de la glace pour être capable de combattre cette chaleur-là. Est-ce que ça fonctionne?
0: Oui, ça peut vraiment vraiment très bien fonctionner. T'sais. Mais c'est sûr qu'ils vont faire aussi un gros protocole d'acclimatation à la chaleur. Donc, s'entraîner à la chaleur, prendre des gros bains chauds, aller dans le sauna pendant très, très longtemps pour améliorer sa capacité à performer à la chaleur. Mais aussi, avant l'épreuve, si je me trompe pas, justement, Dan Biggan avait consommé, je pense, 1 kg de glace, chose énorme. Ils vont aussi... fait que ça leur permet de se refroidir de façon interne. Sinon aussi, ce que maintenant tous les cyclistes font ça dans le monde, ils vont tout le temps mettre une veste refroidissante. Donc ça le permet de refroidir à l'extérieur. Puis aussi, ce qui est difficile, c'est que dans un contre-la-montre, mais dans le record du monde, ils peuvent pas boire du tout pendant l'effort. Ils ont rien accès. Ils pourraient pas prendre justement de la glace pendant l'effort. Fait que le but, c'est d'essayer de réduire le plus possible sa température corporelle avant le début de l'épreuve, sachant que à cause de sa production de chaleur métabolique qui est énorme, sa température va graduellement augmenter. Puis c'est un juste milieu. Ouais. On espère qu'il va justement pas trop dépasser un certain seuil, puis va être quand même capable de fournir un certain effort. Parce qu'il y a aussi l'effet que plus ça devient difficile, plus sa température corporelle augmente, puis il y a de chance aussi de bouger un peu sur son vélo parce que ça devient inconfortable. Puis chaque petit mouvement aussi va nuire à sa position d'aérodynamiste, donc nuire à l'aérodynamiste, donc à sa performance.
1: Fait que si je comprends bien, quand quelqu'un vient vous voir pour dire je veux battre un record, tu dis viens ici, on va s'asseoir. Parce que c'est tout un programme, là. C'est pas juste de développer le meilleur VO2 max et d'avoir la meilleure bécane et le meilleur aérodynamisme. Là. Le
0: non, c'est
1: de
0: vraiment
1: détails,
0: comme un
1: phénoménal.
0: Gros puzzle, là. C'est vraiment un casse-tête. Puis c'est un peu la beauté de la chose. Puis le cycliste, étant donné qu'il y a le wattage, ça nous permet vraiment de tout mesurer, ce qui est un peu plus compliqué dans d'autres sports, comme par exemple la natation, la course à pied ou même le ski de fond. Vraiment, chaque petit détail peut être calculé, chaque gramme sur le vélo, chaque position de la tête ou du casque, tout peut être calculé. Donc, des fois, c'est un athlète un peu moins bon que peut battre un athlète vraiment meilleur, mais si cet athlète-là qui est meilleur mais pas les heures et des milliers et milliers de dollars sur son vélo, mais des fois, c'est peut-être des fois l'athlète avec un VO2 max moins bon qui va gagner.
1: C'est absolument fascinant comme science. Est-ce que c'est ce que vous enseignez à l'université? Parce que là, vous êtes chargé de cours au mois de janvier. Là. Est-ce que c'est le cours que vous donnez?
0: C'est pas mon cours. J'aimerais ça bien donner un cours justement à la thermorégulation, mais mon cours, ça va être plus sur tout ce qui est relié à la musculation et les efforts anaérobie, donc vraiment dans un champ de compétences différentes que je fais comme athlète, mais je trouve ça vraiment intéressant aussi parce que la musculation fait partie aussi beaucoup des sports d'endurance, puis c'est quelque chose aussi qu'on peut vraiment optimiser. Puis tout ce qui est les petits, ce qu'on appelle les marginal gains, chaque petit détail.
1: En compétition, ça peut faire toute la différence, effectivement. Vous en parlez très bien en plus, Antoine Jolicoeur-Desroches. Merci beaucoup d'être venu répondre à cette question de Bernard Harvey. Je rappelle que vous êtes docteur en sciences de l'exercice, chargé de cours à la Faculté des sciences de l'activité physique à l'Université de Sherbrooke. Vous donnez le cours en janvier prochain. Avis aux intéressés. Alors voilà, l'invitation est lancée. Merci Antoine, puis on vous souhaite une belle et longue carrière.
0: Merci.
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1: Je ne sais pas si vous avez essoufflé Catherine et Nathalie, mais disons que...

0: regardais avec un mélange de fascination barre oblique. My God, je m'en vais pas là, moi, là. Hein? Est-ce que je résume bien votre
1: attitude? C'est un peu ça. Un petit jogging, là.
2: Moi, je ne fais aucune course.
1: Non, je suis
2: allergique à la course.
0: Okay. Bon, faut trouver son sport.
2: Ouais, voilà.
0: L'important, c'est de trouver son sport.
2: Oui, c'est ça.
0: Faut bouger, mais à sa manière. Nathalie Ouellet est astrophysicienne, la directrice adjointe de l'Institut Trottier de recherche sur les exoplanètes et de l'Observatoire du Mont Mégantic, scientifique chargée des communications sur le télescope Webb au Canada, Université de Montréal. On a reçu cette question toute simple, mais très compliquée en même temps. Comment on fait pour calculer l'âge de l'univers avant l'apparition de la Terre?
2: Oui, c'est scientifique et philosophique en même temps.
0: Absolument.
2: Parce que, en effet, l'unité de mesure d'une année, c'est complètement contingent sur la Terre.
0: C'est relatif à nous.
2: Exactement. Ouais. Exactement. Donc, l'auditeur veut savoir les 9,3 milliards d'années avant la Terre. Comment on faisait pour mesurer ce temps-là? Donc, c'est vraiment juste une soustraction. On a deux chiffres. On a l'âge de l'univers, 13,8 milliards d'années. L'âge de la Terre, 4,5 milliards. Donc, on va commencer par motiver.
0: Okay, je pensais que c'était à la fin de votre chronique.
2: Non.
0: On aurait du temps à remplir. Heureusement, il y a des grandes bouches.
1: Oui,
0: ici,
1: oui, oui. Attention à ce qu'on dit, Mathieu Dugard.
2: On va motiver les deux chiffres pour commencer. Donc, l'âge de l'univers. Pourquoi 13,8 milliards? Donc, on a plusieurs preuves ou des pistes de solutions déjà. On sait que l'univers est en expansion. On peut mesurer la vitesse de cette expansion. Et on voit, en regardant plus loin dans l'univers, des époques différentes de cette expansion. Donc, on peut un peu faire jouer le film à l'envers pour essayer de voir ça prend combien de temps pour que cet univers se rétrécisse jusqu'au Big Bang.
0: C'est facile.
2: C'est facile. Donc ça, c'est une piste. On peut aussi regarder le fond diffus cosmologique. C'est comme ce rayonnement fossile qui est dans toutes les directions. Il y a des toutes petites variations dans sa température qui nous donnent des constantes sur sa géométrie, la distribution de la matière noire, l'énergie noire, la matière normale. Ça aussi, ça nous donne un chiffre.
0: Okay.
2: On a aussi les étoiles les plus vieilles qu'on peut mesurer. Elles ont environ 13 milliards d'années. Donc, l'univers doit être plus vieux qu'elle, nécessairement.
0: Ah oui, évidemment.
2: Donc, c'est l'âge qu'on a comme estimé en ce moment. Pour la Terre, ça, c'est presque un peu plus compliqué.
0: Ah ouais?
2: Étrangement.
0: Pourquoi?
2: Ouais, parce que la Terre, c'est un système dynamique. Donc, si on s'en tient seulement aux roches sur la Terre, on n'a pas de roches qui datent de la formation de la Terre.
0: Parce qu'elles ont été recyclées
2: exactement,
0: au fil
2: dans le magma, le manteau.
0: Des plaques tectoniques. Ouais.
2: Exactement. Donc, on a des roches qui sont très vieilles. Les roches les plus anciennes sont dans le territoire du Nord-Ouest au Canada, de 4 milliards d'années environ. Oui, on a trouvé des petits cristaux de zircon en Australie qui font 4,4. Mais la manière qu'on peut déterminer plus proche l'âge de la Terre, c'est en regardant les météorites, qui sont les restants du début de formation des planètes du système solaire.
0: Mais c'est quoi le rapport? Ça arrive de l'extérieur?
2: Exactement.
0: Comment on évalue l'âge de la Terre à partir de quelque chose qui arrive d'ailleurs?
2: On peut essentiellement présumer que la Terre a commencé à se créer très rapidement après le début du système solaire en entier. Donc, les météorites nous donnent un âge pour le système solaire.
0: Ah, OK, c'est pour ça. Donc, exactement. Okay, ça nous donne l'âge du système solaire, puis après ça, on est capable d'extrapoler.
2: Exactement. Qui est essentiellement l'âge. Okay. Parce que la Terre n'est pas née soudainement et était apparue en un morceau. C'est une formation, un chantier de construction pendant plusieurs millions ou centaines de millions d'années. Donc, avec les météorites, on peut les dater avec des horloges nucléaires. Et donc, ça fait environ 4,5 milliards d'années. Donc, voilà. Donc, ça, c'est les deux chiffres qu'on a.
0: Bon, là, en début de chronique, vous parliez du fait que c'est relatif à nous. Parce que là, on parle d'années.
2: Ouais.
0: On a inventé ce concept-là. Ça n'existe pas dans l'univers, le concept d'années. C'est pas comme ça que ça marche.
2: Mais, en fait, peut-être que oui. Parce
0: il y a des périodicités.
2: C'est un concept très logique, en fait. Une année, c'est essentiellement le temps que ça prend à la Terre pour faire un tour complet autour du Soleil. Le problème,
0: c'est que...
2: Sauf que
0: c'est pas le même que ça marche partout, je veux dire.
2: Mais je veux dire, toutes les planètes, la plupart des planètes font un tour autour de leur étoile. On peut penser que ces extraterrestres aussi calculeraient l'année de cette manière-là. Ça serait une année différente, par contre. Le problème, par contre, c'est que nous, on est sur une Terre qui bouge autour d'un Soleil qui bouge, dans une galaxie qui bouge, dans un univers en expansion. Donc, on n'a pas vraiment de point de repère fixe. Donc, c'est pour ça qu'on a plein de types d'années différentes. On a des années tropiques qui font 365,2422 jours. Okay. Ça, c'est selon les saisons. On a des années sidérales qui font 365,2422.

0: 2, 5, 6, 4 jours. Et ça, c'est d'après le mouvement contre l'arrière-plan des étoiles.
1: Ah ouais.
0: OK, à un moment donné, les astrophysiciens, cette année, là, on dit, OK, regarde, c'est trop compliqué. On va inventer une unité de mesure fixe, l'année julienne, pour Jules César, je sais pas pourquoi. Et ça, c'est exactement 365,25 jours. Ça, c'est tout simplement la mesure qu'on a faite. Ceci dit, ça, c'est un peu plus que 31 milliards de secondes. Et là, la seconde, ça, c'est très scientifique comme mesure. Ça, c'est une mesure de la vibration, la fréquence de la vibration de l'atome césium-133. Donc,
1: OK, c'est une vraie constante, la seconde. Là.
0: Exactement.
2: Ouais, ouais, le sportif qui regarde, il connaît ça, les secondes.
0: Oui, c'est ça. Donc, essentiellement, on a une convention sur des années, mais ça, c'est basé aussi sur les secondes. Donc, on peut extrapoler et dire que, oui, on a inventé une année julienne d'après notre système, mais ça, c'est une quantité de secondes qui, elle, est une mesure scientifique.
1: On parle de 31 milliards de secondes, à peu près.
0: C'est des millions de milliards de secondes dans une année, ouais. Donc, c'est très, très long.
1: Okay. Est-ce qu'un système où j'ai 30 ans, ça, on pourrait-tu comme trouver un système de comptabilité?
0: Mais voilà. Donc, la
1: un gosse essaie.
0: La question, c'est essentiellement, est-ce que c'est de l'anthropocentrisme? Et je pourrais dire que, OK, c'est une question de nécessité. On a besoin d'avoir un standard, un étalon selon notre système. Et moi, j'argumenterais que une civilisation extraterrestre ferait quelque chose de similaire.
1: Ah
0: donc,
1: oui?
0: Allons chez nos voisins.
1: Oui.
0: La plus proche exoplanète de nous, Proxima de Centaure B, qui est à un peu plus que 4 années-lumière de nous. Elle, par exemple, son année, son tour autour de son étoile, c'est 11,2 jours.
1: Hey boy.
0: Donc, okay, c'est vite, ça va
1: plus,
0: vite.
1: On est plus vieux là dans
0: oui,
1: ce
0: oui,
1: système-là.
0: Oui, exactement.
1: Là.
0: Ouais, donc, c'est un peu le contraire.
1: J'y vais pas.
0: C'est le contraire
1: pas,
0: ouais. que ce que tu voulais. Donc, si eux mesuraient l'âge de l'univers par leur année, ça serait 450 milliards d'années plutôt que 13,8 milliards. Et c'est très logique que les autres civilisations ou aussi utiliserait
1: un système qui est référent à leur environnement.
0: Période,
1: ben
0: la
1: oui.
0: période de leur orbite autour de leur étoile. Voilà.
1: Ben c'est relatif tout ça.
0: C'est tout relatif.
1: Mais il y a des constantes comme la seconde. Ça, c'est intéressant. Ça,
0: oui,
1: de
0: et
1: ça.
0: Par exemple, ouais. lorsque nous, on a envoyé la plaque de Voyager ou les sondes Pioneer pour essayer de communiquer justement avec les extraterrestres, on voulait pas parler d'années. On a plutôt utilisé l'atome d'hydrogène qui, lui, a une raie à 21 cm exactement et une fréquence exacte de cette raie-là. Donc, quand nous, on veut communiquer avec les civilisations extraterrestres, on sait que c'est relatif l'histoire de l'année. Donc, on utilise des constantes scientifiques, présumant que l'atome d'hydrogène réagit pareil ici qu'ailleurs. Donc, on essaie de trouver justement ces standards universels pour communiquer avec des extraterrestres.
1: J'adore. Mais juste pour vous dire comment c'est loin, Proxima du Centaure, là, c'est à 4 années-lumière.
0: Ouais.
1: Ben, parler de voyageurs, là, on a envoyé voyageurs en 77 à peu près.
0: Mm-hmm.
1: Là, sont à une journée-lumière.
0: Oui.
1: Mais ça fait 50 ans là qu'il s'en va. Puis Proxima est à 4 années.
0: Voyager lui prendrait...
1: Faites le calcul.
0: Ça prendrait 70 000 ans se rendre.
1: OK, à la vitesse.
0: À la vitesse. Qui est, c'est un des engins les plus rapides qu'on ait jamais créé. Ouais, non.
1: On va rester fou, nous. C'est bien comme ça. Voilà, merci beaucoup, Nathalie Ouellette. Vous voyez, ça fait des calculs qui nous ouvrent vers d'autres perspectives. Et c'est très bien comme ça. Toujours un plaisir. Merci beaucoup, Nathalie.
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1: Tout à l'heure, il y a Gabriel Blouin-Demers qui n'est pas encore couché. Il est à Trondheim, en Norvège. Tout va bien. Je pense qu'il est encore branché. Avec qui on va parler?
4: Je vous écoute attentivement.
1: Il est là. Et on va parler des venins. Question d'enfants. Pourquoi les serpents s'empoisonnent pas avec leur venin? Hein? C'est bon, hein? Puis il y a Catherine Matisse avec qui on va parler du futur. Auparavant, 3 centres de données russes mis hors service et beaucoup, beaucoup, beaucoup de questions. Hein? On sait que la guerre totale déclenchée par la Russie face à l'Ukraine il y a plus de 4 ans génère de plus en plus de conséquences dans la vie des populations civiles russes. On l'a vu dans l'actualité récemment alors que l'Ukraine a répliqué à des attaques russes sur son infrastructure de communication. On a vu ça, les images, 8 octobre dernier, une attaque de drone ukrainien qui a endommagé un centre de données situé dans la région de Sassovo. sud-est de Moscou, qui abrite deux des trois superordinateurs utilisés par Yandex, ça c'est un peu le Google russe, pour entraîner son

0: grand modèle de langue Yandex GPT. Il y a une autre frappe de drone qui a mis hors service un des plus grands centres de données de Russie dans la région de Kalouga cette fois-ci. Finalement, une troisième frappe a mis hors service un centre de données qui abrite le troisième plus grand superordinateur de Russie, le Galushkin, qui est 134e dans le top 500 des ordinateurs les plus puissants. Il en fallait pas plus à certains observateurs pour affirmer que l'Ukraine avait porté un sérieux coup de boutoir au réseau d'agents autonomes russes, hein, les fameux bots russes, comme on les appelle, qui coordonnent, on le sait, des campagnes de désinformation dans le monde, hein, soit pour favoriser l'extrême droite ou encore des mouvements anti-science. Mais il semble qu'il n'en soit rien. On a pu lire plusieurs analyses là-dessus. Et il semble que ce qui s'est vraiment passé, c'est qu'à la suite des attaques ukrainiennes, on a effectivement assisté à une baisse de trafic provenant de la Russie. La compagnie Cloudflare, dont certains outils permettent de retracer le trafic qui provient de certaines plateformes, a notamment observé une baisse de l'activité provenant de Yandex, mais il s'agissait surtout de l'activité de robots qui indexent le contenu, qui permet donc au moteur de recherche de se tenir à jour. La très réputée, plutôt très cool aussi, chercheuse Renée Diresta, qui est active hein, sur la très civilisée plateforme Blue Sky, a publié une analyse fouillée où elle explique notamment ceci. Et là, je la cite. Elle dit « Ce que Cloudflare a mesuré, ce sont les demandes automatisées adressées au site web hébergé par Cloudflare et non le nombre de comptes publiant des contenus politiques sur X, Facebook ou Reddit. Un robot d'indexation qui indexe donc un site web et un compte de troll qui publient du contenu politique sur X peuvent tous deux être communément appelés bots. Mais le graphique de Cloudflare ne nous indique pas combien de ces derniers sont actifs. Donc, on ne sait pas c'est quels bots qu'on a réussi à sortir du réseau. Ce qu'il faut savoir aussi, selon la chercheuse, c'est que les opérations d'influence russes ne sont pas nécessairement menées à partir de serveurs russes identifiables. Hein. On le sait, les pirates vont recourir à des services d'hébergement commerciaux, des infrastructures situées dans d'autres pays afin de dissimuler leur lieu d'opération, justement, parce que c'est un peu ça l'idée. Les hackers sophistiqués, tels que ceux qui sont à l'origine des campagnes persistantes liées à la Russie, ont tout intérêt, nous dit la chercheuse, à dissimuler leur infrastructure et leurs origines. Il n'y a aucune raison de supposer que leur activité serait visible dans le trafic provenant du réseau Yandex. Fin de la citation. Cela dit, on va terminer là-dessus. Les médias russes indépendants comme Medusa ont rapporté que les bombardements ukrainiens ont déjà des répercussions concrètes dans la vie des Russes. Des services comme Yandex Eat, c'est comme le Uber Eats russe, ou encore des grandes bannières de commerce électronique où des banques sont maintenant soit hors service ou des sites qui sont considérablement ralentis. On dit que les réparations complètes pourraient prendre des mois.
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0: On le sait, ben, surtout avec les développements technologiques, ça nous fait beaucoup penser à ce qui nous pend au bout du nez. Est-ce qu'on a toujours pensé au futur de la manière dont on le conçoit aujourd'hui? C'est la question à laquelle va répondre Catherine Mathis ce soir. Bonsoir Catherine.
2: Bonsoir. Je vais tenter, oui, donner des éléments de réponse à cette question-là parce qu'elle est complexe quand même. En fait, est-ce que l'humanité a toujours réfléchi au futur de la même manière qu'aujourd'hui? Et là, on va situer un peu notre manière de penser au futur en ce moment, c'est-à-dire que notre rapport au futur est assez actif comparé à ce qu'il a déjà été dans le passé, effectivement, parce que pendant des millénaires, là, Mathieu, le temps, c'était pas quelque chose de linéaire, c'était quelque chose de cyclique. Hein? Donc, les saisons revenaient, les rois succédaient aux rois, les dieux répétaient leur colère. Mm-hmm. Bref, on savait grosso modo que quelque chose allait éventuellement revenir, puisque ça avait déjà eu lieu dans le passé. Donc, le futur, c'était pas considéré comme quelque chose qu'on devait explorer, là, qu'il fallait peut-être construire. C'était quelque chose qui était déjà là, souvent décidé par un dieu. Et donc, on ne cherchait pas à le fabriquer, on cherchait simplement à le lire. Mm-hmm. Donc, il fallait simplement essayer de découvrir ce que d'autres, donc les déités, savaient avant nous. Alors, c'est intéressant parce que il y a eu un basculement tranquillement vers un temps que j'appellerais orienté, c'est-à-dire un temps qui va quelque part. Aristote parlait de mouvement dans le temps, Saint-Augustin aussi. En fait, Saint-Augustin, il disait, il n'y a pas de

0: passé, puis il n'y a pas de futur. Il y a trois types de présent. Il y a, par exemple, le présent du passé, ça c'est la mémoire. Il y a le présent du présent, ça c'est l'attention. Puis, il y a le présent du futur, ça c'est l'attente. Et tranquillement, il commençait à voir une espèce de temps qui s'étale sur une ligne depuis la création, avec un grand C, n'est-ce pas, jusqu'à la fin des temps. Et donc ça, cette façon de percevoir le temps-là, ben ça veut dire que le futur pouvait avoir une direction. Et s'il futur avait une direction, ben il pouvait être pensable. Et s'il est pensable, il est peut-être influençable. Mmh. Donc, ça a vraiment changé. Puis ça, je tiens à le dire, c'est une construction, hein, parce que on a souvent l'impression, justement, quand on parle de futur, que le futur est devant nous. Ouais. Ben, vous savez, dans certaines cultures, dans certaines langues, le futur est derrière nous, c'est le passé qui est devant. Pourquoi? Parce que le passé, on le reconnaît, il est visible, il est familier. Le futur, on le voit pas, il est derrière, on n'a pas Dieu derrière. Ouais. Donc, l'inconnu est derrière nous. Alors, cette construction-là, elle varie d'une culture à l'autre, mais toujours est-il que on voit un peu ces trois espaces-temps-là, passé, présent, futur.
1: Vous pensez à la fameuse citation de Lionel Groulx qui disait « Notre maître, le passé hein? », quelqu'un qui regardait beaucoup dans le rétroviseur. mais le futur, ça veut dire quoi?
0: Alors, le futur, ça dépend à qui on parle, en fait. Et pendant longtemps, le futur, c'était quelque chose qui restait à découvrir. Alors, il y a eu, pendant longtemps, ces fameux prophètes là qu'on allait voir pour savoir ce qu'ils savaient. Parce qu'eux, ils avaient l'air d'avoir un canal de communication avec ceux qui fabriquaient le futur, c'est-à-dire les dieux. Donc, ça représentait soit un événement futur, soit un savoir divin. Parce que le futur, c'était quelque chose qu'on ne savait pas. Donc, c'était quelque chose qu'on ne savait pas parce que ça n'existait pas encore, le Dieu ne l'avait pas créé, ou ça n'existait pas encore parce qu'on n'avait pas été en contact avec quelqu'un, comme un prophète, qui lui pouvait le savoir. Mm-hmm. Parce que ces gens-là avaient l'air d'avoir un genre de connexion là spéciale. mais d'ailleurs, c'est intéressant, moi je m'intéresse beaucoup à l'étymologie. Vous savez que prophète, là, ça veut dire celui qui parle en avant. En grec. Donc quand même, en hébreu, là, c'est le délégué ou le porte-parole d'un autre. Alors, je pense que c'est clair.
1: Mais on les appelle aussi les petits Joe connaissants, hein, aujourd'hui. Hein?
0: Mais toujours est-il qu'on cherchait ce pont entre le divin et le mortel. Et nous, ben, il y a des affaires qui nous semblaient hors de portée dans l'humanité. Et donc, il fallait se repérer avec ces gens qui semblaient en savoir plus que nous. Et donc, on avait cette posture passive. Pour nous, le futur, c'était simplement quelque chose qui allait succéder au présent et qui allait éventuellement arriver coûte que coûte.
1: Oui, mais là, on est quand même, entre guillemets, là, je dis, des enfants de la révolution scientifique, les lumières du 18e siècle. On en a parlé, l'astronomie, l'astrophysique est liée à ça. Comment est-ce que ça a, comment dire, coloré, comment on voit le futur?
0: Ah, ça a plus que coloré, là, ça a fortement changé notre perception du futur. Parce qu'effectivement, si on se reporte là, au 16e siècle, quand Galilée, par exemple, observe que la Terre est peut-être pas le centre du cosmos, ben là, ça fait pas juste détruire une façon de concevoir l'univers, ça ouvre aussi une brèche. Ça veut dire que le monde obéit peut-être à des lois qu'on n'a pas encore nécessairement connues ou découvertes. Et donc, peut-être que l'avenir humain comporte plus de possibilités qu'on pensait. Alors, c'est ça que ça vient faire, la révolution scientifique là, des 16e et 17e siècles. C'est que là, pour la première fois, ben, ça devenait possible de fabriquer du futur. Parce que là, ça veut dire qu'il y a une infinité de possibilités, qu'on en connaît seulement quelques-unes dans le moment actuel, et donc que la science va nous aider à découvrir le reste. Et donc, c'est cette idée d'amélioration de nos sociétés, finalement, là, que c'est accéléré avec la révolution scientifique. Là, c'est une cascade de recherches et de découvertes, là, de Copernic, Kepler, Galilée. Bref, tout ce qui a aidé à redéfinir ce qui était possible à l'époque. Puis après ça, ben tout s'est transformé. La perception du futur s'est transformée. Il y a un historien que j'aime bien, Thomas Moynihan, un historien britannique, qui parle justement de cette façon de considérer le futur comme une possibilité profonde. C'est-à-dire que c'est la reconnaissance qu'il existe bien plus de possibilités que celles qui composent notre quotidien. Et ça, ben, ça ne pouvait venir qu'avec cette accumulation de connaissances qu'on a eues à ce moment-là.
1: Ouais, puis il faut dire aussi que c'est... Je ne sais pas si on a pensé avant à aller, par exemple, sur la Lune, une chose aujourd'hui qui fait presque partie de l'actualité

0: quotidienne, mais c'est à cette époque-là ben aussi oui. qu'on a peut-être les premières occurrences de gens qui disent, bon, ben, on peut peut-être aller ailleurs.
1: Ah, mais tout à fait. Puis là, vous touchez à un point parce que on va commencer à voir les premières œuvres de science-fiction. Hein, tantôt, j'écoutais Nathalie parler puis je pensais juste à Star Trek, là. Donc, bref, et les, ça donne
0: vous
1: pas de diable.
0: Toujours
1: je pense
0: Star,
1: toujours. C'est vrai. Star Trek, c'est
0: ça
1: vrai.
0: Fait,
1: peu importe.
0: 20 ans, je vous connais. Je pensais toujours à Star
1: c'est
0: Trek.
1: C'est tout à fait juste. Ouais. Mais donc, ça me l'a ramené en tête. Et tout ça pour dire que les œuvres de science-fiction ont beaucoup été inspirées de cette révolution scientifique-là. Il y en a une, par exemple, The Man in the Moon de Francis Godwin, qui a été publié en 1638. On dit que c'est une des premières œuvres de science-fiction.
0: Ah, oui.
1: Le personnage principal, Mathieu, se rend grâce à une machine volante. Et puis là, imaginez, là, elle est propulsée par des signes de toute beauté.
0: Wow.
1: Et donc, il réussit à se rendre à la Lune en 12 jours, Nathalie. C'est quand même pas
2: avec
1: mal.
2: Avec des signes, wow, c'est quand même impressionnant.
1: C'est très fantastique. Mais donc, ça fait rêver tout ça. Et quand ça fait rêver, ben ça développe l'imaginaire, mm-hmm. et ça développe le possible. Et donc, c'est vraiment avec cet enchaînement rapide des découvertes là du 16e, 17e siècle qu'on a permis, qu'on a pu avoir préséance sur les règles de l'Église, sur l'alchimie médiévale, sur tout ce qui avait un petit peu constitué notre façon de comprendre le passé, le présent et le futur. Et donc, on a su à ce moment-là que le futur, ce serait pas nécessairement une suite logique du présent, que ça pouvait être différent, qu'on pouvait vouloir autre chose, qu'on pouvait l'orienter, ce futur-là, qu'on pouvait le construire, qu'on pouvait vouloir l'améliorer. Mm-hmm. Et donc, c'est des choses qu'on a de la misère à se rappeler
0: ouais,
1: de nos jours.
0: Absolument.
1: Mais c'est tout à fait possible et ce basculement mental-là est arrivé à ce moment-là.
0: Non, mais c'est incroyable. Imaginez, là, il y a 10 minutes, vous vous disiez pas genre qu'à la fin de la chronique de Catherine Mathis, vous vivriez dans le futur. Mais c'est exactement ce qui s'est passé.
1: Je vous ai amené avec moi.
0: On est rendu dans le futur, là. Catherine Mathis, merci beaucoup.
1: Avec grand plaisir.
3: La vie des animaux.
0: Honnêtement, quand j'ai lu ces deux questions-là, je me suis dit, coudonc, comment ça se fait que j'ai pas pensé à ça avant? Puis ça prend des enfants, des fois, pour nous connecter là-dessus. Tout le monde a vu des documentaires animaliers quand ils étaient petits, puis là, tu vois les serpents qui tuent les animaux, puis tout ça, là, injecte du venin. Puis là, il y a Jack, élève de 4e année de notre auditrice Isabelle Leblanc, qui est à Beaumont, en Alberta, qui veut savoir pourquoi les serpents ne meurent-ils pas lorsqu'ils mangent les proies qui viennent juste de tuer avec leur poison? Ce qui est quand même fort légitime. C'est du solide, là. Et Samuel Bouchard, qu'on salue, il est à Québec. Donc, c'est son père ou sa mère qui nous écrit, c'est pas marqué ici. Samuel se demande comment les animaux venimeux font pour créer leur venin. J'ajouterais aussi à sa question comment ces mêmes animaux font pour ne pas eux-mêmes se mettre en danger avec. Gabriel Blouin-Demers se couche tard pour nous. Il est à Trondheim, où il est en sabbatique en Norvège. Il est biologiste au département, professeur titulaire à l'Université d'Ottawa. Bonsoir, Gabriel.
4: Bonsoir, Mathieu.
0: Est-ce que c'est la première fois qu'on vous pose cette question-là?
4: C'est la première fois qu'on me la pose et j'ai dû faire quelques recherches supplémentaires parce que j'avais des intuitions, mais je connaissais pas toute la mécanique de la chose, donc j'ai appris moi-même des choses en préparant cette chronique.
0: OK, donc... C'est quoi du venin? Question bête et méchante, ouais.
4: Donc, on trouve pas ça sur la rue. Les animaux doivent le fabriquer. Puis, je dirais que la meilleure analogie, c'est celle d'une glande salivaire qui serait sur les stéroïdes. Donc, je sais pas si on fait encore cette expérience-là au secondaire, mais dans mon temps ancien, on faisait l'expérience pour démontrer que la salive contenait une enzyme, soit l'amylase, qui digérait l'amidon. Donc, on utilisait de l'iode, qui devient bleu foncé en présence d'amidon, pour démontrer que si on exposait l'amidon à de la salive, mais là, il y avait bien de la manipulation de bave, donc je sais pas si ça se fait encore. C'était décomposé en sucre simple. Donc, même notre petite salive humaine a quand même le pouvoir de briser des molécules.
0: Wow.
4: Puis donc, le venin des serpents, ça vient d'une glande salivaire modifiée qui va produire un mélange complexe de protéines qui varie d'une espèce à l'autre, mais il peut avoir des cytotoxines qui causent des hémorragies, des neurotoxines qui causent de la paralysie musculaire, puis des myotoxines qui vont causer de la nécrose des tuyaux, dans le fond, de la digestion. Donc, c'est des mélanges complexes qui sont dérivés de glandes salivaires modifiées.
0: Ouais, mais là, il y en a dans toutes sortes de types d'animaux. Il y a des animaux marins, il y a même des coquillages, il y a des arthropodes, il y a des reptiles. Comment ça a évolué? Est-ce que ça vient tout du même animal ou bien ça a évolué indépendamment?

0: Bien, ce qui est intéressant, Mathieu, c'est que il y a une étude toute récente là, qui a été publiée en 2022 dans la revue PNAS, puis elle nous indique qu'il y a eu au moins 100 évolutions différentes de venin chez les animaux. Donc, vous l'avez dit, c'est évolué dans plein de groupes de façon indépendante. Donc, les auteurs, ils ont pris 20 espèces venimeuses, mais qui représentaient des groupes très, très différents. Des guêpes, des araignées, des scorpions, des poissons, des serpents. Puis, ils sont allés étudier quels gènes étaient exprimés dans les structures qui produisent le venin chez ces différentes espèces-là. Ce n'est pas toutes les mêmes structures, mais ce qui était vraiment surprenant, c'est que malgré la distance évolutive entre les espèces étudiées, c'était les mêmes gènes, soit ceux qui sont associés à la réponse au stress, qui étaient dupliqués et détournés chez ces différentes espèces-là pour produire du venin. Donc, malgré la diversité des espèces que vous avez mentionnées, Mathieu, ils ont toutes adopté une façon similaire, de façon indépendante, mais une façon similaire de produire ce venin-là. Ouais.
1: On appelle ça l'évolution convergente. C'est comme
0: exactement
1: la vie qui trouve la même solution, mais un peu partout.
2: Comme les paresseux.
1: Comme les paresseux.
2: Ouais, les paresseux, c'est les paresseux à deux doigts et trois doigts, c'est deux espèces différentes qui sont dans une évolution convergente.
1: Ok, je pensais que tu parlais des paresseux.
2: Non, les animaux.
1: Qui ont tous trouvé la
2: les
1: même
2: animaux.
1: Solution.
2: Non, un peu partout.
1: Ça aurait été drôle.
2: Il s'est senti concerné.
1: Ça aurait été drôle. mais moi, j'aime beaucoup les questions de nos auditeurs. Gabriel, c'est vrai, je veux dire, ça tue, là. Je veux dire, ça peut tuer un humain en quelques minutes. Eux autres, ils se promènent avec ça, tranquille, dans leur bouche. Mais comment ils réussissent?
0: Hey, c'est ça, ils ont une arme, une bombe à retardement entre eux, mais donc il y a plusieurs façons que les animaux utilisent pour pas de s'envenimer eux-mêmes. La première, c'est que dans le fond, le venin est sécrété dans ce qu'on appelle la lumière d'une glande à venin. C'est donc l'espace central libre à l'intérieur. Donc, il y a une espèce de contenant pour le contenir. Ce contenant-là est entouré de tissus conjonctifs qui sont très résistants. Souvent, les toxines vont être entreposées sous forme de précurseurs, donc une forme qui n'est pas encore active de la protéine, qui va être modifiée juste avant l'injection sur une proie ou dans un prédateur. Puis finalement, j'ai trouvé un article vraiment intéressant publié en 2020 dans la revue Scientific Reports qui suggère que la lumière de la glande, donc l'espace intérieur, s'est maintenu très acide, un peu comme notre estomac qui est très acide, puis ça stabiliserait le venin, mais en plus, ça empêcherait l'activité enzymatique indésirable quand elle est dans la glande. Et donc, quand elle arrive dans un endroit avec un pH neutre, là, le venin prend tout son potentiel.
1: OK. Ouais. Mais là, bon, OK, ça c'est bon. On comprend jusqu'ici, mais là, tu vas tuer l'animal avec un truc ultra toxique, puis après ça, tu le manges. C'est quand même... faut le faire.
0: C'est
1: là.
0: Risqué, hein?
1: Je pense que leurs parents... moi, je connais bien des parents qui seraient pas fiers de leurs enfants qui feraient ça.
0: Non, c'est ça. Ça peut être risqué. Mais dans le fond, ce qu'il faut savoir, c'est que les venins, pour fonctionner, ils doivent vraiment entrer dans le réseau sanguin ou dans les tissus. Comme on l'a dit tout à l'heure, ben les venins, c'est des mélanges de protéines puis d'enzymes qui interfèrent avec les nerfs, la coagulation qui digère des tissus. Donc, ils fonctionnent dans les tissus, mais pas vraiment en dehors ou dans le tube digestif. C'est pour ça qu'ils doivent être injectés, ces venins-là. Puis différentes espèces ont trouvé différentes façons de les injecter. On peut penser aux dards chez les guêpes ou les crochets chez les serpents, mais ils doivent être injectés dans les tissus pour fonctionner. Si on les mettait à la surface de la peau, ils fonctionneraient pas bien.
1: Je sais pas si tu les avales, feriez-vous ça, ben, genre pour un million de couronnes suédoises?
0: Un million de couronnes, c'est 100 000 piastres canadiens.
1: Avaleriez-vous du...
0: Je le ferais.
1: Ah, vous le faites?
0: Je le ferais.
1: Oh,
0: parce que, oui,
1: okay. On a une petite émission de télé en potentiel, oui.
0: Il y a des gens qui se sont fait mordre par des vipères en direct, Mathieu, pour déterminer qu'est-ce qui se passait.
1: Ouais. Okay, donc, boire le venin, c'est possible. Okay.
0: C'est possible. Mais quand ça se ramasse dans l'estomac, dans le fond, c'est qu'il y a des enzymes et des protéines qui décomposent le venin quand ils sont dans l'estomac. On pense à l'acidité, les enzymes digestives comme la pepsine. Donc, très rapidement, ces venins-là vont être modifiés, éliminés. Si vous pensez à un serpent qui digère même les os de sa proie avalée entière, avaler un petit peu de venin, là, c'est pas un problème. Son système digestif va passer ça sans problème.
1: rapidement, en terminant, la fonction première des venins, est-ce que c'est, vous l'avez mentionné, est-ce que c'est l'alimentation? Il faut comme immobiliser la proie.
0: Exactement. Donc, il pourrait avoir la défense et l'alimentation. Puis ça dépend des animaux. Donc, chez les guêpes, c'est clair que c'est la défense. Là, quand ils piquent quelqu'un, ils mangent pas après. Mais chez les serpents, il semble que la fonction première soit définitivement l'alimentation. Rapidement, Mathieu, une étude sur les vipères européennes qui a été publiée il y a quelques semaines dans la revue Functional Ecology. Puis ils ont déterminé si... Dans le fond, si c'était une fonction de défense, ça devrait stimuler les

0: les nerfs qui sont associés à la douleur. Puis quand ils ont fait des expériences en laboratoire puis qu'ils ont fait de l'imagerie pour regarder ce qui se passait avec les neurones de mammifères, il y avait aucune évidence que la partie douleur était élicitée par le venin. Donc, ils ont conclu que c'était vraiment une fonction alimentaire plus qu'une fonction de défense, au moins pour les vipères européennes.
1: Wow! Ça nous mène vraiment sur des sentiers fascinants. Des questions d'enfants comme ça, on en veut. D'ailleurs, on a une émission, on a un segment au complet consacré aux questions d'enfants, moteur en herbe, tous les vendredis 19h. Alors, Gabriel, merci d'avoir répondu à ces deux excellentes questions. Je rappelle que vous êtes professeur titulaire au département de biologie de l'Université d'Ottawa, dans la nuit norvégienne.
0: Dans la nuit norvégienne. Toujours un plaisir, Mathieu.
2: Les onglets de nos collaborateurs.
1: Ben justement, puisque vous êtes en Norvège, vous nous vendez la culture norvégienne avec Peer Gynt d'Henrik Ibsen.
0: Exactement, c'est un des plus connus dramaturges norvégiens. Puis la version la plus connue, c'est une pièce de théâtre qui a été jouée pour la première fois en 1876 à Oslo. Puis ça parle vraiment beaucoup de l'identité norvégienne. Puis ici, quand on se prend en Norvège, il y a des références à Peer Gynt partout. Ouais. Donc si vous planifiez un voyage ici, c'est une bonne façon de s'initier à la culture norvégienne que la lecture de cette pièce-là de Henrik Ibsen.
1: D'ailleurs, très bien mise en musique par Edvard Grieg aussi. La suite est magnifique. Nathalie,
0: exactement.
1: Le film Event Horizon, un vieux film d'horreur, de science-fiction, c'est...
3: Exact.
1: J'ai jamais vu ça.
3: C'est un film culte qui a été peut-être un peu mal critiqué à l'époque, en 97. Un film de maison hantée, mais la maison hantée, c'est un vaisseau spatial.
1: Wow. Non, mais c'est clair, c'est dans ma liste. Event Horizon. On termine avec vous, Catherine.
4: Napoléon, l'homme qui ne meurt jamais. 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Et maintenant, vous savez en quoi je me déguise à l'Halloween.
1: Ah ouais. Wow. On veut voir des photos.
4: Napoléon.
1: C'est clair. À vous, bonbons. OK, on est là demain 19h. Elle répond pas.
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11: Ici Rebecca Kwan, voici les informations. Le gouvernement sortant de Christine Fréchette a tenu son dernier conseil des ministres avant la passation des pouvoirs à l'Assemblée nationale du Québec la semaine prochaine. Les ministres caquistes demeurent optimistes quant à l'avenir de leur parti, même s'il a été rayé de la carte aux dernières élections, et déjà des noms circulent pour une éventuelle course à la chefferie. Marie-Josée Paquette-Comeau.
12: Une dernière page se tourne pour le ministre François Bonnardel.
13: Pincement, dernier conseil des ministres, ouais.
12: Christine Fréchette a présidé une dernière fois son conseil des ministres.
14: Dire au revoir aux collègues, saluer tout le travail qu'ils ont réalisé là, au cours des derniers mois, des dernières années.
12: L'émotion était palpable. La ministre de la Santé, Sonia Bélanger, craint l'arrivée du prochain gouvernement.
15: J'ai juste un souhait, c'est qu'on ne défasse pas tout ce que j'ai mis en place.
12: Malgré la chute de la CAQ lors des dernières élections, les ministres Pascal Derry et Martine Biron refusent de signer l'arrêt de mort de leur parti.
16: Il faut absolument garder cette troisième voie vivante et je pense qu'on peut très bien reconstruire et rebâtir.
17: Tu es un parti politique, là. C'est très périlleux. Faut pas que tu fasses ça. C'est un véhicule qui est là.
12: La CAQ devra se trouver un chef intérimaire. De nouveau, Martine Biron.
17: Quelqu'un de rassembleur, puis quelqu'un qui connaît bien le parti.
18: C'est très flatteur que mon nom circule. Je remercie.
12: Le ministre délégué aux régions, Mathieu Lévesque.
18: Je crois sincèrement qu'il y a un avenir pour la troisième voie.
12: D'autres noms circulent pour la chefferie. Celui du ministre de la Sécurité intérieure, Yann Lafrenière.
19: Est-ce que vous êtes intéressé à être chef, la CAQ?
2: En toute honnêteté, je ne sais pas. Mais je sais qu'on a une bonne réflexion à faire.
12: Et celui de Simon Jolin Barrette, le ministre de la Justice.
3: Je réfléchis.
12: Le conseil exécutif de la CAQ choisira son prochain chef par intérim ce samedi. Ici Marie-Josée Paquette-Comeau, Radio-Canada, Québec.
11: Les éditions du Boréal affirment qu'elles resteront aux côtés de l'auteur Télisson Aurélien malgré les allégations d'utilisation de l'intelligence artificielle le visant. C'est ce que la maison d'édition a fait savoir à la suite de la lettre envoyée par l'auteur dans laquelle il nie à nouveau avoir eu recours à l'IA pour écrire « C'était ça ou mourir », mais admet certains plagiats qui lui ont été reprochés. Aux États-Unis, Luciano Fratolin, ce Montréalais reconnu coupable en août du meurtre de sa fille de 9 ans, a été condamné à la prison à vie sans possibilité de libération conditionnelle avant 25 ans. Il écope aussi d'une peine supplémentaire pour avoir dissimulé le corps de sa fille après l'avoir tuée dans l'État de New York en juillet 2025. Marc Véro a les détails.
20: I'm sentencing you to an indeterminate sentence of incarceration of 25 years to life.
21: La juge Tatiana Coffinger a condamné Luciano Fratolin à la prison à vie sans possibilité de libération conditionnelle avant 25 ans. Elle l'a aussi condamné à une peine consécutive de 1 à 3 ans pour avoir dissimulé le corps de sa fille. La juge a fait sienne les remarques du procureur qui considère qu'il n'y a pas de réhabilitation possible pour l'homme de 46 ans qui n'admet pas les faits, qui n'a pas protégé son enfant. Le jury avait délibéré pendant seulement une heure avant de conclure que Fratolin avait noyé Elina, qui était âgée de 9 ans, dans un ruisseau du nord de l'État de New York. La poursuite avait fait témoigner plusieurs policiers et experts qui avaient reconstitué les déplacements de Fratolin le jour de la mort de sa fille et ainsi démontré que sa version des faits n'était pas crédible, à savoir que sa fille avait été enlevée par deux hommes dans une fourgonnette blanche lors d'un arrêt aux toilettes. Le procureur au procès s'est adressé aux médias à la sortie du tribunal.
22: I am satisfied with the sentence. It is the maximum you can get in New York, and hopefully the pro.
21: Le procureur s'est dit satisfait de la sentence, dit espérer que Luciano Fratolin passe le reste de sa vie en prison. Fratolin entend porter la sentence en appel. Ici Marc Véro, Radio-Canada, Montréal.
11: En terminant, Ottawa réitère ses menaces envers la société américaine Cleveland-Cliffs, propriétaire de l'acierie Stelco en Ontario. L'entreprise maintient sa décision de licencier près de 500 employés, qu'elle justifie notamment par la chute de ses exportations vers les États-Unis en raison des tarifs douaniers. L'ultimatum qui avait été lancé par la ministre de l'Industrie, Mélanie Joly, pour que l'entreprise trouve une solution, est maintenant passé. Et comme l'explique Christian Noël, le gouvernement canadien continue d'évoquer de possibles recours judiciaires.
23: La ministre Mélanie Joly persiste et signe.
24: Mais c'est pas vrai qu'il va y avoir des pertes d'emplois au Canada par Stelco.
23: La compagnie américaine Cleveland-Cliffs, dit-elle, doit respecter ses engagements contractuels et maintenir ses installations au Canada.
24: Stelco s'est engagé envers le gouvernement du Canada à maintenir les emplois.
23: Il y a 5 jours, la ministre a livré un ultimatum. L'échéance, c'est maintenant. Et la compagnie n'a pas bougé. Au contraire, dit le PDG de Cleveland-Cliffs.
25: There's no provision in the contract.
23: Il n'y a rien dans notre contrat avec Ottawa, dit Lorenzo Gonzalez, qui m'oblige à maintenir tous les emplois pendant 5 ans.
25: Of the 5 years.
23: Ce PDG, proche de Donald Trump, invoque les tarifs douaniers américains sur l'acier pour justifier la fermeture de ses installations canadiennes.
26: Afin de sauver, oui, les emplois chez Stelco.
23: Pour le chef conservateur, c'est la preuve que Mark Carney a échoué.
26: Arrêtez de juger M. Carney par ses paroles. Commencez à le juger par ses résultats.
23: Ottawa menace maintenant de poursuivre Stelco. Mélanie Joly.
24: La compagnie peut faire face à des pénalités financières. Et troisièmement, la compagnie peut être forcée de vendre ses actifs.
23: Mais pour ce faire, Ottawa devra d'abord déposer une poursuite et convaincre un juge de trancher en sa faveur, une tâche difficile qui pourrait prendre du temps. Ici Christian Noël, Radio-Canada, Ottawa.
11: C'est ce qui conclut les informations.

bienvenue à toutes et tous dans la librairie francophone Nouvelle Saison. C'est votre magazine de l'actualité du livre, une coproduction des médias francophones publics. Aujourd'hui, nous sommes à Blois, Festival Les Rendez-vous de l'Histoire, 29e édition. Le thème cette année, les marchands, avec comme extension ce débat, le livre est-il une marchandise comme les autres ? Eh bien, on va y réfléchir ensemble avec le public venu nombreux pour accueillir nos invités. En plateau, la comédienne Irène Jacob qui fête ici en VIP le centenaire de la correspondance entre Nadja et André Breton. À ses côtés, l'historien Grégoire Kaufmann qui signe La recluse de Saint-Flour chez Flammarion, l'histoire d'une femme que la violence de l'épuration a condamnée à 40 ans de réclusion dans sa maison.

0: Irène Jacob, Grégoire Kaufmann, bonjour.
1: Bonjour.
0: Une comédienne, un historien, vous connaissez-vous alors que vous êtes l'un et l'autre invité au rendez-vous de l'histoire de Blois?
1: On s'est lu, en tout cas.
0: Exactement, ouais, très bien. Irène Jacob, comédienne avec un prix d'interprétation à Cannes pour La double vie de Véronique de Krzysztof Kieślowski. Je ne vais pas retracer tout le parcours, il est impressionnant tant au cinéma qu'au théâtre. Mais d'abord un mot sur votre présence à Blois en VIP liée au centenaire de la correspondance entre André Breton et Nadja. Quel lien avec cette correspondance vous avez?
1: Oh, j'ai vraiment découvert ce lien puisque on a découvert les lettres que Nadja avait écrites à André Breton. Donc ce livre Nadja que beaucoup connaissent ou ont lu, en tout cas à redécouvrir, et de se rendre compte que finalement ces lettres qui ont été retrouvées tant de temps après permettent de comprendre aussi beaucoup mieux cette rencontre du point de vue de la femme, du point de vue de Nadja, et c'est très très très émouvant. Vraiment, je me suis même dit mais faut en faire un spectacle. Enfin, c'est vraiment très émouvant.
0: Vous avez imaginé pour nous un parcours qui irait de Breton à Adèle Lyon en passant par Robert Desnos et Émile Ajar. Quel lien vous faites entre tous ces auteurs et autrices?
1: Ah, écoutez, ben justement, je me disais, il faudrait trouver peut-être un fil conducteur, lequel prendre. En tout cas, avec les surréalistes et puis avec Nadja, on avait envie de prendre peut-être ce fil de l'illumination, en fait, de vouloir être illuminé, de vouloir fonctionner par association, de se laisser aller au hasard et de trouver peut-être un sens à la vie chaotique, au risque de sombrer aussi peut-être dans une certaine folie, puisqu'on peut s'échapper de la réalité, s'éloigner de la réalité, et peut-être dangereusement. Donc c'était pour ça que je pensais, en trouvant ces lettres de Nadja, j'ai pensé aussi par exemple aux lettres que Adèle Lyon avait trouvées, effectivement, dans Je m'appelle, mon vrai prénom est Elisabeth. Desnos, pourquoi? Parce que Desnos faisait partie des premiers à faire des siestes, où il se réveillait pour écrire un poème avec des témoins surréalistes qui vérifiaient ça. Et puis vous m'aviez demandé aussi de trouver un livre de la rentrée, donc je m'étais dit et pourquoi pas passer par Minotaure qui a été une revue surréaliste d'ailleurs créée par André Breton, mais là qui est le livre de Boris Bergman que j'ai beaucoup aimé.
0: Je vais m'arrêter sur Robert Desnos. En choisissant Desnos, vous avez choisi un poète. Quelle place avait la poésie dans votre propre famille, Irène Jacob?
1: Énorme. En fait, ma famille n'allait pas au cinéma si, elle allait un peu au cinéma, mais pas au théâtre. Et par contre, la poésie, c'était quelque chose qui se partageait vraiment. Tout le monde avait un poème comme ça, qu'il aimait bien dire dès qu'il y avait un anniversaire ou quelque chose comme ça. Et c'était assez étonnant parce que je pourrais même faire l'historique du poème qui, quand même, était identifié soit à mon grand-père, soit à mon oncle, soit à mon père, et voir l'histoire. Finalement, je me dis que parfois c'est les poèmes qui nous choisissent, parce que se dire tiens, c'est étonnant que ce poème-là est le poème que a choisi mon grand-père, bon, ma mère aussi, mon père aussi, donc Baudelaire beaucoup, hein, c'est vrai, pour mon grand-père c'était Le Comte de Lille, il y avait L'Autre et Amont pour mon oncle, il y avait Fernand Reynaud pour mon père.
0: Ça, drôle ça, de poète.
1: Voilà, c'est ça. Mais Baudelaire, c'est ça pour ma mère et pour moi aussi, un poème qui s'est attaché à moi sans que je le veuille. Et
0: lequel c'est pour vous?
1: Pour moi, c'était La Beauté de Baudelaire. C'est un texte que j'ai appris quand j'avais 15 ans dans un cours de théâtre, que je n'aimais pas forcément beaucoup, puisque c'est l'histoire d'une beauté qui est impassible, qui ne rit jamais, qui ne pleure jamais, qui est une beauté de pierre. Et je me disais, mais ce poème, je le sais par cœur sans le vouloir. Et j'ai appris tellement d'autres poèmes qui me paraissaient beaucoup plus collés à mon identité, à mon envie de vivre, etc. Et pourquoi ce poème se collait à moi, je le savais comme un alphabet. Et je me suis rendu compte que la poésie, c'est parfois, elle nous attrape sans qu'on la comprenne. En fait, le sens nous parvient pas tout de suite, comme une chanson super triste sur laquelle on danse et c'est la mort qui t'a assassiné. Enfin, t'as commencé à dire mais merde, attends, c'est super triste là, je suis en train de danser sur quoi? Eh bien, c'était pareil, c'est-à-dire c'est un poème que je savais et j'ai pris longtemps, il a fallu que j'ai 30 ans pour me dire d'un coup, mais attends, mais ce poème en fait, voilà pourquoi il s'est accroché à toi, quoi. C'est une histoire que tu connais, même que tu ne refuses de toi ou qui n'est pas celle que tu aimerais raconter de toi, mais elle est à toi.
0: Vous avez fait pareil avec vos enfants, c'est-à-dire lors des anniversaires, des Noëls, ils ont droit à un poème et eux-mêmes devaient réciter un poème. Cette transmission, vous l'avez faite,
1: alors,
0: Jacob?
1: Non, mais c'est vrai que par contre, quand ils ont eu des poèmes à dire pour l'école, j'étais toujours sidérée de voir comment un enfant de 7 ans peut vous dire un poème comme ça, avec des mots hyper compliqués, avec un sens super compliqué, et que le sens passe alors que lui-même ne le comprend pas. Et je me disais, c'est ça qui est beau. C'est-à-dire qu'avec la poésie, c'est-à-dire qu'il faut la dire, le sens

0: vous parvient bien avant vous. Enfin, c'est comme la vitesse de la lumière. C'est plus vite que notre entendement.
1: Dans cette bibliothèque idéale, vous avez donc choisi Minotaure de Boris Bergman. On va le recevoir bientôt dans Renzo Pose de la Nuit, donc à 20h sur France Inter. Il est sur plein de listes de prix. Pour quelle raison vous avez choisi ce roman de Boris Bergman? C'est son premier roman. Une histoire de famille, d'ailleurs.
0: Ouais, et j'ai été d'abord très touchée aussi par cet homme qui se met à la recherche de son identité, de ce père. Et puis, comme on avait dit aussi qu'il y avait un écho comme ça avec les lunettes de Nadja, en fait, je sens des personnes comme ça qui ont besoin tout d'un coup d'être dans une quête identitaire à un moment. Et la façon dont il écrit est en même temps la quête, et la façon dont il agit devient l'écriture. Et j'ai trouvé ça très beau que ce livre, en fait, avance et s'écrit à fur et à mesure que lui fait des choix de vie qui sont très très forts et très bouleversants aussi.
1: Grégoire Kaufmann, on va parler de ce livre La recluse de Saint-Flo dans quelques instants. Il y avait aussi une tradition familiale liée à la littérature ou à la culture chez vous?
2: Oui, à la poésie aussi.
1: À la poésie aussi. Je suis le seul à n'avoir aucun rapport avec, alors.
2: Mon père m'a fait découvrir Baudelaire, Rimbaud. On va sans doute en parler.
1: Oui, on va en parler tout à l'heure avec Damien.
2: J'aime aussi apprendre certains poèmes que je connais vraiment par cœur, et j'en apprends de nouveau assez régulièrement, notamment là récemment un poème de Mallarmé. J'aime, pour m'approprier la poésie, savoir par cœur le poème, c'est intéressant pour moi. On comprend les assonances, on comprend le rythme et la musique d'un poème. Pour moi, quand on en a sur la pleine maîtrise et qu'on le connaît par cœur.
1: Grégoire Kaufmann, vous êtes historien spécialiste du 19e et 20e siècle, et à ce titre, vous signez La recluse de Saint-Flour chez Flammarion, en lice donc pour le Femina Essai. C'est un récit en quête historique absolument formidable sur un destin de femme, Esther Albouy, employée des postes à Saint-Flour dans le Cantal. En 1944, à la Libération, elle a 21 ans et elle est accusée sans preuve d'avoir entretenu des relations avec les Allemands et d'avoir dénoncé sa collègue, Suzanne Rapari, qui, elle, aidait la résistance. Elle sera tondue, condamnée toujours sans preuve à 6 mois de prison et 5 ans d'interdiction de résidence. Et quand elle revient chez elle, son père va l'enfermer dans la maison familiale et elle n'en sortira plus jusqu'au 20 octobre 1983 où le GIGN entre dans la maison et font sortir Esther, un de ses deux frères. L'autre est retrouvé mort, momifié, depuis des années. L'histoire est absolument extraordinaire. Vous retracez la vie d'Esther, la ville aussi de cette petite ville de Saint-Flour où je suis né sous l'occupation. Je n'étais pas né sous l'occupation, mais vous, c'est l'occupation qui vous intéresse. Des histoires de ce genre, il y en a eu beaucoup après la guerre, à la Libération. En quoi le destin de cette femme, Esther, vous a troublé pour mener cette enquête?
2: En fait, il y en a eu beaucoup, mais le cas d'Esther est assez singulier dans la mesure où il illustre en fait les conséquences radicales des séquelles infligées au corps de la femme au moment de l'épuration 1944.
1: Vous y voyez comme une revanche du patriarcat. Ça m'a étonné.
2: Oui, la tonte en fait peut vraiment être interprétée comme la revanche des hommes qui libèrent le territoire et qui reprennent possession du territoire en marquant le corps des femmes. Et c'est une manière aussi pour eux sans doute de restaurer une autorité masculine qui avait été ébranlée par la défaite de 40, par l'humiliation de l'occupation et par la honte des prisonniers de guerre français en Allemagne. Et donc le patriarcat revient reprendre possession de ces quartiers, de ces villes, de ces villages, et il signe en fait la réinstallation de cette domination en marquant le corps des femmes et en s'attaquant à ce qui constitue le symbole par excellence de la féminité, c'est-à-dire leur chevelure.
1: Agathe Laurent, vous qui êtes professeure d'histoire, vous connaissiez cette histoire de la recluse de Saint-Flour?
3: Alors non, j'avoue que je connaissais pas du tout cette histoire.
1: Mais c'est pour ça que l'enquête est formidable. Elle est doublée aussi d'un documentaire. En menant cette enquête sur la recluse de Saint-Flour, vous mettez à jour, et ça c'est vraiment toujours les hasards du travail, vous mettez à jour une histoire de femme recluse à Saint-Flour qui commence au Moyen-Âge. Donc ça l'inscrit dans une sorte de tragédie villageoise en fait.
2: Oui, alors... Lorsqu'il y a eu le fait divers d'octobre 1983, qui est très documenté, puisque toute la presse nationale est...
1: Et internationale.
2: Et même un journaliste japonais qui a pris racine une semaine pour couvrir, il s'est installé à demeure pour couvrir le fait divers. Il y a le fait divers, donc on extrait ces pauvres gens de cette maison-là, et il y a tout d'un coup une interrogation sur pourquoi a-t-elle été tondue en 44 et pourquoi a-t-elle restée enfermée 38 ans dans cette maison. Et immédiatement, les commentateurs, les journalistes font la relation avec la tradition de la recluse médiévale. Il faut savoir qu'à Saint-Flour au Moyen-Âge, eh bien, une jeune fille allait volontairement se séquestrer dans une petite loge en pierre qui était installée en ville basse sur le pont vieux, et elle s'installait donc dans cette loge avec toute une cérémonie d'installation, et elle allait passer dans cette loge le reste de ses jours, sachant qu'elle était enfermée dans cette loge pour consacrer le reste de sa vie à la prière et à

0: il y a la pénitence, car ces prières étaient censées protéger la cité contre les guerres et les épidémies. Donc elle était l'orgueil de la ville, elle était l'orgueil de la cité, elle protégeait la cité, c'était une forme de sentinelle, de talisman vivant, une sorte de fleur de sainteté, comme l'expression qu'on le retrouve dans les textes de l'époque. Et donc cette recluse médiévale était connue parce qu'elle est très documentée en termes d'archives à Saint-Flour. Et ce qui était intéressant, c'est qu'en 1983, les journalistes disent « elle nous rejoue la recluse médiévale ». Mais en fait, c'est très différent parce que, évidemment, avec le petit couplet derrière, à Saint-Flour, depuis toujours, on enferme les femmes. Mais ce qui se passe avec l'histoire d'Esther Alboui, c'est radicalement différent, puisque Esther raconte une histoire de folie, de mort, de déni, de démission collective. Plutôt que de grandir Saint-Flour, eh bien, elle en rabaisse l'image, puisqu'en fait, évidemment, c'est un coup dur pour les Saint-Florins que de se voir montrer du doigt par l'ensemble de la presse au moment du fait divers en 1983. Donc, la comparaison est moins intéressante pour ce qu'elle constitue en réalité que par eh bien la manière dont elle a été opérée par les commentateurs en 1983. Quoi. C'est-à-dire qu'il y a la recluse médiévale qui tout d'un coup se réinvite dans les commentaires d'actualité. C'est ça que j'ai essayé de décrypter.
1: Alors je vais lire le tout début parce que le tout début donne la clé de ce qui va être un destin. Elle le connaissait de vue, un collègue de son père, Jean Albertini, 36 ans, natif de Popolasca en Corse. Un jour de 42, la menaçant d'un revolver, il s'est jeté sur elle. Esther a supplié, pour la faire taire, il lui a enfoncé un mouchoir dans la bouche, il l'a violée, elle allait avoir 19 ans. Ouvrir sur cette scène, c'est penser la vie d'Esther comme un destin en fait, Edward Kaufman.
0: Qui m'a semblé intéressant de mettre en avant à travers ce viol hein, qui a lieu un jour de 1942. Esther est violée par un collègue postier de son propre père et elle va entrer quelques mois plus tard au bureau de poste comme demoiselle du téléphone. C'est une profession aujourd'hui disparue, mais il y avait cette demoiselle du téléphone qui campait une figure très locale à Saint-Flour. Et elle arrive avec cette réputation d'avoir suscité un problème. Et c'est-à-dire qu'on voit aussi dans le regard des contemporains que la femme violée, finalement, loin d'être une victime, est toujours responsable de quelque chose. Il n'y a pas de fumée sans feu. Donc tout de suite, Esther, elle arrive avec cette réputation sulfureuse et c'est une faiseuse d'embarras. Elle a une mauvaise réputation à la poste et ses inimitiés dans ce petit milieu de la poste qui est intéressant parce qu'il raconte aussi toute la gamme des comportements qui ont été ceux de l'occupation. Il y a à la fois un petit noyau de résistants, il y a des collaborateurs et puis la plupart aussi entre attentisme et accommodement comme la majorité des Français. Et Esther va se retrouver dans ce petit écosystème de la poste et ça va très mal se passer. Il y a des jalousies, des inimitiés qui vont se faire jour et ça lui portera préjudice au moment de la libération en août 1944 puisqu'elle sera en effet tendue en place publique.
1: Irène Jacob, vous avez lu ce livre, je crois. Ouais. Qu'est-ce qui a pu vous marquer dans le destin d'Esther et au-delà de cette histoire de France ?
2: Ben, c'est vrai que c'est vrai que c'est le côté documentaire qui est assez incroyable et l'enquête que vous menez et puis aussi de voir ensuite la solitude, la folie dans laquelle bascule cette femme qui s'est recluse. Alors dans ce lieu en plus connu pour les recluses, là il y a une recluse tout à fait moderne, enfin on peut dire qui vit dans rien du tout, qui ne sort plus, qui est hors de ce monde. En fait, qu'est-ce que c'est cette façon aussi de jeter les gens hors du monde et en plus avec une grande injustice. Donc j'ai trouvé qu'enfin voilà, vous vous rendez très très bien en tout cas par l'écriture l'aspect enquête et sombre en tout cas de cette histoire d'abord historique qui se renouvelle et qui se réincarne dans le présent en fait.
1: Avec une folie paranoïaque de la famille hein, puisque ils pensent qu'il y a des micros dans les murs, enfin les passages sont formidables, c'est vraiment un page turner parce que c'est découpé en chapitres très très courts, ce qui fait qu'on avance simplement dans l'histoire. En parlant de réclusion, je ne peux pas faire l'économie de votre propre histoire puisque vous êtes le fils du journaliste Jean-Paul Kaufman, enlevé au Liban, otage de 85 à 88. Vous avez même écrit sur le sujet, c'était l'enlèvement en 2023. Est-ce que votre histoire familiale a pu vous rendre plus sensible à ce récit de réclusion ? Grégoire Kaufman.
0: Alors très sincèrement, quand j'ai commencé à documenter ce sujet, à travailler sur l'histoire d'Esther Alboui, j'ai pas du tout fait la relation entre mon histoire familiale et cet intérêt pour la recluse de Saint-Flour, mais en même temps, c'est mon père qui m'a un peu soufflé ce sujet-là, parce que mon père, à l'époque, en 1983, il était journaliste au Matin de Paris, et c'était typiquement le genre de fait divers qu'il adorait couvrir, un drame de sous-préfecture qui fait remonter à la surface les fantômes et les refoulés de l'occupation. Ça aurait été typiquement le fait divers qu'il aurait attiré s'il avait été en France à ce moment-là, mais il était déjà à Beyrouth pour aller couvrir l'attentat du Drakkar. Il allait être enlevé lors d'un nouveau voyage à Beyrouth 2 ans plus tard. Donc il y a quand même une dimension familiale dans cet intérêt. Et puis cette recluse avec

0: Était traité dans les livres d'histoire, mais moi j'ai redécouvert cette figure dans les quelques ouvrages d'historiens qui en parlaient, qui répétaient tous un peu la même chose, le même cadenas en s'appuyant sur la presse de l'époque, et j'ai eu envie d'en savoir plus à partir de là.
1: Je vous propose de toutes et tous nous retrouver après Ben PLG pour les rendez-vous de l'histoire. Il propose, lui, une histoire sans fin.

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2: Irène Jacob, Grégoire Kaufmann, Agathe Laurent sont toujours les invités de la librairie francophone face au public du festival Les Rendez-vous de l'Histoire à Blois. Des applaudissements pour accueillir Damien Cuvillier qui est à mes côtés pour un album entre bande dessinée et livre illustré, Les Cahiers de Douai aux éditions Futuropolis. On resitue l'histoire peut-être de ces cahiers. Il y en a deux, des cahiers d'Arthur Rimbaud en cette période historique de 1870. Damien.
3: Oui, c'est des cahiers de poèmes que Arthur Rimbaud avait remis au poète douaisien Paul Demeny en lui demandant de bien vouloir les brûler, ce que Paul Demeny n'a pas fait, donc c'est pas très chic pour ce pauvre Arthur, mais c'est très sympathique pour nous. Donc la proposition avec ce livre, c'est effectivement, il est à la fois bande dessinée, livre illustré. En fait, il fait suite à deux albums que j'ai fait qui s'appellent Voleur de Feu, qui est une série, une biographie fictionnelle. J'insiste sur le fait que c'est une fiction dans la mesure où c'est une libre interprétation du parcours du poète. Et cet album-là, c'est une sorte de pas de côté où je vais illustrer et parfois en bande dessinée certains poèmes. Il y en a quelques-uns qui, pour moi, je trouve dans la forme se prêtaient bien, parce que notamment ce sont des sortes de suites dialoguées, que ce soit les réparties de Nina ou Première Soirée ou même. Que ça soit voilà, pour moi il se prêtait vraiment à cette mise en forme en bande dessinée.
2: Et quelques-uns sont de l'ordre du dessin, on va y revenir.
3: Oui, voilà.
2: Grégoire Kaufmann, vous connaissez bien, c'est Arthur Rimbaud, vous lui avez

0: consacré quelques études.
1: Ouais, c'est ma passion de lycéen et ça l'est demeuré. Et j'ai consacré avec Florane Darcy-Molle, la réalisatrice, on a construit un documentaire sur Arthur Rimbaud qui a été diffusé sur Arte il y a exactement un an. Et nous, on avait choisi de suivre Rimbaud, de le prendre en filature au moment où il arrive à Paris en septembre 1871. Il va rester 6 mois à Paris, c'est le temps de ses amours tigresques avec Verlaine. C'est le moment où il va dynamiter la poésie française, qui va dynamiter pour commencer le vieil alexandrin. Et on a essayé de montrer en quoi cette période parisienne de Rimbaud était extrêmement importante et qui est à l'origine de cette révolution poétique, puisqu'il va à Paris essayer de mettre en application le fameux dérèglement de tous les sens en se vautrant dans la fange et en allant pousser son corps jusqu'à l'extrême limite de ses forces. C'était également aussi le début de sa relation amoureuse avec Verlaine. Et donc on a retrouvé des archives du Paris de l'époque. On a essayé de faire vivre Rimbaud dans ce cadre urbain, un Paris qui est en train de changer, puisque Rimbaud à la fois est fasciné par les bas-fonds et à la fois se confronte au Paris haussmannien, le Paris moderne, le Paris du boulevard rectiligne, le Paris qui s'oppose au caractère grouillant de la ville gothique qui est encore présente. Et donc on a essayé vraiment d'inscrire Rimbaud tiraillé entre ces deux versants d'une même réalité parisienne pour essayer de comprendre ce qui s'était passé pendant ces 6 mois. Ces documentaires avec Florane Darcy-Molle s'intitule donc Rimbaud, 6 mois en enfer, qui est évidemment une allusion à une saison en enfer.
0: Et nous, on va repartir un an précédemment, puisqu'on est en 1870. Une période que vous connaissez bien aussi, Irène Jacob, dans la vie d'Arthur Rimbaud. En tout cas, les poèmes de cette époque-là, vous les connaissez.
2: Ouais, je les connaissais, puis j'étais très touchée aussi par l'histoire de ses carnets de Douai. En fait, le fait qu'il ait pu écrire ça à 14 ans, je me disais, mais c'est dingue quand même, comment on écrit ça à 14 ans, et qu'ensuite il les a envoyés, et qu'ensuite il s'est dit, mais non, faut les brûler, c'est pas possible, ils sont mauvais, s'il vous plaît, brûlez-les. Et finalement, heureusement, cet éditeur, ne les ayant pas édités, les a quand même gardés, et puis finalement ils ont été édités par la suite, et heureusement. Mais c'est vrai que on voit tout son talent, enfin c'est quel génie quoi.
0: Vous connaissez un de ses poèmes par cœur?
2: Alors par cœur non, mais c'est vrai que il y en avait un que j'aime beaucoup là, et c'est vrai qu'il ressemble pas finalement beaucoup aux autres aussi, qui sont beaucoup plus noirs. C'est vrai que cette première soirée est un poème vraiment très très lumineux par rapport à beaucoup de ses autres poèmes.
0: Et c'est celui qui ouvre d'ailleurs votre album Damien Cuvillier. Irène Jacob.
2: Elle était fort déshabillée, et de grands arbres indiscrets, aux vitres, jetaient leurs feuillets, malignement, tout près, tout près. Assise sur ma grande chaise, mi-nue, elle joignait les mains. Sur le plancher, frissonnait d'aise, ses petits pieds, si fins, si fins. Je regardais, couleur de cire, un petit rayon buissonnier papillonner dans son sourire et sur son sein, mouche rosier. Je baisais ses fines chevilles. Elle eut un doux rire brutal qui s'égrenait en claire trille, un joli rire de cristal. Les petits pieds sous la chemise se sauvèrent. Veux-tu finir? La première audace permise, le rire feignait de punir. Pauvre palpitant sous ma lèvre, je baisais doucement ses yeux. Elle jeta sa tête mièvre en arrière. « Oh, c'est encore mieux, monsieur, j'ai 2 mots à vous dire. » Je lui jetai le reste au sein, dans un baiser qui la fit rire, d'un bon rire qui voulait bien. Elle était fort déshabillée, et de grands arbres indiscrets, aux vitres, jetaient leurs feuillets, tout près, tout près.
0: Irène Jacob, la première soirée d'Arthur Rimbaud, extrait de ses cahiers de Douai. C'est pas facile à dire et à lire, parce qu'en fait, vous avez lu une bande dessinée et non pas un poème inscrit sur une seule page. C'est intéressant parce que vous avez choisi quelquefois la bande dessinée, quelquefois le dessin, mais surtout, vous changez de style absolument pour chaque poème. C'est-à-dire qu'on ne reconnaît pas, il n'y a pas un style Damien Cuvillier, ce qu'il y a dans les albums précédents. Pourquoi avoir choisi cette métamorphose pour traiter chacun des poèmes d'Arthur Rimbaud, Damien?
3: Bah, c'est vraiment ça, c'est vraiment l'idée de la métamorphose. Et Grégoire Kaufmann utilisait l'expression de dire que Arthur Rimbaud est un personnage entre deux, et c'est vrai qu'il y a vraiment, il ne choisit pas, en fait. Et j'avais pas envie de choisir non plus, finalement. Et c'est-à-dire que la spécificité aussi de ces recueils qu'on appelle les cahiers de Douai, c'est que il n'y a pas vraiment de fil conducteur, comme on peut retrouver, par exemple, dans Une saison en enfer, qui est vraiment une œuvre, on va dire, avec une sorte de dramaturgie. En fait. Là où, effectivement, que ça soit, si on passe de première soirée à Ophélie, au Dormeur du Val, ou à Soleil et Cher, on a du mal vraiment à trouver un continuum, à part que c'est le même auteur. Et j'avais envie, en tout cas, là aussi, de

0: que chaque poème réponde à, on veut dire, à une variation graphique à chaque fois différente. Donc, d'où l'idée que certains sont vraiment des illustrations et d'autres des bandes dessinées. Et avec un style très différent à chaque fois.
1: Est-ce qu'il y a un plaisir à dessiner Arthur Rimbaud, la jeunesse, la beauté?
0: Oui, bah de toute manière la poésie et le dessin, je trouve que ça fait toujours très très bon ménage. Enfin, c'est quelque chose. C'est pour moi, c'est.
1: Mais la figure même d'Arthur Rimbaud, pas ses poèmes. Je parle de la figure.
0: La figure
1: parce que
0: oui.
1: Le portrait revient systématiquement dans cet album.
0: Oui, alors c'est une figure qui est mouvante. Par exemple, si je reprends le poème que vous avez lu, là, je le métamorphose en chat. Bon, voilà. Et parfois, c'est une sorte de faune. Parfois, voilà. C'est une figure qui elle-même bouge. Et oui, c'est un personnage qui est, on pourrait dire, stéréotypé.
1: Oui, parce qu'il a été beaucoup dessiné d'après une photo que l'on a. Ouais.
0: Oui. On a très peu de photos d'Arthur Rimbaud. Et moi, évidemment, j'en ai fait, notamment pour la bande dessinée Voleur de Feu, j'en ai fait un personnage archétypal. Et là, c'est pareil, finalement. J'essaye de parfois reprendre cette figure. C'est pas Arthur Rimbaud, c'est une figure, on va dire. Mais voilà, d'essayer de la matérialiser différemment à chaque fois.
1: Avant ces bandes dessinées que vous lui consacrez, vous vous souvenez de la première fois que vous l'avez dessiné?
0: Je ne pense pas l'avoir dessiné, mais je pense avoir dessiné d'après une évocation d'un des poèmes. Et je pense que le premier poème qui m'a marqué d'Arthur Rimbaud, c'est Le bateau ivre. Et je pense avoir dessiné ce bateau pris dans les roulis des flots. Et ça, c'est une figure graphique qui, je sais pas, qui est vraiment très évocatrice. Et c'est un poème sur lequel je reviens très très souvent d'Arthur Rimbaud et qui m'accompagne.
1: Vous restez avec nous, la librairie francophone revient juste après Brigitte Fontaine avec Comme Rimbaud. Vous connaissez ce titre, Anne Jacob, Comme Rimbaud de Brigitte Fontaine?
2: J'adore Brigitte Fontaine. Moi.
1: Mais ce titre-là, vous ne le connaissez pas?
2: Non.
1: Vous?
3: Non plus, j'aime beaucoup c'est Brigitte Fontaine, mais je ne connais pas ce titre.
1: Damien?
0: Non plus.
1: C'est parfait, on va réparer cela tout de suite sur France Inter.
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1: Retour plateau en public avec nos invités des rendez-vous de l'histoire de Blois. Irène Jacob, Grégoire Kaufmann, Damien Cuvelier, Agathe Laurent, Damien Cuvillier. Cette aventure Rimbaud, elle commence à quel âge pour vous ?
2: Ah, c'est un personnage avec qui, c'est un pensif, hein, mais c'est vrai que je découvre aussi adolescent Arthur Rimbaud. J'ai l'impression que beaucoup de gens le découvrent à adolescent. Mais oui, c'est un compagnon de cette époque-là, et je pense que je le découvre pour le coup. Ça fait partie des, c'est un nom qui, je sais pas, résonne, même, c'est comme, Hugo, en fait, même si on l'a pas lu, c'est, il fait partie du patrimoine commun, en fait. Après, je pense l'avoir entendu cité notamment, par des chanteurs, je pense, à mon avis, les premières évocations que j'ai d'Arthur Rimbaud, je sais pas, c'est peut-être par Bernard Lavilliers.
1: Ah oui, d'accord. L'illustration de poèmes, c'est vraiment un genre à part entière dans la littérature. Je pense par exemple à Toute Épreuve, hein, les poèmes.

0: de Paul Éluard, illustré par Miro. Le Champ des Morts de Pierre Reverdy, c'était Picasso, avec les lithographies absolument magnifiques, les lithographies rouges de Picasso. Bien sûr, Une saison en enfer par Patti Smith. Est-ce que vous avez eu, non pas des modèles, mais des albums de référence pour avancer dans ce projet?
1: En tout cas, pas forcément des livres, mais en tout cas, oui, des auteurs, des autrices, en tout cas, que j'avais, avec qui j'avais envie de compagnonner aussi, c'est-à-dire que, comme vous le disiez, l'album est dans différents traitements graphiques. Il y a parfois des dessins noir et blanc dans un style un peu de gravure. Il y a des pastels, il y a des dessins en crayon. Et là, à chaque fois, c'est l'idée d'aller un peu puiser dans ce qu'ont pu être mes influences. Quand on dessine, on ne vient pas de nulle part, et on est évidemment des éponges. Et moi, je pratique beaucoup le dessin, que ce soit d'observation ou même pour apprendre à dessiner, on redessine les autres, et je continue de faire ça. C'est une source d'inspiration sans fin. Et voilà, c'est aussi une manière de continuer ce travail-là, c'est-à-dire d'aller voir, d'essayer d'éprouver des techniques différentes, de supports que j'ai pas l'habitude d'essayer, notamment dans les bandes dessinées, et de les proposer en tout cas.
0: Et ça marche formidablement bien pour cet album. Quand on pense à Arthur Rimbaud, on pense aussi à l'engagement d'Arthur Rimbaud, sa révolte. Je sais que par ailleurs, vous êtes membre de la Ligue des auteurs professionnels et du SNAC. Le SNAC, c'est le
1: Syndicat national des auteurs-compositeurs.
0: Quels sont les combats à mener, à poursuivre aujourd'hui pour les auteurs de bandes dessinées?
1: Je dirais pour les auteurs de manière générale, c'est en France, on a la chance d'avoir une politique du prix unique du livre, et ça, c'est quand même une politique qu'il faut déjà défendre. C'est une exception culturelle.
0: On est oui, quand on va en Suisse, à chaque fois, ils nous disent vraiment, en France, vous avez de la chance par rapport à cela. Oui.
1: Ça, j'en profite qu'on est sur la librairie francophone pour le redire. C'est une exception culturelle, et j'invite les autres pays à l'avoir aussi, cette politique. Mais en tout cas, il faut la défendre parce qu'on voit bien qu'elle est évidemment attaquer. Et puis pour les auteurs et les autrices, il y a évidemment toujours une question, en tout cas de reconnaissance des droits, même si les choses évoluent, notamment grâce au travail des syndicats qui font un travail énorme. Moi, j'en profite à nouveau pour les remercier pour le combat qui est fait par le SNAC, la Ligue professionnelle, et il y a eu tout un travail aussi autour des états généraux de la bande dessinée.
0: Tout à fait, c'est pour ça que je vous posais la question.
1: Ouais.
0: Ça a avancé, en fait.
1: Il y a des avancées, évidemment, on revient de loin, mais il y a des avancées et il faut continuer à se défendre. C'est comme tous les acquis, il faut les préserver et faire en sorte qu'ils soient toujours défendus.
0: Agathe Laurent, vous êtes professeure d'histoire au lycée Benjamin Franklin d'Orléans. À vos côtés, ou plutôt face à nous, parce qu'elles sont dans le public, deux de vos élèves, Léla et Doura. Cette histoire de Rimbaud, vous la connaissez? Bien même sûr. Si vous êtes prof d'histoire, oui.
2: Oui, quand même. Oui.
0: Quand même, oui.
2: Ça fait partie des classiques.
0: Ça fait partie des classiques. Comment ça se passe actuellement au lycée Benjamin Franklin? Il y a la grève? Ah bah oui, on est en pleine actualité. Comment ça se passe?
1: Bonne nouvelle.
0: Ils vous ont expulsé?
2: J'ai
0: l'impression d'avoir levé un lièvre.
2: Oui, voilà. Disons que les élèves étaient très vindicatifs jeudi dernier, mais que ça s'est calmé depuis. Et en même temps, je dis ça, nos lycéens ont des revendications justes.
0: Bien sûr. Nous sommes le week-end, c'est le jour de la remise du prix lycéen du livre d'histoire 2026. Et le lauréat ou la lauréate est, madame la présidente de l'association prix lycéen du livre d'histoire,
2: Clémentine Villanaquet, pour son ouvrage « Noces de cendres ».
0: Aux éditions La Découverte. De quoi parle cet ouvrage et pourquoi il a été retenu? Ensuite, je m'adresserai à vos élèves.
2: Alors, c'est un ouvrage qui est dans une collection que Clémentine Villanaquet dirige d'ailleurs, qui est tout à fait adapté pour le prix, parce que elle part d'une source, ça s'appelle « À la source ». Et là, sa source, c'est un album de mariage qui a été offert par un poilu en 1920 à sa jeune épouse pour leur un an de mariage. Et donc, leur voyage de noces a eu lieu en 1919 et il retourne sur tous les lieux de sa guerre.
0: Grégoire Kaufmann, vous connaissez cette histoire?
3: Oui, j'ai lu le livre. Je trouve qu'il y a déjà un effort de documentation incroyable et surtout une attention portée au style, à la narration, à la scansion du récit. Et en même temps, je suis pas étonné qu'il ait remporté le prix des lycéens, parce que je pense que c'est vraiment un livre qui s'adresse à tous. En tout cas, c'est un très très très marquante expérience de lecture, ce livre de Clémentine Villanaquet.
0: Je vais m'adresser à vos deux élèves, Léla et Dora. Combien de livres vous avez dû lire, Léla? Il y avait combien de livres en lice, en fait, au programme pour ce prix?
4: si je me trompe pas, il y avait 5 livres à lire.
0: C'est pas mal.
4: Oui, on les a toutes les deux lus, du coup.
0: Et alors ? Vous aviez voté pour ce prix-là ou pas ? Vous aviez voté pour ce livre-là ou pour un autre ?
4: Du coup, dans le jury, personnellement, j'ai voté pour ce livre-là parce que c'était mon préféré. Mais en soi, tous les autres livres étaient intéressants. C'était juste vraiment personnel, je dirais.
0: Toi ?
5: Alors, pour ma part,
0: oui.
5: c'est vraiment Vénitien, Vénitienne. Donc, un livre sur Venise, surtout à son apogée, qui m'a particulièrement plu. C'est vrai que j'aurais voulu que ce soit ce livre-là qui remporte le prix.
0: C'est très bien de le dire.
2: Je précise de Claire Jude de la Rivière, l'autrice de ce livre, Claire Jude de la Rivière, Vénitien, Vénitienne.
0: Sur quelle base on construit ce prix-là, c'est-à-dire pour chercher les 5 ou 6 livres en lice?
2: Alors, on a des critères de choix. Il faut que le livre n'excède pas 300 pages. Hors note, parce qu'on a un peu de mal parfois à trouver. Il faut que ça reste accessible pour nos lycéens. Ça doit être un livre de recherche récente et un livre de recherche, c'est-à-dire qu'on exclut tout ce qui est synthèse, collectif, voilà. Parce que l'idée, c'est vraiment de faire découvrir la recherche récente en histoire à nos jeunes lycéens et lycéennes. Donc l'accessibilité, voilà, la taille. La recherche.
0: Ça, vous le saurez la prochaine fois, Grégoire Goffman, parce que je regarde, il y a 327 pages, il y en a 27 de trop, donc vous ne pourrez pas faire partie de ce livre. Combien de lycées participent à cette opération ?
2: Alors, cette année, on était vraiment très très contents parce qu'on avait 105 lycées sur 20 académies de France et d'Outre-mer et des lycées français à l'étranger également.
0: Vous êtes spécialiste des politiques mémorielles des génocides, des crimes de masse, formatrice au principe de laïcité et à la lutte contre le racisme et l'antisémitisme, quelque chose que vous partagez d'ailleurs avec Grégoire Goffman. Est-ce que vous avez parlé des massacres, des attentats du 7 octobre 2023, mercredi dernier, à vos élèves, Agathe Laurent ?
2: Alors, c'est une question qui est difficile. Je dirais non. Non pas parce que je ne parle pas des massacres du 7 octobre 2023 avec mes élèves, mais parce que quand je suis dans ma classe, je fais un cours d'histoire. Et
0: c'est pas de l'histoire ?
2: C'est de l'histoire, mais je ne convoque pas la mémoire à chaque fois qu'il y a un événement à commémorer. Donc lorsque je fais un cours sur le Proche-Orient, évidemment c'est un sujet qu'on aborde, qui peut susciter des débats avec les élèves, et ils sont les bienvenus, et on est là pour les déconstruire, les décrypter, les écouter, discuter avec eux. Mais c'est vrai que dans le cours d'histoire, on n'est pas dans la commémoration.
0: Grégoire Goffman, vous comprenez cette position ?
3: Oui, je me suis pas nécessairement interrogé sur ce cas de figure, dans la mesure où moi, j'enseigne pas dans le secondaire, mais c'est intéressant. Moi, j'ai surtout vu pour le programme que vous connaissez, qui consiste à aller rencontrer les lycéens pour leur parler de moi, en particulier l'histoire de l'antisémitisme. C'était en fait le sujet de mes premiers travaux d'historien. Donc, il faut tenter d'avoir le sens de la synthèse et de pouvoir évidemment installer un échange sur tous les sujets avec les lycéens.
0: Je vous propose de nous retrouver le temps de réparer la situation. Papa, la maison s'effondre. Un cri d'alerte signé Alma Rechtmann.

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1: Tiens, je vais faire comme vous, Agathe Laurent, qui est prof. Je vais refaire l'appel. Irène Jacob, Grégoire Kaufmann, Damien Cuvillier, Agathe Laurent, Leïla et Doura sont dans la place, au cœur du rendez-vous de l'histoire, ici à l'auditorium Samuel Paty, pour ce numéro de la librairie francophone en public à Blois. Et oui, c'est comme ça que vous êtes accueillis, Gersande Guingouin, par les applaudissements du public. Vous nous avez rejoints, vous êtes libraire à Chartres, directrice de cette librairie qui porte un joli nom, l'Esperluette. Est-ce que tout le monde sait ce qu'est une Esperluette autour de la table? Non, non. C'est très facile en fait. C'est un logogramme.
2: Tout à fait. Et alors, une esperluette, c'est la contraction du ET qui existait en fait pour gagner de la place dans les manuscrits. Et donc, c'est l'emblème de la librairie. C'est aussi un signe topographique qui est beaucoup utilisé dans le monde anglophone.
1: Et compagnie, vous savez, c'est le petit signe, voilà. Bienvenue sur France Culture. Non, nous sommes sur France Inter. D'abord, un mot sur le marché, parce que ce n'est pas un gros mot quand on est libraire, et même quand on est lecteur, et quand on est auteur. Le marché du livre, en tête des ventes, dans votre librairie, on trouve qui et quoi, Gersande Guingouin?
2: Alors, je vais faire une petite digression, juste parce que, bien sûr qu'on a des meilleures ventes en librairie indépendante, et c'est souvent nos coups de cœur, qui vont être différents du palmarès que vous allez pouvoir trouver dans les médias ou sur Internet, etc. Mais il faut pas oublier que l'activité principale de notre métier, c'est la vente de fonds. C'est-à-dire que quand vous rentrez dans une librairie, vous avez des rayonnages, vous avez du fond, c'est-à-dire des textes qu'on considère comme essentiels à garder et à porter à votre attention lorsque vous poussez les portes d'une librairie. Une attention constamment renouvelée au fond et au catalogue que défendent les éditeurs pour qu'ils ne s'épuisent pas. Donc, tous les jours, on va vendre Rimbaud, on va vendre Dostoïevski, on va vendre Marguerite Duras, parce que on est tous faits de ces textes qui ont traversé l'histoire de l'humanité, les âges, les continents et les langues. Donc ça, c'est vraiment quelque chose sur lequel je vais insister. Et je rejoins Damien qui a fait une très belle éloge du prix unique du livre. Et c'est grâce à ça qu'on a une telle diversité des livres en librairie. Pour répondre à votre question, on va plutôt les appeler nos coups de cœur en librairie. Ouais. Et c'est des textes qu'on aura jugé essentiels de porter à votre attention parce qu'ils nous ont emportés, ils nous ont bousculés. Alors par exemple, à l'Esperluette, on adore défendre Congé payé de Tiffany Tavernier. On adore aussi défendre une petite pépite qui s'appelle Les lieux souterrains de Gustavo Favron, qui est publié aux éditions Bourgois. J'ai oublié de mentionner que Tiffany Tavernier est publiée aux éditions Sabine Vespizer. Et la prochaine rencontre, parce qu'on aime beaucoup inviter les auteurs aussi dans nos murs en librairie, la prochaine rencontre qu'on va accueillir à l'Esperluette, ça sera Sylvain Prudhomme pour son nouveau livre « De l'autre côté du lac » aux éditions de Minuit.
1: Le thème de cette année à Blois, c'est « Les marchands ». Vous participez à une rencontre avec Antoine Gallimard, Régina Tchando, qui est la directrice du Centre National du Livre, et Sabine Vespizer, que vous venez de citer, sur le sujet « Le livre est-il une marchandise comme les autres ?» Qu'est-ce que ça vous inspire, à vous qui êtes libraire et lectrice? Quelle est votre position?
2: J'ai décidé que le livre n'était pas une marchandise comme une autre pour moi parce que je suis devenue libraire. C'est-à-dire que je défends avec une obstination sans fin le livre, et j'ai même envie de dire les livres, c'est-à-dire le livre dans toute sa diversité. Comme je disais, on a un double travail, c'est-à-dire que on va bien évidemment s'approvisionner en livres qui sont demandés par les lecteurs, on répond donc à une offre, mais surtout on va fabriquer un assortiment, et cet assortiment, on va lui donner du relief et une couleur de par nos coups de cœur, et c'est ce que viennent chercher les lecteurs et les clients en librairie indépendante.
1: Une question par rapport à l'actualité, est-ce que l'affaire Télisson-Aurélien a affecté ou boosté les ventes de ce premier roman?
2: C'est un objet d'étonnement. Qui se reflète dans le nombre de ventes qu'on a en librairie. Et alors je parlerai en conditionnel parce que rien n'est avéré, mais en tout cas, c'est un livre qui suscite l'intérêt de nos lecteurs, comme quoi le livre est vraiment au cœur des préoccupations.
1: Avant de nous quitter, je vous propose de jouer au contre-questionnaire en trois temps. J'ai trois questions pour chacun et chacune d'entre vous. Le livre qui vous tombe des mains, Damien Cuvillier.
3: Alors moi généralement il me tombe pas des mains, il me tombe sur le nez, mais parce que quand je lis allongé, mais c'est c'est pas forcément mauvais signe, c'est que soit vraiment ça m'ennuie ou soit justement je pars et donc c'est je réponds pas à votre question. Mais
1: non, vous ne répondez absolument pas. Mais Irène va y répondre. Irène Jacob.
4: Eh bien justement puisque j'ai parlé des lettres de Nadja à André Breton, je dois dire que en lisant Nadja de André Breton, je m'attendais à trouver une superbe histoire d'amour. Je partais grand appétit devant et les premières pages, je me dis mais qu'est-ce que c'est que ça, est-ce que je me suis pas trompé de livre. Enfin voilà, et donc le livre commence par vous tomber des mains avant de vous rattraper.
1: Grégoire Kaufmann.
5: Alors moi je suis un fervent lecteur de Sartre, Jean-Paul Sartre, et j'adore tout ce qui relève de l'œuvre littéraire de Jean-Paul Sartre, les mots, les chemins de la liberté en 3 volumes, et j'ai voulu un jour me coltiner ces ouvrages philosophiques, et j'ai vraiment essayé vraiment de lire la critique de la raison dialectique, qui est une analyse du marxisme en 1960. Ça m'est littéralement tombé des mains, je n'ai rien compris, je me suis dit peut-être que j'avais pas l'esprit philosophique.
1: Agathe Laurent.
6: Alors moi j'aimais beaucoup et j'aime toujours d'ailleurs beaucoup Balzac, et il y a un livre que je n'ai jamais réussi à lire, mais c'est peut-être mes origines bretonnes qui m'ont empêché, c'est Les Chouans. J'ai essayé plusieurs fois et cette description de l'armée au début, j'ai pas réussi.
1: Pour vous, Gerson de Guingouin.
2: Je vais faire un petit pas de côté.
1: Ah, oh, j'en étais sûr. Allez.
2: Toujours on est libraire. Hein.
1: Ben oui, on se refait pas.
2: Les livres numériques, je perds l'intérêt tout de suite, j'ai besoin du livre papier, voilà.
1: Le classique surestimé.
2: S'il est surestimé, c'est peut-être que c'est pas un classique. Mais pour ma part, en tant que voilà, les goûts et les couleurs diffèrent, mais pour ma part, j'ai lu Sur la route de Kerouac, que j'ai apprécié pendant les 60-80 premières pages, et puis après j'ai eu une petite lassitude.
1: Agathe Laurent, votre classique surestimé ?
6: Non, là aucun. Qui suis-je pour trouver un classique surfait ?
1: Très bien, Grégoire Kaufmann.
5: Voyage au bout de la nuit de Céline. Je pense que c'est vraiment une fausse valeur. Je déteste Céline, je déteste ce style éructant et démagogique, et je pense que dans 50 ans, plus personne ne le lira. En tout cas, j'espère.
1: De votre côté, Irène Jacob.
4: Bah alors, pour faire la déclinaison, je me disais aussi, bah voilà, on m'avait dit, de toute façon, Nadja de Breton, c'est vraiment le livre qui a changé le 20e siècle. Et en commençant, je me disais, ah bon ? Et voilà, mais avant de pouvoir changer d'avis aussi.
1: Damien Cuvillier.
3: Moi, je vais continuer à pas vous répondre parce que
1: c'est une spécialité.
3: Ouais, je me disais que en fait, je voulais plutôt parler d'un classique. Et non, ça m'étonne que c'est pas un classique. En tout cas, en bande dessinée, parce que je vais parler de bande dessinée, c'est Little Nemo de Winsor McCay, qui est pour moi la bande dessinée culte et le classique. J'ai l'impression que n'en est pas un, et c'est bien dommage.
1: Voilà. Le livre que vous avez le plus offert cette fois-ci, vous pouvez me répondre,
3: ah,
1: Damien.
3: Oui, oui. Toujours en bande dessinée, je vais en citer deux. C'est Abélard de Renaud Dilly. Régis Sautière, et puis Pereira Prétend de Pierre-Henri Gaumont.
1: Ah, cette fois-ci, vous m'en donnez deux.
3: Ouais.
1: Du côté d'Irène Jacob.
4: Et moi, pour me rattraper, je dirais que c'est Nadja de André
1: Breton. Mais quel sophiste. Grégoire Kaufmann.
5: Moi, le livre que j'ai beaucoup offert ces dernières années, le plus offert, c'est Proust, roman familial de Laure Murat, surtout depuis qu'il est en poche. J'adore ce livre qui est une réflexion sur la mémoire familiale à travers la métaphore proustienne, et je le conseille vivement.
1: Agathe Laurent.
6: Alors moi, les livres que j'offre souvent, bah, c'est des livres de la sélection du prix, justement, et un de ceux que je pense est le plus offert, c'est celui de Jérémy Foa, Tous ceux qui tombent, qui a gagné le prix il y a peut-être 3 ans, je crois.
1: Jason Guinguel va nous dire, moi je n'offre pas de livres, je les vends parce que je suis libraire, mais... Peut-être.
2: Je les vends et je les offre aussi.
1: Ah.
2: Sous la menace de Vincent Almendrose, parce que c'est un texte d'une écriture très vive. Il nous raconte beaucoup le temps d'un week-end en famille, et c'est un formidable livre pour faire une première entrée en littérature.
1: Eh bien voilà, je tourne la dernière page de cette librairie francophone, d'une coproduction des médias francophones publics. Merci à nos partenaires, la RTS Première, RTBF La Première, ici Radio-Canada Première et France Inter, Première Radio de France, évidemment. Merci à nos invités. Merci Irène Jacob, merci à vous.
4: Merci.
1: Je signale que vous reprendrez Où es-tu avec Kerenan en février 2027 en Suisse au Théâtre de Carouge. Grégoire Kaufmann, merci à vous. La recluse de Saint-Flour, c'est chez Flammarion, et vous êtes toujours sur la liste du Femina Essai. Damien Cuvillier, merci beaucoup.
3: Merci à vous.
1: Les Cahiers de Douai a paru chez Futuropolis, et après Blois, vous serez ce dimanche à Saint-Malo pour le festival Quai des Bulles. Agathe Laurent, merci à vous.
6: Merci.
1: Retrouvez votre lycée en bon état et vos élèves.
6: On espère.
1: Et merci enfin, Gerson de Guingouin de la librairie L'Esperluette à Chartres. Merci beaucoup. Samedi prochain, vous recevrez l'écrivain Sylvain Prudhomme pour son roman De l'autre côté du lac aux éditions Minuit. Cette émission a été réalisée par Gaëtan Colli, à la technique Benjamin Troncin et Jérôme Casamayou. L'émission a été programmée par Estelle Gab, préparée par Arnaud Souadia. Programmation musicale, Thierry Dupin. Merci à Gaëlle Michel, Valentine Guédiguian, Pascal Bresse et à toutes les équipes du festival Les Rendez-vous de l'Histoire à Blois pour leur chaleureux accueil. Et merci bien sûr au public de Blois qui nous a supportés pour cette émission. La semaine prochaine, nous ferons un retour à Morges, en Suisse, où nous étions en septembre dernier pour le Livre sur le Quai. C'est un festival avec Elissa Sua du Sapin, Narcisse, et puis un dossier sur les prix avec un gros plan sur Anne Carson, prix Nobel de littérature. Voilà, tout est dit. Je vous souhaite le bon week-end.

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0: Ici Madeleine Blais-Morin, à ça nous regarde ce soir. Être soigné à la maison tout en étant connecté à l'hôpital.
1: Les gens ont tellement appris à utiliser la technologie, se sentent souvent très à l'aise devant l'écran.
0: Une initiative du Centre hospitalier universitaire général juif de Montréal pourrait transformer les soins à domicile. Aussi à l'émission, le métro de Montréal a 60 ans.
2: Le métro de Montréal est maintenant ouvert et plus tard, je suis sûr, tous ceux qui y auront participé se rappelleront avec émotion que ce jour-là, ils en étaient.
0: Est-ce que la construction d'un tel projet serait réalisable de nos jours? Et plus tard, son histoire est racontée depuis 100 ans.
3: Winnie l'ourson parce qu'il aime le miel et moi aussi j'adore le miel.
0: Mais saviez-vous que Winnie l'ourson a été inspiré d'une oursonne prénommée Winnipeg en l'honneur de la capitale du Manitoba. Bon mercredi soir à tous. Et on vous parlera aussi de la sortie médiatique de la maison d'édition Boréal dans l'affaire Télisson-Aurélien. On se disait hier qu'ils étaient discrets depuis des jours. Eh bien, ce matin, les éditions du Boréal ont admis qu'ils n'ont pas de preuves pour confirmer ou infirmer les allégations d'utilisation de l'intelligence artificielle dans l'écriture du roman « C'était ça ou mourir ». Louis-Philippe Ouimet viendra nous en parler dans un instant, mais on a choisi de commencer l'émission ce soir en explorant la possibilité d'être hospitalisé à domicile. Dans un contexte de vieillissement de la population, on cherche des solutions. Et le Centre hospitalier universitaire général juif de Montréal a mis sur pied un modèle qui est différent des soins à domicile classiques. Grâce aux soins virtuels, le programme permet d'être, entre guillemets, hospitalisé pour un problème de santé aigu, tout en restant dans le confort de son logement. Et notre collègue Dominique Forget de l'émission Découverte est allé à la rencontre des soignants, des patients qui participent au programme. Dominique, bonsoir.
4: Bonsoir, madame.
0: Dominique, l'hospitalisation à domicile, c'est quoi au juste?
4: Ben justement, vous l'avez dit, on vise des gens qui ont un problème de santé aigu, donc qui sont très malades, qui seraient normalement hospitalisés dans un établissement, à l'hôpital, mais dont l'état est quand même assez stable pour recevoir les soins à distance. Donc, dans leur domicile. Le CHU général juif à Montréal a lancé ça en 2022. On était en pleine pandémie et au départ, on visait des patients qui étaient atteints de la COVID-19. Mais après, on l'a élargi à plusieurs autres pathologies. Donc, maintenant, on est rendu à une quarantaine de pathologies. Par exemple, une infection pulmonaire sévère. Donc, ce sont des patients qui ont besoin de recevoir des antibiotiques par intraveineuse. Typiquement, on aurait fait ça à l'hôpital. Mais là, maintenant, on se dit, ben peut-être qu'il pourrait les recevoir chez lui au lieu d'occuper un lit d'hôpital, finalement. Mm-hmm. Faut le dire, c'est un programme qui est entièrement volontaire. Donc, ça se fait avec l'accord du patient et de son aidant naturel qui doit jouer un rôle quand même central.
0: Et est-ce que les patients peuvent recevoir sensiblement les mêmes soins qu'à l'hôpital?
4: C'est ce qu'on vise. C'est pas exactement pareil, forcément. Mais on vise des soins qui sont équivalents. Donc, avant de partir à la maison, le patient va recevoir une petite formation d'une infirmière. Elle va lui montrer comment prendre ses signes vitaux. Et on va lui remettre aussi l'équipement nécessaire. Bon, des fois, ça peut être un bon vieux thermomètre ou un tensiomètre. Mais il existe aussi maintenant toutes sortes d'objets connectés, des gadgets, en quelque sorte. On m'en a montré plusieurs à l'hôpital. Par exemple, un patch qu'on va mettre sur la poitrine et qui va faire un électrocardiogramme en continu. Il n'y a aucun fil. L'information est transmise via le téléphone cellulaire du patient jusqu'au tableau de bord à l'hôpital. Donc, l'équipe médicale peut suivre les signes, en continu. Le patient repart aussi avec une tablette numérique, donc il va se brancher pour des rendez-vous quotidiens avec un médecin ou avec une infirmière. D'ailleurs, on peut écouter la docteure Nathalie Sade. C'est une pneumologue qui suit des patients comme ça à distance. Et elle m'a dit que, paradoxalement, pour elle, la tablette, ça peut parfois briser certaines barrières.
1: Cette petite distance-là, ça donne aussi parfois le droit aux patients de dire des choses qu'ils nous auraient peut-être pas dit s'ils s'étaient sentis plus vulnérables dans son lit. Et les gens ont tellement appris à utiliser la technologie, puis bon, la COVID, la pandémie a probablement contribué à ça. Ils se sentent souvent très à l'aise devant l'écran et je trouve que ça permet d'avoir une relation très fiable et de confiance qui s'établit rapidement.
0: Oui, c'est peut-être moins intimidant une tablette, là, finalement.
4: Oui, exactement, c'est ce qu'elle constate. Puis en plus de la tablette et des objets connectés, le patient qui est à domicile va avoir accès à toute la panoplie des services hospitaliers. Donc, s'il y a besoin d'une prise de sang, il y a une infirmière du CLSC qui va faire la prise de sang. Ensuite, il y a un coursier de l'hôpital qui va aller récupérer les échantillons de sang pour les apporter au laboratoire de l'hôpital. Si le patient a besoin d'un test, que ce soit un scan, une biopsie, peu importe, il y a un service de transport qui va l'amener à l'hôpital pour passer l'examen, qui va le raccompagner ensuite. Même les médicaments sont préparés à la pharmacie de l'hôpital et ensuite sont livrés à domicile.
0: Bon, je suis loin d'être experte, mais je peux quand même voir que c'est un modèle qui doit avoir ses limites. Par exemple, un patient qui fait un arrêt cardiaque, il sera pas réanimé sur place.
4: C'est
0: là.
4: Certain. Tous les modèles ont leurs limites. Il y a des risques. On essaie de les mitiguer au maximum. Si on voit que l'état du patient se détériore, on va le ramener à l'hôpital rapidement. On peut le savoir, par exemple, par les signes vitaux. Ça serait un indice. D'ailleurs, tous les patients qui participent doivent habiter à moins de 50 km de l'hôpital pour être ramenés en cas d'urgence. Et il y a une entente avec ce urgence santé. Ces patients-là ont une espèce de service VIP, si on veut. Ils sont ramenés de façon prioritaire vers l'hôpital.
0: Comme s'ils étaient déjà à l'hôpital.
4: Exactement. Mmh. Ils sont considérés comme des patients à l'interne à l'hôpital, c'est ça. En même temps, bon, c'est sûr que si le patient fait un arrêt cardiaque, peut-être qu'il arrivera pas à temps. Mmh. J'en ai parlé avec le docteur Lawrence Rutsky, qui est cardiologue au CHU Général Juif. Il me disait que d'ailleurs, ses collègues étaient assez réticents au début à implanter ce programme-là, mais ils se sont rendus compte que faut aussi tenir compte des avantages. D'ailleurs, on peut écouter le docteur Rutsky.
5: Nous, les médecins, on n'aime pas prendre de risques. On a tendance à se focaliser sur ce qui pourrait mal tourner. Mais il faut aussi penser aux bénéfices. Le patient dort dans son propre lit. Il n'est pas confus. Il ne se réveille pas en pleine nuit en se demandant où il est. La grande majorité des patients estiment qu'ils se rétablissent plus vite quand ils sont chez eux.
4: Donc, pour l'instant, c'est un programme qui a des ambitions quand même assez modestes. Hein. Au CHU Général Juif, on parle de 10, un maximum de 20 patients qui sont suivis à distance comme ça, simultanément. Mais on a l'objectif d'élargir ça. D'ailleurs, il y a d'autres programmes qui sont en train d'apparaître à l'échelle pilote un peu partout au Québec. On n'a pas le choix, vous l'avez dit d'entrée de jeu. Le vieillissement de la population nécessite

0: Et je vais vous inviter aussi à nous écrire pour nous raconter vos souvenirs de métro. On vous parle ce soir du métro de Montréal parce qu'il souligne ses 60 ans. Ses 20 premières stations ont été inaugurées le 14 octobre 1966 à l'issue d'un chantier souterrain colossal. Il s'agissait à l'époque du deuxième métro au Canada après celui de Toronto, ouvert en 1954. Aujourd'hui encore, le métro est le symbole d'une mobilité durable et efficace dans la métropole québécoise. Ma collègue, la journaliste Élise Allard, nous replonge dans le Montréal des années 60.
1: Le métro de Montréal est maintenant ouvert.
2: Le 14 octobre 1966, le maire Jean Drapeau préside la cérémonie d'inauguration du métro de Montréal. Reflet de l'époque, il arrive accompagné du cardinal Paul-Émile Léger, qui procède à la bénédiction de la rame.
3: Nous voici rassemblés pour célébrer l'inauguration de notre métro, cet ouvrage magnifique conçu et réalisé par des hommes pour le service des hommes de notre cité.
2: Quelques 6000 invités assistent à l'arrivée des premiers wagons à la station Berry de Montigny, devenue Berry-UQAM en 1988.
4: Ah, j'ai bien aimé ça, c'est admirable.
5: Qu'est-ce qui vous a plu?
4: Ah, c'est la propreté, l'architecture.
5: Et vous, madame?
6: Tous les enfants, la rapidité, la beauté.
5: Qu'est-ce que vous pensez de la couleur des wagons qui sont bleu pâle?
6: Ah, j'aime bien ça.
7: C'était patent, réellement, je suis emballée.
8: Rapidité, souplesse de mouvement, beauté de décor dans les wagons et dans les stations, je trouve ça merveilleux.
9: C'est réellement une grande merveille pour Montréal.
10: Ouais.
9: J'en ai visité plusieurs aussi, métro. Je pense que c'est réellement celui qui est le plus à date. Alors, nous avons raison d'être fiers de notre métro.
2: Quelques 300 personnes étaient invitées à y prendre place, dont le député libéral de l'époque, René Lévesque.
11: Tout le monde va être renversé de voir l'espèce de réjouissance inouïe qu'on ressent quand on se dit « ça fait 30 ans, 40 ans qu'il y en était question, c'était sur le papier, et là, tout à coup, c'est vrai ».
2: Parmi les grandes innovations de l'époque, un métro sur pneus inspiré du modèle parisien de 1950 et des escaliers mécaniques dans les stations tels que décrits par le journaliste de Radio-Canada, Guy Lamarche.
12: C'est par ces escaliers que les gens pourront quitter la rampe. Chaque fois où la distance à parcourir est un peu haute, on a mis partout des escaliers mobiles dans toutes les stations.
2: L'idée d'un métro à Montréal date du début du 20e siècle. Dès 1910, il est question de creuser des tunnels pour faciliter la circulation des tramways au centre-ville. Mais la crise économique et la Seconde Guerre mondiale mettent un frein au projet.
13: Et je pense que tout ça, ça peut se réaliser en dedans de 5 ans. Je sais que ça en fera sourire beaucoup.
2: C'est l'élection en 1960 du tandem Jean Drapeau et Lucien Saunier qui marque le début de la réalisation du métro, une promesse électorale du nouveau maire de Montréal.
13: Je me suis engagé et je suis en mesure de réitérer que le métro sera commencé au cours des deux prochaines années.
2: Chose promise, chose due. En 1961, le président du comité exécutif de la ville, Lucien Saunier, présente les grandes lignes du projet.
14: Voici brièvement la description des trois lignes de métro. La ligne numéro 1, qui compte 21 800 pieds.
2: Le projet de métro compte initialement trois lignes. La ligne verte d'Atwater à Frontenac, la ligne orange d'Henri Bourassa à Bonaventure et la ligne jaune de Berry de Montigny à Longueuil. En mai 1962, le maire Jean Drapeau lance le début des travaux.
15: Je vous invite à appeler les ouvriers au travail à l'heure très précise de 8 heures.
2: Au plus fort de la construction, près de 5000 ouvriers travaillent sur le chantier. Les ingénieurs français, comme Jacques Gaston, de la Régie autonome des transports parisiens, collaborent au projet.
16: Je suis venu apporter l'assistance technique à la ville de Montréal. C'est-à-dire, j'ai aidé mes camarades ingénieurs et architectes canadiens à réaliser leur œuvre.
2: Après 4 ans et demi de travaux, les 20 premières stations sont inaugurées. C'est le ministre d'État français, Louis Jox, qui annonce l'ouverture officielle du métro de Montréal en octobre 1966.
3: Je le souhaite, et je ne mets pas de malice dans mes propos, qu'à espérer que leurs usagers à Paris disposeront de stations bientôt aussi modernes, d'un train aussi long et d'autant d'escaliers mécaniques que ceux de Montréal. Vous voici maintenant en avance sur les Parisiens, habitants de Montréal.
2: 1 million de personnes font l'essai du métro lors de son premier week-end d'exploitation. L'année suivante, 6 autres stations sont complétées, juste à temps pour l'exposition universelle de 1967.

0: Les travaux de prolongement du métro sont également menés dans les années 70, 80 ainsi qu'au début des années 2000. Aujourd'hui encore, 5 nouvelles stations à l'est de la ligne bleue doivent être inaugurées en 2031. Ici Élise Allard, Radio-Canada, Montréal.
1: On entendait dans le reportage que le chantier du réseau original du métro de Montréal a duré plus de 4 ans. Il y a des pâtés de maisons qui ont été démolies, des rues qui ont été éventrées pendant des mois. Ça semble inimaginable aujourd'hui et on s'est demandé, est-ce qu'un tel projet de transport collectif serait encore possible de nos jours au Québec? On a confié cette question à notre chroniqueur économique, Philippe-Antoine Saunier, et par souci de transparence, précisons qu'il est le petit-fils de Lucien Saunier, celui qui a convaincu Jean Drapeau de construire le métro. Philippe-Antoine, bonsoir.
2: Bonsoir, Madeleine.
1: Philippe-Antoine, le contexte était très différent à l'époque.
2: Oui, à plusieurs niveaux. On dit souvent que les règlements environnementaux étaient beaucoup moins contraignants, et c'est vrai, mais il y avait bien d'autres choses, du point de vue économique notamment. Il faut se rappeler que c'est la ville de Montréal elle-même qui a trouvé le financement du métro. Et mon grand-père, Lucien Saunier, disait d'ailleurs, j'ai trouvé ça dans les archives, qu'il n'y aurait pas d'augmentation de taxes et que le fardeau pourrait être porté par les contribuables sans même s'en rendre compte. Alors, c'était vraiment une autre époque, celle des Trente Glorieuses, rappelle Marco Chitti, qui est professeur adjoint à l'École d'urbanisme et d'architecture de paysage de l'Université de Montréal.
3: C'est une époque de grande croissance économique, d'expansion de l'économie et donc du budget de l'État. Et donc, les villes avaient beaucoup plus de moyens d'aller faire des empreintes puis faire des grandes infrastructures. Et déjà, leur budget, ils avaient moins d'actifs à entretenir. On était en expansion d'actifs. Donc, il y avait beaucoup plus de marge dans les budgets pour faire ce genre de grands investissements. Et la filière industrielle était là. La filière industrielle était là pour livrer des grandes infrastructures. C'était les mêmes années où on faisait les grands ponts autour de Montréal, le pont tunnel, etc. Donc, il y avait toute une industrie dans la construction qui était en train de construire des autoroutes, des ponts, des métros, des chemins de fer, la voie maritime.
2: Aujourd'hui, évidemment, les villes ont beaucoup moins de marge de manœuvre, notamment parce qu'elles doivent entretenir les infrastructures qui datent des années 60. Et rapidement, les gouvernements supérieurs ont dû intervenir dans le financement, ce qui leur a donné un pouvoir important là, sur les projets de transport.
1: Et les priorités des gouvernements ont changé.
2: Oui, dès les années 60 et 70, on s'est plutôt tourné vers la construction d'autoroutes au Québec. Et il y a eu un arrêt du développement du réseau du métro, rappelle Florence Jonca-Adenau, qui a été présidente de l'Agence métropolitaine de transport de 1996 à 2004.
4: Pourquoi? Parce qu'on avait à cette époque-là aussi des politiques, ce qu'on appelait des politiques d'accès à la propriété pour les Québécois qui étaient majoritairement locataires. Et c'était l'arrivée de l'automobile. Et c'est là où on a vu que la mobilité devait être à ce moment-là une mobilité via les automobiles. C'était ça la priorité. Les gouvernements ne se gênaient pas pour mettre de l'argent pour l'accès à la propriété des Québécois locataires dans les villes de banlieue.
1: Alors, la question qu'on s'est posée, je la rappelle, est-ce qu'un tel projet de transport collectif serait encore possible de nos jours? Il y a quand même eu des projets lancés ces dernières années, notamment le REM.
2: Oui, et avec le REM, le gouvernement a réussi à livrer un nouveau réseau sans toucher à sa capacité d'emprunt parce qu'il l'a confié à la Caisse de dépôt et placement, mais la Caisse a eu les coups des franges et elle a exigé un retour sur son investissement sous la forme d'une ristourne par passager transporté d'une part et aussi de redevances immobilières autour des stations d'autre part. Julien Hurel, vice-président de CDPQ Infra pour le REM, croit qu'il y a un principe important qui a été établi.
5: Quand on parle de financement ici, l'idée centrale, ce serait de faire participer tous ceux qui bénéficient de la création de la valeur ajoutée par un projet comme le REM ou comme un autre projet. Donc sur le REM, quand on regarde bien, derrière le financement, bien évidemment, il y a l'investissement de la Caisse, il y a bien évidemment le gouvernement du Québec, il y a la Banque de l'infrastructure du Canada, il y a des contributions d'Hydro-Québec qui contribuent grâce au réseau électrique nécessaire derrière le REM, et puis il y a tous les mécanismes liés à la valorisation foncière, puisque bien évidemment, autour du REM, qu'est-ce qui va se passer? Eh ben, on va construire. Et on le voit beaucoup aujourd'hui, notamment quand on regarde la rive sud autour de Brossard. Le REM a contribué à créer 20 000 logements autour du réseau. Donc, c'est quand même exceptionnel en quelques années.

0: On parle beaucoup du concept d'acceptabilité sociale maintenant. Est-ce qu'un chantier comme celui du métro dans les années 60 serait bien accepté par la population aujourd'hui?
1: À l'époque, on avait ouvert des rues et la population a finalement assez peu protesté. Mais aujourd'hui, on préfère creuser en profondeur avec un tunnelier, ce qui dérange beaucoup moins, mais qui coûte beaucoup, beaucoup plus cher. Mm-hmm. Et la question de l'acceptabilité sociale, effectivement, a beaucoup changé. On l'a vu lorsque la Caisse de dépôt a présenté un projet de REM de l'Est. Il y a eu une levée de boucliers dans l'Est de Montréal et ça a fait dérailler le projet. Mais selon Marco Chiti, c'est parce que le politique avait essayé de confier son rôle d'arbitre au secteur privé.
2: Parce que la Caisse a essayé de faire ça, a essayé par exemple de faire avaler à Montréal le fait d'avoir un viaduc au centre-ville, ça n'a pas marché. Ça n'a pas marché parce qu'à un moment donné, ils n'ont pas la légitimité politique de faire ce genre de choix. Donc, le politique, il vaut bien avoir tout le mérite de dire on a financé le projet puis de ne pas avoir à se battre pour le fait qu'un projet a plein d'avantages, mais il peut avoir aussi des avantages localisés dans certaines populations. Puis, il faut prendre en charge ça. Il faut prendre en charge devant la population le fait que j'accepte qu'il y ait des avantages, mais il y a un avantage qui est beaucoup plus grand. Les gouvernements aiment juste faire des trucs win-win. Là, on est dans l'époque de la politique win-win. On fait des trucs qui profitent à tout le monde. La moindre des taxes, mais aussi plus de services.
1: Et le gouvernement cherche donc une voie de passage, croit Marco Chiti.
2: Surtout au Québec, on n'a vraiment pas établi une gouvernance pour faire les grands projets. Qui s'occupe de quoi, qui s'occupe de chaque phase. Donc la planification, elle a un peu rebondi. Ben des fois, c'est le gouvernement qui confie à ses députés qu'un fera, mais pour le REM de l'Est, c'était ça. Mais ensuite, on retire ce mandat, puis on le donne à la RTM, puis plus trois autres partenaires. Puis là, on sait pas trop avec le nouveau gouvernement. Donc c'est clair que là, il y a comme une volonté du gouvernement de faire des choses qu'on promis au niveau de la campagne électorale, parce que ces genres de projets sont retournés sur la table pour mettre des projets qui sont vendeurs d'un point de vue politique. Mais le gouvernement, c'est comme s'il avait oublié comment il fait pour faire des choses, là. Donc, il bricole, là. C'est l'impression. Les gouvernements bricolent pour essayer de trouver une manière de livrer les projets qu'ils ont promis.
0: Alors, qu'est-ce que ça prend? Qu'est-ce que ça prend pour qu'un projet comme le métro voie le jour?
1: Pour Florence Jonca-Adenau, il faut que les élus n'aient pas le choix. Dans les années 60, il fallait réduire la congestion. Et puis, l'arrivée de l'Expo a donné un sentiment d'urgence. Pour le REM, c'est le fédéral qui a mis de la pression lorsque le pont Champlain a dû être reconstruit.
3: Gouvernement après gouvernement, remis en question le projet de SLR, remis en question tout, jusqu'au moment où le gouvernement fédéral a dit, écoutez, là, c'est fini, terminé. On construit, on a fini nos plans, là. On reconstruit le pont Champlain. Et il a donné au Québec, il a donné un délai en disant, vous prenez une décision, sinon on construit et puis il n'y aura rien pour les transports collectifs, on vous laissera de la place au milieu pour faire passer ce que vous voulez quand vous serez prêt.
1: Et donc ça prend une crise.
3: Mon observation, c'est que dans le contexte dans lequel on est, ça prend une crise parce qu'on est toujours aussi dans des contextes budgétaires difficiles. Donc, il y a toujours d'autres priorités qui passent avant. Les priorités en santé, en éducation passent avant. Les grands projets de transport sont financés à 100% par le gouvernement. Donc, il y a des choix. Et s'il n'y a pas une crise suffisamment forte, il y a des conditions qui sont reportées. Et d'ailleurs, c'est ce qui se passe en ce moment et c'est ce qu'on vit en ce moment.
1: Et la crise en ce moment, observe Florence Jonca-Adenau, c'est la question de l'entretien des infrastructures. Et ça ne laisse pas beaucoup de place pour construire de nouvelles infrastructures de transport.
0: Philippe-Antoine Saulnier, merci.
1: Merci beaucoup.
0: L'affaire Télisson-Aurélien continue de faire couler beaucoup d'encre et aujourd'hui, c'est son éditeur, Boréal, qui prend la parole pour une première fois après 3 semaines de controverses. Louis-Philippe Ouimet, bonsoir.
4: Bonsoir.
0: Que disent les éditions du Boréal?
4: Ça, c'est important. Vous l'avez dit, 3 semaines après le début de cette polémique, 24 heures après le message de Télisson Aurélien qui tient en 10 paragraphes, c'est la toute première fois que les éditions du Boréal prennent la parole pour s'exprimer sur le sujet. Et ce qu'il faut retenir, c'est qu'il n'y aura pas de réponse de la part de Boréal. Pourquoi? Boréal n'est pas en mesure de dire si, oui ou non, il y a eu utilisation de l'intelligence artificielle dans l'écriture du roman « C'était ça ou mourir » de Télisson Aurélien. Et là, je vais citer le communiqué qui a été envoyé ce matin. Boréal écrit « Nous ne disposons pas à ce jour d'éléments nous permettant de retracer avec précision l'historique du manuscrit avant le 12 septembre 2025, date à laquelle il a été reçu par notre équipe. J'ai rencontré Renaud Roussel, qui est co-directeur général des éditions du Boréal. Et justement, il dit qu'il a rencontré à maintes reprises Tennyson Aurélien depuis que la polémique a éclaté. Pas assez de preuves, pas de preuves suffisantes pour dire si oui ou non il y a utilisation d'intelligence artificielle malgré ses demandes répétées. Mais pourtant, Tennyson Aurélien avait dit, il va y avoir une enquête, je vais vous montrer des preuves. Mais ces preuves, Boréal ne les a toujours pas reçues. On va écouter Renaud Roussel.
5: Parce que l'auteur nous a fourni des éléments qui ne le sont pas et ensuite ne peut pas ou à ce moment-là ne veut peut-être pas nous fournir certains éléments. Je ne peux pas répondre à sa place à cet égard. C'est vraiment à lui, s'il le souhaite, de faire la lumière sur son processus créatif. C'est un peu, je vous dirais, l'impasse dans laquelle se retrouve un éditeur actuellement.
0: Il y avait eu des communiqués de presse, mais effectivement, c'est la première fois qu'on entend un responsable de la maison d'édition depuis le début de la controverse. Et Boréal affirme que le logiciel de détection d'intelligence artificielle Pangram n'est pas assez fiable pour juger Tennyson Aurélien.
4: Madeleine, c'est là que l'histoire a commencé avec le compte sur X Balance ton Claude qui dit qu'avec le logiciel de détection d'intelligence artificielle Pangram, on avait statué que 94% du texte de cet essai ou mourir avait été créé avec l'utilisation d'intelligence artificielle. Maintenant, il y a eu tout un débat sur la fiabilité de Pangram. Les décrypteurs de Radio-Canada se sont penchés sur la question, des experts à travers le monde aussi, pour montrer que le taux de faux positifs, il est de 0,0026%. Donc, comme quoi, le logiciel Pangram est fiable. Mais attention, affirment les éditions du Boréal, il est fiable, mais pas à 100%. Il persiste donc un doute raisonnable. Encore une fois, Renaud Roussel.
5: Ce qu'on dit, c'est qu'on ne peut pas s'y fier à 100%. Et ce n'est pas avec un résultat que peut donner Pangram ou un quelque autre logiciel de détection d'intelligence artificielle que l'on peut arriver à une certitude absolue par rapport aux allégations qui sont posées dans le cas de cet essai ou mourir, mais dans le cas de n'importe quel texte. Il faut que ces allégations-là, elles soient prouvées par des éléments déterminants, ce que nous n'avons pas à l'heure actuelle.
0: Avez-vous l'impression, Louis-Philippe, que c'est la fin de cette histoire?
4: Pour les éditions du Boréal, c'est un nouveau chapitre et c'est peut-être le dernier chapitre de cette saga. Pourquoi? Parce qu'au final, Renaud Roussel me dit en entrevue, écoutez, je n'ai pas de preuves suffisantes et je n'aurai pas possiblement d'autres preuves puisque l'auteur, Tennyson Aurélien, lui-même ne les fournit pas. Donc la réponse, on veut vraiment aller au fond des choses, ça va venir de Tennyson Aurélien qui refuse une demande d'entrevue, qui a cependant envoyé un message hier, on s'en souvient, on en a parlé abondamment. Donc pour Boréal qui se sent un peu les mains liées dans toute cette histoire parce qu'on ne peut pas la faire avancer un peu plus loin, encore une fois Renaud Roussel.
5: Nous sommes arrivés au bout là de ce processus de la constitution du dossier qu'il a appelé de ses vœux. Nous l'avons encouragé au fil des semaines qui ont précédé à nous transmettre les documents et les éléments qu'il jugeait nécessaires là. Maintenant, vraiment, la réponse doit venir de lui. S'il veut apporter un démenti clair avec des éléments probants, c'est à lui qu'il revient de le faire, vraiment.
0: En tout cas, ça aura secoué le monde de l'édition, le monde de la littérature. On aura réfléchi à cette histoire d'intelligence artificielle. Est-ce que ça peut ou non contribuer à l'écriture d'un roman? C'est pas si clair, finalement.
4: Ce qui fait mal en terminant, Madeleine, pour les lectrices et les lecteurs dans cette histoire, c'est que c'est un livre qui est magnifique, qui a touché bien des cœurs. Et il y a beaucoup de lecteurs, lectrices qui veulent savoir si, oui ou non, cette grande émotion, elle vient entièrement d'un humain et d'une machine, ou simplement d'une machine. Et ça, il y a des gens qui aimeraient avoir une réponse.
0: Louis-Philippe Ouimet, merci.
4: Au revoir.
0: Restez à l'écoute. Plus tard à l'émission, le pape entame sa convalescence après son opération pour un cancer du poumon. Son état de santé soulève des questions sur la suite de son pontificat. Mais d'abord, on va maintenant revenir sur une histoire de meurtre qui avait choqué le Québec, celle de Luciano Fratolin, un Montréalais qui a tué sa fille Mélina, âgée de 9 ans. Il était en voyage avec elle aux États-Unis en juillet 2025. Et l'a noyé dans un marais. On peut dire que c'était aujourd'hui l'aboutissement de cette sordide affaire. Luciano Fratolin, 46 ans, a été condamné à la prison à vie au palais de justice d'Elizabethtown dans l'État de New York. Donc, il connaît maintenant sa peine, mais le verdict de culpabilité pour meurtre au deuxième degré était déjà tombé le 10 août dernier. Je retrouve dans l'État de New York ma collègue Amélie Desmarais. Amélie, bonsoir.
6: Bonsoir.
0: Amélie, la juge a eu des mots très durs pour Luciano Fratolin.
6: Oui, la juge Tatiana Coffinger s'est adressée à lui un peu comme une mère qui semonce son enfant. Elle lui a dit « Vous auriez dû vous occuper de votre fille à ce moment où elle avait particulièrement besoin de vous. Et vous ne l'avez pas fait. Vous êtes parti dans un délire centré sur vous-même, sur l'argent. On ne saura jamais ce qui s'est passé précisément le 19 juillet 2025. Mais chose certaine, il a menti, elle ne l'a pas cru dans le cadre du procès, mais également elle dit qu'elle a passé des centaines d'heures à analyser la preuve des vidéos, du matériel. Elle dit les mensonges ont commencé lorsqu'il était attablé au restaurant avec sa fille le 19 juillet. C'est la journée qu'il devait la ramener à sa mère à Montréal après une semaine de vacances. Il était encore dans l'État de New York, mais disait qu'il allait être à Montréal dans 30 minutes. Donc, elle souligne que c'est à ce moment-là que les mensonges ont commencé pour s'enchaîner les uns après les autres de façon de plus en plus invraisemblable pour ressembler à un scénario hollywoodien. Et donc, elle l'a condamné à la peine la plus sévère pour un meurtre au second degré ici dans l'État de New York. La peine de prison à vie sans possibilité de libération conditionnelle avant 25 ans. À cela, elle a ajouté une peine également qui est plus symbolique qu'autre chose, mais quand même pour avoir dissimulé le cadavre de sa fille dans un marais, donc sous une roche, sous un morceau d'arbre, une peine de 1 à 3 ans à purger là de façon consécutive. Parce que je vous rappelle que plutôt que de ramener sa fille, Luciano Fratolin s'est plutôt rendu au poste de police, a rapporté sa disparition, a dit que deux hommes dans une fourgonnette blanche l'avaient enlevé. Il y a eu une alerte Amber. Il y a des ressources importantes ici qui ont été mises à contribution pour tenter de retrouver la petite fille qui a été retrouvée finalement morte le lendemain. On peut écouter la juge Tatiana Coffinger.
7: At some point in your life, you realize what you have done.
6: Et la juge donc qui dit j'espère qu'un jour dans votre vie vous comprendrez ce que vous avez fait.
0: Et Amélie, le procureur du comté avait demandé la peine maximale, donc il l'a obtenue.
6: Oui, il était satisfait parce que vous savez, on peut encore ici dans l'État de New York condamner quelqu'un à la peine de mort. Bon, dans ce cas-ci, ça n'a pas été le cas et on n'applique pas non plus les peines de mort dans l'État de New York. Toutefois, là, c'était une peine sévère parce que c'est un enfant qui est impliqué et le procureur, donc, qui s'est aussi adressé à la presse au nom de la maman de la petite Mélina, parce que dans cette affaire, elle a été éclaboussée également là, par son ex-conjoint qui a tenté de dire qu'elle avait participé à un complot pour enlever sa fille. Et donc, même si elle a souhaité vivre ce procès dans la discrétion la plus totale, là, elle ne s'est jamais adressée aux médias, à la presse. Mais aujourd'hui, le procureur avait un mot à dire en son nom. On peut écouter justement le procureur qui s'appelle Michael Langley. C'est le procureur donc du comté de Essex ici à Elizabethtown.
8: I am satisfied with the sentence. It is the maximum you can get in New York. He can serve up to life.
0: Donc, il se dit satisfait de cette peine. Luciano Fratolin lui a gardé le silence.
6: La juge lui a demandé à un certain moment, si vous voulez parler, c'est maintenant. Il a dit non. Il n'a pas non plus témoigné lors de son procès qui a eu lieu l'été dernier. Donc, aujourd'hui, on sait qu'il va porter la décision en appel, qu'il clame toujours son innocence, mais vous comprendrez que ça va prendre un certain temps avant que l'appel soit entendu. Et il faut dire que le verdict qui a été rendu au procès en août dernier, c'est un verdict unanime qui est sans équivoque. C'est-à-dire que le jury l'a condamné après une délibération de moins d'une heure, ce qu'on voit à peu près jamais là, dans le domaine criminel. Donc, c'est dire que le jury avait été convaincu de sa culpabilité. Il faut dire également que si ce n'avait pas été de la technologie dans cette affaire, bien, on n'aurait sans doute jamais retrouvé la petite fille ou en tout cas pu condamner cet homme, ce qui a été répété. Parce que, vous savez, alors qu'il y avait une alerte Amber, on a réussi à récupérer les informations, les coordonnées cellulaires de Luciano Fratolin et on a pu faire le trajet là, qu'il a fait le 19, le 20. Et c'est de cette façon qu'on s'est aperçu qu'il a passé une heure dans un stationnement là, tout près d'un marais. C'est comme ça qu'on a dirigé les recherches. C'est comme ça qu'on a trouvé la fillette. Donc, c'était vraiment une preuve accablante qui a été présentée dans le cadre du procès.
0: Amélie Desmarais, au Palais de justice d'Elizabethtown, dans l'État de New York. Merci.
6: Je vous en prie.

0: On se rend maintenant en Colombie-Britannique où on est en pleine campagne électorale provinciale. Ce soir, les chefs des trois principaux partis vont s'affronter lors d'un débat télévisé. Parmi les préoccupations des citoyens, l'un des enjeux qui revient le plus souvent, c'est celui de l'itinérance, qui est souvent associé dans la sphère politique et sociale à celui de la sécurité publique. Tous s'entendent pour dire qu'il faut régler le problème, mais l'approche proposée varie. Julie Landry s'est rendue à Kamloops, où l'enjeu de l'itinérance prend de l'ampleur de campagne électorale en campagne électorale.
1: Dans le petit parc devant l'hôtel de ville de Kamloops, une dizaine de personnes sont rassemblées autour des tables de pique-nique, où on y voit disperser du matériel de consommation de drogue. La fatigue se lit sur leurs visages. La majorité d'entre elles ont passé la nuit dehors.
2: We need help, and we need help now.
1: Murray Love est comme le grand frère du groupe et lance un cri du cœur pour que lui et ses compagnons de fortune trouvent du logement. Mais le regard stigmatisant pèse lourd.
3: La stigmatisation doit cesser. Sans quoi, nous n'avons nulle part où aller. On est réduit aux ruelles et aux endroits où on ne nous veut pas.
1: La population d'itinérants ne cesse de grandir à Kamloops. Selon le dernier compte officiel en 2025, il y en avait 419 pour une population d'un peu moins de 100 000 personnes. C'est 100 de plus que l'année précédente et deux fois plus qu'il y a 5 ans. Mais d'après Murray, ces chiffres ne montrent pas la réalité complète.
3: And you look at the ones who are couch surfing. En comptant ceux qui squattent un divan chez les amis, nous sommes sans doute 600 à 700 dans cette situation. C'est déplorable.
2: Which is absolutely atrocious. Depends on how long.
1: Pour lui, la clé du succès pour aider ceux qui sont aux prises avec des dépendances passe par le logement.
4: How can I help you today? I'm just interested in your bank there.
5: Sure, yeah. So market man.
1: Au marché des fermiers du mercredi au centre-ville de Kamloops, des électeurs partagent les enjeux qui les préoccupent. Dans presque tous les cas, le dossier de l'itinérance est mentionné.
6: Folks that are unhoused and living in this.
7: Les personnes sans abri font face à d'immenses difficultés, en plus de vivre sans toit.
6: Just the main issues of being unhoused.
1: Nikki Green habite à Kamloops depuis 5 ans et constate que les effets du nombre élevé de sans-abri n'affectent pas seulement ceux qui sont sans toit, mais les autres résidents aussi.
6: Obviously, there's the big one that everyone focuses on, which is crime.
7: Outre la criminalité qui n'est pas toujours liée, cela pèse aussi sur le système de santé.
8: C'est parfois dur de rester empathique.
1: Danny Shebel Jr., qui votera pour la première fois aux élections provinciales, se désole de voir autant de sans-abri dans sa ville.
8: C'est dur quand on voit des situations nuisibles pour la communauté, comme la crise des drogues, qui peut entraîner de la violence et rendre la vie de quartier moins agréable.
9: And make it a little bit less of a pleasant place to live.
10: We operate every Saturday, 8:30 to 12:30.
1: Greg Unger est le gérant du marché des fermiers et également candidat aux élections municipales qui se dérouleront une semaine avant les élections provinciales.
11: Je prends de la compassion.
1: Il souhaite aider la population plus vulnérable, mais comprend que le pouvoir des municipalités dans ce dossier est limité.
12: We need support from the province. We need health ministry.
11: La province et le ministère de la Santé doivent soutenir les personnes vulnérables et celles qui ont des problèmes de dépendance.
12: Living on the streets or working through drug addiction, that sort of thing. Anybody that talks about more policing.
11: Accroître la police ou écarter ces personnes n'est pas une solution compassionnelle.
12: It's off to the side. That doesn't strike me as a compassionate approach.
1: Et pourtant, il en existe des programmes d'aide et il y a eu de l'argent déboursé pour faire face à cette cause. Par exemple, à Kamloops, en 2025, plus de 80 millions de dollars ont été investis par les trois ordres de gouvernement par l'intermédiaire de l'initiative de lutte contre l'itinérance hors refuge et les campements.
13: Dr. Chevalier's office, good morning.
1: C'est ce qui dérange Marie-Claude Sauvé, une résidente de longue date de Kamloops, mère de trois enfants et réceptionniste pour son mari, le Dr. Chevalier.
13: Je sens qu'ils ont des ressources supplémentaires, mais la quantité augmente de tout le temps. Puis c'est pas que je me sens menacée ou pas en sécurité, c'est juste, je trouve ça dommage pour ces gens-là qui soient rendus dans la rue. Fait que j'aimerais ça que le gouvernement puisse les aider.
1: Elle admet qu'elle a vu sa ville se transformer dans les dernières années.
13: Ça a créé un désordre parce que dans les petites ruelles, il y a vraiment des vidanges épouvantables. Quand je sors, des fois, il y a des seringues à terre, des choses comme ça. So we'll see you then. Bye-bye.
1: Il faut préciser que le premier ministre sortant des VDB a dû abandonner au début de l'année son projet pilote de décriminalisation de possession de certaines drogues illicites, qui avait pour but de pousser les toxicomanes à demander de l'aide sans jugement. Ce projet controversé a été décrié par de nombreux maires qui ont constaté plus d'utilisation de drogue dans des parcs et des terrains de jeu depuis le début du projet pilote. David Eby dit vouloir privilégier l'approche de la compassion en augmentant l'accès au logement et aux centres de traitement des dépendances, entre autres.
5: Welcome the leader of the Conservative Party of British Columbia, Lauren Dirksen.
1: Le chef conservateur Lauren Dirksen a récemment choisi une ruelle de Vancouver pour parler de l'itinérance et de la crise des opioïdes qui menace, selon lui, la sécurité partout dans la province.
14: Vous devriez pouvoir marcher, attendre l'autobus ou aller au parc avec vos enfants sans vivre dans la crainte.
1: Il promet de mettre un terme au désordre public en embauchant 500 policiers supplémentaires et en donnant aux policiers plus de pouvoir pour placer les gens en traitement obligatoire. Il veut également mettre fin au programme de distribution sécuritaire de drogue et améliorer l'accès aux soins de santé mentale. De retour au parc, Murray Love est bien conscient de la réaction de nombreux Britanno-Colombiens devant la population d'itinérants. Et ça l'attriste.
3: Nous ne sommes pas menaçants. On veut que les gens nous voient. On veut de la sécurité et de l'aide, pas de la charité. J'aimerais qu'on m'aide à sortir de la rue.
1: Les chefs de parti comprennent que cet enjeu se retrouve au cœur de la campagne électorale. Il leur reste jusqu'au 24 octobre pour convaincre les électeurs que l'approche qu'ils proposent représente la meilleure solution. Ici Julie Landry, Radio-Canada, Kamloops.
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0: Donc, vous avez compris qu'on sera en Asie. L'étau chinois se resserre sur Taïwan depuis quelques mois. Pékin déploie des gardes-côtes, des navires de surveillance, des bateaux scientifiques. À l'est de l'île, il y a des analystes qui soutiennent que cette stratégie chinoise pourrait menacer autant les routes maritimes que les câbles sous-marins. Philippe, bonjour.
16: Bonjour.
0: Philippe, on parle souvent des tensions dans le détroit de Taïwan, mais là, faut aussi regarder si on comprend bien ce qui se passe à l'est de l'île.
16: Oui, parce que c'est la façon d'accéder à Taïwan quand on arrive par l'océan Pacifique. Et c'est important, cette route-là, pour recevoir le commerce, recevoir du ravitaillement. Et en cas de conflit, en cas de guerre, ça serait par là qu'arriverait une grande partie de l'aide extérieure. Donc, des pressions chinoises à l'est de Taïwan, ça pourrait compliquer aussi les secours. Et ce qui donne une portée stratégique à une dizaine d'opérations présentées par Pékin, comme des patrouilles de la garde côtière depuis le mois de juin, c'est justement le fait que ça survient sur ces routes maritimes-là. Et d'ailleurs, dans une analyse publiée la semaine dernière par l'Institut international d'études stratégiques, l'IISS, on décrit justement une multiplication des interventions chinoises dans ces eaux-là depuis le mois de juin. Il y a les gardes-côtes, mais vous le disiez aussi, il y a les services de sécurité maritime, de secours, de recherche sur les pêches, et aussi d'études du milieu marin. Et dans tout ça, ben, l'IISS voit une évolution de la stratégie chinoise qui fait intervenir plusieurs organismes dans le but d'installer progressivement une sorte de forme d'administration autour de Taïwan. Donc, la pression qui s'accentue vraiment.
0: Donc, comme si les patrouilles devenaient une forme de contrôle?
16: Oui, parce qu'elles agissent comme si elles étaient responsables de ces eaux-là. Par exemple, au mois de juin, pendant une opération chinoise à l'est de Taïwan, des navires de marchandises ont été interrogés par radio sur leur port de départ, leur port d'arrivée, sur le nombre de personnes à bord aussi. Ça peut sembler banal, ça peut sembler administratif, mais le message politique qui est lancé est quand même assez fort, parce que Pékin dit qu'elle a le droit de demander des comptes aux navires qui circulent dans ces eaux internationales-là. Évidemment, Taïwan a contesté l'autorité chinoise, elle a demandé aux équipages de poursuivre leur route et c'est ce qui est finalement arrivé. Mais on est vraiment dans ce qu'on appelle les tactiques de zone grise, là, qui consistent à exercer une pression sur Taïwan, à modifier les habitudes au quotidien, mais sans déclencher pour autant une guerre ouverte. Évidemment, on sait que Pékin considère Taïwan comme son territoire historique et menace de l'annexer de force d'ici quelques années.
0: Et je disais en introduction, Philippe, que selon des analystes, là, ça pourrait menacer les câbles sous-marins. Dites-nous en plus, là, au sujet des câbles sous-marins et du rôle aussi que jouent les navires scientifiques.
16: Les navires scientifiques peuvent recueillir des informations qui sont utiles à la recherche, mais qui servent aussi à des opérations militaires. Par exemple, quand on va cartographier les fonds marins ou quand on mesure les courants, ben, ces données-là peuvent aider aussi des sous-marins à naviguer ou à améliorer leur utilisation des sonars. Donc, là aussi, on peut se retrouver dans des tactiques de zone grise. Et c'est là-dessus que s'est penché le groupe de réflexion américain.

0: 1986. Et dans son rapport publié la semaine dernière, l'organisme a étudié les déplacements de plus de 200 navires de recherche chinois. Et là, on constate que ces navires-là passent une part particulièrement importante de leur temps près des infrastructures sous-marines qui sont situées en haute mer. Les auteurs du rapport voient dans tout ça un risque de collecte de renseignements à des fins militaires par les navires chinois, mais ils précisent que les trajectoires qu'ils ont observées peuvent pas nécessairement de conclure qu'il y avait une intention pour chacune des missions. Là-dessus, ben évidemment, on passe proche de câbles sous-marins et c'est un point très sensible pour Taïwan qui pourrait se retrouver isolé en cas de sabotage de ces câbles sous-marins-là parce que l'essentiel des contacts avec l'extérieur, ben ils proviennent de ces câbles-là. Donc, si les câbles étaient endommagés, ça pourrait dégrader très rapidement les communications, l'Internet à Taïwan, en plus de compliquer la coordination avec différents partenaires.
1: Donc, on parle, je le disais, des tensions dans le détroit de Taïwan, ça c'est à l'ouest, la circulation dans l'est, les taux qui se resserrent. Est-ce que Taïwan, ses partenaires aussi, peuvent empêcher cet étau de se resserrer?
0: Ben, le but visé à court terme, c'est de rendre public les manœuvres chinoises. C'est pour ça qu'on a un rapport, nous, à Taïwan, à chaque jour sur les opérations chinoises autour de Taïwan, que ce soit les navires, que ce soit les aéronefs. Donc, identifier les navires de pêche, les navires des gardes côtières, suivre les déplacements, documenter les demandes qui sont faites aux équipages internationaux, ben, ça permet de faire la différence entre une patrouille ponctuelle et une tentative d'imposer l'autorité chinoise de façon plus durable. Donc, Taïwan veut aussi maintenir à court terme une présence dans les eaux à l'est de son territoire et veut aussi éviter autant que possible les confrontations avec les gardes-côtes chinois parce que là, ça pourrait servir de prétexte à Pékin pour lancer les manœuvres militaires. Mais il faut savoir qu'il n'y a pas juste que Taïwan là-dedans, il y a aussi les autres partenaires qui surveillent ça de très près, le Japon, les Philippines, les États-Unis.
1: Philippe Leblanc, on vous a joint justement à Taïwan. Vous bougez là. Vous étiez à Taïwan ce matin?
0: Oui, absolument.
1: Bon, alors merci beaucoup. À la semaine prochaine. Au revoir.
2: Au revoir.
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1: Avec qui on va parler du pape Léon XIV qui a été opéré hier à la Policlinique Gemelli de Rome, aussi connu comme l'hôpital des papes. Donc le pape qui s'est fait retirer un nodule ainsi qu'un lobe du poumon droit. Mais l'opération a été présentée comme une réussite, oui, mais il y a un élément supplémentaire qui a émergé hier, à savoir que le nodule retiré était bel et bien cancéreux, donc le pape a un cancer du poumon. François, bonsoir.
4: Bonsoir, Madeleine.
1: J'en glissais un mot plus tôt à l'émission. Son état de santé soulève des questions sur la suite de son pontificat, mais d'abord, rappelez-nous la séquence là qui a mené à ce diagnostic.
4: Bon, alors, le Vatican a d'abord diffusé, donc hier soir, un premier communiqué qui annonçait le succès, le bon déroulement de l'opération chirurgicale de 90 minutes, donc retrait de la petite masse, le fameux nodule, et d'un lobe complet du poumon droit, parenthèse, le poumon droit à 3 lobes, le poumon gauche 2, si vous vous souvenez de vos leçon d'anatomie, mais c'est quelques heures après, en fin de soirée, ou à la suite de l'analyse des tissus prélevés, qu'on a annoncé que la tumeur retirée du poumon droit était bel et bien maligne et non pas bénigne. Il s'agit plus précisément d'un adénocarcinome pulmonaire qui prend naissance dans les cellules glandulaires du poumon et progresse lentement. Alors, l'histoire dit pas si le caractère cancéreux de la tumeur de Léon XIV était connu des médecins avant l'opération, c'est très très possible, par des biopsies, mais c'est quelques heures après l'opération, donc tard hier soir ou ce matin aux petites heures, ben, qu'on a dit officiellement dans une seconde communication que c'est bien un cancer.
1: Et jusqu'à cette opération, Léon XIV, bon, qui a 71 ans, projetait l'image d'un homme en santé, d'un homme en forme.
4: Oui, 70-71 ans, jeune pour un pape. Et rien ne dit, Madeleine, que cette image, cette réalité d'une personne en forme soit maintenant forcément éclipsée. On peut vivre avec le cancer, rester une personne en possession de ses moyens, on peut aussi vaincre le cancer, et il est question ici d'un cancer pris, ce sont les mots du pape lui-même, à un stade très précoce. C'est un carcinome localisé. Il n'empêche, il y a ici peut-être un effet médiatique indéniable que le simple fait d'aller associer le nom du pape au mot cancer, ben ça a un effet, je dirais, politique, avec la perspective d'avoir à nouveau un souverain pontife aux prises avec des problèmes de santé persistants. On se souvient des dernières années du pape François, ou avant lui de la longue agonie de Jean-Paul II. Et puis cette nouvelle, ben ça ramène des images dont le Saint-Siège se serait bien passé. Les fidèles devant l'hôpital, les promesses de prière qui viennent du monde entier, les bulletins de santé quotidiens, donc une certaine incertitude, puis un détournement par rapport aux autres questions. Mais le fait est, et il n'y a pas lieu dans

0: douter, je crois qu'il s'agit d'un cancer précoce. Les spécialistes de l'American Lung Association, lung, c'est les poumons, cités par l'AFP aujourd'hui, estiment que si les résultats confirment un cancer de stade 0 ou 1 sans propagation, ben une simple chirurgie pourrait suffire à l'éliminer. Donc, on est loin de l'agonie de Jean-Paul II.
1: Quand même, un diagnostic qui tombe à un moment charnière de la papauté.
0: Oui, ben ces derniers mois, Léon semblait avoir trouvé sa véritable dimension, son élan, sa personnalité publique. Au tout début, on avait vu une personnalité timide, hésitante, quelque peu maladroite, qui évitait les médias, alors que le pape François, juste avant lui, n'hésitait pas à répondre à tous les micros tendus, à faire entendre ses critiques, à interpeller directement et sans ménagement les dirigeants politiques pour leur responsabilité dans les malheurs du monde. Mais en 2026, donc après à peu près 8 mois, Léon XIV s'est révélé comme un chef spirituel sûr de lui, avec une présence, avec de l'émotion, capable d'attirer les foules. On l'a vu tenir son bout face aux attaques de Donald Trump au début de l'année. En avril, il y est allé d'une longue tournée en Afrique, où il a dit ses vérités à quelques dictateurs. Puis en juin, à Madrid, en septembre, à Paris, il n'y a pas longtemps, il a attiré des foules immenses, à peu près 1 million de personnes dans chacune de ces 2 capitales. Et ce, au cœur d'une Europe très sécularisée, peut-être les 2 pays les plus sécularisés du vieux continent, France-Espagne. Alors, est-ce que l'annonce de cette maladie va freiner ce bel élan? La question peut être posée.
1: D'ailleurs, il y avait un voyage en Amérique latine qui était prévu en novembre. Est-ce qu'il va pouvoir faire cette visite aux dates prévues?
0: Il est toujours officiellement prévu. J'ai regardé sur le site officiel du Vatican. Pas de modification. Une tournée de 12 jours en Amérique latine, 6 au 17 novembre. Uruguay, Argentine et Pérou, pays dont il possède, d'ailleurs, le Pérou, la nationalité où il a vécu longtemps. Il se considère autant, sinon plus, péruvien qu'américain. C'est donc, dans un mois. Il est possible que quelques semaines de convalescence suffisent à le ramener à un horaire normal, à temps pour ce voyage en Amérique du Sud, mais peut-être qu'il y aura un délai. Il y a eu la présidente du Pérou, Keiko Fujimori, qui a déclaré que la récupération du pape pourrait prendre quelques semaines, et là je la cite, c'était ce matin je crois, qu'il pourrait y avoir un changement dans le calendrier de sa visite. Inévitablement, Madeleine, toute modification de son emploi du temps sera scrutée de près par les journalistes.
1: Donc, la santé du pape redevient un sujet important.
0: Oui, et qui, du fait des obsessions d'une certaine presse, pourrait détourner l'attention par rapport aux questions de fond. Pour lui, la place de l'Église dans le monde, le renouveau spirituel, le pessimisme ambiant, les défis géopolitiques, l'intelligence artificielle sur laquelle il a fait un texte remarqué il y a quelques mois. Et il doit certainement espérer, le pape, qu'il pourra faire mentir les pessimistes, tout d'abord en laissant vite derrière lui cet épisode, retrouver son énergie, sa santé robuste qu'il projetait depuis son élection à 69 ans en mai de l'année dernière. Et ce diagnostic met à l'épreuve les perspectives d'un mandat papal qu'on voyait parti pour des années, même des décennies. Il fait planer l'incertitude sur ses projets. Dans le pire des scénarios, mais c'est le pire, ça pourrait même soulever des questions de succession que l'on pensait pas devoir aborder avant de nombreuses années. Alors, on peut lui souhaiter un prompt rétablissement avec ou sans prière.
1: Merci François.
0: Au revoir Madeleine.
1: Et on va terminer cette émission avec une histoire. Il y a le livre Winnie l'ourson qui célèbre aujourd'hui même ses 100 ans. Un siècle après sa publication, sa popularité ne s'essouffle pas. Mais d'où vient cet incroyable engouement et connaissez-vous la véritable histoire derrière le célèbre ourson? Catherine Moreau, à Winnipeg, a préparé ce reportage.
2: Il était une fois une petite oursonne qui ne le savait pas encore, mais qui allait bientôt voyager très loin et toucher le cœur de millions d'enfants à travers le monde entier, et pendant très, très longtemps. Notre histoire commence un jour d'été, en 1914, au cœur des grandes forêts de l'Ontario. Un chasseur trouve une toute petite oursonne après avoir tué sa maman. Il ne sait pas trop quoi faire de la petite bête. Par chance, un vétérinaire de l'armée canadienne, le lieutenant Harry Colborne, passe par là. Il est en route vers l'Europe, que la Grande Guerre déchire. En entendant parler de l'animal orphelin, le vétérinaire se dit que sans son aide, les chances de survie de la petite boule de poils sont minces. Alors, comme en témoigne son journal, lu en 1989 par son fils Fred Colborne, il offre $20 au chasseur en échange de la petite oursonne noire. Il la nomme Winnipeg, en hommage à la ville qu'il habite, mais qu'il laisse derrière lui sans savoir si ni quand il pourra la retrouver. Winnipeg, l'ours, se joint donc au régiment, traverse avec lui l'Atlantique et le suit jusqu'en Angleterre, où elle fait le bonheur des militaires, comme le raconte l'historien winnipegois Philippe Mayotte.
3: L'ourson devient

0: le mascotte du régiment. Il y a toutes sortes de photos avec des soldats, puis notre petit ourson Winnie entouré par des soldats, etc.
1: L'ourson et l'officier sont inséparables. Mais quelques mois après leur rencontre, le devoir appelle. La Première Guerre mondiale fait toujours rage et le lieutenant Colborne doit se rendre au front, en France, où on lui interdit d'amener sa fidèle compagne. Il demande alors aux eaux de Londres de prendre soin de son ami pendant son absence. Et c'est là que débute le chapitre le plus célèbre de la vie de celle que l'on surnomme désormais Winnie, Philippe Mayotte.
0: Puis ce petit ourson, Winnie, était très populaire avec les enfants. Puis une des enfants qui était vraiment enamorée avec ce petit ourson Winnie, c'est un petit nommé Christopher Robin.
1: Le garçon et son ours en peluche, baptisé Winnie en l'honneur de son ami aux eaux, inspireront à son père, l'auteur A.A. Milne, un livre de contes. Dès son lancement, le livre Winnie l'ourson connaît un succès retentissant. Un succès toujours bien vivant, 100 ans plus tard.
2: Le livre d'ours, spécialement avec le centenaire de Winnie l'ourson.
1: Rémi Fontaine est responsable de la bibliothèque Cornish à Winnipeg.
3: L'original est toujours publié. C'est difficile à dire exactement quel est le plus populaire parce qu'il y en a juste toujours qui sont sortis. Je pense que 119 titres dans la collection. Soit c'est des livres numériques, audio, ou ainsi que les films et puis les livres comme ça.
1: Winnie l'ourson a été traduit dans plus de 50 langues et est devenu l'une des franchises les plus lucratives de la planète. Des dizaines de millions d'exemplaires du livre ont été vendus depuis sa première publication. Mais comment se fait-il que 100 ans plus tard, sa popularité ne s'essouffle toujours pas? Selon Rémi Fontaine, la réponse réside peut-être dans l'amitié inconditionnelle qui est au cœur des histoires de Winnie l'ourson.
3: C'est une des choses que j'aime beaucoup à propos de Winnie. Il est toujours content d'être avec n'importe qui, avec de ses amis.
4: C'est plus sympathique d'être deux.
3: Il est content de juste passer du temps avec eux et de leur aider.
1: Peut-être aussi est-ce parce que le bois des Sans-Acres est un endroit où chacun a sa place. Un univers où tout le monde est accepté tel qu'il est, même le lecteur. Parce qu'au fond, chacun de ces personnages est un miroir de nos propres personnalités. Qui est ton personnage préféré dans Winnie l'ourson?
5: C'est Winnie l'ourson parce qu'il aime le miel et moi aussi j'adore le miel.
6: Tu vas assister à un record mondial.
7: C'est impossible.
8: Yor, je pense. De juste d'avoir une humeur assez sombre. Oui, j'ai identifié beaucoup avec ça.
1: Même Bourriquet, l'âne mélancolique, est entouré d'amis qui l'aiment et ne cherchent pas à le changer. Selon Philippe Mayotte, à l'époque, il s'agissait là d'une façon moderne et bienveillante d'aborder la santé mentale.
0: Ça nous montre comment faire affaire avec des gens qui souffrent de déprimation ou d'anxiété, etc., etc. Parce que, tu sais, on n'est pas là pour dire, ah ben, come on, tu sais, c'est pas si pire que ça, etc. C'est comme, ah ben, on va rester avec toi jusqu'à temps que on peut.
1: Au-delà de cette acceptation, Winnie offre aussi une trêve bienveillante face à la frénésie du monde moderne, selon Rémi Fontaine.
3: Dans un monde tellement occupé avec des différents vidéos vraiment animé et beaucoup de livres avec beaucoup d'action. C'est bien de prendre cette pause avec Winnie l'ourson. Je pense que les personnes essaient toujours retourner à ça. Des histoires calmes, avec une profondeur, une sagesse.
1: Peu importe l'époque ou les frontières, des amis, la nature, un moment de répit et un peu de miel, n'est-ce pas au fond ce dont nous avons tous besoin? 100 ans plus tard, la petite oursonne canadienne continue de nous le rappeler doucement. Et c'est ainsi que la mémoire de Winnipeg continue de vivre, heureuse, pour toujours, dans le cœur des enfants, de tous les âges. Ici Catherine Moreau, Radio-Canada, à Winnipeg.
9: L'émission tire à sa fin, mais je veux prendre le temps de lire quelques-uns de vos courriels sur cette idée d'hospitalisation à domicile. Vous avez des réflexions qui sont diverses, qui sont intéressantes. Il y a Frédéric à Chicoutimi qui dit « Merci d'avoir communiqué cette belle initiative innovante. Il faut penser autrement, prendre plus de risques. » Nathalie de Montréal, « Je m'inquiète pour les aidants naturels. Qu'en est-il de leur accompagnement à court terme, moyen et long terme aussi? » Lucie de Québec, « Si je devais être hospitalisée, l'idée de pouvoir rester

chez moi, sans les microbes, les diversonneries, les allées et venues, 24 heures sur 24. C'est excellent, j'y adhérerais sans problème. Il y a Jean-Pierre qui dit, pour avoir été hospitalisé à plusieurs reprises au cours des dernières années, je peux vous dire que je suis sceptique par rapport à l'idée d'une hospitalisation à la maison. Oui, il y a le bruit, mais quand on est malade, le stress, la solitude est multipliée. Pour ma part, j'étais heureux de sortir de mon isolement. Quand il dit, je n'avais plus à me soucier du ménage, du lavage, de l'épicerie. Toutes ces activités représentent une charge énorme. Bon, là, c'est fini. Merci de nous avoir écrit. Ici Madeleine Blais-Morin. Bonne soirée à tous. À demain.

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2: Bonjour, ici Samuel Rancourt, voici les nouvelles. D'abord, à Québec, le gouvernement sortant de Christine Fréchette a tenu son dernier conseil des ministres avant de céder le pouvoir au Parti québécois la semaine prochaine. Les ministres caquistes demeurent optimistes quant à l'avenir de leur parti, même si la CAQ a été rayée de la carte aux dernières élections. Des noms circulent déjà pour une éventuelle course à la chefferie. Le ministre sortant de la Justice, Simon Jolin-Barrette, affirme réfléchir à la possibilité d'être candidat à la succession de Christine Fréchette. Son collègue, Yves Lafrenière, n'a pas fermé la porte à cette possibilité. Et de leur côté, les élus solidaires ont pris part à un premier caucus avec leurs deux co-porte-parole, Ruba Gazal et Sol Zanetti. À un peu plus d'un mois de la reprise des travaux parlementaires, Ruba Gazal affirme que Québec solidaire est prêt à collaborer avec le gouvernement de Paul Saint-Pierre Plamondon, mais pas dans tous les dossiers.
3: Le nouveau gouvernement du Québec pourra compter sur notre collaboration. Mais collaborer ne veut pas dire donner un chèque en blanc. On va se tenir debout pour protéger nos services publics et demander au gouvernement d'éviter les mesures d'austérité, particulièrement en éducation.
2: Les 9 députés de Québec solidaire seront assermentés mardi prochain. Les éditions du Boréal affirment qu'elles vont rester aux côtés de l'auteur Télissian Aurélien malgré les allégations d'utilisation de l'intelligence artificielle qui vise l'auteur. C'est ce que la maison d'édition a fait savoir à la suite de la lettre envoyée par Télissian Aurélien dans laquelle il nie avoir eu un recours à l'IA pour écrire « C'était ça ou mourir », mais admet certains plagiats qui lui ont été reprochés. Reportage d'Éric Plouffe.
4: En l'absence de certitude absolue, le livre est maintenant en librairie.
5: Pour le co-directeur des éditions du Boréal, Renaud Roussel, les éléments recueillis auprès de l'écrivain Télissian Aurélien pour soutenir son affirmation selon laquelle il n'a pas utilisé l'intelligence artificielle pour rédiger son roman ne sont pas concluants.
4: L'impasse dans laquelle se retrouve un éditeur actuellement, que ce soit le Boréal ou d'autres éditeurs, c'est qu'on ne peut pas aller enquêter sur le processus créatif d'un auteur. On peut demander, on peut encourager ce qu'on a fait, mais on est limité par rapport à ce que les auteurs veulent ou ne veulent pas révéler.
5: Il se questionne sur la fiabilité du logiciel Pangram qui est arrivé à la conclusion que 94% du roman C'était ça ou mourir a été généré à l'aide de l'intelligence artificielle.
4: Moi, je demande à voir la fiabilité de Pangram par rapport à l'utilisation de l'intelligence artificielle. Des experts se contredisent à ce sujet-là. Des tests qui ont pu être menés par différents journaux, par différentes maisons d'édition montrent que ce logiciel-là fait des erreurs.
5: Par ailleurs, l'éditeur juge inacceptable les actes de plagiat que Télissian Aurélien reconnaît avoir commis dans le passé et qu'il dit regretter. Éric Plouffe, Radio-Canada, Montréal.
2: En Ontario, 3 militaires et 4 civils ont été arrêtés par la police de Toronto pour leur rôle présumé dans l'enlèvement d'un homme avec demande de rançon en juillet dernier. L'enquête a également mené à la saisie de munitions qui auraient été volées aux Forces armées canadiennes. Catherine Brulotte a préparé ce qui suit.
6: 4 firearms.
7: Au cœur d'une enquête pour un enlèvement lié à la crypto-monnaie, les policiers ont saisi des drogues, des armes et des milliers de munitions. Plus de 2500 cartouches, dont la moitié étaient des balles à blanc, provenaient des forces armées canadiennes, selon le surintendant de la police de Toronto, Joe Matthews.
8: Approximately 2500 rounds of the ammunition have been stolen from the Canadian Armed Forces.
7: Sept hommes sont accusés d'avoir attaqué leur victime alors qu'ils s'approchaient de sa voiture dans un

0: quartier résidentiel du nord de Toronto en juillet. L'homme aurait été menotté, agressé, puis tenu en otage dans l'objectif d'accéder à son portefeuille de crypto-monnaie. Trois des accusés sont des militaires.
1: C'est une situation importante à prendre très au sérieux pour les forces armées canadiennes.
0: Le professeur du Collège royal militaire du Canada, Christian Leprec, croit que le recrutement massif des forces armées a pu provoquer des vulnérabilités au sein de l'organisation.
1: Encore plus important que les procédures de réglementation soient appliquées à 100%. Que les officiers en charge soient responsables.
0: Dans un communiqué, un porte-parole de la Défense nationale affirme que des mesures sont prises dès cet automne pour moderniser la gestion des munitions afin d'améliorer l'exactitude, la traçabilité et la responsabilisation à l'échelle des Forces armées canadiennes. Ici Catherine Brulotte, Radio-Canada, Toronto.
2: Et en terminant, la ministre canadienne de l'Industrie, Mélanie Joly, rejette les raisons évoquées par l'entreprise Stelco pour justifier le licenciement de près de 500 employés en Ontario. La série affirme qu'une chute de 58 % de ses exportations vers les États-Unis en raison de la guerre tarifaire et une augmentation des importations étrangères ont motivé sa décision. Le président de la société américaine Cleveland Cliffs déclare également, dans une lettre adressée à Mélanie Joly, que la situation s'est transformée sur le marché depuis qu'il a acquis Stelco, c'était en 2024. La ministre affirme que l'entreprise doit respecter ses engagements envers Ottawa. On l'écoute.
3: Stelco s'est engagé envers le gouvernement du Canada à maintenir les emplois. Dans ce contexte-là, la compagnie ne peut pas utiliser le fait qu'il y a des changements de conditions de marché ou encore qu'ils ont une stratégie d'affaires différente que celle qu'ils avaient développée par le passé.
2: Mélanie Joly n'exclut pas la possibilité de recours judiciaire dans ce dossier et donc elle rejette ces raisons évoquées par l'entreprise Stelco pour justifier le licenciement de près de 500 employés en Ontario. Voilà, c'était les informations. Ici Samuel Rancourt, je vous souhaite une excellente journée et je vous dis à la plus tard. Au revoir.

matinale qui commence jeudi matin. Aujourd'hui, c'est le 15 octobre. J'espère que vous allez bien, que vous avez bien dormi. Une grosse émission aujourd'hui. Beaucoup de sujets qui touchent beaucoup de sphères différentes. Nous allons vous inviter à un café de la mémoire dès la première heure. On parlera de séchage, de coquilles, de homards également, d'industrie forestière en deuxième heure. On ira de la pêche à la forêt, de la mer à la terre au cours de la deuxième heure. Les ressources naturelles, c'est sûr, occupent une place importante au Nouveau-Brunswick. Bon, bien sûr, pour l'usine de séchage de coquilles, de crustacés, vous devinez qu'on parle du projet de Cap-Pelé. Ça, on l'a pas mal adressé hier avec le maire de Cap-Acadie. J'ai encore Cap-Pelé, hein. c'est intéressant ce matin de prendre un petit recul puis de se dire, ben, la problématique reste entière, là. On a plusieurs usines de transformation qui cherchent à disposer de ces coquilles, de ces coquillages, à s'en débarrasser, de le faire peut-être à moindre coût, en parcourant moins de distance. Il y a une option en ce moment qui fonctionne. Si celle-là ne fonctionnait plus, qu'est-ce qu'on fait? Ça viendrait déstabiliser l'industrie. Donc, Nathanaël Richard, qui est le directeur général de l'Association des transformateurs de homards des Maritimes, sera avec nous en studio pour faire le point sur où nous en sommes à l'heure actuelle et pourquoi on mûrit l'idée et on revient avec cette idée d'avoir à proximité un séchoir pour les coquilles. Industrie forestière, c'est tout un investissement, 50 millions de dollars pour le secteur forestier, pour moderniser la technologie du secteur dans la province, la création d'un centre d'innovation stratégique en foresterie numérique. Mais qu'est-ce que ça mange en hiver? Nous avons quand même toute une expertise dans la province quand vient le temps de parler de l'industrie forestière. Je joindrai le directeur de l'Institut de recherche sur les feuillus nordiques. C'est basé à Edmundston, M. Gaétan Pelletier sera aussi avec nous à l'émission aujourd'hui. Et puis, nous parlerons d'infrastructures scolaires. C'est l'heure des choix lorsqu'on fait la révision de ce qu'on a comme infrastructure, comme bâtiment. La population scolaire qui occupe ces bâtiments, les besoins de rénovation, quelles priorités on met à quel endroit dans le district scolaire francophone nord-est. Bon, on commence à voir plus clair dans le scénario qu'on met de l'avant. Et donc, je vais en parler avec Ghislaine Foulem, la présidente du conseil des

0: acheter un costume d'Halloween une taille plus grande l'année d'après par prévention, puis finalement il fait super beau, puis c'est juste trop grand pour moi.
1: Inversement, ça aussi, on a déjà trop habillé les enfants, je me souviens, avec des températures de 15 à 20 degrés à 31 octobre. Tout se peut au mois d'octobre. Je pense que c'est ce qu'il faut se dire. C'est le mois de transition. Tout se peut. Parce qu'on n'est pas du tout dans la même logique qu'hier matin, alors qu'à Edmundston, où il y avait ce petit couvert blanc, là, les températures, c'est un peu mieux, je vais le dire comme ça. Il fait 6 à Edmundston, quand même.
0: C'est mieux.
1: C'est pas mal plus élevé. C'est entre 5 et 9 en ce moment au Nouveau-Brunswick. Et puis, on aura un retour du soleil. Il y a eu pas mal de pluie, de vent également. Ah, ben, c'est pas mal conséquent avec le temps de l'année aussi. Et vous nous présentez un lutteur, vous, ce matin, mon cher Félix. Un lutteur de chez nous qui se démarque à l'international.
2: Absolument. Cohen Poirier de Bathurst qui lutte depuis quelques années à Fredericton avec l'équipe de l'Université du Nouveau-Brunswick. Connu des 12 derniers mois quand même assez exceptionnel. Là.
1: Oui.
2: A remporté un peu par surprise les titres nationaux chez les moins de 23 ans et chez les seniors dans le même week-end. Personne s'attendait vraiment à ça dans le milieu de la lutte. Et là, il se démarque vraiment, a remporté des compétitions internationales. Et là, il s'en va au championnat du monde des moins de 23 ans à Vegas ce week-end. Ensuite, au championnat du monde senior au Kazakhstan à la fin du mois.
1: Et ça fait voyager la lutte. Hein,
2: quand même. Et je l'ai rencontré la semaine dernière lors de son dernier entraînement intense qu'il me disait. Et pour être intense, c'était quand même assez intense. C'était 90 minutes sans vraiment de pause de lutte.
1: Ça prend du cardio
2: Mais c'était
1: fou, là,
2: impressionnant.
1: Il s'est
2: coupé en plein milieu de l'entraînement. Aussi, il saignait. Pas de problème, c'est sûr ça, boum,
1: on continue. Ah non, faut pas être trop sensible.
2: Non,
1: mais là,
2: non.
1: Félix, vous êtes déjà allé couvrir des ateliers de cascade, puis
2: oui.
1: Vous étiez prêté au jeu.
2: Oui.
1: Vous êtes-vous prêté au jeu de la lutte aussi?
2: J'avais pas le choix. Je me sentais comme si j'avais pas le choix.
1: C'est pas vrai.
0: C'est magnifique, Martine.
1: Vraiment?
0: Je vous dis, j'ai vu la vidéo, c'est magnifique.
1: Moi, je savais même pas, là.
2: Je pensais que je l'avais montré.
1: Non, mais j'ai pensé, je vais plonger. Je me dis, ça se peut, on sait pas.
2: Il m'a fait une prise du pompier.
1: mais qui est
0: Fireman's Carry.
2: Exactement. Okay. Donc, c'est de mettre
1: sur le dos
2: et flipper en même temps. Là.
1: OK, d'accord, d'avoir comme OK, transversal.
2: Ben, je me suis laissé faire. Je me suis dit, si j'essaie de combattre...
1: OK, c'est pas vous qui avez pris le lutteur sur vos épaules.
2: Non, jamais.
1: Ça, j'aurais aimé voir ça.
0: Non, mais ça se voit sur la vidéo que le lutteur lui a dit avant... Laisse-toi aller, là. Laisse-toi reste
1: aller.
0: Mou, là.
2: C'est plutôt moi qui me suis dit à ma main, OK, j'essaie.
1: Je n'offrirai pas de résistance.
2: C'est très intéressant, puis je vais vous en parler un peu plus tard, mais il connaît vraiment ce succès-là depuis qu'il a changé de mentalité et qu'il se dit, la lutte, c'est pas toute ma vie. Il y a d'autres choses dans la vie aussi.
1: C'est pas juste
2: des victoires. Faut pas toujours que je gagne. Il a vraiment changé ça il y a quelques mois.
1: La force du mental.
2: Exactement.
1: Reprendre cette fameuse phrase.
2: Le mental.
0: Mental toughness.
1: C'est la
0: dureté du mental.
1: J'ai mal cité mes classiques là. Super. Puis il y a petit Billy Vaux, lui aussi.
2: Oui.
1: Il nous offre
2: des sensations fortes avec un nouvel album demain. Et je vous parle aussi du prix France Acadie, prix littéraire qui pourrait renaître de ses cendres. On sait, il y a eu beaucoup de controverses derrière ce prix-là lors des dernières années, des années où on n'a pas donné le prix.
1: On a dit qu'il n'y avait rien qui valait le prix.
2: Exactement. Des insultes, qu'on disait qu'on donnait des prix avec regret à des artistes. Bon, la SNA qui s'était retirée de ce prix-là, la SNA qui pourrait inventer un nouveau prix. Je vous parle de ça un peu plus tard.
1: Oui, ça se brasse, là. D'ailleurs, de la visite diplomatique en Acadie, nous allons recevoir l'ambassadrice de France au Canada demain à l'émission. Et je pense qu'on va profiter de son passage, justement, pour faire certaines annonces en ce sens. Puis nous pourrons aborder notamment ces sujets avec demain à l'émission. Alors, je sais, comme d'habitude, Ali Chouinard, nous allons vous parler dès les prochains instants, notamment des Canadiens qui, semble-t-il, reprennent le chemin des États-Unis tranquillement, pas vite, après un boycott assez assumé.
3: Exactement. Statistique Canada qui a sorti les statistiques du mois de septembre.
1: Oui.
3: On voit une hausse de un peu sous 7%. Donc, sixième mois consécutif où on voit une hausse des Canadiens qui voyagent aux États-Unis. Mais on est quand même 30% de moins qu'il y a deux ans. Donc, ça va. Les Canadiens commencent à y retourner, mais on est vraiment sous le nombre de voyageurs qu'il y avait il y a 2 ans, là, avant que la situation avec les États-Unis se complique.
1: Et puis, reprenons la nuit, la FECUM qui adhère à ce mouvement. C'est un grand mouvement.
3: Exactement. Et la marche a lieu ce soir. Plusieurs organismes aussi qui l'organisent. La FECUM qui en fait partie. Je n'ai profité un peu pour parler

0: de l'importance d'une telle marche, de telle revendication, donc vraiment des femmes et des personnes en minorité de genre qui veulent reprendre la nuit, comme le dit le nom de la marche, donc pour sensibiliser à tout ça. Puis l'importance avec tout ce que l'on parle dans les derniers mois avec l'Université Cornell qui s'est retrouvée dans l'eau chaude, le mot clic viral « Je suis Jane Doe » qu'on voit sur les médias sociaux. Donc, c'est quoi l'importance d'une telle marche dans un contexte universitaire? Je n'ai parlé avec la vice-présidente de la FECUM.
1: Super. Alors, entre autres sujets à venir au fil de cette matinale avec vous, Ali Chouinard, dans nos radiojournaux. Hier, par voie de communiqué, la municipalité régionale de Tracadie nous a dit « on ferme un dossier ». Un dossier qui a fait couler beaucoup d'encre quand même au cours des dernières années. Celui à savoir si on va changer ou pas le nom de certains édifices rue de Tracadie. Et puis, en fermant le dossier, on dit ni plus ni moins qu'on n'effacera pas du paysage le nom de ces deux défunts prêtres catholiques visés par des allégations de nature sexuelle.
2: Oui, on parle des pères Stanislas Adion et Louis G. Daigle. Au cours des dernières années, il y a des efforts qui ont été faits pour retirer ces deux noms de la place publique. Deux défunts prêtres catholiques, vous l'avez dit, visés par des allégations d'agression sexuelle. Et puis, mardi soir, le conseil municipal a fait le point sur le dossier. Les élus ont annoncé que l'avocat de la municipalité qui avait reçu le mandat de vérifier les allégations n'a pas pu identifier les victimes ou parler encore avec elles. On a aussi appris que le diocèse de Bathurst n'aurait pas fourni la moindre information pour des raisons de confidentialité. Les élus ont donc voté à l'unanimité pour clore le dossier faute de preuves. Écoutons là-dessus Clifford Robichaud, maire de Tracadie.
1: Je pense pas que c'était un bon extrait. Pas,
3: non. C'était clair qu'il fallait qu'on aille au fond de l'histoire. Il fallait qu'on ait des informations vérifiables pour pouvoir continuer les procédures. Sinon, on peut pas avancer dans le dossier.
2: La décision déçoit énormément Lowell Mallet, défenseur des victimes de prêtres agresseurs, et c'est lui qui menait le combat pour faire retirer les noms des pères Dion et Daigle. On l'écoute.
4: J'ai dormi 2 heures cette nuit. Je peux pas croire. Je peux pas croire. Je sais pas quoi ce qu'ils se brossent. Ils ont eu peur que les enfants des deux prêtres qui n'ont pas, qu'ils les amènent en cours.
2: La municipalité régionale de Tracadie qui laisse toutefois la porte ouverte à reprendre les discussions si on obtient de nouvelles preuves, de nouveaux témoignages dans ce dossier-là et qu'on aurait les informations nécessaires pour aller de l'avant. Mais pour l'instant, on se dit, les avocats qui ont confirmé que on n'a pas assez de matériel pour pouvoir continuer.
1: Ouais, c'est peut-être pas le dernier mot dans cette histoire-là, mais voilà. Merci bien, Steve. La petite musique qu'on a entendue, ben, ça signera le départ de votre bulletin de nouvelles
2: ça,
1: à 6h30. Alors, manquez pas le prochain signal. Hier, on s'est quitté à l'émission en se disant qu'il y avait vraiment beaucoup d'annonces, beaucoup de visites de politiciens qui allaient annoncer des dollars. Je vous ai parlé de foresterie, il y avait autre chose aussi. Il y en a une autre grosse annonce aujourd'hui en pêche. Et puis, beaucoup sur la santé hier avec une nouvelle clinique de soins collaboratifs dans la péninsule acadienne, l'inauguration officielle de ces nouveaux lits à Caraquette. Je pense qu'on va y revenir plus tard d'ailleurs à l'émission. Mais rien pour Stella Maris. Ça fait un an hier, le 14 octobre, qu'on a annoncé une réduction temporaire des services à l'hôpital Stella Maris de Kent. Et donc, je vais parler ce matin avec le député de Beausoleil-Grand-Bouctouche-Kent, Benoît Bourque. Quel indice il a de ce gouvernement pour la suite des choses, alors que là, le temporaire commence à s'installer dans le temps et il sera des nôtres vers les 7h45. 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Alors, un petit peu comme à l'épicerie où on a tendance à être fort, fort, fort sur le boycott quand les tensions sont très vives et peut-être délaisser un petit peu les habitudes quand ça ralentit, il semble que des Canadiens reprennent le chemin des États-Unis pour les vacances, tranquillement, pas vite. On va vers le sud de plus en plus, Ali.
0: Absolument, puis on en parlait depuis les 2 dernières années, beaucoup de voyageurs qui préféraient aller en Europe ou même visiter le Canada pour ne pas avoir à faire un voyage aux États-Unis. Mais là, on voit cette tendance se renverser. Les plus récentes données de Statistique Canada relèvent une hausse de 6,8% des retours en provenance des États-Unis en septembre 2026. Si l'on compare à septembre 2025, c'est le 6e mois de suite où Statistique Canada enregistre une hausse des retours de Canadiens en provenance des États-Unis. Mais toutefois, on est toujours 30% sous les normes d'il y a 2 ans. Donc, on voit la tendance se renverser, mais on est loin de la situation.

0: D'il y a 2 ans. Isabelle Farlado est professeure du département d'études en loisirs, culture et tourisme à l'Université du Québec à Trois-Rivières. Elle nous parle un peu des raisons, des facteurs qui peuvent jouer dans cette décision.
1: Pour ma part, je pense qu'il y aurait plusieurs éléments qu'on peut considérer, dont on sait qu'il y a depuis plusieurs décennies une croissance, une tendance général à la hausse des voyages. Donc, c'est sûr que ça, ben on lit dans quand on vient voir ces données-là. Ensuite, moi, j'aurais tendance à penser qu'il y a une part aussi peut-être de fatigue, de protestation politique. Là, il y avait peut-être une partie des voyageurs qui avaient mis sur pause leur habitude d'aller aux États-Unis et après peut-être un an ou deux, ben on reprend les habitudes, dans le fond. Ouais.
0: On reprend tranquillement les habitudes, mais ce boycott envers les États-Unis n'est pas terminé pour autant.
2: Pour autant, on l'entend toujours ce discours d'acheter canadien ou de privilégier des entreprises ou des magasins canadiens au lieu d'américains, surtout dans le mois de septembre avec la rupture des négociations, la mise en place de contre-tarifs et de contre-contre-tarifs. Donc, le mois de septembre a brassé de ce côté-là, mais pas toutefois, pendant les voyages aux États-Unis augmentent de 7% dans ce même mois-là. Donc, qu'est-ce qui peut expliquer qu'on augmente notre désir d'acheter canadien, mais les voyages aux États-Unis augmentent? Eh bien, Isabelle Farlado répond à la question.
1: C'est bien, là, en général, par rapport au comportement de voyage, on constate un écart entre les valeurs des personnes, leurs convictions, par exemple, ou leur façon de se comporter dans leur vie quotidienne, je vais dire, puis leurs décisions et leur comportement de voyage, justement, donc... Et je donne un exemple qui est pas celui des voyageurs aux États-Unis. Si on est très écologique dans notre vie de tous les jours, ben peut-être que l'importance de voyager est telle qu'on s'accommode bien de prendre l'avion. Donc je pense que peut y avoir un petit peu la même chose aussi avec les voyages aux États-Unis. Donc peut-être on boycotte certaines marques ou certains magasins depuis plusieurs mois, plusieurs années, mais en fait on a bien le goût d'aller à des endroits, vivre des choses avec nos proches.
2: Alors, on constate une petite hausse en septembre, mais comme je le disais plus tôt, on est encore bien en dessous des statistiques d'il y a deux ans. Donc, 30% de moins de voyageurs canadiens qui se rendent aux États-Unis si l'on compare il y a 2 ans. On peut entendre Isabelle Farlado nous parler un peu. Elle compare la situation presque à un jeu d'échecs.
1: Aussi des données là qui étaient présentées par Statistique Canada, notamment les retours de séjours internationaux qui sont eux aussi à la hausse. Donc, on sait aussi qu'il y a un peu un jeu d'échecs là. Certains snowbirds par exemple ne vont plus en Floride mais décident plutôt d'aller au Mexique. Donc on voit aussi, on devine ça ou on peut peut-être deviner ça dans les données qu'on a, oui.
2: Est-ce que cette tendance va se renverser un jour, un retour à la normale, donc aux statistiques d'il y a 2 ans, avant le deuxième mandat du président américain est possible? Ça sera à voir dans les prochaines années si les Canadiens recommencent à voyager autant en abondance aux États-Unis.
0: Mais en général, c'est intéressant quand elle dit les gens voyagent plus, puis les chiffres de l'aéroport de Moncton en sont un exemple aussi. Là, on continue de voir de la croissance dans les départs, les arrivées. Les gens sont plus mobiles que jamais. Et peut-être qu'à une certaine époque, le voyage vers les États-Unis était l'option. Mais là, il y a plusieurs options. Donc, avec la conséquence aussi de la guerre commerciale, peut-être que les deux mis ensemble, je ne sais pas si on reviendra jamais à quelque chose comme on avait, je ne sais pas, il y a 10 ans, 15 ans, en tout cas, mais ère Trump, guerre commerciale, peut-être, c'est à suivre. Merci beaucoup,
2: à
0: Ali.
2: Plus tard.
0: Vous pouvez nous le dire si, pour vous, vous recommencez à y songer. Il y a des offres alléchantes également. Probablement que l'industrie touristique américaine a voulu se recadrer pour continuer d'attirer les Canadiens. Alors, si ça vous tente, vous pouvez très bien nous écrire là-dessus avec les moyens que je vous ai donnés tout à l'heure. Alors, je l'évoquais un peu plus tôt, on a eu pas mal de pluie. Ben, c'était prévu hier. Ça a quand même été l'après-midi, en arrêt, puis on continue. Ça dépend où on est au Nouveau-Brunswick. Ça a été une averse de temps en temps. On avait quand même de 10 à 15 millimètres de pluie attendue. Aujourd'hui, je vous disais hier matin que le soleil allait revenir. C'est pas si automatique que ça pour tout le monde, mais c'est quand même la fin des précipitations pour aujourd'hui. En tout cas, si je me fie aux prévisions d'Environnement Canada, je vous en reparlerai après le Radio-Journal de la demi plus en détail. Catherine Noël arrive en musique avec la chanson « Jaloux » à 6h24.

Jaloux, c'était Catherine Noël. Alors, avec toutes ces annonces du gouvernement, on veut pas faire de jaloux. Il y en a une autre attendue aujourd'hui du fédéral. C'est, je tire cette information d'un texte de Radio-Canada à Ottawa qui investira 350 millions de dollars dans les emplois spécialisés. Ça doit se faire cette annonce aujourd'hui au sud d'Ottawa. Un montant d'aide aux syndicats, à d'autres organisations aussi. Pourquoi? Pour la formation de travailleurs spécialisés. On en entend beaucoup parler de pénurie dans ce domaine. Donc, 350 millions, c'est ce qu'une source gouvernementale a confirmé à CBC, qui servirait à financer des infrastructures, de l'équipement, du recrutement de personnel aussi. Alors, le secrétaire d'État au travail, le député John Ciricelli, va faire l'annonce avec une série d'objectifs qui seront détaillés dans cette stratégie économique d'Ottawa de recrutement, de formation et d'embauche. Ça, on en a déjà parlé, là. Ce qu'on veut faire, en fait, c'est procéder avec l'embauche de 80 000 à 100 000 travailleurs spécialisés qui auront cette certification Sceau rouge, vous savez, d'ici 2030-2031. Et donc, on parle de qui? Panoplie d'emplois, là. Ça va de boulanger à charpentier, en passant par mécanicien, ébéniste. Donc, les fonds vont provenir du programme pour la formation et l'innovation en milieu syndical. Aussi, une enveloppe de 6 milliards sur 5 ans annoncée dans la mise à jour économique du printemps dernier. Donc, tout ça fait partie de l'annonce d'aujourd'hui, là. On parle aussi de financer des équipements destinés aux syndicats, aux écoles et aussi et aux autres organisations. Et là, je pense à notre entrevue avec Pierre Zundel, le PDG du CCNB, qui disait « On veut répondre à la pénurie de main-d'œuvre. Nous avons besoin de classes spécialisées avec de l'équipement de pointe. Nous avons besoin de soutien pour y arriver. » à former ces gens-là. Et donc, on parle précisément d'équipements financés dans ce programme-là, destinés aux syndicats, aux écoles, aux autres organisations qui forment ces travailleurs certifiés Sceau rouge. Donc, c'est probablement une nouvelle qu'attendaient les collèges et autres centres de formation de ces métiers spécialisés. Ottawa, qui veut aider à construire de nouveaux centres de formation aussi, pour s'ajouter à ce qui existe en formation, parce

0: que avec ce qu'il y a comme siège disponible, on suffira pas encore, semble-t-il, à la demande du nombre de personnes qu'on a besoin d'avoir certifiées sceaux rouges pour répondre à cette grande envolée de construction qu'on veut faire d'ici les prochaines décennies. C'est une annonce qui arrive, faut-il le rappeler, au moment où le projet de loi C-39, ce projet de loi qui est venu avec beaucoup de questions, qui vise l'accélération des grands projets partout au pays, est à l'étude en comité à la Chambre des communes. Et mon petit doigt me dit qu'on va sans doute parler, entre autres, de ce sujet avec Mylène Crête du C-39. Peut-être pas, mais on a pas mal de choses dans l'actualité fédérale. Et c'est elle qui nous dira ce qu'elle retient de cette semaine. Elle est toujours là vers les 8h50 à tous les jeudis. Donc, on la retrouve en troisième heure de l'émission. Mais là, c'est l'heure de nos nouvelles. Il est 6h30.
1: Bonjour à tous, ici Steve Legault, voici les informations. La municipalité régionale de Tracadie n'effacera pas du paysage le nom de deux défunts prêtres catholiques visés par des allégations de nature sexuelle. Les élus municipaux ont tranché mardi soir, ils invoquent un manque de preuves. Deux rues, l'aréna et la piscine sont nommées en leur honneur. Les explications de Pascal Reichenog.
2: Au cours des dernières années, des efforts ont été effectués pour faire retirer deux noms de la place publique à Tracadie. Stanislas A. Dionne et Louis G. Daigle, deux défunts prêtres catholiques visés par des allégations d'agression sexuelle. Mardi soir, le conseil municipal a fait le point sur le dossier. Les élus ont annoncé que l'avocat de la municipalité, qui avait reçu le mandat de vérifier les allégations, n'a pas pu identifier les victimes ou parler avec elles. On a aussi appris que le diocèse de Bathurst n'aurait pas fourni la moindre information pour des raisons de confidentialité. Les élus ont donc voté à l'unanimité pour clore le dossier, faute de preuves. Clifford Robichaud est le maire de Tracadie.
3: Pour nous autres, c'était clair qu'il fallait qu'on aille au fond de l'histoire, il fallait qu'on ait des informations vérifiables pour pouvoir continuer les procédures. Sinon, on peut pas avancer dans le dossier.
2: La décision déçoit énormément Lowell Mallet, un défenseur des victimes de prêtres agresseurs. C'est lui qui menait le combat pour faire retirer le nom des pères Dionne et Daigle.
4: J'ai dormi 2 heures cette nuit. Je peux pas croire.
2: La municipalité régionale de Tracadie laisse toutefois la porte ouverte à reprendre les discussions si de nouvelles preuves sont portées à son attention. Ici Pascal Reichenog, Radio-Canada, Moncton.
1: Les progressistes conservateurs du Nouveau-Brunswick se choisissent un nouveau chef le 17 octobre prochain. Sur la ligne de départ, deux candidats, Daniel Alain et Don Monahan. Une course qui survient après des années de vives dissensions au sein du parti. Un parti qui doit d'ailleurs se remettre de sa pire défaite électorale lors des élections de 2024. Mais selon l'organisateur de longue date au sein du parti progressiste conservateur, Roger Légère, le parti remonte la pente.
5: Un parti politique, c'est un cycle de vie un peu comme n'importe quelle entreprise. Il y a des hauts, il y a des bas. On est très bien positionné pour un réveil. Il y a une soif, il y a un besoin pour une option modérée politique dans la province. Puis je pense que c'est le rôle traditionnel du parti progressiste conservateur.
1: Puis Jean Leblanc, ancien maire de Dieppe et militant conservateur, pense que le parti tournera la page une fois le chef choisi.
6: Tout de suite, c'est des camps. Ça peut pas être autre que confrontationnel lorsque t'as deux individus qui ont des visions différentes pour essayer de représenter le parti. Puis on verra qui pourrait être le plus rassembleur après. Parce que ça va prendre quelqu'un pour arranger qu'est-ce qui s'est passé.
1: L'élection aura donc lieu lors du congrès du parti à Fredericton ce samedi. Plusieurs professeurs signalent des erreurs dans le nouveau plan d'éducation de 12 ans de la province destiné au secteur anglophone. C'est le cas de Nabil Beitinjaneh de l'Université McGill et William James de la California State University. Selon eux, les points les plus préoccupants concernent la mention de deux sources qui semblent ne pas exister. Ils estiment par ailleurs que l'intelligence artificielle pourrait être en cause. Un porte-parole du gouvernement a reconnu qu'un assistant basé sur l'intelligence artificielle avait été utilisé pour mettre en forme la bibliographie, ce qui explique l'apparition de deux références erronées dans le document. Le ministère de l'Éducation a indiqué mercredi qu'il était en train de corriger ses erreurs. Une nouvelle unité de soins de 10 lits a été inaugurée mercredi au sein de l'hôpital de l'Enfant Jésus de Caraquet. Elle accueille les patients nécessitant des soins médicaux ou palliatifs. L'objectif est de réduire les délais d'admission à partir du service d'urgence et de limiter les transferts de patients, comme l'explique le docteur Gilbert Blanchard, médecin de famille qui aide l'hôpital à pallier la pénurie de main-d'œuvre.
7: C'est sûr qu'il y a un impact positif pour l'accessibilité des patients, mais aussi sur le personnel sur place.

0: Ce qui fait que ça devient beaucoup plus facile d'admettre les patients localement. Alors, puis aussi, c'est qu'avec le budget qu'on nous a annoncé, il y a les ressources qui viennent avec. Que ce soit autant infirmières, préposées, adjointes administratives, travailleuses sociales, physiothérapeutes. Alors, c'est sûr que ça étoffe l'équipe pour offrir une meilleure qualité de soins.
1: Avec cette ouverture, la capacité d'hospitalisation de l'établissement passe de 12 à 22 lits. Et puis, une nouvelle clinique de soins collaboratifs devrait permettre de réduire la liste d'attente pour un médecin de famille dans cette même région de Caraquet, mais aussi à Bertrand. La clinique médicale de la baie a commencé à desservir 690 patients au mois de juin. Le gouvernement a versé plus de 617 000 $ au réseau de santé Vitalité pour appuyer les efforts de recrutement de personnel de cette clinique. La clinique de Caraquet est la 21e clinique de soins collaboratifs annoncée par le gouvernement depuis avril 2025. 21 sur 30, Martine.
2: Ben oui, ben oui.
1: 30 d'ici 2028.
2: Ça avance. Merci, Steve. Je vous en prie. Merci beaucoup. Il est 6h35. Météo, comme on le fait tous les jours après le bulletin, comme ça, un petit peu de détails sur aujourd'hui. Ce jeudi ressemble à quoi au Nouveau-Brunswick? C'est un peu moins pluvieux qu'hier. Quand même couvert, avec 30% de probabilité d'averse de bruine tôt ce matin. Après, alternance soleil-nuage pour la péninsule acadienne avec 10. Des vents, des rafales à 60 aujourd'hui. Pour Edmundston, Campbellton, toutes les régions des côtés de Madawaska, et du côté de Restigouche, ça va demeurer plus gris aujourd'hui. Venteux, rafale à 50, maximum 8. Il n'y a pas le mot soleil dans vos prévisions aujourd'hui. Désolé. Miramichi, région chaleur, nuageux avec 30% d'abord de probabilité d'averse, mais après, alternance soleil-nuage. Des vents en rafale jusqu'à 40, même 60 tôt le matin, maximum 10. Pour Grand-Sault, tiens, on vous a donné les détails pour le comté de Victoria. Nuageux avec 30% de probabilité d'averse d'abord, puis alternance soleil-nuage après. Rafale jusqu'à 50, maximum 8. Et puis, pour Moncton et Fredericton, ainsi que Saint-Jean, bon, ça se ressemble. On commence avec un ciel complètement couvert. Mais dégagement arrive plus tard ce matin pour Fredericton, en mi-journée pour le sud-est du Nouveau-Brunswick et le comté de Kent, incluant Moncton. Et pour Saint-Jean, c'est tard ce matin le dégagement. Maximum 11 à Saint-Jean, à Fredericton. Fredericton également, de même qu'à Moncton, 11 degrés, le maximum pour ces secteurs. Alors voilà pour la météo de ce jeudi. Les conditions actuelles, les nuages sont présents, même si ça tend au dégagement dans certains secteurs. Puis au mercure, les valeurs se trouvent entre 4 et 9 degrés. Bonne nouvelle pour l'Université Mount Allison de Sackville au Nouveau-Brunswick qui pendant des années s'est plus d'une fois hissé au sommet du palmarès de la meilleure université de premier cycle. D'ailleurs, c'est l'université qui s'est le plus souvent retrouvée au sommet de ce palmarès, 26 années sur 35, dit le Maclean's. On parle ici du fameux classement des universités du magazine canadien Maclean's, qui a changé sa méthodologie, qui parle désormais maintenant d'université de plus petite taille selon les nombres d'étudiants inscrits. Mais peu importe, l'université Mount Allison se retrouve quand même au premier rang dans cette nouvelle liste qui est sortie hier. D'ailleurs, c'était relayé dans les réseaux sociaux. Donc, coup de chapeau aux personnes qui y travaillent et qui gravitent autour de l'université Mount Allison. Très beau campus de Sackville. Monsieur Beau Soleil, voici Jacques Surette en musique. Il est 6h38.

0: Ah, c'est une belle chanson de Jacques Surette, Monsieur Beau Soleil. Il est 6h41. Est-ce que vous avez déjà entendu parler du concept de café de la mémoire? On en propose un aujourd'hui aux résidences Lucien Saint-Don à la Mecque. C'est gratuit, tout le monde est bienvenu. Un café de la mémoire, c'est une occasion de créer des liens avec des personnes qui vivent avec un trouble neurocognitif, mais aussi leurs proches aidants, leurs amis, leur famille, leurs fournisseurs de soins. Comme un petit rendez-vous de soutien, finalement. Je joins la coordonnatrice de l'éducation et de la sensibilisation dans la péninsule acadienne pour la Société Alzheimer du Nouveau-Brunswick, Mylène Thibodeau. Madame Thibodeau, bonjour.
1: Bonjour.
0: Café de la mémoire, donc, c'est pas la première fois que j'en entends parler. C'est un concept qui existe depuis un petit moment, je crois, hein?
1: Oui, ça fait un petit moment que ça existe avec la Société Alzheimer. Mais l'initiative avait commencé dans d'autres pays, comme au Royaume-Uni. Donc, la Société d'Alzheimer du Nouveau-Brunswick s'est inspirée et l'a emportée ici. Donc,
0: de quoi ça va avoir de l'air, votre café de la mémoire?
1: Donc, on se rend sur place avec... on apporte du café, des grignotines pour tout le monde. Puis, on propose une activité pour les participants. Ça peut être soit du bricolage ou la musique, des choses vraiment qui seraient plus amusant puis divertissant. Mm-hmm. Et parfois aussi, on a aussi des sessions d'éducation. Donc, la famille qui a des questions sur la maladie d'Alzheimer peuvent vraiment aller chercher leurs réponses.
0: Café de la mémoire, la maladie d'Alzheimer, on sait à quel point ça peut peser lourd sur les proches, sur les familles. Souvent, plutôt dans la maladie, en tout cas, plus presque sur les proches que sur les personnes elles-mêmes qui vogue dans cette réalité-là sans repère parfois. Donc, à quel point c'est important pour les proches de tenir des rassemblements comme ça, diriez-vous, Mylène?
1: C'est super important parce que les proches aidants parfois peuvent se sentir vraiment isolés, manquer de soutien, pas avoir les réponses, pas savoir où se diriger. Donc, à ces rencontres-là, ça peut créer comme un réseau social puis de vraiment partager les histoires, les expériences, puis ça favorise vraiment vraiment la résilience, je dirais.
0: Parce que les personnes atteintes le sont à divers degrés quand même.
1: Oui.
0: Et puis, comment est-ce qu'on fait une cohésion de tout ça, d'avoir tout ce monde-là au même endroit? Ça crée quoi comme effet?
1: Je dirais qu'on essaie d'inclure tout le monde parce que peu importe le stade où est-ce qu'une personne est rendue, dans la maladie d'Alzheimer, ils peuvent être inclus. On peut parler, on peut les toucher. Tu sais, il y a encore des choses qu'on peut faire, mais habituellement, tout le monde essaie de s'aider. C'est vraiment inclusif. La compassion est de mise, c'est sûr.
0: Ils sont là. Ils et elles sont encore là. Ils sont vivantes. Et donc, ces personnes-là, c'est de les rassembler ensemble autour d'une réalité qu'elles partagent, qu'elles en soient conscientes ou pas.

0: Mais oui, les proches aidants le sont conscients. Est-ce que c'est la première fois qu'on fait ce café de la mémoire à la résidence Lucien-Saint-Don?
1: Oui, c'est un nouveau programme qui a débuté, ça fait juste quelques mois d'enfants, mais on a un aussi qu'on avait à Tracadie,
0: OK.
1: plus avec des invités qui allaient faire des présentations. C'est plus comme pour la communauté, apprendre plus sur les ressources. Mais ici, aux résidences Lucien-Saint-Don, c'est vraiment les résidents sont actifs. C'est vraiment plus comme les personnes qui ont un trouble neurocognitif, je dirais.
0: Et donc, ceux qui résident à la résidence, surtout, sont privilégiés pour ce café-là, avec leur famille?
1: Non! Vraiment, ça peut être des personnes aussi qui sont à la maison avec le programme
0: Voyez sans mur.
1: Oui.
0: Alors, tout ce monde peut être inclus dans le rendez-vous d'aujourd'hui. Vous qui êtes justement associé à la Société Alzheimer du Nouveau-Brunswick, Mylène, puis vous le dites, là, c'est aussi un moyen, un moment pour parler du soutien qui existe dans la province. Mais comment vous pourriez justement nous aider à naviguer dans ce qui existe pour les proches aidants, les familles qui peut-être viennent d'apprendre un diagnostic d'Alzheimer dans leur famille?
1: Oui, une des premières étapes, je dirais, c'est vraiment de se renseigner, d'aller chercher les informations. Puis à la Société d'Alzheimer, on a un super programme qui s'appelle Premier Lien. Ça va vraiment aller faire du one-on-one avec les clients, vraiment pour aller chercher c'est quoi les besoins, c'est quoi le support et parler de nos programmes aussi, comme le Café de la mémoire.
0: D'accord. Alors là, c'est bien lancé. Ce sera la première fois à la résidence Lucien-Saint-Don, mais vous l'avez dit, il y en a eu d'autres dans la péninsule acadienne, il y en a d'autres dans la province, en anglais, en français. Oui. C'est un concept qui est reproduit un petit peu partout. Et donc, à 10h cet avant-midi jusqu'à 11h30, passez un bon moment ensemble. Café, grignotine, activité, échange. Et puis, un endroit justement pour connaître les ressources qui sont à la disponibilité des familles, Madame Thibodeau, lors de ce café de la mémoire aujourd'hui.
1: Oui.
0: Je vous souhaite un beau café. Merci d'avoir accepté notre invitation ce matin.
1: Merci à vous.
0: Merci. Alors, mon invité est coordonnatrice de l'éducation et de la sensibilisation dans la péninsule acadienne pour la Société Alzheimer du Nouveau-Brunswick. C'est à 10h, ce café de la mémoire. Il est 6h47. Si vous étiez très, très, très attentif lors de notre entrevue avec le docteur Gilbert Blanchard, il y a quelques jours, il a fait allusion à l'ajout de lits à l'hôpital L'Enfant Jésus de Caraquette. C'est vraiment une augmentation impressionnante de la capacité d'hospitalisation là, dans ce qu'on a officialisé comme annonce hier. On double presque le nombre de lits. Nouvelle unité de soins inaugurée qui accueillera des patients qui ont besoin de soins médicaux ou palliatifs. Et justement, en marge de cette annonce, de ce point de presse d'hier, voici le docteur Gilbert Blanchard.
2: C'est une belle nouvelle, une grande nouvelle. Ajouter 10 lits sur les 12 lits qu'on avait, ça nous amène quand même à 22 lits. Ça double presque notre capacité d'admettre les patients. Alors, c'est sûr qu'il y a un impact positif pour l'accessibilité des patients, mais aussi sur le personnel sur place, du fait que ça devient beaucoup plus facile d'admettre les patients localement. Alors, puis aussi, c'est qu'avec le budget qu'on nous a annoncé, il y a les ressources qui viennent avec. Que ce soit autant infirmières, préposées, adjointes administratives, travailleuses sociales, physiothérapeutes. Alors, c'est sûr que ça étoffe l'équipe pour offrir une meilleure qualité de soins, puis se soutenir en tant qu'équipe, ce qui est important dans les petits hôpitaux ruraux comme le nôtre.
0: Alors, c'était le docteur Gilbert Blanchard, le gouvernement provincial qui investit donc 8,3 millions de dollars dans l'unité de soins multifonctionnelle. Ça vient aussi, comme le disait le docteur Blanchard, avec l'ajout de personnel supplémentaire, environ 25 postes à temps plein créés pour appuyer les activités de cette nouvelle unité en soins infirmiers, physiothérapie et travail social. La première ministre Holt, le ministre de la Santé, Dornan, ont profité de leur passage à Caraquette pour annoncer aussi officiellement l'ouverture d'une 21e clinique de soins collaboratifs depuis avril 2025. C'est la clinique médicale de la baie du docteur Carl Boucher qui a commencé à desservir la région en juin, fournit des soins à 690 patients. La province prévoit que cette clinique devrait accueillir tous les patients dont le nom figure sur la liste d'attente dans la région au cours de la prochaine année. C'est une bien bonne ambition, une bien bonne mission.

0: nous verrons bien. Cette clinique-là, elle est à Bertrand, mais oui, pour desservir toute la région comme ça. Et je rappelle qu'un petit peu plus tard à l'émission, alors que ces annonces-là se font, quel sort pour l'hôpital Stella Maris de Kent? Oui, il y a un an, on réduisait les heures de service à l'urgence, mais une autre année avant ça, les soins aigus partaient. Beaucoup d'instabilité dans la région qui crée de l'incertitude. Et le député de Beausoleil-Grand-Bouctouche-Kent sera avec nous, Benoît Bourque, au cours de la prochaine heure. Alors, vous pouvez nous joindre par courriel si ces questions vous touchent. Ici La Matinale à commercial-radio-canada.ca. Est-ce que votre nom est sur la liste d'attente là dans la région de Caraquet? Est-ce que vous êtes optimiste de faire partie de cette nouvelle clinique? Peut-être. Via la bulle de conversation dans l'application audio et vous pouvez nous envoyer un message texto au 1-800-561-1561. Alors, il est 6h50, le tour de quelques-unes de nos médias ce matin, en ce jeudi 15 octobre. Il est question d'infrastructures scolaires dans le nord-est de la province avec les priorités en infrastructure du district scolaire francophone nord-est. Nous y reviendrons avec Ghislaine Foulem, péninsule acadienne, l'avenir de plusieurs écoles remis en question. C'est en une du journal. On parle également de la pièce d'Herménégilde de Chiasson. Herménégilde boucle sa trilogie au Théâtre L'Escaouette, vous le voyez en une du journal également. Et puis santé, des nouvelles réjouissantes à Caraquet, c'est ce dont je viens tout juste de vous parler. Sur notre site internet, on s'intéresse à la course à la chefferie du Parti conservateur du Nouveau-Brunswick, reconstruire le parti et rallier les francophones Daniel Allain et Don Monahan qui veulent devenir chef du PCNB. Les membres font leur choix samedi. On peut déjà se dire une chose, chers amis. Lundi matin, nous parlerons au nouveau chef du Parti conservateur du Nouveau-Brunswick. Du moins, j'espère. Ça partirait sur de bien mauvaises bases, là. Ça, on pouvait pas faire une entrevue tout de suite après le choix des membres. Et alors, oui, samedi, c'est le point culminant d'une très longue campagne. Dans cet article, je trouve intéressant de lire les analyses. C'est Charles-Étienne Drouin qui nous propose ce long texte de mise en place, j'ai le goût de dire, sur le défi que va rencontrer le PCNB pour rallier les francophones, sur la cuisante défaite de la dernière élection, sur comment on se relève de tout ça, sur les forces de chacun, Don Monahan, Daniel Allain, à être en mesure de rallier ce parti politique qui, certainement, a vécu certaines fractures au cours du dernier mandat de Blaine Higgs. Et puis, une enquête de nos collègues de CBC s'attarde au plan en éducation, la version anglophone du plan de 12 ans en éducation, des professeurs d'université qui ont passé au peigne fin le plan, qui voient là-dedans de l'IA, qui voient là-dedans des sources qui n'existent pas ou qui sont difficiles à authentifier comme source du document. Bref, c'est en une de nos collègues de CBC. J'ai l'impression qu'on va en entendre parler à nouveau de ça aujourd'hui. Et puis, je sais pas si Ali et Félix, ça vous est déjà arrivé, mais ça, je tire ça du Guardian, qui est pas du tout dans ma revue de presse d'habitude. Mais comme Ali nous a parlé de tourisme aux États-Unis, les fameuses calèches de Central Park à New York, les calèches, les chevaux, ça va être fini, terminé, là. Terminé, c'était une tradition de tout temps. L'aviez-vous déjà fait?
1: Je l'ai jamais fait.
0: Le petit trajet de calèche, vous non plus, Félix. C'est pas arrivé dans vos multiples aventures de voyage. Moi non plus. D'abord, je trouvais ça toujours trop cher.
2: Pour un tour de cheval.
0: Pour un tour de cheval, je veux dire, toujours bien des limites. Puis après, il y a le vieux Québec aussi. Qui a encore des calèches, même s'il y a des pétitions, il y a des gens qui militent pour que... Puis c'est le maire de New York,
2: Mamdani,
0: qui continue d'étonner de par ses prises de position fermes et qui parfois clôt des dossiers qui ont traîné pendant des années, qui a dit, là, ça fait longtemps qu'on parle du mieux-être de ces chevaux-là, mais aussi de la sécurité publique, parce qu'il y a un touriste encore a été fauché, a perdu la vie il n'y a pas si longtemps à New York. Les petits tours de calèche, c'est-tu quelque chose qui vous intéresse dans les villes touristiques, vous, Steve?
3: Non, localement, dans le Vieux-Montréal, ça m'est déjà arrivé, mais...
0: C'est vrai.
3: Pas en tant que touriste.
0: On dirait que ça se termine dans notre ère. Mmh. On dirait que c'est du passé. On dirait qu'on passe à autre chose.
2: C'est trop contraignant de voyager, explorer une ville juste sans calèche.
1: Puis la vitesse, ça va pas très vite non plus.
0: Pas très vite, donc...

0: Tu comptes là aussi bien prendre l'autobus deux étages, là,
1: oui,
0: faire
1: oui.
0: le petit tour de ville.
1: Marcher dans
0: la ville.
1: C'est la même vitesse.
2: Marcher, oui.
0: Mais oui, et c'est ça a été très délicat pour New York parce que t'es quand même emblématique là de la portion très touristique de Manhattan. Puis finalement, ils seront bannis. Alors, ce sera terminé, les calèches à New York. C'est officiel. Et puis après, je me suis dit, qu'est-ce qui se passe à Québec? Parce que c'est quand même, le vieux Montréal, c'est fini, je pense, depuis un petit moment.
2: C'est fini depuis quelques années.
0: Puis Québec, ça existe toujours, mais je vois des pétitions qui existent. Sauvons les chevaux, arrêtons les calèches. Alors, je pense qu'on passe à autre chose. Puis, quand on parle de tourisme, que ce soit aux États-Unis ou ailleurs, comme on a commencé l'émission avec ça, peut-être que c'était une autre époque.
1: Mais
0: ça
1: y en a beaucoup dans le Vieux-Québec. J'ai hâte de me rappeler la dernière fois que j'ai été. Je ne sais pas.
0: Je pense que c'est pas mal moins populaire.
1: Épaté par le nombre de chevaux. Là,
0: ouais, non, c'est ça. Une petite pomme de route au milieu du chemin, ça coupe l'appétit pour la terrasse d'à côté aussi. En tout cas.
2: Oui, c'est ça, une belle petite visite guidée en amoureux. Puis là, le cheval arrête pour faire ses besoins.
0: C'est ça. Après, on fera nos petites calèches d'hiver là dans nos sentiers ici, ça va encore peut-être là pour la féerie, mais c'est de moins en moins une option, semble-t-il, dans nos villes. OK, je ferme ce dossier-là pour me rendre vers vous, Félix.
2: Oui.
0: Le Canadien rendait visite aux Capitals à Washington. Comment ça s'est passé hier soir?
3: C'était un rendez-vous entre les frères Hudson, Lane et Cole, un premier dans la LNH, les deux défenseurs talentueux. Lane Hudson s'est assuré de marquer le coup avec un but. Josh Anderson aussi a marqué à deux reprises. C'était 3-3 après deux périodes. Jakob Debech n'était pas le gardien le plus sollicité lors des deux premières périodes, mais en troisième, n'a rien pu faire sur le tir voilé de Justin Hall. Aimerait probablement revoir aussi le lancer d'Alex Tuch qui a inscrit le but de la victoire. Donc, les Capitals qui l'emportent 5-4. Le tricolore qui a aussi rappelé le défenseur autrichien David Reinbacher, mais il n'était pas en uniforme hier. Un autre qui a été rappelé, c'est Bradley Nadeau de Saint-François-Madawaska par les Hurricanes de la Caroline. Pourrait être en uniforme samedi avec plusieurs blessés en début de saison chez les Hurricanes de la Caroline Nadeau, qui a un but en 4 matchs avec les Wolves de Chicago dans la Ligue américaine depuis le début de la saison.
0: Pour parler de baseball, c'est pas encore fini. Les Brewers poussent les Dodgers au bord du gouffre.
3: Oh non, Martin, c'est pas encore fini. Il reste encore un peu de baseball. La Série mondiale qui approche tranquillement. Jake Bowers et Garrett Mitchell ont tous les deux frappé des circuits aux dépens de Blake Snell en 7e manche. Les Brewers de Milwaukee ont vaincu les Dodgers de Los Angeles 6-2. Les Brewers qui ont maintenant une avance de 3-0 dans la série du championnat de la Ligue nationale. Donc, les Dodgers qui sont maintenant au bord du gouffre.
0: Bon, affaire Tellison Aurélien maintenant. Les éditions du Boréal qui admettent qu'elles ne disposent pas de preuves que l'auteur n'a pas utilisé l'intelligence artificielle pour l'écriture de son roman, c'était ça ou mourir. On n'avait pas entendu Boréal encore. Hein?
3: C'est exactement. Et malgré les allégations, la maison d'édition qui continue d'appuyer l'auteur et n'a pas l'intention de retirer le livre des librairies. C'est ce que la maison d'édition a fait savoir à la suite de la lettre envoyée par l'auteur hier ou avant-hier, je devrais dire, dans laquelle il nia à nouveau avoir eu recours à l'IA pour écrire cet essai à mourir, mais dans laquelle il admettait certains plagiats qui lui ont été reprochés. Le co-directeur général des éditions du Boréal, Renaud Roussel, est en entrevue au micro de Patrick Masbourian à Montréal hier matin. On peut l'entendre.
4: Nous a transmis des éléments, nous avons réuni des éléments autour de cet essai à mourir, mais ces éléments-là ne sont pas concluants d'une manière ou d'une autre. C'est-à-dire qu'on ne peut pas affirmer ou confirmer ou infirmer les allégations qui ont été faites donc au sujet de l'utilisation de l'intelligence artificielle. Aujourd'hui, c'est l'auteur qui peut véritablement faire la lumière sur son processus créatif.
3: Entrevue assez fascinante là que je vous invite à aller réécouter si vous avez quelques minutes à aller écouter ça. Donc la maison d'édition qui condamne toutefois sans réserve là les faits de plagiat attribués à l'auteur pour d'autres textes.
0: Dans le monde du sport, vous reviendrez avec la lutte plus tard, au culturel avec du nouveau qui s'en vient pour Petit Béliveau.
3: Oui, et le prix France Acadie aussi, le prix littéraire qui pourrait renaître de ses cendres.
0: Absolument. Puis pour revenir à une petite parenthèse minuscule sur Boréal et tout ce que ça a provoqué, l'affaire Tellison Aurélien, j'ai entendu d'autres maisons d'édition dire là, voici dans quel pétrin on se trouve à l'heure actuelle. Quand on reçoit des manuscrits, comment est-ce qu'on s'assure, nous autres, là, que tout ça est exempt d'utilisation de l'IA quand les outils sont de plus en plus perfectionnés? C'est tout un casse-tête. Après, peut-être qu'on consommera notre art différemment. Je le sais pas, mais on a l'impression qu'on est dans un... un gros flou de ce que sera la suite. OK, alors un petit tour vers Steve en cette fin d'heure. Les inscriptions, oui, des universités en Atlantique, plus de Canadiens au premier cycle, mais toute une baisse des étudiants internationaux se fait sentir.
2: Oui, 451 Canadiens de plus en première année de premier cycle qu'en 2025. Au Nouveau-Brunswick, l'Université de Moncton enregistre un recul de plus de 5% du nombre de nouveaux étudiants étrangers en première année.

0: si on comptabilise la baisse, effectivement. Mm. Les responsables universitaires qui demeurent confiants soulignent la force d'attractivité des universités de la région. On s'en fait pas trop pour le moment.
1: Moi, j'ai l'impression que ça touche plus les institutions anglophones, en tout cas. C'est ce qu'on voit. Merci. Merci à vous d'être là.
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3: Une nouvelle réglementation de pêche et océan Canada pourrait coûter des milliards à Hydro-Québec. Des mesures pour protéger des poissons sont en cause. Qui va succéder à Christine Fréchette à la tête de la CAQ?
4: Quelqu'un de rassembleur, puis quelqu'un qui connaît bien le parti.
3: Un dernier conseil des ministres pour le gouvernement caquiste.
5: Dire au revoir aux collègues, saluer tout le travail qu'ils ont réalisé là, au cours des derniers mois, des dernières années.
3: Et Ottawa accentue la pression sur Stelco.
6: C'est pas vrai qu'il va y avoir des pertes d'emplois au Canada par Stelco.
3: Le gouvernement Carney veut forcer le producteur d'acier à revenir sur sa décision de licencier 500 travailleurs à Hamilton. Bonjour, ici Mathieu Bellumeur, bienvenue au Radio-Journal. Une nouvelle réglementation de pêche et océan Canada qui entre en vigueur aujourd'hui pourrait coûter des milliards de dollars à Hydro-Québec. La nouvelle norme de protection touche les 600 centrales hydroélectriques partout au pays. Et bien qu'elle vise à protéger les poissons, cette norme suscite de vives inquiétudes dans l'industrie. Voici les explications de Thomas Gerbet.
7: Les 600 centrales hydroélectriques partout au pays doivent respecter les nouvelles exigences de pêche et océan Canada en vigueur dès aujourd'hui. Même celles qui ont été construites avant 1977. Cette année-là, Ottawa avait introduit des dispositions de protection du poisson dans la loi sur les pêches. La nouvelle modification réglementaire inclut par exemple des exigences pour limiter les variations de débit d'eau des réservoirs et pour éviter les morts de poissons lors de leur passage dans les turbines des centrales. Selon des sources à Hydro-Québec, c'est beaucoup trop contraignant et ça coûterait des milliards de dollars de travaux pour adapter les centrales existantes à ces normes. Officiellement, la Société d'État nous a déclaré par courriel que ça soulève des préoccupations importantes et de l'incertitude pour des actifs stratégiques. Le mois dernier, Hydroélectricité Canada, qui représente toute l'industrie, a écrit au gouvernement fédéral pour lui dire que cette nouvelle exigence est incompatible avec l'exploitation d'un barrage. Selon l'industrie, ces contraintes pourraient même réduire la production et aller à l'encontre de l'objectif d'Ottawa de produire deux fois plus d'électricité d'ici 2050. Nous avons contacté Pêche et Océan Canada à 5 reprises, mais il a été impossible d'obtenir des explications. Ici Thomas Gerbert, Radio-Canada, Montréal.
3: Séjour de la sermentation à Québec, les 59 députés du Parti québécois qui formeront un gouvernement minoritaire aux côtés du premier ministre désigné Paul Saint-Pierre Plamondon vont prêter serment aujourd'hui au courant de la journée. C'est donc la fin d'un chapitre pour la coalition Avenir Québec. Les ministres caquistes se sont réunis hier pour un dernier conseil des ministres. Jean-Philippe Robillard est avec nous. C'était d'ailleurs un moment, Jean-Philippe, très émotif.
8: Oui, Mathieu, parce qu'il y en a certains d'entre eux qui se côtoyaient depuis 8 ans, qui étaient membres du cabinet depuis le début, depuis que la CAQ avait pris le pouvoir. Christine Fréchette, donc, qui a réuni, vous l'avez dit, ses ministres pour une dernière fois, alors qu'il n'y a aucun d'entre eux qui va revenir à l'Assemblée nationale cet automne. Alors, on peut comprendre que ça a été une journée riche en émotions pour eux. On écoute quelques-uns.
9: Encore avec la boule d'émotion dans la gorge, alors c'était très émouvant.
10: Beaucoup d'émotion, mais une belle ambiance, puis on ressort pas de là meurtri. Vraiment, au contraire, je pense avec de façon lucide, des bons constats.
11: Un grand sentiment de fierté, du travail accompli, puis en même temps, une déception parce qu'il reste du travail à faire.
3: Jean-Philippe, de potentiels candidats à la chefferie de la CAQ amorcent leur réflexion.
8: Oui, d'ailleurs, les instances de la CAQ qui doivent se réunir en fin de semaine pour désigner un chef par intérim. Il y a le nom de l'ex-député Mathieu Lévesque qui circule. Et pour les membres du parti qui songent à plus long terme, là, qui songent à se lancer dans la course à la direction du parti, c'est également, Mathieu, le début d'une période de réflexion. Là aussi, il y a déjà des noms qui circulent. Celui de Simon Jolin-Barrette, un nationaliste, et de Yann Lafrenière, un fédéraliste qui ne ferme pas à tous les deux la porte. On les écoute.
12: Je réfléchis. Vous allez vous ennuyer de moi si je suis pas là.
9: En toute honnêteté, je ne sais pas. Mais je sais qu'on a une bonne réflexion à faire. On va la commencer, on va se donner le temps. Les Québécois nous ont envoyé un message.
8: Alors, d'ici là, donc, aujourd'hui, c'est la sermentation.

0: On le répète, là, des 59 députés du Parti québécois.
1: Merci Jean-Philippe.
0: Merci, au revoir.
1: Et les élus de Québec solidaire se sont réunis hier dans le cadre d'un premier caucus depuis le scrutin. Le parti a fait élire, je vous le rappelle, 9 députés, 2 de moins qu'à la dissolution de l'Assemblée nationale. La co-porte-parole de Québec solidaire, Ruba Gazal, dit que son parti est prêt à collaborer avec le gouvernement minoritaire de Paul Saint-Pierre Plamondon, mais pas dans tous les dossiers.
2: À cette belle équipe, les Québécoises et les Québécois ont donné le mandat d'être une opposition constructive, que ce soit pour lutter contre l'itinérance, pour régler la crise du logement, pour assurer la sécurité des femmes. Le nouveau gouvernement du Québec pourra compter sur notre collaboration. Mais collaborer ne veut pas dire donner un chèque en blanc. On va se tenir debout pour protéger nos services publics et demander au gouvernement d'éviter les mesures d'austérité, particulièrement en éducation.
1: Les 9 députés de Québec solidaire seront assermentés, eux, mardi prochain.
3: I wanted to take a few minutes to explain why I voted option 1 to remain in Canada and why I'm voting yes.
1: La première ministre albertaine Danielle Smith, que l'on vient d'entendre et qui explique pourquoi elle a voté pour que sa province reste au sein du Canada dans le cadre du référendum sur l'indépendance. Dans une vidéo diffusée sur les réseaux sociaux, elle a souligné les progrès réalisés dans ses discussions avec Ottawa, par exemple au sujet du projet d'oléoduc vers la côte britanno-colombienne. Elle a aussi incité les Albertains à voter en faveur des 9 autres questions du scrutin qui porte notamment sur des réformes constitutionnelles et des questions d'immigration. Le premier ministre canadien Mark Carney, lui, est attendu à Calgary aujourd'hui pour participer à un rassemblement en faveur de l'unité canadienne. Le scrutin qui aura lieu lundi, mais déjà, le vote par anticipation est en cours. Et le gouvernement Carney veut forcer Stelco à revenir sur sa décision de licencier 500 travailleurs à ses installations de Hamilton en Ontario. La scierie, qui appartient depuis 2024 à une entreprise américaine, dit ne pas avoir le choix d'abolir des postes en raison de la guerre commerciale entre le Canada et les États-Unis. Explication, Christian Noël.
4: La ministre Mélanie Joly persiste et signe.
5: Mais c'est pas vrai qu'il va y avoir des pertes d'emplois au Canada par Stelco.
4: La compagnie américaine Cleveland-Cliffs, dit-elle, doit respecter ses engagements contractuels et maintenir ses installations au Canada.
5: Stelco s'est engagé envers le gouvernement du Canada à maintenir les emplois.
4: Il y a 5 jours, la ministre a livré un ultimatum. L'échéance, c'est maintenant. Et la compagnie n'a pas bougé. Au contraire, dit le PDG de Cleveland-Cliffs.
6: There's no provision in the contract.
4: Il n'y a rien dans notre contrat avec Ottawa, dit Lorenzo Gonzalez, qui m'oblige à maintenir tous les emplois pendant 5 ans.
6: Of the 5 years.
4: Ce PDG, proche de Donald Trump, invoque les tarifs douaniers américains sur l'acier pour justifier la fermeture de ses installations canadiennes.
7: Afin de sauver, oui, les emplois chez Stelco.
4: Pour le chef conservateur, c'est la preuve que Mark Carney a échoué.
7: Arrêtez de juger M. Carney par ses paroles. Commencez à le juger par ses résultats.
4: Ottawa menace maintenant de poursuivre Stelco. Mélanie Joly.
5: La compagnie peut faire face à des pénalités financières. Et troisièmement, la compagnie peut être forcée de vendre ses actifs.
4: Mais pour ce faire, Ottawa devrait d'abord déposer une poursuite et convaincre un juge de trancher en sa faveur, une tâche difficile qui pourrait prendre du temps. Ici Christian Noël, Radio-Canada, Ottawa.
1: En Ontario, 3 réservistes des Forces armées canadiennes et 4 civils ont été arrêtés pour l'enlèvement du propriétaire d'une plateforme d'échange de crypto-monnaies. La police de Toronto, qui enquête sur cette affaire depuis juillet, a également mis la main sur des centaines de munitions qui auraient été dérobées à l'armée. Le reportage de Catherine Brulotte.
8: 4 firearms, 2 silencers.
9: Au cœur d'une enquête pour un enlèvement lié à la crypto-monnaie, les policiers ont saisi des drogues, des armes et des milliers de munitions. Plus de 2500 cartouches, dont la moitié étaient des balles à blanc, provenaient des forces armées canadiennes, selon le surintendant de la police de Toronto, Joe Matthews.
8: Approximately 2500 rounds of the ammunition had been stolen from the Canadian Armed Forces.
9: 7 hommes sont accusés d'avoir attaqué leur victime alors qu'il s'approchait de sa voiture dans un quartier résidentiel du nord de Toronto en juillet. L'homme aurait été menotté, agressé, puis tenu en otage dans l'objectif d'accéder à son portefeuille de crypto-monnaie. 3 des accusés sont des militaires.
10: C'est une situation importante à prendre très au sérieux pour les forces armées canadiennes.
9: Le professeur du Collège royal militaire du Canada, Christian Leprec, croit que le recrutement massif des forces armées a pu provoquer des vulnérabilités au sein de l'organisation.
10: Encore plus important que les procédures de réglementation soient appliquées à 100%. Que les officiers en charge soient responsables.
9: Dans un communiqué, un porte-parole de la Défense nationale affirme que des mesures sont prises dès cet automne pour moderniser la gestion.

0: sur les feuillus nordiques, Gaétan Pelletier. 50 millions annoncés hier pour moderniser la technologie du secteur forestier. On le sait, la forêt est reine au Nouveau-Brunswick. Et puis, quand l'industrie du bois va bien, la province va bien. Inversement, on sait ce qui se passe. Et donc, qu'est-ce que ce financement-là vient faire aujourd'hui? Pour arriver à quel but? On va tenter de répondre à ces questions avec M. Pelletier, qui sera avec nous après les nouvelles de la demi. D'ailleurs, cet institut de recherche est basé à Edmundston, où on a toute une expertise là, dans le Nord-Ouest sur les forêts. On parle aussi de pêche, parce que ça aussi, c'est une économie importante de notre région. Et ça prend une somme d'infrastructures pour faire fonctionner le monde des pêches. Et il semble qu'une usine de séchage de coquilles, de crustacés, ben ça fait partie de l'équation. On vous a parlé du scénario de Cap-Acadie hier. Donc, ça, c'est tablé, c'est réglé. Ça sera pas à Cap-Acadie, mais ce sera où? Parce qu'il semble que le problème demeure entier. J'en parlerai avec mon premier invité dans quelques instants. Et puis, nous parlions des annonces en santé, nombreuses par les temps qui courent, que ce soit pour les cliniques de santé en collaboration, comme cette nouvelle qui a été annoncée juste hier dans la région de Caraquet, à Bertrand, précisément. Faut dire Rivière-du-Nord maintenant, ou alors les lits inaugurés à l'hôpital de Caraquet, certes, mais il y a un an, on réduisait les services d'urgence à Stella Maris de Kent. Et il y a plus d'un an, on perdait les soins aigus. Donc, dans la région, on se demande quand est-ce qu'on aura des nouvelles pour l'hôpital Stella Maris. J'en discuterai avec le député libéral de Beauséjour, Grand Bouctouche-Kent. Benoît Bourque nous dira ce qu'il entend de son gouvernement pour l'avenir des soins de santé à l'hôpital Stella Maris, parce que là, c'est plus vraiment temporaire comme situation. Steve Legault, on va au Radio-Journal de la Demi parler des conservateurs, parce que c'est en fin de semaine que ça se passe. Puis tout à l'heure, je disais, les partisans, les membres vont voter, mais au fond, ils ont déjà voté.
1: Oui.
0: Tout ça se passe par la poste. Donc, ce qu'on va apprendre en fin de semaine, c'est l'issue du vote.
1: Absolument. Don Monahan, Daniel Alain, qui sont les deux candidats à la chefferie du Parti progressiste conservateur. Il y a le professeur en sciences politiques à l'Université de Moncton, Gabriel Arsenault, qui estime, lui, que les deux hommes ont une approche bien différente avec les francophones. On se rappelle l'ancien chef, Blaine Higgs, unilingue anglophone, qui a été premier ministre jusqu'en 2024 et qui a vu la défaite cuisante du parti aux élections provinciales. Et puis maintenant, autant Don Monahan que Daniel Alain ont de grandes aisances lorsqu'ils s'exprime en français. Le politologue présente certaines nuances, cependant, en ce qui a trait à leur capacité de rallier les francophones. Gabriel Arsenault.
2: On retrouve ni chez l'un ni chez l'autre le ton acrimonieux là, à l'endroit des francophones qu'on retrouvait chez Higgs. Faut dire que Don Monahan compte parmi ses appuis Blaine Higgs, Chris Austin, qui ont une très mauvaise réputation là, chez les francophones. Donc, je crois que Don Monahan serait capable de rallier les francophones jusqu'à une certaine mesure, mais probablement moins efficacement là, que Daniel Alain.
1: Sur l'appui qu'il a notamment de l'ancien premier ministre Blaine Higgs, Don Monahan qui avait dit un petit peu plus tôt cette année en entrevue, ben il aurait voté pour n'importe qui ou appuyé n'importe qui n'est pas Daniel Alain. Donc j'essaie de me dissocier de ces idées-là.
0: J'avais oublié cette réplique-là.
1: Oui, absolument. Mm-hmm. Puis même chose pour Chris Austin. Daniel Alain, lui, avec son expérience politique, croit pouvoir rallier le Nord, les zones urbaines à sa cause. Don Monahan se définit comme le candidat d'un souffle nouveau, un vent qu'il estime nécessaire pour convaincre davantage d'électeurs. Donc vous l'avez dit, là, on votait par la poche. Je pense qu'on avait jusqu'à hier pour faire parvenir les votes du côté des membres. Puis, on connaîtra l'identité du nouveau chef samedi.
0: Allez réécouter Sens large. C'était le sujet de l'émission hier. Oui. Les forces en présence, puis les défis du parti, etc. L'émission de Karine d'hier. Merci, Steve. Reprenons la nuit à Lee Schwinar, la Fédération des étudiants de l'Université de Moncton qui embarque dans le train, j'ai le goût de dire, parce que c'est un mouvement un petit peu partout dans le monde.
3: Exactement. Donc, cette marche annuelle qui a lieu un peu partout au Canada à travers le monde, avec l'objectif de revendiquer le droit à la sécurité partout, pour tous, en tout temps. La FECUM, qui fait partie des organisateurs cette année, dans les dernières années également. On s'attend à des dizaines de personnes ce soir au Centre Avenir pour prendre part là, à cette marche annuelle.
0: Et puis un lutteur de chez nous, de Bathurst au Kazakhstan. Je vous dis que la lutte, ça fait voyager.
4: Oui, je vous présente Quinn Poirier qui a deux grosses compétitions ce mois-ci. D'abord, ce week-end à Vegas pour les championnats du monde des moins de 23 ans. Et puis au Kazakhstan à la fin du mois. Une belle rencontre. Il m'a même fait une prise de lutte.
0: Avez été l'objet de son entraînement.
4: Exactement. Très intense.
0: C'est bon. C'est pour la cause. Peut-être que vous contribuerez à son championnat. Qui sait. Il est 7h15. Une belle journée.

0: au Nouveau-Brunswick, ben, si on compare ailleurs, un petit peu moins de pluie, mais des nuages toujours présents, quoique de belles percées de soleil sont attendues. Alors, espérons qu'on transitionne vers du beau temps pour la fin de semaine, qui est quand même très proche, jeudi déjà, aujourd'hui. On vous en parlait hier à l'émission. C'est pas un sujet facile quand vient le temps de parler de rezonage dans une municipalité. On en a eu plein d'exemples dans le passé récent, je vous dirais. Puis hier, on parlait du cas de Cap-Acadie, des inquiétudes des résidents qui se sont fait entendre, qui craignait qu'une modification au zonage permette à l'usine Westmoreland Fisheries de faire sécher des coquilles de homards pour ensuite les déchiqueter, faire de l'engrais. Ce que les gens craignaient, c'est qu'on assiste à un Coastal Shells 2.0, vous vous souvenez, qui a incommodé pendant longtemps des résidents d'un quartier de Beau-Rivage. Puis là, ce que les défenseurs du projet, les promoteurs disaient, c'est qu'on n'avait pas affaire à la même technologie, etc., etc. Bref, on a parlé de tout ça avec le maire hier matin, mais à l'issue de l'entrevue, on s'est dit... La problématique demeure entière. On a une industrie de la pêche qui doit avoir cette portion-là de l'équation à proximité, à disponibilité. Donc, à mes côtés, le directeur général de l'Association des transformateurs de homards des maritimes, Nathanaël Richard, pour nous parler de ça. Bonjour.
1: Bon matin.
0: Là, vous transportez vos carcasses, vos restes, vos coquilles dans un site d'enfouissement qui accepte encore... Tous ces
1: oui.
0: déchets marins-là.
1: C'est ça. Puis, il n'y en a pas juste un dans la province, il y en a plusieurs.
0: D'accord. Okay.
1: Il y en a un gros à Clarendon.
0: C'est de celui-là dont on parle le plus souvent. Là.
1: Oui, qui a beaucoup de capacité, qui est dans un endroit isolé.
0: Ouais.
1: Mais, je veux dire, dans le cas de Westmoreland, on parle quand même de 3 heures de route là, pour amener une cargaison de coquilles. Donc, du point de vue environnemental, je suis pas sûr que c'est mieux dans ce sens-là. Mm-hmm. On brûle beaucoup de diesel, ça coûte cher aussi, c'est mm-hmm. loin. Mais au moins, on a une alternative. Il y en a d'autres dans la province. La difficulté pour l'industrie, puis évidemment, moi, j'ai commencé à mouiller plus à ce dossier-là depuis la fermeture de Coastal en 2019.
0: Oui, parce qu'on était parlé. Je oui. me souviens que vous avez dit, si on veut une industrie de la pêche, il faut l'infrastructure oui. conséquente.
1: Oui, puis on a eu d'autres fermetures depuis. Là. Il y a eu quelques sites aussi que le ministère de l'Environnement a fermé. Donc, nous, notre inquiétude, c'est tout simplement de dire... Où est-ce qu'on s'en va avec ça? Là, on a besoin d'avoir une solution. Puis, il n'y en a pas 100 000 non plus. On a quand même exploré un certain nombre d'usines qui étaient plus affectées dans le sud-est. On a exploré la possibilité de peut-être faire un projet en commun. Mais c'est
0: coopérative, mais ouais, dans le monde des pêches, ça va moins bien, les coopératives.
1: Ben ce sont tous des compétiteurs, premièrement. Mm-hmm. Puis on parle de gros sous, là, pour vraiment faire quelque chose qui est vraiment irréprochable du point de vue de l'environnement.
0: Oui, parce qu'on souhaiterait faire de la transformation du coquillage.
1: C'est une possibilité.
0: Il
1: y a des pays dans le monde qui font ça. Moi, on a fait un voyage en Islande il y a 2 ans avec un certain nombre d'usines pour voir qu'est-ce que eux font avec les résidus de produits marins. Ah, c'est fascinant ce qu'ils font, c'est incroyable. Je veux dire, dans le cas de la morue, par exemple, ils peuvent prendre des résidus, la peau de morue, puis ils font des produits, c'est vraiment impressionnant, là. Des produits de cosmétiques, entre autres, tu sais. Puis, mais évidemment, on pense surtout à l'engrais, c'est probablement l'utilisation immédiate de ce genre de produits-là. Mais c'est ça, notre inquiétude, c'est tout simplement de voir, OK, où est-ce qu'on s'en va avec ça? Puis c'est un défi pour tout le monde.
0: Parce que là, l'acceptabilité sociale, bon, c'est sûr que l'affaire de... Ce qui s'est passé avec Coastal Shell allait faire en sorte que ça allait passer carré à Cap-Acadie. Puis c'est...
1: Clairement, ça on le savait depuis longtemps. Moi, je avec l'histoire malheureuse de Coastal, moi je savais, peu importe qui, comment, où, essaye de faire quelque chose, ça allait être un énorme défi. Puis c'était évident que ça générait beaucoup de méfiance dans la communauté. C'est particulier pour moi là, je suis originaire de Capelé, mon père était beaucoup
0: impliqué. C'est ça qui a convaincu d'ailleurs le promoteur de retirer
1: oui,
0: sa demande de rezonage.
1: Puis Russell, c'est un ami de longue date, j'ai travaillé pour lui pendant 8 ans. C'est un de mes membres évidemment. Et moi, je reste aussi à Capelé pour une partie de l'année là, ça fait que c'est un peu délicat, mais moi, je vais vous dire, Russell, je le connais depuis mon enfance. Il reste toujours à Capelé. Ses enfants sont là. Il est impliqué, par exemple, il est copropriétaire d'un terrain de camping à Capelé. Je vous le dis, là. Je pense pas pour une seule seconde que ce gars-là aurait fait quelque chose qui allait mettre à risque.
0: Oui, le dossier précis de ça, il a retiré sa demande parce que, justement, on lui a ouvert les yeux sur le fait que quand ça sera plus lui, le propriétaire, il pourrait y avoir autre chose qui se fait là, qui serait plus nocif pour les citoyens autour. Puis ça, il ne le souhaitait pas.
1: Absolument.
0: Cela dit, est-ce qu'il est possible de faire une usine comme celle que vous souhaitez, que les transformateurs aimeraient avoir, qui ne crée pas les désagréments de Coastal Shell? Est-ce que ça se peut?
1: Moi, je pense que oui. Mais lui, son approche à lui, c'était de dire... les problèmes avec les odeurs, là, ils viennent du fait qu'on a des coquilles qui sont stagnantes dans des camions à l'extérieur, humides depuis des jours.
0: Là, ça irait direct de l'usine au séchoir. Direct.
1: Lui, son pari, c'était d'intégrer ça à sa ligne de production.
0: Donc ça, au pire, ça sent un bon seafood boil.
1: Ben, écoutez, votre journaliste Nicolas Steinbach, je crois qu'il a été sur place. Moi aussi, j'ai senti ces résidus-là déshydratés. Je veux dire, c'est à peu près inodore. Mais écoutez, c'était clair qu'il y avait énormément de méfiance dans la communauté. Mmh. Donc, Russell a pris acte de ça. Il a reculé. Il a retiré sa demande. Mais pour nous, le problème demeure entier.
0: Ça coûte combien aux transformateurs de se rendre sur les sites d'enfouissement pour disposer de leur coquillage? Est-ce que c'est une grosse partie des dépenses ou?
1: Ben, c'est relatif, là.
0: Ouais.
1: Ça coûte pas aussi cher que d'acheter du homard.
0: Ou de bâtir. de bâtir une usine à fine pointe.
1: Ben exact. Probablement qu'on parle d'investissement au-delà de 10 millions de dollars facilement, là, pour une grosse usine. Puis, j'ai pas à vous le dire, la rentabilité a pas exactement été au rendez-vous ces dernières années dans l'industrie. On a quelques exemples qu'on connaît bien. Puis il y en aura peut-être d'autres. Donc, c'est pas évident de... Mais probablement qu'on parle de 1 000 $ par jour juste pour transporter ces coquillages-là. Mais c'est important quand même de relativiser un peu aussi. Là. On parle pas d'entreposer des déchets nucléaires. Là. On parle de coquilles de homard. Je veux dire, le homard puis le crabe, quand il mue dans l'océan, là. Ben, ces coquilles-là, ils restent...
0: Ça des déchets organiques.
1: Ben oui, ben oui. Puis donc, non, je pense qu'il y a une façon d'aborder les choses de façon responsable, mais on n'est pas tout à fait là. C'est pas évident de pour l'industrie d'amener tous les joueurs autour de la table puis de développer quelque chose d'intéressant, mais faudra continuer ce dialogue-là, là, c'est essentiel. Là. Je veux dire, c'est le nombre
0: de... C'est un autre chapitre qui s'écrit, puis bon, pour le prochain projet... Faudra tenir tout ça en considération pour éviter d'autres faux départs.
1: Absolument.
0: Probablement.
1: Absolument.
0: Ouais. Nathanaël, Richard, j'ai goût en terminant de vous poser une question. Vous n'avez peut-être pas la réponse, mais on faisait quoi avant avec les coquillages, avant qu'on décide de prendre la peine de mettre ça dans des cargaisons, d'amener ça? On les répandait juste dans le champ.
1: Mais beaucoup de nos ancêtres
0: les cultivateurs. L'engrais directement sur le champ. Hein?
1: Puis il y a même des régions au Canada où est-ce que c'est encore fait, là. C'est encore fait comme ça. Donc, il y a peut-être là une piste intéressante, je veux dire.
0: Peut-être qu'on peut
1: éliminer, par exemple, des engrais à base d'hydrocarbures par des engrais organiques qui viennent de résidus de produits de la mer. C'est peut-être une piste intéressante, là, tu sais, qui est à voir, ouais.
0: Merci d'être passé en studio.
1: Merci
0: ce matin.
1: À vous.
0: Je recevais Nathanaël Richard sur, cet autre chapitre qui s'est écrit, là. Ce dossier de comment est-ce qu'on dispose des coquilles de homard et autres crustacés. Monsieur Richard est directeur général de l'Association des transformateurs de homard des maritimes. Regarde la météo pour ce soir, là, Ali, pour vous puis pour vos invités de votre sujet que vous nous présentez à l'instant. La marche Reprenons la nuit, c'est ce soir que ça se passe à Moncton. Je pense que ce sera assez... Ben, il faudrait être bien habillé. Je veux dire, c'est le temps de l'année.
2: Pas
0: de
2: pluie?
0: Ben, en tout cas, des probabilités, mais minces.
2: Okay, ben on va espérer qu'il n'y ait pas trop de pluie.
0: Exact. On n'en veut pas. Donc, c'est une marche annuelle, ça, Reprenons la
2: nuit. Absolument. C'est une marche qui a lieu à chaque année à travers des centaines de régions au pays, mais également à travers le monde. Et l'objectif est d'affirmer, de revendiquer le droit à la sécurité partout, pour tous et en tout temps. J'ai discuté avec la vice-présidente interne de la FECUM, donc la Fédération des étudiants du campus de l'Université de Moncton, Audrey Michaud. Elle nous explique un peu comment va se dérouler l'événement de ce soir.
3: C'est un événement qui permet aux femmes et aux minorités de genre de reprendre la nuit, donc se sentir plus confortable et à l'aise de marcher le soir dans les rues. En fait, on se rencontre au centre Avenir à l'extérieur, puis on marche jusqu'à l'hôtel de ville dans le centre-ville de Moncton. Puis c'est à partir de 18h jeudi soir le 15 octobre.
2: Donc cette marche est organisée avec par plusieurs organismes.
0: Oui, la FECUM, il y a bien d'autres
2: organismes. Notamment Carrefour pour femmes, le Centre Boréal, le Centre Jade, le Centre de prévention de la violence, la FECUM, et le YWCA Moncton. On peut réentendre Audrey Michaud nous parler. Combien de participants sont attendus ce soir?
3: C'est sûr que nous, on est la seule délégation francophone, donc c'est important pour nous d'apporter beaucoup de gens. J'assume qu'il va y avoir

0: une trentaine de l'Université de Moncton, mais l'événement général, il y a une 60-70 de personnes impliquées dans le projet.
1: Alors, ça fait beaucoup de monde de la communauté qui déborde du campus, mais pour y revenir, ce sont des revendications importantes sur un campus universitaire.
2: Exactement. Si on regarde un peu l'université internationale dans les dernières semaines, notamment l'université Cornell aux États-Unis, une histoire qui a fait le tour du monde, une enquête sur un viol collectif qui serait survenu en octobre 2024 à cette université dans l'État de New York, a été rouverte par un procureur américain. La jeune femme, qui avait 20 ans à l'époque, étudiait à l'institution. Elle affirme avoir été droguée, violée par 7 membres d'une fraternité masculine. Elle avait signalé les faits à la police de l'université 2 semaines plus tard, mais aucune accusation n'avait été portée. Et cette histoire a débordé les États-Unis. On en parle à travers le monde. Oui. Le nom de cette femme qui est demeurée, qui s'appelle Jane Doe, pour préserver son identité, qui a fait déborder, qui a fait le
1: ça a vraiment fait un mouvement, là, dans
2: mouvement
1: les réseaux.
2: Avec le mot clic, je suis Jane Doe, où des femmes partagent leur histoire dans diverses situations. Mais il y a beaucoup d'entre elles qui se passent sur des campus universitaires à travers le monde. Donc, des situations comme celle-ci rappellent l'importance, mais aussi la pertinence d'une marche comme celle qui aura lieu ce soir à Moncton. On peut réentendre la vice-présidente interne de la FECUM, Audrey Michaud.
0: Il y a beaucoup de personnes étudiantes qui ne sont pas confortables à parler quand il arrive des situations, mais on sait que la violence basée sur le genre est toujours présente à l'université, mais c'est comme ça dans toutes les universités canadiennes et américaines. Oui, c'est important. C'est sûr que je pense que la majorité des femmes et des minorités de genre ont déjà ressenti ce sentiment que ce soit de violence à caractère sexuel ou d'harcèlement. Donc, c'est important qu'on se mette tout ensemble puis qu'on essaye de reprendre la nuit, en fait.
2: Alors, cette marche qui aura lieu ce soir, je rappelle que l'objectif est de revendiquer le droit à la sécurité partout, pour tous et en tout temps. Ça se déroule ce soir dès 18h près du Centre Avenir à Moncton. Pas besoin d'inscription, faut simplement se rendre sur place, apporter vos affiches. D'ailleurs, la FECUM qui avait organisé une atelier avec une conférencière pour faire leur affiche mardi soir. Audrey Michaud qui me disait que plusieurs personnes s'étaient rendues, qu'il y avait eu des belles discussions là, pendant la création de ces affiches.
1: Reprenons la nuit. Un thème toujours pertinent. Oui, de se sentir en sécurité en tout temps. C'est une très belle activité ce soir, 18h, tout près du Centre Avenir, le rendez-vous. Et puis, dégagez, Ali. Je regardais la météo, puis les probabilités de précipitation, c'est pour plus tôt dans la journée. Mais pour
2: parfait.
1: Moncton. Donc, ce soir, ça devrait aller. C'est un beau rendez-vous. Vous savez, quand on parle d'ingérence dans des élections, on a souvent blâmé ou enquêté sur une ingérence possible de pays comme la Chine, comme la Russie, sur des pays comme les États-Unis, même le Canada. Mais là, saviez-vous que les États-Unis enquêtaient sur une ingérence possible du Canada dans ses prochaines élections de mi-mandat? C'est l'ambassadeur des États-Unis au Canada, Pete Hoekstra, qui a déclaré que les autorités américaines surveillaient de près les responsables politiques canadiens pour détecter tout signe d'ingérence électorale à l'approche des élections de mi-mandat décisives du mois prochain. Quand on dit qu'on n'est pas du tout dans la même logique avec nos voisins du Sud, là, c'est dans une entrevue d'une balado que l'ambassadeur des États-Unis au Canada a déclaré que les publicités politiques diffusées par la province de l'Ontario l'année dernière, Monsieur Ford, pouvaient être interprétées comme une ingérence politique. Parce qu'on parlait de politique intérieure américaine, mais qui touche le Canada. Le président américain a mis fin aux négociations, on peut le rappeler, avec le Canada en 2025, après justement ce geste de M. Ford de publier une série de publicités. Et puis, il faudra voir si c'est vraiment de quoi nommer ce geste comme de l'ingérence politique. La ministre Joly a été interpellée là-dessus en mêlée de presse et elle a dit aux journalistes que le Canada ne s'engagerait jamais dans une ingérence électorale et n'accepterait jamais que ce soit fait au Canada non plus. Elle a dit qu'elle s'était rendue aux États-Unis ces derniers mois, qu'elle avait rencontré des démocrates, des républicains. Ce que je vais y faire aux États-Unis, dit-elle, c'est attirer des investissements. Je m'en vais pas tirer des cordons pour faire une influence politique, quoi qu'elle soit, pour les prochaines élections de mi-mandat. Bref, c'est la presse canadienne qui nous lance cet extrait d'un balado qui s'appelle « The Really Big Show », où Pete Hoekstra, l'ambassadeur des États-Unis au Canada, a dit qu'il avait à l'œil les Canadiens à l'approche des élections de mi-mandat. Voici maintenant nos élections. Voici nos élections sur la scène régionale. 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Il est 7h30.

0: Bien, justement, dans ce bulletin de nouvelles, on commence en politique parce que c'est samedi que les membres du Parti progressiste conservateur du Nouveau-Brunswick connaîtront l'identité de leur nouveau chef. Selon un professeur en sciences politiques, il y a un changement de cap concernant le ton adopté par les candidats pour railler les francophones comparativement à l'époque de l'ancien chef Blaine Higgs. Charles-Étienne Drouin explique.
1: Don Monahan et Daniel Alain sont les deux candidats à la chefferie du Parti progressiste conservateur. Le professeur de sciences politiques à l'Université de Moncton, Gabriel Arsenault, estime que les deux hommes ont une approche bien différente avec les francophones.
2: On retrouve ni chez l'un ni chez l'autre le ton acrimonieux là, à l'endroit des francophones qu'on retrouvait chez Higgs.
1: L'ancien chef du PCNB, Blaine Higgs, un unilingue anglophone qui a été premier ministre jusqu'en 2024, a vu la défaite cuisante du parti aux élections provinciales.
2: Le Parti progressiste conservateur avait en fait jamais été aussi impopulaire chez les francophones.
1: Autant Don Monahan que Daniel Alain ont de grandes aisances lorsqu'ils s'expriment en français. Le politologue présente certaines nuances en ce qui a trait à leur capacité de rallier les francophones.
2: Il faut dire que Don Monahan compte parmi ses appuis Blaine Higgs, Chris Austin, qui ont une très mauvaise réputation chez les francophones. Donc, je crois que Don Monahan serait capable de rallier les francophones jusqu'à une certaine mesure, mais probablement moins efficacement là, que Daniel Alain.
1: Daniel Alain, avec son expérience politique, croit pouvoir rallier le Nord et les zones urbaines à sa cause. Don Monahan se définit comme le candidat d'un souffle nouveau, un vent qu'il estime nécessaire pour convaincre davantage d'électeurs. Ici Charles-Étienne Drouin, Radio-Canada, Fredericton.
0: Les professeurs signalent des erreurs dans le nouveau plan d'éducation de 12 ans de la province destiné au secteur anglophone. C'est le cas de Nabil Beitinjaneh de l'Université McGill et William James de la California State University. Selon eux, les points les plus préoccupants concernent la mention de deux sources qui ne semblent pas exister. Ils estiment par ailleurs que l'intelligence artificielle pourrait être en cause. Un porte-parole du gouvernement a reconnu qu'un assistant basé sur l'intelligence artificielle avait été utilisé pour mettre en forme la bibliographie, ce qui explique l'apparition de deux références erronées dans le document. Le ministère a indiqué mercredi qu'il était en train de corriger ses erreurs. Le conseil d'éducation du district scolaire francophone Nord-Est privilégie la construction d'une nouvelle école primaire à Tracadie qui remplacerait quatre établissements existants. Explication René Landry.
3: Une nouvelle école à Tracadie en remplacerait quatre. La Source, la Ruche, la Villa des Amis et le Tremplin. La présidente du conseil d'éducation, Ghislaine Foulem, fait remarquer que les priorités au district scolaire ne sont pas nécessairement les mêmes que celles identifiées par le gouvernement provincial. Elle précise aussi que plusieurs années peuvent passer entre l'annonce de la construction d'une nouvelle école et la réalisation du projet.
4: Pour se mettre dans une position un petit peu de visionnaire pour peut-être s'assurer que dans 10 ans, on aurait vraiment une nouvelle école qui ouvrirait ses portes à Tracadie.
3: En plus des coûts de réparation, la diminution du nombre d'élèves est un des principaux facteurs menant à la fermeture d'une école. Les quatre écoles de Tracadie sont fréquentées par un peu plus d'une centaine d'élèves, mais il s'agit de prévoir, selon la présidente du conseil d'éducation.
4: La diminution du nombre d'élèves, c'est sûr, la démographie, nos pronostics pour les prochaines années, ça ne démontre pas une augmentation de population dans nos écoles. Ça, c'est sûr.
3: Le conseil d'éducation du district scolaire francophone Nord-Est s'apprête aussi à mener une consultation publique sur l'avenir de l'école L'Étincelle à Sainte-Marie-Saint-Raphaël, construite en 1982. 99 élèves de la maternelle à la 8e année la fréquentent. Ici René Landry, Radio-Canada, Tracadie.
0: Le gouvernement du Nouveau-Brunswick accorde 290 000 $ pour appuyer l'agrandissement du Sophia Recovery Center, situé à Saint-Jean. Le centre communautaire non résidentiel offre des programmes de soins continus aux femmes qui cherchent à se remettre d'une dépendance ou d'une crise de santé mentale. L'agrandissement permettra de créer plus d'espace pour les services de rétablissement et les programmes de groupe. À l'heure actuelle, le centre soutient environ 500 femmes et leurs familles à chaque année. La municipalité régionale de Tracadie n'effacera pas du paysage le nom de deux défunts prêtres catholiques visés par des allégations de nature sexuelle. Les élus municipaux ont tranché mardi soir. Ils invoquent un manque de preuves. Deux rues, l'Arena et la piscine, sont nommées en leur honneur. Les explications de Pascal Reichenau.
5: Au cours des dernières années, des efforts ont été effectués pour faire retirer deux noms de la place publique à Tracadie. Stanislas A. Dionne et Louis G. Daigle, deux défunts prêtres catholiques visés par des allégations d'agression sexuelle. Mardi soir, le conseil municipal a fait le point sur le dossier. Les élus ont annoncé que l'avocat de la municipalité, qui avait reçu le mandat de vérifier les allégations, n'a pas pu identifier les victimes ou parler avec elles. On a aussi appris que le diocèse de Bathurst n'aurait pas fourni la moindre information pour des raisons de confidentialité. Les élus ont donc voté à l'unanimité pour clore le dossier, faute de preuves. Clifford Robichaud est le maire de Tracadie.
6: Pour nous autres, c'était clair qu'il fallait qu'on aille au fond de l'histoire, il fallait qu'on ait des informations vérifiables pour pouvoir continuer les procédures. Sinon, on ne peut pas avancer dans le dossier.
5: La décision déçoit énormément Lowell Mallet, un défenseur des victimes de prêtres agresseurs. C'est lui qui menait le combat pour faire retirer le nom des pères Dion et d'Aigle.
7: J'ai dormi 2 heures cette nuit. Je peux pas croire.
5: La municipalité régionale de Tracadie laisse toutefois la porte ouverte à reprendre les discussions si de nouvelles preuves sont portées à son attention. Ici Pascal Reichner, Radio-Canada, Moncton.
0: Et puis un procès prévu pour plusieurs semaines s'est ouvert mercredi à Saint-Jean. Diego Alejandro Osorio Angarita est jugé pour le meurtre au deuxième degré de son épouse, survenu la veille de Noël 2024. Selon la couronne, Monsieur Osorio a heurté Nixi Arboleda Rodriguez, âgé de 30 ans, avec son véhicule dans l'intention de lui donner la mort. La procureure Jasmine Buchanan a indiqué que les faits s'étaient produits à la suite d'une fête de fin d'année organisée sur le lieu de travail la veille. Elle a précisé au jury qu'ils auraient l'occasion de visionner des images de vidéosurveillance montrant l'incident, ainsi que des preuves médico-légales attestant la présence d'ADN de Mme Arboleda sous le véhicule. Le procès, qui, on le rappelle, devrait durer 28 jours.
8: Merci beaucoup, Steve. Un petit tour de météo rapide. Bon, hier, on a eu de la pluie. C'est pas impossible qu'il y ait encore un petit peu de pluie aujourd'hui, un petit peu de gouttelettes, parce qu'on a encore des probabilités de précipitation. Mais ça se passe surtout pour la première moitié de la journée. Il y a des secteurs où on aura de beaux dégagements. C'est le cas notamment dans la péninsule acadienne, alternance de soleil et de nuages, et peut-être même dès l'avant-midi, avec des vents, des rafales allant jusqu'à 60 tôt ce matin d'ailleurs, maximum de 10. Pour Edmundston, Campbellton, aujourd'hui couvert d'abord, mais peut-être toute la journée aussi, même si le soleil est plus timide, on peut se dire qu'il y a juste un 30% de probabilité d'averse sur le Restigouche et le comté de Madawaska, des rafales à 50 km/h, un maximum de 8. Pour la Miramichi, la région chaleur, 30% de probabilité d'averse pour ce matin, mais après alternance de soleil et de nuages, des vents en rafale jusqu'à 40, même 60 tôt ce matin, maximum de 10. Pour Grand Sault, c'est semblable, alternance soleil-nuages après le retrait du ciel nuageux et des probabilités de précipitation qui se valent surtout pour la matinée, avec un maximum de 8. Pour la grande région de Moncton, le comté de Kent, nuages d'abord, dégagement en mi-journée, avec un maximum de 11, des rafales de vent qui pourraient pousser jusqu'à 60 pour le début de la journée, 60 km/h. Et pour Fredericton et Saint-Jean, généralement nuageux, avec un dégagement tard ce matin pour les deux grandes régions, maximum de 11, avec des vents qui pousseront en rafale jusqu'à 30, mais même 50 km/h pour aujourd'hui. Il est 7h38. Alors, on revient sur une autre annonce faite hier. Le ministère canadien des Ressources naturelles propose des investissements pouvant atteindre 50 millions de dollars dans la modernisation technologique du secteur forestier au Nouveau-Brunswick. Elle est importante, la forêt, dans notre province. Des fonds qui doivent mener à la création du Centre d'innovation stratégique en foresterie numérique du Nouveau-Brunswick. Alors, c'est un partenariat avec Recherche NB, une initiative pilotée par l'Institut de recherche sur les feuillus nordiques basé à Edmundston. Gaétan Pelletier en est le directeur exécutif et nous le joignons ce matin. Monsieur Pelletier, bonjour.
9: Bon matin.
8: Merci d'être là. C'est quoi une forêt technologique numérique? Je me dis qu'on entre dans une nouvelle ère de l'exploration et de l'exploitation de notre forêt avec cet investissement, Monsieur Pelletier.
9: Oui, ben c'est très excitant pour tout le secteur forestier, tous les acteurs du secteur forestier. Puis en réalité, ben on ne change pas qu'est-ce qu'on fait. Donc il y a encore tous ces gens-là qui travaillent en forêt, mais notre initiative de 5 ans va créer là beaucoup une trousse d'outils qui rend la tâche beaucoup plus facile parce que c'est devenu de plus en plus complexe de gérer toutes nos forêts selon toutes sortes de tenures pour toutes les valeurs que notre société veut. Donc c'est ça, c'est le développement là d'une trousse d'outils numériques de calibre international pour aider nos praticiens qui gèrent nos forêts.
8: Donc mieux connaître notre forêt grâce à ces outils numériques finalement.
9: Exact. Et puis donc on a 18 projets, donc 18 solutions qui vont être développées fine pointe. Mais on a aussi une 19e qui est la création d'un jumeau numérique de nos forêts pour toute la province. Donc, qu'est-ce que ça fait? C'est que ça nous permet, quand on a des hypothèses, quand on a des on veut essayer de regarder différentes solutions, bien, au lieu de les faire tout de suite en forêt, puis d'attendre 100 ans avant qu'on ait des résultats, bien, on peut dans ce jumeau numérique-là de nos forêts, simuler, et puis là, bien, prendre une décision énormément plus vite pour aménager nos forêts selon toutes les valeurs qu'on reconnaît.
8: On peut faire les simulations, c'est vraiment comme si on avait, pour simplifier ça au plus simple, là, la forêt de la province dans un ordinateur, puis d'être capable de voir comment est-ce que l'application de ceci ou de cela aura un impact.
9: Oui, dans un super gros ordinateur. Et puis, donc, il y a beaucoup de stockage pour avoir le niveau de précision qu'on a besoin pour gérer nos forêts dans l'ère moderne, selon tous ces atouts. Oui.
8: Et qu'est-ce qui provoque ce besoin-là? Parce que c'est quand même un investissement majeur, 50 millions de dollars, vous le dites, ça demande énormément de technologie. Vous avez évoqué les besoins de la société, oui, le bois d'œuvre, le papier, le secteur canadien des produits forestiers a ses besoins auxquels nous répondons au Nouveau-Brunswick. Est-ce que ça vient d'un besoin accru d'utilisation de la forêt que de se perfectionner dans ce type d'approche-là?
9: Oui, bien, on se prépare depuis déjà 6 ans à donc, tout le secteur forestier, puis ça a cumulé 2 ans passés avec la proposition d'une firme qui recommandait là, une stratégie numérique avec une feuille de route. Et puis, donc, on travaille là-dessus, à essayer de trouver des sous pour pouvoir mettre ça en place. Mais qu'est-ce qui précipite, c'est que tout le contexte qu'on est dedans aujourd'hui, on connaît les enjeux, tout ça. Donc, ça l'a avancé rapidement le besoin. Et puis, le gouvernement canadien vont annoncer une stratégie de transformation pour tout le secteur de forestier canadien, pour nous rendre beaucoup plus compétitifs, durables et moins dépendants de certains marchés qui sont traditionnels et puis qui changent. Donc c'était la tempête parfaite, si on veut.
8: Oui, je peux l'imaginer, parce qu'on construit encore des maisons avec du bois, hein. Puis avec les projets qui sont de l'avant avec le fédéral, je veux dire, on va en avoir des grands besoins là en cette matière première.
9: Exact. Donc on veut faire pousser plus de bois de façon durable, sans compromettre les autres valeurs. On veut encourager la construction multi-étage avec des produits du bois. Donc tout ça s'aligne, et puis c'est pour ça que on a eu l'annonce hier, parce que notre narratif de notre grand projet est solide, et puis on va être un modèle pour le restant des provinces canadiennes. C'est ça que le gouvernement canadien a reconnu, c'est que on est déjà chef de file, et puis qu'est-ce qu'on développe pour être applicable à la grandeur du pays là.
8: Ah, c'est impressionnant. Donc, c'est un modèle qu'on établit, une première au pays, avec l'élaboration de ce principe de jumeau numérique avec la forêt néo-brunswickoise. Donc.
9: Exact. Puis je dirais même, là, peut-être de cette envergure-là, une première au monde, parce que la numérisation, on a des exemples partout, mais de cette échelle-là.
8: Avec oui, on le fait à l'échelle de l'urbanisme aussi, beaucoup dans les villes, concept de jumeau numérique.
9: Oui, c'est ça.
8: Notamment.
9: C'est ça, oui.
8: C'est super intéressant. Maintenant, en termes pratico-pratiques, là, de se dire, nous allons créer ce centre d'innovation stratégique en foresterie numérique, ça veut dire quoi de nouvelles personnes, des scientifiques, des gens formés, un nouvel édifice, ça voudra dire quoi concrètement? Et est-ce que tout ça est à Edmundston ou...
9: On est en train de définir ça, parce que c'est arrivé franchement un peu plus rapidement qu'on pensait. Donc, il y a des détails qui ne sont pas encore réglés, mais on avait quand même un plan de match très, très, très solide. Donc, les 18 projets que je parlais, il y a déjà des budgets, il y a déjà des joueurs identifiés. On ne construira pas de building nouveau, même si ce serait intéressant de promouvoir la construction domestique avec du bois. Mais en réalité, on va jouer avec tous les joueurs déjà en place au Nouveau-Brunswick, donc les universités de la province, les collèges. On va travailler avec le secteur forestier et puis on va travailler avec les experts à la grandeur du monde aussi. Mais aussi des firmes privées locales au Nouveau-Brunswick qui se démarquent à l'international. Donc, ça va être intéressant de pouvoir, moi je pense que ça va être un catalyseur d'innovation formidable pour notre province.
8: Ah, et puis, on va suivre les premières étapes de tout ça, certainement. Mais ce matin, on a levé le voile sur ce que ça proposait. Monsieur Pelletier, on va s'arrêter là pour aujourd'hui, mais j'ai l'impression que nous en reparlerons. Merci d'avoir accepté notre invitation.
9: Au plaisir.
8: Merci beaucoup. Gaétan Pelletier, directeur exécutif de l'Institut de recherche sur les feuillus nordiques basé à Edmundston. Il revenait donc sur cette annonce du fédéral, 50 millions pour créer un centre d'innovation stratégique en foresterie numérique du Nouveau-Brunswick. Un lutteur de chez nous qui se démarque à l'international, c'est assez impressionnant son parcours, oui. Félix Arsenault.
10: Oui, Cohen Poirier, Cohen 22 Poirier. Ans de Bathurst, qui a connu une dernière année à couper le souffle. Je vous fais un petit résumé, Martine. Oui. En mars, il remporte une médaille de bronze pour les Reds de UNB au championnat universitaire, une première depuis 2017 pour le programme. En juin, il a été sacré champion canadien en lutte libre chez les moins de 23 ans, les moins de 86 kilos. Et ensuite, chez les seniors, la journée d'après, chez les moins de 92 kilos lors des sélections nationales. Ça lui a donné des billets pour les championnats du monde des moins de 23 ans qui débutent demain à Vegas et aux championnats du monde qui seront au Kazakhstan à la fin du mois. Une ascension quand même assez spectaculaire pour Cohen Poirier qui a aussi changé de 4 catégories de poids et de style aussi dans cette dernière année-là. Donc, qu'est-ce qui explique ce momentum et est-ce qu'il s'attendait à ce succès après tous ces changements? Je l'ai rencontré lors d'un entraînement la semaine dernière à Fredericton. Voici ce qu'il avait à dire.
11: J'ai changé un petit peu mon style de lutte, j'ai changé mon alimentation, j'ai changé mon entraînement. Puis j'ai décidé de pas prendre la lutte aussi en sérieux que c'est mort et vie, des défaites puis des gagnants. J'étais juste comme écœuré un petit peu à cause que je coupais beaucoup de poids, puis ça allait beaucoup sur mon mental. Je coupais beaucoup de poids, puis j'avais toujours des blessures. Puis là, je perdais à cause de mes blessures. Puis j'étais comme un petit peu juste tanné. J'ai décidé d'avoir le plus fun. Je pensais que ça allait prendre comme 2 ans pour être habitué au nouveau style. J'avais aucune expectation dans la saison, mais j'ai tout réussi plus que je voulais. Je voulais juste avoir du fun, comme je dis. Puis ouais, mes résultats étaient plus que je pensais que ça allait être.
10: Une des étapes marquantes là dans cette dernière année, c'est les sacres de champion canadien en juin. Il était très heureux d'avoir capturé ces titres-là, un rêve, un peu par surprise dans le monde de la lutte. Mais Cohen Poirier dit que d'avoir gagné là, en changeant sa mentalité, c'est ça qui est le plus important.
11: Depuis comme j'ai joint la lutte en 9e année, je voulais toujours être champion national. Puis je le voulais assez, J'étais toujours 4e, 3e. Je le voulais assez. Puis quand j'ai décidé, je ne pas si je gagne ou pas, je viens avec ma meilleure performance. Ça, c'est quand j'ai capturé les 2 championnats. Ça m'a laissé lutter plus free, avec pas de stress. Je chantais bien, mais c'est pas tout comme j'expectais. Comme la vie continue, c'est la lutte. À la fin de la journée, la lutte, c'est un jeu. Puis je m'amuse avec le jeu tout de suite, mais ça se peut demain, je peux plus lutter. J'essaie de prendre un jour à la fois.
8: Ah ouais, c'est important. C'est important de placer les choses en perspective comme il le fait. Puis là, Vegas pour Cohen Poirier,
10: oui.
8: Championnat du monde des moins de 23 ans. Il s'attend à quoi exactement avec cette compétition?
10: Ouais, il ne connaît pas trop la compétition qui l'attend demain et samedi. Le format, c'est à élimination directe, hein, mais si on part et que notre adversaire se rend en finale, on a toujours un espoir de médaille, une médaille de bronze avec le repêchage. Là, pour ceux qui connaissent ce format de lutte, vous connaissez, c'est le format classique. D'accord. Il a été invité le mois dernier aussi dans un tournoi en Lituanie où il a remporté l'or, mais pas nécessairement les mêmes adversaires qu'il va rencontrer. Je lui ai demandé, c'est quoi ses attentes, le voici.
11: Mes attentes sont toujours pareilles, c'est juste devenir meilleur à cause... Il y a toujours une autre compétition après, comme si je peux devenir meilleur. Parce qu'il y a les mondiales seniors après, puis il y a les Olympiques l'année prochaine, les 2 autres nationales. J'essaie toujours de juste venir meilleur, puis les résultats vont suivre.
10: Vous l'avez entendu dire le mot olympique.
8: Il vise le sommet.
10: Il vise Los Angeles en 2028. C'était pas son but au début. Il pensait plus à 2032, mais s'il se qualifie, ce serait peut-être la fin de sa carrière.
11: Mon résultat, c'est les Olympiques. Je pensais toujours 2032, mais j'ai eu plus de succès vite que je pensais. C'est

0: serait 2028. Ce serait nice. Puis je retirerai après ça. Retire when you're on top.
1: Ah, retire when you're on top. Je vais peut-être faire la même chose, Martine.
2: Il vous reste un petit peu de temps. Oui,
1: j'espère. Donc, Cohen Poirier, qui est au Mondiaux des moins de 23 ans de lutte à Vegas, son premier combat dans les moins de 86 kilos, c'est demain en début d'après-midi.
2: Okay.
1: Un article sur notre site web aussi, si jamais vous voulez aller lire ça.
2: Puis votre prise avec lui, on peut voir ça où?
1: Dans nos archives. Ça ne sortira
2: pas. Ça n'a pas été publié pour le grand public.
1: Jamais. Ben, peut-être que ça sera au Téléjournal ce soir. Je sais pas, c'est François Leblanc qui
2: fait. Il y avait des caméras tout près. Faut faire attention quand il y a des caméras tout près. Merci, Félix.
1: Un plaisir.
2: Dans la province, les annonces en santé se multiplient. Deux plutôt qu'une hier à Caraquet seulement. Il y a un an et un jour, c'était le 14 octobre 2025, on annonçait une réduction temporaire des services pour l'hôpital Stella Maris de Kent, des services d'urgence. Les visites à l'urgence ne seraient plus admises en tout temps, mais seulement de 8h à 17h. On parlait chez Vitalité à ce moment-là d'un manque de personnel. Un an plus tard, les heures de service sont toujours réduites à l'hôpital Stella Maris. Et ça fait plus qu'un an qu'on parle de réduction de services. Souvenez-vous, les soins aigus, les lits de soins aigus, ça remonte à 2024. Mon prochain invité dénonce cette situation haut et fort. Il l'a fait de nouveau récemment devant le comité des comptes publics en santé à Fredericton, il y a quelques jours. Député libéral de Beausoleil-Grand-Bouctouche-Kent, Benoît Bourque, bonjour.
3: Bonjour, Martine.
2: Je le disais, les annonces en santé se multiplient. Mais les citoyens de votre circonscription attendent encore des annonces pour Stella Maris. Quel signal vous obtenez de votre gouvernement?
3: Le signal que j'obtiens du gouvernement, c'est que ça demeure une priorité. La première ministre me l'assure, le ministre de la Santé me l'assure, Vitalité me l'assure. Seulement, le défi est de taille et le défi, en gros, se résume à une pénurie de médecins à venir pratiquer à l'hôpital Stella Maris de Kent. Et le défi est de taille pour traiter la situation, malheureusement.
2: Mais qu'est-ce qui est différent des autres hôpitaux qui relèvent ce défi? Je le sais que c'est pas facile, là. Je dis pas que c'est facile. Mais pourquoi ça a l'air plus compliqué à Stella Maris? Puis je vais le dire, est-ce que c'est à cause de la proximité avec Georges Dumont?
3: Vous posez une excellente question. Il faudrait la demander aux médecins, mais je pense que vous êtes sur une bonne piste, Martine, quand vous suggérez que ça a peut-être à faire avec Georges Dumont. La façon dont je l'estime, c'est que on est loin assez de Moncton où ça commence à être loin lorsqu'on est dans le comté de Kent, mais on est proche assez pour dire, ben allez à Moncton si vous avez des problèmes. Donc c'est là où ça. Et puis bon, je pense que tout ça joue et je pense que la situation géographique où on est pas si loin que ça de Moncton, mais loin assez de Moncton, ça fait partie du problème.
2: En tout cas, trop loin au goût de certains citoyens. Je pense à Mme Renaud notamment, qui avait avec enthousiasme accepté une invitation pour rencontrer la première ministre, le ministre de la Santé, mais qui a été déçue après de voir ce que ça avait donné, c'est-à-dire rien. Ouais. Je veux dire, à quel point, comme député, de retourner dans sa circonscription, devant ses commettants, sans plus que c'est une priorité, ça devient lourd à porter, Monsieur Bourque?
3: Oui, vous avez tout à fait raison, parce que les gens, ce qu'ils veulent, c'est des résultats. Hein. Ils veulent pas des belles paroles. Et puis moi, tout de suite, c'est ce que je sers, c'est des belles paroles. Puis tout pendant ce temps-là, ben le service demeure fermé la nuit. Et puis j'entends toutes sortes de différentes choses. Maintenant, je le sais. Si vous me permettez, j'aimerais quand même de donner un double message.
2: Oui.
3: À la population. D'abord, c'est un message d'optimisme parce que je peux pas, évidemment, il y a certaines choses qui ne peuvent pas être discutées publiquement, mais je suis au courant de certaines initiatives dont Vitalité a fait Vitalité sur lesquelles elle travaille.
2: Oui.
3: Elle a dit d'ailleurs, la PDG a dit publiquement à la dernière AGA de Vitalité que ils avaient reçu du financement par rapport à l'urgence de Stella Maris et qu'ils s'attendaient de la réouvrir au complet 7 jours sur 7, 24 heures sur 24, d'ici la fin de l'année financière. Donc, qui voudrait dire au plus tard le 31 mars 2027? Moi, évidemment, j'espère que ça va se faire plus tôt que ça. Je pousse là-dessus. Donc, il y a quand même un certain optimisme à avoir par rapport à ça. Mais en même temps, mon message est double à la population. Restez vigilants. Ne soyons pas complaisants. Parce que, justement, plus le temps passe, plus c'est difficile. Les gens chez nous méritent d'avoir des soins de santé qui sont égales à tout ce qui existe ailleurs dans les régions du Nouveau-Brunswick. Et puis, voilà, il faut simplement le rappeler au gouvernement et à Vitalité. Et puis, je fais partie du gouvernement, donc...
2: Bien sûr. Quand vous dit, Monsieur Bourque, que c'est toujours une priorité, puis j'ai écouté la session des comptes publics à laquelle vous avez participé, puis c'est ce que vous dit le haut fonctionnaire également, qu'il comprend très bien la réalité, etc. Monsieur Bourque, est-ce qu'on vous garantit le maintien du statut d'hôpital de Stella Maris? Est-ce que vous l'avez demandé, cette question?
3: On me dit que oui. On me dit que ça demeure une priorité de garder l'hôpital. Il n'est pas question de fermer l'hôpital. Il n'est pas question de fermer le service d'urgence. C'est trop important. Puis on va se le dire. Hein. Si Stella Maris ferme, ben je peux vous dire que si vous pensez que Georges Dumont a des problèmes maintenant, attendez lorsque Stella Maris va fermer. Ça ne va que s'empirer à plusieurs degrés. Donc, et tout le monde reconnaît ça, y compris Vitalité en premier. Donc, c'est pour ça qu'il y a un effort de vouloir maintenir Stella Maris. C'est complexe, en effet.
2: Ben, vous nous donnez des nouvelles quand vous en aurez. Et on continuera de suivre ça. Monsieur Bourque, je vous remercie de votre temps ce matin.
3: Merci à vous, c'est bien apprécié.
2: Merci Benoît Bourque, le député libéral de Beausoleil, Grand Bouctouche, Kent. Dites-nous ce que vous en pensez. Le courriel, c'est ici, la matinale, à commercialradio-canada.ca, via la bulle dans l'appli audio ou un texto au numéro 1-800-561-1561. Pourquoi ne pas parler de changement d'heure en ces journées qui deviennent de plus en plus courtes? Ça s'en vient au Nouveau-Brunswick, c'est dans la nuit du 31 octobre. Tiens, comme si c'était passé qu'on avait l'Halloween.
4: Oui,
2: au 1er novembre.
4: Exactement. Donc, pendant cette nuit, la province passera de l'heure avancée à l'heure normale de l'Atlantique. Donc, ce prochain changement d'heure, on recule d'heure. Donc, à 2h du matin, il sera 1h du matin. Donc, c'est quand même pas pire pour ceux qui veulent célébrer l'Halloween.
2: C'est sûr, ça ajoute une heure de plus de célébration. Mais vous vouliez aller nous en parler parce que là, l'Ontario veut rester à l'heure avancée, mais seulement pour une partie de la province parce qu'il y a d'autres provinces qui changent plus. Puis là, faut s'arrimer aux réalités d'à côté.
4: Mais exactement, la province voisine, le Manitoba, qui a abandonné le changement d'heure et qui conserve l'heure d'été toute l'année. D'ailleurs, ça sera le premier changement d'heure que le Manitoba va rester, donc ne fera pas. Kenora et les régions du nord-ouest de l'Ontario qui se situent à l'ouest du 90e parallèle adopteront ainsi l'heure avancée de manière permanente également. La modification réglementaire proposée sera mise en œuvre d'ici le 1er novembre 2026. Donc, la moitié de l'Ontario, 6 mois par année, ne sera pas à la même heure. Il y aura 2 fuseaux horaires
2: dans
4: province de l'Ontario.
2: Dans une même province. Wow!
4: Donc, à voir si d'autres provinces vont...
2: Je ne sais pas. Nous, on va changer l'heure encore. Là, puis vous le dites, si on veut fêter l'Halloween, ça a bien ça de prix. Sauf que moi, ce que je retiens, c'est qu'on recule d'une heure. Puis là, mon réveil, il sonne à 4. Ça veut dire que quand il va sonner, ça va être vraiment comme si...
4: C'est-tu le bon changement?
2: On recule.
1: Il va sonner à 4 heures pareil. C'est ça qu'il sonne à 4 heures.
4: C'est ça qu'il faut dire.
1: 4 heures, c'est 4 heures.
2: C'est ça.
1: C'est
2: mais dans l'ancienne heure, il aurait été 5 heures.
4: Donc je crois qu'on gagne là.
1: C'est fallback, spring forward.
2: Oui. 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
8: Descendez. centaines de centrales hydroélectriques partout au pays doivent désormais respecter une nouvelle réglementation pour protéger les poissons. Une norme jugée trop contraignante par Hydro-Québec. La CAQ à la recherche de son prochain chef.
9: Quelqu'un de rassembleur, puis quelqu'un qui connaît bien le parti.
8: Le parti a été rayé de la carte lors des dernières élections. Et qu'est-il arrivé à une jeune Québécoise retrouvée morte en Turquie?
10: Quand je reçois le rapport d'autopsie, ça dit conclusion, intoxication alimentaire.
8: Sa famille met plutôt en cause un pesticide hautement toxique utilisé pour se débarrasser des punaises de lit. Bonjour, ici Mathieu Bellumeur, bienvenue au Radio-Journal. Une nouvelle réglementation de pêche et océan Canada qui entre en vigueur aujourd'hui pourrait coûter des milliards au secteur hydroélectrique du pays. La norme vise à réduire le taux de mortalité des poissons autour des centrales hydroélectriques, mais Radio-Canada a appris que les opérateurs, dont Hydro-Québec, la jugent irréaliste et incompatible avec l'exploitation d'un barrage. Voici les explications de Thomas Gerbet.
11: Les 600 centrales hydroélectriques partout au pays doivent respecter les nouvelles exigences de pêche et océan Canada en vigueur dès aujourd'hui. Même celles qui ont été construites avant 1977. Cette année-là, Ottawa avait introduit des dispositions de protection du poisson dans la loi sur les pêches. La nouvelle modification réglementaire inclut par exemple des exigences pour limiter les variations de débit d'eau des réservoirs et pour éviter les morts de poissons lors de leur passage dans les turbines des centrales. Selon des sources à Hydro-Québec, c'est beaucoup trop contraignant et ça coûterait des milliards de dollars de travaux pour adapter les centrales existantes à ces normes. Officiellement, la Société d'État nous a déclaré par courriel que ça soulève des préoccupations importantes et de l'incertitude pour des actifs stratégiques. Le mois dernier, Hydroélectricité Canada, qui représente toute l'industrie, a écrit au gouvernement fédéral pour lui dire que cette nouvelle exigence est incompatible avec l'exploitation d'un barrage. Selon l'industrie, ces contraintes pourraient même réduire la production et aller à l'encontre de l'objectif d'Ottawa de produire deux fois plus d'électricité d'ici 2050. Nous avons contacté Pêche et Océan Canada à 5 reprises, mais il a été impossible d'obtenir des explications. Ici Thomas Gerbert, Radio-Canada, Montréal.
12: Politique québécoise.
8: Les cérémonies d'assermentation des députés commencent aujourd'hui à Québec. Ce sont les députés du Parti québécois qui seront les premiers à prêter serment aujourd'hui à partir de 14h. Jean-Philippe Robillard est avec nous. C'est donc une autre étape vers la passation des pouvoirs.
13: Oui, les 59 députés péquistes qui ont été élus la semaine passée et qui vont former le prochain gouvernement du Québec, un gouvernement minoritaire, vont donc prêter serment aujourd'hui. C'est le chef du parti, Paul Saint-Pierre Plamondon, qui va être assermenté en premier comme député de la circonscription de Camille Lorrain, lui qui est déjà premier ministre désigné, et les 58 autres députés vont faire la même chose, Mathieu, à tour de rôle. Ils vont prêter serment d'allégeance, non pas au roi Charles III, mais bien au peuple québécois. D'ailleurs, de ce qu'on comprend, la lieutenant-gouverneure du Québec ne sera pas présente lors de cette cérémonie. Et c'est mercredi prochain que le Conseil des ministres sera assermenté, qu'on va savoir, dans le fond, qui accède au cabinet.
8: Et Jean-Philippe, les caquistes, de leur côté, devront se trouver un nouveau chef.
13: Eux, faut le rappeler, qui n'ont fait élire aucun député à l'Assemblée nationale. D'ailleurs, les instances du parti doivent se réunir en fin de semaine pour désigner un chef par intérim. Il y a le nom de l'ex-député Mathieu Lévesque qui circule. Il y a également ceux qui songent à se lancer dans la course à la direction du parti. Pour eux, ben c'est le début d'une période de réflexion. Et il y a également là, Mathieu, des noms qui circulent, celui de Simon Jolin Barrette et de Yann Lafrenière, qui ne ferment pas la porte. On les écoute, suivis de Mathieu Lévesque.
14: Je réfléchis. Vous allez vous ennuyer de moi si je suis pas là.
15: En toute honnêteté, je ne sais pas. Mais je sais qu'on a une bonne réflexion à faire. On va la commencer, on va se donner le temps. Les Québécois nous ont envoyé un message.
16: Très flatteur que mon nom circule. Je remercie les gens qui le font circuler, mais il va falloir que les instances du parti se réunissent.
13: Et pour le moment, l'ex-député et ministre Bernard Drainville ne serait pas tenté de se lancer dans la course.
8: Merci Jean-Philippe.
13: Merci, au revoir.
17: And I wanted to take a few minutes to explain why I voted option one to remain in Canada and why I'm voting yes to the rest.
8: La première ministre de l'Alberta, Danielle Smith, que l'on vient d'entendre et qui explique pourquoi elle a voté pour que sa province reste au sein du Canada dans le cadre du référendum qui aura lieu officiellement lundi prochain. Dans une vidéo diffusée sur les réseaux sociaux, elle a souligné les progrès réalisés dans ses discussions avec Ottawa. Le premier ministre canadien, Mark Carney, lui, sera à Calgary aujourd'hui afin de participer à un rassemblement en faveur l'intérieur de l'unité canadienne. Et le vote par anticipation a déjà commencé alors que, donc je le disais, le référendum se tiendra officiellement lundi. D'ici là, ceux qui s'opposent à la séparation de la province redoublent d'ardeur sur le terrain. C'est le cas de Léo Piquette, figure emblématique de la défense des droits des francophones de l'Alberta. Francis Plourde lui a parlé.
18: Alors ça, c'est tout des...

0: Et victoire quand tu regardes.
1: Fier franco-albertain, Léo Piquette, 80 ans, s'est battu toute sa vie pour les droits de sa communauté.
2: Les franco-albertains attendent patiemment depuis 1982.
1: En 1987, alors député néo-démocrate, il marque l'histoire en refusant de s'excuser d'avoir pris la parole en français à l'Assemblée législative. En vue du 19 octobre, il reprend le combat au sein du groupe Canadien pour toujours.
3: J'ai travaillé pour mettre des visages français dans ça. Et puis, j'ai travaillé avec les groupes minoritaires aussi.
1: Son but, convaincre les électeurs de voter non aux 10 questions du référendum. Des questions qui touchent à la séparation, à l'immigration et aux compétences provinciales, mais qui, selon lui, risquent surtout de porter atteinte à la Charte canadienne des droits et libertés.
3: On était capable d'amener le gouvernement en cour pour les questions. Mais le gouvernement a choisi de changer la loi. Le gouvernement a dit, on n'est pas responsable des questions inconstitutionnelles demandées sur le référendum. Alors, ils se protègent, on ne peut pas les poursuivre.
1: Au-delà de la question migratoire, il crée un recul des droits des franco-albertains.
3: Moi, ça me fait vraiment mal au cœur. On sait, un Alberta séparé ne respectera pas la section 23. L'éducation publique en français, la langue au Parlement, etc.
1: Peu importe le résultat, lundi, Léo Piquette prévient qu'il continuera de talonner le gouvernement sur ses réformes. Ici Francis Plourde, Radio-Canada, Edmonton.
4: Et Francis reviendra sur le sujet ce soir à l'émission Ça nous regarde.
5: Canada treats us very badly. They always have not anymore. They'll end up being the 51st state because it's the only way.
4: Le président américain Donald Trump, vous l'avez entendu, qui reprend ses attaques contre le Canada. C'était lors d'un rassemblement en Arizona hier en après-midi en vue des élections de mi-mandat. Le président américain qui a déclaré que le Canada finirait par devenir le 51e État. Il a aussi évoqué une série de griefs de longue date que les États-Unis nourrissent à l'égard du Canada. Histoire troublante maintenant mise au jour par nos collègues de l'émission Enquête. Il s'agit du cas de Bérangère Deveau-Catineau, une Québécoise qui est morte en juin 2025 dans des circonstances mystérieuses alors qu'elle était en voyage avec une amie à Istanbul. Les autorités turques ont conclu à une intoxication alimentaire, mais des experts au Québec et en Turquie n'y croient pas. Le coupable pourrait bien être un pesticide hautement toxique utilisé pour se débarrasser des punaises de lit. Reportage de Jacques-Audrey Charbonneau.
6: J'aurais jamais imaginé une vie sans elle.
7: Éléonore Deveau-Catineau a perdu sa sœur Bérangère en juin 2025 lorsqu'elle était en voyage à Istanbul.
6: Quand je reçois le rapport d'autopsie, ça dit conclusion, intoxication alimentaire.
7: Une source pathologiste au Québec doute de cette conclusion. Une pathologiste turque, Sebnem Kurur-Finchansi, aussi.
8: This is not food poisoning.
7: Et elle évoque une autre hypothèse.
8: There is the metabolic acidosis, which also indicates the pesticide intoxication.
7: Une intoxication aux pesticides, comme pour la famille de 4 personnes d'origine turco-allemande, mortes à Istanbul en novembre 2025. Après avoir cru à l'intoxication alimentaire, les autorités ont finalement conclu à un empoisonnement à la phosphine, un gaz hautement toxique utilisé pour se débarrasser des punaises de lit. Une fumigation illégale aurait eu lieu dans l'hôtel où la famille restait, à quelques coins de rue de celui de Bérangère. La pathologiste explique que la phosphine est volatile, difficile à diagnostiquer et laisse peu ou pas de traces dans le sang. Près d'une trentaine de cas d'empoisonnement en Turquie ont été confirmés dans les 4 dernières années. Certains sont morts, d'autres ont survécu. En poussant l'enquête autour de l'hôtel, nous avons trouvé un touriste qui affirme avoir été piqué par des punaises de lit une dizaine de jours avant l'arrivée de Bérangère, alors qu'il restait dans la chambre voisine. Confronté à nos découvertes, le directeur de l'hôtel affirme avoir recours chaque mois à un exterminateur qui utilise un insecticide liquide, sans toutefois savoir de quel produit il s'agit. Ici Jacques-Audrey Charbonneau, Radio-Canada, Montréal.
4: Et le reportage de Jacques Audrey sera présenté ce soir à l'émission Enquête. Voilà pour cette édition du Radio-Journal. 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Ici Mathieu Bellumeur, au nom de toute l'équipe, merci d'être à l'écoute. Bonne journée.

troisième heure de votre matinale. On tient nos écoles régionales, mais on veut aussi des infrastructures modernes, répondre aux besoins d'aujourd'hui. Les choix sont pas toujours faciles. On commence à détailler le tout.

0: thématique nuit est là, Ali, aujourd'hui. Dans l'heure précédente, vous nous avez parlé de Reprenons la nuit, c'est la marche ce soir
1: cette
0: à Moncton.
1: Cette marche annuelle qui se déroulait au Centre Avenir.
0: Oui, le rendez-vous est donné à 18h, je crois, au Centre Avenir. Oui. Puis tout le monde y va. Le Reprenons la nuit, c'est pour dire, bon, oui, on ne doit pas avoir peur de marcher la nuit seule. On veut reprendre la nuit, les femmes, la diversité de genre, tout le monde impliqué veut rassembler le plus grand nombre de personnes. Et c'est un mouvement international. Maintenant, peut-être qu'il va se rendre à l'international, le docteur Patrick Marcotte, psychiatre, avec un phare dans la nuit. Et voilà la confusion que j'avais fait, parce que ça a grandi, cette initiative-là, de façon exponentielle, avec un spectacle d'abord donné à Moncton, puis après ça, on a changé dans une plus grande salle, puis après ça, on a fait des spectacles un peu partout dans la province, 20 spectacles en tout depuis les débuts du projet, des dates à Tracadie, Bathurst, Edmundston, Moncton à venir pour le printemps prochain. Bref, le spectacle Un phare dans la nuit, ce soir, c'est au Théâtre Restigouche. Donc, le docteur Marcotte sera avec nous. Il va nous parler, revenir un petit moment sur la genèse de ce qu'il a proposé il y a de cela déjà quelques années et comment ça s'est multiplié comme ça dans une initiative qui prend racine ailleurs dans la province. Alors, Félix, on va parler du prix France Acadie avec vous. On pensait pas que ça reviendrait, mais il paraît que ça va revenir après des années très difficiles pour ce prix.
2: Oui, le prix littéraire France Acadie a eu plusieurs controverses entourant ce prix-là. Mm-hmm. Pourrait renaître de ses cendres du côté de la SNA. Donc, j'ai parlé à Gabriel Robichaud qui coordonne cette relance-là pour
0: oui, oui. Et Petit Béli Vocat du Nouveau.
2: Oui, ça sort demain. Donc, petit point sur cet album qui va sortir demain de Petit Béli.
0: Et peut-être que des jeunes seraient intéressés par le programme de page du Parlement canadien parce que les inscriptions sont toujours ouvertes.
1: Exactement. Inscriptions sont ouvertes jusqu'au 8 novembre. Alors, si faut étudier, par exemple, dans la région d'Ottawa l'an prochain en étant première année dans une étude postsecondaire, étant donné que c'est un emploi à temps partiel à Ottawa, dans la Chambre des communes, où on peut travailler pour les différents ministres et députés qui s'y trouvent. Donc, c'est vraiment une incursion dans les coulisses de la politique canadienne.
0: Absolument. Puis, on sait qu'il y a énormément d'Acadiens dans la région d'Ottawa, justement, dans la fonction publique, et que ça va peut-être toucher des gens que vous connaissez. Alors, on en parle un petit peu plus tard. Mylène Crête sera là pour sa chronique politique fédérale, comme à tous les jeudis. Puis, on vous retrouvera, Steve, à la demi de l'heure au Radio-Journal. On va de nouveau parler de ce qui se passe en fin de semaine, quand même. On va connaître l'identité du nouveau chef du Parti conservateur du Nouveau-Brunswick.
2: Oui.
0: Mais la question qu'on peut se poser, c'est comment les militants voient l'avenir de ce parti qui a eu des hauts et des bas au cours du dernier mandat sous les conservateurs.
3: Mais des bas très bas à l'élection de 2024. C'est la question que nos collègues de Sens large se sont posés hier. Sur la ligne de départ, on rappelle deux candidats, Daniel Alain, Don Monahan. Une course qui survient après des années de vives dissensions au sein du parti. On doit se remettre de cette pire défaite électorale lors des élections de 2024. Selon l'organisateur de longue date au sein du Parti conservateur, Roger Légère, le Parti progressiste conservateur du Nouveau-Brunswick remonte la pente.
4: Un parti politique, c'est un cycle de vie un peu comme n'importe quelle entreprise. Il y a des hauts, il y a des bas. On est très bien positionné pour un réveil. Il y a une soif, il y a un besoin pour une option modérée politique dans la province. Puis je pense que c'est le rôle traditionnel du Parti progressiste conservateur.
3: De son côté, Jean Leblanc, ancien maire de Dieppe et militant conservateur, pense que le parti tournera la page sur cette dure défaite une fois que le chef sera confirmé.
5: Tout de suite, c'est des camps. Ça ne peut pas être autre que confrontationnel lorsque tu as deux individus qui ont des visions différentes pour essayer de représenter le parti. Puis on verra qui pourrait être le plus rassembleur après. Parce que ça va prendre quelqu'un pour arranger qu'est-ce qui s'est passé.
3: L'élection, la confirmation du chef du parti, ça aura lieu ce samedi, congrès à Fredericton. On le sait que les militants, les membres ont déjà voté par la poste.
1: Par la poste, ouais.
3: Et on dit que ça devait arriver 3 jours avant la date du congrès.
0: Exact.
3: Donc, ça a dû être complété hier.
0: On consultait tout à l'heure les règles de la course. Longue course? C'est-à-dire que, je pense que pour Monsieur Alain, en fait...
3: Il est dans la course depuis qu'il est parti.
0: Ça fait un bon moment qu'on le sent sur le chemin de la campagne. Et donc, en fin de semaine, tout ça se règle. Et puis, je pense qu'on peut se dire avec une quasi-certitude que lundi matin, nous allons parler au nouveau chef du Parti conservateur du Nouveau-Brunswick. Merci, Steve. Il est 8h16. Les changements se brassent pour les écoles de la péninsule acadienne. Je l'évoquais en ouverture, le conseil d'éducation

0: L'éducation du district scolaire francophone Nord-Est annonce ses priorités en matière d'infrastructure. C'est un exercice que font nos districts scolaires. À Tracadie notamment, on continue d'envisager la fusion des écoles La Source, La Ruche, la Villa des Amis et le Tremplin qui seraient remplacés par une nouvelle école. Et à Sainte-Marie-Saint-Raphaël, ben on amorce une étude de viabilité de l'école L'Étincelle. D'ailleurs, des séances publiques sont prévues sur le sujet à la fin du mois. Je reçois ce matin la présidente du conseil d'éducation du district scolaire francophone Nord-Est, Mme Ghislaine Foulem. Bonjour.
1: Oui, bonjour, Martine.
0: On s'en est déjà parlé en entrevue. Pour vous, c'est important que les discussions tiennent leur cours, que toutes les personnes soient entendues quand des décisions comme celles-là sont prises. À quel point on voit les choses dans un avenir assez rapproché se traduire pour les écoles que j'ai nommées? Ça se fait sur quel échéancier, tout ça?
1: En ce qui concerne notre première priorité, c'est-à-dire la construction d'une nouvelle école à Tracadie, finalement pour permettre de regrouper quatre écoles dont vous avez mentionné le nom. Alors ça, naturellement, on a le contrôle sur qu'est-ce que nous on veut comme priorité en matière de nouvelle infrastructure, mais ça fait partie aussi des décisions du gouvernement parce que les priorités sont établies au niveau provincial et puis il y a des critères qui font en sorte sur lesquels on a pas grand contrôle, fait en sorte que quand on va annoncer la construction d'une nouvelle école à Tracadie, ça dépend pas entièrement de nous, ça va de soi. Mais ce qu'on souhaite, c'est que cette priorité avance parce que quand on l'a placé justement dans le collimateur, dans l'espèce de matrice de la province là, pour évaluer ça, bien on a vu qu'elle avait évolué assez rapidement. Elle était même passée au-dessus de certaines autres priorités que nous avions établies. Alors, on avait déjà consulté les parents des quatre écoles dont il est question avant la pandémie. On avait songé à cette éventualité-là. Mm-hmm. Et puis, on a repris justement le flambeau et on a vu que on a rencontré les parents déjà à les comités de parents, je devrais dire, au printemps dernier. Et puis, pour nous permettre de valider qu'on était dans la bonne voie en faisant des démarches pour que cette école de Tracadie prenne jour le plus vite possible.
0: Ce sont de grands chantiers de réflexion aussi au sein des communautés. Parfois, quand vient le temps de placer sur la table une discussion, par exemple, sur la viabilité d'une école comme L'Étincelle à Sainte-Marie-Saint-Raphaël, vous prévoyez, Mme Foulem, des séances publiques à la fin du mois. On sait l'attachement des gens à une école pour une région. Est-ce que vous entendez déjà des échos par rapport à cette possibilité?
1: Nous, ce qu'on a fait, c'est que On a misé le comité parental de la plus école, la direction, le personnel, justement, ont été avisés et puis communiqué à la communauté. Et maintenant, ce qu'on va faire pour être sûr que tout le monde comprenne bien de quoi il s'agit, on a une réunion d'information publique qui va se tenir le 22 mm-hmm. octobre prochain à l'école Étincelle. Et il faut bien mentionner que l'amorce d'une étude de viabilité, là, ça constitue pas une décision de fermeture d'école. Mmh. Ça vise ce processus-là à permettre au conseil d'effectuer une analyse approfondie selon les critères établis. Et cette analyse, ça va justement nous permettre de mener à une recommandation qui a plusieurs possibilités. Ça peut être le maintien d'école, ça peut être sa réorganisation, puis ça peut être aussi sa fermeture. Mais les critères qui nous font en sorte qu'on doit déclencher une étude de viabilité, ça provient des politiques du ministère de l'Éducation.
0: Le nombre d'élèves?
1: C'est pas la première.
0: Non.
1: La première critère, c'est surtout le maintien de la qualité et de l'équité de la répartition des services éducatifs et l'expérience scolaire sont reçus par les apprenants et apprenantes dans toutes nos écoles, en fonction naturellement des ressources disponibles. Et naturellement, bien, il y a le nombre d'élèves. On parle de fréquentation d'écoles pour les 5 années précédentes, maintenant la fréquentation actuelle, et aussi l'évolution qu'on prévoit au cours des prochaines années, des 5 prochaines années de la fréquentation de l'école. Mmh. Il y a aussi d'autres critères comme les coûts

0: sont reliés à l'opération de l'école. Il y a aussi l'estimation des coûts qui sont afférents aux réflexions majeures sur une période de 5 ans, parce que vous savez, nos écoles, surtout celles de la péninsule acadienne, sont assez âgées. L'étincelle dont on parle a 44 ou 45 ans. Et naturellement, ces écoles-là ont besoin de réfection, de rénovation. La plupart de nos écoles de la péninsule sont assez âgées, comme je le mentionne. Alors, quand on peut faire des réparations, mais à un moment donné, on met comme des plasters sur des bobos et puis on a guéri pas vraiment. Et maintenant, les nouvelles normes puis tout ça qu'on a pour les écoles avec la pédagogie et puis tout ce qui se passe aujourd'hui avec
1: l'éducation. Les avoir. D'arriver aux réalités d'aujourd'hui.
0: Oui, et ça, ben, ce n'est pas le cas. Alors, il y a aussi la loi qui nous dit qu'il faut qu'on étudie justement à chaque année la situation de nos écoles. Alors, on peut pas déclencher des études de viabilité dans toutes les écoles à la fois. Alors, la première, c'est les 4 écoles qui sont concernées par notre priorité qui est la construction d'une nouvelle école font partie du lot, oui. Et notamment celle de, je voudrais dire, l'école La Villa des Amis, parce que son taux de fréquentation, et aussi, il n'y a pas seulement le nombre d'élèves. Il y a des écoles qui sont au niveau des espaces pas très rempli, comme par exemple l'école, pas l'école d'étincelle, l'école La Villa des Amis, elle est seulement à 19,9% de sa capacité d'accueil.
1: 19,9%, c'est incroyable.
0: Oui, et la plupart, on a beaucoup d'écoles qui sont, celles qu'on examine, sont en dessous de 40%, 30% en bas. Alors, c'est ça que c'est. Et puis, ces écoles-là, mais il faut quand même les entretenir, il faut les chauffer. Et alors, ça coûte de l'argent. Et à un moment donné, il faut évaluer si c'est pas mieux, à un moment donné.
1: De construire un nouveau campus, en quelque sorte, ou un regroupement
0: comme c'est le cas de Tracadie. Et puis naturellement, on parle pas d'une école de 1000 élèves. On parle d'une école à l'échelle humaine, donc ça veut dire 600 élèves dans ces grandeurs-là. Et naturellement, ben, on prévoit qu'on pourra offrir beaucoup plus de services aussi et d'options à ces jeunes-là, parce qu'on a aussi le devoir de développer leurs compétences et aussi d'assurer leur réussite éducative.
1: C'est vraiment intéressant. Oui, les temps changent et les réalités sont différentes selon où on est dans la province. Ça aussi, on l'entend bien dans ce que vous venez de me détailler. Donc, une première séance publique d'information dans une semaine exactement, en tout cas concernant l'école Étincelle. Puis plus tard, il y a une consultation publique en novembre.
0: Oui, on pourra c'est important.
1: Le 25 novembre.
0: Oui, que les parents vont être appelés à donner leur opinion, même à soumettre des mémoires, et soit par écrit ou à l'oral. Alors, c'est sûr que la consultation des parents et de la communauté est essentielle dans ce processus-là.
1: Oui, tout à fait. Ben, merci de votre temps ce matin. Ce sont de grands chantiers pour votre district. Merci, Mme Foulem.
0: Ça fait plaisir.
1: Justine Foulem est la présidente du conseil d'éducation du district scolaire francophone Nord-Est. Qu'en pensez-vous? Vous pouvez nous écrire. Oui, on aime l'appartenance, le sentiment d'une école dans une communauté. On a des souvenirs. Nos enfants sont allés, on y est allés. Oui, c'est important, mais en même temps, on a des réalités que nous a bien expliquées Madame Foulem qui changent. Et c'était probant les données qu'elle nous fournissait, notamment sur le taux d'occupation. Vous pouvez nous écrire via le courriel. C'est ici la matinale à commercial. radio-canada.ca via la bulle de conversation dans l'application audio. Un message texto et c'est parti au numéro suivant 1-800-561-1561.
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1: Ali Chouinard, vous nous parlez donc des inscriptions pour le programme des pages du Parlement canadien. Ces inscriptions sont toujours ouvertes.
3: Oui, alors chaque année, 40 étudiants et étudiantes de partout au Canada participent à ce programme, le programme des pages de la Chambre des communes. Donc, les pages sont des étudiants bilingues de première année qui sont inscrits à l'un des établissements postsecondaires de la région d'Ottawa. Donc, il faut être dans la région d'Ottawa, étant donné que pendant un an, ces étudiants travaillent à temps partiel sur la colline du Parlement. Georges Ibrahim, il participe actuellement à ce programme. On peut l'entendre nous décrire ses tâches là, au quotidien.

0: En général, on est ici pour servir les parlementaires en chambre. Alors ça consiste à apporter des verres d'eau au besoin, des lutrins, bien sûr, des carnets de notes, et assurer la distribution des documents officiels. Et aussi, on agit en tant que liaison générale entre les parlementaires et leurs bureaux sur la colline. On se fait souvent dire qu'une des plus grandes surprises en tant que page, c'est de les voir en tant qu'humains. Ça ajoute une autre dimension à la chambre.
1: Donc, ça permet vraiment de voir les coulisses de la politique et de voir que les politiciens, ben, c'est des humains comme nous autres.
2: Un point de vue privilégié quand même pour ces jeunes qui sont sans doute des passionnés de politique, hein, qui pourraient avoir envie de s'y inscrire. Donc, quels sont les critères d'admission?
1: Eh bien, il faut avoir la citoyenneté canadienne ou le statut de résident permanent. Il faut commencer en septembre 2027 des études à temps plein ou à temps partiel dans la région d'Ottawa, donc dans certains établissements postsecondaires qui sont admissibles. Il faut vouloir habiter dans cette région pendant l'année de l'emploi et pour également pouvoir communiquer aisément dans les deux langues officielles à l'oral. Énie Denis Platt est superviseur des pages.
3: Les pages doivent être bilingues. On recherche des gens qui sont engagés, qui sont capables d'offrir un service à la clientèle excellent. On recherche des gens qui vont aussi faire leurs études ici, dans la région de la capitale nationale. Notre cohorte de pages nous arrive à chaque année en août et puis nous quitte en août et on réembauche une prochaine cohorte. Alors, c'est un terme d'un an.
4: Donc,
3: on recherche constamment des nouveaux étudiants qui sont intéressés à faire partie du programme.
1: Et ces étapes pour s'inscrire, eh bien, il faut déposer sa candidature. Par la suite, c'est l'examination de ces candidatures. Il y a également des évaluations de langue seconde et des entrevues, une vérification des références et l'annonce des candidatures retenues en avril. Alors, si quelqu'un que vous connaissez commence des études postsecondaires en septembre 2027, eh bien, il y a jusqu'au 8 novembre pour s'inscrire.
2: Intéressant, merci. Et puis, il y a bon succès aux candidats acadiens qui sont peut-être aux études dans la région d'Ottawa, qui vont tenter leur chance pour devenir page au Parlement. Vous nous direz comment il apprend son eau, Dominique Leblanc? J'imagine qu'il apprend.
1: Les grandes questions.
2: Avec ou sans glaçons?
1: Je sais quelle pas. Quelle température qu'on donne
2: à... Je sais pas à quel point on perfectionne l'art d'emmener un petit bloc-notes. Mais d'avoir des façons de naviguer au sein de la Chambre des communes, ça c'est clair. Et puisqu'on parlait du district scolaire francophone nord-est tout à l'heure, des petites nouvelles du district scolaire francophone nord-ouest par voie de communiqué, qui donne les données de sa progression vers l'atteinte d'objectifs fixés en matière de mieux-être, de connaissance de soi et d'apprentissage dans son plan éducatif 2024-2025, un plan de 3 ans qu'on a mis en place au DSFNO pour déterminer les compétences à développer et atteindre des objectifs pour les enfants, les adolescents qui fréquentent ces écoles. Donc, on parle de l'évolution des enfants et des élèves dans le rapport sur une foule de différents critères. Des données présentées dans le rapport montrent que on est sur la bonne voie en matière de mieux-être. L'objectif à atteindre en juin 2027, 80%. En juin 2026, 82%. Donc, on est quand même, on se donnait le 80% pour l'année prochaine, puis on a 82% pour cette année, donc c'est bon. Sur le site du DSFNO, vous avez tous les détails de ce qui est exploré exactement dans ces mesures de performance sur le mieux-être des enfants. C'est encourageant, dit-on. On témoigne de l'engagement des petits et des plus grands apprenants dans la réussite éducative et le temps et l'énergie qu'on consacre du côté des écoles pour améliorer le bien-être des enfants. Ça porte ses fruits, dit-on dans ce communiqué qu'on a reçu cette semaine du district scolaire francophone nord-ouest. Alors, on va parler d'un phare dans la nuit après nos nouvelles régionales que voici. Il est 8h30.
5: Bonjour à tous, ici Steve Legault. Voici les informations. C'est ce samedi que les membres du Parti progressiste conservateur du Nouveau-Brunswick connaîtront l'identité de leur nouveau chef. Selon un professeur en sciences politiques, il y a un changement de cap concernant le ton adopté par les candidats pour rallier les francophones, comparativement à l'époque de l'ancien chef, Blaine Higgs. Charles-Étienne Drouin explique.
4: Don Monahan et Daniel Alain sont les deux candidats à la chefferie du Parti progressiste conservateur. Le professeur de sciences politiques à l'Université de Moncton, Gabriel Arsenault, estime que les deux hommes ont une approche bien différente avec les francophones.
6: On retrouve ni chez l'un ni chez l'autre le ton acrimonieux là, à l'endroit des francophones qu'on retrouvait chez Higgs.
7: It is what it is.
4: L'ancien chef du PCNB, Blaine Higgs, un unilingue anglophone qui a été premier ministre jusqu'en 2024, a vu la défaite cuisante du parti aux élections provinciales.
6: Le Parti progressiste conservateur avait en fait jamais été aussi impopulaire chez les francophones.
4: Autant Don Monahan que Daniel Alain ont de grandes aisances lorsqu'ils s'expriment en français. Le politologue présente certaines nuances en ce qui a trait à leur capacité de rallier les francophones.
6: Il faut dire que Don Monahan compte parmi ses appuis Blaine Higgs, Chris Austin, qui ont une très mauvaise réputation chez les francophones. Donc, je crois que Don Monahan serait capable de rallier les francophones jusqu'à une certaine mesure, mais probablement moins efficacement là, que Daniel Alain.
4: Daniel Alain, avec son expérience politique, croit pouvoir rallier le Nord et les zones urbaines à sa cause. Don Monahan se définit comme le candidat d'un souffle nouveau, un vent qu'il estime nécessaire pour convaincre davantage d'électeurs. Ici Charles-Étienne Drouin, Radio-Canada, Fredericton.
5: 34 infirmières sous 35 ans quittent la profession pour chaque tranche de 100 embauches au Canada, selon un nouveau rapport. Le document préparé par l'Institut économique de Montréal fait état de ces chiffres qui concernent les infirmières qui ont intégré le système de soins de santé en 2024. On peut cependant y lire que le taux de rétention des jeunes infirmières du Nouveau-Brunswick affiche une nette amélioration par rapport à 2023, soit une baisse de 46 % des départs. La Colombie-Britannique demeure cette année encore la province la plus performante du pays, ayant réduit de 53 % le roulement du personnel infirmier chez les moins de 35 ans depuis 2014. Une nouvelle unité de soins de 10 lits a été inaugurée mercredi au sein de l'hôpital de l'Enfant Jésus de Caraquet. Elle accueille les patients nécessitant des soins médicaux ou palliatifs. L'objectif est de réduire les délais d'admission à partir du service d'urgence et de limiter les transferts de patients, comme l'explique ici le docteur Gilbert Blanchard, médecin de famille qui aide l'hôpital à pallier la pénurie de main-d'œuvre.
8: C'est sûr qu'il y a un impact positif pour l'accessibilité des patients, mais aussi sur le personnel sur place, du fait que ça devient beaucoup plus facile d'admettre les patients localement. Alors, puis aussi, c'est qu'avec le budget qu'on nous a annoncé, il y a les ressources qui viennent avec, que ce soit autant infirmières, préposées, adjointes administratives, travailleuses sociales, physiothérapeutes. Alors, c'est sûr que ça étoffe l'équipe pour offrir une meilleure qualité de soins.
5: Avec cette ouverture, la capacité d'hospitalisation de l'établissement passe de 12 à 22 lits. Le gouvernement du Nouveau-Brunswick accorde 290 000 $ pour appuyer l'agrandissement du Sophia Recovery Center situé à Saint-Jean. Le centre communautaire non résidentiel offre des programmes de soins continus aux femmes qui cherchent à se remettre d'une dépendance ou bien d'une crise de santé mentale. L'agrandissement permettra de créer plus d'espace pour les services de rétablissement et les programmes de groupe. À l'heure actuelle, le centre soutient environ 500 femmes et leurs familles à chaque année. Au Canada Atlantique, la rentrée universitaire affiche un visage contrasté. Si les inscriptions canadiennes en première année progressent d'un peu plus de 3 %, les effets des restrictions sur les étudiants étrangers continuent d'inquiéter les universités. Les détails avec Marine Ernoux.
9: Selon l'Association des universités de l'Atlantique, les inscriptions d'étudiants canadiens en première année sont en hausse, avec 451 inscrits de plus qu'en 2025. Mais Kenneth Deveau, membre du conseil d'administration de l'association, reste prudent.
10: C'est tout à fait anecdotique. Global, on est encore en train de perdre de plus d'étudiants qu'on est en train de recruter.
9: Selon le responsable, le chiffre total des inscriptions dans les universités de l'Atlantique a subi une légère baisse de près de 2 %. En cause, la chute continue du nombre d'étudiants étrangers liés aux restrictions fédérales qui forcent les universités à se concurrencer sur le marché national.
10: Toutes les universités sont en train de courir après les mêmes étudiants. Et seulement la voix des étudiants internationaux, c'est un coup de hache qu'on a subi aux universités.
9: Au Nouveau-Brunswick, l'Université de Moncton enregistre un recul de plus de 5 % du nombre de nouveaux étudiants en première année en comptabilisant la baisse des effectifs étrangers. Mais Gabriel Cormier, vice-recteur à l'administration, préfère se concentrer sur la hausse des étudiants canadiens.
11: C'est la quatrième année qu'on a une hausse. C'est la plus grosse année pour le campus de Moncton de l'histoire de l'université.
9: Les responsables universitaires demeurent confiants et soulignent la force d'attractivité des universités de la région. Ici Marine Ernoux, Radio-Canada, Charlottetown.
5: Puis en terminant, les Hurricanes de Caroline ont rappelé l'attaquant Bradley Nadeau de la Ligue américaine de hockey. Nadeau, qui est originaire de Saint-François-de-Madawaska, a marqué un but en 4 parties avec les Wolves de Chicago. Âgé de 21 ans, il avait connu un bon camp d'entraînement en Caroline, mais l'équipe avait jugé préférable de le faire jouer dans la Ligue américaine. L'année dernière, Nadeau a joué 12 parties dans la Ligue nationale. Il a inscrit 3 buts.
2: Merci, Steve.
5: Ben, je vous en prie.
2: Vous avez compté plusieurs buts pour nous ce matin.
5: Oh.
2: Passez une bonne journée.
5: Je sais pas si c'est cute ou malaisant.
2: Demain.

0: C'est vendredi. Non, je sais pas, je cherche une manière de faire un lien avec votre... C'est vendredi. C'est déjà le vendredi de Félix aujourd'hui.
1: Qui est en... Oui.
0: Oui, vous partez en long week-end.
1: Oh oui.
0: On va s'ennuyer. Profitez-en bien.
1: Non, pas besoin d'exagérer.
0: Ah ben là, Steve qui dit non. Bon. Ben à l'avance, un bon week-end. On n'est pas encore rendu là. Fait très beau de ma fenêtre. J'espère que c'est beau chez vous aussi. C'est plus dégagé qu'hier. Il y a pas beaucoup de pluie, des petites probabilités de précipitations dans les prévisions sans plus. Puis j'espère que vous verrez un petit brin de soleil dans votre journée. Sinon, ben laissez-moi vous dire que on vous promet tout un spectacle ce soir, 15 octobre, 18h. Au Théâtre Restigouche, vous pouvez aller assister à la représentation d'un phare dans la nuit, des talents locaux qui partagent la scène. Au nom de la santé mentale, pour sensibiliser, démystifier, vaincre les préjugés, célébrer les bienfaits des arts aussi sur le public, mais également des participants dont certains ont vécu leur propre bataille face aux troubles de santé mentale. Mais un phare dans la nuit, tout ça a débuté il y a quelques années déjà via mon prochain invité, Dr Patrick Marcotte, psychiatre. Bonjour, Dr Marcotte.
2: Bonjour, Martine.
0: C'est en quelle année notre première entrevue pour parler du premier phare dans la nuit, là, coudonc?
2: Ouais, je ne sais pas pour l'entrevue, mais ça a débuté en 2013.
0: C'est probablement en 2013.
2: Oui, je me rappelle que Radio-Canada est impliqué dès le début. Ça avait toujours été bien apprécié.
0: 2013 à aujourd'hui. Donc, un spectacle à Moncton, le Capitole après, puis là, des spectacles partout en province. Est-ce que vous êtes content de voir comment est-ce que grandit cette idée-là qui a germé dans votre tête, Dr Marcotte?
2: Oui, ben évidemment, c'est un vrai rêve devenu réalité. C'est pas toutes les graines qu'on plante qui ont la même évolution que ça, mais là, c'est devenu toute une petite forêt. C'est qu'on a des équipes à 5 endroits dans la province qui organisent des spectacles, qui ont des expositions d'art aussi, mais très, très, très content.
0: Et comment ça se passe justement dans chacun de ces comités régionaux? Parce que ça c'est nouveau là qu'on l'a déployé comme ça. Êtes-vous content de la participation des gens aux auditions, par exemple, et des personnes qu'on verra sur scène ce soir? Est-ce qu'il y a suffisamment de gens qui répondent à l'appel?
2: Oui, exactement. Puis pour l'instant, on a un nombre satisfaisant d'auditions, dans le sens que pratiquement tous les gens sont pris sans qu'on doive. Ça nous brise toujours le cœur. Oui. On doit couper certaines personnes. Moncton, on en est rendu à ça. Canoton, je pense qu'on a eu un peu ce problème-là cette année. Mais fait que c'est bien que non, on manque pas de demandes. Puis les équipes, les comités sont très autonome à organiser tout ça. Fait que moi, j'interviens un peu ici et là pour boucher des quand il y a le besoin et là pour jouer de quelques instruments sur scène, là. Mais à part de ça, c'est quelque chose qui est parfaitement autonome.
0: Donc, depuis les débuts du projet, c'est quoi, une vingtaine de spectacles d'un phare dans la nuit?
2: Ouais, ben cette année, on va être rendu à 20 spectacles qui auront eu lieu après les 3 spectacles qui s'en viennent. Resticouche ce soir, samedi, on a Tracadie, puis on a le 7 novembre Batters. Ça va faire 20 spectacles depuis début en 2013. Ah. Puis là, ben l'an prochain, on a déjà Edmundston qui est confirmé pour la deuxième édition pour le 29 avril. Puis on a la 12e édition déjà à Moncton le 8 mai.
0: C'est beaucoup de monde, ça, qui ont peut-être surmonté des craintes de fouler des planches pour une première fois, de se présenter devant le public pour performer, que ce soit pour lire un texte, jouer un instrument de musique, pour chanter, pour témoigner du fait que, oui, c'est important de parler de santé mentale, que ça peut prendre diverses formes, démystifier. Est-ce que vous atteignez ces cibles-là, spectacle après spectacle, Patrick Marcotte?
2: En tout cas, j'ai l'espoir que oui, on a pas fait d'études pour le démontrer, mais de ce qu'on entend des commentaires, évidemment, que ce soit des familles, des équipes traitantes, les gens sont, on a souvent des histoires où c'est, on a l'évidence devant les yeux là, des gens dont la vie est carrément transformée, là, ça leur redonne confiance ou évolue vers quelque chose d'autre. La musique est tellement puissante, même à l'échelle individuelle, juste tout le monde sait l'effet que la musique peut avoir pour à écouter de la musique, ce que ça peut nous faire vivre.
0: Vous avez vécu l'expérience de premier plan, Monsieur Marcotte, d'ailleurs.
2: Oui, exactement. Fait que

0: puis après ça, ben, de jouer d'un instrument, même si tu gardes la musique juste pour toi, c'est déjà très bénéfique pour la santé mentale. Et quand on commence à la partager, puis surtout quand les gens qui ont une tendance socialement ou à cause de leur maladie à se sentir exclus, ben de faire partie d'un grand rassemblement dont ils sont eux-mêmes l'objet, tu sais, du rassemblement, là, c'est quelque chose de qui a un effet vraiment majeur dans notre établissement. Mmh.
1: Et c'est un phare dans la nuit, parce que souvent, quand on parle d'enjeux en lien avec la santé mentale, des services, des ressources, c'est souvent négatif. Mais là, on fait du gros positif dans une belle soirée de célébration d'art, de musique. Docteur Patrick Marcotte, vous serez là ce soir au Théâtre Estigouche?
0: Ouais, je vais être là pour quelques notes ici et là en arrière-plan.
1: Eh ben, bonne soirée à ceux qui y seront, puis les autres, ben il reste des billets. Alors, allez encourager l'initiative. Merci d'avoir accepté notre invitation ce matin. Tracadie en fin de semaine, 7 octobre, Bathurst 7 novembre. Au printemps prochain, Edmundston, Moncton, nous pourrons en reparler. Je vous souhaite un bon spectacle ce soir.
0: Merci beaucoup, Martine.
1: Docteur Patrick Marcotte, psychiatre instigateur de ce projet Un phare dans la nuit. Le point sur l'actualité politique fédérale avec Mylène Crête, correspondante parlementaire pour la presse à Ottawa. Bonjour Mylène.
2: Bonjour.
1: Alors, le premier ministre Mark Carney, le chef conservateur Pierre Poilievre participent à des rassemblements en Alberta. Tiens, qu'est-ce qui se passe ces jours-ci en Alberta? On veut parler de référendum.
2: Ouais, ben les deux vont plaider pour l'unité canadienne.
1: Ils sont d'accord là-dessus, oui.
2: Ils sont d'accord là-dessus, mais ils ne le feront pas sur la même scène. Donc, on sent quand même là que il y a peut-être aussi un petit peu de partisanerie ou de rivalité là. En fait, ils seront même pas dans la même ville le même jour. Alors, Mark Carney est à Calgary aujourd'hui. Il va participer à un rassemblement de Forever Canadian pour que l'Alberta demeure au sein du Canada. Et ensuite, vendredi, il sera à Edmonton pour participer à un autre rassemblement. Et pendant ce temps-là, ben, Pierre Poilievre, pendant que Mark Carney va être à Edmonton, Pierre Poilievre, lui, sera à Calgary pour la conférence Strong and Free qui rassemble le mouvement conservateur. Donc, vous voyez qu'il va s'adresser à une foule peut-être déjà conquise hein, d'avance à ses idées. Donc, c'est pas le même public. Et durant cette conférence, on va pouvoir aussi entendre la première ministre de l'Alberta, Danielle Smith. Tout ça à quelques jours là, du vote de lundi.
1: Ouais, on a pu constater cette semaine une plus grande unité parmi les anciens premiers ministres de l'Alberta, d'ailleurs, Mylène.
2: Oui, plus grande unité que celle entre Mark Carney et Pierre Poilievre, et même entre anciens adversaires, parce que Jason Kenney, un conservateur, et Rachel Notley, une néo-démocrate, ont mis la partisanerie de côté pour s'unir contre la séparation de l'Alberta. Bon, ils ont participé à un événement là, dans une chambre de commerce, et ils ont plaidé là pour que la province demeure dans la Fédération canadienne, mais c'est pas, vous savez que c'est pas tout à fait là-dessus que les électeurs vont se prononcer lundi. C'est-à-dire qu'ils ont le choix entre rester au Canada, au sein du Canada, ou enclencher un processus pour la tenue d'un deuxième référendum qui, lui, permettrait de séparer l'Alberta de la Fédération canadienne.
1: C'est pas demain, là, une séparation, en tout cas, parce que c'est bien des étapes, là, dans la manière qu'on a de procéder,
2: voilà.
1: Là.
2: Donc, mettons, même si le oui, ce qui semble peu probable, là, quand on regarde les sondages, mais même si le oui venait qu'à l'emporter, ce serait pas, une séparation qui se ferait automatiquement. Il y a aussi 9 autres questions sur lesquelles les électeurs devront se prononcer. Donc plusieurs pour restreindre l'immigration dans la province. Ça aussi, là, ça fait l'objet de critiques de la part d'anciens premiers ministres, dont Rachel Notley. On verra lundi le résultat du vote, mais comme je vous disais, il n'y a pas un très grand appétit pour la séparation en Alberta. Il y a à peu près un peu plus de 20% des Albertains là, qui seraient d'accord, tandis que 70% veulent rester au sein du Canada. Il y a une petite proportion là, qui sont indécis.
1: Voilà pour ça. Maintenant, on retourne dans les coulisses d'une décision qui a étonné quand même au Canada, c'est-à-dire quand Chrystia Freeland a décidé de démissionner de son poste de ministre des Finances. On apprend, Mylène, qu'elle a été influencée pour cette décision par Jean Chrétien.
2: Oui, c'est ce qu'elle révèle dans son livre qui vient de paraître et qui est intitulé « Unreliable Boyfriend ». Donc, un petit ami peu fiable en français. Et là, avant que vous pensiez que c'est une allusion à Justin Trudeau, je vous arrête. Non, non, ce n'est pas une allusion à Justin Trudeau. Elle fait plutôt référence à la relation du Canada avec les États-Unis.

0: Mais il y a un passage dans ce livre-là où elle revient sur sa démission comme ministre des Finances et elle raconte qu'elle a rencontré Jean Chrétien peu de temps auparavant et il lui aurait dit, bon, t'es très loyal envers Justin Trudeau, c'est une très, très, très belle qualité. Bon, Justin Trudeau était premier ministre à l'époque, mais il lui a dit aussi qu'elle avait une responsabilité, en fait, envers le Parti libéral et envers le Canada. Mmh. Et donc, il lui a dit essentiellement que être loyal comme ça, c'est peut-être aussi un boulet qu'on traîne parce que, il lui a fait comprendre que s'il continuait d'appuyer Justin Trudeau, lui allait se présenter aux prochaines élections, il allait perdre contre Pierre Poilievre et ça allait être dévastateur pour le Parti libéral, mais bon, aussi de leur point de vue pour le Canada parce que, M. Chrétien ne voulait pas d'un premier ministre conservateur là à la tête du pays. Je vous rappelle que Chrystia Freeland, à ce moment-là, était la numéro 2 du gouvernement. Elle était ministre des Finances, mais aussi vice-première ministre.
1: Oui. Ouais, on comprend que cette discussion-là qu'elle a eue avec Jean Chrétien, ça l'a beaucoup fait réfléchir, Chrystia Freeland, Mylène.
0: Ça l'a fait réfléchir, mais il y a un autre élément ou un autre événement qui a accéléré sa décision. Puis cette information-là avait circulé à l'époque, là, il y a 2 ans. C'est que Justin Trudeau lui avait annoncé par Zoom qu'il allait la remplacer comme ministre des Finances par Mark Carney. Donc, il lui demandait essentiellement, ben, demain, tu vas présenter ta mise à jour économique. C'était un lundi, là, le lendemain, le jour de la mise à jour, c'était un lundi. Mardi, tu vas démissionner comme ministre des Finances. Et ça a finalement poussé Chrystia Freeland à quitter ses fonctions. Ça avait été un départ fracassant. Hein? Le gouvernement avait été plongé dans une crise. On savait plus qui était aux commandes du ministère des Finances pendant une journée au complet.
1: C'était assez inédit. Mm-hmm.
0: Avant que Dominique Leblanc s'en charge.
1: Ah oui.
0: Il était venu à la rescousse. Et ça avait mené à la démission de Justin Trudeau, hein, quelques semaines plus tard, après le congé des fêtes et éventuellement l'arrivée de Mark Carney à la tête du Parti libéral du Canada, mais aussi comme premier ministre. Donc, ça a vraiment changé le cours de la politique. Parce que c'est vrai qu'à l'époque, on s'attendait à ce que Pierre Poilievre remporte les prochaines élections fédérales. Et il y a une phrase savoureuse dans le livre. Elle écrit « Si vous voulez un ami en politique, achetez-vous un chien. »
1: Alors, wow.
0: On comprend qu'il faut avoir la couenne dure. Hein? On comprend
1: tout
0: que
1: à fait. Tout à
0: pour
1: fait.
0: Être dans la joute politique, il faut comprendre qu'on n'a pas que des amis alentour de nous.
1: Et tout ça, on l'apprend dans son livre « Unreliable Boyfriend », mais comme vous l'avez dit, qui fait allusion à notre relation du Canada avec les États-Unis. Elle a fait beaucoup de rencontres de presse, d'ailleurs, à ce sujet, tant aux États-Unis qu'ici et qu'ailleurs, Chrystia Freeland. Et vous parliez de Dominique Leblanc. C'est ce qui lui avait valu, de la part de certains analystes, le qualificatif de plombier ou de concierge quand il était arrivé après faire le ménage.
0: Oui, l'homme à tout faire.
1: L'homme à tout faire. Bref, il y avait certains qualificatifs qu'il aimait moins que d'autres, mais effectivement, il était arrivé en preux chevalier après tout ça. Mylène Crête, merci beaucoup et on se retrouve jeudi prochain.
0: Merci, au revoir.
1: Au revoir. Je joignais la chroniqueuse politique fédérale et journaliste à La Presse. Il est 8h49. Alors, le prix littéraire France Acadie, Félix, va ressusciter. J'ai l'impression, selon toute vraisemblance.
2: Là. Oui, la Société nationale de l'Acadie qui s'engage à relancer le prix qui a suscité beaucoup de controverses jusqu'au retrait de la SNA en 2024 de la remise de ce prix. On s'était désolidarisé de Amitié France Acadie qui remet toujours un prix. Là, c'est Annabelle Hébert qui l'a remporté cette année, là, si vous avez vu ça passer. Mais revenons à 2024 où quand on s'est retiré de cette remise de prix du côté de la SNA. Il y avait plusieurs incidents entourant le prix qui avait refroidi le milieu littéraire acadien. En 2023, le jury qui avait décidé de ne pas remettre le prix, jugeant qu'aucune œuvre ne le méritait. En 2021, le jury qui avait récompensé une œuvre qui portait sur l'Acadie et non un auteur acadien. Le jury qui avait aussi déjà dit remettre avec regret le prix à un poète une année. Donc, des auteurs autrices qui se faisaient dire de ne pas soumettre leurs œuvres à ce prix-là également.
1: C'est quelque chose quand même, quand vous placez tout ça un après l'autre.
2: Exactement. Et c'est tout ça qu'on veut éviter dans la relance de ce prix littéraire France Acadie. C'est ce que m'expliquait Gabriel Robichaud, qui coordonne la relance de ce prix pour la SNA.
3: C'est vraiment pour s'assurer, par contre, que la mission initiale du prix France Acadie soit respectée, soit de faire rayonner, de donner une occasion de rayonnement à la littérature acadienne en France. Et moi, on m'a approché à la fin de l'été, au début de l'automne, avec l'objectif de m'attribuer la coordination de la relance du prix, donc de s'assurer que ce prix-là puisse revivre, puis d'arriver avec une espèce de formule

0: d'emploi qui conviendrait à la fois au milieu littéraire, qui serait respectueux aussi des réalités biterritoriales, à la fois en France et ici, pour le printemps 2028.
1: Et alors, ça va prendre quelle forme? Est-ce qu'on revient à ce que c'était? Ça va ressembler à quoi, le prix, là?
2: Oui, donc ça sera les œuvres des maisons d'édition, les maisons littéraires qui sont éligibles pour ce prix qui sera pluriannuel. Donc, un an, une œuvre littéraire grand public sera récompensée. L'année d'après, ça sera une œuvre jeunesse. Okay. Donc, on veut faire ça sur 2 ans aussi pour avoir un plus grand bassin d'œuvres qui sont éligibles à remporter ce prix-là. Ça sera surtout aussi un jury biterritorial, donc représentants français, des représentants acadiens. Il y aura une remise de prix à la fois sur le territoire français et sur le territoire acadien. Gabriel Robichaud qui nous dit la raison de remettre un prix grand public et un prix pour les œuvres jeunesse.
0: Le prix sera remis en alternance aux 2 ans à la fois à une œuvre de littérature grand public ou adulte là, et à l'autre année à un livre de la littérature jeunesse. Ça nous permettra 2 choses. C'est que souvent, c'est malencontreux, mais dans ce type de prix-là, quand ces 2 littératures-là se côtoient d'égal à égal, généralement, la littérature jeunesse peut être défavorisée. Donc, juste pour séparer ça et reconnaître l'importance de ces 2 littératures-là dans le corpus acadien.
2: Gabriel Robichaud, qui est quand même très clair, veut éviter là, les incidents du passé avec cette formule du jury biterritorial et avoir surtout un prix représentatif de la littérature moderne d'ici pour faire rayonner les artistes d'ici outre-mer.
0: C'est de jeter les bases. Après ça, de jeter les bases pour une formule qui peut continuer et qui a avantage à continuer d'évoluer à la fois avec son temps puis avec son milieu, mais au moins d'avoir des nouvelles bases solides qui nous permettront d'aspirer à mieux et de s'assurer que l'Acadie puisse être fière de la formule et du rayonnement et de la qualité derrière le processus entourant la remise du prix littéraire France Acadie, et avoir un prix digne de ce nom et représentatif aussi de l'évolution positive, professionnelle et de la qualité qui était là, mais qui a continué d'évoluer, qui est rendu à un autre niveau d'affirmation de la littérature acadienne.
2: Une première remise donc de ce nouveau prix France Acadie qui est prévu au printemps 2028.
1: Ah, c'est intéressant et tant mieux. Tant mieux. Je pense qu'on peut trouver, une célébration de notre littérature. C'est toujours une bonne nouvelle. Puis, ça aurait été dommage de se quitter sur ces malheureux incidents que vous avez.
2: Absolument.
1: Que vous nous avez décrit tout à l'heure. Hey, on a manqué de temps là pour parler de Petit Béliveau, mais rassurez-vous, cher public.
2: On en parlera demain.
1: Ben, en excluant la personne qui parle, hein, parce que Félix part pour le long week-end.
2: Oui, je vais faire un beau long week-end.
1: Je vous dis déjà au revoir.
2: Au
1: revoir. Passez de bons moments et puis on se retrouvera. Hey, c'est bien formel, notre
3: dramatique.
1: C'est dramatique.
2: On dirait que je m'en vais pour un tour du monde en Bolivie pendant 6 mois. Là, voyons.
1: C'est là lundi, c'est ça?
2: Mercredi.
1: C'est plus que long. C'est un long week-end. À mercredi prochain, merci. Félix. Et puis, on continuera d'explorer les arts et le sport avec le concours de nos collaborateurs qui seront en remplacement de Félix. Mais là, avant la fin de l'émission, je voudrais qu'on retourne dans la péninsule acadienne. On en a parlé de cet exercice-là qui se planifiait à Le Goulet, un exercice d'évacuation d'urgence en cas d'onde de tempête. Ça s'est produit hier, c'est hier que ça se passait, hier après-midi. Alors, c'était une 20aine de personnes qui ont pris part à une vraie simulation organisée par l'Institut de recherche sur les zones côtières Valorès, le Conseil national de recherche du Canada, l'Université d'Ottawa. Notre collègue Réal Fradette s'est rendu sur place. Il a parlé à des participants dont Vaina Roussel et Alain Patoine.
4: Oh mon Dieu, c'est beaucoup, puis c'est important, parce qu'on ne sait jamais ce qui peut arriver, comme qu'on est proche de l'eau, puis on ne sait jamais qu'on peut être puré à quelque part, puis c'est important que le village ce moment dise, puis qu'il y ait un plan d'évacuation, quand il arrive n'importe quoi qui peut arriver. C'est très, très, très important.
5: Vaut mieux être préparé à ce genre d'éventualité. On sait que c'est déjà arrivé, des inondations à cause de fortes ondes de tempête, là, en 2010 et apparemment en 2000. En 2010, j'étais là, j'ai vu c'était quoi les conséquences de ça. Et je pense que en plus, avec les changements climatiques, ça devient de plus en plus essentiel, de plus en plus pertinent de préparer des plans d'évacuation et des exercices d'évacuation de la sorte.
1: Tous les participants étaient munis d'un appareil GPS qui enregistrait leurs mouvements, des données qui vont servir à améliorer le plan d'évacuation. Maintenant, le chef pompier Yannick Chiasson, qu'on va entendre, qui est aussi coordonnateur des mesures d'urgence, il a été un spectateur très attentif à cet exercice de simulation.
3: Ben, c'est un bon exercice. La municipalité, on avait un plan pour les mesures d'urgence. On avait aussi un plan d'évacuation. Mais ça va, cet exercice-là va nous permettre d'apporter des recommandations pour améliorer notre plan d'urgence, puis aussi améliorer notre plan d'évacuation. Pour, comme qu'on dit, s'assurer que l'évacuation se fait en toute sécurité, puis, et productif. Que c'est, ça se fait dans un délai assez, assez vite pour justement la sécurité de la population.
1: Alors, voilà pour l'exercice d'hier. En moins de 45 minutes, plus de 20 personnes se sont présentées au point de rassemblement, dont Eda Roussel, que voici. Elle est conseillère municipale à Chipagan pour le quartier de Le Goulet.
6: Un temps passé, j'aurais jamais pensé ou dit peut-être qu'un jour Le Goulet devra évacuer. Mais aujourd'hui, avec la fragilité de notre littoral, cette pensée-là effleure dans ma tête à court tout le temps parce que on est vraiment en danger à Le Goulet. Puis je pense que les prochaines tempêtes, si jamais on aurait une tempête comme qu'il y a eu en novembre 2023, je suis convaincue qu'on devrait évacuer des gens.
1: Alors, merci à notre collègue Réal Fradette. Il a assisté donc à cette grande simulation exercice d'évacuation d'urgence en cas d'onde de tempête hier après-midi à Le Goulet. La grande virée s'en vient. Marc-Samuel Larocque est là pour nous détailler son menu. Bonjour.
7: Salut, Martine.
1: Aujourd'hui à l'émission.
7: À l'émission, on s'intéresse au festival Couleur d'automne. C'est à Chandoré. C'est du 18 au 25. Moi, en auto, ma conjointe, quand elle lève la tête, tout de suite, elle dit « Ah, c'est bon, fait casse. » Visiblement à Chandoré. Non, mais vous savez à quel point je suis pris ici dans l'imitation. Et aussi, deuxième sujet pour aujourd'hui, c'est la 17e édition du festival Parlure d'ici à Mimram-Cook.
1: Ah,
7: on va parler
1: beau.
7: Contes, on va s'amuser.
1: Ah oui! Ça, c'était épique, comme dirait l'autre. Bonne émission, Marc-Samuel. Ali, vous allez pas en long week-end?
8: Je pars pas
1: comme
8: autour
1: Félix.
8: Du monde en voilier, non, je vais être là
1: jusqu'à
8: demain.
1: Jusqu'à mercredi prochain.
8: Je vais être là demain, lundi, les autres
1: jours. Non, mais avec les adieux qu'on s'est fait, c'était tout comme.
8: J'ai eu une larme, non? C'était
1: mais
8: bon
1: non, c'est comme ça qu'on s'aime à l'émission.
2: Je vous oublierai jamais.
1: Non, mais c'est ça. Alors, bon long week-end à Félix. Et à demain, Ali. Demain, c'est vendredi. Donc, bien sûr, le café politique. C'est certain qu'on va avoir de très bons sujets desquels découdre avec les collègues en troisième heure. Et je reçois aussi l'ambassadrice de la France au Canada, qui est de passage en Acadie. Donc, notamment l'annonce du retour des prix France-Acadie. Je crois que ça se fait un petit peu dans la poulée de sa visite. Bref, nous allons parler de tout cela. Soyez là dès 6h06 pour une autre matinale.
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13: La nouvelle réglementation de pêche et océan Canada pourrait coûter des milliards de dollars à Hydro-Québec. Des mesures pour protéger des poissons sont en cause. Mark Carney en Alberta pour défendre l'unité canadienne. Le premier ministre va participer à des rassemblements à 4 jours du référendum sur l'indépendance de la province. Et qu'est-il arrivé à une jeune Québécoise retrouvée morte en Turquie?
14: Quand j'ai reçu le rapport d'autopsie, ça dit conclusion, intoxication alimentaire.
13: Sa famille met plutôt en cause un pesticide hautement toxique utilisé pour se débarrasser des punaises de lit. Bonjour, ici Mathieu Bellumeur. Bienvenue au Radio-Journal. De nouvelles exigences d'Ottawa qui entrent en vigueur dès aujourd'hui causent des maux de tête aux opérateurs de barrages et de centrales hydroélectriques partout au pays. Pêche et Océan Canada veut protéger des poissons avec des normes qui vont s'appliquer aux installations existantes. J'en parle avec Thomas Gerbet qui révèle cette histoire ce matin. Thomas, ça pourrait d'ailleurs coûter très cher à l'industrie.
15: Voilà, à Hydro-Québec uniquement, nos sources évoquent des milliards de dollars qu'il faudrait dépenser pour s'adapter à ces nouvelles exigences. Mais ça concerne aussi Hydro-Manitoba, BC Hydro, Énergie Nouveau-Brunswick. En fait, c'est partout au pays que l'industrie de l'hydroélectricité a tenté de faire reculer le gouvernement fédéral sans succès. Donc en résumé, dès aujourd'hui, Pêche et Océan Canada va appliquer des normes qui interdisent de tuer des poissons à des centrales hydroélectriques qui existent depuis plus de 50 ans. Avant que la loi ne traite de ce sujet, ces centrales existantes devraient s'adapter pour, par exemple, limiter les variations de débit de leurs réservoirs, éviter que des poissons soient tués lors du passage dans les turbines. Il y a toute une série de normes. Et Hydroélectricité Canada a écrit à Pêche et Océan en disant que la nouvelle exigence est tout simplement incompatible avec l'exploitation de barrages. Et Hydro-Québec nous confirme que ça soulève des préoccupations importantes pour elle et de l'incertitude pour des actifs stratégiques.
13: Donc, on le disait, la norme entre en vigueur aujourd'hui. Qu'est-ce qui a justifié ce changement?
15: Ben, d'abord, difficile d'obtenir des explications de Pêche et Océan qui n'a pas retourné nos demandes. Selon un courriel auquel on a eu accès, son objectif, ça serait d'encourager une conception favorable aux poissons qui réduit les risques autant que possible. Certaines sources estiment que tout ça pourrait donner lieu à une première chicane entre Québec et Ottawa avec le nouvel gouvernement péquiste, puisque les barrages, la gestion de l'eau, c'est de compétences provinciales. Et en plus, l'industrie d'hydroélectricité a dénoncé une consultation tenue en anglais seulement.
13: Votre texte est d'ailleurs à lire ce matin sur notre site internet, Thomas Gerbet. Merci.
15: Merci.
10: En Alberta.
16: I wanted to take a few minutes to explain why I voted option one to remain in Canada and why I'm voting yes to the rest.
13: La première ministre de l'Alberta que l'on vient d'entendre, Danielle Smith, qui explique pourquoi elle a voté pour que sa province reste au sein du Canada dans le cadre du référendum pour lequel le vote par anticipation a commencé. Le premier ministre canadien sera d'ailleurs à Calgary aujourd'hui afin de participer à un rassemblement en faveur de l'unité canadienne. Je retrouve notre analyste à Ottawa, Fanny Olivier. Fanny, à 4 jours de la journée officielle du scrutin, le chef libéral met tout son poids dans la balance pour mettre en échec le camp qui milite en faveur de la séparation.
17: Et il peut se permettre de le faire, Mathieu, parce que sa popularité est élevée partout au pays, y compris en Alberta. Alors, tout au long de la journée, Mark Carney va aller à la rencontre des électeurs à Calgary, puis participer à un grand rassemblement en faveur de l'unité ce soir. Demain, il va faire la même chose à Edmonton. Alors, selon une source dans son entourage, Mark Carney passe maintenant en mode campagne électorale pour tenter de faire sortir le vote en faveur de l'unité. Même si une majorité d'Albertains s'oppose à l'indépendance de leur province, ben le risque, c'est que seuls ceux qui veulent se séparer prennent la peine d'aller voter. Alors, Mark Carney, comme ancien gouverneur de la Banque d'Angleterre, a été marqué par le Brexit, qui s'est produit en partie parce que le camp pro-Europe n'est pas parvenu à se mobiliser. Le chef libéral veut donc éviter un scénario similaire en Alberta. Il a avantage à ce que l'option de la séparation obtienne le plus petit score possible pour mettre cette menace de fracture derrière lui et passer à autre chose.
13: Il faut dire, Fanny, que Mark Carney a multiplié les mains tendu vers l'Alberta depuis qu'il est arrivé au pouvoir il y a un an et demi.
17: Il a fait adopter à pleine vapeur une législation pour accélérer le développement des projets énergétiques. Il a désigné le nouveau pipeline Pacific Link comme projet d'intérêt national, a même engagé l'argent des contribuables pour le financer. Mark Carney, qui a grandi en Alberta, essaie de prouver aux Albertains qu'il les comprend. Notez, Mathieu, que le chef conservateur Pierre Poilievre se rend lui aussi en Alberta. Comme les séparatistes sont surtout issus du mouvement conservateur, son appel à l'unité pourrait également avoir du poids.
13: Merci, Fanny.
17: Je vous en prie.
13: À Québec, c'est jour d'assermentation. Aujourd'hui, les députés du Parti québécois seront les premiers à prêter allégeance à compter de 14 heures cet après-midi. Le premier ministre désigné, Paul Saint-Pierre Plamondon, va former un gouvernement minoritaire. Jean-Philippe Robillard est avec nous. Donc, cérémonie d'assermentation qui est la première étape vers la passation des pouvoirs.
18: Oui, parce que les 59 députés péquistes qui ont été élus lundi passé, donc, vont prêter serment aujourd'hui. Vous l'avez dit, c'est le chef du parti, Paul Saint-Pierre Plamondon, qui va être assermenté en premier comme député. député de la circonscription de Camille Lorrain, lui qui est déjà premier ministre désigné. Et les 58 autres députés vont faire la même chose, Mathieu, à tour de rôle. Ils vont prêter serment d'allégeance, non pas au roi Charles III, mais bien au peuple du Québec. D'ailleurs, la lieutenant-gouverneure ne sera pas présente lors de cette cérémonie. C'est ce qu'on m'a confirmé. Et c'est mercredi prochain que le Conseil des ministres sera assermenté et qu'on va savoir, dans le fond, qui accède au cabinet du nouveau gouvernement.
19: Et Jean-Philippe, les caquistes devront, eux, se trouver un nouveau chef.
18: Oui, eux qui n'ont fait élire aucun député la semaine passée. Les instances du parti, qui doivent d'ailleurs se réunir en fin de semaine pour désigner un chef par intérim,

0: Il y a le nom de l'ex-député Mathieu Lévesque qui circule. Il y a aussi des membres du parti qui songent à se lancer dans la course à la direction de la CAQ. C'est le cas de Simon Jolin-Barrette qui affirme qu'il réfléchit, Mathieu, alors que Yann Lafrenière, lui, ne ferme pas la porte. Et même si le parti a été rayé de la carte la semaine passée, il y en a qui sont encore optimistes quant à l'avenir de leur parti.
1: Je pense qu'on est très, très, très pertinent. Il faut absolument garder cette troisième voie vivante.
2: Bon, c'est sûr que c'est pas facile parce qu'on n'a aucune circonscription. Mais le véhicule, il est là. Puis on va nommer un chef par intérim. Puis il va y avoir une course au leadership.
3: Mais je sais qu'on a une bonne réflexion à faire. On va la commencer. On va se donner le temps. Les Québécois nous ont envoyé un message.
0: Alors donc, les caquistes qui ont beaucoup de pain sur la planche.
4: Merci Jean-Philippe.
0: Merci, au revoir.
4: L'histoire troublante maintenant mise au jour par nos collègues de l'émission Enquête. Il s'agit du cas de Bérangère Deveau-Catineau, une Québécoise qui est morte en juin 2025 dans des circonstances mystérieuses alors qu'elle était en voyage avec une amie à Istanbul. Les autorités turques ont conclu à une intoxication alimentaire pour expliquer sa mort, mais des experts du Québec et de la Turquie n'y croient pas. Le coupable pourrait être un pesticide hautement toxique utilisé pour se débarrasser des punaises de lit. Reportage de Jacques-Audrey Charbonneau.
5: J'aurais jamais imaginé une vie sans elle.
6: Éléonore Deveau-Catineau a perdu sa sœur Bérangère en juin 2025 lorsqu'elle était en voyage à Istanbul.
5: Quand je reçois le rapport d'autopsie, ça dit conclusion, intoxication alimentaire.
6: Une source pathologiste au Québec doute de cette conclusion. Une pathologiste turque, Sebnem Kurur Finçansi, aussi.
7: This is not food poisoning.
6: Et elle évoque une autre hypothèse.
7: There is the metabolic acidosis, which also indicates the pesticide intoxication.
6: Une intoxication aux pesticides, comme pour la famille de quatre personnes d'origine turco-allemande, mortes à Istanbul en novembre 2025. Après avoir cru à l'intoxication alimentaire, les autorités ont finalement conclu à un empoisonnement à la phosphine, un gaz hautement toxique utilisé pour se débarrasser des punaises de lit. Une fumigation illégale aurait eu lieu dans l'hôtel où la famille restait, à quelques coins de rue de celui de Bérangère. La pathologiste explique que la phosphine est volatile, difficile à diagnostiquer et laisse peu ou pas de traces dans le sang. Près d'une trentaine de cas d'empoisonnement en Turquie ont été confirmés dans les quatre dernières années. Certains sont morts, d'autres ont survécu. En poussant l'enquête autour de l'hôtel, nous avons trouvé un touriste qui affirme avoir été piqué par des punaises de lit une dizaine de jours avant l'arrivée de Bérangère, alors qu'il restait dans la chambre voisine. Confronté à nos découvertes, le directeur de l'hôtel affirme avoir recours chaque mois à un exterminateur qui utilise un insecticide liquide, sans toutefois savoir de quel produit il s'agit. Ici Jacques-Audrey Charbonneau, Radio-Canada, Montréal.
4: Vous pourrez voir le reportage de Jacques-Audrey ce soir à l'émission Enquête. Voilà pour cette édition du Radio-Journal. Pour plus de détails et d'autres nouvelles, je vous invite à consulter notre site Internet radio-canada.ca ou encore l'application mobile Info de Radio-Canada. Ici Mathieu Bellumeur, au nom de toute l'équipe, merci d'être à l'écoute. Bonne journée.

On vous salue bien bas, que vous soyez en Nouvelle-Écosse, à Terre-Neuve, à l'île du Prince-Édouard ou même au Nouveau-Brunswick. C'est votre grande virée partout en Atlantique qui débute sur les ondes d'ici première. Marc-Samuel Larocque qui vous accompagne pour cette édition du jeudi 15 novembre. Très heureux, 15 octobre, oui, très heureux d'être là. J'étais en avance, mais vous savez, en octobre, on parle déjà de Noël, donc novembre est à notre porte en fait. Mais on va rester dans la journée d'aujourd'hui, notre avant-dernière de la semaine, avant-dernière émission de la semaine qu'on vous présente. On est avec vous donc depuis le début de tout ça. Bien content de vous présenter les invités et de très beaux événements qui vont se passer prochainement. On a avec nous aujourd'hui quelqu'un qui va nous parler du festival Couleurs d'automne de Champ Doré. C'est au Nouveau-Brunswick. C'est une belle fin de semaine de plaisir, de tradition, nous dit-on. On va aller voir ce que ça veut dire. On se rassemble donc du 18 au 25 octobre prochain dans la ville de Champ Doré pour parler de ces différentes couleurs d'automne, de ces différentes traditions d'automne. Donc, que ce soit peut-être des choses à manger, des choses à voir. Il va avoir

0: Nouveauté musicale de l'artiste acadienne Maude Saunier, ça s'appelle Compter à trois. C'est paru hier. Un extrait de son premier album complet qui, nous dit-on, paraîtra au printemps prochain. Ça va s'appeler Luciole et c'est réalisé par Alexandre Martel. Alexandre Martel, que vous connaissez peut-être sous son ancien nom d'artiste, s'appelait Anatole, mais vous avez certainement entendu son travail, sa musique avec Lou-Adrien Cassidy, Hubert Lenoir, Alex Burger. Il joue beaucoup. Très content de voir qu'il va s'amuser avec la musique de Maude Saunier. Très hâte de voir ce que ça va donner en album complet. Toujours Marc-Samuel Larocque qui vous accompagne en ce jeudi 15 octobre. Et dans quelques jours, c'est du 18 au 25 octobre prochain, dans la région de Chandoré au Nouveau-Brunswick, il va y avoir le festival Couleur d'automne. Une belle semaine d'activités, de traditions, de rassemblements dans ce coin-là. Pour en parler, découvrir la programmation, voir un peu ce que c'est ce festival, on reçoit à notre micro le directeur des loisirs et du musette et de la culture à la ville de Chandoré, Jimmy Terrien. Monsieur Terrien, bonjour.
1: Bon matin.
0: Très content de vous avoir avec nous aujourd'hui. Parlez-nous peut-être, c'est quoi l'historique, ça vient d'où ce festival Couleur d'automne-là?
1: Un festival Couleur d'automne, le but c'était de rassembler les gens. Puis avant la fusion de 2023, où on a quatre communautés maintenant ensemble sous le nom de Chandoré, on avait Saint-Antoine qui avait ce festival-là année après année. On croit qu'on en est, de mes recherches, je crois qu'on en est à la 23e édition maintenant.
0: Okay, wow.
1: Donc c'est pas rien. Puis là, c'est devenu aussi un disons, c'est

0: maintenant, on veut rassembler les quatre communautés ensemble. Donc, on essaie de donner un nouveau vent à cette organisation-là. Et le but du festival, c'est vraiment de créer des espaces de rencontre, des occasions de partager, de se rencontrer, parce que c'est cette cohésion-là qu'on cherche. On peut aller la chercher à travers un festival comme ça. Donc, le but, c'est vraiment d'avoir des activités un peu pour tous les goûts, à toutes les choses. Donc, des choses qui rejoignent peut-être les plus jeunes, puis peut-être les moins jeunes. Donc, c'est ça un peu le but, c'est vraiment, à ce temps-ci de l'année, là, ça commence à refroidir. On veut réchauffer les cœurs, disons. Donc, le festival permet de faire ça.
1: Parlez-moi un peu de la spécificité. Vous avez quatre régions sous champ doré. Donc, on essaie de desservir tout le monde de façon équitable, je présume. C'est quoi les défis d'organisation d'un événement sur un territoire comme ça?
0: Le défi, c'est le manque de proximité. Des fois, c'est la distance entre les communautés, justement. Donc, on essaie d'avoir quelque chose à chaque communauté autant que possible. Donc, c'est pas toujours évident, mais cette année, on a réussi quand même à mettre quelque chose dans trois des quatre quartiers là, puis on va être en mesure d'amener les gens aux différents quartiers. Il y a une activité qui les amène dans tous les quartiers, donc à la fin de la journée, on peut dire qu'on rejoint les quatre. On va avoir un déjeuner communautaire le 18 ce dimanche, donc ça va se passer au Club d'âge d'or de Saint-Antoine. Donc là, on a 13$ par personne, puis les 12 ans et moins payent 5$. Et on a une cérémonie d'ouverture qui va se dérouler de 5h à 7h, donc de 17h à 19h, un 5 à 7 en fait, au parc Gilbert-Légère. Et en cas de météo non favorable, on a toujours le centre communautaire à côté de l'hôtel de ville en face. Et ça va être un peu une occasion de jouer quelques jeux de récolte, donc comme le sac à patates, puis des choses comme ça. Donc, on va bien s'amuser. On va avoir aussi en musique Sébastien Doiron et Joey McGrath. Puis, on a la chef Annie Savoie qui va servir des petites bouchées. Donc, ça va lancer le tout pour la semaine.
1: Lorsqu'on regarde une programmation comme ça, vous dites qu'il y en a pour tous les goûts. Ça prend combien de temps organiser ce genre de festival-là, mettre tout ça en place avec les différentes, comme on dit, moving parts en acadienne?
0: C'est sûr que ça aide que le comité qu'on a en place tout de suite, c'est pas son premier rodéo, donc on en a fait d'autres, donc ça permet de mieux arrimer le tout, puis s'aligner, puis déléguer les tâches et tout ça. Mais je dirais que les premières rencontres qu'on a eues justement cette année, moi j'étais arrivé en poste au mois d'avril dans ce nouveau poste, et on a débuté les activités vers fin mai, début juin. On a commencé déjà des discussions. Puis ça prend toutes sortes de monde, honnêtement, sur ce comité-là, parce que ça prend des gens qui vont aller chercher des commanditaires, ça prend des gens qui vont être bons dans la logistique pour organiser une journée spécifique, et ça prend des connexions, évidemment. Donc, il y a des gens là-dedans qui sont bons à se connecter, qui sont déjà très connectés dans la communauté. Donc, ça prend un peu tout ça, oui.
1: Si on suit dans l'horaire, le 19, il y a une journée agricole, le 20, soirée thématique décennie. Parlez-nous un peu, quels sont un peu les points forts des différents jours dans ce festival?
0: Donc, la journée agricole, c'est en soirée à Mickey's Mill, c'est vraiment pour parler d'agriculture, parce que c'est une région très agricole. Donc, il y a le club 4H qui est composé de jeunes qui sont impliqués dans des démonstrations, compétitions agricoles. Donc, on va avoir la chance de les entendre sur comment ça se déroule, ce type de compétition, comment on se prépare. Puis, il y aura aussi des petits animaux sur place, donc, et peut-être quelques surprises. Donc, ça va se passer au centre communautaire de Mickey's. La soirée musicale, puis du mardi soir. Donc là, on va avoir le groupe Decades on va avoir Black Horse, puis c'est un nouveau groupe, c'est un groupe qui promet. Donc on va les avoir au centre communautaire de Saint-Antoine de 7 à 9. Là, on a aussi une soirée tableau peinture le 21. Donc ça semble être populaire, là, ça fait parler beaucoup déjà depuis qu'on a publié, donc 7 à 9, et ça va se passer également au centre communautaire de Saint-Antoine. On a aussi un trivia night. Donc un genre de soirée trivia, questions. Il y a une thématique associée aussi. Donc le 22 octobre au centre communautaire de Saint-Antoine, les portes ouvrent à 6, mais ça se passe de 7 à 9. On a une soirée Singo
1: c'est quoi ça?
0: Le Singo, c'est un concept de bingo et chanson un peu fusionné. C'est un concept hybride. Donc, dans le fond, t'as des cartes aussi, mais les cartes, c'est pas des numéros, c'est des noms de chansons des artistes. Donc, ils vont jouer certaines chansons et tu dois identifier cette chanson d'abord, puis ensuite

0: aller la rayer sur ton carton. Donc, et là, c'est le même principe qu'un bingo. Tu fais une ligne ou tu fais quatre coins. Donc, on va avoir tous les détails sur place, donc au moment du singo. Et le singo va se passer, lui, au Club d'Âge d'Or à Saint-Antoine. On a trois activités qui sont dans le samedi 24. Donc, on va offrir d'abord un bootcamp physique avec Nathalie et Chris. Donc, ça va être à l'école Camille Vautour au gymnase de 9h30 à 10h30 et c'est gratuit. Donc, on vous invite à, si vous êtes des adeptes de l'activité physique, c'est évidemment un bon début de journée.
1: C'est ce que j'allais dire. Ça prend quand même des gens qui sont en bonne forme physique, là, samedi matin. Ouais. Je suis pas sûr que moi, je peux pousser des pneus, là.
0: Ben, je crois qu'à mesure, ils offrent des alternatives. Donc, on peut adapter les mouvements aussi. Donc, gênez-vous pas si ça vous intéresse. Joignez-nous. Le rallye d'observation aussi, donc un peu comme un scavenger hunt communautaire. Donc, ça va amener les gens dans les différents quartiers, justement. Ils vont se rencontrer au parc Gilbert. C'est de 10 à 12, donc, et 10 à midi. Ils doivent récupérer une fiche de questions au parc. Puis ensuite, ils partent en équipe. Donc, c'est 5$ par personne. C'est une activité qui est très prisée. Les années passées, ça a bien fonctionné. Les gens en redemandent. Et on a le Strongman Competition, donc la compétition Strongman qui va se passer à l'aréna extérieure de la patinoire de Saint-Antoine et ça va être 5$. Les enfants en bas de 12 ans entrent gratuitement. Et le but, c'est vraiment de démontrer à quel point les gens peuvent être forts. Donc, et c'est un événement qui va être un qualificatif là, provincial là, à ce que j'ai su. Donc, c'est vraiment un événement intéressant à assister. Vous allez voir des choses assez impressionnantes. Ça se passe de 11h à 5h30.
1: Donc, il va y avoir différentes compétitions. Toute la journée, à ce moment-là.
0: Exact. Il va y avoir différentes compétitions. Il va y avoir des concours aussi. Les gens pourront se prêter à certaines choses comme manger du bledding plus vite ou des choses comme ça. Donc, il y a des petites activités sur place également. Et la grosse journée finale, ça va être la journée communautaire, donc qui est le 25 octobre. On a fusionné avec la journée de la sécurité publique avec la commission des services régionaux de Kent. Donc, ça va être de 11h30 à 5h. Puis, il va en avoir également pour tous les goûts-là. C'est gratuit. Il va avoir un barbecue sur place. Il va avoir des jeux gonflables, des activités pour les enfants. Et on a aussi un touch a truck. Donc, le concept de on démonte différents camions, des services d'urgence, de sécurité, tout ça. Donc, les jeunes vont pouvoir aller puis observer, puis s'asseoir dans les camions, puis entendre un peu comment ça fonctionne, ces choses-là.
1: Là, les familles vont recevoir des photos sur Facebook, des choses comme ça.
0: Oui, oui. On aura des vendeurs sur place aussi, donc des kiosques. Il y a en matinée à Saint-Paul, de 8h à 11h, avant ça, on aura le dîner communautaire, le déjeuner communautaire de Saint-Paul.
1: Pour un festival comme ça dans votre région, Jimmy Terrien, comment est la réponse du public? Est-ce que les gens sont présents? Avez-vous quand même un engouement communautaire qui entoure toutes ces nombreuses activités-là?
0: Oui, ben on espère. Cette année, on a fait beaucoup de on a développé une stratégie au niveau de la communication pour faire le maximum de partage. Puis on a commencé avec une vue d'ensemble, puis ensuite on est allé vraiment plus spécifique. Puis là, il y a des publications qui sortent là, régulièrement chaque jour. On annonce un nouvel événement qui s'en vient avec les détails. Donc on espère que ça va permettre d'attirer davantage de gens. L'an passé, c'était quand même pas pire. On avait eu les activités étaient similaires. Certaines avaient peut-être moins fonctionné que d'autres. Donc, on a un peu ajusté le tir là et on a mis plus d'efforts au niveau communication parce que à la base, c'est ça qui amène les gens, c'est être au courant que ça se passe.
1: Spécialement dans des communautés, vous avez un long, large territoire, on le rappelle, donc ça, c'est sûr que les défis sont là.
0: Oui, oui.
1: En terminant, qu'est-ce qui serait pour vous peut-être le petit coup de cœur, le petit clin d'œil par rapport à ça, l'activité où vous allez peut-être être moins employé et plus participant? Est-ce qu'il y en a une dans ça?
0: La journée communautaire est toujours, la journée de fermeture le 25, c'est toujours le spot où les gens s'amènent le plus. Donc on a c'est un rassemblement où tout le monde trouve sa place là. Il y a des jeux, il y a des choses pour les enfants, il y a de la musique pour les plus vieux. On va avoir le touch a truck, ça c'est une addition cette année qui est superbe qu'on n'avait pas dans l'édition dernière. Donc moi je dirais que c'est mon coup de cœur, ça serait la journée communautaire là. C'est là où ça rassemble le plus de gens, mais c'est sûr que les activités sont alléchantes aussi. donc la soirée de peinture aussi. Ça, c'est place limitée, donc n'hésitez pas à réserver votre place.
1: C'est bon de le mentionner, ça.
0: Donc, allez voir sur notre page Festival Couleur au pluriel d'automne, pas d'apostrophe. Donc, Festival Couleur d'automne, et vous allez trouver toute la programmation là avec les détails de chaque activité.
1: Ben, on va vous souhaiter une grande, grande foule à vos différentes activités. Jimmy Terrier rappelle que vous êtes directeur des loisirs du Musette et de la culture à la ville de Chandoré. On s'intéressait à ce festival Couleur d'automne. Ça débute dans quelques jours. C'est du 18 au 25 octobre. Ça se termine, vous l'avez mentionné, avec cette fameuse journée communautaire du 25. Merci beaucoup d'être passé en studio. On vous souhaite un excellent festival.
0: Merci beaucoup. C'est apprécié.

pièce très douce qui s'appelle Le chemin de l'artiste originaire de Mascouche, Amélie, autrice, compositrice, interprète, réalisatrice également. Ça nous vient de son EP Ma lumière et mon ombre. C'est paru le 20 septembre 2024. Déjà 2 ans pour ce magnifique petit EP. Si vous ne l'avez pas encore découvert, le chroniqueur découverte musicale que je suis vous le conseille très, très fortement. Très, très bel album. Très doux. Je vous dirais qu'on a eu une vraie présentation de ce que c'était avec cette chanson. Si vous êtes dans la région, donc de la, ça s'appelle La Grange, c'est dans la région de l'Acadie de chez Edcook. C'est au site historique acadien. Il y a un repas, un souper de pâtes qui va avoir lieu très, très bientôt. C'est le dimanche 18 octobre. Ça va se passer de 16h à 17h45. Donc, les billets doivent être achetés à l'avance. Tous les détails sont sur le Facebook de l'Acadie de Chisetcook. Et ces genres de repas-là, il y en a énormément. Et on sait qu'il y a des gens dans nos différentes communautés qui sont des vrais amateurs de ces repas communautaires. Et soyons honnêtes que c'est rarement le repas le clou de la soirée. C'est souvent les rencontres, c'est souvent de pouvoir discuter avec les gens, faire le tour. Et ce qui est plaisant avec cet événement-là, donc, de l'Acadie de Chisetcook, c'est que tous les profits seront versés donc à un projet pour pouvoir aider les gens dans tout ça. Donc, commandez votre repas à l'avance en appelant au numéro 902-221-4614. C'est avant. Donc, c'est l'Acadie de Chisetcook qui vous propose ça. Allez voir, les détails sont sur le Facebook de cet organisme-là. Donc, ça vaut la peine pour vous peut-être. Si vous êtes dans la région, vous avez faim, un beau petit repas avec des gens de la communauté, ça se prend toujours. En ce jeudi 15 octobre, on va entendre la formation néo-écossaise Clare. Voici la pièce Zigzag.

Évidemment, c'était la formation québécoise Les Trois Accords. La pièce s'appelle Fièvre des ânes. Inquiétez-vous pas. J'ai littéralement, cette fois-ci, été plus vite que la musique. La formation néo-écossaise Clare sera tout de suite après. Je vais vous parler cependant d'une très, très belle initiative. C'est une préparation d'un dossier professionnel. C'est dans la région d'Edmundston. C'est le Centre des arts d'Edmundston qui invite les artistes émergents ou en début de carrière à participer à une formation. On va vous aider à préparer un dossier professionnel d'artiste. Vous allez donc toucher dans ça, à pouvoir mettre en forme un peu comment vous préparer votre démarche artistique, votre CV d'artiste. Vous aurez aussi la possibilité de créer une biographie professionnelle. C'est une formation qui est gratuite, offerte dans le cadre du programme de mentorat. Ce sera animé par Emily Grace Lavoie, qui est coordonnatrice au développement artistique à Edmundston. Cet événement, ça se déroule le mardi 13 octobre.

c'est de 10h à midi à la salle de conférence du Centre des arts d'Edmundston. Donc, que vous soyez artiste émergent ou en début de carrière, très bel atelier gratuit qui vous est proposé pour la préparation d'un dossier professionnel dans la région d'Edmundston. On vous demande d'apporter pour cet événement un ordinateur portable, crayon, papier, selon évidemment vos préférences sur quoi vous voulez travailler. Ordinateur portable, ça vous empêchera de recopier ça à la maison le soir. Pour vous inscrire, vous devez vous inscrire. C'est au courriel de emilygrace.lavoie@edmundston.ca pour cet événement qui va donc se passer. On vous présente donc cette fameuse chanson de la formation Clare. Voici Zigzag. À la chasse de ta belle.

Belfast, c'est mon nom du milieu, ça, le saviez-vous? La pièce zigzag de la formation néo-écossaise, c'est clair, c'est ce qu'on vient d'entendre. Brasse bien hein, cette formation-là sur les réseaux sociaux, si vous les suivez, aussi des vidéos sur YouTube, bref, c'est en plein développement, ce groupe, et on les suit de très, très près ici, à Radio-Canada. En ce jeudi 15 octobre, très envie de vous parler d'un événement qui débute demain, dans la région de Memramcook, le traditionnel, l'incroyable, dirais-je, le festival Parlure d'Icit, 17e édition pour cet événement-là. On sait que c'est vraiment très, très attendu dans la région de Memramcook et pas seulement

0: par les gens de la vallée, par les gens aussi des environnants qui attendent ce magnifique festival d'art oral. Pour en apprendre un peu plus, on va discuter aujourd'hui avec la présidente de la Société culturelle de Mimram-Cook, Marie-Luce Queverdo. Madame Queverdo, bienvenue à l'émission.
1: Allô, bien, merci.
0: Peut-être pour nous situer un peu, comment ça a débuté ce festival-là par l'Urdicite à Mimram-Cook?
1: Il a débuté il y a 17 ans et je pense que c'était une demande de la part de la population de pouvoir raconter des histoires. Et à Mimram-Cook, on a beaucoup de raconteurs. Mmh. Et ce qui fait que de petit à petit, les gens ont voulu raconter des histoires, ont voulu expliquer un peu les choses et le festival est né comme ça.
0: Quel genre de public vous avez pour ces éditions-là? Qui est le public qui a faim de festival de contes?
1: C'est un public de... Ça dépend un peu des événements, mais en général, on a un public d'aînés, majoritairement, qui aime venir raconter ses histoires, et ce qui fait qu'on a les jeunes qui viennent écouter les histoires des plus vieux. Donc, c'est assez agréable parce que c'est assez multigénérationnel quand même, parce qu'on voit des conteurs qui ont commencé au festival, qui ensuite sont partis faire leurs propres contes et ont continué, et maintenant sont en train de devenir conteurs professionnels pour certains, etc. Donc, c'est assez agréable de voir que les générations se transmettent un petit peu comment dire, l'art de la parole.
0: Est-ce qu'il y a, des différences entre les plus jeunes conteurs et les plus expérimentés, ou est-ce que tout le monde apprend un peu et c'est un peu un mélange qui est plus homogène?
1: Je dirais que ça dépend des conteurs. Là, cette année, par exemple, on fait Dominique Bro, un de nos conteurs, fait un mentorat avec Jacob Richard, qui est un jeune de Mathieu Martin. Et donc, il lui transmet, lui, sa manière de conter pour qu'il apprenne à être conteur. Et donc, je pense que c'est aussi une manière de parler et d'apprendre à parler. Et après, chaque conteur a un peu son style, sa manière et a une signature, je dirais. Donc, il n'y a pas vraiment de différence entre les générations. Je dirais qu'il y a plus de différence entre les conteurs eux-mêmes et la manière dont ils racontent les choses, parce que chacun aime bien mettre sa signature de la manière dont il va parler. Mm-hmm. Donc, c'est ça qu'on peut retrouver le plus.
0: Pour un événement comme Parlure d'ici, ça ressemble à quoi l'organisation? On commence à préparer ça quand, ce festival-là?
1: En général, on essaye d'avoir les conteurs bookés aux alentours de mars-avril parce qu'il y a d'autres festivals dans cette période-là. Donc, on veut être sûr d'avoir les conteurs pour notre festival. Donc, on s'y prend assez tôt, parfois un an à l'avance, pour être sûr d'avoir les conteurs qu'on veut. Et sinon, l'organisation en tant que telle commence vraiment au mois d'août pour lancer. Mais on essaye d'avoir nos conteurs de choisir au moins un an à l'avance à cause de tous les festivals qu'il y a en même temps à cette période-là.
0: Il faut vraiment les ramasser. C'est des gens qui sont bien en demande. Parlez-nous, justement, qui seront? Vous avez parlé de Dominique Bro, mais il y a quand même une belle liste de gens qui seront présents à Mimram-Cook à partir de demain.
1: Oui, on a Fano Maddix, qui est une conteuse qui était déjà venue avec nous il y a trois ans maintenant, et qui revient cette année. On a aussi Anne Godin qui sera présente pour raconter des histoires. On a une conteuse qui s'appelle Charlie, qui vient aussi de Montréal. Fano vient de Dieppe. Et on a Anouk, qui va être une des nouvelles conteuses. On a Jacob Richard aussi. Et on a Anne Godin. Voilà, je pense que je l'ai déjà dit. Et on a aussi, dans un spectacle qui mélange poésie, conte et cirque, on aura Marie-Philippe Bergeron qui sera avec nous aussi.
0: Et je voulais justement vous en parler. C'est un festival de contes, évidemment, mais il y a énormément de différents arts, dont l'art du cirque qui va être dans ça. Comment on marie tout ça? Comment on donne de la place aux différentes pratiques dans un festival comme le vôtre?
1: On essaye, en fait, on a la journée familiale et on essaye d'avoir un public familial pour cette journée-là. Et donc, on essaye d'avoir différentes options de la parole. Et avec Marie-Philippe Bergeron, qui est chanteuse, musicienne, conteuse et poète, on s'est dit qu'on pouvait peut-être essayer de faire un spectacle un peu plus familial qui allait allier un peu les deux. Mmh. On avait déjà fait des choses dans le passé c'était un conte dansé. Et donc là, on a, avec un recueil de poésie qu'on a écrit ensemble, on s'est assise pour essayer de voir comment on pouvait allier le cirque et la poésie, qui est un autre art de la parole finalement, et pour voir qu'est-ce que ça donnerait comme spectacle. Et donc, c'est comme ça que le spectacle qu'on va proposer dimanche est né.
0: Lorsqu'on regarde vos différents événements, c'est la salle Marie-Léonie, donc vous faites Monument Lefebvre. Comment est la communauté? Est-ce que vous avez un soutien de la communauté de la vallée de Mimram-Cook dans tout ce festival-là?
1: Oui, on a beaucoup de, on travaille beaucoup en partenariat avec le Monument Lefebvre, donc ça c'est assez agréable parce que quand on a des événements ou ce genre de choses, on sait qu'on peut aller au monument. La salle Marie-Léonie, c'est notre centre à nous. Donc ça, on peut faire un peu, on l'a en partenariat avec Danse en l'air. Donc finalement, pas mal tous les organismes de la communauté culturelle, travaille tous en partenariat ensemble, ce qui fait que on se pose pas vraiment la question. Et la mairie nous soutient toujours dans ce genre d'événement, donc ils nous aident avec la communication, la promotion. Donc finalement, on a de la chance d'être dans la vallée parce que je dirais que grâce à ça, on se soutient les uns les autres et on est capable d'avoir des événements plus communs que chacun de notre bord, ce qui fait que c'est plus facile, je dirais, à travailler comme ça.
0: Historiquement, pour le festival Parlure d'ici, comment est le public? Est-ce qu'il répond présent? Est-ce que vous réussissez à bien remplir vos événements d'année en année?
1: Je dirais que ça dépend des années. Mais l'année dernière et l'année d'avant, je dirais qu'on a eu une belle participation. Cette année, on attend de voir. On espère que le public sera au rendez-vous. Mais en général, on a le nombre de public qu'on s'attend pour nos événements, on va dire. Ce qui fait que on n'a pas eu de grosses surprises. Il y a eu juste l'année post-Covid où on a eu des grosses surprises parce que je pense que les gens étaient en demande d'événements. Donc, ils sortaient beaucoup. Et depuis, on a retrouvé nos publics habituels. Donc, on n'a plus de grosses surprises comme on a eu en 2021, oui. Mm-hmm. Ou 2022, je ne sais plus. Donc on a le public qu'on attend à chaque fois, donc on est content de ça.
0: Marie-Luce Quéverdeau, vous êtes présidente de la Société culturelle de Memramcook. Dans un événement comme ça, quel est votre rôle durant le festival?
1: Je dirais que je suis multitâche. J'aide beaucoup à la coordination du festival parce que nos coordinateurs ont besoin d'aide là-dessus parce que c'est un gros événement. Donc, comme ça fait longtemps que je connais l'événement, j'aide beaucoup à l'organisation et à la coordination. J'aide surtout pour la journée familiale et à l'organisation de la journée familiale pour faire en sorte que ça se passe bien. Parce que comme on l'a fait en partenariat, on fait la journée familiale en partenariat avec Danse en l'air, c'est plus facile qu'on la fasse comme ça et ça retire un peu de charges de travail à nos employés qui peuvent se concentrer sur les autres choses. Et puis sinon, après, moi, je soutiens beaucoup les employés en leur partageant mon expérience et en leur donnant les anciens tableaux, etc. Donc, je dirais que mon rôle est du soutien et d'aide à la coordination.
0: En terminant, s'il y a des gens qui ont entendu notre entrevue aujourd'hui puis qui sont peut-être encore un peu en question face à leur participation, qui ont peut-être pas consommé beaucoup de contes, sont peut-être pas familiers avec cet art oral là, qu'est-ce qu'on pourrait leur dire pour les convaincre d'aller vous voir dans les prochains jours?
1: Je dirais que c'est toujours un bon moment à passer. Les gens qui racontent des histoires savent raconter les histoires. Alors, il faut venir les écouter parce que c'est dans ces moments-là qu'on peut transmettre la culture orale. Et dans ces moments-là, on peut écouter des histoires et ça, c'est chouette à entendre, des histoires originales. C'est le Netflix du conte, le festival.
0: Oh, c'est très bien dit, Marie-Luce Quéverdeau. Vous êtes présidente de la Société culturelle de Memramcook. On s'intéressait évidemment à cette 17e édition du festival Parlure d'ici qui va se dérouler du 16 octobre. Ça débute demain. Ça se déroule jusqu'au 24 octobre dans la belle vallée de Memramcook. Merci beaucoup d'avoir été à notre micro aujourd'hui. On vous souhaite un très, très beau festival.
1: Merci beaucoup, bonne journée.
0: Merci. Nous, on continue en musique avec une formation qu'on apprécie particulièrement à l'émission, c'est Minuit Phosphène avec la pièce « Mais doucement ».

La formation Minifosphène avec Mais doucement, c'est ce qui termine en musique notre émission de la grande virée d'aujourd'hui, en ce jeudi 15 octobre. Marc-Samuel Larocque qui vous accompagne partout en Atlantique. On vous salue bien bas, les gens du Prince-Édouard, de la Nouvelle-Écosse, de Terre-Neuve et bien sûr du Nouveau-Brunswick. Très heureux de vous présenter cette grande virée encore aujourd'hui et demain. Demain, très très belle émission devant nous. Déjà très hâte de vous la présenter. Cependant, je remercie les gens qui sont prêtés au jeu aujourd'hui. Donc du côté de Chandoré, Jimmy Terrien qui est directeur des loisirs du mieux-être et de la culture, et aussi Marie-Luce Quéverdeau, qui est présidente de la Société culturelle de Mimram Cook. Comme d'habitude, allez écouter nos différentes émissions en rattrapage sur la plateforme audio. Je remercie aujourd'hui le technicien Troy Poirier et la réalisatrice Julie Cormier. À demain!

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3: Bonjour à tous, ici Steve Legault. Il est 10h30 à Terre-Neuve. Voici les informations. En Nouvelle-Écosse, la candidate à la chefferie libérale, Becky Drouin, présente les grandes lignes d'une proposition de programme électoral axée sur la santé et le logement. Le document suggère notamment de rattacher chaque citoyen à un centre de soins de santé et de renforcer les protections pour les locataires. Becky Drouin affrontera la candidate Amanda Mumburkett lors d'un deuxième débat organisé ce soir à Yarmouth. Au Nouveau-Brunswick, le Goulet, dans la péninsule acadienne, a été le théâtre d'un exercice d'évacuation d'urgence en cas d'ondes de tempête mercredi après-midi. Plus d'une vingtaine de personnes ont pris part à cette simulation organisée par l'Institut de recherche sur les ondes côtières Valores, le Conseil national de recherche Canada et l'Université d'Ottawa. Réal Fredette était sur les lieux.
4: Dès qu'elle a reçu l'avis d'évacuation, Vaina Roussel a placé des papiers essentiels et des médicaments dans une valise, a quitté sa maison de Le Goulet et s'est dirigée rapidement au point de rassemblement au centre Réal Cormier de Chipagan.
5: Parce qu'on ne sait jamais ce qui peut arriver comme qu'on est proche de l'eau.
4: Alain Patoine a été le premier arrivé seulement quelques minutes après l'alerte.
6: Vaut mieux être préparé à ce genre d'éventualité. On sait que c'est déjà arrivé des inondations à cause de fortes ondes de tempête.
4: Tous les participants étaient munis d'un appareil GPS qui enregistrait leur mouvement. Ces données seront utiles pour améliorer le plan d'évacuation. Le chef pompier Yannick Chiasson a été un spectateur très attentif.
7: Ces exercices-là vont nous permettre d'apporter des recommandations pour améliorer notre plan d'urgence puis aussi améliorer notre plan d'évacuation.
4: Pour China Authority de l'Institut Valores, cet exercice va donner des indications sur le comportement des sinistrés de Le Goulet.
8: En pratiquant, on sait comment réagir et donc ça réduit le stress et ça réduit le panique.
4: En moins de 45 minutes, plus de 20 personnes se sont présentées au point de rassemblement, dont Eda Roussel.
9: Un temps passé, j'aurais jamais pensé ou dit peut-être qu'un jour Le Goulet devra...

0: évacuer. Mais aujourd'hui, avec la fragilité de notre littoral, cette pensée-là effleure dans ma tête.
1: Ici Réal Fredet, Radio-Canada, je suis Pagan.
2: L'entreprise de télécommunications Eastlink annonce avoir complété la transition de son réseau mobile vers la technologie 5G dans le Canada Atlantique. La compagnie basée à Halifax a investi 30 millions de dollars au cours de la dernière année afin de moderniser ses infrastructures dans la région. Eastlink prévoit investir 12 millions de dollars supplémentaires pour poursuivre les travaux d'amélioration de son réseau. À l'Île-du-Prince-Édouard, le gouvernement provincial confirme la construction d'une nouvelle école primaire à Georgetown pour remplacer l'établissement actuel. La province dessine les premiers plans de ce nouvel établissement qui abritait l'an dernier la plus faible population étudiante du réseau public. En parallèle, les autorités scolaires étudient le besoin d'une nouvelle école intermédiaire à Montague alors que le bâtiment vieux de 65 ans approche déjà sa capacité maximale. Ailleurs dans le monde, le premier ministre israélien refuse d'autoriser des dizaines de milliers de Palestiniens de retourner vivre au camp de réfugiés de Tul Karem, le second plus grand camp de la Cisjordanie. Benjamin Netanyahou l'a annoncé dans une vidéo en marge de sa campagne électorale pour le vote du 27 octobre. Il réagissait à la sortie de la Cour suprême d'Israël qui demandait une date de retour de près de 40 000 Palestiniens qui ont été déplacés de force par l'armée israélienne de trois camps en 2025. Ils attendent toujours des réponses, comme l'explique Thibault Lefebvre au camp de Nour Shams.
3: Le camp de Nour Shams est occupé depuis près de deux ans par des soldats israéliens.
4: Ce que vous voyez, ce sont des quartiers qui ont été complètement détruits.
3: Et de la colline d'en face, Tayeb observe ce qu'il reste de sa maison. Il a été expulsé le 9 février 2025.
4: L'occupation israélienne est partout dans le camp de réfugiés. Et pourtant, là c'est calme et vous ne voyez rien. Dans la journée, les soldats sont dans des maisons transformées en camps militaires et les patrouilles commencent en fin d'après-midi ou le soir.
3: Tayeb comme Aïcha sont deux des 14 000 habitants de Nour Shams déplacés de force. Cette mère de six enfants vit désormais dans la ville voisine de Tul Karem.
5: Ils nous ont fait partir. C'est ce qu'ils voulaient. Ils ne veulent pas que nous retournions de là où nous venons. Ils veulent nous anéantir. C'est ce qui est en train de se passer.
3: Car Aïcha en est persuadée, empêcher le retour dans le camp de Nour Shams, c'est effacer son statut de réfugié et donc faire oublier l'idée que ses ancêtres ont été chassés de chez eux en 1948 à la création de l'État d'Israël.
2: C'était Thibault Lefebvre en Cisjordanie. Le président ukrainien affirme que les frappes sur les raffineries russes vont reprendre après plusieurs jours de pause liés à l'annonce surprise d'une trêve énergétique par le président américain Donald Trump. Dans un entretien au Financial Times, Volodymyr Zelensky exige des missiles anti-aériens patriotes américains en échange d'un arrêt des attaques. Le président américain critique vivement ces frappes et menace de couper le partage de renseignements avec Kiev. Puis en terminant, au Pakistan, 32 enfants et une enseignante ont été tués dans l'effondrement du toit d'une école. Selon les autorités locales, la plupart des victimes étaient âgées de 4 à 14 ans. Une vingtaine de personnes ont aussi été blessées, dont trois qui se trouvent dans un état critique. Le premier ministre pakistanais a exprimé son profond chagrin. Les effondrements de toitures et de bâtiments sont fréquents au Pakistan, principalement en raison des normes de sécurité insuffisantes et de matériaux de construction de mauvaise qualité. Voilà ce qui complète les informations. Ici Steve Legault, bonne journée. 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

0: Bonjour et bienvenue à cette émission du jeudi. Pénélope McQuaid avec vous, très heureuse de l'être ce matin. Aujourd'hui à l'émission, dans une trentaine de minutes, un peu moins de 30 minutes, on va se faire deux têtes avec Mike Finnerty et Pascal Lévesque qui n'étaient pas là la semaine dernière, mais qui sont de retour aujourd'hui. Et ils vont s'intéresser au référendum. On part toujours avec eux d'une actualité, donc évidemment ce qui se passe en Alberta. Le vote par anticipation continue, ça aura lieu lundi, mais on s'est posé la question, ces consultations publiques, ces référendums en Suisse, en Californie, toutes ces façons de gouverner en ayant le pouls du public, de l'électorat, qu'est-ce que ça donne? Donc, ils vont se pencher là-dessus. On fait un beau tour de ça dans une trentaine de minutes. Deuxième heure, je pense, qui va être très, très, très utile parce que tout ça est dans un grand raffinement. Je parle des arnaques, de hameçonnage, de harponnage. Des gens qui se font appeler, qui reconnaissent la voix d'un membre de leur famille qui leur demande de l'argent. Un texto de la banque, Post Canada qui a retenu un colis. Il y a tellement de façons aujourd'hui avec l'IA, c'est tellement difficile d'y voir plus clair. Avant, c'était quand même plus simple. Là, c'est compliqué. Nos deux experts de notre clinique techno aujourd'hui vont répondre à toutes vos questions. Vous allez sur la bulle de discussion de l'application audio de Radio-Canada, vous posez votre question. Ça va nous faire vraiment plaisir de leur relayer. Puis on va terminer aujourd'hui avec la chronique d'Isabelle Maréchal. Dans quelques jours, le duo créatif formé par l'autrice Fanny Britt et la metteuse en scène Alexia Bergère présentera sa toute dernière création, intitulée Le fantôme dans la machine. On est vraiment très heureux ici dans l'équipe de les accueillir ce matin pour qu'elle nous parle de ce qu'elle qualifie d'auto-science-fiction. Bonjour.
1: Bonjour.
2: Bonjour.
0: Bonjour Fanny, Alexia. Fanny, je me rappelle, il y a 8 ans, vous étiez celle qui avait tellement généreusement accepté de faire le pilote de l'émission. Alors, merci.
1: Ben, voyons, ça m'a fait plaisir.
0: C'était vraiment un moment très agréable et je suis contente de vous retrouver. Ensemble, en plus, c'est quand la dernière fois que vous êtes parlé au téléphone?
1: Hier. Ouais. Mais en même temps, on passe nos journées ensemble là, ces temps-ci. Fait qu'on se parle moins au téléphone.
2: Oui. Mais en général, c'est à peu près une fois par
1: c'est
2: jour.
1: C'est pas mal chaque jour et c'est souvent une moyenne de... Tu sais, 60 à 75 minutes.
0: Ah, oh, je pensais secondes!
1: Vous ouvrez des conversations.
0: C'est non, sont longues.
1: On fait plein de choses en même temps qu'on se parle.
2: Les gens autour de nous n'y comprennent rien. Mm. Moi, mon chum, il fait, mais qu'est-ce que tu viens de dire pendant 1h10?
0: Oui, puis tu n'as pas dit ça hier. J'adore. Donc, je vais pas refaire un entretien sur votre longue amitié parce que vous en avez déjà parlé, mais est-ce que vous vous rappelez précisément le moment où vous vous êtes reconnue, Alexia?
2: Très bonne question. En fait, ce qui est drôle, c'est que je me souviens du moment, mais comme Fanny ensuite en a parlé dans certaines de ses œuvres, je pense que ce moment-là est altéré parce que par la manière dont mon amie romancière, mon amie autrice, l'a re-raconté. Mmh. Mais moi, j'ai le souvenir d'avoir trouvé une âme sœur, puis on était très jeunes, puis d'avoir. C'est une des premières fois où il y avait vraiment. On avait plein d'amis et j'avais plein d'amis, t'en avais aussi, on rencontrait plein de gens, mais là, il y avait un écho profond. Mm. J'ai le souvenir d'une sensation, plus que des faits. Moi, j'ai très peu de mémoire. Fanny en a énormément. Donc, ouais, je crois que mes souvenirs se sont colorés de ce que t'as écrit.
0: C'est intéressant parce qu'on reviendra sur cette idée-là parce que ça a rapport avec la pièce.
1: Ouais.
0: Fanny, est-ce que vous avez un souvenir?
1: C'était
0: au primaire, en tout cas?
1: Oui, c'était au primaire. Ben, c'est vraiment en cinquième année, là, qu'on est devenus des amis très proches, mais on était déjà ensemble à l'école depuis le début du primaire. Semble-t-il que nos mères nous ont fait nous rencontrer en maternelle et ça, on s'en souvient pas. Moi, je m'en souviens pas.
2: Oui, moi non plus.
1: Mais donc, on dirait que c'était comme écrit un peu, hein, qu'on allait se retrouver à un moment donné. Puis moi, je la voyais dans les corridors de l'école. On se connaissait de loin, mais c'est cette classe verte, donc que je raconte dans Jane le renard et moi, mm-hmm. qui a été vraiment comme l'espèce de bougie d'allumage de cette amitié-là. Puis pour moi, ça a été comme une espèce de... Il y a eu une détente... tout de suite associé aussi à une peur de perdre là, tu sais, quand on trouve quelqu'un comme ça, on a éternellement peur de la perdre après. Moi, je suis la gossante qui veut qu'elle arrête de fumer.
0: Ah, oh, pour vivre plus longtemps.
1: Oui, oui.
0: Oh, ça c'est beau. OK. Ça m'amène sur ce qui était ma dernière question d'entrevue que je vais poser maintenant. Parce que Fanny, quand on vous a demandé le rechercheur vous a demandé qu'est-ce que vous aimeriez que je demande à Alexia. Mm-hmm. Est-ce que vous vous souvenez ce que vous
1: qu'est-ce
0: avez
1: répondu? J'ai dit, est-ce qu'elle veut encore être mon amie?
0: Est-ce qu'un jour, elle va cette année collaborer avec moi? Parce qu'elle est tellement brillante.
2: Oh, mais ça, c'est la romancière. Jamais, je te réponds tout de suite, jamais. Mais ce que je dois dire, c'est qu'il y, y a deux choses. Ouais. Mon amitié, c'est hors de question, tu le sais. Mais surtout, c'est au-delà du fait que Fanny Britt est mon amie, c'est, pour moi, c'est une des grandes autrices qu'on a. Et je le dis pour vrai, je crois en objectivité. C'est pas pour me vanter, mais je pense que sur la question, j'arrive à être objective, c'est sur cette question en particulier. Et moi, je me lasse pas... de ce que tu écris et je suis toujours dans cette curiosité là et cette attente de ce que tu vas écrire. Donc voilà.
1: Ben moi je pense la même chose d'elle, que c'est t'es une artiste.

0: On peut un petit peu moins bouncer que quand on travaille pas ensemble, forcément, parce que là, on est collé sur la chose. Mais il reste quand même un mystère pour moi dans ce qui l'anime, ce qui fait que quelque chose devient une obsession. Je les vois, ces obsessions, puis elles me fascinent, puis elles m'intéressent. Mais ça reste encore un mystère comment elle arrive à traduire une obsession en vision concrète d'un spectacle. C'est extraordinaire.
1: Cette entrevue sera donc tricotée autour du texte, des mots, de l'histoire et justement, qu'est-ce que ça peut provoquer comme image et concrètement, comment ça se traduit sur la scène, sur la grande scène de Ducet. Parce que ce sera présenté à partir du 28 octobre, la pièce Le fantôme dans la machine au théâtre Jean Duceppe et après en tournée à partir du début de l'année prochaine. Et donc, il y a eu des collaborations, soit des textes ou des traductions de Fanny, des mises en scène d'Alexia. Il y a eu des textes écrits à deux. Le premier, c'était ce que vous considérez d'ailleurs comme votre premier véritable projet théâtral à deux. C'était au Quatre Sous en 2022. Et c'était Toute chose. Je pense qu'il faut... Oui?
2: Juste préciser que Toute chose, tout comme le fantôme dans la machine, c'est d'abord et avant tout des textes de Fanny, mais qu'on écrit à deux dans le sens où Fanny est très présente en création, puis on l'écrit...
1: Ce sont les mots de Fanny. Merci pour la précision. Et donc, je pense qu'il faut quand même dire un petit mot sur Toute chose parce que ce projet-ci semble être comme une espèce de continuité.
0: Toute chose, c'est ça. C'était une pièce qu'on a produite en 2022 dans laquelle j'ai vraiment voulu fouiller carrément notre histoire, l'histoire de notre amitié et se faisant réfléchir à l'amitié, à ce que c'est ce lien-là, ce lien d'attachement-là. Tu sais, on parle beaucoup d'amour au théâtre, dans la littérature, puis c'est correct. Moi aussi, j'en ai parlé souvent. Mais il y a quelque chose dans l'amitié qui est un lien qui est si fort, qui est si absolu aussi souvent, qui peut s'étaler sur une vie, souvent plus longtemps que nos histoires d'amour. Mais qu'on banalise un peu, hein, ou qu'on relègue à un deuxième ou troisième plan dans nos vies, alors que pour moi, c'est vraiment central. Nous, on a la chance d'être dans un cercle d'amis qui est très, très tissé serré depuis des années, depuis des décennies, et on accorde beaucoup d'importance à ça. Puis j'avais envie d'explorer ça en parlant de nous deux. Donc, il y a deux personnages qui sont nés pour Toute chose, qui s'appelaient Brune et Rousse. Donc, c'était nos deux alter ego qui avaient été créés par Sophie Cadieux et Kathleen Fortin à l'époque au Quatre Sous et qui suivaient le fil conducteur du film Stand By Me, qui est une passion de nos 12 ans.
1: Cette petite gang de jeunes qui rentrent dans l'adolescence et qui sont amis, qui font les 400 coups et qui vivent toutes sortes de grands drames pour des petites personnes.
0: C'est ça. Ben, qui était vraiment une réflexion sur l'amitié aussi, en fait, Stand By Me. Puis ce projet-là, donc, a donné naissance à une forme, pour moi en tout cas, qui était une sorte de libération. C'était une forme plus fragmentée, plus éclatée. Puis je pense que c'était vraiment le fait de travailler avec Alexia qui me permettait cette liberté-là.
1: Et c'était donc sur le deuil... la disparition de votre frère,
0: mais en fait,
1: Fanny en filigrane.
0: Mais en filigrane, on l'évoquait très peu, avec beaucoup de pudeur. En fait, on le nommait même pas. C'était plus, en fait, Toute chose s'ancrait beaucoup dans la peur de perdre l'autre. Puis ce qu'on constate, c'est que Le fantôme dans la machine s'ancre beaucoup dans l'après, en fait, dans les traces d'avoir perdu quelqu'un.
1: Malheureusement, ce qui vous unit, il y a chacune la perte d'un frère. Et dans le cas, Fanny, de votre frère, ça a été aussi votre chum, Alexia, à un certain moment.
2: Oui, brièvement, ça a été quelqu'un que j'adorais, que j'ai connu très longtemps. C'était le grand frère de ma meilleure amie d'abord.
0: Il était plus longtemps ton ami que ton chum.
2: Absolument, mais ça a effectivement été brièvement mon amoureux au secondaire.
1: Donc la pièce, la fantôme, le fantôme dans la machine, ça part d'un texte, d'une pièce qui... va sombrer dans l'oubli de la mémoire de l'ordinateur.
0: Oui.
1: Tout le reste est retrouvé, si je comprends bien, Fanny, c'est vrai ça, de cet ordinateur, sauf le texte?
0: Oui, exactement. C'est vraiment, c'est comme un acte fantomatique. C'est un matin, je me suis levée, j'ai ouvert mon ordinateur, j'étais rendue à peu près aux trois quarts de la pièce dans l'écriture, et le document avait disparu. Il n'a jamais été retrouvé, je l'ai amené à l'hôpital des

0: les ordinateurs, j'ai tout fait. Il n'y a pas eu d'autres bugs, j'ai pas échappé mon café dessus, là, rien. C'est juste, il a disparu. Puis, ben, c'était décourageant, évidemment, les premiers jours, mais c'était aussi fascinant parce que c'est une pièce sur la mémoire, c'est une pièce sur l'invention aussi de la mémoire.
1: Comme on disait tantôt.
0: Exactement.
1: Avec ce souvenir de Classe-Neige. Plus
0: voilà.
1: À
0: quel
1: plus
0: point.
1: Plus moins réinventé.
0: Fictionnalisé, ouais, en fait. On se fictionnalise beaucoup dans la mémoire. Et là, ben, j'avais le choix de tout abandonner ou de recommencer. Puis c'est vraiment Alexia qui m'a dit, ben, utilise ça. Utilise cette perte comme point de départ.
1: La perte de la pièce. Chose.
0: Et c'est devenu autre chose.
1: Avec un autre titre.
0: Ben, en fait, c'est que pour défier l'ordinateur, quand j'ai commencé à réécrire, j'ai décidé d'appeler le document Ghost in the Machine parce que bon, il y a des évocations de police dans la pièce parce que le personnage du frère faisait de la musique et tout ça. Puis c'était vraiment pour défier l'ordinateur. Parce que la pièce s'appelait Le drame de ma vie au départ. Puis au fil du temps, avec l'équipe, ça s'est comme imposé finalement que la pièce devienne ça.
1: OK, donc le moteur de création, ou en tout cas un gros fusible pour cette réécriture, Alexia, venait de vous. Puis comment vous avez accompagné ou comment à partir de là vous êtes devenu partie du processus créatif?
2: Ben, c'est-à-dire que cette pièce-là a été écrite dans le cadre d'une résidence qui a été offert par Duceppe à Fanny. Donc, Fanny me parlait, sans que j'aie lu encore de version, me parlait de cette pièce qui traitait déjà du souvenir.
0: J'avais trop peur de parler au début, j'avais peur qu'elle trouve ça poche. Ça a pris du temps avant que j'en voie. Mais j'en parlais tout le temps.
2: Oui.
1: Plus que les autres pièces, Fanny? Plus peur celle-là ou c'est comme ça tout le temps? Parce que là, il y avait quelque chose de personnel ici aussi.
0: Ben, honnêtement, plus on vieillit, c'est ce qu'on constate. On dirait que nos travers, ou en tout cas, nos traits s'exacerbent. Puis moi, l'insécurité... Puis l'anxiété sont des traits fondamentaux. Fait qu'ils
1: sont une fois qu'Alexia dit ben non, c'est bien bon.
2: Oui, c'est ça. Ben, exact. Mais là, je l'avais pas encore lu. Okay. C'est juste que tu m'en parlais. Puis on savait qu'on allait travailler là-dessus. On savait qu'on allait la monter. Et puis ça fait bien sûr quand on est bloqué comme ça parce qu'il y avait un désir de Fanny, bien sûr, de retrouver de mémoire ce qu'elle avait écrit, ce qui était dans le fameux document. Puis en même temps, ça résonnait déjà avec cette idée de parler du frère, de parler des pertes, de parler de comment on cherche sans cesse ce qu'on perd, comment on les cherche partout, on les cherche dans les autres, on les cherche surtout dans notre mémoire, on les cherche dans les faits, puis on cherche à les fixer quelque part, alors que le souvenir, il est aussi mouvant que nous sommes, donc il change avec nous, on les transporte avec nous, nos morts, puis donc ça parlait déjà de ça, donc c'était un beau hasard, on trouvait, mais en fait tu pouvais faire avec, puis t'as sauté là-dessus magnifiquement avec l'idée de qu'est-ce qui se passe quand cette mémoire aussi s'efface? Parce qu'on vieillit, t'en parlais hier, Fanny. On vieillit, puis cette mémoire... Toi, Fanny a toujours été vraiment quelqu'un qui se souvenait des faits très exactement. On vieillit, puis on la perd. Mm-hmm. Elle prend une autre forme. Fait qu'il y avait aussi une réflexion là-dessus. Donc, il n'y a jamais rien qui arrive pour rien. Puis c'est la joie de nos métiers, c'est qu'on peut faire avec même les accidents.
1: Ce texte-là... que j'ai lu, puis c'est toujours un exercice parce que ça peut tellement être transformé après ça quand on va le voir. Fait que je l'ai lu avec beaucoup de plaisir, d'ailleurs je le dis. Et là tout de suite je voyais le potentiel parce que Fanny Rousse, qui est donc vous, est campée, oh mon Dieu, dans une émission de retrouvailles.
0: Oui. Okay?
1: Jean-Claire Lamarche, retrouvailles machin. Et c'est une autrice plus connue.
0: Très connue.
1: Internationalement.
0: Ouais.
1: Qui fait pas une littérature à tout casser.
0: Ben, elle fait des romans historiques.
1: OK. Ouais. Parce que là, je me mélange peut-être. Parce que, il y aura trois frères.
0: Ouais.
1: Qui vont raconter, deux qui racontent une histoire différente de Rousse. OK? Donc, même moi, dans ma mémoire du texte, il y a des choses qui se... Et donc, ce cadre-là d'une émission, où est-ce qu'on va lui ramener son frère mort? C'est des retrouvailles avec son frère mort, là, à Lucine. Qu'est-ce que ça donne comme matériel de création?
2: Oui, ben, c'est-à-dire que dans le texte...
1: Pour une metteur en scène.
2: Dans le texte, ces frères-là, ils sont issus de l'imagination de Rousse. Donc, Rousse, qui est cette autrice, il y a du Fanny Britt là-dedans, mais c'est d'abord et avant tout un personnage, c'est quand même une construction. Fanny s'amuse avec ce qui est vrai et faux, mais nous mélange, nous dit pas ce qu'il est, ce qu'il est pas. Elle dialogue pendant le spectacle avec son frère mort tel qu'il est, tel qu'elle l'a connu. Un frère qui est un idéal, son frère idéalisé, qui est le frère

0: irlandais, parce que le personnage s'est fait une mythologie personnelle de ses racines irlandaises, un amour absolument. De l'Angleterre, tout ça. Et aussi un frère qui est le frère qu'elle aurait connu, le frère qui ne serait pas mort, mais qui serait raté, selon en fait sa propre conception.
1: Il s'appelle Frère Raté.
0: Raté. Donc, mais ces trois frères-là sont issus de son imaginaire. Donc, effectivement, il y a cette émission de télévision-là, mais qui est dans sa tête. Fait que pour moi, pour qu'on puisse se permettre le plus de voyagement dans l'imaginaire de cette autrice-là, qui est le personnage principal, je voulais un lieu qui soit un lieu, puis on y a réfléchi avec Martin Labrec, un lieu qui soit vierge, comme si où on pouvait faire apparaître des choses, un lieu où ces trois personnages-là autour de Rousse pouvaient avoir une autre valeur, même s'ils sont très humains dans l'écriture, très, il y a une vérité dans l'écriture de Fanny, mais qu'on leur donne une valeur de fantôme. Donc on est dans un genre de plateau tournant. Qui pourrait être le plateau d'une émission de télévision, mais qui pourrait aussi être le plateau tournant de la tête de Rousse. On est vraiment dans un espace ouvert.
2: Okay. Avec aussi beaucoup d'évocations dans les costumes, dans les accessoires aussi, de cet univers de Dickens, cet univers du conte de Scrooge, parce que les trois fantômes sont des échos aux trois esprits de Noël dans l'histoire de Scrooge. Donc, il y a toute cette espèce de fascination aussi du personnage de Rousse pour cet univers-là qui apparaît dans les fantômes de ses frères. Donc, même si c'est très artisanal, tu sais, il n'y a pas d'effets spéciaux, d'hologrammes spectaculaires dans le spectacle, parce que au contraire, comme on part d'un univers qui est celui du 19e siècle, des illusionnistes de l'époque victorienne, ben il y a quelque chose de très artisanal qui correspond en fait à l'état intérieur du personnage.
1: Il y a, moi, ces jeux de, tu sais, on dit tout le temps, faut pas se faire des scénarios. Et si ça était arrivé, tu sais, on nous dit là pour notre santé mentale. Mais moi, j'adore ces jeux.
2: Ben moi aussi.
1: Et donc, j'ai pris particulièrement plaisir bon, premièrement, il y a quelque chose qui fait mal. Le frère irlandais, donc le frère qui aurait survécu. Vous racontez Fanny Britt dans ce texte, donc je vais lire. C'est le frère irlandais qui parle. J'ai noté le nom du programme sur un petit papier en me disant, rendu au collège, je vais regarder parce qu'il étudie à Trois-Rivières.
2: À Lionel Groulx, à Sainte-Thérèse.
1: Ah, Sainte-Thérèse, c'est ça. Donc là, il dit, rendu au collège, je vais regarder. Mais il était rendu beaucoup trop tard pour partir. Pas dormait, tout le monde dormait. Donc moi aussi, j'ai dormi. C'est comme ça que... Je suis pas mort dans l'incendie de mon appartement d'étudiant à Sainte-Thérèse la nuit du 13 janvier 97. Et le Rousse... Est-ce qu'il y a eu un feu quand même? Et là, le frère irlandais, j'étais pas là pour échapper la cendre de ma cigarette entre les coussins de mon divan, donc non. Ben ça fait du mal à écrire ça?
2: Ça fait mal l'écrire la première fois, mais j'en parlais avec mon chum ce matin justement parce que je disais, tu sais, on dirait que j'ai été désensibilisée au texte parce qu'on le répète depuis des mois et des mois. Puis hier, ça m'a frappé en enchaînement. J'ai fait, ah oui, on répète cette date, hein, on répète cette date. C'est une date qui veut dire quelque chose, tu sais, dans ma famille. Donc c'est quand tu le reçois la première fois, je pense que c'est il y a quelque chose de frappant puis de confrontant. Donc oui, ça fait mal au début, mais aussi pour moi l'exploration de comment dire de ces possibles là, même s'ils sont douloureux, c'est aussi une manière d'être avec lui à nouveau. Dans ma tête, tu sais, d'imaginer nos conversations, d'imaginer comment on aurait vieilli ensemble. Mm. C'est comme à part égale une douleur et une espèce de joie de le convoquer d'une certaine manière, de le rappeler, de le ramener à la table ici, tu sais.
1: Alexia Murger, votre frère est décédé en 2009.
0: Oui.
1: Est-ce que vous jouez aussi parfois à ici, ici, ici. Avez-vous fait ça?
0: Ah, toujours. Oui. Je suis contente parce que j'y joue de moins en moins. Mais j'y ai joué tellement longtemps. Mon frère s'est enlevé la vie en plus. Donc, il y a toute cette question-là qui m'a suivie pendant des années de, et si j'avais pu, qu'est-ce que j'aurais pu faire? Mais, maintenant, j'ai l'impression qu'avec le temps, il y a quelque chose qui revient, c'est des, et s'il était là, Quand mon fils est né, je fais mon Dieu, quel oncle il serait. Puis là ensuite, quand mon fils fait, par exemple, quand mon fils fait une blague, je fais ça aurait fait rire Guillaume, ça aurait fait rire son oncle. Fait qu'il, c'est, mais c'est vrai que c'est une façon de le garder présent.
1: Donc oui, ce sont les mots de Fanny Britt. Oui, c'est son histoire réelle et inventée. Mais quelle part, Alexia, de ce que vous avez vécu est utilisé pour la création de cette pièce et de votre propre perte?
0: Ben, c'est-à-dire que je pense que ça se fait naturellement. Pardon, quand on est devant des acteurs qui portent magnifiquement ce texte-là, ben il y a des choses qui nous apparaissent, puis donc ça fait partie du dialogue, même si j'essaie vraiment de garder de garder en dehors de la salle de répétition la notion du vrai et du faux, parce que pour qu'on assume le fait qu'on est dans une construction, pour qu'on se permette d'aller très loin aussi avec dans le personnage de Rousse, qu'on puisse aller dans ses failles, puis que je sois pas en train de faire non, mais je veux bien représenter mon ami, c'est pour qu'on se permette avec Anne-Elisabeth d'aller dans ces zones-là. Mais je pense que sans arrêt, partout dans le texte, ça fait écho à bien sûr à ma propre perte, mais parce que c'est bien écrit. Puis j'ose espérer, c'est ce que j'espère, que les gens, parce qu'on est différentes, nous on a perdu nos frères jeunes et de manière brutale. Donc la notion de l'avant-après est très claire. Mais on est orphelin même quand on perd ses parents ou son frère et sa sœur à la fin de sa vie. Il reste que ce manque-là, il est là pour tout le monde. Puis dans cette pièce-là, il y a des trous parce qu'elle cherche sa pièce. Rousse a des trous de mémoire. Puis c'est dans ces trous de mémoire-là que les morts sont vivants. J'ai l'impression que son frère existe. Fait que, donc, bien sûr, pour répondre à la question, je passe par des voies, mais je suis toujours interpellée par cette question de la perte et de qu'est-ce qu'on fait de nos pertes. C'est la grande force de la pièce.
1: Vous avez mentionné Anne-Elisabeth Bossé, donc qui est rousse. Il y a le frère irlandais qui est Simon Lacroix.
0: Oui.
1: Mais ça marche, hein?
0: Oui.
1: Il y a le frère mort qui est Christophe Levac.
0: Oui.
1: Et il y a le frère raté qui est Patrice Dubois.
0: Ouais.
1: Et là, le frère raté, moi, j'ai bien aimé rousse face à son frère.
2: Ah oui.
1: À un moment donné, rousse a dit, parce qu'il est pas fin.
2: Non.
1: Il remet en question, son talent, d'auteur, d'autrice.
2: Son éthique, sa moralité, tout ça.
1: Puis que t'es pas Rousse est pas une vraie écrivaine parce que il verrait tout de suite à Londres que ce que t'écris c'est pas plus que niveau cégep, puis ils sont pas provinciaux.
2: Ouais.
1: Et là, Rousse, excuse-moi, j'arrête pas de confondre.
2: C'est correct, c'est bien correct.
1: Vous tournez vers le public et là, vous dites, je suis complètement d'accord avec le message de Scrooge, de ces fantômes du passé. Je suis d'accord avec l'esprit de Noël, OK. Mais là, c'est pas ça. Il est où le sens dans le fait de tester ce que serait si mon frère mort était pas mort, puis qu'à la place, il était devenu un esti de tata limite mascu de crise de magicien raté de mascotte de la droite. Là, dans la salle, ça va faire du bon usage du drôle dans un thème comme ça.
2: Oui.
1: Ça, on va finir là-dessus.
2: Ah ben c'est notre roue de secours, c'est notre bouée de sauvetage, c'est la manière dont Alexia et moi on a survécu à tout dans notre vie, l'humour pour casser le pathos, l'humour pour se connecter aux autres, l'humour pour dire la vérité.
0: Puis l'humour aussi, j'ajouterais, parce que je trouve que c'est une force de ton écriture, pour se souvenir qu'on est bien peu de choses, en bout de ligne, malgré nos angoisses. Parce que c'est ça, il y a une autodérision que Fanny a qui fait du bien aussi.
1: Ça fait vraiment du bien. Si vos frères étaient là, ils penseraient quoi de cette pièce?
2: Ben les deux étaient très drôles, c'était des gars qui avaient beaucoup d'humour. Guillaume était très caustique, très cool. Moi, je pense qu'il aurait trouvé ça très cool. Il aurait dit, t'es cool, ma sœur. Puis mon frère, il étudiait en théâtre, il voulait être scénographe. Puis je pense que lui serait comme, vraiment, c'était des cool guys, là, tu sais.
0: Oui, je pense qu'Alex, que ton frère serait fier de toi. Puis le mien aussi.
2: Ouais, absolument.
1: Il aimerait le travail que vous allez faire avec ça, que vous avez fait avec cette pièce, là, Alexia?
0: J'ose espérer. Oui. Puis sinon, je vais continuer je vais probablement avoir une conversation avec lui après. Dans ma tête, il risque de me dire, ce bout-là, mais ça, c'était vraiment bon, mais ce bout-là, t'aurais pu te...
1: La fantôme dans la machine, donc présentée à partir du 28 octobre chez Duceppe. Elle sera en tournée aussi dans une douzaine de villes au Québec et en Ontario. à partir de janvier, en janvier et mars. Le texte de la pièce va paraître donc le soir de la première représentation, oui. Le 28 octobre, c'est chez le MEAC. Le texte augmenté, parlons de parution.

0: de publication de texte, le texte augmenté de visage.
1: Oui.
0: Merci Isabelle Brouillette pour nous en parler ici, Alexia. Va paraître le 29 octobre chez Atelier 10 sous le titre Visage, scène de théâtre et autres matières à réflexion. Puis on attend avec impatience le long métrage d'animation Jeanne le Renard et moi. C'est en cours de scénarisation.
2: Absolument.
0: On perd pas ça dans l'ordinateur.
2: Je dis que je fais en fait des backups maintenant.
0: Fanny Britt, Alexia Bergère, merci infiniment.
1: Merci.
2: Merci Pénélope.

0: belle pièce de Laura Niquet qui s'appelle Pichimote. Donc, dernier extrait d'un nouvel album qui va paraître donc le 6 novembre prochain, Laura Niquet. On va se faire deux têtes ce matin, vous le savez comment ça fonctionne, on part d'une actualité puis on ratisse pas mal plus large pour comprendre les tenants et aboutissants avec Pascal Lévesque et Mike Finnerty. Bonjour!
1: Bonjour!
2: Bonjour, Padilla.
0: Bonjour, bonjour, heureuse de vous retrouver ce matin. Les Albertains ont commencé à donner leur avis sur une série de questions, 10 questions, dont une à savoir s'ils veulent se prononcer sur l'indépendance. Alors, le vote par anticipation continue aujourd'hui. D'ailleurs, tous les journaux en parlent ce matin. Le jour du scrutin, c'est lundi. Ce soir, Mark Carney va assister à un rassemblement pour persuader les électeurs de voter pour un Canada uni. Et cette campagne, bon, a des ressemblances avec d'autres qu'on a connues au Québec 80-95. Mais l'Alberta a choisi de procéder d'une toute autre façon. Et il y a des pays, des États qui gouvernent par toutes sortes de consultations, référendums, consultations publiques, notamment la Suisse, la Californie. Et c'est là-dessus qu'on va étendre le sujet ce matin. Mais Mike, commençons donc par ce qui se passe avec ces 10 questions auxquelles les Albertains devront répondre, là.
2: Oui, 10 questions. Je trouve ça beaucoup quand même. Puis ils sont pas fort compliqués, franchement. Plutôt à saveur constitutionnelle, les 10. Et nous portons, bien sûr, notre attention principalement sur la question numéro 10. L'Alberta doit-elle demeurer une province du Canada ou le gouvernement d'Alberta doit-il entamer la procédure juridique prévue par la Constitution canadienne afin de tenir un référendum provincial contraignant sur la question à savoir si l'Alberta doit ou non se séparer du Canada? C'est plusieurs mots quand même. Mmh. Et on ne vote pas d'ailleurs oui ou non sur cette question-là. On choisit l'option 1, demeurer une province, ou l'option 2, tenir un référendum sur la séparation. Les 10 autres questions, enfin les 9 autres, on vote oui ou non. Okay. Et puis, Pénélope, des dizaines de milliers d'Albertains ont déjà voté. Vous avez sûrement vu des photos, des vidéos, les gens qui attendent depuis mardi dans des files d'attente qui ont, à certains endroits, dépassé 2 heures. Donc, il y a un engouement.
1: Mais il y a quand même 10 questions aussi, ça prend
0: oui,
1: du temps.
0: Oui, c'est ça, ça prend du temps.
1: Oui, c'est vrai, bon point.
2: C'est ça, et puis moi, je m'en rendais pas compte, mais en arrivant en tête de file, là, en tant qu'électeur, vous recevez 10 bulletins de vote. Et chaque bulletin ira dans une boîte de scrutin différente,
0: c'est ça, juste ça.
2: Voilà. Vous pouvez, bien sûr, voter seulement sur la question 10 ou la question 4 ou 3 des 4 et laisser tomber les autres. D'ailleurs, les questions, comme j'ai dit, sont parfois assez complexes. Si vous n'avez pas fait vos devoirs, vous risquez quand même de passer un peu de temps à les lire et à bien les comprendre pendant que vous votez. Je vous en donne quelques exemples. Devrait-on imposer un délai de 12 mois avant de donner accès aux programmes sociaux aux immigrants sans statut permanent? Devrait-on amender la Constitution pour permettre aux provinces de nommer certains juges? Et puis on spécifie dans la question lesquels. Devrait-on entamer des négociations pour abolir le Sénat, etc., etc.? C'est des questions qui sont quand même importantes et, comme je l'ai dit, compliquées. Donc ça demande une certaine réflexion, à moins que vous ne soyez content d'écouter les conseils sur comment voter d'un politicien ou d'un mouvement politique que vous estimez. Mmh. Par exemple, l'opposition officielle, la NPD et plusieurs groupes qui prônent l'unité canadienne conseillent de voter non sur les 9 et option 1 sur la 10, demeurer au Canada. Puis, pour le gouvernement de l'Alberta, ben, la première ministre, Danielle Smith, elle et son gouvernement souhaitent un oui sur les 9 questions et option 1, demeurer au Canada, sur la 10. C'est du moins ce qu'ils disent. Mm-hmm. Les groupes indépendantistes recommandent de voter donc option 2 sur la 10, mais vous serez, en tout cas, moi j'ai été surpris d'apprendre qu'ils n'aiment pas nécessairement les 9 autres questions. Ils trouvent parfois que c'est des distractions. Et puis il y a eu d'autres groupes qui se sont intervenus, je parle des évêques, d'anciens premiers ministres d'Alberta, des chambres de commerce, et ils ont tous travailler pour persuader de leur façon les Albertains de voter non sur toutes ou plusieurs des 9 autres questions. Par exemple, sur l'immigration, les chambres de commerce, ils sont pro flexibilité en immigration. Et malaise, Penelope, malaise pour la première ministre Danielle Smith, ce sont des choses qui arrivent quand on fait rarement des référendums. C'est que elle est dans une période où elle ne plaît plus du tout à 56% des électeurs selon les sondages. Et presque la moitié des électeurs disent vraiment ne pas l'aimer. Et dans de tels cas, il arrive que les électeurs peuvent être portés à voter non à toutes ces questions
0: c'est
2: qu'elle a proposées. C'est
0: ça, pour lesquelles elle a voté oui, c'est ça. Ça devient comme un référendum sur elle.
2: Sur elle, pour l'embêter. Et d'ailleurs, et ça c'est vraiment, encore une fois, très surprenant, parce que quand est-ce que ça s'est arrivé depuis des années, Mark Carney, qui naît en Alberta, qui a grandi en Alberta, est plus populaire de beaucoup que elle, malgré le fait que c'est un libéral. Ça n'arrive jamais. Et donc, si les résultats vont à l'encontre

0: de ce que la première ministre Smith veut sur ces 9 questions. Ben, sa position comme chef de parti, comme première ministre, est en danger. Cependant, si elle gagne son pari, ben, selon certains observateurs et le chef du NPD, Naheed Menchi, ben, l'Alberta sera quand même sur une route de l'indépendance parce qu'elle aurait, avec ses 9-8, oui, un mandat direct du peuple pour se chicaner avec le fédéral pour des années à venir sur toutes sortes de questions constitutionnelles.
1: Donc, qui alimenterait le désir de séparation d'un nombre de la population. Là. Okay.
0: Mm-hmm. Oui. Je me permets juste en conclusion sur l'Alberta en tant que Québécois d'ajouter que je trouve quand même le processus en Alberta un peu chaotique. Il n'y a pas de comité du oui du non, il n'y a pas de président du oui du non. En ce qui concerne les dépenses, les dons sont franchement difficiles à suivre, à comptabiliser. Mais bon, d'après ce que je lis, les émotions remuées sont semblables.
1: Mais c'est parce qu'on n'est pas encore à une question sur la séparation. Tout ça se précisera sûrement lorsqu'il sera question d'un référendum sur la séparation.
2: C'est un référendum sur un référendum.
1: Exact. OK, on parle beaucoup de référendum. Mm-hmm. Et d'ailleurs, les deux se disent, juste vous dire, vous qui nous écoutez, on peut dire référendum et on peut dire référendum. C'est pas la seule façon de consulter la population. Non, mais c'est parce qu'on
2: c'est la discussion que j'avais hier avec mon chum. Je vous ai entendu cette semaine en parler.
1: Donc là, c'est réglé. OK. C'est
0: moi qui le dis pas comme
1: non,
0: il faut.
1: Non, pas du tout. C'est juste qu'on reçoit des courriels. Si je dis référendum, j'en reçois des courriels, c'est pas correct. Si je dis référendum, j'en reçois des courriels. Oh. C'est une parenthèse. Okay.
0: C'est une parenthèse. OK, merci.
1: OK, consultation populaire, c'est quoi les nuances avec référendum, consultation populaire?
2: Oui, parce qu'on parle beaucoup de référendum, mais c'est pas la seule façon de consulter la population. Au Canada, une consultation populaire, c'est le terme générique. En fait, c'est toute démarche par laquelle on va recueillir l'opinion de la population. Donc, ça inclut les consultations publiques, les audiences, les sondages, les assemblées citoyennes, les plébiscites, les référendums. Et le référendum, donc, c'est une forme particulière de consultation populaire qui est organisée par un vote formel de tous les électeurs. Donc, autrement dit, là, pour qu'on comprenne, le référendum est une consultation populaire, mais toutes les consultations populaires ne sont pas des référendums. Donc, référendum, vote formel, consultation populaire, ça peut prendre la forme audience publique, sondage, assemblée citoyenne, etc. Et d'autres nuances, mm-hmm. Bon. Alors, c'est un vrai trou de lapin que vous nous avez...
1: Oui.
2: je suis tombée là-dedans.
1: Oui,
2: donc, autre nuance. Référendum, terme général pour un vote populaire sur une question, mais le plébiscite, qu'on mm-hmm. des fois, on interchange mm-hmm. le mot, c'est souvent un vote populaire consultatif qui ne lie pas automatiquement le gouvernement. Mais c'est vrai aussi pour le référendum. Et un référendum contraignant, ben là, mm-hmm. c'est là où on s'engage jusqu'à le résultat doit être suivi selon les règles législatives applicables. Donc, on répond oui ou non à la question, puis ça doit s'appliquer. Éventuellement, mmh. c'est pas un mandat de négocier, par exemple. Fait que dans tous les cas, une consultation, c'est de la démocratie directe. Puis c'est une manière de demander l'avis directement aux citoyens, donc c'est pas exclusif au référendum. Et on fait ça, pourquoi? Pour se montrer à l'écoute. Et là, si je vous disais qu'en ce moment, le gouvernement canadien est en train de mener 80 consultations auprès des Canadiens et il y en a 23 autres qui sont prévues au calendrier d'ici la fin de l'année. Alors, j'ai constaté ça hier en visitant le portail du gouvernement du Canada, section consultation des Canadiens. Donc, on sollicite l'avis des citoyens intéressés, des groupes spécifiques, des panels. Parfois, c'est toute la population. Donc, sur 80 consultations qui sont ouvertes en ce moment sur des sujets comme l'agriculture, la santé, Mesure Canada a fait des consultations publiques. En communication, il y en a beaucoup. Le CRTC, par exemple, va en faire sur... dans les dernières années, là, j'ai vu beaucoup de consultations publiques sur la couverture cellulaire. Mm-hmm. Donc, on peut donner notre avis.
1: Et ça, c'est juste au fédéral. Après ça, il y en a au provincial puis il y en a au municipal.
2: Oui, tout à fait. Mm-hmm. Donc, j'ai vu en ce moment là, que Santé Canada invite le public à soumettre des commentaires écrits sur... On a jusqu'au 6 novembre sur la limite maximale de résidus proposé pour l'épiriphénacil. Alors, qu'est-ce que ça mange en hiver? Mm-hmm. C'est un nouvel herbicide qui est commercialisé sous le nom de Rapidicil. Bon, alors, les citoyens, on peut se prononcer là-dessus. Et pour le reste de la recherche, je vais laisser moteur de recherche et l'équipe de Mathieu Dugal poursuivre.
1: D'accord, l'excellente équipe de Mathieu Dugal.
2: C'est ça. Et donc, la portée de ce genre de consultation, c'est souvent consultatif, là, je le mets en guillemets. Alors, précisément, c'est que ça influence la décision sans nécessairement la déterminer déterminer la décision qui va être prise.
1: Mais ça donne une légitimité ou pas aussi à certaines décisions, ou une légitimité partielle, ou en tout cas, ça peut orienter bien les affaires. Là.
2: C'est ça. Puis là, quant au référendum, au pays, référendum, du côté, la loi du Québec dit qu'un référendum, c'est simplement une consultation populaire. Le gouvernement provincial va utiliser ce vote-là pour demander l'avis des gens. C'est comme un gros sondage. Hein, qui est demandé par Élections Québec. Juridiquement, le résultat ne va pas forcer le gouvernement à agir. C'est un outil politique pour savoir ce que le peuple en pense. Mais si on parle d'indépendance ou de séparation, il y a une nuance. En gros, le Québec peut pas décider de partir tout seul du jour au lendemain. Après le vote serré de 95, le dernier référendum sur la séparation qu'on a eu, la justice a créé des règles du jeu parce que les résultats étaient quand même assez serrés. Donc, si une province pose une question claire puis obtient une majorité claire pour partir, le gouvernement canadien est obligé de s'asseoir à la table pour négocier la séparation de façon quand même juste. Et c'est le Canada, via la loi sur la clarté, qui va décider si la question et le résultat sont assez clairs pour commencer à discuter. C'est la même chose au Canada. L'usage du référendum va varier selon les provinces puis le palier de gouvernement. Il n'y a pas de régime général permanent pour les référendums, mais tout ce qui touche la Constitution du Canada, ben, on va encadrer tout ça. Donc, la plupart sont consultatifs. Il y a des exceptions, mais dans le cas précis du référendum albertain le 19 octobre, les 10 questions sont formellement non contraignantes, comme on dit.
1: OK, on va aller sur certains pays et j'espère qu'on aura le temps de revenir sur d'autres référendums qu'il y a eu au Canada. Donc, vous arrivez de la Suisse, là, Mike?
0: Oui. Oui, j'ai passé 2 heures là, fascinantes autour d'une fondue moitié-moitié à parler des consultations publiques avec des Suisses. C'était la semaine passée à Aubersson, près de Lausanne. Donc, ils me disaient, mes interlocuteurs, qu'ils apprécient énormément leur système de démocratie directe. Ils votent jusqu'à 4 fois par an consultés sur une série de questions. Ça peut être en moyenne 15 questions d'intérêt fédéral par vote. Et franchement, dans le palmarès mondial de la participation active des citoyens, c'est la Suisse qui est numéro 1.
1: 4 fois par an, une quinzaine de questions chaque fois, c'est quand même.
0: Ouais,
1: là.
0: C'est du sérieux. Hein? Et puis, il y a un affineur de fromage qui m'avait dit, il dit, je me sentirais pas à l'aise philosophiquement de vivre dans un pays sans forme régulière et constante de démocratie directe. Donc, il est possible en Suisse de voter pour stopper une loi passée par le Parlement fédéral qu'on n'aime pas. Ça demande 50 000 signatures et 100 jours. Et après ça, il faut défaire la loi dans un référendum. Ce qui arrive d'ailleurs dans à peu près 50% des cas quand ça arrive à ce stade-là. Tout amendement constitutionnel doit passer par un référendum. Et puis, les citoyens peuvent proposer avec 100 000 signatures un amendement. Dans ce cas-là, les chances de succès sont plutôt minces, en bas de 15%. Vous vous souvenez peut-être d'une initiative pour limiter l'immigration qui a reçu beaucoup d'attention en Suisse au printemps, c'était le 14 juin. Les citoyens ont rejeté d'ailleurs l'initiative populaire visant à plafonner la population du pays à 10 millions d'habitants d'ici 2050. C'était du 55 contre, 45 pour, taux de participation 60%. Donc, gros avantage des consultations quand on demande aussi fréquemment aux citoyens de se prononcer clairement sur ces propositions. On cultive comme une culture de réflexion, là, vraiment, sur la politique. Les Suisses ont moins tendance à voter contre quelque chose pour embêter ou punir les politiciens qui n'aiment pas. Le citoyen a plus de pouvoir, mais aussi plus de responsabilité. C'est intéressant, le taux de participation dans les référendums suisses est autour de 55% normalement. Et pour vous donner un point de comparaison, au Québec, récemment, on a voté 67% de la participation dans les dernières élections. Et en 95, c'était 93,5% qui ont voté dans le référendum au Québec.
1: OK, donc 55, 4 fois par année, on peut comprendre, c'est quand même pas pire. Là.
2: Mais il y a la Californie aussi.
1: La Californie, moi, c'est fascinant.
2: Mais c'est fascinant. Ils font beaucoup de démocratie directe à l'instar de la Suisse. D'ailleurs, aux États-Unis, là, à chaque élection, là, il y a des questions référendaires là, qui sont posées là, dans le bulletin de vote. Mais la Californie, en 100 ans, donc on avait fait le calcul de 1911 à 1900, on avait fait ça sur 100 ans, les citoyens ont proposé 442 lois et le peuple en a accepté environ le tiers. Donc, par ce principe de démocratie directe-là, les politiciens peuvent en proposer, mais les citoyens

0: aussi peuvent en proposer.
1: OK, donc mais c'est fou là, il y a des pancartes partout, des projets de loi, des amendements,
0: des taxes, ils sont tout le temps c'est sur en plein train de sujets.
1: OK. Ouais. Où est-ce qu'on va, Pascal?
0: Mais on s'en va au Canada encore.
1: Ah oui, OK.
0: Parce que moi, j'étais curieuse de connaître vos connaissances, en fait. Combien de consultations populaires nationales depuis la Confédération, le Canada a-t-il tenu, d'après vous?
1: Aucune dizaine?
0: Non, trois. Donc, à l'échelle nationale, donc c'est la formulation la plus juste aujourd'hui là, c'est trois référendums fédéraux dont deux étaient officiellement des plébiscites. Donc en 1898, prohibition de l'alcool, 51% oui, 49% non, avec une participation d'environ 44% de la population. C'était consultatif, mais finalement on a décidé de pas imposer la prohibition à l'échelle nationale parce que le Québec avait voté non à 80%. Êtes-vous surpris?
1: Okay.
0: Pas moi. 1942, sur la conscription, en fait, ce qu'on faisait, c'est qu'on voulait libérer Mackenzie King sur sa promesse électorale qui avait promis de pas imposer la conscription. Finalement, on a voté 64% à l'échelle du pays, mais 72% non au Québec. Et on a fini, finalement, parce que c'est consultatif, mais par imposer la conscription plus tard, donc en 1944. Et le dernier, mais c'est en 92, le référendum national consultatif, l'accord de Charlottetown, qui portait sur un vaste projet de réforme de la Constitution canadienne. Bon, mais ça perdait dans 6 provinces. L'accord a été finalement rejeté. Donc, on a eu ces référendums-là. Bon, il y en a eu au Québec aussi, mais il y en a eu à l'Île-du-Prince-Édouard pour le pont de la Confédération. En Alberta, le dernier, ça portait sur... En 2021, c'était sur l'heure d'été.
1: Oui.
0: Une petite obsession, d'ailleurs. Il y a eu d'autres référendums en Alberta sur l'heure d'été. Donc, comme ça, entre ça puis la séparation, l'heure d'été.
1: Ouais, c'est ça. Ça prendrait pas qu'il y ait plus de gens qui se pointent pour l'heure d'été.
0: Oui.
1: Dans le quotidien, quand c'est près du monde, là. OK, vous êtes au Royaume-Uni, évidemment. Mike, vous êtes en Angleterre, à Londres. Oui. Brexit.
2: Oui, je voulais en parler. Je vais en parler brièvement parce que c'est un sujet très chaud, étonnamment. Le vote a eu lieu il y a 10 ans déjà, mais le regret est bien réel. Donc, le regret du Brexit. Depuis 4 ans déjà, quand on demande aux Britanniques s'ils regrettent la sortie du Royaume-Uni de l'Union européenne, seulement 30% disent que c'était la bonne décision à prendre. Et dans chaque sondage, une importante majorité dit regretter. Ils pensent d'ailleurs que la Grande-Bretagne va moins bien et que la vie est plus chère à cause du Brexit. Jusqu'à 75% pensent ça. Donc, et moi, je pense qu'en partie, c'est parce que c'était si près, 51,9 contre 41,8, excusez-moi. Et l'Écosse et l'Irlande ont voté contre. Donc, c'est chaud. Et le gouvernement maintenant a commencé à parler de revenir au sein de l'Union européenne, possiblement.
1: Est-ce qu'on sait si c'est mieux pour la démocratie? Est-ce qu'on sait que ça marche comme gouvernance? Est-ce que c'est vers ça qu'on devrait tendre?
0: Ben, des consultations populaires, un peu comme à l'image de la Suisse ou ce qui se fait au Canada, dans la grande famille, oui. Mais des consultations sur la séparation, l'indépendance, c'est quand même assez rare. Mm-hmm. Fait que de dire est-ce que c'est bien ou pas.
1: Mm. Ben, consulter oui.
0: Consulter oui, c'est toujours. Mais tu sais, des référendums sur l'indépendance puis la sécession, c'est rare. C'est très politisé, évidemment. C'est presque toujours encadré par l'État central. Puis on pourrait pas faire cette chronique-là sans parler du référendum qu'il y a eu en Écosse en 2014. L'Écosse avait signé l'accord d'Édimbourg en 2012 avec Londres pour rendre le vote légitime, ce qui a fait que ça a temporairement transféré au Parlement écossais le pouvoir législatif nécessaire pour organiser un vote légal, unique et décisif. Mais on a voté non. Et là, l'Écosse voudrait, mais Londres est un peu moins d'accord à leur donner encore à re-signer cet accord-là. Alors, ce sera évidemment à suivre, mais il y a des cas aussi où ça a marché. Au Monténégro en 2006, le oui à l'indépendance a fonctionné. Donc, on s'est séparé de la Serbie. Ça a été reconnu tout de suite. En Catalogne, par contre, ça a moins bien marché parce que, bon, on n'a pas, en 2017, le oui l'emporte largement selon les organisateurs, mais le scrutin est déclaré illégal puis suspendu par la Cour constitutionnelle espagnole. Bon, il y a eu une crise politique majeure sans aucune reconnaissance internationale par la suite. Puis on pourrait mettre aussi dans ce chapeau-là des votes d'autodétermination qui ont fonctionné aussi dans des contextes coloniaux ou post-conflit. On pense à la Nouvelle-Calédonie ou encore à Porto Rico qui est toujours en train de se demander s'ils veulent rester un protectorat américain, changer leur statut ou devenir un pays comme tel.

0: Ça doit aussi avoir lieu dans les protectorats français, là, notamment, puis sur d'autres territoires également, là. OK, ça nous mène tout ça, Mike? Ça nous mène où tout ça?
1: Écoutez, à voir les résultats, mais est-ce que Danielle Smith se rendait compte combien c'est risqué des référendums? Je me souviens de David Cameron ici en Royaume-Uni. Il n'a pas été premier ministre longtemps après avoir perdu le référendum sur le Brexit. Peut-être que ça va aller comme elle veut, Danielle Smith, lundi, mais peut-être pas. Et puis, il faut vraiment réfléchir, je pense, à faire des... Quand on fait des référendums dans des juridictions où on les fait pas d'habitude.
0: OK, d'accord. Très intéressant. Tout ça, il y avait une manne d'informations.
2: Mais je sais,
0: votre dizaine de pages, là, wow!
2: Moi, je vote pour qu'on reste tous ensemble. avec Mike et Pénélope. Oui, nous trois.
0: OK,
2: oui.
0: Parfait. On se sépare pas, nous autres. OK, parfait. Merci beaucoup, Mike et Pascal. On se retrouve bientôt. Est-ce que vous êtes déjà fait hameçonner ou piégé par une fraude, par texto, courriel ou quelque chose?
2: Non.
0: Mike?
1: Moi non plus, non.
0: OK, mais des fois, ça passe proche.
1: J'essaie d'éviter.
0: Ouais, c'est ça. Alors, c'est une heure consacrée à ces questions avec nos experts en clinique techno, après les infos.
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8: Bonjour à tous, ici Steve Legault. Il est 11h, 11h30 à Terre-Neuve. Voici les informations. 34 infirmières sous 35 ans quittent la profession pour chaque tranche de 100 embauches au Canada, selon un nouveau rapport. Le document préparé par l'Institut économique de Montréal fait état de ces chiffres qui concernent les infirmières qui ont intégré le système de soins de santé en 2024. On peut cependant y lire que le taux de rétention des jeunes infirmières du Nouveau-Brunswick affiche une nette amélioration par rapport à 2023, soit une baisse de 46 % des départs. La Colombie-Britannique demeure, cette année encore, la province la plus performante du pays, ayant réduit de 53 % le roulement du personnel infirmier chez les moins de 35 ans, et ce, depuis 2014. Les députés de Terre-Neuve et Labrador figurent parmi les moins bien rémunérés au pays. Cette situation pourrait toutefois changer. Selon un rapport publié par le Comité d'examen de la rémunération des députés, leur rémunération annuelle devrait augmenter d'environ 22 000 $ à compter de 2027. Marie-Ève Dussablon.
9: Un bond important de 22 000 $, justifiable alors qu'aucune augmentation n'a eu lieu depuis 15 ans, dit le politologue Yvon Grenier.
10: C'est justifié dans le sens où, effectivement, leur salaire serait comparable à la moyenne canadienne.
9: Dans ce rapport de 162 pages, le salaire passerait donc de 95 000 à 117 000 dès le 1er avril prochain, le portant alors à la moyenne du pays. Les élus de l'île du Prince-Édouard, du Nouveau-Brunswick et de Terre-Neuve-et-Labrador touchent en fait le salaire les plus bas au Canada.
10: Quoi voir probablement avec la population, avec la richesse de la province.
9: La Nouvelle-Écosse, quant à elle, ne se retrouve plus dans les derniers. Elle a augmenté en 2025 les salaires des députés après 10 ans de gel. Mais attendre aussi longtemps n'est pas une bonne idée pour le politologue. C'est difficile à faire avaler auprès des contribuables, surtout dans le contexte économique.
10: C'est qu'au lieu de simplement d'indexer ces salaires-là chaque année, chaque 2 ans, 3 ans, on attend trop longtemps, puis quand vient le moment d'avoir une augmentation, soudainement, c'est une augmentation qui est très, très grande.
9: Il précise tout de même que le premier ministre Wakeham est dans une bonne position pour accepter, alors que les prochaines élections sont loin. De son côté, le premier ministre dit vouloir lire attentivement le rapport. Mais concède, comme Yvon Grenier, qu'il est important d'offrir de bons salaires pour recruter de bons candidats. Ici Marie-Ève Dussablon, Radio-Canada, Saint-Jean-Terre-Neuve.
8: Le plafonnement des permis d'études pour les étudiants étrangers a des répercussions importantes dans les universités de l'Atlantique. Les chiffres préliminaires de l'Association des universités de l'Atlantique font état d'une baisse marquée des inscriptions internationales dans toute la région. Pour Kenneth Deveau, recteur de l'Université Sainte-Anne en Nouvelle-Écosse, les mesures imposées par Ottawa sont trop sévères et mal adaptées aux provinces de l'Atlantique.
11: Le taux d'inscription de l'international, des visa students qu'on les appelle en anglais, est à la baisse de l'ordre de 50% en Atlantique, 48% je crois c'est le chiffre exact, alors que les objectifs du fédéral étaient de 35%. Donc, le marteau qu'ils ont pris pour attacher ce taux-là était beaucoup trop gros et pas du tout adapté au contexte atlantique.
8: Les inscriptions d'étudiants canadiens en première année à temps plein affichent une légère hausse de 3,4% cet automne. Ailleurs au pays.
12: I wanted to take a few minutes to explain why I voted option one to remain in Canada and why I'm voting yes to the rest.
8: La première ministre de l'Alberta, Danielle Smith, explique pourquoi elle a voté pour que sa province reste au sein du Canada dans le cadre du référendum pour lequel le vote par anticipation a commencé. Le premier ministre canadien, Mark Carney, sera d'ailleurs à Calgary aujourd'hui afin de participer à un rassemblement en faveur de l'unité canadienne. Et comme le rapporte Fanny Olivier à Ottawa, à 4 jours de la journée officielle du scrutin, le chef libéral met tout son poids pour qu'échoue le camp qui milite en faveur de la séparation.
13: Tout au long de la journée, Mark Carney va aller à la rencontre des électeurs à Calgary, puis participer à un grand rassemblement en faveur de l'unité ce soir. Demain, il va faire la même chose à Edmonton. Selon une source dans son entourage, Mark Carney passe maintenant en mode campagne électorale pour tenter de faire sortir le vote en faveur de l'unité. Même si une majorité d'Albertains s'oppose à l'indépendance de leur province, le risque, c'est que seuls ceux qui veulent se séparer prennent la peine d'aller voter. Mark Carney, comme ancien gouverneur de la Banque d'Angleterre, a été marqué par le Brexit, qui s'est produit en partie parce que le camp pro-Europe n'est pas parvenu à se mobiliser. Alors, le chef libéral veut éviter un scénario similaire en Alberta. Il faut dire que Mark Carney a multiplié les mains tendues envers l'Alberta depuis qu'il est arrivé au pouvoir il y a 1 an et demi. Il a fait adopter à pleine vapeur une législation pour accélérer le développement des projets énergétiques. Il a désigné le nouveau pipeline Pacific Link projet d'intérêt national et a même engagé l'argent des contribuables pour le financer. Mark Carney, qui a lui-même grandi en Alberta, essaie de prouver aux Albertains qu'il les comprend. Notez que le chef conservateur Pierre Poilievre se rend lui aussi en Alberta. Comme les séparatistes sont surtout issus du mouvement conservateur, son appel à l'unité pourrait également avoir du poids. Ici Fanny Olivier, Radio-Canada, Ottawa.
8: Et puis en terminant, aux États-Unis.
14: Canada treats us very badly. They always have not anymore. They'll end up being the 51st state because it's the only way it works.
8: Donald Trump reprend ses attaques contre le Canada. Lors d'un rassemblement en Arizona hier, en vue des élections de mi-mandat, le président américain a déclaré que le Canada finirait bien par devenir le 51e État. Il a aussi évoqué une série de griefs de longue date que les États-Unis nourrissent à l'égard de leurs voisins du Nord. Voilà ce qui complète l'essentiel des informations. Ici Steve Legault, bonne journée sur Ici Première.

0: Deuxième portion d'émission, Penelope McQuaid avec vous ce matin et toute l'équipe. Nous allons terminer l'émission aujourd'hui comme on le fait tous les jeudis, c'est-à-dire avec une genre de carte blanche à certains chroniqueurs, certaines chroniqueuses qu'on a triées sur le volet. Ils sont 4-5, donc ils se relaient comme ça. Et aujourd'hui, c'est avec Isabelle Maréchal qu'on va terminer cette émission. Elle va apporter son regard tout à fait particulier sur ce qui se passe du côté des lycéens, des lycéennes en France. Là, vous dites, ouais, c'est correct qu'on a entendu parler, on sait, mais avec Isabelle, il y a toujours un angle qui nous a échappé. Donc, elle sera là pour nous en parler dans une heure. Et ce que nous faisons tous les jeudis à cette heure-ci, ben, c'est aussi trier. Donc, on a trié des experts sur le volet pour vous proposer des cliniques, c'est-à-dire on répond à toutes vos questions sur un sujet donné avec certains experts. Et aujourd'hui, on va répondre à vos nombreuses questions sur les arnaques et l'hameçonnage avec nos spécialistes de la technologie et de la vie numérique. Jean-Michel Vanasse, bonjour.
1: Allô.
0: Journaliste, animateur de Planète Techno depuis 13 ans sur Explorer.
1: Quand même.
0: Wow. Tu durais en télé, là, c'est pas...
1: On tourne notre 300e vendredi.
0: Hey! Ouais. Ah, bonne 300e. Ravi Par, bonjour.
2: Bonjour.
0: Associé en intelligence artificielle et données chez Deloitte, qui œuvre en démocratisation de la littératie en intelligence artificielle, autrice de Coder son destin, qui est paru chez KO Édition. Est-ce que, Ravi, vous vous êtes déjà fait prendre, vous, dans une arnaque quelconque?

0: Une arnaque?
1: Une fraude, oui.
0: J'ai déjà eu ma carte de crédit qui s'est faite frauder. Je crois que c'est à travers de passer ma carte de crédit à quelque part, puis on l'a cloné ou quoi que ce soit.
1: C'est ces machines là, qui étaient détournées, ouais.
0: Puis là, j'ai eu des transactions qui étaient directement en Alberta.
1: OK, d'accord. Jean-Michel, une...
2: Non. Non, on a eu des tentatives là, souvent des tentatives de gens qui m'écrivent sur les réseaux sociaux. Mm-hmm. Puis là, j'ai quand même un bon flair pour ça, là, détecter tout ça.
1: Mais ça devient pas de plus en plus difficile. Avant là, il y avait 2-3 affaires qu'on checkait là, puis c'était simple. Là, maintenant, c'est quand même raffiné là.
2: Ouais, je dirais qu'avant, on avait un avantage, disons, stratégique là, avec la langue française. On recevait souvent des tentatives d'hameçonnage en anglais, que ce soit d'une banque ou autre. Puis on se disait, ben pourquoi ma banque m'écrit en anglais alors que j'ai toujours communiqué avec elle en français. Mais là, ce n'est plus le cas, malheureusement.
1: OK. Ravi, d'abord, un mot sur l'importance d'être informé.
0: Je dirais que l'analogie, c'est comme se protéger, prendre soin de sa maison, sécuriser sa maison. C'est-à-dire, lorsque je me protège contre les arnaques, eh bien, je verrouille la porte, les fenêtres, c'est-à-dire les mots de passe, je les mets à jour, je m'assure qu'ils sont solides, il y a une double authentification. Et lorsqu'une personne cogne et on ne la connaît pas, on n'est pas obligé d'ouvrir. En fait, moi, c'est qu'est-ce que je fais? Je n'ouvre pas la porte, je regarde à partir de la caméra et je vérifie si je la connais ou non, sinon j'ouvre pas tout simplement. Dans ce cas-ci, c'est qu'on valide le site web, on rappelle au numéro qu'on connaît ou à l'hyperlien. Et puis, lorsqu'il y a un inconnu qui cogne à ma porte et qui est vêtu d'un uniforme de policier, et c'est arrivé, je lui demande son badge. Je lui ai demandé son badge, je me suis dit, bon, qu'est-ce que je regarde? Est-ce que je prends le numéro?
1: Non, c'est ça. Un badge de police. OK, donc...
0: Bon, ben c'était un beau badge. J'ai pris le numéro en tant que tel, puis après, il fallait que je valide en appelant à la police si ça faisait du sens ou non. Mais dans ce cas-ci, dans le monde physique, on apprend à sécuriser notre chez-soi. Et c'est important de s'éduquer dans le cyberespace comme citoyen numérique. C'est important parce que on veut pas devenir des experts en cybersécurité, mais on veut apprendre à reconnaître la recette des arnaques.
1: Et on va vous donner ces recettes et ces trucs-là. Écrivez-nous vos questions sur la bulle de conversation de l'application audio de Radio-Canada. Jean-Michel, c'est quoi l'ampleur du problème, si on le chiffre?
2: C'est énorme et honnêtement, ça pourrait être encore pire parce que les fraudeurs, c'est comme des pêcheurs qui lancent plein de lignes à l'eau. On va en mettre des millions et il va y avoir quelques poissons qui vont...
1: C'est pour ça qu'on parle d'hameçonnage et de harponnage.
2: Exact. Les termes sont très, très bien choisis. Mais on parle, là, on a dépassé la barre du 704 millions de dollars au Canada seulement en 2025, de dollars qui ont été perdus en raison de fraude. Et c'est des pertes qui sont énormes, plus de 300% là depuis 2021. Et ça, c'est seulement à partir des 5 à 10% de gens qui signalent avoir été fraudés. Parce qu'on sait qu'il y a plusieurs personnes qui ressentent de la honte par rapport à ça, de la honte de s'être fait prendre, surtout dans le cas des fraudes amoureuses. Mais après ça, de dire, je vais faire l'étape suivante puis je vais le signaler, seulement 5 à 10% des gens.
1: Donc, je vois le chiffre de à peu près 110 000 signalements en 2024, c'est ça?
2: À peu près.
1: OK,
2: exactement.
1: Mais ça, c'est comme vous dites, c'est juste ceux qui sont signalés. Et par le plus grand des hasards, ce matin, dans le Journal de Montréal, Félix Séguin, les journalistes du bureau d'enquête, publient un ouvrage « Se protéger des fraudes » aux éditions du journal, puis il y a un dossier donc dans le Journal de Montréal, cette enquête-là, qu'on peut retrouver, qui peut être un complément d'information intéressant. Qui se fait vraiment avoir? Est-ce qu'on le sait, Jean-Michel?
2: Ben évidemment, principalement, on parle des personnes qu'on dit aînées. Là, on classe 60 ans et plus. Là, je pense pas qu'on est aîné à 60 ans.
1: OK, va falloir revoir tout ce vocabulaire.
2: Ce n'est pas moi qui choisis les termes.
1: Mon Dieu, dans 4 heures, je vais être un aîné.
2: mais évidemment, on parle de gens qui sont peut-être moins à l'aise au départ avec la technologie, qui n'ont pas comme grandi, disons, avec ça comme moi et qui sont vraiment plongés là-dedans comme Ravi. Mais quand même, il y a une nouveauté, là, les jeunes 18 à 34 ans vont également se faire avoir. Là, donc, près de 50% des membres de la génération Z ont subi une tentative ou une fraude au cours de la dernière année. Donc, ça reste que c'est pas mal tout le monde qui est ciblé. Après ça, qui se fait prendre? Moi, je dirais que les gens qui font moins attention vont nécessairement se faire prendre.
1: Parce que si on pense qu'on est super techno, comme la génération Z, qu'on a grandi avec ça, on se dit, ben moi, je sais comment ça marche, donc peut-être qu'on va baisser sa garde. Ravi, il y a certaines techniques de fraude qui sont fréquentes et qui sont particulièrement coûteuses.
0: Oui. Selon le Centre antifraude du Canada, qu'est-ce qu'on voit qui coûte le plus? Alors, je vais vous faire un palmarès.

0: millions de dollars, où est-ce que le fraudeur se fait passer pour une personne de confiance.
1: Différence entre hameçonnage et harponnage?
0: C'est un bon point. Hameçonnage, comme Jean-Michel a nommé tantôt, c'est vraiment un envoi de masse.
1: Okay.
0: Et puis ensuite, ils vont aller pêcher les personnes qui vont répondre. Okay. Harponnage, c'est quand c'est plus ciblé pour une personne, un groupe de personnes ou une organisation.
1: Ok, j'essaie de me démêler depuis hier. Je pense que je vais y arriver. Ok, donc il y a les placements, le harponnage et...
0: En numéro 3, l'année passée, les fraudes amoureuse. On a vu aussi des enquêtes récemment, même à Enquête, l'émission Enquête, pour un total de 64 millions de dollars. Mmh. Où est-ce que ce sont des fausses relations amoureuses pour gagner leur confiance et soutirer de l'argent? Mais je vous dirais qu'en 2026, avec le premier trimestre, on a les mêmes top 3, même
1: top
0: 2, je veux dire.
1: Top 2, ouais.
0: Exactement. Placement, harponnage. Mais à la place que ça soit la fraude amoureuse en troisième position, c'est le faux enquêteur bancaire.
1: Je vais lire tout de suite un message qu'on a parce qu'effectivement, on a reçu beaucoup de messages sur les fraudes bancaires. On nous écrit ici, tentative de fraude vécue récemment, un appel s'identifiant comme de notre institution bancaire, nous avisant de charges inusitées sur notre carte débit, bon, 1 400 $. On était sur nos gardes, mais l'interlocutrice avait toujours des réponses. Par exemple, pourquoi le numéro sur le téléphone affiché, c'est pas celui en arrière de ma carte de crédit? Et la personne disait, ben, on est le département des fraudes, donc c'est un autre numéro de téléphone. Pourquoi je vois pas les deux montants sur mon compte quand je regarde ma carte de crédit en ligne? Parce qu'on a on les a bloqués. Et là, quand elle a mentionné le montant exact qu'on avait dans notre compte, on a failli tomber dans le panneau. Quand elle m'a demandé le numéro de ma carte de débit et CVV, on a rapidement communiqué avec le département des fraudes et effectivement, on a failli se faire prendre, ça m'inquiète. Comment savait-elle le montant exact dans notre compte? On sait-tu quand? Comment ça se peut, ce fraudeur-là?
2: Comment ils ont obtenu le montant exact dans son compte?
1: Oui.
2: Très bonne question.
1: OK. De quoi on parle, Ravipar, quand on parle d'ingénierie sociale comme arnaque?
0: C'est un excellent point. L'ingénierie sociale, c'est une technique qu'on voit souvent. Et puis là, ça peut être à travers de l'harponnage, des fraudes amoureuses. Ça veut dire quoi? En fait, c'est une technique où est-ce qu'on manipule psychologiquement la victime et les escrocs exploitent la confiance, la peur, l'urgence, la curiosité pour faire en sorte que la victime va poser elle-même un geste qui la compromet, comme cliquer, payer, donner un code, des mots de passe ou de l'information qui est confidentielle.
1: OK, on va rentrer maintenant peut-être dans le tour des manières dont les arnaqueurs tentent de nous joindre de nos jours. Quelques-uns, Ravi?
0: Oui, la manière qu'ils nous rejoignent, différents canaux, différents vecteurs, que ce soit, tu sais, on le voit souvent par texto ces temps-ci, on reçoit encore des appels téléphoniques, que ce soit par courriel, les réseaux sociaux, et où est-ce qu'ils prétendent être notamment une personne du, par exemple, Revenu Québec, SAAQ, ou notre institution financière, comme l'exemple de tout à l'heure.
1: Jean-Michel?
2: Ouais, ben là, on entend parler des cas d'institutions, justement, mais moi, je trouve qu'une des choses qui est assez efficace, c'est les petits montants, parce que c'est bien de se faire... Des fois, on cherche le gros poisson, mais les arnaqueurs vont souvent faire beaucoup d'argent avec des petits trucs. On va parler, par exemple, d'une transaction que vous avez faite avec votre compte Apple, et là, vous allez... Ben non, j'ai pas fait ça, mais c'est écrit justement dans le courriel qu'on a reçu. Il y a un lien, cliquez ici pour annuler. Alors, on clique là-dessus, on se branche sur notre compte Apple, sur ce faux site, et là, on vient de se faire avoir. Le nombre de personnes qui vont dire, il y a un problème avec votre profil Netflix, allez changer ici. Mais donc, on donne nos mots de passe comme ça en rentrant sur des copies de sites, souvent pour des petits montants. Et c'est pour ça que ça me ramène au montant qu'on a parlé il y a quelques instants. Une fraude bancaire ou d'investissement, quelqu'un qui perd beaucoup d'argent, c'est à ce moment-là qu'on le signale. Mais si on se fait voler 150 $ ici et là, on va pas le signaler, mais j'ai l'impression que ces chiffres-là seraient beaucoup plus élevés si on les comptabilisait. Mmh.
0: Mais c'est vrai qu'il y a seulement 5 à 10 % de signalements selon le Centre antifraude du Canada. Mmh. Donc, 90 à 95 % des personnes ne le font pas.
1: Disais tantôt. OK, il y a aussi... Tu sais, quand ça vient des agences de revenus, là, on est déjà stressé. On est déjà stressé quand c'est du vrai monde, c'est des vraies affaires. Fait que, tu sais, là, il y a vraiment une faille. Le fameux Post-Canada, on peut pas libérer votre colis si vous payez pas 1,51 $. Des fois, là, c'est des montants complètement absurdes. Des amendes aussi. municipales.
2: Oui, les combien de fois les postes de péage, pas le péage, mais...
0: Les codes QR maintenant pour les bornes de péage, pour les stationnements. On en a parlé beaucoup, même à CBC Radio-Canada, on en a discuté. C'était en juillet 2025, c'est une nouvelle technique.
2: On fait juste une balayette.

0: collant sur
1: un... Exactement.
0: Wow.
2: OK. Donc, vous voyez, là, vous êtes pas... On n'est pas niaiseux, niaiseuse quand on se fait prendre. Je veux juste que ce soit vraiment un message qui percole. Là, parce que particulièrement chez les personnes qui sont plus âgées, qui ont un gros stigmate autour du fait qu'ils sont techno-nuls alors qu'ils sont vraiment très branchés. Là, sur tout ordre d'appareil, ils ont vraiment honte. Puis on l'a dit tout à l'heure, puis il y a pas de honte à avoir. Ce sont des armées de gens hyper bien équipés qui sont là juste pour ça, à temps plein, vous frauder. Lynn nous écrit « Que faire quand on reçoit un courriel ou un message texte et qu'on n'est pas certain de la source, Ravi? »
1: Je dirais qu'avec un courriel ou les messageries texte, moi, ce que je fais tout le temps, c'est de m'assurer d'aller sur le site officiel. Par exemple, si c'est mon institution financière, dans ce cas-ci, Desjardins, m'envoie un texto ou un courriel, tout de suite, j'appelle au numéro. J'appelle au numéro derrière ma carte. Je m'en vais voir sur mon
2: accédé. On appelle donc pas sur le numéro, par exemple, qui serait dans le message même.
1: Exactement. On ne clique rien là-dessus. Et aussi, on peut directement le transférer par texto au numéro SPAM 7726.
2: C'est quoi ça?
1: Donc, selon le gouvernement du Canada, on peut signaler les textes-messages qui sont frauduleux ou qui semblent être frauduleux à l'aide de ce numéro-là.
2: Donc, on le transfère?
1: On transfère directement le message.
2: OK, d'accord. Le Centre antifraude du Canada, qu'est-ce qu'eux recommandent?
1: Eux autres, qu'est-ce qu'ils recommandent? Ça va être de le signaler directement sur leur site Internet aussi. Puis, si vous utilisez votre téléphone cellulaire, des fois, il fait automatiquement le tri. Des fois, par courriel également, dépendant de qu'est-ce que vous avez comme configuration. Mais, en cas de doute, toujours valider auprès de la source.
2: OK. Avant, là, c'était relativement facile.
0: Ouais.
2: À un moment donné, on a eu un truc. Quelqu'un nous a dit... Mais là, va voir l'adresse de l'expéditeur, parce que ça peut être écrit, mettons, Netflix. Mais quand tu cliques sur l'adresse, là, c'était joblo7226@unaffaire.com. Puis là, on venait comme, ah, OK, c'est sûr, c'est de la fraude. Maintenant, ça s'est raffiné, ça aussi, les adresses d'envoi, non?
0: Ça s'est raffiné, mais c'est quand même un bon indicateur, parce que on va le voir souvent là, dans l'adresse, que c'est pas la d'un expéditeur qui est...
2: Des fois, il y a juste une faute d'orthographe.
0: Exact.
2: Des fois, il y a un mot pluriel.
0: On va inverser, puis on le sait que le cerveau va voir, puis va associer ça de la même façon.
2: Okay.
0: Donc, toujours peut-être d'aller revérifier un petit copier-coller dans Google, des fois, juste voir si c'est bon, si c'est la bonne affaire, la bonne adresse. Puis en cas de doute, en partant, si vous avez un doute... C'est peut-être que vous êtes en train de recevoir un message frauduleux.
2: On est mieux douter que pas douter, dans le fond.
0: Oui, exact.
2: OK.
1: Donc, on n'est pas les seuls qui doutent. En fait, selon Narrative Research et Logit Group, les 18-24 ans, il y a seulement une personne sur trois qui vérifie la légitimité d'un appel ou d'un courriel ou d'un texto avant de donner des renseignements. Et chez les 55 ans et plus, c'est deux personnes sur trois qui vont valider.
2: OK, on est peut-être des aînés, mais on est...
0: Ouais, moi, j'ai quelque chose que je veux vous présenter, là, vous partager. C'est un profil qui a été créé sur Internet il y a environ un an. Ça s'appelle Gaston Rigaudon. Au départ, c'était un personnage qui faisait des chansons crues pour le temps des fêtes, mais qui s'est mis à faire vraiment de la prévention pour de la cybersécurité avec un personnage qui s'appelle Félia, qui est vraiment une jeune femme qui correspond aux standards que les gens recherchent sur Internet. Là, je vous laisse imaginer ce que ça veut dire. C'est le genre de message qui ne pourrait pas être fait par le gouvernement, parce que là, on utilise vraiment des langages qui sont directs, qui sont crus. C'est de l'humour, mais c'est tellement, tellement efficace. Puis je vous ai préparé un extrait.
3: Félicitations! Vous avez reçu une carte cadeau de 500 piastres chez Costco.
4: Clique pas.
3: Un remboursement d'impôt, vous êtes en parvirement Interac.
4: Clique pas.
3: Évitez la coupure Netflix, mettez à jour votre paiement ici.
4: Clique pas.
3: Salut, c'est le boss, je suis en réunion. Peux-tu m'acheter 4

0: pour la livraison. Ah
1: ouais,
0: okay.
1: Ouais, et...
2: Christ a rien commenté.
1: Il y a des vidéos là, sur ces profils qui vont plus loin, et c'est vraiment des gens qui travaillent en cybersécurité qui sont derrière ces vidéos de prévention-là. C'est efficace. Je ne sais pas comment le décrire autrement que ce type d'humour-là est fait parfaitement pour les réseaux sociaux, pour Internet. C'est le genre de choses que je peux envoyer à mon père, ben, il va en rire et il va apprendre en même temps. T'as peut-être pas cliqué là-dessus. Là.
2: Oui, c'est ça, exact. T'as rien commandé.
1: Ouais, de pas mettre son mot de passe partout, puis tout ça. Ouais.
2: Tu peux pas avoir de colis retenu. T'as rien commandé.
1: T'as rien commandé.
2: Ça, je l'ai eu. OK. Comment les arnaqueurs, Jean-Michel, fonctionnent dans le code de faux représentants bancaires, là?
1: Ah, ben là, ça, c'est vraiment une technique qui est poussée, mais qui est vraiment partout en ce moment. Donc, les criminels vont commencer par éplucher, là, les fameux bulletins, les bottes téléphoniques qui sont rendus en ligne, là, mais vont chercher des prénoms qui sont un petit peu plus vieux, les Huguette, Ginette, Maurice, Thérèse, parce que on se dit, ben, premièrement, ils ont encore une ligne fixe à la maison, donc c'est une des choses qu'on, parce qu'on a un cellulaire, on se retrouve pas nécessairement directement dans les Canada 411. Mmh. Après ça, ils vont réussir à falsifier l'afficheur de leur téléphone pour écrire nom qui va être crédible avec, par exemple, Caisse des Jardins, Banque nationale du Canada. Et lorsqu'on appelle, ben là, on a un scénario pour manipuler la personne. Donc, on va lui dire qu'il y a eu une transaction frauduleuse, donc il faut sécuriser le compte. Et rapidement, on va dire, ben, on a besoin, par exemple, de vos cartes physiques. Ce que je veux dire, la banque nous appellerait pas pour avoir notre carte physique avec le NIP, et de mettre ça dans une enveloppe scellée et ça presse. Mm-hmm. Donc, tout est dans le sentiment d'urgence. Il faut faire ça rapidement. Il y a quelqu'un qui va passer ou un faux policier qui va se présenter chez vous pour ramasser votre carte de crédit. Et c'est à ce moment-là qu'on se fait avoir, puis il est trop tard. Là.
2: On a un message ici. Il me semble que c'est souvent clair quand ce sont des arnaqueurs. Mm. Juste le niveau de langage est un bon indice.
1: Oui, ben, comme je le disais un peu plus tôt avant, c'était vraiment un avantage stratégique qu'on avait. On voyait les fautes d'orthographe, on voyait les faux courriels, mais aujourd'hui, on peut plus se fier à ça avec l'intelligence artificielle. C'est possible de reproduire les vrais messages qu'on pourrait recevoir, par exemple, de l'Agence de revenus du Canada.
3: Ravi. C'est de plus en plus sophistiqué. Puis j'avoue, pour ton exemple, Jean-Michel, même moi, j'ai pas un nom commun, puis vieux, tu sais, Ravi, puis je me fais appeler quand même aussi. Puis je dirais que faut s'assurer avec ces technologies qui sont de plus en plus sophistiquées, c'est de s'assurer, parce que là, on parle d'usurpation d'identité, où est-ce que le fraudeur se fait passer pour une personne ou pour une organisation qu'on connaît, par exemple, notre institution financière ou même un policier.
2: Ben, c'est ça. Moi, j'ai une question, parce que quand Desjardins est vraiment beaucoup utilisé, Vidéotron en ce moment, moi, tous les appels d'hameçonnage que je reçois, c'est toujours écrit Vidéotron, mais Vidéotron n'a pas de recours, ils sont pas, ça les dérange pas assez pour qu'ils, c'est pas...
1: À chaque fois qu'on parle de ça, c'est que c'est tellement compliqué parce que les fraudeurs sont pas ici, sont pas au Canada, sont souvent à l'extérieur, sont à l'extérieur du pays, ça devient tellement compliqué.
2: Même elles sont victimes, ces grandes entreprises-là, qui sont quand même très riches, puis qui ont quand même beaucoup d'influence, puis qui pourraient faire bouger les choses, mais même elles sont comme...
1: Le gouvernement se fait avoir, tout le monde. Bon. Donc, après ça, c'est vraiment d'instaurer un climat de confiance, puis de dire, puis on le voit souvent, ils nous disent, nous n'allons jamais vous envoyer un message texte,
2: exact.
1: Nous n'allons jamais vous demander par courriel tel truc, donc ils sont clairs sur le vrai portail, comment ils fonctionnent.
3: Et c'est pour ça qu'ils ont aussi des départements de fraude, parce que sont aussi eux victimes de fraude, comme nous on peut l'être. C'est un montant qu'ils peuvent nous rembourser également. Donc, il y a un département au complet qui est là pour nous aider aussi.
2: Anecdote personnelle, Ravi?
3: Récemment, il y a deux jours, c'était de l'hameçonnage par courriel et puis ils m'ont demandé si j'ai fait une mise à jour par Facebook. Puis je suis sûre qu'il y a plein de monde qui a fait une mise à jour dans Facebook. Alors, je me suis dit, ah oui, c'est vrai, j'en ai fait une il y a juste quelques jours seulement. Et puis, c'est seulement à l'aide du courriel de provenance. Parce que ce qui arrive, c'est que des fois, ils font affaire avec des partenaires, des tierces parties qui sont autorisées. Et c'est là que j'ai eu un moment, j'ai pris le temps d'y penser. J'aime pas faire des copier-coller, je vous avoue. Alors, je fais des imprimés écrans et j'utilise l'intelligence artificielle comme un Claude ou un Gemini de ce monde pour voir qu'est-ce qu'ils en pensent, pour m'aider à avoir une deuxième paire de yeux pour m'assurer.
2: Mais si on les nourrit avec tout ça, là, l'intelligence artificielle, on n'est pas en train de les aider à raffiner leur technique de fraude puis d'hameçonnage?
3: En fait, avec mon Claude, par exemple, j'ai configuré pour pas qu'il partage l'information, pour pas nourrir les algorithmes en intelligence artificielle et pour pas partager mes données personnelles.
2: Mais ça, c'est pas tout le monde qui est capable de configurer ça, Claude,
1: exact.
2: Comme ça.
1: Puis là, okay. On parle d'une experte en intelligence artificielle avec un compte probablement payant de ces trucs-là. Mais si on utilise la version gratuite de ChatGPT, on vient de nourrir la bête.
3: C'est clair qu'à partir de là, on partage l'information. Mm-hmm. C'est cette littératie numérique-là, mais aussi une hygiène numérique.
1: C'est drôle parce qu'elle vient de dire à l'intelligence artificielle, ce message d'hameçonnage, je me suis pas fait prendre. Donc, l'intelligence artificielle qui va créer le prochain va dire...
2: Ben oui.
1: Faut en faire un meilleur pour que la prochaine fois elle tombe dans le panneau.
2: C'est dans tout là. On est en train de donner littéralement toutes les clés à l'intelligence artificielle dans tous les domaines.
3: Mais pour contrer l'IA, il faut de l'IA également.
1: Oui.
3: Parce que juste notre paire de yeux et notre cerveau tout seul, c'est pas assez. Il faut vraiment de l'aide. IA contre IA.
1: Mais au-delà de ça aussi, l'intelligence artificielle va aller scanner tout ce que nous, on met volontairement sur nos réseaux sociaux pour utiliser ces données-là pour que ce soit encore plus crédible. Il y a souvent des cas où on clique sur des liens malveillants et là, ils ont accès à notre liste de contacts. Qui fait que nos courriels sont partagés avec notre propre compte. Et c'est là que les gens aussi tombent souvent dans le panneau. Parce que si je reçois un courriel, Pénélope, provenant de toi, je vais faire plus confiance que si ça vient d'une supposément adresse. Et c'est là que souvent les gens, on se fait prendre. Donc, s'il y a quelqu'un qui vous dit « réponds par courriel ou envoie-moi de l'argent via ce lien-là », prenez le temps de effacer le message, mais prendre le téléphone. Est-ce que, Pénélope, tu m'as envoyé un courriel ou tu me demande vraiment quelque chose, puis tu vas me dire, non, il n'est pas question.
3: Puis c'est rare que tes amis te demandent de l'argent par courriel aussi.
1: Ils ne demandent pas d'argent non plus du tout. J'en ai pas.
3: S'ils le faisaient, ils t'appelleraient, ils te verraient en face à face.
2: Ça, c'est drôle. L'IA, c'est de plus en plus sophistiqué. Je pense qu'il faut quand même dire un mot là-dessus, Ravi.
3: Oui, tout à fait. Puis lorsque c'est de l'audio ou des vidéos qui ont été générées par l'intelligence artificielle, vu que c'est plus sophistiqué, le rythme et l'intonation, les régularités, les micropos sont de plus en plus naturels et modernes également. Et même avoir des accents, des bons accents québécois par rapport à avant. Et selon un sondage de la firme Harris Poll Canada en 2026, qui a été commandé par la Banque Scotia, il y a le paradoxe aussi de la confiance face aux jeunes. Par exemple, 76% des 18 à 34 ans se disent confiants de repérer une arnaque générée par l'IA. Cependant, ils se font avoir, et c'est le plus grand groupe qui se fait avoir par rapport aux autres groupes, par rapport même aux 55 ans et plus.
2: Parce qu'ils sont confiants.
3: Exactement.
2: C'est une belle illusion, la confiance, mais ça peut coûter cher aussi. Qu'est-ce qu'on peut... c'est ça. Donc, c'est une autre affaire à quoi on dit... Pourquoi on dit merci, Lia? Ce raffinement et cette façon dont on est plus capable de faire la différence entre la réalité...
1: Parce que les fausses vidéos, c'est pas juste pour des vidéos de chats qui dansent. Là, on voit plein de trucs, puis des fois, c'est ça. On se fait avoir par une copie de quelqu'un qu'on connaît, qui est proche, qui va... nous demander quelque chose, nous soutirer quelque chose, ou ne serait-ce qu'un... Les fausses nouvelles également, là, c'est un autre sujet, mais c'est quelque chose, faut être capable de détecter ça. Puis je pense que avant on était capable de détecter les fausses photos. Là, on est rendu au niveau de la vidéo, et même là, éventuellement, on va retourner à autre chose.
3: Et les vidéos sont de plus en plus difficiles à détecter.
1: Ouais.
3: C'est pour ça qu'on utilise l'IA.
2: OK, allons-y sur la voix, parce que là, il y a des gens qui nous écrivent, ce qu'on appelle les arnaques des grands-parents. Message ici, j'ai bien averti ma grand-mère de l'existence des fraudes vocales, j'ai peur pour elle. Ici, attendez, j'en ai vu un sur la voix, qui est ma professeure hautement renommée. Et ayant plusieurs conférences en ligne, s'est fait pirater sa voix. Sa mère a alors reçu un appel imitant sa voix et elle s'est fait hameçonner. Quelle intrusion! On nous écrit ici les personnes vulnérables aussi. Qu'est-ce qu'on peut dire là-dessus, Jean-Michel?
1: Rappelons la fraude, l'arnaque des grands-parents. Donc, le prétendu petit-fils, petite-fille qui appelle en panique en disant, par exemple, je me suis fait arrêter ou j'ai eu un accident, je suis allé au bout du monde, il m'est arrivé quelque chose. chose en voyage. Et là, on a besoin d'argent. On a besoin d'argent rapidement. Je le disais tantôt, le sentiment d'urgence. Donc, on agit tellement sur le cerveau de la personne rapidement en disant vite, il y a quelque chose. Toi seul, tu peux m'aider. Alors, de cette façon-là, ben, on prend plus le temps, disons, de dire est-ce que c'est vrai? Est-ce que je me fais avoir? Mmh. Puis la voix, c'est une voix qu'on reconnaît, qu'on a grandi, qui est associée à plein de beaux souvenirs. Donc, on a confiance automatiquement en cette voix-là. Et donc, les gens se font avoir. Évidemment, avec le clonage de voix par intelligence artificielle, c'est un autre niveau. Et quand on dit que les jeunes se font avoir, mm-hmm. ou les jeunes servent à attraper d'autres personnes, pensez à tous ces influenceurs, ces gens qui ont des profils sur TikTok où ils parlent pendant de nombreuses heures à une caméra, ben c'est sûr que leur voix après ça, le petit échantillon.
2: Ouais, après ça là, un appel FaceTime visuel, c'est la prochaine affaire qui s'en vient là. Moi, il pourrait avoir un faux appel de moi.

0: visuel à mon père. Puis là, je suis en Facebook. Puis bon, on se fait souvent des Facebook. Ben là, je devrais peut-être pas dire ça, là, parce que là, je vais donner une clé de...
1: Surtout, Pénélope, que je me suis un petit peu amusé à cloner ta voix pour tester.
0: C'est bien. J'ai entendu ça.
1: Ben alors, peut-être qu'on pourrait faire entendre l'extrait tout de suite.
0: Allô, Jean-Michel, c'est Pénélope. Je me demandais si tu pouvais me prêter 500$. J'ai eu un petit problème avec ma voiture. Je vais te le remettre très rapidement. Je te le promets. Si tu veux, tu peux me faire un virement Interac. Tu peux, s'il vous plaît, utiliser mon autre adresse de courriel? C'est penelopem140@arnaque.com. Merci. On se voit bientôt. Bon, je dis pas arrobase. Puis je dis pas 4E, je dis 4. Mais le début, là, en plus, est-ce qu'on peut repasser juste le
1: salut,
0: début?
1: Salut, c'est Pénélope.
0: Oui, puis là, j'ai comme, en plus, ma respiration est pareille. Allô, Jean-Michel, c'est Pénélope. Jean-Michel, me demandait si tu pouvais me prêter 500$.
1: Et j'ai mis, on entend en arrière des voitures. Donc, j'ai mis volontairement, j'ai pu accéder dans le logiciel à ajouter des voitures. Et là, c'était basé sur un extrait de 30 secondes. Avoir eu le compte payant, j'aurais pu envoyer 30 minutes d'audio. Et là, probablement que la partie centrale, qui était un petit peu moins réussie, n'aurait pas... ça aurait passé comme dans du beurre d'emploi, là. Mais quand même.
0: Ça me fait vraiment capoter. Ravi,
2: j'ai effectué des tests par rapport à cet audio-là.
0: Okay.
2: Parce que je me suis dit, est-ce que l'intelligence artificielle va reconnaître?
0: Attends, tu mets dans l'intelligence artificielle?
1: Non, mais moi,
0: non,
1: je l'avais fait déjà.
0: Oh, c'est vrai.
1: Oui. C'est vrai. Mais j'ai tout effacé. J'ai tout effacé des serveurs au bout de 4 minutes. C'est
0: d'accord.
1: Trop tard.
0: Hey, là, il faut que je fasse confiance. Puis, qu'est-ce qu'on dit de la confiance depuis tantôt? T'es-tu vrai? T'es-tu vrai? T'es-tu vraiment Jean-Michel?
1: Je sais pas.
0: OK, Ravi, désolé. Continue.
2: Pareillement, j'ai utilisé également cet audio-là, puis ensuite j'ai retiré de l'historique aussi. Alors, j'ai fait quelques tests, mais j'ai utilisé un outil qui s'appelle Uncove AI, et en passant cet audio-là, il a détecté que c'était 100% humain.
1: Wow, ça valait la peine.
2: Ça valait la peine. Je crois que l'outil est pas trop à jour avec leur modèle. Ensuite, je l'ai fait passer dans Claude de Anthropic, et il n'a pas été capable de lire le fichier audio.
0: Ah! OK.
2: Ensuite, j'ai utilisé une IA française, Mistral. Et Mistral était seulement capable de lire la transcription de l'audio et pas l'audio en tant que tel. Et donc, elle a détecté que c'était 85% une IA.
0: Par le texte uniquement?
2: Par le texte uniquement, parce que la recette est toujours la même.
1: Le texte que j'ai écrit moi-même, là. La seule chose qui n'était pas faite par IA. Mais j'ai pas écrit de roman, ça va.
2: La recette et les ingrédients étaient la même. Urgence, demande d'argent, demande d'information rapidement. Ensuite, j'ai utilisé ChatGPT.
0: OK.
2: ChatGPT a dit que c'était 25% une IA.
0: OK.
2: Et finalement, j'ai utilisé Gemini de Google et il a mentionné que c'était 95% une IA. Mais il a aussi mentionné dans son analyse que le fichier n'avait aucun filigrane, aucun marqueur d'intelligence artificielle qui a été détecté.
0: Ça, c'est faux.
2: Et normalement, il devrait en avoir un.
0: OK.
2: Mais ça s'en vient.
0: OK. OK. Jean-Michel, si on pousse ça encore plus... On se fait encore plus peur.
1: Ben oui.
0: Allons-y.
1: C'est un cas... Il y en a eu plusieurs, là, mais celui-là est arrivé il y a quelques semaines aux États-Unis. Donc, c'est une histoire folle d'un faux kidnapping qui a gardé au téléphone une mère pendant 5 heures. Donc, elle a reçu un appel, est en train de faire des courses avec son mari. Elle reçoit un appel d'un fraudeur, là, mais qui se dit être dans le cartel mexicain. Il a kidnappé sa fille et elle entend la vraie voix de sa fille derrière qui dit « Je suis désolée, maman ». Et là, il dit « On a besoin de 5 000$ immédiatement, sinon on la vend pour du trafic humain ». Donc, ça, c'est le cauchemar de tout parent. Et là, il dit « Vous êtes mieux d'avoir un chargeur pour votre téléphone parce que si vous raccrochez ou que vous perdez la connexion, qu'il n'y a plus de pile sur votre appareil », on la vend, on se débarrasse d'elle. Donc là, il y a le sentiment d'urgence. Donc là, ils sont en train de se promener et là, il les envoie dans un Walmart où il y avait un guichet de transfert d'argent. Ils ont payé le 5 400 $ américains. Le fraudeur a dit, parfait, c'est bon, merci, vous avez collaboré. On va libérer votre fille dans le stationnement du Walmart en question. Les parents attendent,
0: ben oui.
1: Il se passe rien.
0: Parce que la fille,
1: et là, elle décide d'appeler et la fille était au travail. Mais ils ont été pendant 5 heures au téléphone. Et là, on se dit,
0: ils ont pas pensé,
1: elle aurait pu faire des signes. Elle a mis sur en sourdine son appareil pendant une fraction de seconde pour parler à son mari, peut-être pour lui dire, appelle la police, fais quelque chose.

0: chose. Et là, le fraudeur s'est mis à lui crier après en disant, je sais ce que tu fais si tu continues, on l'a su directement. Alors, ce qu'on voyait dans les films, ces scénarios-là, on s'imagine la même chose, mais c'est pas le cas. Okay. Et malheureusement, là, c'est en anglais, ça s'en vient avec le français canadien.
1: Mm-hmm, c'est ça que Ravi disait tantôt, là, ça se raffine avec les accents.
0: Ben oui.
1: Puis, tu sais, ça pourrait être en argot, ça pourrait être n'importe quoi, là, ça va se raffiner. OK, ici, quelqu'un nous donne un truc, c'est Daniel, justement pour la voix. Une façon simple de contrer les fraudes par téléphone d'une voix qui semble être un membre de la famille qui demande de l'argent pour X problème et de demander le code. On donne, comme la famille s'est donné un code pour chaque membre de la famille que tout le monde connaît, ça raccroche, c'est pas long. Mais qu'est-ce qu'on peut faire d'autre, Ravi, pour bien s'outiller dans le cas de ces appels en particulier?
2: Je vous donne un exemple par rapport à qu'est-ce que tu as partagé, Jean-Michel. C'est une astuce pour le téléphone cellulaire, que ce soit avec votre iPhone ou votre Android. Votre Android va détecter, je dirais pas que c'est bon à 100%, mais déjà ça aide à détecter dans le fond les textes messages ou même les appels qui semblent venir d'un fraudeur. C'est activé par défaut si vous utilisez votre application Google. Avec iPhone, ben il y a le filtrage des appels aussi. Donc ça c'est une option à configurer. C'est pas parfait non plus, mais déjà là il doit donner l'information.
1: Ça c'est, j'ai fait ça puis ça a duré deux
0: jours.
1: On l'a
0: activé, c'est ça. Non, tout le monde a
1: comment
0: fait pareil.
1: Ça? Parce que c'est que la personne appelle d'un numéro qu'on n'a pas dans notre téléphone, par exemple. Et là, avant même qu'on puisse répondre, le téléphone demande l'objet de cette personne-là. Ouais. Sauf que quand ça vient du système de santé, il y a une panique qui s'installe parce que c'est tellement compliqué rappeler pour parler à une bonne personne que je l'ai finalement enlevé.
2: Ah!
1: Mais
0: ça dérange les gens.
2: Moi, ça ne me dérange pas. Moi, ça me dérange pas. Non? Puis même le système de la santé, hier, en plus, j'ai reçu un appel d'une clinique. Puis ils ont dit c'était qui. Ils disaient qu'il y avait de quelle clinique
1: quoi?
2: Aussi.
1: Là, c'est comme mon insécurité et non pas la réalité qui me fait agir comme d'accord. ça. Fait que je pense que je vais le remettre puis je vais essayer plus longtemps. Parce que deux jours, honnêtement, c'est pas un effort, c'est pas un grand effort que j'ai fait.
2: Faut le tester.
1: Ravi, qu'est-ce qu'on peut faire d'autre?
2: Ben, d'instaurer un mot de passe sécuritaire, comme l'a mentionné l'écouteur. Je vous dirais que ça aide vraiment. Mais s'assurer que ça ne soit pas écrit nulle part dans le monde virtuel. Pas par texto, pas par courriel, rien, de s'en rappeler, l'écrire sur un papier, le laisser à quelque part à la maison. Je vous dirais que ça, c'est pertinent. Aussi, on peut utiliser, lorsque c'est sur, par exemple, votre ordinateur ou votre téléphone, l'authentificateur multifacteur, c'est-à-dire qu'il y a une double authentification. C'est comme une deuxième serrure. Même si le fraudeur a une des deux clés, ça reste bloqué. C'est pas parfait. C'est comme une deuxième preuve, mais je vous dirais que pour s'assurer que ça soit encore plus utile et pertinent, on peut utiliser les clés d'accès. Donc, dans ce cas-ci, c'est pas une serrure qui ouvre avec votre empreinte, mais seulement directement via la vraie porte. C'est-à-dire, si vous recevez de l'information de Desjardins dans ce cas-ci, eh bien, ça va directement, si vous voulez tenter même cliquer, d'aller sur votre application Desjardins ou sur le site de Desjardins même.
1: Autre chose? OK, non, on a fait le tour de ça. parce que j'essayais en même temps de voir le temps qui nous reste avec les sujets que nous allons faire. On va sauter le prochain, puis on reviendra le prochain sujet, parce que je veux absolument qu'on aille sur les arnaques, sur la fraude sentimentale, parce qu'on a dit que c'était parmi les trois les plus fréquentes et très coûteuses également. Jean-Michel, qu'est-ce qu'on peut dire là-dessus? Là?
0: Qu'est-ce qu'on peut dire?
1: C'est tellement triste.
0: C'est vraiment triste. J'ai...
1: Je comprends tellement pourquoi ça marche.
0: Puis je l'en ai parlé tantôt avant qu'on entre en onde, mais j'ai été témoin à un moment donné. J'étais dans un comptoir Post-Canada où il y avait un comptoir également Western Union et j'entends le monsieur qui est à côté de moi qui dit « Ah, je vais envoyer de l'argent » et la commis le reconnaissait parce que c'était pas la première fois. Puis là, elle dit « Qu'est-ce qui se passe? Ah, elle a un problème avec son auto » et tout de suite, moi, ça a fait « Oh là là ». C'est pas correct. Et j'entends parler son histoire. J'ai vu son nom, monsieur. J'ai vu le nom de la dame en question à qui il envoyait de l'argent. J'ai retrouvé sur Internet et c'était en effet un faux profil. J'ai envoyé un message au monsieur en disant voici, j'avais fait recherche inversée, montré que la photo venait d'un site à caractère sexuel. J'ai envoyé tout ça en disant je vous êtes en train de vous faire avoir. Je sais que vous allez probablement m'ignorer. Je n'ai pas de conclusion, mais souvent, et on a entendu plein de cas, il y a eu d'excellentes balados sur le sujet, sur audio, là-dessus, les gens tombent dans un...

0: c'est un contrôle psychologique oui. qui est vraiment fort.
1: Oui,
0: et là, on se dit, si on est capable de bloquer nos proches, nos enfants qui nous mettent en garde, on va bloquer également le commis de la caisse qui nous dit peut-être que vous faites avoir là aussi. Là.
1: OK. OK, quelques messages ici. Mon père, début d'Alzheimer, installe des applications pour nettoyer son cellulaire sans arrêt. Plus de 9 applications, environ 15 $ par mois, la dernière fois que j'ai fait une vérification. Il y a ça aussi, parce que là, ce qu'on dit, là, ça crée de la peur.
0: Ça date là, des années, les faux antivirus. On travaille sur la peur, on vous dit, vous allez avoir un virus. Appuyer, payer là-dessus pour pas en avoir, puis au contraire, on vient d'installer un. Ces fausses applications sur nos téléphones. Je pense qu'il y a beaucoup encore d'éducation à faire parce que j'entends toujours des experts qui disent ça prend un antivirus. Moi, j'ai pas d'antivirus, mais j'en attrape pas parce que je sais où ne pas cliquer. Je sais quel site ne pas visiter qui va en avoir. Si vous voulez regarder là, des films qui sont au cinéma puis vous voulez pas payer, c'est sûr que vous allez avoir un virus en échange. Mm-hmm. C'est le prix à payer pour regarder un film illégalement.
2: Je suis d'accord. Cette littératie-là, elle est importante, elle est pertinente. Et même en organisation, il y a des formations continues obligatoires à chaque année ou à chaque 2 ans, dépendant de quelle organisation, par rapport à la cybersécurité et par rapport aux fraudeurs, aux arnaques.
1: Autre message ici concernant les arnaques. J'ai fait quelques réservations sur le site booking.com et pour 2 hôtels, j'ai reçu des textos sur WhatsApp pour confirmer. C'est effectivement comme ça que ça se passe. Cette femme a reçu les textos dans le WhatsApp, tous les détails de sa réservation, donc ça concordait. Et ça demandait un paiement. Je me suis presque rendue à faire le paiement lorsque j'ai découvert que le montant n'était pas correct. J'ai écrit à booking.com et ces derniers m'ont indiqué qu'il s'agissait d'une tentative frauduleuse et de l'ignorer. Donc, quand on vous parle de raffinement, là, on s'est raffiné.
0: De raffinement et comment ces fraudeurs réussissent à obtenir les détails complets?
1: Ça.
0: Alors, à ce moment-là, est-ce que c'est justement un mot de passe qui a été utilisé sur plusieurs sites? Il s'est retrouvé sur une fuite de données, puis après ça, il y a
1: les
0: un robot quelconque.
1: Tout à l'heure, je me suis posé la question. La personne qui connaissait, sur cet autre cas, là, cette fraude bancaire, la personne connaissait le montant exact de ce qu'il y avait dans son compte. Donc ça, c'est une information qui est quand même dure à obtenir. Je dis pas nécessairement que c'est le cas, là, mais ça peut être une des multiples possibilités.
0: Ou encore les fameux reçus au guichet automatique. Si t'es le fraudeur, puis tu vois la personne devant toi, t'obtiens, qui fait imprimer son reçu, le regarde, le jette, oups.
1: On ramasse.
0: Hey,
1: Louise nous écrit, je me suis déjà méfiée d'un courriel dans mes indésirables qui me disait que j'avais gagné 1 000 $, mais c'était vrai. Je l'ai cru quand j'ai reçu mon plus beau manteau à vie. Okay, d'accord.
0: Ça m'est arrivé, ça. J'ai gagné 1 000 $ au salon de l'habitation. Puis je croyais pas. Et la femme m'a dit, monsieur, vous avez vraiment rempli un coupon au.
1: Mais dites-vous que vous l'avez pas perdu parce que vous l'avez jamais eu. Fait qu'on dit bye-bye aux 1 000 $ pour toutes les autres 1 000 $ qu'on peut. T'sais, dans le sens que je veux pas que les gens se mettent à prendre. T'sais,
0: non.
1: C'est délicat, tout ça, là.
2: Mais on peut aller aussi dans la navigation en privé également.
1: Ah,
2: puis de
1: oui.
2: s'assurer
1: oh,
2: qu'on
1: c'est
2: est
1: quoi,
2: sur
1: ça?
2: Un. Mais quand on ouvre, par exemple, que ce soit notre moteur de recherche Google, Safari ou autre, on a toujours l'option d'aller dans la navigation privée et aussi de s'assurer que lorsqu'on va sur un site et qu'on veut faire un paiement, ben on est sur un HTTPS, donc pour le côté sécurisé. Donc, il faut toujours s'assurer que ces informations-là ont pas été dans la main de d'autres personnes et que c'était pas facile non plus à aller consommer parce que des fois, on est surpris qu'ils ont vraiment le montant niveau des institutions financières et même des commerçants. Mm-hmm. On se demande, mais comment ça, ils ont su que, exemple, c'était comme 400 $ et 88
1: exact.
2: Sous. Donc, c'est pour ça qu'il faut toujours s'assurer que ça soit sécurisé.
1: On nous écrit ici, un ami a été pris dans une arnaque d'un homme qui cherchait un ami pour jaser. Il a été embarqué et après quelques mois, il a écrit qu'il est dans un autre pays, est tombé malade et a un urgent besoin d'une opération, besoin d'argent rapidement. Mon ami a failli répondre à cette demande d'argent. C'est gros, mais j'ai été témoin de ça. Ici, quelqu'un nous écrit, cette personne travaille en identité de marque et son conjoint travaille en informatique. Nous avons reçu un appel de la Banque nationale la semaine dernière avec un afficheur et un numéro qui était celui de la Banque nationale. un portail pour se connecter identique à celui de la banque. Et c'est seulement en cliquant sur les autres liens sur le site web que nous avons pu identifier... Ah, ben c'est beau intéressant réflexe. Ça. Mmh. Nous sommes très informés et c'était très bien fait. Ça fait peur. Achat en ligne... Ça, il peut avoir plein d'arnaques, Jean-Michel.
0: Ben oui, surtout avec l'approche du temps des fêtes qui s'en vient. Le fameux jouet en question que votre enfant veut, qui est disponible nulle part, va soudainement apparaître sur un site Internet à un prix qui est encore moins cher. Et souvent, ben ce lien-là nous provient d'une publicité ciblée sur Facebook. Alors justement, on a cherché ce jouet-là ailleurs et là, soudainement, on reçoit une publicité ciblée. On clique là-dessus, ça nous amène à un profil qui vient d'être créé. Faut pas y aller là-dessus. Il y a des sites internet là, qui nous permettent de vérifier justement si le site transactionnel est fiable ou pas. Quand on apprend que ça vient justement d'être créé, qu'il n'y a pas eu vraiment de transaction, qu'il n'y a pas de commentaires de clients là-dessus, c'est un drapeau rouge. Posez-vous la question, qu'est-ce qui est plus important d'avoir ce jouet-là que vous recevrez jamais? Puis d'ailleurs, il y a des gens, puis dans mon entourage qui s'était fait prendre, avait acheté tous les cadeaux de Noël de ses enfants sur un site avait une adresse physique au Québec, à Brossard. Mais
1: est-ce que c'était une vraie adresse physique?
0: C'était pas la bonne adresse. Okay. Ils ont fini par recevoir des trucs, mais finalement, c'était pas du tout ce qui était affiché. Okay. Donc, au lieu d'avoir un vrai cadeau de qualité, c'était une copie à 2$. Mais l'argent, elle n'est jamais revenue.
1: Arnaque Marketplace?
0: Ah ben marketplace, ça aussi c'est la même chose là. Si on doit se poser la question, est-ce que si c'est trop beau pour être vrai, si la personne nous demande automatiquement de l'argent, ou au contraire vous vendez quelque chose puis que la personne vraiment insiste beaucoup pour faire un dépôt, faire un virement Interac, posez-vous des questions. Ce qu'on voit souvent là, c'est la capture d'écran. Je vous ai fait un virement, mais au lieu de 100$, j'ai mis un zéro de trop, c'est 1000$. Pouvez-vous me rembourser le 900 de différence? Okay. Puis là, les gens, ah ben oui, je te transfère ça. Faut faire attention. Moi, souvent, je dis aux gens, non, pas de problème, pas besoin de dépôt, je te le garde, je fais confiance, puis paye en argent. Et d'ailleurs, les transactions, parce qu'il y a eu, au-delà de ça, là, il y a eu les cartes Pokémon là, que les gens se faisaient attaquer, de la vente sur Marketplace, ça a été un gros problème cet été. Il y a plusieurs municipalités qui offrent dans des espaces d'échange.
1: Des points de rencontre visibles, bien éclairés.
0: Les postes de police. C'est un peu gênant d'aller arnaquer quelqu'un dans cet endroit-là. Donc, privilégiez ça si vous avez des trucs qui valent cher. Là.
2: Mais Pénélope, rappelle-moi, est-ce que toi, tu t'es déjà fait frauder ou arnaquer?
1: Non, je me suis jamais fait frauder ou arnaquer, mais hier, j'ai reçu un appel d'un numéro Vidéotron que je connais pas. Puis là, ça fait plusieurs fois que je vois que les messages écrits Vidéotron, ils laissent pas de message. Si Vidéotron veut me contacter, ils vont me laisser un message, là. Ça, je me dis. Là. Et là, moi, je réponds plus oui, allô.
0: Oui, ça, c'est une des choses.
1: Parce que j'ai peur que mon oui serve après ça à d'autres choses. Fait que j'attends.
0: Quoi que ton oui, Pénélope, est assez enregistré.
1: Donc, je réponds pas. Et là, c'est silencieux. Puis là, je fais « Alors? » Et la personne fait « Vous venez de m'appeler. » Je suis comme « Pas du tout. » Puis il fait « Puis il raccroche. » Est-ce que j'ai évité une arnaque?
0: Oh,
2: potentiellement.
0: Bonne question.
2: Potentiellement. Moi, je réponds juste « Qui est-ce? »
1: Tout de suite?
2: Oui, « Qui est-ce? » »«
1: Qui est-ce? »
2: Oui, vous m'appelez de quelle organisation? Quel est le sujet de cet appel?
0: Ça a l'air bête, hein?
1: Moi, je veux un cours. Moi, je veux que vous deviez ma mentor.
2: On sait jamais, mais tu sais, par rapport à qu'est-ce que tu as mentionné, Jean-Michel, pour tout ce qui est fraude au niveau de potentiellement les commerçants, il faut s'assurer de le signaler aussi à l'Office de la protection du consommateur. Payez aussi si par exemple, pour un achat normal ou quoi que ce soit, avec votre carte de crédit, c'est possible que vous avez aussi une assurance. Mmh. Appelez également votre institution financière pour le mentionner par rapport à cette fraude-là. Et s'il y a eu un vol d'identité, ben appelez Equifax, appelez également TransUnion pour vous assurer de bloquer tout ce qui est en lien avec votre crédit.
1: Sachez que Equifax est aussi une excellente une imitation d'un courriel d'efficace. Oui. Ça, c'est d'Equifax est vraiment efficace en termes de fraude. Donc, on fait aussi attention. On va rappeler, on va prendre les dernières minutes pour rappeler toutes les règles de base. Mais si on a été fraudé là, avant de rappeler les risques, qu'est-ce qu'on peut faire? C'est quoi nos recours?
2: En cas de danger ou de menace, appelez 911. Ça, c'est la première étape.
1: OK.
2: Sinon...
1: Hey, Agnès n'est pas ravie, hein?
0: Non. Mais la, le policier arrive chez elle, puis je elle demande de badge. Son badge après.
2: Tu prends le numéro et tu vas aller.
0: Comme vous m'avez appelé, madame. Vous êtes en danger. C'est pas votre badge.
2: Deuxième étape, garder les preuves. Ça va vraiment être important. Toute preuve que vous avez numérique ou autre. Ensuite, appelez votre institution financière. Bloquez tout ce qui est en lien avec vos crédits. Changez votre mot de passe. Aussi, signalez-le en ligne à signalercyber-et-fraude.canada.ca. Et c'est possible de le faire de façon anonyme parce que on a entendu des fois les gens ressentent une certaine honte à partager qu'ils se sont fait frauder. Et je vous dirais aussi, si vous préférez, vous pouvez également appeler au numéro qui est disponible aussi en ligne. S'il y a un vol d'identité, comme je l'ai mentionné, Equifax ou TransUnion pour verrouiller votre crédit et au besoin, appelez Agence de revenus du Canada ou Revenus du Québec. Par exemple, si vous pour pas vous faire voler votre permis, votre carte santé, votre passeport. Et s'il y a eu des cryptos actifs, appelez l'autorité des marchés financiers.
1: OK. Gardez donc dans votre téléphone pas loin. Téléchargez donc l'heure qu'on vient de passer ensemble.
0: Oui.
1: Ici, vous l'aurez parce qu'il s'est dit beaucoup de choses et elles sont toutes utiles.
0: Passez pas notre voix dans l'intelligence artificielle, par contre.
1: Ouais, c'est ça. Faites pas comme Jean-Michel avec la mienne. OK. Rappel des règles de base.
0: Méfiance en partant, surtout. Dès qu'on vous demande de l'argent, qu'on veut vos informations, c'est un signe d'un potentiel. Prenez toujours pour acquis que les gens veulent vos données. Je vais commencer par là.
1: Okay.
0: Après ça, vérifiez, prenez le temps, un pas de recul. Si c'est un appel, dites raccrochez. Regardez si le numéro est le bon. Donc, si c'est une institution financière, appelez le numéro derrière votre carte.
1: Rappelez pas.
0: Posez les questions. Si c'est un ami qui vous envoie un courriel, appelez l'ami.
2: Demandez le code secret entre amis ou en enfant.
0: Oui, exact. On peut s'en créer un code secret. Également, de penser à le faire. Des fois, on le fait pas. On dit éventuellement, mais ça peut arriver plus vite qu'on pense.
1: Aucun échange de carte de crédit en personne. Il n'y a pas une banque qui va envoyer un coursier chercher votre carte de crédit. Il n'y a pas une institution qui va faire ça.
0: Ça coûte trop cher.
1: On relaxe sur le fait que c'est urgent.
0: Oui.
1: Sauf si on a l'impression que quelqu'un est en danger, parce qu'il y a des arnaques aussi de quelqu'un de notre famille qui est en danger peut-être. Là, ça,
0: exact.
1: Évidemment, ça
0: on
1: crée
0: peut
1: l'urgence.
0: Prendre, comme je disais, le pas de recul, peut-être appeler le petit-fils, appeler les parents de l'enfant, dire est-ce que ça se peut qu'il y ait un problème?
1: Il y a quelqu'un qui nous demande ici, Dario, est-ce qu'il y a une question clé à demander à quelqu'un qui nous a au bout du fil et qui veut nous arnaquer?
2: Moi, ce que je demanderais, ça serait, mettons, j'ai été en voyage avec cette personne-là, puis on n'a aucune information, aucune photo, aucune vidéo, aucun commentaire en ligne, ben, de demander. Tu sais, on a vécu ça, là, quand on a été en voyage, par exemple, à Rimouski, là. Tu sais, on était à quel hôtel?
1: Si la personne est proche. Mais quelqu'un qui appelle, je suis de la banque, quelqu'un qui appelle, je suis de telle compagnie, on veut vérifier si ça.
2: Ah oui, ça m'est arrivé.
1: Question clé.
2: Ça m'est arrivé aussi.
1: Question clé à poser pour des annoncés.
2: Moi, je raccroche.
1: OK. Donc, quelques règles de rappel de sécurité, Ravi, en terminant.
2: Les règles de sécurité, de s'assurer, par rapport à si une institution financière qui vous appelle, Revenu Québec, comme tu l'as dit, Pénélope, c'est stressant déjà quand ils nous appellent, de toujours s'assurer, qu'est-ce qu'il en est, pourquoi ils m'appellent de cette manière-là, se demander les questions et d'aller directement sur leur site Internet, de s'assurer d'appeler le numéro qui est officiel.
0: Moi, je dirais, en terminant, ne pas avoir honte. D'en parler. Je sais que les gens veulent pas le dire, surtout dans les cas de fraude amoureuse, mais vous savez pas à la personne à qui vous allez le dire, peut-être que cette personne est en train de se faire avoir. Puis les fraudeurs sont meilleurs que jamais. Donc c'est pas parce que vous êtes pas bon que vous faites avoir.
1: Si vous faites patient avec vos parents vieillissants ou avec votre conjoint ou avec vos enfants et ne pas les faire sentir qu'ils étaient pas bons, ça peut aider énormément. Faut garder le canal de dialogue ouvert pour cette question-là, mais pour toutes les autres aussi. On n'a jamais envie de se faire infantiliser, même quand on est un enfant, on n'a pas envie de se faire. Alors encore moins quand on est vieillissant. Félix Séguin et les journalistes du bureau d'enquête de J'ai publié un ouvrage en ce moment, Se protéger des fraudes, c'est aux éditions du journal en complément d'information. Puis le meilleur truc, c'est ça.
3: Félicitations,
1: là.
3: Vous avez reçu une carte cadeau de 500 piastres chez Costco.
4: Clique pas.
3: Un remboursement d'impôt, vous êtes en parvirement Intera.
4: Clique pas.
3: Évitez la coupure Netflix, mettez à jour votre paiement ici.
4: Clique pas.
3: Ouais, salut, c'est pas. Le boss. Je
1: clique
3: suis
1: pas, on raccroche, on a le choix.
2: Raccroche,
1: on demande la badge. Raviport, associé en intelligence artificielle et données chez Deloitte, œuvrant pour la démocratisation de la littératie en intelligence artificielle. Jean-Michel Vanas, journaliste animateur de Planète Techno, qui va enregistrer vendredi le 300e épisode. Yeah! Bravo à toute l'équipe. On se retrouve plus tard cette saison pour une autre heure techno. Merci beaucoup à vous deux.
0: Merci beaucoup.
1: Et nous, on se retrouve après le bulletin d'information avec Isabelle Maréchal. À tout de suite.

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3: Il est midi, midi 30 à Terre-Neuve, ici Maxime Bossonnet, voici vos informations. C'est samedi que les membres du Parti progressiste conservateur du Nouveau-Brunswick connaîtront l'identité de leur nouveau chef. Selon un professeur en sciences politiques, il y a un changement de cap concernant le ton adopté par les candidats afin de rallier les francophones. Charles-Étienne Drouin a préparé ce qui suit.
4: Don Monahan et Daniel Alain sont les deux candidats à la chefferie du Parti progressiste conservateur. Le professeur de sciences politiques à l'Université de Moncton, Gabriel Arsenault, estime que les deux hommes ont une approche bien différente avec les francophones.
5: On retrouve ni chez l'un ni chez l'autre le ton acrimonieux là, à l'endroit des francophones qu'on retrouvait chez Higgs.
6: It is what it is.
4: L'ancien chef du PCNB, Blaine Higgs, un unilingue anglophone qui a été premier ministre jusqu'en 2024, a vu la défaite cuisante du parti aux élections provinciales.
5: Le Parti progressiste conservateur avait en fait jamais été aussi impopulaire chez les francophones.
4: Autant Don Monahan que Daniel Alain ont de grandes aisances lorsqu'ils s'expriment en français. Le politologue présente certaines nuances en ce qui a trait à leur capacité de rallier les francophones.
5: Il faut dire que Don Monahan compte parmi ses appuis Blaine Higgs, Chris Austin, qui ont une très mauvaise réputation chez les francophones. Donc, je crois que Don Monahan serait capable de rallier les francophones jusqu'à une certaine mesure, mais probablement moins efficacement là, que Daniel Alain.
4: Daniel Alain, avec son expérience politique, croit pouvoir rallier le Nord et les zones urbaines à sa cause. Don Monahan se définit comme le candidat d'un souffle nouveau, un vent qu'il estime nécessaire pour convaincre davantage d'électeurs. Ici Charles-Étienne Drouin, Radio-Canada, Fredericton.
3: Ottawa met 100 millions de dollars pour développer l'éolien en mer en Nouvelle-Écosse. L'annonce a été faite ce matin à Dartmouth par le ministre fédéral de l'énergie et des ressources naturelles, Tim Hodgson. Cet argent servira au projet éolien extracôtier WinWest de passer de l'étape de la conception à celle de la réalisation. WinWest vise à produire suffisamment d'électricité propre pour alimenter toute la population de la Nouvelle-Écosse. Le gouvernement de Terre-Neuve-et-Labrador envisage toujours d'acquérir une participation dans le projet pétrolier Baie du Nord. Le premier ministre Tony Wakeham attend les recommandations de son ministère de l'Énergie et de la société d'État Oilco. Patrick Butler explique.
7: Le ministre des Finances Craig Pardee reste vague quant à la possibilité de devenir actionnaire dans Baie du Nord. Mais une décision de la part du Conseil des ministres est attendue d'ici la fin de l'année. Jim Keating est PDG d'Oilco, soit la société de la couronne responsable du développement du secteur pétrolier provincial.
8: I have a great deal confidence that indeed will go ahead.
7: Il est plus convaincu que jamais que Baie du Nord se concrétise, surtout depuis l'arrivée sur scène de la pétrolière Shell, qui va désormais collaborer sur le projet avec son principal promoteur Equinor.
8: It's been shown to be a very good move for the province since our.
7: Jim Keating rappelle que la province est déjà actionnaire de 3 projets pétroliers. Depuis 2010, ses participations ont permis au Trésor de toucher 1 milliard de dollars. La professeure de l'Université Memorial, Angela Carter, est spécialiste en politique publique en matière d'énergie.
9: If we're going to have multinational corporations extracting the oil.
7: Si des multinationales viennent s'établir à Terre-Neuve, il faut que la province profite pleinement de la ressource, soutient-elle. L'achat d'une participation est une façon d'y arriver, mais elle estime que tous les revenus qui en découlent doivent être consacrés à

0: la transition énergétique. Ici Patrick Butler, Radio-Canada, Saint-Jean-Terre-Neuve.
1: À l'Île-du-Prince-Édouard, le Collège de médecine vétérinaire de l'Atlantique investira plus de 27 millions de dollars sur 5 ans pour moderniser son système de ventilation. Cette réfection est nécessaire pour répondre aux normes actuelles de bien-être animal et aussi pour conserver l'accréditation de l'établissement. Les travaux seront échelonnés dans le temps pour maintenir les services d'urgence et le bon déroulement des cours durant le chantier. Dans le reste de l'actualité, le Premier ministre Mark Carney est de passage à Calgary pour assister à un rassemblement pour un Canada uni. À 4 jours du référendum sur l'avenir de l'Alberta, il met les bouchées doubles pour montrer son soutien pour le camp du non. Le bulletin de vote comporte aussi d'autres questions, notamment sur le dossier de l'immigration. Les retombées de ce scrutin sur cette question sont d'ailleurs suivies de près par de nombreux immigrants albertains qui n'ont pas le droit de vote. Tiffany Roquette est allée à leur rencontre.
2: Nous sommes impactés par les choix que ces personnes-là font.
3: Emmanuel Gulitiambi est arrivé en Alberta il y a 9 mois depuis le Cameroun. Ce résident permanent ne peut pas voter au référendum, mais ça ne l'empêche pas de se poser beaucoup de questions et d'avoir une opinion.
2: Je pense qu'on peut avoir une Alberta unie, forte, toujours en étant dans le Canada.
3: Hervé Tala Ndefo, en Alberta depuis 2 ans, craint que la question séparatiste donne des idées à d'autres provinces.
4: Et que va devenir le Canada avec ses origines, son histoire, sa constitution?
3: Les 5 questions sur l'immigration l'inquiètent également.
4: Donc fixer ces barrières au départ peut créer des discriminations et briser le tissu social et même le charme de l'Alberta par rapport à d'autres provinces.
3: Après un peu plus de 2 ans ici, David Chouinka voit lui une légitimité à poser des questions sur les limites des politiques migratoires.
5: On se plaint du fait que les enfants n'ont plus d'emploi. Il y a ce stress au niveau des services.
3: Mais sur la question du maintien de l'Alberta au sein du Canada, il est très clair sur le résultat espéré.
5: Je suis venu ici au Canada, je ne suis pas venu en Alberta, bien évidemment.
3: Ici Tiffany Roquette, Radio-Canada, Calgary.
1: Et voilà ce qui complète vos informations, c'était Maxime Bossonnet. Très bonne journée à notre antenne.

0: Il y a 10 ans, les caisses populaires acadiennes devenaient unicoopérations financières. Une onde de choc dans le milieu coopératif acadien qui soulignait alors son 80e anniversaire. C'est venu avec un changement de nom, d'image, un nouveau cadre légal et la fusion des 15 caisses en une seule entité coopérative. 10 ans plus tard, en pleine semaine de la coopération, est-ce que le pari en a valu la chandelle? Est-ce que l'institution acadienne se porte mieux maintenant? Prenez place, on ouvre la discussion. Ici Karine Godin, vous écoutez Sens large. Cette grande transition, elle a été vivement critiquée à l'époque. Je vous ramène en 2016. Il faut dire que ça venait toucher une corde sensible pour les Acadiens. La première caisse populaire acadienne a été créée à Petit Rocher en 1936. J'accueille maintenant celui qui a piloté cette grande transition, l'ancien chef de la direction d'Unique Opération Financière, Camille Thériault. Bonjour.
1: Bonjour, Karine.
0: Je vous ramène 10 ans en arrière. Pourquoi ce changement-là était nécessaire à l'époque, selon vous?
1: Je crois que... il fallait se transformer, il fallait se réénergiser, puis il fallait donner aux membres qu'est-ce que les membres avaient besoin. On était 15 entités sous un même enseigne, mais les gens pouvaient pas, les membres pouvaient pas aller d'un endroit à l'autre pour faire affaire. Et aussi, je crois que c'était important à ce moment-là de se transformer, c'était comme la préparation de notre futur. On investissait à un moment donné, 10 ans passés, pour s'assurer que les caisses populaires acadiennes ou Unie Coopération Financière allaient pouvoir continuer pour un autre bout de temps.
0: Parce que est-ce qu'il en était aussi de la survie même là, du mouvement coopératif des caisses populaires?
1: Je dirais pas qu'à ce moment-là, la survie des caisses était en jeu. Le futur des caisses était certainement une préoccupation pour le conseil d'administration, pour l'équipe de gestion, parce que le monde financier se changeait tellement vite qu'on avait un choix. Soit qu'on se préparait pour le futur qu'on allait contrôler nous-mêmes, ou qu'on se préparait un bout de temps plus tard que quelqu'un allait nous dire quoi faire avec notre institution, et ce, pas nos membres.
0: Est-ce qu'il y a des choses, avec le recul, que vous vous dites, ça, on aurait peut-être dû faire ça différemment?
1: Ah, il y a toujours des choses que lorsque tu regardes 10 ans passés...
0: Est-ce qu'on aurait dû garder Acadie dans le nom?
1: Pas nécessairement, parce que Acadie...

0: C'est tout le monde sait qu'on est acadien. Tout le monde sait que notre institution est acadienne.
1: Mais la grande critique, c'était
0: acadienne.
1: Ça à l'époque.
0: La grande crainte, c'était le changement de nom. Puis, il y a beaucoup de gens qui se sont publiquement dit qu'ils étaient contre le changement de nom. Mais le nom acadienne, la caisse acadienne représentait la petite caisse. Mm-hmm. Nous, notre transformation, elle était beaucoup plus grande que ça. On se préparait pour le futur. Dans ce temps-là, on est devenu la première caisse au Canada à devenir une institution contrôlée et réglementée par le fédéral. Et ça, ça nous donnait de l'espoir pour le futur. C'est que on pouvait suivre nos personnes d'affaires, par exemple, qui étaient avec nous depuis lorsqu'ils étaient tout petits. Mais lorsqu'il arrivait un montant, on n'avait pas le droit de les supporter s'ils allaient dans une autre province. Donc ça, ça nous donnait aussi une chance de faire affaire dans d'autres provinces, de partager des prêts avec les autres institutions coopératives à travers le pays. Donc c'était vraiment à se préparer pour faire ce que nos membres avaient besoin et allaient avoir besoin. Mais je me rappelle encore lorsqu'on a appelé le BICIF à Ottawa, moi et mon vice-président de finances, puis dire qu'on était intéressé de Caraguette au Nouveau-Brunswick de devenir la première caisse. Silence complet. Puis je sais qu'est-ce qu'elle faisait parce qu'elle me l'a confirmé après. Elle googlait pour savoir où était Caraguette. Pense, là. Donc, on venait de loin. Mais de l'autre côté, on l'a fait. Puis ça, ça donnait vraiment une source de fierté aux employés, aux conseillers d'administration, qu'on faisait quelque chose qui était les premiers du pays et ça allait être, d'après moi, un signe d'un futur encore plus prometteur.
1: Et dans les années qui ont suivi, non pas la transition, mais vous êtes venu à la conclusion qu'il fallait fermer des plus petites caisses. En 2019, une douzaine de petites caisses qui ont dû être fermées dans nos communautés rurales. Est-ce que vous sentez qu'on a perdu ce lien-là directement dans la communauté en allant fermer ces petites caisses-là?
0: Mais c'est sûr que fermer un point de service, c'est jamais facile. C'est comme fermer une école, une église. Les gens sont attachés à ça. Mais lorsqu'on regardait la réalité devant nous, on voyait que de moins en moins, les membres avaient besoin d'aller à la caisse. Il y avait une autre chose, un renouveau, qui était la technologie. Et les jeunes, eux autres, ils voulaient certainement pas aller à la caisse, mais ils voulaient qu'on ait une technologie plus avant-gardiste, plus moderne. Donc, il fallait bâtir cette caisse à ce moment-là qui était intergénérationnelle, qui nous permettait de servir nos membres qui veulent aller une fois par mois lorsqu'ils reçoivent leur chèque ou rarement lorsqu'ils ont besoin. Et avec une nouvelle génération, que si on leur donnait pas qu'est-ce qu'ils avaient besoin, encore là, on avait des dates devant nous que si on n'avait pas de jeunes, on allait avoir de la misère. Donc, c'était quelque chose qui était nécessaire, d'après moi.
1: Mais sentez-vous qu'en voulant jouer dans la cour des grands, vous avez perdu en quelque sorte l'essence du mouvement coopératif?
0: Non, pas du tout. Parce que notre système de gouvernance, reste exactement la même comme elle était. Je crois encore, puis je veux pas trop parler d'aujourd'hui, mais de quelqu'un qui garde le mouvement coopératif aujourd'hui, je crois que c'est important de revoir tout comment on est structuré, comment est la gouvernance. Est-ce qu'on a une gouvernance aujourd'hui qui représente vraiment les intérêts et les besoins d'une jeunesse qui veut s'impliquer? Ça, c'est à discuter.
1: Ben, c'est sûr qu'il y a certains membres qui vont être dans la nostalgie, qui se souviennent de leur caisse, dans leur communauté, mais pourquoi peut-être nous expliquer le mouvement coopératif tel qu'il a été conçu dans les années 30 ne fonctionne plus en 2026?
0: Mais moi, je crois encore qu'il fonctionne, mais il y a toujours besoin de se renouveler, s'énergiser, d'être continué à être prêt d'une nouvelle génération de membres. Mais de l'autre côté, cette nostalgie, d'après moi, c'est normal. C'est pas juste avec les caisses, avec toutes les autres institutions, c'est avec toutes les autres choses qui existaient dans ta communauté, la patinoire extérieure, par exemple. Malheureusement, elle est plus là. Mais de l'autre côté, on a de la meilleure glace aujourd'hui pour que les jeunes peuvent patiner plus de mois. Donc, il y a beaucoup de changements qui sont faits, mais se transformer, changer, c'est difficile. C'était difficile 10 ans passés, puis je suis sûr toute nouvelle transformation dans le futur va être encore difficile. Mais si ceux d'entre nous qui se transforment pas vont pas survivre.

0: Il y avait besoin de quelqu'un pour écouter les employés.
1: Rassurer les gens.
0: Rassurer les membres. Puis ça, j'avais cette capacité-là. Et je crois que j'ai pu contribuer. Mais de l'autre côté, plus que j'embarquais là, plus que je voyais que la décision qui avait été prise n'était pas nécessairement mauvaise.
1: C'est
0: peut-être
1: la
0: manière dont elle avait été implantée, la nouvelle technologie.
1: Mm-hmm.
0: Mais qu'il y avait un futur avec cette technologie-là, parce que je vous parlais tout à l'heure des jeunes, eux autres allaient bien pouvoir comprendre ça. Puis aussi que je voyais vraiment la différence, c'est les employés les plus âgés à l'intérieur de la caisse en 2023 et les jeunes. Les employés de longue date avaient de la difficulté et les jeunes embrassaient. Donc, il y avait une période qui était très difficile pour les employés. Puis les membres, c'était juste s'assurer que leurs avoirs étaient protégés.
1: Ben, c'est toute la notion de la confiance. Lorsqu'on
0: Absolument.
1: Touche au portefeuille
0: ouais.
1: de quelqu'un, qu'est-ce que cette période-là nous a appris, là, comme communauté, mais aussi plus largement, cette fragile relation de confiance lorsqu'on ouais. parle d'une institution financière?
0: Ben, ça nous a fait considérer ou ça nous a fait penser que on est dans une relation de confiance, puis que communiquer lorsqu'on est une coopérative, lorsqu'on est une caisse, c'est très important. Puis il y a des choses que tu peux pas dire à tes membres. Puis ça, c'est quelque chose d'après moi que j'ai appris. Soyons certains lorsqu'on dit des choses aux membres qui nous appartiennent, qu'on leur dit tout qu'est-ce qui se passe.
1: Mmh. Sentez-vous que cette crise-là est derrière nous maintenant?
0: Moi, je dis oui de l'extérieur.
1: Ouais.
0: Je suis convaincu que le nouveau PDG, lui, va pouvoir vous parler de ça.
1: On va lui parler dans quelques instants. On n'est pas la seule région non plus où le mouvement coopératif a vécu de grands bouleversements. On va parler des caisses populaires acadiennes de Chéticamp qui se sont fusionnées avec East Coast Credit Union. C'est le plus grand réseau de caisses populaires de la Nouvelle-Écosse. Bon, lorsque vous regardez ça de l'extérieur, est-ce que c'est inévitable, justement, que les petites caisses doivent soit se fusionner, soit se transformer pour survivre?
0: Une opinion encore de l'extérieur, sans aucun doute. Puis c'est des petites caisses de 25 millions de dollars d'actifs comme qu'il y a au Nouveau-Brunswick, surtout du côté anglophone. Si jamais il y a une augmentation de l'informatique, si jamais il y a encore plus de dépenses de réglementation, je peux pas voir comment ces caisses-là vont faire pour survivre. Puis ce sont des petites communautés, l'âge moyen des membres du côté anglophone dans certaines de ces régions-là est très haut. Les jeunes sont plus dans la communauté, donc ils partent pour étudier, puis ils partent, puis ils mm-hmm. restent là-bas, font affaire avec d'autres institutions financières. Je peux pas voir comment dans le futur que la quantité de fermeture définitivement va continuer.
1: Et justement, ce magasinage-là de la plus jeune génération, on le voit, les institutions financières arrivent avec des offres très alléchantes. Est-ce que le mouvement coopératif demeure quand même pertinent en 2026 à ça, alors qu'on sait qu'on a plein d'options, là?
0: Mais je crois qu'il faut toujours se questionner sur la pertinence du mouvement. Les besoins de nos membres aujourd'hui sont totalement différents mm-hmm. que 80 ans passés. Là, les banques anglophones voulaient pas emprunter de l'argent aux Acadiens puis aux Acadiennes, aux francophones. Mais aujourd'hui, ça c'est plus le cas. Donc il y a, mais c'est pas juste dans le secteur financier. Passe dans des rues à Moncton, au bout de la Maine, puis tu vois qu'il y a comme 7-8 garages qui vendent des automobiles. Tu sais? Donc, ils se mettent un à côté de l'autre, puis les gens vont magasiner. Et je crois qu'il y a un genre de magasinage qu'il fait pour les besoins financiers aussi. On peut tout dire qu'est-ce qu'on veut. On est une caisse, mais de l'autre côté, on est une institution financière qui est dans le service de confiance, qui est dans le service d'offrir les services financiers que les gens ont besoin. Puis ça, il faut jamais oublier ça non plus. Mais on est encore pertinent.
1: Vous avez vécu les deux plus grandes transformations là des dernières années au mouvement des caisses populaires, Uni coopération financière. Pour vous là, pour que Uni survive pour les 100 prochaines années, là, mm-hmm. qu'est-ce qu'il faut? C'est quoi les grands prochains défis selon vous?
0: Être près des gens, mais surtout être à l'affût des besoins et que technologiquement, faut pas attendre qu'on va avoir besoin que quelqu'un nous dise qu'il faut changer. Faut vraiment être à l'avant-garde. Faut vraiment toujours là pour transformer, pour s'assurer que nos membres ont ce qu'ils ont besoin.
1: Camille Thériault, merci beaucoup.
0: C'est un plaisir.
1: La dernière décennie a été pleine de rebondissements pour Uni coopération financière, mais comment se porte l'industrie?

0: institution aujourd'hui. Je reçois maintenant le chef de la direction du NID, Éric Saint-Pierre. Bonjour.
1: Bonjour, Karine.
0: Bon, excédent de près de 11 millions, actifs à la hausse, nombre de membres stable pour l'exercice financier de 2025. Bon, Uni semble se porter plutôt bien. Est-ce que c'est le cas pour 2026?
1: C'est le cas. C'est encore beaucoup mieux que l'année dernière.
0: Ah,
1: on
0: oui?
1: est pratiquement de retour à la normale où on était là 3-4 ans. Les profits vont être beaucoup supérieurs à l'année dernière. Puis, on a encore de la croissance, de développement d'affaires. La business va bien. Puis, je pense qu'on n'est pas à l'abri quand même de surprises, mais la business va très bien en date d'aujourd'hui.
0: On a évoqué la crise de 2023 là, avec ses changements technologiques. Sentez-vous que vous êtes complètement remis de cette époque-là?
1: À 100% non. Puis, il y aura toujours des améliorations. Je pense que ça va être maintenant, c'est plus en mode continu. On est encore à chercher de l'efficacité dans les processus qu'on a mis en place. On a tout changé l'écosystème. Fait qu'il y a beaucoup encore de travail à faire pour des améliorations, mais c'est du processus continu maintenant. Tous les gros morceaux ont été mis en place pour que ce soit fonctionnel. Les services aux membres sont de retour où on veut qu'ils soient. Maintenant, c'est de s'assurer de bien répondre aux besoins des membres puis aux clients futurs aussi, aux membres futurs qu'on aura dans les années à venir.
0: Il y a encore eu des bugs technologiques dans les dernières années. Est-ce que c'est réglé, ça, ce côté-là, la plateforme? Est-ce que vous parliez d'une nouvelle plateforme? Est-ce que tout est mis en place?
1: Tout est mis en place. C'est des systèmes pour faciliter la vie de nos employés. Je pense qu'il n'est pas encore 100% en place pour être que nos employés soient plus efficaces. Mais pour les membres, tout est en place. Où est-ce que c'est qu'on veut des améliorations quand même? On a une application mobile qui répond pas 100% aux besoins. Les fonctionnalités sont là, mais les plus jeunes, ça répond pas nécessairement à leurs attentes puis à leurs besoins. On travaille très activement, puis on va en avoir une l'an prochain, une nouvelle application mobile complète qui, ça va être un changement juste de l'application mobile. On change pas tout le système là, pour être sûr que c'est pas un gros changement de système, mais elle va être beaucoup plus fluide, facile d'utilisation, puis avec tout intégré les services. Ça va répondre, je pense, aux besoins de la clientèle d'aujourd'hui.
0: Vous n'étiez pas en poste comme PDG encore lorsqu'il y a eu cette crise-là. Mais qu'est-ce que vous avez appris? Qu'est-ce que vous retenez de cette crise-là pour ne pas répéter les erreurs du passé?
1: C'était un projet d'une immensité incroyable. Là, il y avait beaucoup de chantiers. Je pense, on apprend de nos erreurs. Là, puis on a fait un post-mortem de tout l'exercice pour s'assurer de ne pas reproduire les mêmes erreurs dans tous les projets qu'on entreprend, parce qu'on en a des gros projets qui sont en cours. Puis avec l'équipe de direction, on se repose des questions. Quelles étapes ont mal été? Puis comment on fait pour éviter ces étapes-là? Puis
0: selon vous, la grande erreur était laquelle?
1: La grande erreur, il y avait beaucoup de chantiers. Il y avait certains chantiers qui avaient peut-être un manque de compréhension à l'interne qui nous a créé les problèmes de transactions puis de paiement qui ne passaient pas. La grande erreur, probablement qu'on aurait dû prendre un pas de recul puis d'arrêter puis de le repousser un peu plus tard. Parce que, comme c'était mentionné tout à l'heure, on a une solution, je pense, qui est solide puis une bonne solution sur le marché canadien. Il y avait des éléments qui étaient pas prêts. Fait que s'assurer d'être prêt puis d'être testé de tous les angles. Puis ça, l'application mobile, elle va être testée de tous les angles avant qu'on la déploie. C'est un des éléments qu'on a appris, je pense, dans le processus.
0: On parlait de la notion fragile de la confiance. Là, lorsqu'on parle d'une institution financière, vous avez perdu des membres, des milliers de membres pendant cette transition-là. Est-ce que ça s'est stabilisé? Est-ce que vous avez réussi à aller chercher ces membres-là à nouveau?
1: Aller les chercher, pas nécessairement aujourd'hui. Puis ça revient au fait qu'on veut s'assurer que tout soit en place puis on va avoir une offre compétitive. Nos produits sont compétitifs, mais une offre aussi d'application mobile. On veut aller chercher des membres perdus, mais aussi des clientèles plus jeunes. On compétitionne plus juste avec les banques, on compétitionne avec des fintechs, il y a des Wealthsimple, il y a d'autres joueurs qui rentrent dans le marché. On se prépare à compétitionner à ça. On investit dans ces technologies-là ou dans ces services-là pour améliorer le futur. Il y a des stratégies qui viennent aussi avec nos équipes de marketing, nos développements, qu'on va déployer prochainement. Fait qu'il n'y a pas eu de campagne ou encore agressive, parce qu'on avait encore des choses à améliorer et on le reconnaissait. On a plus été en mode stabilisons notre clientèle actuelle, assurons-nous qu'on dessert bien aux membres. Puis il y avait encore des bugs qu'on a réparés dans les derniers mois avant de faire une campagne pour aller rapatrier les membres. On veut s'assurer qu'on soit confiant quand ils reviennent chez nous, qu'ils vont rester puis qu'on va les rapatrier puis bien les servir.
0: En marge du bilan financier 2025, vous avez dit que vous aspiriez à devenir l'un des gros joueurs au Nouveau-Brunswick. C'est quoi les défis pour y arriver présentement?
1: Ben, on est déjà une institution financière, on a un employeur de plus de 1000 employés au Nouveau-Brunswick, on est déjà un gros joueur. Comment on fait pour le demeurer? On crée beaucoup d'emplois au Nouveau-Brunswick, on a un impact sur l'économie. C'est l'avantage du regroupement, puis avoir un siège social. On a de l'attrait. On a probablement une des plus grosses équipes d'intelligence d'affaires au Nouveau-Brunswick. On a une grosse équipe technologique. Je pense que la croissance va devenir clé. Il faut trouver une façon de poursuivre notre croissance. On a encore de la bonne croissance, mais penser à 5, 10, 15 ans, qu'est-ce qui vont être les besoins pour continuer cette croissance dans le futur.
0: Et comment on ne perd pas l'essence coopérative à travers tout ça? Je vous entends parler. Oui. Comment on demeure aux valeurs de base de qu'est-ce qui est le mouvement coopératif acadien?
1: Ben, une chose, on a nos valeurs aussi à l'interne pour refléter le côté coopératif dans notre recrutement. Puis nos employés sont le reflet aussi de nos valeurs coopératives. Ils sont tous très engagés, puis ils travaillent pour unis parce qu'on est une coopérative qui retourne dans la communauté. Ça, c'est de un. Mais de deux, la présence locale va demeurer présente au Nouveau-Brunswick puis un peu partout dans la communauté. Ça ne veut pas dire qu'il n'y aura pas de changement dans nos points de service, mais la présence va demeurer très locale dans partout dans la province. Puis aussi, on a des équipes sur le terrain. On a des comités coopératifs qui représentent toutes les régions, qui sont des membres dans les communautés, qui veulent redonner aux communautés, qui participent aux dons et commandites des communautés. Puis on a des agents communautaires qui reflètent aussi tous les besoins de nos communautés pour s'assurer qu'on a une présence, puis qu'on retourne, puis qu'on redonne à nos communautés. Ça, c'est là, puis ça va demeurer, puis on va essayer même de le rendre encore plus solide pour le futur.
0: Et vous dites que ça va encore mieux que l'année dernière, alors qu'il y avait des excédents de 11 millions. Est-ce qu'on va voir des ristournes à nouveau? On n'en a pas eu depuis 2022.
1: C'est des sujets qui vont être sur la table de discussion avec le conseil. Je ne sais pas s'il y en aura cette année, mais c'est le fait qu'on a des profits. On va se reposer les questions. Est-ce qu'on est prêt à redonner les ristournes? Comment on le fait? Puis comment est-ce que ça pourrait se distribuer? Sur quels produits? C'est des discussions qui vont avoir lieu avec les conseils d'administration. Je dis pas qu'il y aura une ristourne, là, mais c'est des discussions qui sont de retour à la table, qui est intéressant pour le futur.
0: Il nous reste peu de temps, mais on a entendu votre prédécesseur parler des grands chantiers, des grandes transitions qui ont été mises en place pour assurer l'avenir. Votre priorité pour vous pendant votre mandat, c'est laquelle?
1: Ma priorité de base dans les deux premières années, ça va faire 2 ans que je suis en poste, c'était de stabiliser les opérations puis de démontrer qu'on était solide à nos membres. Puis je pense que ça, on en a fait la démonstration. Maintenant, on est en session de planification stratégique avec le conseil d'administration puis l'équipe de direction il y a quelques semaines. C'est vraiment comment on voit le futur d'Uni, les stratégies de développement, on les voit où? On se doit d'avoir la croissance de membres. On en a perdu, mais il faut la croissance de membres pour le futur. Parce que on peut faire la croissance organique, c'est bien pour le court terme, mais pour le long terme, on se doit de faire la croissance de membres.
0: Éric Saint-Pierre, vous êtes président, directeur général d'Uni Coopération financière. Merci beaucoup et bonne semaine de la coopération.
1: Merci
0: beaucoup. Merci. Donc, c'est déjà tout pour Sens Large. Merci d'avoir été des nôtres. On vous retrouve demain avec d'autres sujets, notre panel, entre autres. Bonne journée à notre antenne. Au revoir.
2: À Moncton, ici Maxime Bossonnet. Voici vos informations régionales en Atlantique. Au Nouveau-Brunswick, les trois paliers gouvernementaux annoncent un investissement de près de 7,7 millions de dollars pour la construction d'un nouvel ensemble résidentiel à Beaurivage. On parle d'un maximum de 150 nouveaux logements, dont 20 seront des logements abordables. Le financement permettra de prolonger les infrastructures d'approvisionnement en eau, d'égouts sanitaires et d'égouts pluviales le long des rues Cartier et Cunard. Le projet comprend également la réfection de routes et de trottoirs une fois que les travaux souterrains seront terminés. À l'île du Prince-Édouard, le gouvernement provincial confirme la construction d'une nouvelle école primaire à Georgetown pour remplacer l'établissement actuel. La province dessine les premiers plans de ce nouvel établissement qui abritait l'an dernier la plus faible population étudiante du réseau public. En parallèle, les autorités scolaires étudient le besoin d'une nouvelle école intermédiaire à Montaigu, alors que le bâtiment vieux de 65 ans approche déjà de sa capacité maximale. En Nouvelle-Écosse, un comité municipal recommande d'inscrire au patrimoine l'immeuble qui abritait le Halifax Ale House. Bâti à la fin du 19e siècle, ce bâtiment historique du centre-ville a notamment accueilli une imprimerie, l'Armée du Salut et plus récemment un bar. Le bar a fermé ses portes en 2024 après qu'un agent de sécurité a tué un client aux premières heures du réveillon de Noël en 2022. Inoccupé depuis, l'immeuble avait d'abord fait l'objet d'une demande de démolition avant que son nouveau propriétaire ne change d'idée pour réclamer un statut patrimonial. Et puis, le gouvernement de Terre-Neuve-et-Labrador envisage toujours d'acquérir une participation dans le projet pétrolier extracôtier Baie du Nord. Le Premier ministre Tony Wakem dit qu'il attend les recommandations de son ministère de l'Énergie et de la Société d'État Oilco avant de trancher. La province, qui détient déjà des parts dans 3 autres projets en mer, pourrait acheter jusqu'à 10% du projet de la société norvégienne Equinor. Voilà ce qui complète vos informations régionales. C'était Maxime Bossonnet. Merci d'être à l'écoute.
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0: Bonjour, quel accueil! Merci beaucoup de vous être déplacé. On est en début de journée ici, il est à peine 9h30 dans la capitale albertaine et vous êtes très réveillé dans la salle, clairement, merci. Vous avez votre petit breuvage chaud, oui, puisqu'il est tôt le matin encore ici. On est au campus Saint-Jean de l'Université de l'Alberta, dans le café étudiant du campus Saint-Jean. Merci à vous tous dans la salle de vous être déplacés par dizaines pour venir nous voir, assister à l'émission, nous serrer la pince. Ça fait chaud au cœur de croiser nos auditeurs de l'Ouest. Vraiment, des gens qui viennent de Calgary, qui ont fait 3 heures de route, 300 kilomètres de route depuis Calgary ce matin ou hier soir pour venir nous voir. J'ai croisé une petite famille qui vient du Nouveau-Brunswick, Moncton, qui sont en vacances ici en Alberta, qui ont décidé de modifier leur itinéraire pour être capables d'assister à notre émission aujourd'hui. Merci beaucoup d'être là. Je vous promets qu'on va essayer d'aller à Moncton dans les prochains mois. C'est une promesse que je vous fais. En plus, nos patrons entendent, puisqu'on est en direct, alors la promesse est faite. Donc, on a concocté une émission, ça tombe bien, parce que l'émission d'aujourd'hui va vraiment intéresser tout le pays, parce que ce qui se passe ici, ce n'est pas banal, avec un vote référendaire lundi qui va amener les Albertains à préciser leur vision de la place de leur province dans le Canada. Et au moment où je vous parle, il y a des milliers de manifestants pro-Canada réunis sous la bannière de l'organisation Forever Canada qui se prépare pour une démonstration de force en fin de journée à Calgary, au centre des congrès BMO de Calgary. Demain, ce sera au centre d'exposition d'Edmonton avec encore des milliers de manifestants attendus. Dans les deux cas, le premier ministre du Canada, Mark Carney, va être sur place. Mais les différents groupes en faveur de la souveraineté, de la séparation de l'Alberta, redouble également d'ardeur avec des temps en or dans plusieurs petites villes d'ici lundi. Manifestation pro-indépendance aussi du groupe Let Alberta Decide qui est prévu samedi devant l'Assemblée législative d'Edmonton. Bref, c'est le sujet de discussion ici. Il y a un récent sondage Abacus qui montrait que 6 familles albertaines sur 10 ont parlé à la table le soir de ce référendum dans le dernier mois. Et ceux qui n'en parlent pas, ça veut pas nécessairement dire parce qu'ils sont indifférents, parce que y en a qui veulent pas envenimer leur relation. Il y a quand même 38% des Albertains qui disent éviter le sujet de peur de froisser un membre de la famille, un ami ou un collègue. Et un Albertain sur 4 dit que la discussion au sujet de l'indépendance depuis 6 mois a nuit à au moins l'une de leurs relations amicales. Alors comme quoi, les Albertains, quand ils discutent, hein, ça brasse. Donc, est-ce que le résultat pourrait être plus serré qu'attendu lundi? Il y a des partisans de la séparation qui disent être sous-estimés dans les sondages, qui donnent évidemment ce camp-là perdant, mais eux disent non, je pense qu'on va faire mieux que prévu. On veut envoyer le message le plus fort possible pour influencer la dynamique de la politique albertaine et canadienne dans les prochaines années. Bref, on va discuter avec un pro-indépendance dans quelques instants, Benoît Trudeau, qui fait une tournée de l'Alberta depuis des mois avec le groupe Let's Talk Alberta. Il vit ici depuis une vingtaine d'années, a connu le débat sur la souveraineté au Québec, puisqu'il est membre fondateur de l'ADQ. Il peut donc comparer les deux courants au Québec et en Alberta. Donc, il va être avec nous dans quelques minutes. Puis, après le radiojournal de midi, je sais qu'il n'est pas midi ici, mais dans le reste du pays, il est midi. Après le radiojournal de midi, l'autre camp sera avec nous en la personne de Naed Nenshi, chef du NPD, qui forme l'opposition officielle en Alberta. Il a été maire de Calgary de 2010 à 2021. Il a mobilisé tout un réseau de bénévoles, 15 000 bénévoles qui ont été actifs là du côté du NPD, évidemment en faveur du camp fédéraliste, en faveur du camp du Canada, qu'on n'appelle pas le camp du non ici. Juste le préciser, là, en fait, il n'y a pas de camp du oui ou de camp du non. Il y a un camp en faveur de l'option 1, donc rester dans le Canada, et il y a un camp en faveur de l'option 2, soit d'exiger la tenue éventuelle d'un référendum contraignant sur la souveraineté. Donc, ici, on a des pancartes sur le bord des routes, sur les terrains. Voter option 1 ou voter option 2, c'est pas très sexy, mais c'est comme ça que ça fonctionne pendant cette campagne-ci en Alberta. Donc oui, le référendum, c'est ce qui nous amène ici, d'abord et avant tout, mais pas seulement. On va aussi parler d'énergie, de pipeline, de cette impression que l'or noir coule dans les veines des Albertains au point où cette question de l'exportation du pétrole et du gaz est devenue presque identitaire ici. Ça joue fortement, bien sûr, dans le débat politique. Un économiste et un politologue vont nous raconter la place que prend l'énergie dans la vie des Albertains. Et puis, ben, c'est comment vivre en français en Alberta. Hein? La province renferme la 3e plus importante minorité francophone au Canada, après le Nouveau-Brunswick et l'Ontario. Plus de 260 000 personnes peuvent soutenir une conversation dans la langue de Molière. 88 000 ont le français comme langue maternelle. Donc, comment ils s'en sortent? Hein, est-ce qu'on vit bien facilement en Alberta en français? Donc, il y a un immigrant francophone du Cameroun, une mère de famille et une anglophone qui a choisi de faire tout son parcours scolaire en français, qui vont témoigner de leur quotidien. Ce sera en deuxième partie d'émission. Et on va terminer ça avec la culture, puisqu'une langue doit être jouée, interprétée, consommée dans ses loisirs pour rester bien vivante. Alors, Steve Jodoin, qui est comédien, producteur, directeur artistique de l'Unithéâtre, qui est une institution ici, va être avec nous pour terminer l'émission. Alors, je veux rien enlever à ma collègue Annie Desrochers, mais ça promet, comme on dit. Bonne émission, merci d'être là. Alors, tout au long de cette émission spéciale, je vais être bien entouré. Je vous présente mes deux premiers invités qui vont être à mes côtés tout au long de l'émission. D'abord, Frédéric Boily, professeur de sciences politiques ici même au campus Saint-Jean de l'Université de l'Alberta, qui collabore régulièrement à des émissions de Radio-Canada, y compris à Midi Info. Frédéric, bonjour.
1: Bonjour, Alex.
0: Vous êtes un peu comme une rockstar ici. Tout le monde vous connaît, les étudiants vous saluent. Alors, je suis très content de vous avoir avec nous. Merci de nous accueillir un peu chez vous, dans le fond, hein, au campus Saint-Jean, votre université. Merci beaucoup d'être avec nous. Et mon collègue Jean-Emmanuel Fortier, journaliste de Radio-Canada à Edmonton, qui est à l'affût de tout ce qui se passe dans la province depuis 15 ans. Jean-Emmanuel, bonjour.
2: Bonjour Alec, bonjour à tous.
0: Merci d'être là. Frédéric, faisons peut-être un petit retour dans le passé pour un défi, là. Je sais que c'est un défi de concision. Résumez-nous ça assez rapidement, là. Comment l'Alberta en est arrivé à tenir un référendum qui pourrait éventuellement enclencher un processus de sécession?
1: Si on veut faire un petit historique en accéléré, je pense qu'on peut identifier trois périodes. La première période, c'est entre 2015 et 2019, les politiques de lutte contre les changements climatiques amenés par Justin Trudeau, les difficultés à faire avancer des projets de pipeline, le Northern Gateway, le Keystone XL, le Trans Mountain qui a pu voir le jour, mais non sans difficulté. Donc ça a créé beaucoup de ressentiment chez une partie importante des électeurs du Parti conservateur, tout particulièrement, mais ça a même débordé, je pense, jusqu'à un certain point le camp conservateur. Par la suite, je dirais, entre 2019 et 2022. Je disais 2022, été 2022 tout particulièrement, le retour de Daniel Smith à la tête des conservateurs unis, c'est-à-dire que Daniel Smith, qu'on pensait complètement hors jeu politiquement.
0: Ancienne animatrice radio, anciennement du Wild Rose Alliance.
1: Voilà. Exactement.
0: Il est tôt le matin ici, hein? Ça prend un peu j'articule. Ouais,
1: et qui a remplacé Jason Kenney, qui n'a pas pu se maintenir à la tête du Parti conservateur uni, parce que le Parti conservateur uni, là, c'est une bête politique extrêmement difficile à dompter. Il y a un stampede à Calgary, mais il y a un stampede aussi avec le Parti conservateur uni. Ça, c'est certain. Et donc, à partir de ce moment-là, Danielle Smith, elle a capitalisé, je dirais, sur ce ressentiment-là qu'il y avait contre Justin Trudeau et contre Stephen Guilbeault aussi, là, qui, il faut le dire, était devenu le jumeau maléfique de Justin Trudeau, très mal vu ici en Alberta. Et donc, Danielle Smith, elle a poussé encore plus loin l'agenda autonomiste qui était développé par Jason Kenney. Mm-hmm. Et là, on a l'impression qu'après 2022, ça, c'est l'autre étape. Après 2022, Daniel Smith, avec sa loi sur la loi sur la souveraineté de l'Alberta dans un Canada uni, c'est comme s'il avait mis en place une loi qui, finalement, a permis à d'autres de dire, ben, il faut aller encore plus loin. Et il faut aller encore plus loin, ça, c'est le camp séparatiste et indépendantiste qui, eux, estiment que le gouvernement albertain, doit non seulement être revendicateur au plan autonomiste, mais il doit être revendicateur au point de vouloir sortir de l'Alberta. Donc, c'est une sorte de création là, qui remonte depuis 2015 et qui ne cesse de prendre diverses formes et qui fait en sorte que maintenant, ben, on se retrouve avec... Moi, j'appelle même pas ça un référendum, j'appelle ça un exercice référendaire. Il y a tellement de questions, il y a 10 questions avec une question option 1, option 2, qu'à un moment donné, on s'interrogeait ici à savoir.
0: C'est intéressant ce que vous dites, parce que c'est vrai que la question 10... qui est celle, voulez-vous rester dans le Canada ou voulez-vous déclencher un référendum? Ouais. C'est celle qui attire le plus l'attention. Mais il y en a 9 autres questions sur le bulletin lundi. Ouais. Jean-Emmanuel, à quoi ressemblent ces questions-là? Qu'est-ce que le gouvernement albertain veut aller chercher comme réponse?
3: Ben, le gouvernement voulait avoir un mandat fort, peut-être pour donner un petit cadeau aux séparatistes aussi. Ça a été annoncé en février. On se demandait ce que la première ministre Danielle Smith allait annoncer lors d'une annonce à la Nation. Finalement, c'était 9 questions. C'est pas sur la place. C'est la place de l'Alberta au sein du Canada, certainement. On parle d'abord pour ce qui va changer dans la vie des gens concrètement, qui pourrait changer rapidement si la première ministre va de l'avant, elle a un mandat avec tout ça. sur l'immigration. Donc, ça voudrait dire faire payer une catégorie d'immigrants pour des services d'éducation, de santé, par exemple, peut-être un ticket modérateur, par exemple, aussi des services sociaux. C'est quoi une catégorie d'immigrants qui est pas nommée par la province? Donc, on parle pas de résidents permanents, on parle pas des nominations provinciales, on parle pas des réfugiés nécessairement non plus, mais peut-être aussi parce que les soins de santé, c'est payé par le fédéral. Ça serait essentiellement les travailleurs étrangers temporaires. Le gouvernement...
0: Et les étudiants, peut-être?
3: Et les étudiants étrangers. En partie également. Et il y en a eu des centaines de milliers, encore une fois, sous les années Trudeau. Ça a fait de la pression sur les services sociaux. L'Alberta qui mène le pays en croissance de population. Ça coûte cher, tout ça. Donc, on pourrait charger un peu d'argent de ce côté-là. Si la première ministre demande un mandat à ce niveau-là, aussi une question sur des pièces d'identité pour voter, preuve de citoyenneté. On a vu ça dans d'autres juridictions, notamment aux États-Unis également. Là, sur la Constitution canadienne aussi, des questions assez relativement complexes. Alors, on parle du processus de nomination des juges, entre nomination de juges provinciaux, des juges fédéraux, la Cour d'appel, la Cour du banc du roi ici. C'est assez complexe tout ça. Est-ce qu'on a eu campagne sur ces enjeux-là? Pas vraiment. On parle de l'abolition du Sénat aussi, se soustraire à des programmes fédéraux si on le souhaite, la primauté de la loi fédérale versus la loi provinciale. Même si elle a un mandat fort lundi soir, est-ce qu'elle peut aller de l'avant avec ces mesures-là? Non, évidemment, ça prend des négociations constitutionnelles. Oui. La formule d'amendement, l'abolition du Sénat, bonne chance d'avoir l'unanimité aussi là-dessus. Il y a d'autres enjeux qui sont peut-être plus faciles, moins controversés, encore une fois, nomination des juges. Elle souhaite avoir un mandat là-dessus. Est-ce qu'on en parle beaucoup, ces 9 questions? Ça, vous l'avez dit, c'est pas option 1, option 2. Là, c'est le camp du oui, le camp du non. Beaucoup de groupes disent « votez non à tout ». On entend un peu « voter oui ». Mais bref, ce sont les 9 questions qui sont vraiment éclipsées par ce débat-là.
0: Je parlais avec quelqu'un dans la salle tout à l'heure qui me disait « la plupart de mes amis, moi, ont pas voté aux 9 premières questions ». Parce qu'on peut voter par anticipation depuis mardi, là, ici, en Alberta. Donc, beaucoup de gens se sont déjà exprimés en disant « la question 10 nous intéresse, les autres un peu moins ». Donc, il faudra voir le taux de participation à chacune de ces questions-là aussi. Quel mandat on va donner au gouvernement?
3: Il y a des gens que je connais qui ont voté oui à certaines et non à d'autres aussi.
0: Exact.
3: Ça prend un exercice intellectuel peut-être aussi plus complexe. C'était long à voter quand même, Alec.
0: Oui, 10 questions, effectivement. Jean-Emmanuel, parle-nous un peu de la campagne référendaire. Parce que la première ministre albertaine, Danielle Smith, s'est retrouvée dans une situation un peu particulière, c'est-à-dire elle a autorisé la tenue de ce référendum, mais elle fait campagne contre l'indépendance. Comment ça s'est déroulé?
3: C'est une drôle de campagne. Depuis le début, elle disait « je ne veux pas, le gouvernement ne présentera pas une question sur la souveraineté de l'Alberta. Ce sera à travers le processus de référendum d'initiative populaire, les grandes campagnes de signature de pétition. » Elle disait ça depuis le début. Mais là, ce qui s'est passé, c'est que la pétition souverainiste, essentiellement, s'est retrouvée devant les tribunaux. Il y a une juge de basse instance, quand même, qui a dit « écoutez, on bloque tout ça, il y a eu des recours autochtones, on va en parler un peu plus tard aussi là-dessus. Mais là, la première ministre se retrouvait à dire, écoutez, il y a une pétition qui aurait des centaines de milliers de signatures, mais qui peut pas aller de l'avant. Il y a une pétition fédéraliste aussi qui a eu 400 000 signatures aussi. Je fais quoi avec tout ça? Au final, c'est elle qui a décidé de poser cette question-là, faire un référendum là-dessus. La campagne, à quoi elle... Est-ce que c'était vraiment une campagne électorale provinciale ou fédérale, comme on connaît traditionnellement? Pas vraiment. Il n'y avait pas de chef principal. Elle a pris parole, oui, certainement. Nancy a pris position également.
0: Jason Kenney, Rachel Notley. Mais il n'y a pas de camp du oui, non, du non affirmé.
3: Pas vraiment. Et différents chefs séparatistes également, qui ont des styles différents. Votre invité va vous en parler aussi tout à l'heure. Il n'y a pas de chef de file aussi. C'était l'été également. C'est pas nécessairement la meilleure période pour faire campagne aussi. Différents groupes aussi. Donc, je vous dirais, on va vraiment surveiller les résultats. Et j'ai pu parler à quelqu'un au proche de la première ministre hier soir. Et on lui pose la question. Pour elle, c'est quoi une victoire?
0: Oui.
3: Quel est le chiffre qu'elle recherche? Et même chose un peu du côté séparatiste. Les sondages montent autour de 20% pour le vote de l'option 2.
0: Donc, l'option séparatiste.

0: l'option séparatiste. Ouais. Si la première ministre a autour des sondages ou fait mieux, ça va très, très, très bien pour elle. Tout ce qui est au-delà de 30 %, ça, c'est un chiffre qu'on me dit.
1: C'est une très mauvaise nouvelle pour
0: Daniel Smith de ce côté-là. On n'a pas réussi à avoir de chiffres clairs du côté des différents chefs leaders séparatistes quand même, mais ça peut vous donner une idée un peu là, lors de la soirée électorale, comment ça se passe pour la première ministre.
1: Frédéric Boily, Jean-Emmanuel Fortier, restez avec nous. Merci beaucoup pour ce tour de table. On vous retrouve un peu plus tard dans l'émission. Frédéric, on va notamment discuter de l'enjeu pétrolier avec vous en deuxième heure, tandis qu'avec vous, Jean-Emmanuel, on va aborder l'enjeu autochtone aussi, puisque les Premières Nations ont fait entendre leurs revendications lors de cette campagne. On va y revenir dans quelques instants. Alors, nous y voilà. L'un des principaux enjeux de cette campagne, de ce référendum, c'est la volonté d'une partie des Albertains de devenir indépendants, de quitter le Canada. Alors, pourquoi une partie de la population ici est désormais souverainiste? Quels sont les arguments pour lesquels ces citoyens militent pour la souveraineté, qu'on appelle plus généralement ici pour la séparation? Alors, pourquoi, selon eux, une Alberta souveraine aurait meilleure mine que l'Alberta actuelle? Avec nous pour quelques éléments de réponse, Benoît Trudeau, il est entrepreneur, militant pour la souveraineté de l'Alberta. Monsieur Trudeau, bonjour.
2: Bonjour.
1: Merci d'être venu avec nous. Mes sources me disent que vous faites une tournée depuis des mois là, à travers l'Alberta, que vous êtes l'un des orateurs les plus suivis, que les gens veulent vous entendre, veulent entendre parler de souveraineté lorsque vous parlez, parce que vous êtes aussi capable de comparer avec le Québec. Vous avez été longtemps au Québec. Peut-être commencer par le début. Vous dites souverainiste et non pas séparatiste. Il y a des Albertains qui utilisent carrément le mot séparatiste. Pour vous, est-ce qu'il y a une nuance? Est-ce que c'est différent l'un et l'autre?
2: Ah oui, il y a une très grosse nuance. Puis l'avantage de venir du Québec, c'est que cette nuance-là a été clarifiée pendant 60 ans sur la question. Donc, ici, les gens mettent ensemble être souverain et la séparation. On peut être souverain sans être séparatiste, mais on ne peut pas être séparatiste sans être souverain. Donc, il y a la différence sur la façon dont une province peut exercer ses droits propres de la Constitution dans l'article 92 sur les droits exclusifs aux provinces et que très peu de provinces anglophones l'utilisent.
1: Oui.
2: Le Québec est à peu près exclusif à utiliser une grande partie de ses libertés ou des libertés offertes aux provinces dans la section 92.
1: Les droits de retraite de certains programmes, avoir une autonomie un peu plus grande sur certains domaines, je pense à l'immigration, entre autres, et autres. Là.
2: Oui.
1: C'est ça. Vous faites partie de ce qu'on appelle le Let's Talk Alberta, qui est un des groupes qui fait la promotion de la souveraineté. On le dit, c'est comme il y a plusieurs groupes, là. C'est pas quelque chose de structuré, il y en a plusieurs qui font le tour de l'Alberta. Comment ça se passe quand vous allez dans ces town hall meetings-là? Vous faites le tour de l'Alberta. Qu'est-ce que vous entendez?
2: J'entends beaucoup de questions. Les gens se questionnent beaucoup, sont curieux d'apprendre. Et je vois beaucoup de manque d'informations sur le terrain. J'ai publié un livre au mois de février, au début de la tournée, qui explique justement comment le Québec affirme sa souveraineté à l'intérieur de la Constitution. 90% des éléments, y compris les éléments historiques, là, je veux dire, les gens ne connaissent pas la révolte des patriotes de 1838, puis comment ça a influencé la façon dont le Canada s'est constitué par la suite. Les gens ne connaissent pas la situation des Canadiens français au début du siècle, où l'espérance de vie dans Griffintown en 1900 était de 19 ans. Hein. L'isolation économique des francophones, d'où la création de la Caisse populaire, des Caisses populaires.
1: Mais pourquoi ces questions-là les intéressent? Parce que la situation québécoise et albertaine, elle est quand même différente. Pourquoi est-ce que ça, c'est quelque chose qui les fascine?
2: Ça les fascine parce qu'ils se rendent compte que quelque part, ils ont été soit non informés ou on leur a même menti, où beaucoup de gens se sentent manipulés dans la façon dont ils voient le Québec. Parce que souvent les assemblées commencent. Puis moi, dans mon cas, mon nom de famille, c'est Trudeau.
1: Hein, ouais. En plus, bonne chance.
2: Donc, je dois faire un double désamorçage au début de chacun de mes discours. Ce qui est correct, là, j'ai tourné ça en blague, plus que d'autres choses. Mais le premier désamorçage, après le désamorçage sur le nom, c'est le désamorçage sur la vision que les Albertains ont des Québécois. Et là, je leur explique pourquoi, qu'est-ce qu'un Québécois et pourquoi qu'on a cherché à être souverain? Pourquoi qu'on sait qu'au Québec, on a construit des institutions maintenant, hein, comme les caisses populaires, comme collecter la taxe provinciale, la caisse de dépôt de placement. Donc le Québec, c'est un peu par mesure de sauvegarde, créer ces institutions-là au travers et à l'intérieur de la Constitution canadienne, qui lui donne beaucoup d'autonomie présentement. Ici, le fédéral contrôle toutes les institutions au niveau financier.
1: Vous avez été membre fondateur de l'ADQ à l'époque. Oui. Vous avez voté pour le oui en 1995 au Québec avant de venir ici en Alberta.
2: Oui.
1: Là, vous y êtes depuis maintenant un peu plus de autour de 20 ans. Au Québec, évidemment, le mouvement souverainiste est beaucoup bâti autour de la langue, de la culture, de la différence d'être une nation francophone en Amérique du Nord. L'Alberta n'a pas ce courant-là, ou du moins beaucoup moins prononcé. Alors, qu'est-ce qui fait que les Albertains qui veulent la séparation, que vous rencontrez, en font la promotion? Qu'est-ce qui les motive à la base?
2: Bien, ça aussi, fait partie de mon questionnement dans mon livre. J'ai développé un 8 heartstrings, les huit cordes sensibles des Albertains, que je pense qui définissent un Albertain. Et je pense que ça va être important aussi dans les années à venir, dans les mois qui viennent, que les Albertains trouvent leur identité. En tout cas, ceux au moins qui militent pour.
1: Donnez-nous l'exemple, quelques exemples de ces cordes sensibles albertaines.
2: Les cordes sensibles albertaines, c'est, je pense, les fondements judéo-chrétiens sont encore très, très, très importants dans la province. Et ça, c'est sans imposer la religion. Là, je parle pas de religion. Là, je parle de principes fondamentaux qui ont établi nos systèmes judiciaires et tout le reste. Je pense que c'est important de préserver ça. Le mérite des gens, le mérite du travail. Donc entre autres, dans le UCP, le parti
1: conservateur uni,
2: duquel je fais partie. On a voté des règlements où on a voté, en tout cas on a soumis qu'on n'est pas pour les DEI, par exemple.
1: Les mesures de diversité.
2: Qu'on veut que les embauches et que les gens soient considérés sur leur mérite et pas sur la couleur de leur peau et pas sur d'autres facteurs. Donc, ça, je pense, ça fait partie des valeurs albertaines. La troisième, c'est les libertés. Hein? Petit gouvernement, reste dans ta ligne, laisse-nous faire des choses de notre côté. Pioneer Grit, que je dis, donc tout ce mouvement là, pionniers, hein, les Albertains de souche, il y a 100 ans. Tu sais, l'Alberta a été socialement construit par Clifford Sifton et les immigrants se faisaient des terres, mais après ça, c'était à eux autres de faire quelque chose avec.
1: Il fallait qu'il y ait des friches, là.
2: Puis l'hiver arrive vite ici. Donc il y a tout ce pionnier, cet esprit de pionnier-là. L'appréciation de vrais leaders, les Albertains aiment les leaders avec conviction. On pense à Eberhardt, qui s'est soulevé contre la province. C'est d'ailleurs la dernière fois que le Canada, que le gouvernement général a refusé d'entériner une loi. C'était en Alberta contre Eberhardt en 43. Et des résultats. Ils attendent des résultats de leur leader. Aussi au niveau de la gestion des terres, de la gestion des fermes. Je veux dire, les Albertains, les fermiers ne veulent pas se faire dire par Ottawa quel engrais utiliser ou à quel niveau. Ça fait 100 ans qu'il y a 7e génération qui cultive des terres immenses. Venez pas nous dire comment le faire.
1: Est-ce que dans le mouvement souverainiste albertain, ils veulent vraiment créer un pays indépendant de l'Alberta, ou est-ce qu'il n'y a pas une partie du mouvement souverainiste qui, dans le fond, éventuellement, aimerait surtout être rattaché aux États-Unis en se sentant peut-être plus près dans leurs valeurs que certains États du nord des États-Unis, au Dakota, le Montana, etc.? Comment vous voyez ça?
2: Je pense que les Albertains veulent simplement vivre et laisser vivre, en bout de piste. Je pense que les Albertains sont beaucoup trop canadiens pour être séparatistes, fondamentalement. Ils veulent juste...
1: C'est drôle que vous disiez ça, puisque vous êtes dans ce mouvement-là, mais ils sont trop canadiens pour aller jusqu'au bout.
2: Oui.
1: OK.
2: Je pense que oui. Donc, parce que lorsqu'ils entendent ce que j'ai à dire et lorsque je leur explique que je suis pas séparatiste, la plupart commencent à considérer, peut-être la séparation, c'est pas la meilleure chose.
1: Donc, dans le fond, vous revenez, parce que j'ai discuté tout à l'heure avant l'émission avec Danielle qui vient de Calgary, qui disait, elle aussi, ça fait 30 ans qu'elle est ici, mais elle vient du Québec, puis elle dit, dans le fond, est-ce que le mouvement souverainiste essaie pas d'aller chercher des pouvoirs comme le Québec l'a déjà fait en contrôlant davantage, par exemple, son immigration, peut-être éventuellement pouvoir en formant sa propre police provinciale, parce qu'ici c'est la GRC là qui est. Est-ce que c'est ça l'objectif, en tout cas d'une partie du mouvement que vous représentez, c'est-à-dire on reste dans le Canada, mais on

0: On envoie un message lundi qu'on veut une Alberta qui soit plus autonome?
1: Ben, je pense que la volonté des Albertains, c'est d'arriver à une meilleure autonomie. Cependant, ils n'ont pas, ils n'ont pas le concept qu'on peut prendre, on peut former tous ces systèmes-là sans la permission de l'Ottawa. Donc, la conception des politiciens ici, c'est toujours se tourner vers Ottawa. Et après ça, il y a beaucoup de griefs contre Ottawa à cause du débalancement. Et ma position, c'est de dire, oublie Ottawa, là, concentre-toi sur Edmonton, concentre-toi sur l'Alberta, concentre-toi sur les articles 92, qu'est-ce qu'on peut contrôler dans la province, et mettons en place ces structures sans demander la permission, parce que t'as pas besoin de demander la permission.
0: Si lundi, le camp souverainiste remporte, mettons, entre 20 et 25 des intentions, parce que dans les intentions de vote, c'est 20 à 25 mettons que ça se concrétise dans l'urne, que 20 à 25 est-ce que c'est terminé pour le mouvement indépendantiste albertain avec un résultat qui serait 75-25 ou...
1: Je pense que il y a une mèche qui a été allumée, puis la dynamite est au bout, puis il y a pas moyen de l'éteindre. Mm. Tu sais, c'est un peu comme le coyote là, avec sa dynamite. T'as beau souffler dessus, la mettre dans l'eau, elle va continuer à brûler. Deuxième chose, je trouve que l'exercice de lundi, moi, je suis très très déçu. Je trouve que c'est une violation d'un outil démocratique très important qu'on ait un référendum. Toutes les règles de la Commission de Venise qui gère normalement les référendums internationaux ont été brisées là-dedans. Les rapports de force sont démesurés. On a même la première ministre qui a utilisé 4 millions des finances publiques pour faire promotion de ses options à elle. Pendant ce temps-là, le camp du oui... Toutes nos petites organisations, on doit soumettre nos dépenses revenus tous les jeudis soirs. On est contrôlé sous amende.
0: Tu trouves que c'est pas équitable?
1: Ben, pendant ce temps-là, Forever Canada a jamais rien déclaré. Ils ont même accepté des financements hors province. Ça serait inacceptable. C'est une farce d'exercice démocratique. Et je pense que peu importe le résultat, il est pas valide. La seule des 10 questions qui peut être comprise par quelqu'un d'un secondaire 3, d'une seule traite, d'une seule lecture, c'est l'option 1, question 10. Toutes les autres, ça prend un bac en constitution.
0: Vous trouvez qu'ils sont complexes,
1: complexes, beaucoup trop de mots, entre 20 et 40 mots par question. Mm. Ça prend au moins deux relectures pour y aller. Quelqu'un qui va être devant ces questions-là pour la première fois, ça va prendre à peu près 22 minutes juste pour comprendre puis répondre. C'est une farce démocratique, tant qu'à moi.
0: Vous venez de dire tout à l'heure, moi je suis à l'intérieur du Parti conservateur uni de Daniel Smith, qui elle fait campagne contre votre option dans le fond. Il n'y a pas de parti souverainiste ici en Alberta, structuré là, comme on en voit au Québec avec le Parti québécois, Québec solidaire. Est-ce qu'après cette campagne référendaire-là, il va y avoir inévitablement la création d'un véhicule politique pour le mouvement que vous représentez? Est-ce qu'à un moment donné, quelqu'un va porter cette voix-là au Parlement?
1: Ben, je sais pas. Le problème qu'elle a, c'est que les membres comme moi sont rentrés dans le parti en réaction à Jason Kenney. Moi, c'est comme ça que je suis retourné en politique. Je suis pas d'accord avec les décisions qu'ils ont prises et je me suis impliqué dans des mouvements qui sont un peu révolutionnaires. Puis on a renversé la vapeur dans le parti. Et j'ai fait campagne pour Daniel Smith dans sa campagne au leadership et je suis un lobbyiste enregistré. J'ai beaucoup de rencontres avec Daniel Smith depuis qu'elle est premier ministre. Et je suis pas d'accord avec la direction qu'ils ont prise. Et je pense que ça va être intéressant de voir comment l'Assemblée générale annuelle du 23 novembre va se dérouler.
0: D'ici lundi, il nous reste à peine une minute, mais à quoi ressemble votre horaire? Est-ce que c'est un dernier blitz? Vous allez faire des rassemblements? À quoi ça ressemble du côté du camp indépendantiste d'ici lundi? Là?
1: Ben, on a des town halls tous les soirs. Et l'avantage d'être aussi dispersé et avoir tant de petites organisations, c'est qu'il doit en avoir à peu près une vingtaine par soir qui se font des rencontres publiques. Nous, ce soir, on a un débat avec Let's Talk Alberta. On s'est toujours gardé. On est le seul dans toutes les organisations qui regarde les deux côtés. Donc, je suis le seul non-séparatiste chez les séparatistes. donc, on est là pour parler. Assoyons-nous et parlons-en au lieu de fermer la discussion.
0: Benoît Trudeau, entrepreneur, militant pour la souveraineté de l'Alberta qui est ici depuis une vingtaine d'années. Merci beaucoup d'être venu nous voir.
1: Merci.
0: Bonne fin de campagne. Merci beaucoup. On s'arrête quelques instants pour le Radio Journal. Au retour, on parle bien sûr de la suite de la campagne avec Naed Nenshi, chef du parti du NPD qui est l'opposition officielle ici à l'Assemblée législative à Edmonton. À tout de suite.
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3: Ce midi au Radio-Journal, volte-face de Donald Trump. Le président américain annule la diffusion en direct de l'exécution d'un ancien militaire qui a tué 13 personnes au Texas en 2009. En Ontario, le commissaire aux services en français formule 25 recommandations pour que les Franco-Ontariens soient mieux desservis.
4: On est traités comme des citoyens de deuxième classe et encore.
3: Et fermeture partielle du pont Mercier dans la région de Montréal, des élus réclament une nouvelle infrastructure.
5: On est vraiment au bout du rouleau. Il n'y a pas une semaine qu'on n'a pas un petit communiqué qui dit « Ah, il y a une fermeture, on a des travaux. »
3: Bonjour, ici Jean-Sébastien Bernatché. Aux États-Unis, l'administration Trump recule l'exécution de l'homme qui a tué 13 personnes dans une base militaire à Fort Hood au Texas en 2009 ne sera finalement pas diffusée en direct. Donald Trump en a fait l'annonce sur son réseau social ce matin. Je joins Manon Glavinsky à Washington. Manon, le président continue néanmoins de défendre la portée dissuasive que la retransmission aurait pu avoir?
6: Absolument. Ça lui permet, en fait, de ménager son secrétaire à la Défense, Pete Hegseth, qui avait annoncé de manière très tonitruante cette diffusion en direct initialement. Une décision qui avait provoqué vraiment un certain malaise, même chez ses collègues. Le vice-président J.D. Vance avait même dit que lui ne regarderait pas. Alors, dans son message, Donald Trump écrit qu'il aurait quand même été bien que le monde voit comment les États-Unis s'occupent des terroristes et ordures comme Nidal Hassan. Je rappelle que le condamné est un ancien psychiatre de l'armée qui a abattu sur cette base de Fort Hood, 13 personnes dans un attentat terroriste inspiré par Al-Qaïda. Les membres des familles des victimes vont pouvoir toutefois assister à l'exécution.
3: Une grande partie des Américains était contre l'idée de cette diffusion en direct.
6: Oui, encore ce matin, un sondage Ipsos pour le compte du Washington Post et d'ABC News nous apprend que 8 Américains sur 10 sont contre la retransmission en direct de l'exécution de Nidal Hassan. Et c'est une opposition qui traverse les appartenances politiques. 91% de démocrates, 83% d'indépendants, 64% de républicains. En fait, seuls les hommes républicains du mouvement MAGA approuvent en majorité, là, à 57%. Je vous rappelle aussi que durant tout ce débat, on a souvent fait valoir que les seuls pays dans le monde qui procèdent à des exécutions publiques documentées sont l'Iran et l'Afghanistan. Aux États-Unis, il y a 5 États qui utilisent le peloton d'exécution, mais dans l'armée américaine, ce sera la première fois en 65 ans qu'une telle mise à mort va survenir.
3: Merci Manon.
6: Au revoir.
3: Politique au Québec, les députés du Parti québécois seront assermentés à compter de 14 heures au Salon Rouge. Les 59 candidats péquistes élus défileront les uns après les autres devant le secrétaire général de l'Assemblée nationale. Ils prêteront allégeance au peuple québécois. Le chef du PQ et premier ministre désigné, Paul Saint-Pierre Plamondon, sera le premier à se livrer à l'exercice. Les 40 députés libéraux qui formeront l'opposition officielle seront assermentés lundi prochain, suivis des 9 solidaires mardi. La formation du Conseil des ministres du gouvernement péquiste minoritaire aura lieu mercredi et l'assermentation des 19 conservateurs se fera jeudi prochain. Ailleurs au pays, le premier ministre Mark Carney passe la journée à Calgary aujourd'hui. À 4 jours du référendum en Alberta, il participera ce soir à un rassemblement organisé par le mouvement Forever Canadian, Canadien pour toujours, qui milite pour le maintien de la province au sein de la Fédération canadienne. Mark Carney se rendra à un autre rassemblement demain à Edmonton. Les électeurs albertains doivent se prononcer sur 10 questions référendaires, dont l'une porte sur la tenue ou non d'un référendum contraignant sur l'indépendance de la province et d'autres sur la gestion de l'immigration. Notamment. En Ontario, le commissaire aux services en français a rendu public son plus récent rapport ce matin. Carl Bouchard présente une série de 25 recommandations pour renforcer la prestation des services en français. On en parle avec Bienvenue Senga à Queen's Park. Bienvenue, le commissaire dénote d'importantes lacunes à Service Ontario.
7: Voilà, le commissaire Carl Bouchard qui a ouvert une enquête l'an dernier dans ce dossier parce qu'il y a souvent des plaintes. Les bureaux de services Ontario sont quand même des points de services gouvernementaux importants ici en Ontario. C'est là qu'on va lorsqu'on veut renouveler par exemple sa carte santé, son permis de conduire. Et en vertu de la loi, dans ce qu'on appelle des régions désignées, les services doivent être aussi offerts en français. Mais dans les faits, c'est loin d'être toujours le cas. Dans son rapport d'enquête,

0: enquête, le commissaire Bouchard souligne des lacunes importantes. Il a visité plus de 20 bureaux et dans 12 d'entre eux, il n'y avait pas d'employés bilingues. Dans un bureau à Toronto, par exemple, on lui a dit qu'on avait plutôt recours à un employé francophone d'un magasin voisin pour venir aider lorsqu'un client demande un service en français. On peut entendre là-dessus la réaction de Marthe Dumont, qui était jusqu'à récemment responsable des services en français à Santé Ontario-Ouest.
1: Ben, c'est complètement ahurissant, hein, soyons honnêtes, là. C'est inacceptable qu'en 2026, 40 ans après l'adoption de la loi sur les services en français, que ça existe encore, que ce genre de situation se produise. On est traité comme des citoyens de deuxième classe et encore.
0: Le commissaire qui formule une vingtaine de recommandations à la province, dont celle de mettre en place une stratégie de recrutement et de rétention de personnel bilingue et aussi celle de surveiller rigoureusement la capacité des bureaux de services Ontario à offrir des services en français.
2: Merci, bienvenue.
0: Au revoir.
2: De plus en plus de voix s'élèvent pour demander le remplacement du pont Honoré-Mercier qui relie le sud-ouest de l'île de Montréal à la Montérégie. La structure de ce pont construit dans les années 30 fait régulièrement l'objet de travaux d'entretien. L'une des deux voies en direction de Montréal est d'ailleurs fermée depuis la découverte d'une fissure dans une poutre mardi. Je fais le point avec David Savoie. David, des élus municipaux se sont prononcés sur la question.
3: Oui, voilà. Hier, le maire de Châteauguay, Jean-Sébastien, disait qu'il serait grand temps de penser à un nouveau pont, sachant que des centaines de millions de dollars ont déjà été dépensés en travaux de maintien. Aujourd'hui, c'est le maire de Delson, Christian Ouellet, qui est également préfet suppléant de la MRC de Roussillon, qui juge lui aussi qu'il est temps de construire un nouveau pont. On l'écoute.
4: On est vraiment au bout du rouleau. Depuis l'annonce de la fermeture d'une voie, on est sans dessus dessous et surtout qu'il n'y a pas de plan en place. Le pont Mercier, là, il n'y a pas une semaine qu'on n'a pas un petit communiqué qui dit « Ah, oh, il y a une fermeture, on a des travaux ». Ça, c'est sans compter les travaux majeurs qu'il y a eu dans les dernières années. On a mis des dizaines et des dizaines et des dizaines de millions de dollars sur ce pont-là. Et aujourd'hui, on a le résultat qu'on a.
3: Alors, dans le plan québécois des infrastructures, le pont Honoré-Mercier figure encore dans la section planification. Il faudra voir évidemment ce qu'en pense le prochain ou la prochaine ministre au transport.
2: Merci, David.
3: Au revoir.
2: Ottawa annonce un investissement de 100 millions de dollars pour l'éolien marin en Nouvelle-Écosse. Le ministre de l'Énergie et des Ressources naturelles, Tim Hodgson, a annoncé que l'aide servira à favoriser l'obtention d'investissements privés nécessaires pour la mise en œuvre de tels projets. Du montant annoncé, 5 millions de dollars iront à la recherche sur les conditions océaniques et les vents. Le gouvernement canadien veut notamment soutenir le projet Wind West qui vise à produire suffisamment d'électricité pour alimenter toute la population de la Nouvelle-Écosse. Et puis Pêche et Océan Canada impose depuis aujourd'hui une nouvelle norme pour la protection des poissons aux exploitants de barrages et centrales hydroélectriques. Radio-Canada a pris cette mesure pour coûter des milliards de dollars aux joueurs de l'industrie. Dans une lettre adressée à Ottawa, Hydroélectricité Canada et Électricité Canada estiment que les nouvelles exigences sont irréalistes et incompatibles avec l'exploitation d'un barrage. Le gouvernement fédéral demande par exemple de limiter les variations de débit dans les centrales, d'implanter des mesures de sauvetage quand un poisson est piégé. Nous avons présenté le volet national et international du Radio-Journal.
5: À Moncton, ici Maxime Bossonnet. Voici vos informations régionales en Atlantique. Au Nouveau-Brunswick, les trois paliers gouvernementaux annoncent un investissement de près de 7,7 millions de dollars pour la construction d'un nouvel ensemble résidentiel à Beau-Rivage. On parle d'un maximum de 150 nouveaux logements, dont 20 seront des logements abordables. Le financement permettra de prolonger les infrastructures d'approvisionnement en eau, d'égouts sanitaires et d'égouts pluviales le long des rues Cartier et Cunard. Le projet comprend également la réfection de routes et de trottoirs une fois que les travaux souterrains seront terminés. À l'île du Prince-Édouard, le gouvernement provincial confirme la construction d'une nouvelle école primaire à Georgetown pour remplacer l'établissement actuel. La province dessine les premiers plans de ce nouvel établissement qui abritait l'an dernier la plus faible population étudiante du réseau public. En parallèle, les autorités scolaires étudient le besoin d'une nouvelle école intermédiaire à Montaigu alors que le bâtiment vieux de 65 ans approche déjà de sa capacité maximale. En Nouvelle-Écosse, un comité municipal recommande d'inscrire au patrimoine l'immeuble qui abritait le Halifax Ale House. Bâti à la fin du 19e siècle, ce bâtiment historique du centre-ville a notamment accueilli une imprimerie, l'Armée du Salut et plus récemment un bar. Le bar a fermé ses portes en 2024 après qu'un agent de sécurité a tué un client aux premières heures du réveillon de Noël en 2022. Inoccupé depuis, l'immeuble avait d'abord fait l'objet d'une demande de démolition avant que son nouveau propriétaire ne change d'idée pour réclamer un statut patrimonial. Et puis le gouvernement de Terre-Neuve-et-Labrador envisage toujours d'acquérir

attend les recommandations de son ministère de l'énergie et de la société d'État Oilco avant de trancher. La province, qui détient déjà des parts dans 3 autres projets en mer, pourrait acheter jusqu'à 10% du projet de la société norvégienne Equinor. Voilà ce qui complète vos informations régionales. C'était Maxime Bossonnet. Merci d'être à l'écoute.

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1: Rebonjour. Je vous rappelle que nous sommes en direct d'Edmonton au café étudiant du campus Saint-Jean de l'Université de l'Alberta. On vient de passer 10 heures ici, heure locale. On commence à se réveiller un peu, à se réchauffer. Ça va bien jusqu'à présent? Vous avez apprécié la première demi-heure? Oui?
2: Oui!
1: Oh, excellent, merci. Tant mieux. Alors, dans cette deuxième partie d'émission, on va discuter de l'impact des Autochtones dans cette campagne référendaire qui se termine lundi, d'énergie, de pipeline, d'identité albertaine aussi, de la réalité des francophones en Alberta. Est-ce qu'on peut vivre en français à Edmonton? Jusqu'à quel point? Et pour les immigrants francophones qui s'installent ici, ça se passe comment? On va en parler dans cette deuxième heure d'émission. Et on va terminer en discutant de culture, de théâtre avec Steve Jourdouin, le directeur de l'Unithéâtre, véritable institution ici dans la communauté francophone, point de rassemblement des franco. Mais faire vivre un théâtre en milieu minoritaire, c'est pas de la tarte non plus, comme disait Tartuffe, ou quelque chose comme ça, me semble-t-il. Mais d'abord, mon premier invité est assis à ma droite sur le plateau, comme dans tout bon référendum, évidemment, pour la séparation d'une province, ben il y a, dans ce cas-ci, c'est pas le référendum pour la séparation, c'est pour éventuellement avoir un référendum, mais il y a toujours un camp pour et un camp contre. Alors, après avoir entendu les arguments du camp qui milite pour la séparation de l'Alberta, ce qu'on appelle l'option 2 ici, je me tourne maintenant vers l'une des principales figures du mouvement en faveur du maintien de l'Alberta au sein de la Fédération canadienne, Naed Nenshi, chef du Nouveau Parti démocratique de l'Alberta, le NPD, chef de l'opposition officielle à l'Assemblée législative de la province, qui a aussi été maire de Calgary de 2010 à 2021. Monsieur Nenshi, bonjour.
3: Bonjour, bonjour. Ça me fait grand plaisir d'être ici, mais il me faut dire que je suis un peu nerveux parce que je sais bien que je parle français comme un cowboy calgarien qui je suis.
1: Qu'est-ce que vous êtes, oui, non, mais merci beaucoup d'être là. Votre français est excellent, Monsieur Nenshi. Expliquez-nous d'abord pourquoi vous êtes en faveur de l'option 1 pour que l'Alberta reste au sein du Canada.
3: Il y a 10 questions sur le référendum. Il y a la question numéro 10 sur la séparation et aussi 9 autres questions qui sont, je crois, plus dangereuses de la question de la séparation. Mais sur la question de séparation, et je dis vraiment que c'est une question de séparation. Il y avait beaucoup des jeux que le premier ministre Daniel Smith a joué avec la question. Et c'est une question qui n'est pas beaucoup claire. Et c'est, vous avez dit, une question sur une question. Mais pour moi, c'est une question de séparation. Et si on vote non, si on vote pour Canada, donc c'est la fin du jeu, je crois. Mais c'est vraiment une question de qu'est-ce qu'on croit de Canada. Vous allez parler de la question autochtone.
1: Oui.
3: Et il n'y a personne qui a blessé plus par les fautes du Canada que les Autochtones. Mais vraiment, les Premières Nations sont les plus forts champions pour Canada.
1: Oui, ils sont en faveur du maintien aussi, je crois. Oui.
3: Mais pour moi, j'avais beaucoup des arguments de cerveau. Qu'est-ce qu'a fait à l'économie de Montréal, par exemple, pendant les années de séparation au Québec? Qu'est-ce qu'a fait après le Brexit? Toutes les choses comme ça. Mais vraiment, pour la plupart des Albertains, c'est vraiment une question de cœur, une question d'amour, une question de qu'est-ce qu'il faut dire de Canada? Qu'est-ce qu'on a battu à Canada? Qu'est-ce que c'est notre nation? Et pour moi, les questions de cœur sont peut-être plus importantes des questions de cerveau.
1: Selon les sondages, 94% des électeurs du NPD sont en faveur du maintien de l'Alberta dans le Canada. Là, presque la totalité de vos électeurs disent l'Alberta doit rester. Chez les conservateurs de Daniel Smith, c'est moitié-moitié, donc c'est beaucoup plus partagé.

0: nos bénévolates. Peut-être.
1: On dit que vous en avez 15 000 bénévoles.
0: 15 000 bénévoles.
1: Ouais, ce sont impliqués.
0: 15 000 bénévoles. On a frappé sur peut-être une demi-million des portes. Et on a parlé avec beaucoup, beaucoup des citoyens qui sont des NPD, qui sont des UCP. Mais nous avons gagné une liste de peut-être 1,2 million des Albertains qui sont pour Canada. Et maintenant, on fait une grande chose qui les politiciens s'appellent GOTV, c'est Get Out the Vote.
1: Oui, sortir le vote. Oui.
0: Il faut vraiment parler, il faut vraiment parler avec 1,2 million d'Albertains pour convaincre tous les gens qu'il faut voter. Parce que maintenant, nous avons vraiment un problème d'une différence de motivation. Donc, les séparatistes, chacun séparatiste va voter. Pour eux, c'est son occasion. Une occasion une fois dans la vie. Mais pour les fédéralistes, peut-être trop des fédéralistes veut dire, c'est pas un problème. We got it in the bag. Et donc, si on voit beaucoup des lignes très, très longues, j'ai vraiment peur que les pro-canadiens, peut-être, ne votent pas dans les grands nombres. Et pour moi, c'est mon job maintenant.
1: Il y a toujours eu un mouvement séparatiste en Alberta. Moi, je pense que c'est la 10e fois où je viens en Alberta. Je suis venu dans le passé, fait des entrevues avec des premiers ministres ici, avec des politiciens. J'ai parcouru la campagne albertaine pour Le Devoir, l'actualité à l'époque. Il y a toujours eu ce fond de séparatistes, mais c'était 5, 6, 8, 10 % dans les intentions de vote. Là, on regarde, on est plus à 20, 25, dépendamment des sondages. Et donc, le mouvement a pris de l'ampleur dans les dernières années. Est-ce que vous comprenez quand même d'où vient cette frustration, cette grogne? Est-ce que vous comprenez d'où vient l'insatisfaction de certains Albertains?
0: À mon part, ce n'est pas vraiment vrai. Il y a toujours une partie de la population qui était séparatiste. Et ça marche peut-être 15 % peut-être 20 % peut-être 22 % mais ça ne change pas. Et il y a beaucoup plus de séparatistes maintenant qu'il y a en passé. Et vraiment, le séparatisme maintenant, à ce moment, diminue.
1: OK.
0: Mais c'est vraiment un problème de Daniel Smith. Parce que tous les premiers ministres d'Alberta en histoire a dit aux séparatistes, formez un parti, gagnez une élection. Mais pour Daniel Smith, elle a donné aux séparatistes tout ce qu'ils demandaient d'elle. Et c'est vraiment pourquoi nous sommes ici. Et peut-être la question la plus commune que j'entends aux Albertains est, comment est-ce qu'on être ici, c'est pourquoi? Pourquoi? Et c'est vraiment parce qu'une politicienne a fait ça. Et c'est important pour moi de les Albertains comprendre ça. C'est pas les séparatistes qui a fait ça, c'est Daniel Smith qui a fait ça.
1: Est-ce que le camp fédéraliste pro-Canada dans lequel vous militez offre quelque chose aux Albertains insatisfaits? Est-ce que vous leur offrez quelque chose pour qu'ils se sentent plus à l'aise que l'Alberta reste dans le Canada?
0: Pour moi, vraiment, la chose est ça. Il y a des inquiétudes des Albertains qui est vraiment vrai.
1: Vrai. Oui, oui.
0: Des inquiétudes pendant les jobs, le coût de la vie, l'éducation, la santé publique. Mais ça, c'est pas vraiment les discrépancies contre Alberta et Ottawa. Et ce que Daniel Smith a fait, c'est qu'elle a tenté de créer des scapegoats pour ses problèmes.
1: Des coupables, oui, c'est ça.
0: C'est quoi?
1: Oui, elle a tenté de trouver donc des coupables, des boucs émissaires.
0: Ah!
1: C'est ça. Boucs émissaires, en français.
0: J'ai connu un nouveau mot.
1: Oui, c'est très beau, boucs émissaires.
0: Vraiment, on va faire... C'est le problème des immigrants. C'est un problème d'Air Delta. Mais vraiment, les problèmes des jobs, de coût de la vie, d'éducation, de santé publique et des problèmes des gouvernements provinciaux. Et je me rappelle de M. Chrétien, après le deuxième référendum au Québec. On a dit à cette époque, il y a un problème insoluble

0: Il n'y a pas de réponse à ces questions constitutionnelles. Et ce qu'il a dit, il ne parle jamais de la Constitution. Il a fait son job. Et nous avons 20, une vingtaine des ans de la pays constitutionnel. Et pour moi, ce qui les gens comme moi doivent dire aux Albertains est seulement il faut que le gouvernement provincial ne bâtisse toujours avec tous les autres, avec les hommes grands, avec la communauté LGBTQ, avec Ottawa. Mais il faut que nous avons un gouvernement provincial qui fait son job.
1: Naed Nenshi, chef de l'opposition officielle en Alberta, chef du NPD albertain, ancien maire de Calgary pendant 11 ans. Merci d'être venu nous voir à l'émission. Merci beaucoup.
0: Merci bien.
1: Bonne fin de campagne. Merci.
0: Et il faut que tout le monde vote.
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1: On va maintenant parler d'énergie, de pétrole, de sable bitumineux, de gaz. Ça revient très souvent dans les conversations ici. On a l'impression, je le disais en début d'émission, que l'or noir coule un peu dans les veines des Albertains. Quand on regarde les chiffres, ben on comprend pourquoi. Un emploi sur 5 dépend directement ou indirectement du secteur énergétique en Alberta. C'est 500 000 travailleurs. Le Canada est le 4e plus important producteur de pétrole au monde, derrière les États-Unis, la Russie et l'Arabie saoudite. Et selon un sondage léger réalisé en juin dernier, ben 2 Canadiens sur 3 sont d'accord avec la construction d'un nouveau pipeline entre l'Alberta et la côte de la Colombie-Britannique. La proportion atteint 58% au Québec, mais 80% en Alberta. Donc 80% des Albertains sont d'accord avec le Pacific Link. Alors, pour discuter d'énergie, j'ai avec moi Charles Saint-Arnaud. Il est économiste en chef à la Service Credit Union, qui est une institution financière coopérative. Je vous dirais qu'il ressemble un peu aux caisses Desjardins au Québec, là, mais avec une taille peut-être un peu plus modeste. La coopérative compte à peu près 600 000 membres. Monsieur Saint-Arnaud, bonjour.
3: Bonjour.
1: Merci d'être avec nous. Frédéric Boily, professeur de sciences politiques au campus Saint-Jean de l'Université de l'Alberta, bonjour.
4: Bonjour.
1: Bonjour.
4: Bonjour.
1: Peut-être, Frédéric, commencer par, quand on regarde le débat sur le pipeline ici, ou les pipelines ici, parce qu'il y en a plus qu'un, appui massif, je le disais, là, on a presque l'impression que c'est devenu identitaire pour les Albertains, la question de l'exportation de l'énergie.
4: Oui, c'est une question qui est fondamentale, incontournable, et qui fait partie aussi du projet politique de Danielle Smith. C'est-à-dire qu'elle s'est fait élire à la tête du parti et par la suite au gouvernement, comme quoi c'était un gouvernement qui allait être en mesure de faire avancer des projets de construction de pipelines. Et ça correspond à son objectif, en termes, je dirais, d'économie politique, de doubler la production des sables bitumineux. Donc, d'avoir un secteur des sables et un secteur pétrolier qui produirait 8 millions de barils de pétrole par jour, donc ce qui serait un doublement. Et donc, si on veut doubler cette production-là, ça prend aussi des pipelines, ça prend de nouveaux marchés d'exportation. On veut continuer à transiger et à exporter le pétrole vers les États-Unis, mais on veut aussi aller vers l'Asie. On veut éventuellement peut-être aller vers l'Europe, aller vers l'Ontario, à Sarnia, avec le projet également avec Doug Ford en Ontario. Donc, c'est fondamental pour son projet politique. Et comme vous l'avez mentionné, c'est 80% des Albertains. Et donc, tout à l'heure, on a vu aussi que les néo-démocrates à 90% et plus sont contre la séparation. Mais donc, ça veut dire que dans le 80%, vous avez des néo-démocrates aussi. Oui. Et que Naed Nenshi, aussi opposé soit-il à Danielle Smith, et il l'a mentionné tout à l'heure, et lui aussi en faveur de certains projets. Et le Pacific Link en fait partie. C'est en ce sens-là que c'est fondamental et incontournable.
1: Oh, c'est transpartisan ici.
4: Oui.
1: Dans le fond, c'est ça.
4: Oui.
1: Charles Saint-Arnaud, à 4h30 d'ici vers le nord, si on part d'Edmonton, on monte, on va arriver à Fort McMurray à un moment donné, qui est un peu le chef-lieu des sables bitumineux. Fort Mac, d'ailleurs, comme on l'appelle ici, qui a été, dans les dernières années, peut-être un peu amoché, avait moins de production de pétrole. Puis là, ça reprend, là, Fort Mac. Hein, il y a eu les feux de forêt en plus. Mais oui, celle-là, ça reprend. Le boom immobilier, bref, on sent une nouvelle énergie là dans ce coin-là. C'est quoi l'avantage pour l'Alberta, très concrètement, là, d'augmenter sa production de gaz et de pétrole? Il y a de l'argent au bout de ça.
5: Oui, oui, il y a beaucoup d'argent. Mais je pense aussi il y a un côté que la majorité des gens comprennent pas de l'énergie pétrolière. Bon, on parle

0: par exemple, des 10 dernières années, ben, on n'a jamais produit autant de pétrole en Alberta qu'en ce moment. On regarde les données économiques, l'Alberta grossit l'économie d'à peu près 11 à 12 % depuis 2019. Plus du tiers viennent de l'augmentation de la production de pétrole. C'est beaucoup. Mm-hmm. Et on se plaint beaucoup que l'industrie pétrolière contribue plus à l'économie, c'est plus ce que c'était, mais c'est qu'on comprend pas. Il y a différentes phases. La phase d'investissement où on construit les projets est vraiment la phase où il y a énormément, ce qu'on appelle en économique, le multiplicateur économique est le plus gros, parce que c'est là que tu engages énormément de travailleurs. Il y a beaucoup de retombées économiques pour d'autres secteurs, que ce soit la construction, le manufacturier, le secteur professionnel et technique et autres. Et c'est là que c'est vraiment que là, il y a un boom. Lorsqu'on produit, dans le fond, on est comme une utilité publique. On produit, on vend et on retourne les profits aux actionnaires. Et ce qu'on a vu dans les dernières années, c'est ça. Donc, il faut comprendre le côté économique de l'industrie. Et je pense que c'est quelque chose qui est très mal compris, autant des Albertains que du restant du Canada.
1: Vous, Charles, que, en fait, d'un côté, certains romantisent l'industrie pétrolière et d'autres la diabolisent et que la réalité probablement entre les deux.
0: Oui. Et je pense qu'aussi, j'ajouterais, il y a aussi une amnésie collective de ce qui s'est passé en 2015. Faut pas se le cacher. Le crash de l'investissement dans les sables bitumineux ou dans l'industrie en 2015 est venu du fait que le prix du pétrole est passé de 110 $ le baril en juin 2014 à 35 $ en janvier 2015. Et c'est là que tu as eu un effet majeur où il y a beaucoup de projets d'investissement ont été annulés. Et lorsqu'on regarde...
1: On a perdu des dizaines de milliers d'emplois
0: oui,
1: ici.
0: Oui, et le prix du baril du pétrole a été en moyenne 53 $ en 2015 et jusqu'au début de la pandémie. C'est pas nécessairement des niveaux qui sont très alléchants pour une compagnie pétrolière d'investir des dizaines de milliards de dollars. Oui, la réglementation fédérale a pas aidé, mais on est très vite à oublier ce qui a vraiment été le déclencheur des problèmes. Et le déclencheur aussi où on a eu une récession très importante en Alberta en 2015-2016 qui venait du crash d'investissement.
1: On le sait, évidemment, il y a d'énormes redevances versées par l'industrie pétrolière, gazière, ici en Alberta, au gouvernement fédéral aussi, du côté d'Ottawa. Donc, on peut comprendre, en plus, avec ce qui se passe aux États-Unis, la volonté là, d'être plus indépendant des Américains, d'avoir donc de nouvelles sources de revenus qui s'en vont vers l'Asie, qui s'en vont vers l'Europe, dont vous parliez. En même temps, si c'est à ce point intéressant, comment ça se fait, Frédéric Boily, que le privé n'embarque pas? Comment ça se fait que le Pacific Link, le nouveau projet de Daniel Smith et de Mark Carney, pour l'instant, a une participation privée à hauteur de seulement 10 %? Là, c'est Pembina Pipeline Corporation qui dit avoir l'intention d'investir 10 %, peut-être jusqu'à 20 %. Si c'est un bon deal, comme on dit, pourquoi le privé laisse un pipeline se faire financer par le public?
2: Moi, je dirais que c'est les fantômes du passé. Les fantômes du passé avec le Trans Mountain, ça a pris beaucoup de temps à être construit. Il a fallu que le gouvernement fédéral investisse et c'était Justin Trudeau, donc on achète le pipeline. Et j'ai l'impression que du côté de l'industrie, autant aujourd'hui on peut lire des commentaires, laisser entendre qu'on est dans une période générationnelle, c'est-à-dire que là, il y a un changement fondamental, mais c'est suivi tout de suite par des réactions, justement, de l'industrie en disant, mais écoutez, il y a encore des réglementations fédérales qui nous empêchent de développer comme on le voudrait le secteur. Et donc, en raison de cette incertitude du passé, le Northern Gateway aussi, là, qui allait vers Kitimat, qui a été mis de côté, j'ai l'impression que du côté de l'industrie, on est toujours en mode demande. Mode demande pour les projets, par exemple, de capture des gaz à effet de serre dans le sol. Mode demande pour avoir une intervention du gouvernement qui soit plus forte, à la fois du gouvernement fédéral et du gouvernement provincial. Le gouvernement provincial, ici, avait mis de l'argent aussi pour aider à la construction du Keystone XL. Et ça a été rayé, là, c'était plus $1 milliard. Ça a été rayé tout simplement les livres, les comptes publics. Donc, c'est dans cette logique-là, j'ai l'impression que l'industrie, oui, c'est un bon deal, pour reprendre votre expression, et en même temps, ben, on attend toujours que le politique soit devant la parade, d'une certaine façon, parce que la construction de pipeline, d'une certaine façon, là, c'est pas simplement économique, c'est économique et politique. C'est entrelacé entre les deux, puis on peut pas maintenant distinguer les deux, alors qu'auparavant, on disait que c'était simplement économique.
1: Charles Saint-Arnaud, le contexte actuel, étant donné le prix du baril de pétrole est favorable, on sait ce qui se passe en Moyen-Orient, le détroit d'Ormuz est bloqué, alors on cherche des nouvelles sources d'approvisionnement dans beaucoup de pays, le Canada est un pays

0: stable. Donc, mais est-ce que ça va durer, ça? Est-ce que la transition énergétique, écologique va pas être à ce point inévitable qu'un jour, parce qu'un pipeline, c'est pas opérationnel demain matin, là, ça va prendre 10, 15 ans avant que ce soit pleinement opérationnel. Est-ce que dans le fond, on n'est pas en train de vendre quelque chose à court terme qui va peut-être être moins payant qu'on le pense dans une décennie?
1: Ben, c'est là aussi qu'il y a beaucoup d'incertitudes pour les investisseurs et les compagnies impliquées, que ce soit les producteurs, que ce soit les compagnies d'oléoducs. C'est que, oui, le prix est alléchant en ce moment. À 90, 100 $ le baril avec une économie mondiale qui cherche un approvisionnement stable, oui, il y a un cas. La question, c'est, en ce moment, on est dans une situation très différente de où on était au début des années 2010, où le prix du baril est à 100 $ mais était généré par une augmentation de la demande mondiale de pétrole, parce qu'on avait justement l'industrialisation de la Chine et de l'Asie du Sud-Est. En ce moment, le prix est élevé parce qu'on a des dérangements à court terme dans la production. Donc, la question, qu'est-ce qui se passe lorsque l'étroit d'Hormuz se réouvre? Est-ce qu'on retourne à 60 $ le baril comme on était au début de l'année?
0: Ouais.
1: Donc, pour un producteur, oui, il faut commettre beaucoup d'investissements. Il ne faut pas se cacher. Bon, aller chercher ce que le mémorandum avec le gouvernement fédéral va demander pour l'oléoduc, la capture de carbone et l'augmentation de la production, c'est au moins 100 milliards de dollars d'investissement avant d'avoir produit le premier baril. Donc, et c'est là, et la question, c'est avec ce qu'on a vu dans les 5 dernières années, on a eu 2 chocs d'offres du côté du pétrole. On a eu la guerre en Ukraine, et là, on a la guerre au Moyen-Orient. Et si on est un importateur net de pétrole, que ce soit l'Inde ou la Chine, on regarde ça, on se dit, bon, je suis vulnérable économiquement et stratégiquement parce que j'importe énormément de mes besoins énergétiques. Donc, oui, à court terme, je vais essayer de me trouver un nouveau partenaire et des nouvelles sources d'approvisionnement, mais à long terme, à 20 ans, 30 ans, tu as probablement beaucoup d'incitatifs à investir pour être un peu plus autosuffisant de façon énergétique.
0: Le temps file, mais Frédéric, je veux vous poser une question. Je disais tout à l'heure, on est à 4h30 de Fort McMurray, des sables bituminés, mais on est à 4h des Rocheuses aussi. L'Alberta, c'est aussi des paysages magnifiques. L'environnement, les Albertains tiennent à l'environnement au sens conservation du terme. Ils tiennent à leur paysage, à leurs parcs nationaux. Est-ce qu'on en parle un peu de la question climatique quand même ici? Oui, on parle du pipeline, de l'importance, c'est quasiment devenu identitaire, mais est-ce que ça les préoccupe, les Albertains? Il y a eu des feux de forêt à Fort McMurray, il y en a en Colombie-Britannique, la province voisine, à tous les ans. Est-ce que les changements climatiques, ça fait partie de leurs préoccupations aussi?
2: Je dirais que dans l'ensemble, pas vraiment, parce que autant le feu de Fort McMurray, quoi, c'était 2017, là, ça avait créé un impact profond. On a eu des feux pendant l'élection provinciale de 2023. On a interrompu plus ou moins la campagne pendant quelques jours. On s'est mis la campagne au ralenti. Et le feu de Jasper, en fait, on sait pas, ça a pas créé des débats à savoir s'il fallait lutter contre les changements climatiques. C'était de savoir si les dirigeants du parc, les dirigeants fédéraux, avaient bien géré la question du parc et des arbres qui auraient dû être récoltés pour éviter ce grand feu-là. Un peu comme ailleurs au pays, maintenant, on a l'impression que les enjeux climatiques disparaissent derrière les enjeux économiques. Et donc ça correspond, je pense, à une tendance qui est maintenant générale au Canada, mais qui est plus forte en Alberta, qui a commencé avant l'Alberta.
0: Merci beaucoup à vous deux pour la discussion. Charles Saint-Arnaud, économiste en chef au service Crédit Union. Frédéric Boily, professeur de sciences politiques au campus Saint-Jean de l'Université de l'Alberta. Merci beaucoup à vous deux. C'était très intéressant. Merci.
1: Merci.
0: Je retrouve maintenant mon collègue de Radio-Canada Edmonton, Jean-Emmanuel Fortier. Rebonjour, Jean-Emmanuel.
3: Bonjour, Alec. Bonjour à tous.
0: Donc, la question des enjeux autochtones est évidemment clé dans cette campagne référendaire. Ça a façonné même le débat avant même l'ajout par Danielle Smith de la 10e question, celle sur l'indépendance.
3: Oui, parce que Danielle Smith le répétait, je le disais tout à l'heure aussi, elle voulait pas présenter, que le gouvernement présente soi-même une question référendaire sur la souveraineté potentielle de l'Alberta. Je vais laisser faire la pétition séparatiste. Et là, c'est que la pétition séparatiste, elle a été contestée vigoureusement devant les tribunaux par de nombreuses Premières Nations albertaines. Et là, il y a eu une victoire à la Cour du banc du roi. Essentiellement, la juge Woolley a dit « c'est pas correct, c'est pas constitutionnel. Le directeur des élections de l'Alberta aurait même pas dû accepter cette proposition-là. Il aurait dû y avoir des consultations constitutionnelles, consultations avec les nations autochtones. Et j'empêche le décompte de cette pétition-là. » Donc, à ce moment-là, on pouvait même pas savoir combien de signatures étaient valides. Et là, la Première ministre ministre, elle a dit, ben, je vais présenter moi-même une option avec deux options, avec parce qu'il y avait la pétition fédéraliste également. Donc, les peuples autochtones en Alberta ont certainement forcé la main à la première ministre. Ça, c'est tout à fait juste de dire ça.
0: D'ailleurs, il y a toujours des consultations judiciaires en ce moment.
3: Oui, ben, il y a beaucoup de groupes. Écoutez, il y a encore sur le fond de ce dossier-là, c'est là, ça va se retrouver devant la cour d'appel parce que la province a fait appel justement de tout ça pour dire, écoutez, c'est pas au directeur des élections qui est un officier indépendant de la législature de faire des consultations contraignantes pour la couronne. Est-ce que c'est un officier de la couronne? Des enjeux très, très complexes aussi. C'est quoi le devoir de consultation sur une loi qui était peut-être pas contraignante? Avoir un oui à une pétition référendaire dans le processus d'initiative populaire, ça forçait pas 100% la main au gouvernement. Donc, pourquoi faut faire des consultations avant même de poser une question aux citoyens? Ça, c'est les arguments intéressants du gouvernement et des groupes séparatistes aussi de ce côté-là. Du côté des groupes autochtones, écoutez, c'est fin de non-recevoir, évidemment, tout ce qui pourrait menacer à leurs droits au traité, parce qu'ici, en Alberta et dans l'ouest du Canada, c'est des traités qui ont été signés avec la couronne, beaucoup avant même la création de l'Alberta en 1905. Donc, tout ça, c'est très émotionnel aussi, des grandes craintes, parce que si on n'est pas content pour plusieurs nations de la façon dont le gouvernement fédéral les traite pour beaucoup d'enjeux, notamment les enjeux de la santé, le respect des terres, l'exploitation pétrolière également, là, si on parle de créer un pays, pourquoi est-ce qu'un pays souverain pourrait mieux faire que le gouvernement fédéral? Le camp séparatiste dit, ben, on va mieux faire, on a appris des leçons. Mais même là, les groupes autochtones ont fait des mises en garde pour dire, écoutez, on dénonce ce référendum-là, même si c'est pas contraignant. Certaines nations, dans le traité 6 notamment, ça c'est dans le sud de la province à peu près, organisent des cliniques pour faire sortir le vote aussi, inscrire
0: les gens... En faveur du Canada.
3: Absolument. Honnêtement, on ne connaît pas de nations autochtones ou de gens assez impliqués dans les peuples autochtones ou les communautés métisses qui sont pour l'indépendance de l'Alberta. Donc, mobilisation assez importante. Aussi, un coup de semonce de la part des chefs du traité 8, ça c'est du centre-nord de l'Alberta, pour dire, si vous allez de l'avant avec ça, il va peut-être avoir des mesures de représailles, de la désobéissance civile aussi. On faisait peut-être référence à ce qui se passait à la crise d'Oka, notamment.
0: Ah bon?
3: Il y a des mots qui ont été très forts, qui ont été utilisés pour dire, on va pas accepter ça. Bref, c'est un dossier qui était certainement pas terminé. Et là, si l'option 2 le remporte, et là, c'est là que le gouvernement a dit, on va entamer des consultations avec les peuples autochtones. On n'est pas là maintenant. On va voir les résultats, évidemment. On espère lundi soir.
0: Jean-Emmanuel Fortier, merci beaucoup.
3: Je vous en prie.

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1: L'Alberta a maintenant franchi le cap des 5 millions d'habitants et de ce nombre, un peu plus de 260 000 personnes sont capables de soutenir une conversation en français, soit environ 5 % de la population. Après le Nouveau-Brunswick et l'Ontario, c'est ici qu'on retrouve la plus importante minorité francophone au Canada. Alors voilà pour les chiffres. Mais concrètement, c'est comment vivre en français en Alberta? Est-ce qu'on y arrive facilement ou il y a des combats qu'on doit choisir? Pour en parler, on a réuni Alphonse Aola, qui est directeur général de la francophonie albertaine plurielle. Il s'occupe d'aider les immigrants francophones à s'installer et à trouver leur repère en Alberta. Monsieur Aola, bonjour.
2: Bonjour, Alec.
1: Merci d'être avec nous. Nathalie Lachance, présidente de l'Association canadienne française de l'Alberta, qui défend les intérêts et les droits des franco-albertains auprès des différents paliers politiques. Madame Lachance, bonjour.
3: Bonjour.
1: Et Erika Norton, qui est étudiante à la maîtrise ici au campus Saint-Jean, qui a fait le choix d'étudier en français, même si elle vient d'un milieu anglophone. Erika, bonjour.
4: Bonjour.
1: Merci d'être là également. Commençons peut-être par un tour de table. On vous a rassemblés parce que vous avez un parcours différent. Vous avez tous une très grande affection, bien évidemment, pour la langue française. Nathalie, je commence avec vous. Vous êtes originaire du Québec, mais vous avez passé dans plusieurs provinces avant d'atterrir ici en Alberta, il y a maintenant quoi, une trentaine d'années. L'Alberta, ça a été un coup de cœur pour vous.
3: Absolument. L'Alberta, c'est un endroit formidable. Pour la francophonie, c'est une communauté hyper accueillante avec des gens qui viennent de partout au pays ou partout à travers le monde. Fait que c'est vraiment une belle francophonie pleine de vitalité.
1: Alphonse, vous êtes citoyen canadien depuis de nombreuses années après avoir immigré du Cameroun avec votre famille.
5: Oui.
1: En Alberta, pour vous, l'Alberta, c'était un choix. Vous avez décidé de venir ici. Pourquoi vous avez choisi une province à majorité anglophone à l'autre bout du pays?
2: Alors, je suis venu, c'était un choix, mais ce qu'il faut bien comprendre dans l'immigration des gens comme nous, c'est qu'en général, quand bien même on veut aller au Canada, parce que ça, c'est le premier objectif, on se pose souvent la question, si je vais au Canada, je vais où exactement au Canada? Et quels sont les critères qui définissent ce où exactement? C'est que qui est-ce que je connais là-bas?
1: Oui.
2: Qu'en disent ceux qui sont allés avant moi? Et est-ce que si j'y arrive, je vais trouver quelqu'un qui va m'accueillir? Il se trouve que l'Alberta remplissait les trois critères et me voici.
1: Vous aviez aussi, je pense, vos enfants qui étudiaient en anglais au Cameroun et donc ça a contribué à dire ben ils vont pouvoir poursuivre leur scolarité en anglais alors que moi, je vais retrouver une communauté francophone quand même.
2: Oui, tout à fait. Et quand nous sommes arrivés ici, on a trouvé effectivement qu'il y avait une communauté francophone extrêmement vibrante parce qu'en réalité, à l'extérieur, on n'a pas toujours cette impression-là. J'avoue que j'avais quelques inquiétudes. Je me demandais si j'allais pouvoir parler français, travailler en français ou vivre en français en Alberta. J'en doutais. Mais l'éducation de mes enfants en anglais était prioritaire. Et il se trouve qu'arrivé ici, effectivement, il y avait une communauté francophone et c'était tant mieux.
1: Erika, vous avez grandi ici à Edmonton. Votre langue maternelle est l'anglais. Mais à cause de vos parents, vous étudiez en français. Racontez-nous, qu'est-ce qu'ils ont fait, vos parents?
4: Oui, donc, mes deux parents ont l'anglais comme langue maternelle. Puis, quand moi, j'avais 5 ans, ils m'ont mis en immersion française ici à Edmonton. Puis, immédiatement, j'ai tombé en amour avec le français. J'ai adoré pouvoir m'exprimer, apprendre une nouvelle langue, d'apprendre des nouveaux mots, des expressions, de pouvoir m'exprimer avec mes amis dans deux langues. Puis, ça faisait 13 ans que j'étais en immersion ici à Edmonton. Puis, quand le temps est venu de choisir d'étudier à l'université, j'ai même pas hésité avant de choisir le campus Saint-Jean. J'ai fait toute ma scolarité en français. Tous mes amis parlaient français. C'était le choix logique, c'était d'étudier en français ici à Edmonton.
1: Donc, c'est vos parents qui vous ont un peu forcé au départ. Mais qu'est-ce qui fait qu'encore aujourd'hui, vous aimez cette langue, même si c'est pas votre langue maternelle?
4: Oui. Au début, c'était mes parents qui m'ont dit, ben, tu vas l'apprendre français. Mais c'était le fait que ça me donnait un défi au début. Je parlais l'anglais chez moi, mais je venais à l'école, puis j'apprenais tout en français. Donc, au début, c'était un défi. Puis là, c'était plutôt l'influence de mes amis, de mes enseignants. J'avais de superbes amis. J'avais une amie qui venait de Montréal. Avec elle, elle a vraiment pu me pousser en français, puis j'ai adoré ça. Puis c'était la qualité des professeurs que j'ai eu depuis la maternelle, vraiment, qui ont incité en moi un amour pour la langue française.
1: Ouais, d'ailleurs, on a quelqu'un ici dans la salle qui a été professeur pendant quoi 27 ans, vous avez dit, en immersion française, hein, qui vous avez donc enseigné à toute une génération comme Erika qui a grandi ici en immersion. Je vous salue au passage. Nathalie, comment c'est vivre en français à Edmonton? Est-ce qu'on peut aller au magasin? Est-ce qu'on peut aller à l'épicerie et se faire servir en français? Comment ça se passe au quotidien?
3: Je dirais que généralement non, peut-être à l'exception peut-être de ce quartier ici qui est vraiment le quartier francophone, mais on est aussi agréablement surpris de façon régulière avec des gens qui vont nous répondre en français. Donc le parcours d'Erika avec l'immersion, on le voit, on le sent, mais aussi nous avons maintenant 10 000 élèves dans des écoles francophones à travers la province, et ça aussi ça commence à paraître dans le nombre de gens avec qui on interagit en français. Moi je considère qu'il y a une différence importante entre maintenant puis quand je suis arrivée en 99. On a beaucoup plus de conversations par hasard en français que j'avais.
1: Ah oui, plus maintenant? Plus. Parce que maintenant, l'impression de l'extérieur de l'Alberta, c'est qu'au contraire, la minorité linguistique francophone, un peu partout au pays, diminue. Vous avez l'impression que non, c'est plus fort que ça l'était?
3: Oui, parce que le nombre augmente de façon importante. Donc, le pourcentage par rapport à la province, oui, a diminué, mais le nombre de personnes...
1: En absolu,
3: et ça fait une différence. Puis la différence aussi avec la francophonie albertaine, c'est qu'on est partout sur le territoire de l'Alberta. Donc, le tiers de la population est ici à Edmonton, le tiers est à Calgary et le tiers partout ailleurs en province. Fait qu'on a vraiment une francophonie qui est sur l'ensemble du territoire.
1: Alphonse, est-ce que vous êtes capable de vivre au quotidien en français? Comment se passent vos journées? Vous dites, est-ce que vous travaillez en français? Comment ça se passe?
2: Oui, c'est évident. Je travaille en français comme tout le monde sait, la francophonie canadienne plurielle, pas albertaine plurielle, ça a changé. C'était albertaine plurielle, maintenant c'est francophonie canadienne plurielle. La francophonie canadienne plurielle sert en français. Nous travaillons en français, je travaille en général en français. Certes, il y a quelque chose d'intéressant qu'il faut noter ici, c'est que même quand vous travaillez en français, une bonne partie de votre journée se passe quand même en anglais, parce que j'échange avec mes partenaires en anglais, je reçois parfois des gens en anglais, mais je pense que comme francophone, c'est bien possible de s'épanouir en français en Alberta.
1: D'où viennent les immigrants francophones qui décident de s'établir ici en Alberta? De quel pays majoritairement?
2: Alors, récemment, ils viennent pour la plupart du Cameroun notamment, ils viennent aussi de l'Algérie, et il y a une bonne partie qui vient aussi de Côte d'Ivoire et même du Congo. Alors, la plupart d'entre eux sont résidents permanents, mais il y a quelques-uns quand même qui sont réfugiés et travailleurs étrangers qui viennent dans notre pays.
1: Erika, vous avez été très engagée dans la vie étudiante ici au campus Saint-Jean. Vous avez été présidente et vice-présidente des relations externes à l'Association des universitaires de la faculté Saint-Jean. Donc, vous connaissez beaucoup de monde. Est-ce que ça discute un peu de référendum, de politique ces temps-ci? Quel genre de discussion vous avez entre amis?
4: Ça dépend vraiment de à qui je parle. J'ai beaucoup d'amis en enseignement. Et pour eux, vraiment, c'est le statut des écoles, de la langue française aux écoles dont on parle. Puis avec mes amis qui étudient plus en politique, c'est les fondements du référendum. C'est d'où est venu ce sentiment? Ce serait quoi comme les conséquences constitutionnelles pour le Canada, si le camp de la deuxième option aille la majorité.
1: Nathalie, je ne vais pas vous demander de parler pour tous les francophones de l'Alberta, là, bien évidemment, mais vous, à l'Association canadienne française de l'Alberta, comment vous voyez cette question référendaire? Est-ce qu'il y a quelque chose qui vous inquiète là-dedans?
3: Il y a énormément d'inquiétudes au sein de la communauté francophone. D'abord, il y a toutes les inquiétudes liées à la question 10, qui prend beaucoup d'oxygène, là, mais la question 10 par rapport à des immigrants au Canada. Oui. Parce que les protections que nous avons comme francophones vivant en Alberta viennent du gouvernement fédéral. Elles viennent avec la Charte des droits et libertés, elles viennent avec la loi sur les langues officielles. Nous avons de belles relations avec le gouvernement provincial, mais nous n'avons qu'une politique en matière de francophonie. Donc, ça n'a pas le même poids ni les mêmes protections. Il y a aussi beaucoup d'inquiétudes, et Alphonse pourra en témoigner davantage, par rapport aux cinq questions sur l'immigration. L'immigration francophone est un vecteur de vitalité important pour la communauté francophone en Alberta. 32% des francophones en Alberta sont nés à l'extérieur du pays, et le 2/3 sont nés sur le continent africain. Donc, vraiment, pour nous, c'est très, très important. Et puis, il y a les quatre questions avec le rapport entre le fédéral et le provincial. La question de la nomination des juges qui a été questionnée fréquemment par le gouvernement provincial au cours des derniers mois, mais pour nous, c'est la question du bilinguisme des juges. Sans des juges qui peuvent s'exprimer en français, nous n'avons pas accès à la justice en français, qui est très importante. Et puis, l'abolition du Sénat, qui était la question numéro 7. C'est aussi, pour nous, on a fait des gains importants au Sénat. On pense au travail de la sénatrice Tardif, qui est une ancienne doyenne du campus Saint-Jean, qui a fait beaucoup de travail pour la modernisation de la loi sur les langues officielles. Mais on pense aussi au sénateur Cormier, qui a fait beaucoup de travail l'année dernière pour reconnaître l'importance de la petite enfance pour les communautés francophones minoritaires. Et ça, c'est important pour notre communauté.
1: Alphonse, Nathalie vient de parler des questions sur l'immigration, parce qu'il ne faut pas l'oublier, il y a 10 questions à ce référendum. La 10e est sur l'avenir politique d'Alberta, mais il y en a plusieurs sur l'immigration. Comment vous vivez cette campagne référendaire-là?
2: Alors, nous sommes très inquiets. La présidente du conseil d'administration de la FRAP a publié un communiqué de presse dans lequel elle exprimait l'inquiétude de nos communautés. Et je vais vous dire que cette inquiétude tient à un certain nombre de choses. La première chose, c'est que le regard que nous portons au référendum, malgré nous, est d'abord un regard d'immigrants noirs d'ascendance africaine. Parce qu'il faut bien comprendre le contexte dans lequel nous sommes. Il y a déjà un sentiment anti-immigrant presque général dans notre pays, dans la plupart des cas. Mais vous savez très bien que le gouvernement fait une différence entre les immigrants qui sont résidents permanents et les immigrants qui ne sont pas résidents permanents. Mais ça, c'est le langage du gouvernement. En général, ceux qui parlent des immigrants parlent de ceux qui ne ressemblent pas à ceux qu'ils connaissent. Mm-hmm. Et donc, un immigrant, ça va être en principe quelqu'un qui est noir et who doesn't belong, comme on dit, qui n'est pas d'ici, qui vient d'ailleurs. Et dans ce contexte-là, je suis un citoyen canadien, il n'en demeure pas que je suis immigrant pour cela. Donc, tout le monde est mis dans le même sac. Et moi, je pense que l'inquiétude vient surtout de ce que, quand bien même nous réussirions à stopper, à voter contre les mesures qui vont être prises, vous pouvez être sûr qu'après le référendum, le sentiment anti-immigrant va augmenter. Pourquoi ? Parce que ce que le référendum dit, en réalité, c'est que si vous n'avez pas accès au logement, c'est à cause des immigrants. Si nos salles d'urgence sont encombrées, c'est à cause des immigrants. Si nos services sociaux coûtent si cher, c'est à cause des immigrants. Et vous avez parlé tout à l'heure, quand vous étiez avec Naïd, vous parliez de bouc émissaire. L'immigrant, ici, est exactement le bouc émissaire de cette situation. Et c'est ça qui est inquiétant.
1: Alphonse Aoula, directeur général de Francophonie albertaine plurielle. Nathalie Lachance, présidente de l'Association canadienne-française de l'Alberta. Erika Norton, étudiante à la maîtrise ici au campus Saint-Jean. Merci à vous trois d'être venus nous voir aujourd'hui. Merci énormément.
2: Merci à elle. Merci.
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1: Le temps file. On en est déjà à notre dernier segment de l'émission. On va parler maintenant de culture, de théâtre, de ce que ça représente pour les Franco-Albertains. Steve Jodoin se joint à nous. Il est directeur et directeur artistique de l'Unithéâtre, comédien, producteur également. Monsieur Jodoin, bonjour.
5: Bonjour.
1: Alors, plusieurs personnes nous ont parlé de l'importance pour elles de l'Unithéâtre. Vous êtes la seule compagnie de théâtre francophone en Alberta, fondée en 1992 à la suite d'une fusion de deux théâtres, le Théâtre français d'Edmonton, qui lui avait été fondé en 1968, et la boîte à Popico, qui était fondée en 1978. Donc, c'est une compagnie de théâtre professionnelle qui s'adresse au grand public, mais aussi aux jeunes. Est-ce que je me trompe si je dis que c'est un peu incontournable comme institution ici, l'Unithéâtre?
5: Ben, je suis d'accord avec toi, c'est tout à fait ça. Mais quand même, notre mandat provincial, on s'en rend compte assez souvent, parce que oui, on est basé à Edmonton, mais on essaie de répondre au plus grand public possible à travers la province. Donc oui, c'est incontournable, on est là pour le grand public et on est très présent avec la jeunesse aussi.
1: Vous présentez combien de pièces par année? Est-ce que le public est au rendez-vous? Parlez-nous un peu de votre théâtre.
5: Oui, ben en fait, on présente 3 pièces grand public par année. Une production locale, on présente aussi 2 accueils qui viennent de l'extérieur de la province, et on fait une tournée scolaire aussi, donc une pièce jeunesse qui part en tournée partout en Alberta et en Colombie-Britannique aussi.
1: Qu'est-ce que ça veut dire jouer en français dans une province anglophone? Comment on amène le public?
5: Le public est là. Il y a des gens, ils veulent ils ont besoin de voir du théâtre en français. Même il y a des anglophones qui viennent nous voir parce que le jeu en français est différent que celui en anglais. Et chaque pièce qu'on présente est présentée avec surtitres pour être le plus inclusif possible. On veut que les gens puissent venir voir. S'ils ont besoin d'un petit peu d'aide, c'est là. Puis il y a des gens qui sont juste curieux, qui viennent pour voir justement les pièces en français et des classiques. L'année dernière, on a fait un classique de Molière. Donc les gens ont pu voir ça en français et non une traduction. Ça fait bien. Donc, comment est-ce qu'on est là, on est présent, on est très présent dans les écoles qui offrent les programmes d'immersion française, donc les parents anglophones qui sont là, ou il y a plusieurs couples exogames aussi, donc on est présent tellement dans les écoles, dans la communauté aussi, ça fait que les gens savent où nous trouver, et on apprécie énormément la curiosité des gens et leur soutien.
1: Bon, c'est déjà pas toujours facile attirer des gens au théâtre en temps normal. Vous avez entendu dit dans une entrevue là, que j'ai écouté, vous avez dit, écoutez, seulement 1% des gens vont au théâtre en temps normal. Là, ici, on est en Alberta. Est-ce que vous réussissez quand même à tirer votre épingle du jeu? Je veux dire, financièrement, est-ce qu'on réussit à avoir un théâtre en situation minoritaire comme le vôtre?
5: On réussit, le défi est là quand même, on peut jamais s'arrêter puis se dire « Ah, c'est le fun, le public est là tout le temps ». Alors on doit continuer à pousser, on doit continuer à présenter des pièces qui dans lesquelles les gens se retrouvent aussi, parce que, tu sais, en étant la seule compagnie de théâtre francophone professionnelle dans la province, on a un public qui est très large, tu sais, les gens, il y a une très grande diversité, on a une communauté francophone qui est très vibrante par ça. Alors, on essaie de répondre à ça, à présenter des pièces qui vont toucher certaines personnes, qui vont toucher plusieurs de ces gens-là, pour pouvoir les amener et essayer de, oui, les divertir, mais on veut les garder aussi, tu sais, on veut les faire réfléchir aussi, on veut aussi leur offrir des moments d'oubli de ce qui se passe dans la société actuelle, parce que des fois, ça brasse un peu, alors on essaie de, c'est ça, on partage tout ça et on reste conscient que on a une très grande variété de gens qui veulent venir voir du théâtre. Alors on essaie de se promener à travers ça. Donc pour nous, ça rend ça super intéressant parce qu'on reste toujours frais dans ce qu'on veut offrir et ça nous laisse très conscient aussi des goûts des gens autour de nous.
1: Vous avez parlé déjà deux fois dans notre entretien des jeunes, des tournées que vous faites notamment dans les écoles d'immersion parce que c'est populaire ici quand même l'immersion française. C'est quoi l'objectif? C'est quoi? C'est de donner le goût de la langue, de la scène à ces jeunes-là, ou c'est de faire carrément vivre le français de manière plus éclatée, plus agréable?
5: C'est tout d'excellentes
1: suggestions. Et réponses.
5: Je t'en voyais que point A, B, C et D. Ouais. mais en fait, c'est ça. C'est leur montrer parce que on a plusieurs écoles francophones dans la province et il y a plusieurs écoles qui offrent aussi des programmes d'immersion. Et pour eux, c'est aussi de leur montrer que ça s'arrête pas à l'école, en fait. C'est pas juste là se faire dire « parle en français dans les corridors » ou « apprends », tu sais, continue à faire ça. C'est de leur montrer « regarde, il y a de l'art, de la scène qui se fait en français ». Tu sais, oui, nous, on se concentre beaucoup sur le théâtre, mais il y a de la musique extraordinaire qui sort de la province. Donc, c'est vraiment d'être conscient que « ah, tu sais, oui, je pourrais faire ça », mais c'est pas nécessairement de se ramasser avec 10 000 comédiens dans la province, ça serait fantastique. Mais c'est vraiment l'idée de leur montrer. Et aussi, ce qui est le fun, c'est d'aller retrouver les jeunes partout à travers la province. Parce que nous, malheureusement, on peut pas se déplacer avec notre théâtre puis s'en aller. Mais par contre, on peut amener des pièces dans les écoles. Souvent, c'est des pièces qui sont présentées dans les gymnases. Alors, ça leur permet de voir des choses qu'ils n'auraient pas nécessairement la chance de voir. Et aussi d'utiliser ce français-là qu'ils apprennent à l'école. Alors vraiment, pour nous, c'est très, très, très important. Mais c'est pas non plus juste pour la présentation de spectacle, c'est aussi dans l'offre de formation en théâtre, en improvisation. Donc, on est très, très présent dans les écoles et ça va continuer comme ça parce que il y a aussi une grande demande. Mais pour nous, c'est important de le faire.
1: Avez-vous des partenariats avec d'autres théâtres, soit dans l'Ouest, ici, ou alors avec des compagnies au Québec, par exemple? Est-ce que vous partagez certaines pièces, certains... comment ça se passe?
5: Tout à fait. Ouais. En fait, une compagnie avec qui on travaille beaucoup, c'est le Théâtre La 16e à Vancouver, qui est dans une situation pareille à la nôtre, sauf en Colombie-Britannique. Nous, pour la tournée scolaire, ce qu'on fait, c'est que il y a une année aussi, nous, qui produisons la pièce qui va faire la tournée partout en Alberta et en Colombie-Britannique. Et l'année d'après, c'est eux qui vont produire et qui vont venir se promener ici dans la province. Là, il y a des beaux projets qui sont en train de prendre naissance ces temps-ci. Il y a des collaborations et des coproductions qui se font avec principalement il y a des boîtes qui sont à Québec, mais aussi en Ontario, au Nouveau-Brunswick, donc et aussi à Winnipeg. Donc on est très présent. On a une très bonne. Il y a des il y a des bonnes discussions, des bonnes rencontres qui se font avec les différentes directions artistiques à travers les différentes provinces, ce qui fait qu'il y a des projets ultra intéressants qui s'en viennent.
1: Steve Jodoin, directeur artistique de l'Unithéâtre, comédien, producteur. Longue vie à l'Unithéâtre. Merci d'être venu nous voir.
5: Ben merci beaucoup. À bientôt.
1: Merci énormément. C'est ainsi que se termine notre émission. Alors, faire une émission de radio, ça prend l'effort de beaucoup de monde. C'est encore plus vrai pour une émission à l'extérieur de nos studios, devant public. Donc, un grand merci d'abord à la direction du campus Saint-Jean qui nous a accueillis à bras ouverts. Merci également à tous nos invités qui ont pris le temps de se déplacer pour venir à notre micro. Certains venaient d'assez loin. Merci énormément. C'est tout un défi logistique d'envoyer une équipe d'un bout à l'autre du pays. Alors, nous n'y serions pas arrivés sans les vaillants efforts de ma collègue Gabrielle Côté. Je la remercie énormément. Je salue également mes autres collègues à Montréal qui ont contribué à cette émission. Martin Lavoie à la mise en onde, Karine Guillemette, Mehdi Alaoui à la recherche. Avec moi, ici à Edmonton, Jacinthe Leblanc à la recherche. Merci énormément, Jacinthe. Pierre Lévesque était à la technique. Harry Kanga aussi était à la technique. Merci à vous deux. Guillaume Côté-Légaré est à la réalisation de cette émission. Notre rédactrice en chef est Carole Aoun. Je salue également notre directrice de l'information radio, Maryse Gagnon, qui nous permet de faire ce type d'émission enrichissante. On a pris bonne note de toutes vos demandes pour parcourir le pays. On relaie ça à Maryse Gagnon. C'est elle qui gère ces questions-là. Merci énormément, Maryse, pour la confiance. Et surtout, surtout, merci à vous ici. Merci beaucoup, ceux qui se sont déplacés pour assister à l'émission aujourd'hui. C'est un plaisir d'avoir pu vous rencontrer. Et à tous ceux qui nous écoutent à travers le pays, merci aussi. On lit tous vos messages que vous nous envoyez. C'est un honneur de faire partie de votre quotidien. Merci de faire confiance à votre radio publique, d'être à l'écoute de Midi Info. Je m'appelle Alec Castonguay. Je vous retrouve demain à partir de Montréal. D'ici là, je vous souhaite une agréable journée. Merci beaucoup.
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10: Bon après-midi, ici Maxime Bossonnet, voici vos informations. Le fédéral et les provinces de l'Atlantique mettront 300 millions de dollars pour aider le secteur des produits de la mer à diversifier ses marchés. La ministre fédérale des Pêches vient d'en faire l'annonce à Moncton, aux côtés de ses homologues provinciaux de la région. Ces 300 millions de dollars seront investis par l'entremise du Fonds des Pêches de l'Atlantique, qui est du même coup renouvelé pour 5 ans. Ottawa contribue à 60% de ce fonds, tandis que les provinces atlantiques se partagent les 40% restants. Par ailleurs, à partir d'aujourd'hui, Pêche et Océan Canada impose aux barrages et aux centrales hydroélectriques une nouvelle norme visant à réduire la mortalité des poissons. Radio-Canada a appris que cette réglementation pourrait coûter des milliards aux joueurs de l'industrie. Le gouvernement fédéral demande par exemple de limiter les variations de débit d'eau dans les centrales et d'implanter des mesures de sauvetage quand un poisson est piégé. La professeure en modélisation et écologie aquatique à l'Université du Québec en Outaouais, Catherine Turgeon, appuie les mesures mais espère que le secteur avait été consulté en amont.
11: Je m'inquiète un petit peu sur le... Est-ce que l'industrie a été consultée à l'avance? Est-ce qu'ils sont au courant de ces normes-là? Ça va être des investissements quand même, somme toute, assez colossales. Et c'est sûr qu'il y a certaines turbines qui sont beaucoup moins dommageables là, pour la survie des poissons. Le reste à savoir, c'est souvent des nouvelles technologies aussi. Donc, c'est sûr qu'une nouvelle flotte de turbines pourrait coûter plusieurs milliards, en effet, pour Hydro-Québec. Mais il existe d'autres méthodes de mitigation.
10: Et dans une lettre adressée à Ottawa, Hydroélectricité Canada et Électricité Canada estiment que les nouvelles exigences sont irréalistes et incompatibles avec l'exploitation d'un barrage. Pêche et Océan n'a pas donné suite aux demandes d'entrevue de Radio-Canada sur la nouvelle norme en vigueur. Dans le reste de l'actualité, les progressistes conservateurs du Nouveau-Brunswick se choisissent un nouveau chef le 17 octobre prochain. Sur la ligne de départ, deux candidats, Daniel Allain et Dan Monahan. Une course qui survient après des années de vives dissensions au sein du parti. Un parti qui doit se remettre de sa pire défaite électorale lors des élections de 2024. Mais selon l'organisateur de longue date au sein du parti conservateur, Roger Légère, le parti progressiste conservateur du Nouveau-Brunswick remonte la pente.
12: Un parti politique, c'est un cycle de vie un peu comme n'importe quelle entreprise. Il y a des hauts, il y a des bas. On est très bien positionné pour un réveil. Il y a une soif. Il y a un besoin pour une option modérée politique dans la province. Puis je pense que c'est le rôle traditionnel du parti progressiste conservateur.
10: Jean Leblanc, de son côté, ancien maire de Dieppe et militant conservateur, pense que le parti tournera la page une fois le chef choisi.
13: Tout de suite, c'est des camps. Ça peut pas être autre que confrontationnel lorsque t'as deux individus qui ont des visions différentes pour essayer de représenter le parti. Puis on verra qui pourrait être le plus rassembleur après. Parce que ça va prendre quelqu'un pour arranger qu'est-ce qui s'est passé.
10: Et l'élection aura donc lieu lors du congrès du parti à Fredericton samedi. Les députés de Terre-Neuve et Labrador figurent parmi les moins bien rémunérés au pays. Et cette situation pourrait toutefois changer. Selon un rapport publié par le comité d'examen de la rémunération des députés, leur rémunération annuelle devrait augmenter d'environ 22 000 $ à compter de 2027. Marie-Ève Dussablon explique.
14: Un bond important de 22 000 $, justifiable alors qu'aucune augmentation n'a eu lieu depuis 15 ans, dit le politologue Yvon Grenier.
15: C'est justifié dans le sens où, effectivement, leur salaire serait comparable à la moyenne canadienne.
14: Dans ce rapport de 162 pages, le salaire passerait donc de 95 000 à 117 000 dès le 1er avril prochain, le portant alors à la moyenne du pays. Les élus de l'île du Prince-Édouard, du Nouveau-Brunswick et de Terre-Neuve et Labrador touchent en fait le salaire les plus bas au Canada.
15: Quoi avoir probablement avec la population, avec la richesse de la province.
14: La Nouvelle-Écosse, quant à elle, ne se retrouve plus dans les derniers. Elle a augmenté en 2025 les salaires des députés après 10 ans de gel. Mais attendre aussi longtemps n'est pas une bonne idée pour le politologue. C'est difficile à faire avaler auprès des contribuables, surtout dans le contexte économique.
15: C'est qu'au lieu de simplement d'indexer ces salaires-là chaque année, chaque deux ans, trois ans, on attend trop longtemps, puis quand vient le moment d'avoir une augmentation, soudainement, c'est une augmentation qui est très, très grande.
14: Il précise tout de même que le premier ministre Wakeham est dans une bonne position pour accepter, alors que les prochaines élections sont loin. De son côté, le premier ministre dit vouloir lire attentivement le rapport. Mais concède, comme Yvon Grenier, qu'il est important d'offrir de bons salaires pour recruter de bons candidats. Ici Marie-Ève Dussablon, Radio-Canada, Saint-Jean-Terre-Neuve.
10: L'Agence des services frontaliers du Canada a porté 16 accusations liées à des armes à feu contre un résident de Yarmouth en Nouvelle-Écosse. Des agents du centre de traitement du courrier international de Mississauga en Ontario ont intercepté un silencieux d'armes à feu prohibé destiné à la résidence de Yann-Pierre Surette, 25 ans. Lors d'une perquisition à sa résidence, les agents ont saisi plusieurs armes à feu, dont 13 armes d'épaule, 4 fusils de chasse, 2 armes de poing et des munitions. Yann Surette doit comparaître devant la cour provinciale à Yarmouth le 26 octobre. Et puis en terminant, le président américain recule sur la diffusion en direct de l'exécution de l'auteur d'une tuerie remontant à 2009. Donald Trump maintient cependant que la mise à mort de Nidal Hassan se fera par un peloton d'exécution de l'armée américaine, une méthode qui n'a pas été utilisée depuis 65 ans. L'ancien psychiatre de l'armée avait ouvert le feu dans un camp militaire il y a 17 ans, tuant 13 personnes et en blessant 30 autres. Voilà ce qui complète vos informations. C'était Maxime Bossonnet. Merci d'être à l'écoute.

0: Vous êtes à l'écoute du jeudi, Jaïk. Olivier Niquette, Nathalie Petrovski.
1: Oui.
0: Hugo Dumas. Allô. Et s'ajoute autour de la table, Monsieur Philippe Schwab.
2: Bonjour.
0: Mon Dieu, c'est les vieilles réunions de Radio-Canada. 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
0: 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Il est 13h06 et 22 secondes. Nathalie Petrovski, vous connaissez évidemment Philippe Schnapp. Bonjour, Philippe Schnapp.
2: Ben oui, depuis un bout de temps.
1: Oui, on a fait la guerre ensemble.
0: Ça me surprend, Nathalie.
4: La guerre à l'ignorance.
0: Si vous aviez fait la guerre, on l'aurait perdu. On va parler évidemment, on va parler un peu d'élection, on va parler aussi des 60 ans du métro, on va parler de plein de choses avec Philippe Schnapp. Enfin, on vous reçoit, on a su qu'on essayait fort pendant la campagne.
2: Là.
0: Mais j'ai l'impression que le Parti québécois ne voulait pas être majoritaire, donc ils ont gardé leurs députés chez eux. On en parlera. En attendant, Olivier, vous allez bien, j'espère?
2: Ah oui,
0: en
2: fait.
0: On fait tour avec Olivier, quand même.
1: Yes.
0: Small talk, oui. Moteur de recherche est diffusé sur Explora en vidéo. Excusez-moi, on a parlé de ça. Je viens de dire ça. En prologue, on parlait des différents postes de TV de Radio-Canada. Puis Explora existe encore.
2: Mm-hmm.
0: Ça s'appelle Ici Explora. Il y a Moteur de recherche.
2: Moteur de recherche, c'est la meilleure émission que j'écoute pas. J'ai l'impression que je suis le public cible pour ça, puis je l'écoute jamais.
4: Bon, ben,
0: j'ai pas le témoignage pour que les poissons ne crient pas des yeux.
4: Mais je l'explique à Moteur de recherche.
2: Non, mais pour vrai, c'est super intéressant.
0: C'est vrai. Mais tu sais pas, t'écoutes pas. Bien sûr.
1: Est-ce que
0: t'as... Allez-y.
2: Toi,
0: ben oui.
2: Ben oui, c'était hier le dernier conseil des ministres de la CAQ. Ça nous a permis de voir pour une dernière fois les caquistes répondre aux questions des journalistes dans les corridors de l'Assemblée nationale. J'ai eu une petite émotion. Je dis pas quel genre d'émotion, mais je laisse deviner. Un qu'on n'a pas beaucoup vu dans les mêlées de presse, par contre, c'est Daniel Bernard. Mais ça l'empêche pas de s'inquiéter qu'on s'ennuie de lui.
5: Juste vous dire merci tout le monde. Je vous ai côtoyé au cours des 4 dernières années. Ça fut vraiment agréable. Je sais pas si je vais m'ennuyer de vous autres, mais vous allez m'ennuyer de moi.
2: Vous allez m'ennuyer de moi. Donc,
0: j'ai jamais vu ce gars-là de ma vie.
2: Non plus. Il est député depuis 2003. Ça fait 23 ans.
1: C'est pas vrai.
2: Il était libéral avant. Donc, ça fait 23 ans qu'on n'entend pas parler de lui. D'après moi, on va survivre à son départ.
0: J'ai jamais entendu parler de ce gars-là.
4: Il était assis dans le fond, là. On voit jamais.
2: Ouais. Un autre qui pense qu'on va s'ennuyer de lui, Bernard Drinville.
6: Ah. Ça va bien?
1: Ça va bien.
6: Vous avez-vous commencé à vous ennuyer?
1: Déjà?
6: Oui, hein?
1: Ouais. Est-ce que vous allez vous ennuyer?
6: Ce n'est malheureusement pas réciproque.
1: Non?
2: Fun fact, c'est aussi ce que les gens de Lévis ont répondu quand il leur a dit qu'ils voulaient rester leur député. C'est pas réciproque, mais on lui souhaite quand même de se reposer. Il a quand même eu des moments difficiles. D'ailleurs, il a très hâte d'aller chanter du cowboy fringant à son petit-fils.
6: Pour ce qui est de moi, je me prépare à hiverner mes abeilles et j'attends le petit Laurent qui sera mon premier petit-fils.
0: Ah oui?
6: Et je vais le bercer et lui chanter des chansons de mon vaste répertoire. Et lui saura apprécier ma voix mélodieuse.
0: Il est aussi drôle quand il n'est pas élu. Hein?
2: Donc oui, un auditoire captif, ce pauvre poupon Laurent. Il traumatise donc le Québec avec ses chansons de génération en génération. Sinon, il y a Simon Jolin Barrette, lui, qui n'écarte pas l'idée de devenir chef, même si il y a 6 mois, il avait décidé de ne pas se lancer pour des raisons familiales. Qu'est-ce qui a changé?
7: Vous allez vous ennuyer de moi si je ne suis pas là. Alors,
8: qu'est-ce qui a changé depuis environ 6 mois, 8 mois? Là, il y a 8 mois, vous avez dit, je peux, pour l'instant, je peux pas. Qu'est-ce qui aurait changé?
7: Oh, ben, écoutez, je...
0: Ben, son fils est dans 6 mois.
2: Je réfléchis. On dirait que lui aussi, il veut continuer juste pour pas que les médias s'ennuient de lui. Ben écoute, Simon, inquiète-toi pas pour nous. Et Sonia Bélanger, elle, a pas l'air trop triste de se débarrasser des journalistes. Elle a commencé à blâmer les médias pour sa défaite et vous allez voir que c'est à ce moment-là que les médias ont décidé de répondre par la bouche de leur caméra.
9: Je peux me permettre de vous dire en tout respect. La grande déception, ça a été vraiment le traitement médiatique. Je veux quand même vous le dire. Je l'ai vécu de près. Et c'est pour moi la plus grande déception.
10: La bonne nouvelle, dorénavant, ça va être autour d'un café ou d'une bière.
2: Ils ont vraiment switché à Benoît Charrette tout d'un coup. Elle dit, j'ai pas aimé la couverture médiatique. Parfait, la couverture médiatique, ça crée son cas. Maintenant, les partis vont faire leur nomination, bien sûr. Pablo Rodriguez, le nouveau commentateur de Nouveau, a expliqué l'importance du rôle de leader parlementaire qu'il a déjà lui-même tenu à Ottawa.
11: Moi, par exemple, dans mon cas, lorsque je l'étais à Ottawa, le premier ministre, il me dit, voici ce que je veux, va le négocier. Alors moi, je partais avec ma petite valise et je me souviens d'une fois que j'ai passé 16 heures au téléphone pour négocier un projet de loi.
1: 16 heures.
11: Presque tout le temps avec le Bloc québécois. 16 heures de temps, ouais.
1: Au téléphone.
11: Ouais, j'ai encore mal aux oreilles.
2: Ça devait être avant l'invention du mail libre, mais 16 heures, c'est quasiment la durée de son mandat comme chef du PLQ. Ça, on dirait que ça ne peut pas 16 heures au téléphone, à moins qu'il ait passé comme 14 heures dans une boucle infinie à se dire « raccroche, non, toi, raccroche, raccroche ». Donc, c'est ça. Il vient d'avoir sa première job d'analyste, puis déjà, on n'est pas sûr si on le croit. Du côté de Québec solidaire, il semble que Ruba Gazal a un nouveau slogan.
12: On est bon, on est efficace, puis on travaille toujours avec notre boussole qui est le bien-être du Québec. Donc, je suis confiante qu'on va réussir à obtenir des gains par le gros bon sens.
2: Le gros bon sens, oui, le gros bon sens pour régler la crise du logement.
12: C'est le gros bon sens de dire qu'en ce moment, il y a une crise du logement qui continue.
2: Ouais. Même chose avec le moratoire sur les évictions.
12: En pleine crise de l'itinérance, il n'y a pas de logement. Donc, le gros bon sens, c'est de le prolonger. Ouais. C'est ce qu'on demande.
13: Pas fou.
2: Même la science, c'est le gros bon sens.
12: Être aussi la voix des Québécois et Québécoises, mais aussi la voix du gros bon sens, c'est-à-dire de la science.
2: Ça, je suis pas sûr. Là, c'était pas mal.
13: La gauche et la droite se rejoignent.
2: Oui, c'est
0: la boucle est
2: faite. C'est dur à suivre. Mais c'est ça, le gros bon sens, c'est pas nécessairement la science. Le gros bon sens, c'est ce qui nous a fait croire pendant longtemps que le soleil tournait autour de la Terre ou que la Terre était plate, que l'humain est allé sur la Lune. Je sais pas si c'est une pointe à Maïté Blanchette Vézina, qui a dit dans une entrevue au Devoir que son parti allait questionner le consensus scientifique, mais Richard Martineau s'est demandé si c'était pas un piège, ça.
14: Est-ce qu'elle a été mal citée ou alors le titre du Devoir était vraiment biaisé? Parce que le Devoir, on sait, ils sont très à gauche puis ils n'aiment pas le Parti conservateur du Québec. Là. C'est pas un secret, là.
15: Ouais, bon, il y a un peu de tout.
2: Bon, c'est soit qu'elle a été mal citée ou que le Devoir est biaisé, ou c'est peut-être juste qu'elle est députée d'un parti composé de plusieurs personnes qui croient pas à la science et que ça fit avec son parti. Je lance cette hypothèse non scientifique. Ou c'est peut-être juste que la science qui est biaisée. Mario Dumont à TVA disait, lui, qu'en matière de vaccins, de santé, il faut écouter les experts qui ont utilisé une méthode scientifique, mais il faut pas le faire nécessairement avec les autres sujets sur lesquels il est pas d'accord.
16: Le mot « la science », l'expression « la science », elle a été tellement galvaudée par la gauche. Hey, il y a des gens qui sont allés à la télé dire « le troisième lien, là, ben on peut pas le faire, la science le veut pas ». Mais voyons, il n'y a pas de science sur le troisième lien. Il a fait « oui, il y a une multitude de sciences ». Les urbanistes ont un point de vue, les spécialistes en transport ont un point de vue, les économistes peuvent avoir un point de vue. Mais maintenant, la gauche s'est appropriée de dire « t'as pas le droit de ton opinion, t'as pas le droit de réfléchir. La science a tranché. Avec troisième lien, n'importe quoi, la science. Alors que les conservateurs aillent brasser là-dedans, moi, j'applaudis.
2: En même temps, les experts ont tous dit, après avoir utilisé une méthode scientifique pour étudier des dynamiques, des statistiques, des données, que c'était un projet inutile, le troisième lien. Ça a absolument rien changé au fait que plein de gens ont voté pour un parti pro-troisième lien à Québec. Alors, je sais pas si la science a un biais gauchiste, mais en tout cas, elle a pas ben d'influence.
13: Jo, merci beaucoup, Olivier Niquette. Bon.
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0: Je suis très content parce que ça fait des semaines qu'on doit le recevoir. Et là, on le reçoit pas à titre de député du Parti québécois, ni non plus au titre de candidat pour le Parti québécois, mais surtout comme ex-président du conseil d'administration de l'STM.
13: Voilà un titre que j'assume avec fierté. Oui.
0: Et que vous avez eu, en fait, je le dis.
13: Oui, celui-là, je l'ai eu pendant 8 ans.
0: Mais avant, il faut qu'on parle politique. Parce qu'écoutez, on a travaillé fort pour vous recevoir. Et c'est vrai que le Parti québécois, pendant la campagne électorale, et même avant, ça a été difficile de recevoir. Je pense qu'il y avait cette idée de... J'avais l'impression que le Parti québécois ne voulait pas créer trop de vagues pour pouvoir se rendre à la ligne d'arrivée électorale. C'est pour ça que, bon, même si vous étiez à deux coins de chez nous, à Radio-Canada, c'était très difficile pour vous de traverser la rue.
13: J'étais très occupé.
0: Ah, très occupé, très occupé. Ben écoutez, c'est une stratégie, on verra bien si ça a coûté la majorité au Parti québécois. Toujours est-il que, vous allez être, j'imagine, en train de regarder à la télé la sermentation dans une couple de minutes.
13: Ah, ben peut-être je vais rentrer à la maison, oui, je vais prendre un bixi, je vais m'ôter, mais je vais le regarder, mais sans amertume, non. Sans tristesse même.
0: Parce que je trouve ça difficile, c'est difficile quand même de perdre une élection où son parti... prend le pouvoir.
13: Ça, c'est particulier.
0: Ouais.
13: Ça m'est arrivé en 2013 aussi. Il y a une tendance.
0: C'était... si la tendance se maintient, donc...
13: je me suis dit, je vais me présenter au fédéral aussi, voir des partiels
0: bientôt. Oui, juste prendre le mauvais parti.
13: Dans Laurier-Sainte-Marie, j'ai dit tant que je vais faire le trio. Je vais perdre au municipal, je vais perdre au provincial, je vais aller perdre au fédéral.

0: troisième avec 5000 votes de moins. Là. Ça a été vraiment une surprise. Et je suis encore en train d'essayer de digérer ça. Là. Comment on a pu l'échapper à ce point-là? Parce qu'on ne l'a pas vu. Là. Une personne dans l'équipe. Et je rêve encore à ça là, toutes les nuits. Là, la nuit dernière, je faisais du porte-à-porte. J'avais assez hâte que ça me sorte de la tête, cette histoire-là.
1: Moi, je vous conseille de commencer à en faire tout de suite parce que dans 18 mois, on retourne en élection.
0: On verra si ça me tente de refaire ça. C'est très, très, très exigeant. Puis les efforts qu'on met quand on perd sont les mêmes qu'on met quand on gagne.
1: Oui, ben non, mais ça, c'est bien certain. Mais peut-être, entre-temps, Philippe Schnapp, de vous représenter à votre association de condos, juste avoir une petite victoire en banque.
0: Ben, on a un triplex, là.
1: Fait que tu m'as quelque chose pour avoir une victoire quelque part. Une fois qu'on parle de la politique québécoise, une fois qu'on parle de ces élections-là, est-ce que, puis c'est la dernière question que je vous pose, en lien avec votre défaite, est-ce que vous allez recevoir un appel de Paul Saint-Pierre pour un poste? Parce que si on recule, quand vous aviez perdu vos élections municipales, Denis Coderre vous a nommé, vous a demandé si vous vouliez siéger à la tête du conseil d'administration de la STM. Est-ce que, ben pour au moins service rendu, parce que vous avez des compétences, ben Paul Saint-Pierre pourrait juste dire comme on pourrait vous envoyer comme ambassadeur, je dis comme
0: ambassadeur.
1: Ça, ben, non, mais pas ambassadeur parce qu'évidemment au Québec on en a pas, mais
0: Je pense qu'il y a assez de choses à faire ici. Si on a besoin de moi, je suis disponible. On s'en est parlé. Puis si on voit qu'il y a des endroits où je pourrais être,
2: Santé
0: utile.
2: Québec peut-être.
0: J'avais pas les compétences à part d'avoir passé pas mal de temps dans des couloirs d'hôpitaux avec ma famille dans les dernières semaines. Puis avoir quand même vu des choses que j'ai dit, ben non, ça faudrait qu'on agisse là-dessus. Cela dit, si on a besoin de moi pour la suite des choses, je peux contribuer. Il y a des sujets qui m'intéressent plus que d'autres, mais je pourrais le faire, mais je j'attends pas, là, je couche pas en veston et en complet dans le matin.
1: Écoutez, de toute façon, il y a le transport qui pourrait peut-être vous intéresser, puis on a besoin de personnes qui ont des compétences là-dedans. Vous avez siégé pendant 8 ans au conseil d'administration de la STM. On fête les 60 ans du métro de Montréal. On parle sans arrêt, sans cesse, du problème de financement, un côté de dépression, je dirais, matérielle et aussi, j'ai l'impression, une dépression sur l'idée de ce que le métro peut être dans les dernières années. Est-ce que ça va mal à la STM? Est-ce que vous avez vu pendant vos 8 ans, est-ce que vous avez constater que ça allait mal.
0: C'est-à-dire ce qu'on disait à l'époque, ce que je disais quand je suis arrivé en poste en 2013, on le dit encore. Je voyais la mairesse annoncer cette semaine avec grande fierté, puis j'étais très heureux qu'on l'annonce. On revient à 5 minutes max dehors des heures de pointe. Mais ça, on l'avait fait, là, nous autres, on l'avait fait en 2017-18, je me souviens bien. J'étais très fier de ça, de dire on fait 5 minutes max le métro. Je suis revenu de Longueuil la semaine dernière, j'ai attendu 12 minutes à l'université de Longueuil, université de Sherbrooke, puis 8 minutes à Berry-UQAM. J'ai dit, quand j'attends 8 minutes pour prendre le métro pour monter la côte, là, pourrais y aller à pied. Alors, ça fait partie des conséquences de la réduction des budgets, de la réduction du financement qui est venue après la pandémie. Ouais. Et faut travailler là-dessus. Et je reviens à l'autre sujet, c'est que dans la plateforme du parti, il y avait quand même un engagement envers le financement des infrastructures. Puis ça, j'étais très heureux de faire partie d'un parti politique qui avait reçu le message là, qu'il fallait investir dans le métro, qu'il fallait investir dans le transport collectif, pas juste à Montréal, partout au Québec.
1: C'est les idées, ça reste des idées de campagne électorale aussi, parce qu'on va voir si on va pouvoir s'asseoir sur ces idées-là, mais aussi ces engagements-là. On verra bien. Une des préoccupations, je ne sais pas si vous les aviez à l'époque, mais une des préoccupations, c'est la sécurité dans le métro. Mon Dieu, qu'on en a parlé, Soraya Martinez-Ferrada nous a annoncé des investissements de quelques millions de dollars de plus par année pour renforcer la sécurité avec des embauches, etc. etc. Est-ce que c'était un sujet de discussion?
0: Ça en était un, mais moi, je disais que c'était le plus grand centre de jour en ville, le métro à l'époque. Mais avec la pandémie, évidemment, la situation s'est détériorée. Là, si vous prenez le métro, vous voyez bien, là, pendant la pandémie, c'est redevenu un no man's land jusqu'à un certain point de métro. Et ensuite, il a dû falloir prendre des initiatives. Moi, j'étais parti à ce moment-là. Je suis parti en 2021. Mais je suis toujours client. Je le prends. Puis je vois bien que la situation évolue, mais pas toujours dans le bon sens. Et je crois par ailleurs que toutes les stratégies qu'il va y avoir pour réduire en partie l'itinérance dans les prochaines années, investir davantage dans un groupe communautaire, ça devrait aider parce que il y a des gens qui sont là parce qu'on n'a pas d'autres lieux où se poser pendant la journée. Il n'y a pas tant de centres de jour que ça en ville. Et la seule option pour des personnes en situation d'itinérance, c'est d'aller s'installer dans le métro parce que

0: Ils sont au chaud, sont en pseudo-sécurité parce qu'il y a quand même des gens qui sont autour. C'est tous ces enjeux-là dont on doit tenir compte. Mais que le métro devienne un centre d'injection, là, ça, il faut peut-être se poser des questions là-dessus et voir comment on peut agir à l'extérieur des murs du métro.
1: Oui, parce que le métro de Montréal, évidemment,
0: c'est des choses plus sécuritaires.
1: Ça reste un symptôme de ce qui reste autour,
0: tout à fait,
1: de ce qui se passe.
0: Tout à fait. Mais quand on se met à fumer du crack dans le train, là, là, ça, je trouvais qu'on avait peut-être perdu le contrôle.
1: On a probablement eu un grave problème de sécurité grandissant en conjonction avec une moins grande ou un moins grand financement. Maintenant, la réalité, vous avez été à la tête de cette société-là. On le sait ce que ça veut dire pour les Montréalais et pour le Québec. Est-ce que, même plus tard, même aujourd'hui, est-ce que vous êtes encore inquiet de l'avenir de la STM? T'sais, on fête 60 ans, on est heureux là avec les beaux postures et les couleurs du métro. Mais ultimement, est-ce que ce moyen de transport-là, Montréal, est en danger?
0: Il n'est pas en danger parce qu'il y a quand même une supervision sur ce qui est de la sécurité à la fois dans les installations, mais le métro est quand même le métro roule.
1: La pérennité de ce moyen de transport-là.
0: La STM a une très bonne connaissance de ses infrastructures, beaucoup plus que bien d'autres institutions. Le MTQ ne va pas inspecter les viaducs à tous les jours, alors que la STM inspecte ses tunnels à tous les jours. On a une très bonne... Je parle encore de la STM en disant « on a ». La STM a une très bonne connaissance de ses infrastructures, donc elle est capable de planifier ce qu'il faut faire et quand il faut le faire. Et c'est pour ça que c'est un peu ahurissant et effrayant quand on dit, mon Dieu, 7 milliards, c'est énorme, c'est le coût de la ligne bleue.
1: Oui.
0: Il y a le coût d'un prolongement de métro dans l'entretien du métro. Mais c'est parce qu'ils sont capables de le planifier sur du long terme, de le budgéter. Et c'est sûr que si on additionnait ici les dépenses que votre émission en cours dans les 10 prochaines années, on trouverait que c'est un montant faramineux.
1: Mais c'est
0: juste parce que c'est comme ça qu'on le calcule. On sait d'avance ce qu'il faut faire et quand il faut le faire. Et même, on sait à quel moment il faut remplacer les trains Azur dans 70 ans. Alors, tout ça, il doit être budgété, planifié.
1: Ah, mais ça, ce sera pas notre
0: problème. Parce que c'est bien planifié, on sait que c'est des sommes faramineuses, mais il faut quand même le faire parce que on peut pas s'en priver. Le métro transporte 800 000 personnes, fait 800 000 déplacements par jour. On les mettrait où si on n'avait pas le métro? Ça paraît pas.
1: Dans le char de Nathalie.
0: Les gens sont sous terre, donc ça paraît pas.
1: Ben, écoutez, Philippe Schnapp, merci d'être passé nous voir. J'espère que si vous allez vous représenter aux prochaines élections dans 18 mois, vous allez pouvoir venir nous voir aussi. À mon avis, la stratégie du Parti québécois va changer. Philippe, vous restez avec nous.
0: Je vais pouvoir écouter ce qui suit. Comment vous appelez ça, non?
2: Les jeux du jailli.
0: Je n'ai jamais réussi à l'écouter chez nous. Je vais l'écouter encore une fois.
1: On prendra une minute pour y faire plaisir.
3: D'accord. Une minute.
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5: Hey!
2: C'est bon quand même.
1: Mais si Céline, tu nous écoutes, c'était une blague. Allez-y, Nathalie, vous nous parlez quoi aujourd'hui?
2: Ah oui, alors je vous parle d'un documentaire décrit par ceux qui l'ont vu comme le film le plus malaisant et le plus inconfortable de la décennie.
1: Okay? Quoi?
2: Il sort demain.
1: OD?
2: Ça s'appelle You Can See Everything. Vous pouvez tout voir. Et ça met en vedette, ou en boîte, ou en bouteille, Elizabeth Holmes, cette jeune entrepreneure américaine qui ne cligne jamais des yeux.
1: C'est vrai.
2: La série Dropout avec Amanda Seyfried lui était consacrée parce qu'à 19 ans, elle a quitté l'université et elle a convaincu l'élite financière américaine, les Walmart, les Murdoch, Henry Kissinger, d'investir 700 millions dans Theranos, son entreprise qui disposait d'une mini-machine révolutionnaire capable de réaliser des centaines de tests médicaux à partir d'une simple goutte de sang. Et ça devait être installé dans tous les Walgreens des USA. Manque de chance, la machine a capoté et elle a émis des milliers de résultats sans gain, faux et erronés. Ça a été caché. Et en 2022, Elizabeth Holmes a été reconnue coupable de fraude et de conspiration, condamnée à 11 ans de prison. Ouais. Elle est d'ailleurs en ce moment en prison avec la même prison...
1: En ce moment même?
2: Ouais,
1: allô?
2: La même prison que Ghislaine Maxwell. Alors, le documentaire, j'y viens. 34 jours, je le répète, 34 jours avant de prendre le chemin de la prison, elle a invité l'humoriste, réalisateur, concepteur canadien Nathan Fielder, un gars neurodivergent avec un regard noir de prédateur, et son directeur photo, Lance Oppenheim, à s'installer chez elle avec son mari, Billy Evans, un beau gosse de riche, et leurs deux jeunes enfants pour documenter leur vie domestique et leur bonheur familial précarcéral.
1: Voyons.
2: Ça donne un film de 174 minutes
1: c'est cool.
2: Mercure rétrograde. Vous connaissez ça, hein?
1: Ben.
2: C'est une espèce d'ovni cinématographique

0: construit à la fois comme un polar, filmé comme une fiction, alors qu'on est dans un vrai documentaire qui fait œuvre de transparence radicale. Et il va y avoir un rebondissement à mi-chemin, mais je vous le dirai pas parce que mais c'est formidable.
1: Mais en prison.
0: Alors vous allez me demander, c'est ça, avoir en prison, mais qu'est-ce qui se passe pendant une heure et demie après? Je vous le dis pas.
1: Okay.
0: Vous allez me demander, et Elizabeth Holmes là-dedans? Eh ben, en fait, elle fait pitié. Elle apparaît comme une espèce de Jeanne d'Arc injustement punie. Ou, des fois, elle apparaît comme quelqu'un de complètement cinglé, qui d'ailleurs ne vit pas sur la même planète que nous autres.
1: Ben,
0: vraiment
1: pas.
0: Non. Et puis, tu sais, maman, oh non, mais j'ai pas le temps.
2: Allez-y, Nathalie, on va faire
1: ça. Ça va faire 5 ans que vous me parlez du temps. Je sais pas pourquoi vous m'en parlez.
0: Parce que moi, je capote sur le temps. Alors, à un moment donné, il lui montre une vidéo de Abbott et Costello. Vous connaissez Abbott et Costello?
1: Abbott et Costello.
0: Okay. Elle les connaît pas. Et là, il lui montre une blague qui est, vous savez, la fameuse blague, c'est pas celle-là, mais pète et répète, pète
1: ouais,
0: ton
1: who's
0: nom.
1: Who's on first?
0: Ouais. Eh ben, elle catch pas. Elle comprend pas la joke.
1: Elle dit, parle pas anglais.
0: Hein? Ouais, elle parle anglais. Et l'autre chose qu'elle catch pas, c'est que son conjoint, finalement, c'est un fou furieux, contrôlant, à tendance psychopathique, à qui elle a donné comme vraiment la clé de son destin. Alors, ce film-là porte non seulement sur un des couples les plus bizarres de la décennie, mais sur le cinéma, la réalité, la vérité, la fiction, l'image, la vie, la mort. Amen. Vous devez le voir absolument.
1: Ah oui?
0: Il paraît, j'ai rencontré le gars des décrypteurs tout à l'heure, ouais. Nicolas Desrosiers, il m'a dit qu'écoute, c'est le boss total au Scotia, le gros Scotia, ouais. Le cinéma, c'est sa affiche
2: mais
0: complète.
2: Mais qu'est-ce qu'on apprend qu'on savait pas sur ouais, elle? On a ça. Tout dessus et son
0: allez
2: col roulé.
0: Allez le voir, bon. vous allez voir quelque chose d'extraordinaire.
2: Okay, extraordinaire.
0: Ouais, je vous le dis, tout le monde.
2: Elle encore un col roulé
0: Tomatoes,
2: noir.
0: C'est 100%. Toutes les critiques.
1: Ben oui, je sais, c'est de la folie, non?
0: Ah non, mais c'est vraiment bon.
1: Fait que vous êtes allé le voir, vous.
2: C'est trois heures. Pourquoi
0: mais
2: pas faire 3 fois 1 heure?
0: Ça passe vite. Non,
1: mais j'imagine non, qu'on peut aussi attendre de le regarder comme sur notre iPad, dans la mesure où ça ne doit pas être, tu sais, comme grand déploiement, là.
0: Non, faut aller le voir.
1: Ben voyons.
0: Allez-y.
1: Hey,
0: il reste
1: c'est
0: une minute pour
1: hey, mais non, c'est pas grave, on a l'épilogue.
2: On a l'épilogue.
0: Mais depuis quand on a...
2: Oh, okay. Mon Dieu, Nathalie. Oh, mon Dieu. Hey, je sens mon stock. Oh, mon Dieu. Oh.
1: Là, vous...
2: Je vous en donne à tous et à toutes. Là, vous allez tous prendre une balle pour l'équipe parce que moi, je l'ai faite pour vous, chez nous.
1: Vous nous parlez... En ce moment, j'ai dans les mains le soda mousse Kraft Dinner.
2: Oui. On pense que c'est une blague, hein? Ben, quand c'est sorti, je me disais, c'était un coup de promotion pour promouvoir. Non.
1: C'était quoi?
2: C'est vrai.
0: Merk!
2: C'est pas un objet publicitaire, c'est vraiment commercialisé. Vous pouvez l'acheter sur Amazon, chez Walmart, chez IGA. Ils sont durs à trouver, Jean-Philippe.
1: Ben,
2: j'ai
1: je
2: magasiné pour vous. Donc, qu'est-ce que c'est?
0: Je l'ai ouvert.
2: Là, c'est écrit KD, c'est comme... on
1: ne
2: dit plus
1: Kraft
2: Dinner depuis 2015. Hein. La marque, maintenant, c'est KD, parce que les anglophones disaient du KD, du Kraft Dinner. Nous, on a toujours dit du Kraft Dinner. Bref, pour rajeunir leur image, on fait une petite canette comme ça, genre bleu et verte, comme la boîte. Là, je sais pas si je dois embarquer dans
0: le... Elle est bleue et jaune.
2: J'ai dit bleu et verte.
0: Ouais, t'as dit verte.
2: Je suis daltonien. Elle est bleue et jaune, comme la boîte.
1: Ouais, ouais.
2: Et c'est littéralement du Kraft Dinner à boire.
1: Non, non, non.
2: Oui. Et là, on va le tester. Dans les pilotes, comme ça, vous allez être obligé de venir nous écouter.
1: Ah, mon
2: avec
1: Dieu.
2: Mais là, attendez, il faut le verser, il faut le sentir.
1: Ah, ça m'écarte.
2: Comme un vin. Attendez, le petit bruit.
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7: Ici Émilie Perrault. Aujourd'hui, à l'émission, je reçois Dominique Tardif et ses auteurs. Bonjour, Dominique.
8: Salut, Émilie.
7: Alors, hier soir, c'était le lancement de cette nouvelle collection, Micro-Sillon. Donc, c'est une collection qui est consacrée à des albums mythiques dans l'histoire de la musique au Québec. T'es impliqué dans ce projet-là?
8: Oui, on peut dire que je suis un peu impliqué dans ce projet-là parce que je suis le directeur. Je veux pas me vanter, je suis le directeur de cette collection-là. Alors, c'est un grand plaisir et une fierté pour moi.
7: Alors, aujourd'hui, on va passer la prochaine demi-heure en compagnie, entre autres, des auteurs Jean-Michel Fortier et Jean-Christophe Laurence. Bonjour.
9: Bonjour.
7: Donc, vos livres qui parlent donc de la musique d'harmonium, de Céline Dion, et on a aussi la chance de recevoir une artiste qui fait l'objet d'un de ces livres, c'est Safia Nolin qui est là. Bonjour, Safia.
10: Bonjour.
7: C'est ton album Limoilou qui a été choisi par Laïma Abouraja Gérald, qui ne pouvait pas être avec nous aujourd'hui, mais on va essayer de pas lui faire honte.
10: Wow.
7: Et de rendre honneur à son travail aussi.
8: On est triste que Laïma soit pas là, mais on est content que Safia soit là.
7: On est très, très content que Safia Piazzolla parce qu'elle a accepté de performer pour nous. Donc, on aura deux prestations dans la prochaine demi-heure. C'est un magnifique terrain de jeu que tu as, Dominique Tardif.
8: J'en reviens pas encore. C'est une idée à laquelle, je pense, bien des gens au Québec rêvent, réfléchissent depuis des années. Puis là, elle a été mise au monde. Elle existe pour vrai, cette idée-là.
7: Et tu connais nos auditeurs, nos auditrices. Je suis convaincue qu'ils ont plein d'idées d'albums mythiques qui devraient faire l'objet d'un livre pour ta collection.
8: Alors, on attend vos suggestions.
7: La bulle de conversation, elle est ouverte pour vous. Vous pouvez nous écrire via Radio-Canada Audio. On veut entendre vos idées. Quel album québécois devrait se retrouver dans cette collection Micro-Sillon? Et en deuxième heure, on va passer une heure en compagnie de l'humoriste Louis-José Houde pour son nouveau spectacle, celui sur lequel il travaille depuis des années, qui aborde un sujet sensible, la maladie d'Alzheimer. Et on le recevra aussi en compagnie de son gérant des 25 dernières années, Benjamin Faneuf. Tous ces gens réunis pour prouver encore une fois qu'il restera toujours la culture.

0: Dominique Tardif a accepté l'idée de prendre une pause de notre club d'écoute cette semaine pour revenir sur des albums qui ont marqué l'histoire de la musique au Québec dans le cadre de cette nouvelle collection de livres Micro-Sillon, dont il est directeur littéraire, on veut le rappeler. Alors avec toi, Jean-Christophe Laurence, qui s'est penché sur l'heptade d'Harmonium. Merci d'être avec nous, Jean-Christophe.
1: Plaisir.
0: Jean-Michel Fortier, qui lui a choisi l'album 2 de Céline Dion. Salut Jean-Michel.
2: Salut.
0: Et Safia Nolin, dont le premier album, Limoilou, a été choisi par Laïma Abouraja Gérald, qui, je le disais, pouvait pas être avec nous, mais qu'on salue. Et tu nous fais l'honneur aujourd'hui de deux performances. Donc,
3: merci.
0: Une chanson de Limoilou.
3: Oui.
0: Et une reprise de Céline Dion. On dira pas encore laquelle.
3: Oui.
0: Mais une chanson qui est...
3: Oui.
0: On peut vous dire qu'elle est sur l'album 2 quand même. On avait un concept, là. Tout ça. Dominique Tardif, d'abord, je veux que tu m'expliques, ça part d'où cette idée-là, Micro-Sillon? Comment est-ce que tu es devenu directeur littéraire?
2: Excellente question, Émilie. Non, mais c'est important d'abord de saluer Jean Lavigne,
0: ben,
2: donc, qui est un ami de l'émission, puis qui est le propriétaire de la librairie Résonance ici à Montréal, qui est une librairie entièrement consacrée à des livres qui parlent de musique. C'est une librairie que je fréquente peut-être un peu trop souvent pour mon portefeuille. C'est bon pour mes amitiés parce que Jean est devenu un ami. En fait, c'est la première fois que mes achats excessifs en matière de disques et de livres portent fruit. Peut-être pas financièrement, mais en tout cas, ça a porté fruit au plan des livres qui existent désormais. Donc, Jean tient en magasin une collection anglaise qui existe depuis plusieurs années qui s'appelle 33 et un tiers. Donc, chacun des livres de 33 et un tiers porte sur un album majeur de l'histoire de la musique mondiale. Et Jean s'est dit, tabarouette, ce serait le fun. En fait, ce serait la moindre des choses qu'il existe une collection semblable qui fait honneur, qui rend hommage à la musique québécoise. Il a lancé cette idée-là en ligne sur Facebook, si je me souviens bien. Catherine Ostigui, qui est la directrice littéraire derrière ce projet-là, a pris la balle au bond, a embarqué toute l'équipe du Boréal et a demandé ensuite à Jean, est-ce que tu aurais une idée de quelqu'un qui pourrait être le directeur littéraire de cette collection-là? Et Jean, semble-t-il, a répondu immédiatement, Dominique Tardif, c'est non seulement un bon client, mais je pense qu'il ferait une bonne job pour ça. Et là, lorsqu'on m'a contacté, j'ai dit, mais bien sûr, j'accepte avec grande joie de me joindre à ce projet-là.
0: Alors, pour les gens qui n'ont pas la chance d'être un directeur littéraire, c'est quoi ta tâche exactement? Est-ce que c'est toi donc qui vas choisir les auteurs qui sont ici? Est-ce que tu leur fais des commandes précises?
2: On n'a pas fait de commandes précises. La naissance de...
0: Il y a déjà une dissension, là.
2: On pourra préciser plus tard. Ouais. Mais la naissance de la collection a été annoncée il y a environ un an. Donc, j'ai fait des approches auprès de différentes personnes dont j'estime l'intelligence, dont j'estime la plume, dont je connais l'amour pour la musique. Jean-Christophe, en fait, chacun des trois premiers auteurs en sont. Jean-Christophe est une des premières personne que j'ai approché parce que j'avais adoré son livre sur Tony Roman, parce que c'est mon collègue à la presse aussi. Donc, c'est un travail de recruteur essentiellement que j'ai fait. J'ai approché des gens puis je leur ai demandé, est-ce qu'il y a un album qui te fait vibrer au point où tu auras envie d'y consacrer beaucoup d'heures de recherche, d'écriture? Puis aussi, est-ce qu'il y a un album qui te fait vibrer sur lequel tu aurais quelque chose d'intime à écrire, à
0: dire? Oui, parce qu'on est au-delà de l'encyclopédie. Évidemment, tout le monde a accès à Wikipédia si on veut des faits sur l'histoire de ces albums-là. Il y a vraiment un côté personnel aussi. Oui. Et il y a une limite de pages.

0: Je le dis, c'est quoi la commande?
1: C'est des livres, somme toute, assez courts. Ouais. Oui, c'est une centaine de pages, plus ou moins. Donc, ça a été un beau défi de concision pour chacune des personnes qui se sont prêtées au jeu.
2: Une contrainte, plus qu'un défi.
0: Alors, Jean-Christophe, Laurence, tu as choisi l'heptade d'harmonium dès le départ. Dans ce livre-là, tu nous dévoiles que tu avais une stratégie. Toi, tu t'es dit, je vais garder l'entrevue avec Serge Fiori pour la fin. Quand j'aurai rencontré tout le monde, j'irai vers lui. Le destin t'a déjoué avec son décès en juin 2025. Et là, je te cite, parler d'harmonium sans parler à Fiori, c'est un dixie de gros défis.
1: Oui.
0: Mais finalement, ça nous permet aussi d'entendre une autre histoire, puis peut-être même, je dirais, de libérer la parole de certaines personnes.
2: Ben oui, c'était mon intention dès le départ de parler avec d'autres acteurs de cette histoire-là, mais quand même, c'est vrai que là, la disparition de Fiori a été m'a permis de le faire encore plus. Et ceux que j'ai rencontrés aussi ont peut-être parlé davantage que si Fiori avait été encore vivant. Fiori avait beaucoup le monopole de la parole d'harmonium.
0: C'est souvent sa version qu'on entendait, c'est vrai.
2: Toujours, et c'était quelqu'un de très charismatique, qui attirait la lumière et qui forcément donc laissait dans l'ombre les autres.
0: Je pense par exemple à Louis Valois, qui est très intéressant de l'entendre dans ton livre.
2: Louis est peut-être dans Harmonium celui, le second, si vous voulez, qui a peut-être le plus parlé, mais... C'est vrai qu'après le décès de Fiori, j'ai eu le sentiment que Louis avait une parole plus libre. Cela dit, même avant, il disait ce qu'il voulait, mais en tout cas, lui, mais d'autres aussi.
0: Michel Lachance, par exemple.
2: Michel Lachance, un producteur, peut-être qu'on a un peu oublié aujourd'hui, mais qui a réalisé plusieurs des grands disques québécois des années 70 et que j'ai eu la chance, à qui j'ai eu la chance de parler. Ça a été une source d'informations incroyable.
0: Et on lui doit beaucoup parce que tu dis, sans Michel Lachance, peut-être qu'Harmonium serait encore en train de philosopher sur l'aptitude des choses.
2: Exact. Mais c'était un peu le capitaine en chef.
0: C'est-à-dire que ça se rende là, quelque part, ce projet-là.
2: Oui, c'est sous c'est aussi beaucoup celui qui a réfléchi à comment on enregistre un album quand l'enregistrement a lieu dans une vieille maison de campagne. Parce que c'est ça l'histoire de l'heptade.
0: Oui, c'est ça. Il y a tout ça qui est raconté dans ce livre-là. Jean-Michel Fortier, toi, dès le début de ton livre, tu nous fais vivre ton hésitation. L'album à choisir pour Céline Dion, t'as beaucoup pensé à Dion chante Plamondon. Avant de te rendre finalement à l'évidence que c'est l'album 2 qu'il fallait que tu fasses.
1: Est-ce que tu regrettes encore?
3: Ben, j'en rêve des fois. En plus, depuis une semaine, depuis que le lancement approchait, puis je me disais, si je suffisais d'aimer, tu sais quoi, j'ai pas fait ça, tu sais, on ne change pas, c'est tellement une toute. Parce que là, à la fin, en ouverture à Paris, c'est temps-ci, j'arrête pas de voir des vidéos, puis je me dis, mon Dieu, j'ai des choses à dire sur cette chanson. Mais elle n'est pas sur le bon album.
0: Mais ça permet quand même de revenir. Donc, c'est évidemment l'album le plus vendu dans la francophonie. Ouais. Tu dis, tout a été écrit sur l'album 2, mais en même temps, je trouve ça intéressant en te lisant, c'est que tu reviens un peu sur... Il y a quelque chose qui a été établi autour de cet album-là, c'est que c'est la première fois que Céline aurait quitté ses tics de chanteuse. Mm-hmm. Et on dirait que tu peux faire le point sur ce faux débat, la Céline athlétique versus l'artiste. Toi, tu y crois pas à ça?
3: Non, moi, je pense que Céline est une artiste. Point. Je pense que le travail technique, quand on, tu sais, là, moi, je fais un parallèle avec le travail d'écrivain puisque c'est le mien, tu sais. Céline a travaillé sa voix comme peu de personnes l'ont fait, sans doute, dans la musique populaire. Le talent, c'est du travail, c'est de la pratique, c'est une part de technique de toute façon. Donc l'art, c'est une part de technique de toute façon. Parlons aux acteurs, actrices.
0: Mais c'est que souvent on présente Jean-Jacques Goldman comme celui qui nous a révélé que Céline ne fait pas que des pirouettes.
3: Mais pour moi, c'est faux. Mais c'est-à-dire que pour moi, c'est un discours qui était utile, très utile pour pour entourer cet album-là d'une espèce d'aura dès sa sortie, qui a fait
0: et
1: ils l'ont martelé dès la sortie de l'album.
3: Oui, dans les médias, je fais des recherches, puis je veux dire, clairement, c'était le discours qu'on voulait marteler au Québec et en France, puis qui a certainement contribué à en faire un album aussi populaire en France.
0: Mais c'est intéressant des années plus tard d'aller déconstruire un peu ce discours.
3: Oui, c'est ça, parce que pour moi, c'est un excellent album. Le matériel est super bon, sans doute le meilleur matériel que Céline a jamais chanté, ça c'est clair. Mais c'est pas une Céline complètement à l'opposé de ce qu'elle était avant qui nous apparaît dans cet album-là. C'est juste qu'il y a une image qui a été travaillée, qui a été polie, une façon de chanter peut-être en effet travaillée. Mais pour moi, c'est surtout le matériel qui était tellement qui concordait tellement bien avec la personne qu'elle était à ce moment-là. Pour moi, elle est l'explication de deux. Ouais.
0: Safia Nolin, je voudrais savoir comment t'as réagi toi quand t'apprends que il y a un livre consacré à l'heptade, il y a un livre consacré à deux de Céline Dion et le troisième, c'est Laïma Abouraja Gérald qui veut choisir Limoilou, ton album paru en 2015.
4: Ben c'est sûr qu'il y a un truc un peu de déni, tu sais, je capote encore. On dirait, je pense, je réalise pas vraiment. Tu sais, hier c'était le lancement, puis il y avait beaucoup de monde qui me disait, tu réalises-tu un livre qui parle de toi? Puis j'étais comme, non, je réalise pas. Je fais juste être comme, tu sais, c'est aussi un peu comme dans le comment ça s'est passé. Là.

0: pour moi, ce premier album-là, c'était un peu comme un gros truc qui avançait tout seul.
1: T'as suivi cette vague-là, toi?
0: Ouais, puis c'est comme pas en continuité de ça, mais je suis comme, c'est, je me laisse, je sais pas, amener par la vie, puis la vie de cet album-là aussi qui finit dans un genre de loop
1: qui te ramène à une de tes plus belles années à vie. Oui. T'en parles dans ce livre-là. Et là, t'as accepté de nous interpréter une chanson de Limoilou. T'as choisi Technicolor. Pourquoi celle-là?
0: Ben c'est une des chansons que j'ai amené avec moi beaucoup là dans les 10 dernières années là, mettons là, je la joue encore en show.
1: Un de tes vieux succès là.
0: Ben un de mes vieux succès. Non mais je pense que à ce moment-là quand j'ai écrit cette chanson-là, c'est peut-être une des chansons qui me ressemble le plus encore qui réécouter cet album-là pour moi c'est très étrange là, c'est pas aussi étrange que lire le livre qui était très émouvant là, pour
1: j'imagine,
0: moi là, puis j'adore Laïma, fait que c'était comme un on se comprend sur plein d'affaires, mais écouter cet album-là, c'est comme voir une photo de moi quand j'étais vraiment jeune, tu sais, ma voix est pas pareille, j'écrivais pas pareil non plus, je composais pas pareil, puis je trouve que dans cette chanson-là, je me suis inspirée d'une vidéo d'une madame qui a fait du LSD dans les années 50, puis qui disait qu'elle voulait expliquer aux scientifiques, puis elle espérait pouvoir parler en Technicolor pour y faire comprendre ce qu'elle voyait.
2: Mmh. On se rapproche de l'heptade, là, on dirait.
1: Ah, ben oui, tranquillement. Je te laisse aller t'installer, Safia Nolin. Dominique Tardif-Ordon, tu m'as confié que tu as pleuré en lisant ce livre de Laïma.
2: Ben, il y a plusieurs beaux chapitres. Oui. Ils sont tous beaux. Mais il y a un très, très beau chapitre dans lequel Laïma parle de sa relation avec son père qui ressemble à la relation de Safia avec son propre père. Mmh. Puis ça a pas mal ému le papa que
1: en
2: je
1: toi.
2: Suis. Mais une des plus grandes qualités de ce livre-là, c'est de nous rappeler que Safia Nolin, avant d'être l'objet d'un paquet de controverses absurdes, c'est d'abord et avant tout une grande créatrice de chansons, une grande artiste.
1: Ben, c'est ce qu'on va vivre à l'instant avec Technicolor.

0: sais, des fois, t'oublies que t'animes un show. J'ai levé.
1: Je te confirme que c'est toi qui anime, Émilie.
0: C'est moi qui anime. C'est... Merci, Safia Nolin. Technicolor, c'est une chanson qu'on trouve sur cet album Lis-moi loup, qui fait maintenant l'objet d'un livre dans la collection Micro-Sillon.
1: On peut l'écouter et on peut le lire.

0: Hey, les deux en même temps. Wow. Y a une réédition en vinyle, hein, d'ailleurs, de Limoilou.
1: Oui, c'est moi. En fait, il y a aucune différence. C'est juste que j'ai refait tout le graphisme parce que mon album, il y a 10 ans, puis il est sorti de son contrat de label. Donc, tout l'argent me revient. Puis
0: alors,
1: je suis vraiment fière de ça.
0: Une vraie Taylor Swift de toi-même. Tu reprends tous tes droits.
2: Safia's version.
0: Voilà. Alors, c'est Limoilou qui est maintenant disponible en vinyle directement pour Safia Nolin. Toujours en compagnie de Dominique Tardif et des auteurs de cette nouvelle collection Micro-Sillon. Jean-Christophe Laurence, dans ton livre sur l'heptade, on parle évidemment de l'opulence des moyens de production de cet album-là. Dans l'histoire du Québec, c'était presque du jamais vu. Il y avait juste peut-être l'album jaune là, qui avait...
3: 100 000 $ à l'époque, c'était quand même beaucoup.
0: Mais c'est pas exactement le même budget pour la tournée. On dirait que les moyens n'avaient pas l'air...
3: Au début, la première tranche, ce qu'ils appellent la tournée de réchauffement, si vous voulez, les premiers mois...
0: Ça a l'air d'un cauchemar,
3: ça. Au Nouveau-Brunswick.
0: Ouais.
3: Là, il y avait moins de moyens pour des raisons un peu obscures de subventions. Peut-être que je crois que c'est la compagnie disque CBS. Je suis pas sûr qu'elle finançait cette tournée-là non plus. Donc en effet, c'est l'époque, c'est la parenthèse un peu miteuse, je dirais, d'Harmonium, le vieil autobus tout déglingué, les hôtels pas nets.
0: On peut comprendre que Serge Chéri avait pas tant envie de retourner, de repartir dans ces conditions-là.
3: Non, mais après ça s'est replacé, puis plus l'Harmonium, mais finalement il y a eu une espèce d'ascension qui a dépassé les frontières du Québec, et là les hôtels étaient de meilleure qualité.
0: On leur souhaite, mon Dieu Seigneur. Est-ce qu'il y a des moments où faut tenir nos auteurs en bride, parce que là il y a des moments dans le livre où Jean-Christophe Laurence a retrouvé le 4 mars 1977 un spectateur qui est allé offrir un gâteau sur scène.
2: En tant que journaliste, je suis en totale admiration devant ce que Jean-Christophe arrive à faire. Il m'a expliqué plusieurs fois comment il a retrouvé les deux opérateurs du camion. Donc, c'est des Américains qui sont venus à Saint-César, qui se sont stationnés avec leur camion pour enregistrer l'album. C'est comme ça qu'on enregistrait des albums à la maison à l'époque. Puis, il a retrouvé ces deux messieurs-là qui ont 60, 70 ans, puis qui parlent pas français, qui sont venus au Québec une seule fois dans leur vie. Jean-Christophe m'a expliqué comment il est arrivé, puis je suis pas sûr d'avoir compris. Je suis en complète et totale admiration.
3: Je m'en rappelle plus moi non plus, d'ailleurs.
0: Leur nom était dans les remerciements, je pense, la pochette.
3: Oui, mais pas leur nom de famille.
0: Non,
3: donc ça commençait mal. Donc, comment tu retrouves ces gens-là? Puis, évidemment, aux États-Unis, 50 ans plus tard, écoute, je sais pas combien de temps dure l'émission, là, mais ça prendra au moins deux heures pour raconter les démarches.
0: Qu'on va pas aller dans tous ces détails-là. Mais vous les retrouvez assurément dans le livre sur l'heptade. Il y a Claude Brindamour qui vient nous écrire d'abord. Safia Nolin chante mieux que jamais. C'est impressionnant de l'entendre.
1: C'est qui jamais?
0: Jamais.
2: C'est vrai que tu chantes mieux qu'elle.
0: Tu chantes mieux que jamais. Et c'est parce que j'enchaînais avec l'autre mot qui était impressionnant. Oh. Claude Brindamour aussi qui se demande quel est le fait le plus surprenant que tu as appris dans ce livre-là, Jean-Christophe Laurence.
3: Oula.
0: Sur Harmonium, sur Fiori.
3: Oh.
0: Tu peux prendre le temps d'y penser, puis je vais lancer une question à Jean-Michel Fortier, c'est bon?
3: C'est bon.
0: Jean-Michel Fortier, dans ce livre sur lequel tu parles de l'album 2, tu t'es permis, en fait, de refaire ton propre pacing d'album. Tu n'étais pas d'accord avec les choix, l'ordre des chansons de Jean-Jacques Goldman.
2: J'aime tellement ce passage-là. Je veux juste dire que j'adore ce passage.
4: Ouais, bah, ça, c'est une petite niaiserie dans le livre.
0: Non, c'est pas une petite niaiserie.
4: Non, c'est une grosse niaiserie. Très bien. Non, mais ça, c'est juste une petite affaire parce que moi, en tant qu'auteur, je me disais, mais on dirait que le récit de cet album-là, il marche pas vraiment. Il y a quelque chose, il y a un personnage, tu sais, on suit quand même un personnage. Ben, c'est un roman, c'est un album d'amour, finalement. Là, on parle beaucoup d'amour. Je me disais, pourquoi ça commence avec une femme qui est en peine d'amour, puis alors que plus loin, on la retrouve heureuse, puis à la fin, il y a quelqu'un qui meurt. Bref. J'ai refait mon petit récit, j'ai remonté le petit film, comme ça, pour le fun. Puis, je pense que c'est cohérent. C'est plus cohérent.
0: Alors, on commencerait avec Destin, dans la version de Jean-Michel Fortier. Ouais. Ensuite, il y aurait Je sais pas, regarde-moi. Mm. Et là, pour que tu m'aimes encore.
4: Oui,
0: là,
4: c'est là que c'est logique.
0: Et
4: oui.
0: On suit avec le ballet, les derniers seront les premiers, Mémoire d'Abraham, Cherche encore, qui est la chanson un peu mal aimée. J'étais très contente que t'en parles. Moi,
4: merci.
0: C'est ma chanson préférée de cet album.
4: Pourquoi?
0: Et je suis toujours la seule.
4: Pourquoi?
0: C'est bien le fun de crier sur Cherche encore.
4: Oui,
0: il y a rien de plus libérateur.
4: Oui, ça crie énormément.
2: Le visage de Jean-Michel était tellement interloqué.
0: C'est la première fois que quelqu'un dit ça. Cette phrase n'a jamais été prononcée.
4: Je l'aime, cette chanson, mais c'est ma chanson préférée de deux. C'est rare qu'on entend ça.
0: Et voilà, ben, je suis allée là. C'est une citation que tu pourras mettre s'il y a une réimpression de ce livre. Mais je veux qu'on parle donc de la chanson Les derniers seront les premiers. Pour toi, elle représente, cette chanson-là, le début d'une phase dépressive causée par le ghosting des hommes qui considèrent Céline trop rushante.
4: Tu déformes tout le livre, là, en ce moment. Non, mais là, t'as pris le chapitre où je niaise. Les derniers sont les premiers. Voilà l'interprétation littéraire de ce texte. Non, mais dans le récit que je fais de la...

0: personnage de Céline qui est amoureuse, oui. Mais là, elle s'est fait ghoster en effet par tous les hommes qui la trouvaient oui. trop rochante sur Regarde-moi.
1: Oui.
0: Parce que là, elle est en manque d'attention. Et là, pour que tu aimes encore, elle se fait laisser. Et ensuite, c'est comme, ben là, elle tombe en dépression. Donc, les derniers sont les premiers, c'est la chanson déprimée de l'album. Déprimant.
1: Moi, je trouve ça fort pertinent, là. Je sais pas pourquoi t'es pas d'accord avec ta propre analyse. Moi, je trouve
0: parfait.
1: Que ça se tient, là, cette.
0: Ben, écoute, merci.
2: Il y a peu de gens qui ont analysé avec autant de sérieux,
1: oui.
2: l'œuvre de Céline Dion. Ça, c'est sûr et certain.
0: Je me suis appliqué.
1: Et c'est la chanson qu'a choisie Safia Nolin. Pourquoi cette chanson-là, Safia?
3: Moi, c'était ma préférée quand j'étais petite. Je trouvais ça, je la trouvais woke, je pense. Je sais pas, je trouvais ça. J'étais comme, yes, Céline!
1: Les derniers seront les premiers!
3: Ouais, puis je sais pas pourquoi cette phrase-là m'a marqué autant.
2: C'est un peu chrétien aussi, comme message.
3: Oui, je la voyais pas de même. Oh.
2: C'est woke ou chrétien? C'est un ou l'autre.
0: C'est anticapitaliste.
3: En mode justice sociale, tu sais.
0: Exact.
3: Les derniers seront les premiers.
0: Hey, yes.
2: Ben, Jésus était woke.
1: Ouais, et en tout cas, dans les deux cas, on dirait que j'entendrai plus la chanson de la même façon. Choisissez votre interprétation. On écoute donc Safia Nolin nous chanter. Les derniers seront les premiers.

0: Safia Nolin qui nous interprétait Les Derniers seront les premiers, la chanson la plus woke de Céline Dion. Merci Safia. Je suis contente que tu aies gardé les petits tararidarida. À la toute fin. On s'accroche à ça, hein, ces petits moments-là d'interprétation.
1: On s'accroche à ce qu'on peut. Hein.
0: À tout. On s'accroche à tout. Safia, je veux revenir à propos de Limoilou, donc le livre écrit ici par Laïma Abouraja Gérald. Est-ce que tu as appris des choses sur ton propre album en lisant ça? Parce qu'elle est allée interviewer, par exemple, Philippe Bro, Joseph Marchand.
2: Quand même, en fait, ça m'a fait revivre des trucs que j'avais oubliés. Là, mettons, il y a une scène en particulier où est-ce que quand on a terminé de l'album, je me souviens qu'on l'écoutait de bout à bout, puis j'ai pleuré tout le long, au complet, vraiment intense. Puis toutes ces affaires, j'avais oublié. Le point de vue de Joseph aussi, le point de vue de Philippe, que tu sais, j'étais vraiment jeune, je pense que j'avais pas je pouvais pas m'imaginer ce qu'eux vivaient, puis...

0: Ça m'a vraiment touchée, là. J'ai eu beaucoup de frissons en lisant ça. Puis c'est très bizarre parce que je pense pas que quelqu'un peut vraiment relate, là. Peut-être Céline, peut-être, je sais pas. Non, mais tu sais, c'est bizarre, là, de relire ton histoire. Puis de, aussi, tu sais, ça a été beaucoup teinté avec beaucoup de choses négatives, là, dans les 10 dernières années de ma carrière. Puis de revivre ça, de le revoir à travers ça, ça m'a quand même fait du bien, tu sais, d'être genre, ah, tu sais, veux pas, dans 2 semaines, ça va faire 10 ans, la disque. Puis là, repasser à travers mais avec la magnifique plume de Laïma puis les connexions qu'on a vraiment spéciales là, entre
1: nous. Mais oui, c'est ça qui et ça te ramène donc à la Safia qui avait pas encore donc toutes ces les vagues de haine et tout ça, il y avait quand même quelque chose de cristallisé dans ce moment-là. Moi je trouve ça magnifique quand tu parles à Philippe Brault. Lui il t'avait entendu au festival de la chanson de Granby puis c'est lui qui t'a dit faut qu'on fasse un démo, faut faire quelque chose et il a confié à Laïma, j'ai eu peur que si on faisait rien, elle ne chanterait plus jamais devant un public.
0: Mais c'est sûr, c'est ça qui allait arriver. Puis Philippe Brault, là, j'y ai dit 1 million de fois, mais c'est fou que j'ai la chance de pouvoir pinpoint le moment et la personne qui a changé ma vie. Puis Philippe Brault, il a complètement transformé ma vie pour le mieux, là.
1: C'est vrai,
0: je serais pas là, je sais pas, je serais où.
1: Mais en tout cas, on le remercie.
0: On le remercie infiniment, je l'aime pour toujours.
2: Ce serait triste parce que le livre débute, puis on est dans le dépanneur où Safia travaillait avant de devenir la femme qu'on connaît, puis on aime bien les gens qui travaillent dans des dépanneurs, mais ça aurait été triste que Safia passe
0: encore là aujourd'hui. Encore là au dépanneur, des king size, des...
1: Jean-Christophe, est-ce que tu as trouvé finalement le fait le plus surprenant que tu as découvert dans ta recherche?
3: Plusieurs faits surprenants, en fait. Le défi avec ce livre-là, c'était Harmonium, quand même un sujet qui a été bien labouré, on veut. Comment on la raconte encore, cette histoire-là? Et j'ai cherché à raconter l'histoire derrière l'histoire, pour montrer que, dans le fond, ce disque-là, qui est... On a tous écouté... On se fait l'idée de l'Hepta, d'un album cosmique, planant. On a tous plané en écoutant Harmonium, plus ou moins à jeun, ça dépend de chacun.
2: Des aveux ici.
3: Et donc,
1: souvent moins.
3: Mais de dire que derrière ce côté planant, cosmique, il y a aussi toute une histoire... Je dirais concrète, de sueur, de sang, de même de larmes, parce qu'il y a eu quelques drames.
1: Oui, il y a eu des drames, effectivement, puis c'est ce qu'on découvre. Donc, je rappelle, l'Heptade, il y a Limoilou, il y a l'album 2 que vous allez retrouver dans cette nouvelle collection, c'est paru chez Boréal. Il y a un auditeur qui nous propose, on devrait faire un livre sur l'album Ghetto Blaster de So Called.
2: C'est une bonne idée, voilà. C'est un album un peu niché, mais on prend toutes les idées.
1: Est-ce qu'un jour Dominique Tardif pourrait écrire dans sa propre collection?
2: J'aimerais beaucoup ça, Émilie, pour tout dire.
1: Est-ce que tu as choisi? Est-ce que tu mets ta main sur certains albums en disant non, celui-là, il sera le mien?
2: J'ai pas encore fait ça, mais tu sais que mes amours musicaux sont nombreux, donc je suis déchirée présentement. Ça va être
1: difficile. J'essaierai de le faire parler hors d'onde. Restez avec nous parce que dans un instant, il y a Louis-José Houd qui s'en vient. D'ailleurs, l'Hepta, ça a été très important dans sa vie. Ça faisait partie de ses superstitions. Alors, on se retrouve 1 heure avec Louis-José Houd tout de suite après le bulletin de nouvelles.
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8: À Terre-Neuve, ici Maxime Bossonnet, voici vos informations. Au Nouveau-Brunswick, cela fait maintenant 1 an que l'hôpital Stella Maris de Kent est aux prises avec une réduction des services d'urgence. Au moment de l'annonce en octobre 2025, le réseau de santé Vitalité évoquait un manque de personnel. Les visites à l'urgence sont désormais réduites à un horaire de 8h à 17h. Le député libéral de Beausoleil, Grand Bouctouche Kent, Benoît Bourque, admet que d'avoir un grand hôpital non loin de sa région, soit le CHU du Mont de Moncton, peut avoir un impact sur la situation.
9: On est loin assez de Moncton où ça commence à être loin, lorsqu'on est dans le comté de Kent, mais on est proche assez pour dire, ben allez à Moncton si vous avez des problèmes. Donc, c'est là où ça... Et puis bon, je pense que tout ça joue. Les gens, ce qu'ils veulent, c'est des résultats. Ils veulent pas des belles paroles. Et puis moi, tout de suite, c'est ce que je sers, c'est des belles paroles. Puis tout pendant ce temps-là, ben le service demeure fermé.

0: passer la nuit.
1: Et Benoît Bourque demeure cependant optimiste et affirme que la situation à Stella Maris demeure une priorité pour son gouvernement. Et toujours au Nouveau-Brunswick, on l'apprenait hier, Pêcherie Westmoreland retire sa demande de rezonage auprès de la ville régionale de Cap-Acadie. L'entreprise voulait construire une annexe à côté de son usine existante pour y transformer les coquilles de homard en miettes déshydratées. Nathanaël Richard, directeur général de l'association des transformateurs de homard, n'est pas surpris de ce dénouement, mais précise les bonnes intentions du propriétaire de Pêcherie Westmoreland, Russell Jacob.
2: Moi, je vais vous dire, Russell, je le connais depuis mon enfance. Il reste toujours à Capelier. Ses enfants sont là. Il est impliqué, par exemple, dans. Il est copropriétaire d'un terrain de camping à Capelier. Lui, son approche à lui, c'était de dire. Le problème avec les odeurs, là, ils viennent du fait qu'on a des coquilles qui sont stagnantes dans des camions. Lui, son pari, c'était d'intégrer ça à sa ligne de production.
1: Et Pêcherie Westmoreland continuera donc d'envoyer ses carapaces de homard au site de compostage industriel de Clarendon, près de Saint-Jean, à plus de 2 heures de route. Le gouvernement de Terre-Neuve-et-Labrador envisage toujours d'acquérir une participation dans le projet pétrolier Baie du Nord. Le Premier ministre Tony Wickham attend les recommandations de son ministère de l'Énergie et de la Société d'État, Oilco. Patrick Butler explique.
3: Le ministre des Finances, Craig Pardy, reste vague quant à la possibilité de devenir actionnaire dans Baie du Nord. Mais une décision de la part du Conseil des ministres est attendue d'ici la fin de l'année. Jim Keating est PDG d'Oilco, soit la société de la couronne responsable du développement du secteur pétrolier provincial. Il est plus convaincu que jamais que Baie du Nord se concrétise. Surtout depuis l'arrivée sur scène de la pétrolière Shell, qui va désormais collaborer sur le projet avec son principal promoteur Equinor. Jim Keating rappelle que la province est déjà actionnaire de 3 projets pétroliers. Depuis 2010, ses participations ont permis au Trésor de toucher 1 milliard de dollars. La professeure de l'Université Memorial, Angela Carter, est spécialiste en politique publique en matière d'énergie.
4: If we're going to have multinational corporations extracting the oil.
3: Si des multinationales viennent s'établir à Terre-Neuve, il faut que la province profite pleinement de la ressource, soutient-elle. L'achat d'une participation est une façon d'y arriver, mais elle estime que tous les revenus qui en découlent doivent être consacrés à la transition énergétique. Ici Patrick Butler, Radio-Canada, Saint-Jean-Terre-Neuve.
1: À l'île du Prince-Édouard, le gouvernement provincial confirme la construction d'une nouvelle école primaire à Georgetown afin de remplacer l'établissement actuel. La province dessine les premiers plans de ce nouvel établissement qui abritait l'an dernier la plus faible population étudiante du réseau public. En parallèle, les autorités scolaires étudient le besoin d'une nouvelle école intermédiaire à Montague, alors que le bâtiment, vieux de 65 ans, approche déjà de sa capacité maximale. En Nouvelle-Écosse, un comité municipal recommande d'inscrire au patrimoine l'immeuble qui abritait le Halifax Ale House. Bâti à la fin du 19e siècle, ce bâtiment historique du centre-ville a notamment accueilli une imprimerie, l'Armée du Salut et plus récemment un bar. Le bar a fermé ses portes en 2024 après qu'un agent de sécurité a tué un client aux premières heures du réveillon de Noël. C'était en 2022. Inoccupé depuis, l'immeuble avait d'abord fait l'objet d'une demande de démolition avant que son nouveau propriétaire ne change d'idée pour réclamer un statut patrimonial. Et puis en terminant, le prix littéraire France Acadie pourrait renaître de ses cendres. En 2023, le jury du prix avait décidé de ne pas attribuer sa récompense, voulant s'abstenir de distinguer, je cite, « un livre qui ne le méritait pas ». Le jury voulait ainsi préserver la réputation du prix, situation qui a ultimement mené au retrait de la Société Nationale de l'Acadie de ce prix, faute d'entente sur les critères d'évaluation. Le prix France Acadie revient maintenant sous une nouvelle formule, comme l'explique Gabriel Robichaud, qui coordonne la relance du prix.
5: Le prix sera remis en alternance aux 2 ans à la fois à une œuvre de littérature grand public ou adulte là, et à l'autre année à un livre de la littérature jeunesse. Ça nous permettra 2 choses, c'est que souvent c'est malencontreux, mais dans ce type de prix-là, quand ces 2 littératures-là se côtoient d'égal à égal, généralement la littérature jeunesse peut être défavorisée. Donc pour séparer ça et reconnaître l'importance de ces 2 littératures-là dans le corpus acadien.
1: Et une première remise de ce nouveau prix France Acadie est prévue au printemps 2028. Voilà ce qui complète vos informations. C'était Maxime Bossonnet. Très bon après-midi à notre antenne.

0: plus loin des cercles du pouvoir. Ici Maxime Côtier, à Aujourd'hui l'Histoire, l'aliénation de l'Ouest et le séparatisme albertain.
1: Alors je trouve que c'est un peu jouer avec le feu, c'est jouer à l'apprenti sorcier, que d'essayer de déchaîner toutes les haines contre Ottawa, et ensuite d'être surpris qu'un mouvement séparatiste prend naissance.
0: De Pierre Elliott Trudeau à l'Université de Saskatoon, c'était en mars 1982. L'Ouest en avait alors contre la politique énergétique du gouvernement Trudeau, un programme national qui avait exacerbé le sentiment d'exclusion et alimenté les velléités séparatistes de l'Ouest. Car le sentiment d'aliénation ne date pas d'hier, il trouve ses origines au fondement même de l'Alberta, l'Ouest du pays étant convaincu que l'Est le regarde avec mépris et condescendance.
2: Que pensez-vous de l'idée de former votre propre fédération des quatre provinces de l'Ouest?
3: C'est là notre seul espoir. Depuis des années, nous tenons le mauvais bout du bâton. Mais la tournure des événements nous force maintenant à mettre carte sur table. Notre grand espoir est de pouvoir jouer nos atouts avant que M. Trudeau n'arrive au bout de ses manigances et qu'ensuite il nous fasse fusiller comme des traîtres.
2: Vous n'attendez plus rien de l'Est, maintenant?
3: C'est à eux de faire quelque chose.
2: Est-ce que vous êtes d'accord pour la formation d'une fédération des provinces de l'Ouest?
4: Oui, absolument, parce que, comme il a dit, Trudeau, là, c'est pas rien que l'Ouest qui est dans le trouble, l'Est aussi, le Québec, l'Ontario, ils savent pas ce qu'ils font, là.
0: Petit coup de sonde à Eggville, dans le centre de l'Alberta, c'est près de Red Deer, c'était en décembre 1980. Alors pour nous parler des volontés séparatistes de l'Ouest, mon invité, elle se trouve sur place, Valérie Lapointe-Gagnon, elle est professeure agrégée histoire et droit linguistique à la faculté Saint-Jean de l'Université de l'Alberta. On la joint dans nos studios à Edmonton. Bonjour Valérie.
5: Bonjour Maxime.
0: Alors les archives qu'on va entendre aujourd'hui datent surtout des années 70 et 80, mais le sentiment d'aliénation, il remonte à beaucoup plus loin, à la création même des provinces de l'Ouest.
5: Oui, absolument. On a le sentiment qu'il y a une injustice originelle. On est en 1905, l'Alberta, la Saskatchewan sont créées. Le Manitoba a déjà été créé, la Colombie-Britannique également. Mais il y a une différence avec les provinces de l'Est. On n'a pas le contrôle des ressources naturelles. On est sous la tutelle d'Ottawa. Et donc, il y a un sentiment de déséquilibre. Puis le sentiment aussi qui va naître, c'est celui que l'Ouest est là pour que l'Est puisse en profiter puis venir piller ses ressources, convoiter ses terres et ses richesses. Donc, évidemment, ça va alimenter les frustrations, mais ça va aussi alimenter un mouvement pour gagner l'autonomie sur les ressources naturelles, comme les provinces de l'Est, comme le Québec, comme l'Ontario. Il y a aussi d'autres choses qui vont venir alimenter le sentiment d'aliénation, hein. Le sentiment qu'on est différent, que le gouvernement fédéral est contrôlé par une élite de l'Est qui vient du Québec ou de l'Ontario, qui ne comprend pas la nature, l'essence de l'Ouest et qui n'est pas capable de s'adapter pour faire des politiques qui conviennent à l'Ouest.
0: Ce sentiment qu'il y a une espèce de culture différente, hein, liée aux grands espaces, aux libertés individuelles, ce qui est peut-être pas le cas dans
5: oui,
0: l'Est.
5: C'est culturel, mais ouais. Ça va toujours aussi revenir à l'économie, à cette idée. À partir du moment où on découvre les premiers puits de pétrole dans les années 40, où là, on va devenir vraiment riche avec le pétrole, le sentiment d'injustice va grandir parce que on sent qu'on peut pas profiter pleinement de cette richesse-là. Oui. Et l'idée va naître qu'on est peut-être mieux de faire bande à part pour pouvoir profiter de la manne sans avoir de limites imposées par ce gouvernement central contrôlé par l'Est qui ne veut pas vraiment donner du lousse à l'Ouest.
0: Oui. Mais est-ce que c'est simplement une impression où il y a effectivement des textes législatifs ou autres qui démontrent que, oui, l'Ouest était un territoire soumis à l'Est?
5: On a quand même du côté de l'Ouest des plaintes qui sont valides. Il y a l'intrusion du fédéral, ça il y a pas de doute. Puis on le voit dans les années, la fin des années 30, le début des années 40 en Alberta, quand on a le Crédit social au pouvoir et que là on veut mettre en place le programme du Crédit social et que le fédéral va employer le pouvoir de désaveu, c'est-à-dire il va invalider des lois provinciales, c'est son droit avec la compétence de désaveu. Il va en invalider quelques-unes entre 1937 et 1943. Donc, cette idée-là,

0: là, justement, que on peut pas faire ce qu'on veut, qu'il y a des contraintes, que ces contraintes-là sont injustes, ça va continuer à faire son chemin.
1: Ouais.
0: Puis, on va commander des études. Dans le Québec le fait pour l'indépendance. On va faire la même chose du côté de l'Alberta dans les années 70-80, quand ça devient un projet qui est un petit peu plus concret. On va commander des études à des universitaires, des économistes qui vont montrer que l'Alberta pourrait, si elle le souhaitait, économiquement faire bande à part.
1: Oui,
0: mais
1: oui.
0: C'est sûr que c'est des études orientées. Hein. Ces gens-là
1: étaient
0: en faveur d'une indépendance.
1: Bon, il reste que s'il y a une province qui est autonome financièrement, c'est bel et bien l'Alberta. Puis vous l'avez dit, dès 1947, quand on découvre les puits de pétrole, le premier grand puits de pétrole, ben là on comprend que oui, l'or noir est là et ça va rapporter gros. Arrivent les années 60, hein, parce que politiquement aussi, il y a tous les grands débats constitutionnels. Notamment la commission Laurando-Dunton, qui va beaucoup exacerber ce sentiment parce que on veut pas d'un pays bilingue dans l'Ouest.
0: Absolument. Même si les francophones ont joué un rôle immense dans la fondation des villes, des villages dans l'Ouest, même si le français était une langue vivante, qui était parlée, qui faisait partie de la vie politique, de la vie culturelle, de la vie économique de l'Ouest, des territoires du Nord-Ouest, avant qu'ils ne deviennent l'Alberta, même si les droits des francophones ont été reconnus dans la loi des territoires du Nord-Ouest avant la création de la province, tout ça va rapidement être renversé. On va limiter le droit à l'éducation, on va assimiler les francophones, et va naître ce mythe un peu d'une province de cow-boy, une province anglophone, une province accueillante, mais une province qui est née un peu de cet esprit de liberté où il n'y avait rien avant. Hein. Il n'y avait pas de premier peuple, il n'y avait pas de francophones. Donc, on efface l'histoire, on en recommence une nouvelle. Et là, quand on arrive avec le projet de bilinguisme et de biculturalisme dans les années 60, dans l'Ouest, ça va être un choc parce qu'on va se dire, encore une fois, c'est une manipulation qui nous vient de l'Est. C'est le Québec qui veut prendre le contrôle. On a même des théories complotistes à l'époque où ça serait le Vatican là, qui voudrait prendre le contrôle du pouvoir à Ottawa. Hein, le complotisme également, ça date pas d'hier. Et donc, vient l'idée qu'il faut résister à tout prix à ce bilinguisme parce que les droits des anglophones, le droit à l'unilinguisme est menacé. Mais si on se place du côté des francophones, on va avoir un discours qui est complètement contraire.
1: Hein? Ah ben oui, bien sûr. Puis oui, il y a cette image, ce mythe d'une province de cow-boy dans le cas de l'Alberta, mais il y avait des francophones avant, puis dans certains cas, le Manitoba, même les francophones ont été au début majoritaires par rapport
0: Absolument.
1: Aux anglophones.
0: Donc la francophonie, elle était là, puis elle est encore là dans les années 60. L'endroit où je travaille, la faculté Saint-Jean, existait à l'époque. Les commissaires de la commission Laurando-Dunton vont s'y rendre, vont rencontrer les étudiants. Ces étudiants-là vont leur parler des difficultés qu'ils vivent dans leur province, du peu de reconnaissance donnée aux francophones. Mais à l'époque, ça dérange énormément, comme je le mentionnais, cette idée de faire du Canada un pays bilingue. Et là, on va voir des citoyens de l'Ouest qui vont écrire à leur premier ministre, Ernest Manning, premier ministre de l'Alberta, et qui vont lui dire « Tenez tête à Ottawa ». Et non seulement ça, on va voir dans certaines lettres, il y a des citoyens qui disent « On a entendu parler d'un mouvement qui se dessine, des quatre provinces de l'Ouest qui feraient bande à part pour essayer de mettre un terme à la Eastern French Domination ».
1: Eastern French Domination,
0: oui, exactement.
1: On est convaincus de ça. Je vous cite une lettre d'un
0: certain Albert Makarov de Blaine Lake en Saskatchewan, envoyée le 9 janvier 1969 à Harry Strum, qui a pris le relais de Ernest Manning. Et là, on dit, Trudeau préfère davantage ses vacances à l'étranger et les femmes étrangères que de s'occuper de l'agriculture, puis de notre économie, puis de ce qui serait bon pour nous.
1: Oui, c'est sûr que l'image de Trudeau est peut-être aux antipodes de l'image du cow-boy. Mais toute cette agitation et les sommes englouties autour de cette grande commission, la commission Laurando-Dunton, ça alimente, puis vous venez de le dire, la frustration de l'Ouest. On va écouter un sujet. David Elton, politologue à l'époque à l'université Lethbridge, il nous l'expliquait en 1970, donc au lendemain de la commission, au micro de Denise Bombardier. David Elton, d'ailleurs, qui sera plus tard le président du Canada West Foundation.
2: On a la pensée que l'Ouest n'est pas une partie du Canada. Ça veut dire qu'il ne participait pas à les décisions qui sont faites dans le gouvernement central, les décisions qui sont faites dans l'Est du Canada. Et quand je dis l'Est du Canada, ça veut dire l'Ontario et bien le Québec.
3: Donc, vous vous sentez en dehors des décisions?
2: Oui, je dirais même un mot que M. Strom utilise toujours. On se sent une aliénation du gouvernement central, pas comme...

0: un événement, c'est-à-dire l'élection du Parti québécois en novembre 1976. Bon, je dirais pas que c'est un électrochoc, mais l'impression à ce moment-là aussi, puis on l'entend dans certaines archives, on le lit, ben, si c'est possible là-bas, pourquoi pas chez nous?
1: Oui, évidemment, ça va grandir ce mouvement-là, mais on le voit même avant l'élection du Parti québécois, on commence à y croire hein, du côté de l'Ouest. En 69, il y a le Maclean's qui publie un article de 5 pages sur les séparatismes de l'Ouest. En 1974, on va voir la fondation de l'Independent Alberta Association, qui est fondée par des gens du pétrole surtout. Donc, même avant 76, puis l'élection du Parti québécois, on a déjà quelque chose. Mais à partir du moment où le Québec se met à avoir une voix forte, reconnue, puis ça lui octroie des gains dans la Fédération canadienne, eh bien là, ça va devenir un modèle aussi. D'ici, le Québec est capable d'aller chercher certains pouvoirs d'Ottawa, peut-être qu'on est capable de faire la même chose également. Et le Québec va toujours jouer à la fois le repoussoir, parce que, bon, c'est francophone et on ne veut pas être comme le Québec, mais aussi, on l'admire à quelque part, parce que le Québec prend son avenir en main et est capable de pousser sur Ottawa pour aller obtenir des choses qu'il souhaite.
0: Oui, effectivement, bon, entre les séparatistes du Québec et ceux de l'Ouest, ils ont peut-être trouvé aussi un adversaire commun, c'est-à-dire Pierre-Éliott Trudeau et sa vision très centralisatrice de la Fédération canadienne.
1: Absolument.
0: Pour preuve, le fameux programme énergétique national en 1980, qui, là on peut parler d'un électrochoc, hein, qui va vraiment choquer les Albertains. Oh, rappelez-nous ce que c'est.
1: Bien, on est au mois d'octobre 1980, il y a le budget fédéral qui sort, c'est Marc Lalonde à l'époque qui est ministre de l'Énergie, des Mines et des Ressources, et dans ce budget-là, il y a le programme énergétique national. Et on veut nationaliser le pétrole. Donc, encore une fois, c'est vu comme étant une intrusion du fédéral dans un champ de compétences provinciales. Et le programme va être considéré comme une attaque très forte à l'économie du pétrole en Alberta. Hein. Comme quoi, on veut faire baisser le prix, on veut empêcher la province de s'enrichir, on veut encore une fois contrôler les choses pour que les bénéfices du pétrole puissent être distribués au Québec et en Ontario. Et on sent en Alberta qu'on nous arrache notre précieux. Et donc, évidemment, ça va fâcher les gens sur le terrain. Ça va rester dans la mémoire collective. Encore aujourd'hui,
0: c'est présent.
1: Le nom de Trudeau est entaché à jamais. Justin Trudeau n'a jamais pu espérer percer dans l'Ouest de manière considérable parce que son nom est encore associé à celui de son père, évidemment, puis au programme énergétique national. Et il y en a qui se réveillent encore dans la nuit, je pense, pour haïr ce programme-là.
0: Non, mais c'est vrai, quand on parle d'électrochoc, hein, il y avait même à l'époque, en 1980-81, en Alberta, notamment des autocollants sur les pare-chocs qui disaient, bon, je fais une traduction libre, là, laissez les geler dans le noir. Hein, c'était
1: un peu
0: ça.
1: Les bâtards.
0: Let those bastards freeze in the dark. C'était
1: oui,
0: ça. Hein? Le premier ministre de l'époque, Peter Lougheed, va mener la charge, même si, bon, il n'est pas un séparatiste, mais il va dénoncer puis exprimer, justement, ce sentiment d'injustice. On l'écoute.
2: Why pick on Alberta oil? Why not the lumber from British Columbia? Why not the hydroelectric power from Quebec?
3: Pourquoi s'en prendre au pétrole de l'Alberta? Pourquoi pas le bois de la Colombie-Britannique? Pourquoi pas l'électricité du Québec? C'est une mesure tout à fait discriminatoire. De quel droit imposer une taxe sur une ressource strictement provinciale? Nous n'avons pas le choix. Pour protéger les intérêts des Albertains, le fédéral nous force à réajuster nos redevances en fonction du prix mondial.
0: Alors, on l'entend bien, hein? Pourquoi pas l'hydroélectricité du Québec? Pourquoi pas le bois de la Colombie-Britannique? Mais non, encore une fois, c'est notre pétrole. Alors, dès l'hiver 80-81, là, il y a vraiment des mouvements séparatistes qui vont s'organiser sur le terrain.
1: Oui, on le voit tout de suite, là, le programme énergétique national arrive et tout de suite, là, c'est un électrochoc et le soutien au séparatisme augmente. On a un sondage qui est fait juste après l'entrée du programme qui va mettre le séparatisme autour de 23 %. On a un professeur de l'Université de Calgary qui s'appelle Warren Blackman qui va prédire que l'Ouest canadien va se séparer d'ici la fin de la décennie. Et là, vont s'organiser certains mouvements. On va avoir des grands rassemblements. Un des plus grands rassemblements séparatistes de l'histoire avant les plus récents là, qu'on vient d'avoir dans les dernières semaines, se déroule le 20 novembre 1980 à Edmonton, où je suis en ce moment, au Jubilee Auditorium. Puis pendant tout l'hiver, là, on va avoir des rassemblements un peu partout dans la province. Beaucoup vont être organisés par un avocat de Victoria, de la Colombie-Britannique, qui s'appelle Doug Christie. Un personnage très, très controversé, hein, qui lui s'est fait le défenseur de la liberté d'expression, mais la liberté d'expression quand ça fait son affaire. Lui, il va défendre des nazis, des néo-nazis, des membres du KKK. Donc, on voit un peu le portrait. C'est lui qui va être à l'origine de l'organisation de plusieurs de ces rencontres séparatistes qui vont se tenir à travers la province, mais déjà

0: au printemps, en juin, on rencontre que ça ralentit un peu l'engouement pour ces rassemblements-là, mais ça n'empêche pas la création du premier parti politique pour l'indépendance de l'Alberta, qui est le Western Canada Concept, qui est né, lui, en juin 1981.
1: Ouais,
0: et
1: donc,
0: l'un de ses fondateurs, toujours, sans surprise, c'est Doug Christie.
1: Oui, oui. Puis toujours dans la foulée hein, de la colère liée à ce fameux programme énergétique. Puis vous parlez de différents rassemblements, mais c'est vrai qu'il y en a un petit peu partout, y compris dans les petites villes. Eggville, en décembre 80, la West Federation.
2: There comes a time in the affairs of men, and now to Western Canada.
3: Toute chose humaine a un temps, et je crois que le temps de l'Ouest est venu, s'il est saisi au bon moment. Le temps de la justice, le temps du fair play. Bien des gens de l'Ouest se demandent ce que nous proposons. Nous évitons le mot de séparation, car il appartient au Québec. Et nous croyons que nos provinces sont séparées, souveraines et indépendantes. C'est pour cela que nous employons le mot de fédération. L'élection de février nous aura confirmé, encore une fois, que même si nous avons droit de vote, la Constitution actuelle nous prive de nos droits et nous en privera toujours. À moins qu'on ne change la structure de notre système, et tant que l'Ontario et le Québec occuperont le centre du pouvoir, nous resterons une colonie du Canada central plus longtemps que le Canada n'a été une colonie de la Grande-Bretagne.
1: Une colonie du Canada central, hein? Il l'exprime à sa façon ici. Puis il faisait référence à l'élection de février dernier, donc février 80, quand Trudeau est reporté au pouvoir. Mais qu'est-ce qui fait que le mouvement ne lève pas? Malgré les discours, malgré les belles paroles, ça bouge pas tellement.
0: Non, ça bouge pas tellement. Puis la plus grande victoire du mouvement, c'est à une élection partielle en février 1982 dans la circonscription de Old Didsbury. On va élire un député du Western Canada Concept. Qu'est-ce qui fait que ça lève pas? Mais on n'a pas un projet concret. Là, on parle d'avoir une fédération des provinces de l'Ouest dans l'extrait qu'on vient d'entendre. Mm-hmm, mais il y en a qui veulent la séparation de l'Alberta toute seule. Hein. On veut pas faire d'alliance avec les provinces voisines. Il y en a qui veulent rejoindre les États-Unis. L'idée d'annexion ne déplaît pas à tous. Il y a pas de leader charismatique et crédible. On s'entend que le leader, Doug Christie, c'est un personnage, comme je l'ai mentionné, qui est très controversé, qui défend l'indéfendable. Alors, évidemment, ça va rester très marginal, très minoritaire. Et ce qui alimente ça, c'est la colère. On le voit à chaque fois que les libéraux sont au pouvoir à Ottawa, cette colère-là, ce sentiment d'être trompé dans la Fédération canadienne va rejaillir. Et quand il y a un véhicule pour canaliser cette colère-là, on va penser au Reform Party qui va être fondé à la fin de la décennie des années 80, mais là, ça vient tranquillement s'apaiser.
1: Mais j'en reviens à cette question parce que la grande question, justement, à quoi ressemblerait un pays de l'Ouest, hein? Et est-ce qu'il pourrait résister aux velléités américaines? On va écouter ce qu'en disait Stanley Milner en 1980. M. Milner, qui est vraiment un homme d'affaires très, très, très influent en Alberta, une figure politique connue. On va l'écouter ici, c'est tiré d'un reportage au téléjournal, sur sa vision de l'avenir en 1980 et comment il voyait les choses, assez intéressant.
3: J'ai bien sûr ma petite théorie sur le séparatisme. Je prévois que l'Ouest va perdre sur la question de la Constitution et aussi sur la politique énergétique. C'est cela qui va fournir des bases solides à un mouvement séparatiste sérieux qui se manifestera probablement par l'émergence d'un leader capable de mobiliser l'opposition et peut-être de s'emparer d'un bon nombre de sièges comme M. Lévesque l'a fait au Québec. Je crois pourtant qu'il y aura une différence, car autour des années 85, les États-Unis vont avoir des intérêts stratégiques à sauvegarder dans l'hémisphère ouest. À cause de la situation mondiale, ils vont se voir forcés de faire un tas de choses pas très propres en termes de stratégie et d'économie. Dans les années 90, on pourrait bien voir dans cette province un sérieux mouvement en faveur de la séparation.
1: Intéressant quand il mentionne que dans l'avenir, hein, les Américains auront soif d'énergie, puis ils vont peut-être faire des choses pas très propres. Hein.
0: Oui, oui, puis on le voit, ben c'est ce qui est en train de se passer en ce moment quand a des leaders séparatistes albertains qui rencontrent des gens de l'administration de Trump. Donc lui, il voyait ça dans les années 90. Finalement, c'est plus dans les années 2020 que ça se passe. Puis si on revient à ses prédictions hein, que ça lèverait dans les années 90, bien au contraire, hein, dans les années 90, ça ne lève pas du tout. Parce qu'évidemment, à Ottawa, on a le Reform Party qui est là et ça vient calmer les ardeurs parce qu'on sent qu'on a une voix, qu'on est respecté, qu'on est entendu, même si c'est pas le Reform Party qui est au pouvoir. Puis au début des années 2000, avec la fin du Reform Party, là on va voir une certaine remontée

0: séparatistes. On va recréer un parti politique pour l'indépendance. L'Alberta Independence Party est fondé en 2000, mais on ne réussit même pas à obtenir assez de signatures pour fonder le parti.
1: Ouais. Donc, peut-être aussi parce que, bon, il y a eu une fusion entre le Reform et le Parti conservateur, ce qui fait que dorénavant, l'Ouest a une voix, puis pour preuve, les conservateurs vont diriger avec à la tête Stephen Harper pendant des années.
0: Oui.
1: Mais en terminant, ce sentiment, est-ce qu'il est encore très présent de nos jours ou c'est, comme vous disiez, ponctuel, alimenté par la colère et ça s'étiole?
0: Mais le sentiment, il est là en ce moment. On le voit, il y a une pétition qui circule dans la province pour demander un référendum sur la séparation.
1: Mmh.
0: Donc, on pourrait avoir un référendum sur la séparation d'ici la prochaine année parce que le nombre de signatures requis n'est pas si élevé. Hein. On parle de moins de 200 000 signatures. Donc, c'est possible. Mais évidemment, on a été très déçus du résultat de la dernière élection fédérale. Et on n'en serait pas là si Pierre Poilievre avait remporté son pari. Mais parce que les libéraux sont de retour. Et on a retenu que la marque libérale est particulièrement entachée. Et on voit aussi les premiers ministres de l'Alberta historiquement utiliser le séparatisme comme épouvantail pour faire peur et essayer d'obtenir plus de la part d'Ottawa. Donc, c'est un mouvement qui est présent parce qu'on n'est pas satisfait avec la carte électorale du moment, mais qui peut changer si aux prochaines élections fédérales, on est davantage satisfait et que les conservateurs viennent au pouvoir.
1: Oui, effectivement. Ben, on l'a vu dans l'histoire. Hein, chaque fois qu'il y a colère et insatisfaction, on brandit la menace séparatiste dans le cas de l'Alberta. Mon invité, Valérie Lapointe-Gagnon, elle est professeure agrégée histoire et droit linguistique à la Faculté Saint-Jean de l'Université de l'Alberta. Elle nous parlait depuis là-bas, depuis nos studios à Edmonton. Merci beaucoup, Valérie.
0: Merci, Maxime.
1: Merci également à toute l'équipe d'Aujourd'hui l'Histoire. Ici Maxime Coutier. Là-dessus, bonne soirée. À demain. Au revoir.
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Bon jeudi, 15 octobre. J'espère que vous allez bien, que vous avez passé une belle journée jusqu'ici. Très venteuse, hein? Je l'avais un peu annoncé hier dans les prévisions du temps d'Environnement Canada. Ça s'est clairement avéré. Alors, ça demeure venteux d'ailleurs au cours des prochaines heures au Nouveau-Brunswick. On s'intéresse aujourd'hui à cette façon que sont rapportées des infractions dans le milieu de la pêche commerciale. Ça a été étudié par une professeure ici à l'Université de Moncton, Véronique Chadillon-Farinacci, qui est au département de sociologie et de criminologie. Quand c'est le public versus quand ce sont les autorités qui rapportent ces infractions, quelle différence ça fait, quel impact ça peut avoir aussi auprès des communautés. Aussi, qui a droit à un avocat gratuitement, dans quelles circonstances exactement? On va aborder ce sujet avec notre collaborateur Bruno Gélina Fauché. C'est quand même une phrase qu'on entend souvent dans l'univers cinématographique. Vous pouvez parler à votre avocat. Oui, mais si on n'en a pas et si on n'a pas les moyens de s'en payer un, qu'est-ce qu'on peut faire, quelles sont les ressources exactement. Alors, on va regarder ça de plus près avec Bruno. Et on est à quelques jours de l'élection du prochain chef du Parti progressiste conservateur du Nouveau-Brunswick. On s'intéresse à cette course à la chefferie et aussi à la reconstruction du parti, puisque lors de la

dernière élection, eh bien, c'est le plus beau, le plus bas taux électoral et d'électeurs, en fait, qui ont voté pour le Parti progressiste conservateur du Nouveau-Brunswick. Alors, on est à rallier les troupes. Bienvenue chez vous.

0: On va s'intéresser aussi à une histoire vraiment dramatique et sordide aussi. La mort, en fait, d'une voyageuse canadienne décédée en juin 2025. C'était en Turquie lors d'un voyage avec une amie et on avait conclu à une intoxication alimentaire et cette thèse est revue et on pointe maintenant davantage vers une intoxication à un herbicide ou un pesticide et semble qu'en Turquie, ce ne soit pas le premier cas du genre donc à avoir été identifié. Alors, c'est un des reportages que présentent nos collègues de l'émission Enquête ce soir à la télé de Radio-Canada et la journaliste Jacques Audrey. Jacques Audrey Charbonneau sera avec nous pour nous parler davantage de cette histoire qui en rappelle d'autres aussi, de ces histoires de voyage finalement qui tournent au cauchemar. Bref, ce sera parmi nos sujets aujourd'hui. Il y a l'actualité aussi avec Maxime Bossonnet. Bonjour Maxime.
1: Bonjour Amélie.
0: On est donc, je le disais, à quelques jours de cette élection du prochain chef du Parti progressiste conservateur du Nouveau-Brunswick. Et là, il y a ce politologue qui note que le ton des deux candidats envers les francophones, ça contraste avec l'époque de l'ancien chef Blaine Higgs.
1: Oui, alors je rappelle déjà que les deux candidats à la chefferie sont Don Monahan et Daniel Alain. Et le politologue Gilles Arsenault, lui, note que les deux candidats tentent d'atténuer les dissensions avec les francophones. Blaine Higgs, je le rappelle, ne parlait pas français. Don Monahan et Daniel Alain sont tous deux bilingues. Ils tentent aussi tous deux de rallier les francophones à leur cause. L'identité du nouveau chef, donc, qui sera dévoilée samedi, en fin d'après-midi, à Fredericton. Et d'après le chef par intérim du parti, Glenn Savoie, il y a environ 5600 membres qui étaient éligibles pour sélectionner le prochain chef. Il y a tout un texte d'analyse à lire sur notre site web de notre collègue Charles-Étienne Drouin.
0: Oui, sur ICI Nouveau-Brunswick. Il y a le fédéral et les provinces de l'Atlantique qui vont mettre 300 millions de dollars pour aider le secteur des produits de la mer à percer de nouveaux marchés.
1: Oui, la ministre fédérale des Pêches en a fait l'annonce cet après-midi, en début d'après-midi, à Moncton, aux côtés de ses homologues provinciaux de la région. Ces 300 millions de dollars seront investis par l'entremise du Fonds des Pêches de l'Atlantique, qui est du même coup renouvelé pour 5 ans. Les projets doivent correspondre à 4 critères, la diversification des marchés, l'innovation, l'infrastructure et les partenariats scientifiques. Ottawa qui contribue à 60% de ce Fonds des Pêches, tandis que les provinces atlantiques se partagent les 40% restants.
0: Dès aujourd'hui, Pêche et Océan Canada qui impose aux barrages et aux centrales hydroélectriques une nouvelle norme qui vise à réduire la mortalité des poissons.
1: Ouais, Radio-Canada qui a appris que cette réglementation pourrait coûter des milliards aux joueurs de l'industrie. Dans une lettre adressée à Ottawa, Hydro-Électricité Canada et Électricité Canada estiment que les nouvelles exigences sont irréalistes et incompatibles avec l'exploitation d'un barrage. Le gouvernement fédéral qui demande par exemple de limiter les variations de débit d'eau dans les centrales et d'implanter des mesures de sauvetage quand un poisson est piégé. Les producteurs d'hydroélectricité réclament une clause de droit acquis pour les installations préexistantes afin que le règlement ne s'applique qu'aux nouveaux projets et aux réfections majeure. Et là, on pense bien sûr au barrage de MacTaquac, qui est en projet de rénovation, qui coûte déjà beaucoup d'argent à NRJNB. Donc, est-ce que ces nouvelles normes d'Ottawa vont s'appliquer pour le barrage? À suivre.
0: Tout à fait. D'ailleurs, le journaliste Thomas Gerbet sera avec nous vers les 17h15 pour aller dans le détail de qu'est-ce que ça veut dire, ces nouvelles normes. Ce sera donc un petit peu plus tard à notre émission. Merci, Maxime.
1: Plaisir.
0: On vous suit dans vos bulletins d'information. Donc, à 16 et 17h, vous serez de retour avec nous aussi un petit peu plus tard à l'émission pour aller dans le détail de cette actualité du jour. Je vous invite, comme j'en ai l'habitude à le faire, à vous joindre à nous par les différents moyens d'usage pour joindre l'équipe, vous imposer dans la conversation, nous donner vos suggestions, vos commentaires, ce que vous pensez de qu'est-ce qu'on vous propose chaque après-midi. Vous pouvez le faire par courriel, heureacadie@radio-canada.ca. Vous pouvez également nous joindre sur la bulle de conversation d'ici Radio-Canada Audio, donc la plateforme numérique sur laquelle vous pouvez aussi nous écouter. Et il y a aussi le texto, facile, accessible, 1-800-561-1561. C'est le même numéro pour nous joindre par téléphone. Et il y a aussi Heure Acadie, notre page Instagram que vous pouvez consulter et vous pouvez

0: aussi nous envoyer un petit mot par ce chemin. L'Acadie n'a pas à atténuer son identité pour prouver qu'elle sait accueillir. C'est un peu la conclusion d'un texte d'opinion que signe le professeur émérite en droit et spécialiste en droit linguistique Michel Doucet. On peut lire ce texte d'opinion dans l'Acadie Nouvelle d'hier et aussi en ligne sur ses propres réseaux sociaux à lui. Il soulève une discussion donc sur l'ajout de ce qualificatif francophone quand on parle de l'Acadie et on a envie de poursuivre cette réflexion en sa compagnie. Michel Doucet, bonjour.
1: Bonjour.
0: Michel Doucet, vous dites qu'il y a une habitude quand même de plus en plus courante, donc de juxtaposer les qualificatifs acadiens et francophones pour désigner notre communauté. Pourquoi, selon vous, ajouter ce qualificatif francophone n'est pas nécessaire?
1: Écoutez, c'est déjà un débat qui remonte à plusieurs années. La première fois que j'en avais parlé, c'était dans la fin des années 80, dans le magazine Le Vent d'Est. J'avais soulevé déjà à cette époque-là qu'on utilisait ce vocabulaire-là pour parler de l'Acadie et francophone. La question que je me pose, c'est est-ce qu'on parle de deux communautés, une communauté acadienne et une communauté francophone, ou est-ce qu'on cherche à dire que la communauté acadienne est une communauté de langue française, parce que francophone se réfère à la langue que les gens utilisent. Mm-hmm. Donc, à ce moment-là, on sait que l'Acadie est de langue française, on n'a pas besoin de l'ajouter. Si on parle de deux communautés, je me pose la question, c'est quoi la communauté francophone et quel est son ancrage historique? Évidemment, l'expression Acadie, certaines personnes la regardent en se disant, ça nous ramène à la déportation, au fondement de l'Acadie en 1604, et c'est une notion qui est généalogique, si on veut. J'avais utilisé cette expression-là également lors du congrès mondial, premier congrès mondial acadien dans mon rapport général. Oui, il y a une Acadie généalogique, une Acadie historique où les gens font remonter leurs ancêtres, mais jusqu'à la déportation, jusqu'à la création de l'Acadie. Mais il y a également une Acadie que j'appelle une Acadie politique, c'est-à-dire l'Acadie moderne qui est tournée vers l'avenir et qui, elle, est inclusive déjà. C'est une Acadie qui inclut à la fois les Acadiens de souche, mais également les nouveaux Acadiens, ceux qui sont ici, qui font vivre nos institutions francophones et qui participent à la collectivité acadienne. Pour moi, ils sont autant Acadiens, sinon plus Acadiens, que ceux qui ne s'en remettent uniquement qu'à leur généalogie.
0: Donc, en quoi le fait de se définir en tant qu'Acadien plutôt que francophone peut influencer la conception qu'on a de nous-mêmes?
1: Ben, premièrement, le thème acadien a un ancrage. Premièrement, dans une communauté qui existe historiquement, une communauté qui s'est dotée d'institutions, qu'on pense aux premières conventions nationales de l'Acadie au 19e siècle et à la création d'institutions acadiennes, que ce soit nos écoles, notre université. Donc, il y a un ancrage comme tel. Et c'est des Acadiens qui ont créé ces institutions-là, qui sont les nôtres aujourd'hui. Et ce qu'on doit faire aujourd'hui dans l'Acadie de la continuité, c'est de s'assurer effectivement qu'à l'avenir, ces institutions-là demeurent des institutions qui appartiennent à la communauté acadienne. La francophonie, ou se définir comme francophone, c'est un peu un terme générique, si on veut, d'une certaine façon, un terme qui rappelle que les gens parlent le français, mais qui n'a pas nécessairement cet ancrage historique, cet ancrage au sein d'une société comme telle. Donc, pour moi, c'est important. On ne parlerait pas, par exemple, de Québec et francophone, ou de Franco-Ontarien et francophone, ou de Radio-Canada Acadie et francophone. Pourquoi on le fait lorsqu'on parle d'institutions acadiennes, comme l'Université de Moncton, par exemple, de dire que c'est une institution acadienne et francophone? On le sait qu'elle est francophone.
0: D'accord.
1: C'est une institution acadienne, et cette définition de l'Acadie se doit également d'être inclusive pour également inclure tous les nouveaux arrivants qui participent au développement et à l'épanouissement de notre communauté au Nouveau-Brunswick.
0: Donc, ce que je comprends, c'est que vous y voyez une redondance, en quelque sorte, entre les deux termes. Là, vous mentionnez l'Université de Moncton. Donnez-moi peut-être d'autres exemples. Où est-ce que vous constatez cette habitude de juxtaposer acadiens et francophones pour désigner la communauté?
1: Bon, on l'a vu dans l'annonce récemment de la PALC, la politique d'aménagement linguistique et culturel du ministère de l'Éducation.
0: Ouais, qui vise surtout les écoles,
1: endroits,
0: oui.
1: À plusieurs endroits à l'intérieur du texte, on parle de la communauté acadienne et francophone, mm-hmm. de l'école acadienne et francophone. Je me pose la question, est-ce qu'on est en train de dire à nos jeunes qu'il y a deux sociétés au Nouveau-Brunswick, une acadienne et une francophone, et que ceux qui se définissent comme francophones ne peuvent pas participer à l'Acadie et ceux qui sont acadiens ne sont pas francophones? Je ne sais pas. C'est à eux à nous expliquer

0: le fondement de leurs idées. Je l'ai entendu également dans plusieurs reportages. On parle parfois de la communauté acadienne et francophone. C'est peut-être une habitude, ça vient régulièrement. Mais je me pose la question, pourquoi ajouter ce mot francophone lorsqu'on sait très bien c'est quoi la communauté acadienne? Et si on lui donne, comme je dis tout à l'heure, une définition qui est beaucoup plus ouverte sur l'avenir que simplement tourner vers une généalogie?
1: Mm-hmm. Je remarquais par exemple que la FAN en Nouvelle-Écosse se dit le porte-parole de la population acadienne et francophone de la province. Il y a l'Association francophone des municipalités du Nouveau-Brunswick qui n'utilise pas le mot acadien. Pour certains, ajouter francophone à Acadie, ça semble être un signe d'inclusivité pour ceux et celles qui ne se perçoivent pas comme acadiens. Mais vous n'êtes pas d'accord avec ce point de vue-là?
0: Absolument pas. Moi, je vois ça comme un processus d'exclure des gens en leur disant « Vous n'êtes pas acadien. On ne vous accepte pas dans notre communauté. On va vous nommer autrement par un terme générique à côté. On le ferait pas au Québec. On le ferait pas dans d'autres situations. Pourquoi on le fait ici? Pourquoi c'est nécessaire alors que l'expression acadien peut elle-même être très inclusive si on lui donne une définition qui est moderne? » Maintenant, ce qui concerne les organismes qui de plus en plus efface le mot acadien, ça aussi, ça m'inquiète beaucoup. Parce qu'à un moment donné, une communauté qui ne peut plus se nommer finit par ne plus être une communauté elle-même. Elle finit par être une générique. Je ne sais pas trop comment la définir, comment l'ancrer à l'intérieur de son histoire. Et je ne comprends pas cette peur actuellement au sein de plusieurs organismes de vouloir simplement identifier notre communauté comme étant acadienne. Vous parlez de la Fédération des Acadiens de la Nouvelle-Écosse qui utilise acadien et francophone. Moi, j'utiliserais l'exemple plutôt du CSAP à Nouvelle-Écosse, le Conseil scolaire acadien provincial, qui lui se définit comme étant acadien. Mm-hmm. Et ça doit être une définition également qui est inclusive.
1: Oui. Qu'est-ce qu'elle doit faire alors, l'Acadie? Parce que vous soulevez plusieurs questions. Est-ce que vous avez des réponses à savoir qu'est-ce que l'Acadie, justement, pour ne pas être atténuée dans son identité, doit faire dans cette réflexion, dans cette discussion que vous proposez?
0: Mais je crois que l'Acadie doit avoir une réflexion sérieuse sur sa mission, sur sa façon de percevoir sa continuité. Je crois qu'on doit certainement s'assurer que les nouveaux arrivants, que les personnes qui sont ici puissent s'identifier également à l'Acadie. Et j'ai une anecdote, je me rappelle à un moment donné de revenir d'une conférence de la SNA à l'Île-du-Prince-Édouard au début des années 90. Il y avait un jeune homme que je ne nommerai pas, qui était là, qui était d'origine africaine, et quelqu'un lui avait demandé « Mais c'est quoi ton identité? » Et il avait dit, il avait à peine 10 ans à l'époque, « Je suis acadien. » Et cette personne-là avait dit « Non, tu peux pas être acadien. » Tu n'as pas d'origine acadienne. Et il s'était tourné vers moi, puis il avait dit, est-ce que je suis acadien? Je lui avais dit, oui, tu es pleinement acadien, si c'est l'identité que tu veux. Et l'Acadie doit actuellement être en mesure, sans s'effacer, être en mesure de s'ouvrir vers cette nouvelle génération qui est ici et leur dire, vous participez également, vous ne perdez pas votre identité nationale, celle que vous êtes toujours sénégalais, vous êtes toujours québécois, vous êtes toujours français, mais vous êtes également acadien parce que vous participez au quotidien à l'émancipation, au développement de la communauté acadienne. Et ça, c'est la communauté acadienne elle-même qui doit avoir ce débat et s'assurer qu'elle a une vision inclusive et non pas une vision de s'effacer en croyant que l'effacement, c'est être plus inclusif. À mon avis, l'effacement, ce n'est pas être plus inclusif, c'est être plus sélectionné. On sélectionne qui est acadien et qui ne l'est pas.
1: C'est une réflexion de société qui doit passer par qui, Michel Doucette, à votre avis?
0: Ben, toutes nos institutions, je crois que l'université doit avoir cette réflexion-là. Je crois que nos organismes acadiens, la SNA, que ce soit la Société de l'Acadie du Nouveau-Brunswick, tous nos organismes doivent avoir cette réflexion. C'est notre rôle. Si on y croit, ça se peut très bien qu'on y croit plus, si on est prêt à effacer l'identité acadienne, qu'on le dise, mais si on y croit effectivement que cette identité doit être plurielle, doit être également ouverte à tout le monde, on doit aujourd'hui avoir cette réflexion qu'être acadien aujourd'hui, ça ne veut pas dire uniquement de remonter à 1604, mais également de regarder vers l'avenir et inclure tout le monde.
1: Et ça passe par quoi? On dit quoi aux gens qui ne se sentent pas la légitimité de se dire acadien parce que viennent d'ailleurs et n'ont pas l'impression que ce terme-là, ce qualificatif-là, leur appartient ou qu'on a une impression peut-être d'emprunter quelque chose qui...
0: On n'a pas l'obligation de les forcer à s'identifier comme acadien.

0: Bien, c'est leur choix personnel de décider s'ils veulent le faire ou non. Mais ce qu'on doit leur dire, c'est que l'Acadie, aujourd'hui, elle est ouverte à tous ceux qui participent à nos institutions et qui veulent leur développement. J'ai vécu au Québec et lorsque j'étais au Québec, j'étais toujours acadien, mais je ne demandais pas au Québec d'ajouter francophone parce que je me sentais pas québécois. Crois que je participais à la société québécoise. J'acceptais que j'étais au Québec. J'ai fait la même chose lorsque j'étais en Ontario. Je demandais pas aux franco-ontariennes d'ajouter le mot acadien parce que j'étais là. Je crois qu'on doit faire comprendre aux gens que c'est légitime s'ils ne veulent pas participer à la société acadienne, c'est leur droit. Mais que nous, on est ouvert à les accueillir dans notre définition d'Acadie, qui est une définition beaucoup plus ouverte.
1: Mm-hmm. Vous avez parlé de la PAL, que la politique d'aménagement linguistique et culturel, qui a été actualisée d'ailleurs ce mois-ci. Par exemple, dans les écoles, qu'on parle de la semaine de la fierté française et non pas acadienne. Pour vous, ça soulève là aussi un certain enjeu?
0: Non, pas vraiment à ce niveau-là, parce que évidemment, le français est la langue des Acadiens. Donc, de cette façon-là, j'ai pas de problème avec la semaine de la fierté française. On le fait également dans d'autres provinces. Je crois qu'à ce moment-là, on parle de la langue et non pas d'une identité. Et cette langue-là, elle fait partie de l'identité de l'Acadie. Aussi longtemps qu'on la lie à l'Acadie ou qu'on la différencie pas, c'est-à-dire de dire il y a les francophones, il y a les Acadiens,
1: comme si c'était deux
0: groupes différents. Voilà. Lorsqu'on parle de la semaine de la fierté française, j'ai aucun problème parce que c'est la langue de l'Acadie, le français.
1: D'accord. Vous avez évidemment, Michel Doucet, consacré une grande partie de votre vie à défendre le droit de vivre en français. En quoi vous rattachez cette réflexion actuelle et cette discussion qu'on a en ce moment ensemble à la défense des droits linguistiques?
0: Ben, ça fait partie de l'identité. Je crois que je suis actuellement dans la rédaction d'un texte dans lequel, effectivement, je me dis c'est quoi l'Acadie et qu'est-ce qui l'identifie comme tel. Et évidemment, l'Acadie, c'est, il n'y a pas de territoire, on n'a pas de province, on n'a pas de gouvernement. Mais s'il y a une chose qui nous tient ensemble, c'est la langue française. Et sur ce plan-là, l'Acadie doit réunir tous ceux qui considère que la langue française est un outil nécessaire à notre développement en tant que communauté. Donc, ça rejoint cette réflexion sur la défense des droits linguistiques que j'ai fait pendant plus de 50 ans de ma vie et également une réflexion sur mon implication au niveau de l'Acadie pendant tout ce temps-là. Je me suis toujours identifié comme acadien, et non pas comme acadien et francophone, mais comme acadien de langue française.
1: Ben voilà, la discussion se poursuit et bien sûr...
0: J'espère qu'elle va se poursuivre.
1: La réflexion certainement est lancée et on souhaite bien sûr qu'elle s'approfondisse. Comme vous le dites, que c'est un enjeu de société et la communauté acadienne a besoin de se positionner par rapport à ça. Je rappelle que vous êtes professeur émérite en droit, spécialiste en droit linguistique. Michel Doucet, merci beaucoup pour ce temps avec nous cet après-midi.
0: Merci.
1: Au revoir, merci beaucoup. Il est 15h50.

0: collaboration entre Caroline Savoie-Pontex et Jeanne Côté, qu'on entend ici avec Quel tourment à 15h, presque 54 minutes. C'est un sujet qui est revenu quand même dans les derniers jours, dans l'actualité ici au Nouveau-Brunswick. Ces résidents de Cap-Acadie qui ont exprimé des inquiétudes pendant les dernières semaines. On craignait qu'une modification au zonage allait permettre à cette usine Westmoreland Fisheries de faire sécher des coquilles de homard, les déchiqueter et faire de l'engrais. On s'inquiétait des mauvaises odeurs. Même si les promoteurs du projet répétaient qu'on n'était pas en train de proposer ce qu'on a connu, la Richibouctou Coastal Shells 2.0, mais qui donc était avec d'autres méthodes de séchage et tout ça. Mais finalement, plus tôt cette semaine, on a appris que l'entreprise avait retiré sa demande de modification de zonage. Alors, tout ce projet ne va pas aller de l'avant. Un dénouement qui est une bonne nouvelle pour certains, mais pas pour d'autres. On peut entendre à ce sujet Nathanaël Richard, le directeur général de l'Association des transformateurs de homard des Maritimes.
1: Nous, notre inquiétude, c'est tout simplement de dire où est-ce qu'on s'en va avec ça? Là, on a besoin d'avoir une solution. Puis, il n'y en a pas 100 000 non plus. On a quand même exploré un certain nombre d'usines qui étaient plus affectées dans le sud-est. On a exploré la possibilité de peut-être faire un projet en commun. Puis on parle de gros sous, là, pour vraiment faire quelque chose qui est vraiment irréprochable du point de vue de l'environnement. On a fait un voyage en Islande il y a 2 ans avec un certain nombre d'usines pour voir qu'est-ce que eux font avec les résidus. Ah, c'est fascinant ce qu'ils font, c'est incroyable. Je veux dire, dans le cas de la morue, par exemple, ils peuvent prendre des résidus, la peau de morue, puis ils font des produits, c'est vraiment impressionnant, là. Des produits de cosmétiques, entre autres, tu sais. Puis, mais évidemment, on pense surtout à l'engrais, c'est probablement l'utilisation immédiate de ce genre de produit-là, mais c'est ça. Notre inquiétude, c'est tout simplement de voir, OK, où est-ce qu'on s'en va avec ça? Puis c'est un défi pour tout le monde. Je vais pas vous le dire, la rentabilité a pas exactement été au rendez-vous ces dernières années dans l'industrie. On a quelques exemples qu'on connaît bien. Puis il y en aura peut-être d'autres. Donc, c'est pas évident de... Mais probablement qu'on parle de 1 000 $ par jour juste pour transporter ces coquillages-là, mais c'est important quand même de relativiser un peu aussi. Là. On parle pas d'entreposer des déchets nucléaires. Là. On parle de coquilles de homard. Je veux dire, le homard puis le crabe, quand il mue dans l'océan, là, ben, ces coquilles-là, ils restent... Non, je pense qu'il y a... Il y a une façon d'aborder les choses de façon responsable, mais on n'est pas tout à fait là. C'est pas évident de pour l'industrie d'amener tous les joueurs autour de la table puis de développer quelque chose d'intéressant, mais faudra continuer ce dialogue-là, là, c'est essentiel, là.
0: Intéressant comme point de vue, celui du directeur général de l'Association des transformateurs de homard des Maritimes, Nathanaël Richard. Hein, c'est un peu toujours ça le problème. Oui, on veut bien, mais pas dans ma cour. Mais il faut recycler cette ressource et ces résidus de homard. Et donc, qu'est-ce qu'on en fait? Où est-ce qu'on les emmène et de quelle façon on peut les réutiliser? Il y a peut-être une question aussi de le vendre autrement quand vient le temps de s'installer dans une population, dans une communauté pour montrer à quel point ce qui

0: fait ailleurs peut être peut-être applicable chez nous. Bref, c'est pas tout le monde qui se réjouit de cette décision à Cap-Acadie, donc de ne pas aller de l'avant avec ce projet de séchage de coquilles. Voilà, il est 15h57, minutes avant d'aller aux informations. On regarde ce qui se passe dans les prévisions du temps d'Environnement Canada. Je vous le disais, le vent qui s'est vraiment manifesté aujourd'hui, ça a été quand même de bonnes bourrasques par endroits jusqu'à 60 km/h. Ça s'allège un peu, mais il y a encore des rafales jusqu'à 40 ce soir, cette nuit. Et là, plus la nuit va avancer, plus ça va se diminuer, ces rafales de vent. En termes de température minimale, on est dans le moins 5. Je pensais que j'avais mal lu, mais c'est bien ça. Sous zéro, là, moins 5 dans le Madawaska et le Restigouche. Région chaleur, péninsule acadienne, Miramichi, on est à plus 4, 0 à l'intérieur des terres. Comté de Kent, région du sud-est, on est dans des valeurs, même autour du point de congélation, moins 2. Il y a 2 ou 3 dans certains secteurs le long de la côte et sur les régions du centre et du sud-ouest. Alors, Fredericton, la grande région de Saint-Jean et les régions limitrophes, on est dans des températures autour de moins 2 aussi. Donc, ça semble être sous la barre du point de congélation à plusieurs endroits au Nouveau-Brunswick ce soir et cette nuit. Et si je regarde demain, ce sera vendredi, nuages, de la neige qui devrait débuter le matin sur le Madawaska et le Restigouche. On parle d'autour de 2 cm. J'ai l'impression de lire quelque chose qui n'est pas tout à fait réel, mais ça semble vraiment être directement sur la page d'Environnement Canada. Mais donc, la neige, ce n'est que pour le Madawaska, le Restigouche. Ailleurs, on parle de nuages et de pluie maximum ailleurs en province, donc autour de 7 degrés. Ça, c'est pour demain. Et c'est quand même 5 à 7 mm de pluie qui est attendue sur le sud-ouest et le centre demain pour commencer la fin de semaine vendredi. Il y a encore matériel très intéressant qui nous attend dans cette émission, notamment la façon que sont rapportées des infractions dans le milieu de la pêche en compagnie de mon invitée Véronique Chadion-Farinacci, tout de suite après les infos.
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5: Bon après-midi, ici Maxime Bossonnet, voici vos informations. Ottawa met 100 millions de dollars pour développer l'éolien en mer en Nouvelle-Écosse. L'annonce a été faite aujourd'hui à Dartmouth par le ministre fédéral de l'énergie et des ressources naturelles, Tim Hodgson. Héloïse Rodriguez a les détails.
6: Les vents qui soufflent le long de la côte est du Canada sont parmi les plus puissants au monde. Et l'exploitation de cet avantage naturel représente une débouchée économique importante, selon le ministre fédéral de l'énergie et des ressources naturelles, Tim Hodgson. C'est pourquoi il a annoncé 100 millions de dollars pour la mise en valeur de l'éolien marin, alors qu'il était de passage à Dartmouth jeudi matin. 5 millions serviront au déploiement de bouées de mesure afin de collecter des données océanographiques et météorologiques afin d'évaluer le potentiel énergétique des côtes néo-écossaises. Les gouvernements fédéraux et provinciaux espèrent que ça ouvrira la voie à des investissements privés. Le premier ministre de la Nouvelle-Écosse, Tim Houston, affirme que cette somme permettra de propulser le projet énergétique Windward de l'étape de la conception à la réalisation. Le grand parc éolien qui est envisagé pourrait produire suffisamment d'électricité pour alimenter toute la province et exporter le surplus. L'appel d'offres du projet Windwest sera lancé à l'hiver 2027. Ici Héloïse Rodriguez, Radio-Canada, Halifax.
5: Par ailleurs, le fédéral et les provinces de l'Atlantique mettront 300 millions de dollars pour aider le secteur des produits de la mer à diversifier ses marchés. La ministre fédérale des Pêches en a fait l'annonce aujourd'hui à Moncton avec ses homologues provinciaux. Ces 300 millions de dollars seront investis par l'entremise du Fonds des Pêches de l'Atlantique, qui est du même coup renouvelé pour 5 ans. Les projets doivent correspondre à l'un des 4 critères suivants, soit la diversification.

0: des marchés, l'innovation, l'infrastructure et les partenariats scientifiques. Ottawa contribue à 60% de ce fonds, tandis que les provinces atlantiques se partagent les 40% restants. Une enquête menée par l'Association des universités de l'Atlantique révèle que les inscriptions d'étudiants canadiens de première année à temps plein dans la région ont augmenté d'environ 450 étudiants par rapport aux chiffres de l'année dernière. L'enquête précise que cette augmentation du nombre d'étudiants canadiens est contrebalancée par une baisse de 18% des inscriptions d'étudiants étrangers. Les inscriptions d'étudiants étrangers dans les provinces de l'Atlantique ont chuté de près de 50% depuis que le gouvernement fédéral a imposé des restrictions en 2024. Emma Raphaël, la présidente de la Fédération étudiante du campus universitaire de Moncton, parle des impacts d'une telle baisse.
1: Les étudiants, on est plus de 50% du financement de l'université, donc c'est important de reconnaître que quand ça vient au nombre d'étudiants qui diminue, bien c'est certain que ça diminue le financement dans nos services, la diminution de financement par rapport à comment on appuie les étudiants.
0: Et c'était Emma Raphaël, présidente de la FECUM. Le port du masque est encouragé à partir de demain dans les établissements de santé de l'île du Prince-Édouard. C'est en réponse à l'augmentation des cas de maladies respiratoires dans toute la province. Des masques seront disponibles aux entrées des installations de santé IPE. Le personnel de santé IPE est encouragé à se faire vacciner contre la Covid-19 et contre la grippe. NorthSpace annonce avoir entamé la deuxième phase de construction de son port spatial dans le sud de Terre-Neuve. Selon l'entreprise, cette deuxième phase comprend la construction d'une route d'accès de 6 km spécialement conçue pour ses fusées. NorthSpace prévoit d'achever ses travaux au printemps prochain. En attendant, le satellite Terra Nova de l'entreprise est toujours en orbite après un lancement réussi au début du mois. À 4 jours du référendum en Alberta, le Premier ministre Mark Carney tente de convaincre une dernière fois les Albertains de voter pour le maintien de la province dans la fédération. Aujourd'hui, il passe la journée à Calgary, où il se rendra à un rassemblement du groupe fédéraliste canadien pour toujours ce soir. Les précisions d'Alice Burga.
2: En début de matinée, le Premier ministre a pris un déjeuner en compagnie de chefs d'entreprise locaux dans un restaurant à Calgary. Il a ensuite rencontré des militants fédéralistes et des membres de la communauté rassemblés dans un parc. Si la foule semblait déjà convaincue, Mark Carney a rappelé que les sondages ne votent pas, ce sont les personnes. Avant de s'adresser aux indécis, « Il n'y a pas pire moment pour un référendum, le monde est si divisé, il faut se montrer uni », a-t-il déclaré. Le 19 octobre, les Albertains devront se prononcer sur 10 questions, dont la principale porte sur l'avenir de la province au sein du Canada. Comme il l'a répété plusieurs fois, le Premier ministre veut montrer que le Canada fonctionne. Il a souligné des investissements importants réalisés en défense ou dans des projets énergétiques. Mark Carney doit rencontrer des étudiants ce midi et ce soir, il prendra la parole lors du rassemblement du groupe Canadien pour toujours, le principal groupe faisant campagne pour que l'Alberta reste au sein du Canada. Vendredi, il a prévu 2 autres discours à Red Deer puis à Edmonton. Ici Alice Burga, Radio-Canada, Edmonton.
0: Et puis en terminant, la Cour suprême du Canada va examiner un appel concernant l'interdiction des plastiques à usage unique imposée par Ottawa. En 2023, la Cour fédérale avait statué dans le cadre d'une contestation judiciaire intentée par l'industrie du plastique qu'Ottawa avait outrepassé ses pouvoirs en classant tous les articles en plastique manufacturés comme étant toxiques. Mais en janvier, la Cour d'appel a jugé raisonnable la décision du gouvernement fédéral, ce qui a permis à l'interdiction de rester en vigueur. Ottawa explique avoir ciblé des articles comme les pailles et les sacs d'épicerie parce qu'ils se retrouvent fréquemment parmi les déchets et qu'il existe des solutions de rechange pour les remplacer. Voilà ce qui complète vos informations. C'était Maxime Bossonnet. Très bon après-midi à notre antenne.

toujours à venir dans ce prochain segment de l'émission. La façon que sont rapportées des infractions dans le milieu de la pêche commerciale a été étudiée par mon invité qui sera en studio avec nous dans les prochaines minutes. Et donc, on sera en mesure de mieux comprendre qu'est-ce qui peut se passer, selon qui rapporte tout ça, quel impact que ça peut aussi avoir auprès des communautés. Aussi, qui a droit à un avocat gratuitement et dans quelles circonstances? C'est le sujet qu'on va aborder avec Bruno Gélina Fauché, qui est professeur de droit à l'Université du Nouveau-Brunswick, notre collaborateur à l'émission. Et avec lui, on tente justement d'investiguer différentes tâches juridiques et ce sera le sujet aujourd'hui. Et un sujet également qui est proposé ce soir dans le cadre de l'émission Enquête. Un pesticide peut-il être à l'origine de la mort d'une Canadienne qui était en voyage en Turquie? On avait émis la thèse qu'elle était décédée d'une intoxication alimentaire, mais de plus en plus, ça semble pencher vers tout à fait autre chose. Et donc, les collègues d'enquête s'y sont intéressés et Jacques-Audrey Charbonneau sera avec nous pour nous parler justement de ce cas précis.

0: Il est 16h, presque 8 minutes en ce jeudi 15 octobre. J'espère que ça va bien. Si vous vous joignez à nous à l'heure de pointe, on est là depuis 15h30 cet après-midi. C'est comme ça tous les jours jusqu'à 18h. Très contente de passer ce petit moment de la journée avec vous. Amélie Gosselin au micro. Toute l'équipe est là, réunie, de bonne humeur. Oui, j'ai des beaux sourires en régie. J'en ai d'autres un peu plus loin là-bas. Même en studio de la part de notre invité, Véronique Chadillon-Farinacci qui est avec nous. Bonjour Véronique.
1: Bonjour.
0: La façon dont sont rapportées des infractions dans le milieu de la pêche commerciale, ça a été étudié sous votre gouverne. Un article qui est publié dans ce prestigieux journal polonais de criminologie. Je rappelle que vous êtes professeur agrégé au département de sociologie et de criminologie de l'Université de Moncton. Moi, je suis très curieuse de savoir comment on réussit à publié dans un journal polonais de criminologie quand on est professeur à Moncton. Par quel chemin se passe ce genre d'études?
1: Bien, on publie dans ce genre de revue-là pour deux raisons dans mon cas. Le premier, c'est qu'en Pologne, il y a des chercheurs qui s'intéressent à la ruralité. Et moi aussi, je m'intéresse à la ruralité. Fait que là, on est connectés intellectuellement. On peut avoir des discussions et se faire évaluer par des experts qui connaissent le champ de recherche, numéro un.
0: Qui ont des enjeux similaires aux nôtres.
1: Exactement. Mm-hmm. Numéro deux, c'est une revue en libre accès. Donc, on n'a pas besoin de payer des milliers de dollars par année pour lire l'article. Ça, pour moi, c'est très important. Moi, je priorise les revues. Mmh. Oui, on est évalué sérieusement. C'est le même processus de révision par les pairs que d'autres. Mais...
0: l'accès.
1: Oui.
0: Et gratuit. Ça, et pour le public aussi,
1: oui.
0: pour lire cet article-là. Oui. Voilà. OK, c'est parce que vraiment, je trouve très important de parler du contenu de votre recherche, mais j'étais d'abord curieuse de savoir par quel moyen ou par quel chemin on se rend jusque-là. Pourquoi donc étudier, Véronique, l'implication du public dans ce qui est rapporté en termes d'infraction dans le milieu des pêches? Pourquoi c'est intéressant de regarder ça sous la loupe de la criminologie?
1: C'est intéressant parce que les agents des pêches ne peuvent pas être partout sur l'eau, à quai, dans les rivières, partout. Fait qu'ils ont besoin des yeux, des oreilles pour passer de l'information, passer du renseignement, puis des fois signaler des situations qui sont illégales.
0: Mm-hmm.
1: Donc, plus on est à l'écoute, ou plus on est en tout cas au courant des priorités du public, bien, plus on est en mesure de s'arrimer puis de travailler ensemble.
0: Mm-hmm. Ça peut devenir des informateurs, en quelque sorte.
1: Ben oui.
0: Ouais. Par public, on entend quoi? On entend qui?
1: Dans l'étude, le public est défini de façon très large.
0: Okay. Évidemment,
1: on peut soupçonner que ça inclut des pêcheurs commerciaux pour la plupart, mais ça inclut aussi quelqu'un qui habite sur la côte puis qui voit des trucs de chez eux. Ça peut être des sous-traitants du MPO qui font certaines tâches. Puis là, bien... ils sont pas directement connectés, fait qu'ils peuvent signaler aussi des situations.
0: D'accord. Vous avez parlé de ruralité avec ce lien qu'on peut avoir avec la Pologne. Est-ce que c'est important de parler de certaines spécificités qui surviennent en milieu rural quand on s'intéresse à cet enjeu dont il est question aujourd'hui?
1: Absolument.
0: Ouais.
1: La ruralité, ça tord un peu tout ce qu'on sait sur le crime, la délinquance, parce que les ressources sont pas toujours là. Il y a des distances, il y a des délais de réponse. Des fois, ben il y a des petites communautés, il y a des conflits qui s'étirent dans le temps. Il y a des relations entre les gens. Puis ça, c'est moins présent quand il y a plus de monde ou en milieu urbain où les gens déménagent. Il y a des mouvements migratoires. En ruralité, ton voisin, il déménage pas aux 5 ans.
0: Mm-hmm.
1: Fait que quand t'es en conflit avec lui, ça se peut que ça s'envenime, ça se peut que ça fermente. Puis des fois, les alternatives de médiation ont besoin d'être délicates parce qu'on peut moins se permettre que ça pète.
0: Mm-hmm. Il y a même parfois des générations là, qui habitent sur le même territoire, il y a des histoires qui se transmettent de père en fils, de père en fille. Ça aussi, ça peut contribuer à des spécificités.

0: ruralité.
1: Absolument. Des fois, ça crée de l'usure quand il y a une situation qui perdure dans le temps. Donc ça, ça se gère. On peut entrer en relation avec les gens qui les vivent, mais ça se gère de façon humaine.
0: Mm-hmm. Oui, tout à fait. Qu'est-ce que, donc, le public peut rapporter? Que les agents de surveillance, par exemple, du ministère des Pêches et des Océans, ne peuvent pas voir nécessairement?
1: Ben, en fait, ils peuvent rapporter pas mal tout ce qui est visible à l'œil nu, hein. Par exemple, la pêche hors zone, hors saison. Si on n'est pas dans la période, puis qu'on voit qu'il y a des bateaux qui sortent
0: qui décharge,
1: dans le cas de la pêche au homard, ben ça, c'est quelqu'un que, avec leurs yeux, ils peuvent l'observer. Des fois, c'est aussi une question d'espèce. Des homards sous la taille réglementaire ou des morceaux d'homard. On peut pas juste découper les pattes puis jeter le reste. Donc, ça aussi, des fois, c'est des choses qui se voient avec des jumelles. Là. C'est peut-être moins évident. Mais ça, c'est le genre de choses qui peuvent être rapportées par le public.
0: Qu'est-ce que le public a comme avantage à rapporter, justement, ces anomalies, peut-être?
1: Dans les études en criminologie, pourquoi les gens rapportent? Un des motifs, c'est par obligation morale. Mm-hmm. Parce qu'ils trouvent que c'est grave. Parce qu'ils trouvent que c'est pas acceptable. Puis ils s'attendent à une certaine réponse des autorités. Fait que c'est un peu par devoir civique.
0: Et si ça se passe, est-ce qu'il y a une certaine forme de confiance peut-être qui est rétablie? Il y a quelque chose comme entre public et autorité? Il y a peut-être davantage de connivence? Parce qu'on peut voir parfois, dans le milieu des pêches, une certaine méfiance envers les autorités.
1: Tout à fait. Quand on décide de signaler une situation, c'est le point zéro, l'étape 1. Mais c'est pas là que la relation nécessairement va se créer ou qu'on va obtenir un climat de confiance. Parce qu'après ça, il y a un paquet d'étapes qui vont un petit peu teinter cette relation-là. À Moncton, si j'appelle le 911 parce que, je sais pas, je me suis fait voler ma tondeuse, ben mon appel, c'est l'étape 1. Qu'est-ce qui arrive après? Est-ce que je me fais rappeler pour un suivi? Est-ce que je me fais demander si j'ai des caméras? Est-ce que quelqu'un se pointe chez moi pour prendre ma déclaration? Si je dénonce un voisin, par exemple, qui a des comportements problématiques, là, est-ce que la police va protéger mon identité? Fait que toutes ces étapes-là, ça peut influencer la décision à signaler, à savoir, mais est-ce qu'on a confiance que ça va se passer? Est-ce qu'on est confortable avec le processus, finalement?
0: C'est ça, confortable. Et est-ce qu'on s'attend que ce qu'on dénonce va être entendu et qu'il y aura peut-être une résolution même de la situation comme
1: exactement.
0: Telle?
1: Exactement.
0: Est-ce qu'il y a même, diriez-vous, Véronique, une certaine attente de la part des autorités à ce que le public dénonce des pratiques qui seraient inappropriées dans le domaine des pêches?
1: Ben c'est pas juste une attente, c'est un besoin.
0: On se fie. Ah oui, d'accord.
1: C'est un besoin, puis c'est le cas dans toutes les sphères, ben dans la majorité, je me reprends, dans la majorité des sphères d'application de la loi. La police dépend du public pour signaler les crimes. Les agents des pêches dépendent en partie du public pour dénoncer certaines situations auxquelles ils n'auraient pas accès.
0: Mm-hmm.
1: Évidemment, quand ils inspectent les captures à quai, quand ils vérifient les permis, c'est-tu imprimé sur le bon format de papier, ben là, ils ont moins besoin du public parce qu'ils ont une intervention. Ils ont l'initiative, ils vont proactivement. Ouais. Mais il y a d'autres choses, comme justement les transactions illégales. Ben, des fois, ça aide à monter un dossier, là.
0: Oui. On sait à quel point c'est sûr que dans nos communautés ici, au Nouveau-Brunswick et plus largement dans les Maritimes, la pêche au homard est importante pour plusieurs communautés côtières. En quoi ça peut inciter, ça aussi comme particularité, à rapporter des activités illégales?
1: Évidemment, il y a plusieurs types d'activités illégales. Dans l'étude, il y a des infractions administratives en lien avec le permis, en lien avec le journal de bord, mais il y a aussi des infractions en lien avec la conservation de
0: la
1: l'espèce.
0: Ressource, oui.
1: Si on la surpêche, si on met plus de trappes qu'on est supposé, si on prend des petits homards, comme qu'ils disent, ben là, peut-être qu'à un moment donné, on va en avoir moins ou on en aura plus ultimement. Fait que, c'est là que ça se joue un peu. Les infractions sont pas toutes pareilles, donc les motifs de dénoncer aussi peuvent être différents.
0: Parce que vous parlez de moralité, mais dans un cas comme celui-là, c'est plus comme, oui, mais ça peut m'affecter aussi au niveau personnel. Ça peut affecter ma propre pêche à moi l'année prochaine ou l'année d'ensuite.
1: Tout à fait. Pour certaines infractions, on ne peut pas distinguer est-ce que le motif, c'est de sauver les homards ou de maintenir les stocks pour que moi aussi j'aille accès. Mmh. Mais à la fin, dans l'étude, moi, ce qui m'intéresse, c'est qu'est-ce qui est important pour le public?

Est-ce qu'il y a des variations géographiques? Est-ce qu'au Québec versus à Terre-Neuve versus au Nouveau-Brunswick dans la région du Golfe ou dans la région des Maritimes, là, qui met ensemble la Nouvelle-Écosse puis un petit bout du Nouveau-Brunswick, est-ce que le public se comporte de la même façon?

0: fait en termes de proportion entre les infractions qui sont rapportées par le public et celles qui sont donc davantage là, menées par les autorités comme telles?
1: Ben, ce que j'ai trouvé intéressant, c'est que c'est assez clair que, oui, il y a des variations géographiques, mais en général, le public rapporte ce qui est visible et ce qui affecte la conservation ou la compétition.
0: Okay.
1: Le public rapporte aussi davantage la pêche non autorisée. En toute proportion gardée, là, c'est pas un pour un, là, parce que 95% des infractions sont rapportées par les agents des pêches, c'est eux qui inspectent proactivement, mais toute proportion gardée, les agents des pêches ont tendance évidemment à inspecter plus ceux qui ont des permis, mais ce qui a de l'air important pour le public, c'est de dire, faut pas oublier ceux qui en ont pas.
0: OK. D'accord. L'impact que ça peut avoir, ce que rapporte le public sur le travail des agents dont c'est le métier de surveiller, je comprends que, le public peut servir quand même d'informateur, on peut comprendre qu'est-ce qui est important pour une certaine région. Diriez-vous que ça va dans les deux sens aussi, c'est-à-dire que la façon que vont réagir ou vont intervenir les agents va influencer aussi comment le public pourra par la suite interagir avec eux?
1: Absolument, puis ça c'est l'objet d'un futur projet ou projet en cours là, c'est comme on
0: dans
1: est
0: dans un autre journal polonais,
1: peut-être un autre ou peut-être un autre ailleurs. Mais en fait, ce qui est intéressant, c'est justement ce dialogue là. Qu'est-ce qui est important pour le gouvernement, puis qu'est-ce qui est important pour le public puis les communautés côtières? Où est-ce que ça se rejoint? Où est-ce que ça se rejoint moins et quand ça se rejoint moins, comment est-ce que ça peut se rejoindre plus? Comment est-ce qu'on peut mieux se comprendre? En version crime, c'est un petit peu si la GRC se concentrait sur l'étiquette de vitesse sur la rue Mountain.
0: Okay.
1: Si pour le public, ce qui est important, c'est les vols de shed puis de tondeuses, ben là, il va avoir un désaccord, tu sais. Puis là, la GRC va avoir l'occasion de s'expliquer, mais si on a les chiffres.
0: Ça rend probant la raison pour laquelle on choisit d'investiguer d'un côté ou de l'autre. Les résultats d'une étude comme celle-là, le fait d'étudier ces dynamiques à travers la criminologie, à quoi ça peut servir, de quelle façon ça peut orienter peut-être soit les agents de pêche, soit le public comme tel, avec des données comme on a grâce à votre étude.
1: Ça peut améliorer le dialogue avec le public.
0: C'est pas négligeable.
1: Ça, c'est comme numéro un, parce qu'on a toujours besoin du public pour signaler et transmettre des renseignements pertinents. Ça peut aussi enligner des priorités en lien avec des tendances et pas nécessairement notre ressenti, donc les données probantes, le rôle des données probantes. Mais ça peut aussi amener à découvrir des raisons ou des choses qui font que les gens respectent mieux les lois, qui ont le goût de respecter les lois parce qu'ils se sentent entendus, fait qu'ils embarquent dans le projet. Puis ultimement, quand notre mission, c'est de protéger les stocks, c'est un petit peu ça qu'on veut.
0: Ah ben ça, c'est intéressant justement de voir que ça peut avoir des impacts sur des comportements de société par rapport donc à des items précis ou des enjeux spécifiques comme dans ce cas-ci, la pêche. Je rappelle, Véronique Chadion-Farinacci, que vous êtes professeure agrégée au département de sociologie et de criminologie de l'Université de Moncton. Vous revenez lors de votre prochaine publication ou autre projet. On est toujours intéressés de vous entendre. Merci beaucoup d'avoir été là.
1: Ben merci de m'avoir invité.
0: Merci. On va entendre ici Adieu Narcisse à 16h21 minutes.
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0: Le temps joue contre nous, c'est Adieu Narcisse qu'on entend ici en musique à 16h25. Le ministère des Ressources naturelles du Canada qui annonçait hier des investissements pouvant atteindre 50 millions de dollars dans la modernisation technologique du secteur forestier ici chez nous au Nouveau-Brunswick. Des fonds qui doivent mener à la création du Centre d'innovation stratégique en foresterie numérique du Nouveau-Brunswick. En partenariat avec Recherche NB, l'initiative est pilotée par l'Institut de recherche sur les feuillus nordique qui est basé donc à Edmundston. Et Gaétan Pelletier, qui est le directeur exécutif de l'Institut de recherche sur les feuillus nordiques, il explique ici l'importance de cette annonce pour le secteur forestier.
1: Oui, bien, c'est très excitant pour tout le secteur forestier, tous les acteurs du secteur forestier. Puis, en réalité, bien, on ne change pas qu'est-ce qu'on fait. Donc, il y a encore tous ces gens-là qui travaillent en forêt, mais notre initiative de 5 ans va créer là, beaucoup une trousse d'outils qui rend la tâche beaucoup plus facile parce que c'est devenu de plus en plus complexe de gérer toutes nos forêts selon toutes sortes de tenures pour toutes les valeurs que notre société veut. Donc c'est ça, c'est le développement là, d'une trousse d'outils numériques de calibre international pour aider nos praticiens qui gèrent nos forêts. Donc on a 18 projets, donc 18 solutions qui vont être développées fine pointe, mais on a aussi une 19e qui est la création d'un jumeau numérique de nos forêts pour toute la province. Donc, qu'est-ce que ça fait? C'est que ça nous permet, quand on a des hypothèses, quand on a des... On veut essayer de regarder différentes solutions, mais au lieu d'attendre, au lieu de les faire tout de suite en forêt, puis d'attendre 100 ans avant qu'on ait des résultats, ben on peut dans ce jumeau numérique là de nos forêts simuler et puis là prendre une décision énormément plus vite pour aménager nos forêts selon toutes les valeurs qu'on reconnaît.
0: L'exploitation des forêts, ça demeure quand même encore aujourd'hui un besoin, une nécessité au pays. Gaétan Pelletier qui explique pourquoi on doit concevoir donc des stratégies à plus long terme.
1: On se prépare depuis déjà 6 ans à donc tout le secteur forestier, puis ça a cumulé 2 ans passés avec la proposition d'une firme qui recommandait là, une stratégie numérique avec une feuille de

0: route. Et puis, donc, on travaille là-dessus, essayer de trouver des sous pour pouvoir mettre ça en place. Mais qu'est-ce qui précipite, c'est que tout le contexte qu'on est dedans aujourd'hui, on connaît les enjeux, tout ça. Donc, ça l'a avancé rapidement le besoin. Puis, le gouvernement canadien a annoncé ou vont annoncer une stratégie de transformation pour tout le secteur de forestier canadien pour nous rendre beaucoup plus compétitifs, durables et moins dépendants de certains marchés qui sont traditionnels et puis qui changent. Donc c'était la tempête parfaite. Donc, on veut faire pousser plus de bois de façon durable, sans compromettre les autres valeurs. On veut encourager la construction multi-étage avec des produits du bois. Donc, tout ça s'aligne. Et puis, c'est pour ça que on a eu l'annonce hier, parce que notre narratif, notre grand projet est solide. Et puis, on va être un modèle pour le restant des provinces canadiennes. C'est ça que le gouvernement canadien a reconnu, c'est que on est déjà chef de file. Et puis, qu'est-ce qu'on développe pour être applicable à la grandeur du pays, là?
1: Gaétan Pelletier qui mentionne aussi les impacts de ce financement sur l'embauche, par exemple, d'employés, d'experts, aussi sur la possibilité de nouvelles infrastructures. On peut l'entendre à nouveau.
0: On est en train de définir ça parce que c'est arrivé franchement plus rapidement qu'on pensait. Donc, il y a des détails qui ne sont pas encore réglés, mais on avait quand même un plan de match très, très, très solide. Donc, les 18 projets que je parlais, il y a déjà des budgets, il y a déjà des joueurs identifiés. On ne construira pas de building nouveau, même si ce serait intéressant de promouvoir la construction domestique avec du bois. Mais en réalité, on va jouer avec tous les joueurs déjà en place au Nouveau-Brunswick, donc les universités de la province, les collèges. On va travailler avec le secteur forestier et puis on va travailler avec les experts à la grandeur du monde aussi. Mais aussi des firmes privées locales au Nouveau-Brunswick qui se démarquent à l'international. Donc, ça va être intéressant de pouvoir, moi je pense que ça va être un catalyseur d'innovation formidable.
1: Alors, celui qu'on entend ici, c'est Gaétan Pelletier, qui est directeur exécutif de l'Institut de recherche sur les feuillus nordiques. À la suite de cet investissement hier du ministère des Ressources naturelles du Canada, qui pourrait atteindre jusqu'à 50 millions de dollars dans la modernisation technologique du secteur forestier ici dans la province. Il est 16h30, on va aller du côté de Maxime voir ce qui se passe dans l'actualité, donc de ce jeudi 15 octobre. D'abord, Maxime, il n'y a aucune arrestation pour l'instant à la suite de ce meurtre par balle survenu dans la Première Nation des Sibuktuk, c'était mardi.
2: Oui, mais la GRC a indiqué avoir identifié la victime comme étant Haven Francis, 21 ans. Le détachement de la GRC des Sibuktuk qui a répondu à un signalement concernant des coups de feu devant une résidence de la rue Ballpark. À leur arrivée, les policiers ont découvert le corps d'un homme. Une alerte avait été déclenchée. L'enquête, elle, se poursuit.
1: Les trois paliers gouvernementaux annoncent un investissement de près de 7,7 millions de dollars pour la construction d'un nouvel ensemble résidentiel. C'est à Beau-Rivage.
2: Ouais, on parle là d'un maximum de 150 nouveaux logements, dont 20 seront des logements abordables. Le financement permettra de prolonger les infrastructures d'approvisionnement en eau, d'égouts sanitaires et d'égouts pluviales, notamment le long des rues Cartier et Cunard. Le projet comprend également la réfection de routes et de trottoirs une fois que les travaux souterrains seront terminés.
1: Ça fait maintenant un an que l'hôpital Stella Maris de Kent est aux prises avec une réduction des services qu'on disait temporaires.
2: Ouais, au moment de l'annonce, en octobre 2025, le réseau de santé Vitalité évoquait un manque de personnel. Les visites à l'urgence qui sont toujours réduites à un horaire de 8h à 17h. Le député libéral de Beausoleil-Grand-Bouctouche-Kent, Benoît Bourque, continue de dénoncer haut et fort la situation devant ses collègues à Fredericton. Il admet toutefois que d'avoir un grand hôpital non loin de sa région, soit le CHU du Mont de Moncton, peut avoir un impact. Benoît Bourque demeure cependant optimiste et affirme que la situation à Stella Maris demeure une priorité pour son gouvernement.
1: Il y a 34 infirmières sous 35 ans qui quittent la profession pour chaque tranche de 100 embauches au Canada. C'est selon un nouveau rapport.
2: Ouais, le document préparé par l'Institut économique de Montréal qui fait état de ces chiffres qui concernent les infirmières qui ont intégré le système de soins de santé en 2024. On peut cependant y lire que le taux de rétention des jeunes infirmières du Nouveau-Brunswick affiche une nette amélioration par rapport à 2023, soit une baisse de 46% des départs. La Colombie-Britannique demeure cette année encore la province la plus performante du pays, ayant réduit de 53% le roulement du personnel infirmier chez les moins de 35 ans depuis 2014.
1: Le gouvernement du Nouveau-Brunswick qui accorde 290 000 $

0: pour appuyer l'agrandissement du Sophia Recovery Center qui est situé à Saint-Jean.
1: Oui, ce centre communautaire non résidentiel qui offre des programmes de soins continus aux femmes qui cherchent à se remettre d'une dépendance ou encore d'une crise de santé mentale. L'agrandissement permettra de créer plus d'espace pour les services de rétablissement et les programmes de groupe. À l'heure actuelle, le centre soutient environ 500 femmes et leurs familles chaque année.
0: Et c'est le retour de ces tests de détection du radon offerts gratuitement dans les bibliothèques du Nouveau-Brunswick à partir donc d'aujourd'hui.
1: Oui, programme de distribution de tests de détection du radon qui a été lancé pour la première fois l'année dernière. 1996 trousses ont été distribuées aux gens du Nouveau-Brunswick l'an dernier. Le radon, je le rappelle, est un gaz radioactif invisible, inodore et sans goût qui s'infiltre dans les maisons et qui peut nuire à la santé des gens.
0: Exactement. Il semble qu'on soit une région du pays qui est particulièrement touchée par
1: sol,
0: la présence du radon. Et ça a eu tout un succès l'année dernière. Alors, oui, on comprend pourquoi ça revient cette année, ces distributions gratuites donc de trousses de détection dans les bibliothèques du Nouveau-Brunswick où vous pouvez vous rendre, bien sûr. Merci, Maxime.
1: Plaisir.
0: Prochain radio-journal, ce sera 17h. Allez dans les détails, justement, de cette actualité du jour. Quelques détails météo, justement, avant d'aller voir Bruno Gélina Fauché, à qui j'ai vraiment hâte de parler, un sujet fascinant qu'on a ensemble aujourd'hui. Mais juste vous dire que ce soir, dans l'ensemble, c'est du temps vraiment froid. On est sous la barre du zéro sur plusieurs régions du Nouveau-Brunswick. Il y a des vents aussi qui vont s'alléger en cours de route. Les nuages qui s'amènent davantage sur la région. Alors, une nuit plutôt fraîche là, qu'on va connaître. Écoutez, on est rendu à la mi-octobre, hein, alors faut bien s'y faire. Autour de moins 2, moins 3, je vois même moins 7 en raison du refroidissement éolien sur le Madawaska et le Restigouche pour la nuit prochaine. Pour demain vendredi, on parle de nuages, surtout sur l'ensemble de nos secteurs au Nouveau-Brunswick. Neige, pluie, de la neige d'ailleurs qui est attendue au Madawaska et dans le Restigouche à raison d'une accumulation de 2 cm. Ailleurs, c'est surtout sous forme de pluie et neige que ça pourrait tomber là, sur les autres secteurs du nord. Dans le sud du Nouveau-Brunswick, c'est surtout sous forme de pluie que ça pourra tomber demain. Des maximums qui sont entre 2 et 7 pour la journée de demain, vendredi. Alors encore là, on reste quand même dans des valeurs assez fraîche pour la journée donc de demain partout au Nouveau-Brunswick. Alors, dans quelles circonstances est-ce qu'on peut avoir accès à un avocat gratuitement? C'est le sujet qu'on va aborder aujourd'hui avec notre collaborateur juridique, le professeur de droit à l'Université du Nouveau-Brunswick, Bruno Gélina Fauché en studio. Bonjour Bruno.
2: Bonjour.
0: J'ai l'impression que vous avez été inspiré par notre segment qu'on a fait la semaine dernière avec cette nouvelle clinique juridique à l'Université de Moncton.
2: Tout à fait, mais c'est une grande ouverture, mais ça m'a fait penser à ce sujet-là, justement.
0: Exact.
2: C'est dans l'actualité.
0: Ben oui, on s'inspire les uns des autres et les grands esprits se rencontrent, justement. On connaît tous cette phrase, Bruno, pour l'avoir entendue notamment au cinéma, vous avez droit à un avocat, hein, si on se fait arrêter. Mais qu'est-ce que ce droit garantit exactement?
2: Ben c'est sûr, on la connaît cette phrase-là et elle trouve son fondement dans notre Charte canadienne des droits et libertés. Alors il y a, il faut savoir, l'article 10D de la Charte, un droit de consulter un avocat lorsqu'on est arrêté ou détenu. Là. Donc c'est le contexte là, criminel. Et ce droit-là, ben les policiers doivent nous informer de ce droit-là, mm-hmm. doivent nous donner la possibilité de l'exercer là, raisonnablement, en temps opportun puis tout ça. Puis l'objectif, ben, c'est que vous puissiez être informé de vos droits avant de faire des démarches, comme par exemple répondre à des questions, tout ce genre de choses-là. Mais ici, moi, ce que je veux souligner, c'est que, ben, ce droit-là signifie qu'on peut consulter un avocat. Mais ça veut pas dire que on a le droit d'être représenté gratuitement, que le gouvernement va payer cet avocat-là pour nous, pour toutes les procédures là, qui vont s'en suivre.
0: D'accord. Il y a quand même de grandes nuances à apporter. C'est là qu'entre en jeu l'aide juridique.
2: Oui, puis l'aide juridique, c'est très important. Au Nouveau-Brunswick, on a une commission qui offre ces services-là. Partout, dans chaque province, il y a vraiment un service d'aide juridique. Mais ce qu'il faut savoir, c'est que cette aide juridique-là est là justement pour donner des services à des gens qui n'en ont pas les moyens. Fournir, le gouvernement va payer des services juridiques à des gens qui n'en ont pas les moyens. Mais, et là c'est un gros mais, c'est très limité. Il y a deux grandes limites, on pourrait dire. Il faut franchir deux grandes portes. La première, c'est qu'il y a un seuil d'admissibilité au niveau des ressources financières. Il faut qu'on soit en situation...
0: Il faut le justifier, il faut le prouver.
2: Il faut le justifier, puis c'est un seuil qui est très bas là. Tu sais, généralement ici on regarde la commission d'aide juridique au Nouveau-Brunswick, une personne seule par exemple.

0: ben il faut pas gagner plus de 31 000 $ par année. Puis ça, 31 000, c'est déjà, il va falloir payer un certain montant. Là, on va pas. Mais moi, tu sais, je donne l'exemple d'une personne qui travaille à temps plein, salaire minimum, 40 heures, mais elle va gagner généralement 33 000. Elle sera pas éligible à l'aide juridique.
1: Okay.
0: Et ensuite, ben il y a les domaines. L'aide juridique couvre pas tout et n'importe quoi. En fait, c'est très limité. C'est surtout criminel. Alors, si vous êtes accusé au criminel, ben là, et qu'il y a une possibilité d'emprisonnement, là, vous allez pouvoir faire une demande à l'aide juridique pour obtenir ce service-là qui va être payé par le gouvernement, le service d'avocat qui va être payé par le gouvernement.
1: Mais donc, ça prend quand même ces deux critères, deux portes à enfoncer comme telles. Est-ce que l'aide juridique couvre aussi des situations qui sont en dehors du droit criminel ou ça se limite à ça?
0: Oui, il y a une autre grosse situation. J'ai mentionné le criminel, c'est la principale, mais à vrai dire, il y en a deux criminels et l'autre, c'est familial. Mais même là, familial, c'est assez limité parce que, je vous donne un exemple, vous vous séparez, vous pouvez faire une demande d'admissibilité à l'aide juridique, mais ça va être l'aide juridique va seulement couvrir une représentation pour des enjeux comme la garde des enfants, le pension alimentaire pour les enfants, mais va pas fournir cette aide juridique-là pour des choses comme la séparation des biens, de la maison, tout ça. Alors, sans rentrer dans les règles techniques, mais c'est assez complexe et on couvre seulement certaines choses et pas d'autres. Alors oui. Bon, criminel et familial, mais pas dans tous les domaines. Et surtout, faut toujours qu'on soit en dessous du seuil d'admissibilité.
1: Là. D'accord. Bruno, si on dépasse ces seuils, que notre dossier est pas couvert, est-ce que ça veut dire qu'on n'a aucun droit à un avocat payé ou il y a d'autres petites entourloupettes?
0: Ah, ben justement, pas nécessairement.
1: Je sais que j'ai jamais tout noir ou tout blanc quand même.
0: Ah, ben là, ça commence. C'est toujours ça le thème hein, de à chaque fois que
1: ça
0: je viens.
1: Ça commence à rentrer. Ça rentre.
0: C'est justement pas nécessairement. Et c'est là que moi, je voulais vous parler de cet aspect-là moins clair du droit. Je voulais en parler plus en détail, surtout que ça, c'est intéressant. C'est un domaine du droit qui a évolué grâce à une cause assez célèbre qui émane du Nouveau-Brunswick, qui s'est rendue jusqu'en Cour suprême du Canada, le plus haut tribunal du pays. Et là, je parle de l'affaire, en fait, elle n'a pas vraiment de nom, mais on l'appelle l'affaire G, parce que dans matière familiale, on cache le nom des parties, alors c'est seulement l'acronyme, c'est une mère qui s'était vue retirer la garde de ses enfants, une ordonnance de placement, parfois lorsque le gouvernement craint pour la sécurité ou le bien-être des enfants, peut placer ces enfants-là en famille d'accueil. Et la mère voulait contester, elle n'était pas d'accord, elle, avec ça. Et elle s'est rendue devant les tribunaux, mais la difficulté, c'est que c'est extrêmement complexe. Elle, cette mère-là, monoparentale, était sur l'aide sociale, avait un revenu extrêmement bas. Et surtout, à l'époque, ne pouvait pas se qualifier pour l'aide juridique. L'aide juridique couvrait pas ce domaine-là des ordonnances de placement pour les enfants. Alors, elle se voyait dans une situation où elle devait essayer de contester la décision du gouvernement sans avoir les ressources. Et c'est là qu'elle a demandé aux tribunaux, elle a dit, moi, je veux avoir un avocat pour me défendre qui soit payé par le gouvernement, même si je ne suis pas éligible à l'aide juridique.
1: Et donc, qu'est-ce qu'elle a mis de l'avant? Sur quoi elle pouvait s'appuyer?
0: Ben, c'est un argument assez innovateur, mais souvent, lorsqu'on fait ces arguments-là, on s'appuie sur nos droits fondamentaux. C'est ce qu'elle a fait. Et là, elle a dit, il y a l'article 7 de la Charte canadienne des droits et libertés. Qu'est-ce qu'il dit, cet article-là? J'en ai déjà parlé, mais il est tellement vaste, il couvre tellement de choses, c'est que chacun a le droit à la sécurité, la liberté et même la vie. Là, on se dit, bon, la sécurité, oui, mais la Cour suprême a déjà dit que c'est pas juste une sécurité physique. La sécurité, ça peut être la sécurité psychologique. Et là, on a dit, ben, se faire retirer ses enfants, c'est une décision tellement grave qui peut nous affecter que, effectivement, ça vient impacter potentiellement notre sécurité psychologique. Et si c'est le cas, il faut que ça soit à l'issue d'une audience équitable. Et qui dit audience équitable, ben il faut que vous soyez représenté par avocat. Donc c'est l'argument qui a été mis de l'avant et c'est l'argument qui a été retenu par la Cour suprême. Elle a dit oui, effectivement.
1: Elle a raison. Brillante quand même. Comment est-ce qu'est déterminé donc cet accès à un avocat si c'est nécessaire?
0: Ben, c'est ça. Je vous parle un petit peu plus de ce raisonnement-là de la Cour parce qu'il faut pas penser de ce que je vous dis que bon, tout le monde, en toutes les circonstances, va pouvoir demander de se faire payer un avocat. C'est que la Cour dit, examine essentiellement trois éléments là, dans ces circonstances-là. Un, la gravité des intérêts en jeu. Fait que je vous parlais de l'atteinte à la sécurité ou la liberté. Donc, faut que ça aille ce niveau-là de gravité pour une personne.

0: personne. Il faut aussi que ce soit des procédures complexes, qui soient très difficiles, qu'une personne normale, par elle-même, seule, aurait pas les compétences de se représenter là, et aurait pas un parent normal aurait pas la capacité de présenter ses intérêts, ce qui ferait que l'audience en serait inéquitable. Donc dans cette affaire là si je ramène ça au fait, ben le gouvernement présentait des rapports d'experts, il y avait des psychologues, tout ça, il y avait une quinzaine d'expertises. La cour a dit, ben madame seule, elle peut pas répondre à ça elle-même, là, elle peut pas faire des contre-expertises, contre-interroger des témoins, présenter. Ici, il y a une réelle possibilité que se fasse enlever ses enfants. Cette cause-là est trop complexe, ne peut pas se représenter elle-même. Le droit fondamental à la sécurité requiert que le gouvernement lui paie un avocat pour qu'elle puisse bien se défendre adéquatement.
1: Et est-ce que ce raisonnement peut s'appliquer à d'autres domaines, par exemple?
0: Oui, tout à fait. C'est pour ça que je vous parle, il faut toujours savoir quand je vous parle de droit de cause, c'est que le droit se développe par analogie. Mm-hmm. C'est pas que la prochaine fois qu'une personne qui va être dans la même situation va pouvoir prendre cette cause-là puis l'appliquer, c'est que on se demande aussi c'est quoi les autres situations semblables, similaires où les principes vont pouvoir s'appliquer. Et là, on peut penser à la même logique pourrait s'appliquer et a été plaidée dans des causes où d'autres causes qui mettent en jeu des actions du gouvernement qui vont impacter notre liberté, notre sécurité. On peut penser à l'hospitalisation psychiatrique. Hein. Il y en a des dispositions où on peut placer des gens de force même pour se faire soigner. Mais là, c'est ma liberté, là. Mm. Puis moi, c'est pas couvert par l'aide juridique. Vous allez me placer dans une institution, puis je peux pas
1: ça
0: me défendre.
1: Ça va être des frais.
0: Exact. Ouais. Je peux pas me défendre, j'ai pas les moyens. Ben là, vous pourriez demander au gouvernement, je veux que vous me payiez un avocat. Certaines situations en immigration, on peut penser des fois des résidents permanents, ils peuvent avoir certains gestes, criminalité, etc. Et là, il y a des dispositions dans la loi sur l'immigration, ils pourraient être renvoyés chez eux, par exemple, s'ils sont en situation, s'il y a une ordonnance de renvoi. Ben là, c'est un impact fondamental sur la vie de quelqu'un. Peut-être qu'ils sont certaines, je fais une parenthèse, certaines provinces couvrent par l'aide juridique régulière, disons, les questions d'immigration, mais c'est pas le cas de Nouveau-Brunswick, mais vous pourriez dire le même raisonnement. C'est tellement important, ça affecte ma vie, ma liberté, et j'ai pas les moyens de me défendre. Je vais demander au gouvernement de payer pour forcer le gouvernement de me procurer un avocat.
1: D'accord.
0: Le principe à retenir, moi, je dirais, c'est que les limites de l'aide juridique, on pense, bon, ben, le gouvernement nous donne certaines situations de juridique, mais ces limites-là, c'est pas nécessairement les limites de nos droits constitutionnels à se faire fournir un avocat.
1: Ouais, c'est là. Ça, c'est là qu'est la nuance. Pour les personnes qui ne peuvent pas invoquer ces garanties, Bruno, est-ce qu'il y a d'autres façons de faciliter cet accès à un avocat?
0: Ah, ça, c'est la grande question. C'est le grand débat de l'accès à la justice le plus globalement. Ouais. Je dirais que c'est un sujet d'actualité partout au Canada. Les tribunaux, les juges en parlent, les barreaux, donc les représentants en parlent. Malheureusement, il y a une blague dans le milieu juridique. Je dis une blague, mais c'est un peu de mauvais goût. Mais plusieurs avocats se disent, ben, c'est rendu tellement cher, onéreux, que plusieurs avocats disent, je serais pas capable de moi me payer des services d'un avocat si je me faisais poursuivre pour X, Y raison. Ouais. Mais il y a certaines initiatives, certaines démarches, et là, justement, je fais le lien avec l'entrevue que vous faisiez la semaine passée, puis l'ouverture de cette clinique juridique-là à la Faculté de droit de l'Université de Moncton. Les cliniques juridiques viennent combler une partie de ce besoin-là, puis leur clientèle, c'est justement des gens qui sont dans le besoin, mais qui sont pas admissibles à l'aide juridique, là. C'est vraiment cette clientèle-là. Il y en a une à l'Université de Moncton, une à l'Université du Nouveau-Brunswick. Il y a certaines cliniques autres, là, en dehors des universités, comme la clinique des réfugiés aussi à Moncton, qui font un travail très important. On voit que les barreaux aussi qui réglemente le droit, encourage certains avocats à prendre des dossiers gratuitement, là, pro bono, qu'on dit.
1: Ouais.
0: Il y a même des initiatives comme par exemple l'assurance juridique. Donc certaines institutions vont offrir ça. Disons, si vous avez un problème juridique, au lieu de vous retrouver avec cette coûteuse mesure, ben peut-être que vous pouvez avoir cette assurance-là. Donc on va payer vos frais juridiques, mais encore là, c'est une dépense là quand même. Mais donc, ce sont des pistes de solutions. La dernière là, qui est explorée par le barreau du Nouveau-Brunswick, que je mentionnerai, c'est de dire que les avocats peuvent fournir des mandats limités. Donc, des fois, on n'a pas les moyens ou c'est trop cher, de, par exemple, d'engager un avocat pour tout le dossier. Là, on a une chicane de voisins, de contrat entre compagnies. Mais peut-être que vous pouvez juste demander, bon, j'ai fait beaucoup de travail par moi-même, ça, pouvez-vous réviser juste ce document-là là, que je vais remettre à la cour? Pouvez-vous me donner des indications? C'était pas clair avant que les avocats pouvaient faire ce genre de travail limité, là, tu sais, comme qui serait moins onéré, plus vous mettre sur la bonne piste, disons, mais là,

0: Là, maintenant, le barreau a dit oui, ça, on veut permettre à nos membres vraiment de pouvoir faire ce genre de choses-là pour aider, disons, dans... Et dans tout ça, je finis avec ça, mais c'est sûr que l'intelligence artificielle vient un peu...
1: Ah oui.
0: Je ne vais pas dire compliquer les choses. Dans certaines mesures, ça va être bon. Plusieurs gens peuvent se tourner vers l'intelligence artificielle pour s'aider, mais en même temps, ça peut créer d'autres problèmes additionnels. Mais là-dessus, ben, ça sera peut-être pour une prochaine chronique.
1: Ben oui, parce que là, on ouvre tout un autre dossier avec ça et de quelle façon ça pourrait venir jouer justement sur l'accès à être représenté.
0: Oui, à la justice en général. Oui,
1: exactement. Tout à fait. Très intéressant et très instructif aussi. Je vous remercie, Bruno. Toujours un plaisir de décortiquer tous ces ces ni blancs ni noirs avec vous. Je rappelle que vous êtes collaborateur ici à l'émission et professeur de droit à l'Université du Nouveau-Brunswick. Merci d'avoir été là.
0: Merci beaucoup.
1: Bruno Gélina Fauché qui est avec nous comme ça chaque deux semaines. Il est 16h49.

0: Il est donc 16h50, vous écoutez l'heure de pointe. On entendait ici Good Fortune avec Disons Rien. Et c'est pour accueillir Ghislain Couture qui est avec nous.
1: Vous voulez que je dise rien, c'est ça?
0: Dise rien. Non, j'étais plutôt Good Fortune qui me faisait penser à vous. Vous êtes notre bonne fortune. Bon, vous êtes là, Ghislain, pour nous parler de ce qui se passe dans le milieu des municipalités, oui. Puisque l'Association francophone des municipalités du Nouveau-Brunswick va tenir son Assemblée générale annuelle. C'est à compter de demain. Oui. Beaucoup de sujets qui sont à l'heure du jour, notamment le financement municipal.
1: Oui, comme on le sait, Amélie.
0: Le nerf de la guerre.
1: Oui, c'est le nerf, l'argent. Et dans le cadre de la réforme fiscale du monde municipal, Fredericton a présenté en 2025 une nouvelle formule de péréquation dont le but est d'aider les plus petites communautés. Donc, en avril 2025, la province a annoncé que les municipalités recevraient 138 millions de dollars en 2026, cette année, ce qui est une augmentation de 63 millions par rapport à l'année précédente. Pour les municipalités, la réforme n'est pas parfaite, mais c'est un pas, comme on dit, dans la bonne direction. Je vous invite à écouter Kassim Doumbia. Il est président de l'Association francophone des municipalités et maire de Chipagan. Lui réclame un financement durable et prévisible.
2: Il est certain qu'il y a un rattrapage énorme à faire dans toutes les municipalités en termes d'infrastructure. On voit que nos municipalités continuent de grandir, d'accroître, et de vouloir offrir de plus en plus de services à la population. Donc nous, ce qu'on demande, c'est vraiment un financement prévisible. Il y a déjà un bon pas de fait chez les municipalités.

0: retraités ont accès à une partie de financement qui les aide pour les infrastructures sur 4 ans. C'est certain, à raison de, entre si je prends pour le cas de Chipagan, c'est 250 000 par année, mais qui peut être échelonné et reporté sur 4 ans pour avoir un montant de 1 million que l'on peut mettre sur des infrastructures municipales. Mais encore là, c'est pas assez. Je vous dirais qu'il y a le rattrapage fait en sorte que la facture au niveau, pour les municipalités sont beaucoup plus énormes. Donc, on demande à avoir un financement beaucoup plus prévisible de la part du gouvernement pour appuyer les municipalités dans, justement, la mise à jour et la mise à niveau des infrastructures municipales.
1: Kassim Doumbia, dont le président de l'Association francophone des municipalités, il est également maire de Chipagan. Il y a aussi le maire d'Edmundston, Éric Marquis, à qui vous avez parlé.
2: Monsieur Marquis qui abonde plus ou moins dans le même sens que Kassim Doumbia, Milly, dans la mesure où il souhaite lui aussi que Fredericton en fasse un peu plus pour venir en aide aux municipalités, surtout quand en parlant des infrastructures.
3: Écoutez, il y a encore du chemin à faire, surtout en considérant que nos infrastructures sont vieillissantes. Ce sont des infrastructures qui ont été installées pendant des années où est-ce que on n'avait pas tout le phénomène des changements climatiques. Mais aussi, bon, quand je dis vieillissante, on parle d'infrastructures qui ont en moyenne une cinquantaine d'années. Donc, on voit les problématiques un peu partout à l'intérieur de la municipalité. On le voit aussi à l'intérieur des municipalités qui ont été fusionnées, par exemple, avec Edmundston, qui n'avaient peut-être pas nécessairement les moyens de l'époque, mais qui réussissaient quand même à donner un bon service à la communauté. Donc, on voit aujourd'hui qu'il faut entreprendre des sérieux projets, justement, de changement d'infrastructure. Et à ce niveau-là, écoutez, il va falloir voir à plus de fonds qui vont devenir disponibles en souhaitant du gouvernement provincial et du gouvernement fédéral, surtout en considérant les changements qui ont été apportés à toute la question de la fiscalité municipale.
1: Donc, le maire d'Edmundston qu'on entend ici, Éric Marquis, le maire de Caraquet, lui, voit les choses peut-être d'un œil assez différent, Ghislain.
2: Oui, tout à fait. Bernard Thériault estime, lui, que sa ville s'en tire plutôt bien là avec les changements apportés au niveau municipal par la province. En ce sens, il trouve un peu que les demandes de l'AFMNB envers le gouvernement provincial sont un peu exagérées.
4: L'association francophone a crié au loup souvent, et moi, dans mon cas, ça s'est pas avéré être la catastrophe anticipée, là, sur le plan financier. La nouvelle structure nous a favorisé jusqu'à un certain point. On a toujours besoin de plus d'argent. On est une municipalité en croissance, mais si j'avais un message envoyé à la province, ce serait celui de définir un nouveau pacte avec les régions. C'est là où on a un problème. Le ministère d'Éducation a des systèmes de priorité qui fait qu'on ne construit des qu'on n'investit que dans des écoles neuves là où il y a un manque d'étudiants. Mais nous, ici, on a des écoles qui sont après tombées de vieillesse, même si nos nombres d'étudiants sont plus faibles. Si on veut attirer des gens et garder notre gens ici, il nous faut de bonnes et de belles écoles. Ça, c'est un des problèmes. On se bat comme des fous pour des places en garderie, alors qu'elles sont très souvent réservées aux municipalités plus grandes qui ont besoin de plus de monde. Moi, c'est autour de ça que j'aime bien envoyer mon message davantage que tout simplement dire que le gouvernement provincial ne nous donne pas assez d'argent.
1: Donc, le maire de Caraquet qu'on entendait, Bernard Thériault.
2: Donc, le 37e congrès annuel de l'AFMNB débute demain à Moncton. Ce sera donc dans un premier temps l'Assemblée générale annuelle avec cérémonie d'ouverture. Samedi, il y aura des ateliers et des plénières qui seront proposés par l'AFMNB aux participants. On va aborder des thèmes essentiels pour l'avenir des municipalités comme l'acceptabilité sociale, l'immigration, le développement durable, le logement, le financement municipal, évidemment, et la participation et l'engagement municipal de la jeunesse. On va aussi aborder un dossier important le dossier là, de l'intimidation et du harcèlement que subissent justement les élus municipaux, parce que ça donne du fil à retordre aux municipalités quand il y a des élections, par exemple. Les gens hésitent, semble-t-il, de plus en plus.

0: à se lancer, à vouloir être candidat parce que
1: c'est tout un poids. On sait qu'on peut se faire harceler ou sa famille ou être intimidé. Ça peut repousser bien sûr bien des gens à faire le pas pour servir au niveau du public en politique municipale.
0: Donc on va réfléchir à ça puis à d'autres enjeux là du monde municipal demain et samedi.
1: Voilà, dans le cadre de cette AGA de la FMNB, l'Association francophone des municipalités du Nouveau-Brunswick. Ben merci d'avoir pris le pouls et puis je suis certaine qu'il sortira donc des enjeux, des discussions aussi de cette AGA sur lesquelles on pourra revenir dans les prochains jours. Merci beaucoup Ghislaine. À tantôt. Il est tout près ce moment d'aller voir Maxime aux informations pour le grand bulletin de 17h. Je vous signale que tout de suite après, on va pouvoir parler de ce qui se passe en fait en termes d'élections au sein du Parti progressiste conservateur du Nouveau-Brunswick qui aura donc son nouveau chef dans les prochains jours. Et avec le collègue Charles-Étienne Drouin, on verra en quelque sorte quels sont les impacts d'un choix plutôt que l'autre, qu'est-ce qui est en jeu exactement et ce changement de culture qu'on essaie d'instaurer au sein du Parti progressiste conservateur du Nouveau-Brunswick. À venir donc dans notre prochaine heure d'émission. Restez avec nous jusqu'à 18h.
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5: À Terre-Neuve, ici Maxime Bossonnet, voici vos informations. Le fédéral et les provinces de l'Atlantique mettront 300 millions de dollars pour aider le secteur des produits de la mer à diversifier ses marchés. La ministre fédérale des Pêches en a fait l'annonce aujourd'hui à Moncton. Ces 300 millions de dollars seront investis par l'entremise du Fonds des Pêches de l'Atlantique, qui est du même coup renouvelé pour 5 ans. Luc Leblanc est le président du CA du Conseil canadien du homard.
6: Le problème avec le développement des nouveaux marchés, c'est que pour une entreprise privée, c'est pas payant forcément à court terme. C'est plus un projet à moyen et long terme. Donc, il y a un peu de barrière par rapport à ça. Avec ces fonds-là, les vendeurs de homards, les exportateurs de homards pourront aller faire plus des fêtes commerciales, toutes sortes de trucs de promotion à l'étranger. Donc, c'est vraiment une bonne nouvelle.
5: Et Ottawa contribue à 60% de ce fonds, tandis que les provinces atlantiques se partagent les 40% restants. Dans la péninsule acadienne, un terrain d'entente a été trouvé entre une usine de transformation de homards et d'anciens travailleurs étrangers temporaires. Deux travailleurs mexicains accusés, Pêcherie Le Breton et fils, de ne pas leur avoir permis de travailler autant que prévu en 2023. Ils réclamaient des milliers de dollars en cours des petites créances. En vertu de l'entente conclue qui met fin au litige, Pêcherie Le Breton leur a versé des sommes totalisant 11 500 dollars. L'entreprise, qui a toujours nié les allégations, ne reconnaît toutefois aucune responsabilité. Ottawa met 100 millions de dollars pour développer l'éolien en mer en Nouvelle-Écosse. L'annonce a été faite aujourd'hui à Dartmouth par le ministre fédéral de l'Énergie et des Ressources naturelles. Héloïse Rodriguez a les détails.
7: Les vents qui soufflent le long de la côte est du Canada sont parmi les plus puissants au monde. Et l'exploitation de cet avantage naturel représente une débouchée économique importante, selon le ministre fédéral de l'Énergie et des Ressources naturelles, Tim Hodgson. C'est pourquoi il a annoncé 100 millions de dollars pour la mise en valeur de l'éolien marin, alors qu'il était de passage à Dartmouth jeudi matin. 5 millions serviront au déploiement de bouées de mesure afin de collecter des données océanographiques et météorologiques afin d'évaluer le potentiel énergétique des côtes néo-écossaises. Les gouvernements fédéraux et provinciaux espèrent que ça ouvrira la voie à des investissements privés. Le premier ministre de la Nouvelle-Écosse, Tim Houston, affirme que cette somme permettra de propulser le projet énergétique Wind West de l'étape de la conception à la réalisation. Le grand parc éolien qui est envisagé pourrait produire suffisamment d'électricité pour alimenter toute la province et exporter le surplus. L'appel d'offres du projet Wind West sera lancé à l'hiver.

0: hiver 2027. Ici Héloïse Rodriguez, Radio-Canada, Halifax.
1: Dans le reste de l'actualité, l'Agence des services frontaliers du Canada a porté 16 accusations liées à des armes à feu contre un résident de Yarmouth en Nouvelle-Écosse. Des agents du centre de traitement du courrier international de Mississauga en Ontario ont intercepté un silencieux d'armes à feu prohibées destiné à la résidence de Yann-Pierre Surette, 25 ans. Lors d'une perquisition à sa résidence, les agents ont saisi plusieurs armes à feu, dont 3 armes d'épaule, 4 fusils de chasse, 2 armes de poing et des munitions. Yann Surette doit comparaître devant la cour provinciale à Yarmouth le 26 octobre. À l'île du Prince-Édouard, les questions se multiplient à Charlottetown depuis la libération mardi de Todd Joseph Irving. L'homme de 59 ans était accusé de meurtre prémédité de Byron Carr, survenu en 1988. La couronne a retiré toutes les accusations portées contre lui en raison de la perte de preuves par les services de police. Raphaël Caron a les détails.
2: Le chef par intérim de la police de Charlottetown, Darren McDougall, a reconnu que la situation aurait pu être traitée différemment. Il reconnaît un probable manque de transparence sur la gestion des preuves. Dans un communiqué, le ministère provincial de la Justice indique être en contact avec la police de Charlottetown pour déterminer la portée d'un éventuel examen ciblé. De son côté, Darren McDougall se dit très ouvert à une telle démarche. Pour le criminologue et ancien enquêteur policier Michael Arnfield, cette situation est extrêmement inhabituelle et malheureuse.
3: I don't see charges being brought again unless they find this stuff.
2: Selon lui, il est peu probable que des nouvelles accusations soient déposées sans ces éléments de preuve, auquel cas il pense que toute crédibilité serait perdue. Bien qu'il s'explique mal de cette disparition de preuves, l'expert estime que la faute ne revient pas aux enquêteurs actuels. Il souligne toutefois qu'impliquer la couronne plus tôt aurait permis de protéger les pièces de preuves essentielles aux poursuites. Ici Raphaël Caron, Radio-Canada, Charlottetown.
1: À Terre-Neuve, un homme de 45 ans fait face à 46 nouvelles accusations de violences sexuelles dans le nord-est de la péninsule d'Avalon. La GRC avait initialement porté des accusations contre l'homme en février suite à un signalement de violences sexuelles contre un jeune à son domicile. Selon un communiqué de presse publié aujourd'hui, une enquête plus approfondie menée sur plusieurs appareils électroniques a permis d'identifier 20 autres victimes de violences sexuelles, 15 jeunes et 5 adultes. Des tests de détection du radon sont de nouveau offerts gratuitement dans les bibliothèques du Nouveau-Brunswick depuis aujourd'hui. 1996 trousses ont été distribuées aux gens de la province l'an dernier. Le radon est un gaz radioactif invisible, inodore et sans goût qui s'infiltre dans les maisons et peut nuire à la santé des gens. Et puis en terminant, le prix littéraire France Acadie pourrait renaître de ses cendres. En 2023, le jury du prix avait décidé de ne pas attribuer sa récompense, voulant s'abstenir de distinguer, je cite, un livre qui ne le méritait pas. Le jury voulait ainsi préserver la réputation du prix, situation qui a ultimement mené au retrait de la Société nationale de l'Acadie de ce prix, faute d'entente sur les critères d'évaluation. Le prix France Acadie revient maintenant sous une nouvelle formule, comme l'explique Gabriel Robichaud, qui coordonne la relance du prix.
4: Le prix sera remis en alternance aux 2 ans à la fois à une œuvre de littérature grand public ou adulte là, et à l'autre année à un livre de la littérature jeunesse. Ça nous permettra deux choses, c'est que souvent c'est malencontreux, mais dans ce type de prix-là, quand ces deux littératures-là se côtoient d'égal à égal, généralement la littérature jeunesse peut être défavorisée. Donc pour séparer ça et reconnaître l'importance de ces deux littératures-là dans le corpus acadien.
1: Et une première remise de ce nouveau prix France Acadie est prévue au printemps 2028. Voilà ce qui complète vos informations. C'était Maxime Bossonnet. Très bon après-midi à notre antenne.

Dans cette dernière partie de notre émission aujourd'hui, en ce jeudi 15 octobre, on va s'intéresser à la course à la chefferie du Parti progressiste conservateur du Nouveau-Brunswick, qui va élire donc son nouveau chef dans les prochains jours. Ce sera samedi. Et aussi la reconstruction du parti. On est bien sûr à tenter de rallier les troupes, rallier aussi les francophones. Alors, on en discute dans les prochains instants. On s'intéresse aussi à cette enquête menée par des collègues justement de l'émission Enquête qui sera présentée ce soir à la télé de Radio-Canada.

0: Canada, un pesticide qui aurait potentiellement mené à la mort d'une touriste canadienne en Turquie. On avait d'abord identifié un empoisonnement alimentaire comme étant à la source de son décès, mais semble que ce ne serait pas le cas. Et c'est intéressant parce que ça met en perspective d'autres cas du genre qui se sont produits en Turquie. Alors, on va regarder ça avec Jacques Audrey Charbonneau qui sera là. On parle économie avec Carl Rétineau-Paraselli, comme c'est le cas tous les jeudi. On va s'intéresser notamment à notre manière de dépenser dans un contexte économique pas simple, pas facile, et aussi cette réflexion en compagnie du juriste, professeur émérite en droit Michel Doucet, sur ces deux qualificatifs, acadie et francophone, qui l'irritent en fait de les voir superposés, juxtaposés de plus en plus selon lui. Il est 17h09 minutes, c'est jeudi 15 octobre. Ça va bien, j'espère, chez vous. Vous êtes peut-être en route vers la maison, vers le logis, à penser au souper, à penser à la suite de la journée. Bon, on est très content de pouvoir faire partie justement de ce petit moment de votre journée. Toute l'équipe bien ancrée dans les studios de Radio-Canada à Moncton. C'est Amélie Gosselin qui vous parle au micro, comme c'est le cas tous les jours, entre 15h30 et 18h. C'est samedi, donc, je le disais, que les membres du Parti progressiste conservateur du Nouveau-Brunswick vont élire leur nouveau chef. Le parti qui est en pleine reconstruction, tout ça à la suite de ses piètres résultats lors des dernières élections provinciales. Là, on est près de 2 ans après ce moment quand même historique. Les aspirants chefs qui tendent la main aux francophones avec qui les relations avaient été plutôt tendues, c'est le moins qu'on puisse dire, sous la gouverne de Blaine Higgs. Et il y a avec nous Charles-Étienne qui est là. Charles-Étienne Drouin, pour parler de ce qui s'en vient pour le parti. Bonjour Charles-Étienne.
1: Bonjour jeudi, Amélie.
0: D'abord, peut-être un mot justement sur les deux candidats en présence là, pour cette élection.
1: Oui, je vous rappelle que c'est Daniel Alain et Don Monahan. Donc, tout au long de l'été, j'ai surveillé la situation. Là, les deux hommes ont croisé le fer lors de 2 débats, notamment l'un qui s'est déroulé à Saint-Léonard en grande partie en français, et ça, c'était en juillet. Puis aussi les deux candidats qui ont également rencontré des membres du Parti progressiste conservateur aux 4 coins du Nouveau-Brunswick. Donc, je vais commencer par Don Monahan. C'est qui, Monsieur Monahan? Eh bien, c'est un ancien militaire qui a été auparavant conseiller municipal au Québec, donc à Mascouche. C'est un homme d'affaires qui est revenu chez lui au Nouveau-Brunswick en 2019. Il a été élu pour la première fois aux élections de 2024 dans la circonscription d'Arcadia Butternut Valley Maple Hills. Et Monsieur Monahan est aujourd'hui porte-parole de l'opposition en matière de finances pour le PCNB. Et cette semaine, l'équipe de Don Monahan n'a pas répondu à mes demandes d'entrevue afin de dresser un bilan de la campagne des derniers mois. Mais en juillet dernier, donc cet été, quand je l'ai rencontré, Monsieur Monahan se définissait comme le candidat d'un souffle nouveau, un vent de changement qu'il estime nécessaire pour convaincre davantage d'électeurs. Il croit pouvoir rebâtir la confiance des néo-brunswickois envers son parti, puisqu'il n'a pas, et je le cite, fait une carrière en politique. Fin de la citation.
0: Voilà. Alors ça, c'est pour Don Monahan. Maintenant, l'autre candidat, il s'agit de Daniel Alain.
1: Oui, Daniel Alain, hein, dans cette course, Monsieur Alain y incarne en quelque sorte le politicien de carrière. Donc, il a précédemment été ministre responsable de la réforme municipale sous l'ancien premier ministre Blaine Higgs. Et Monsieur Alain est fier d'être membre de sa formation politique, le PCNB, depuis une 30aine d'années. S'il est élu à la chefferie, Monsieur Alain croit que son expérience politique lui permettra de rallier le Nord francophone et les zones urbaines à sa cause. Des régions qu'on sait que sa formation politique cherche à reconquérir, à conquérir. Pour ce faire, il veut s'assurer de rebâtir les associations du PCNB dans chacune des 49 circonscriptions du Nouveau-Brunswick, les circonscriptions électorales provinciales. Je l'ai interviewé hier, Monsieur Alain, pour dresser le bilan de sa campagne. Voici un extrait de mon échange avec Monsieur Daniel Alain.
2: J'ai vraiment apprécié parler avec les nouveaux Mozéquois et les nouveaux Mozéquoises. Mon bilan, c'est à la fin de la journée, les nouveaux Mozéquois ont besoin du partage.

0: Parti progressiste conservateur, un parti progressiste conservateur fort. Ils veulent voir comme une option viable au gouvernement actuel. Il faut être positif. Les gens du Nouveau-Brunswick, là, ils veulent pas voir des politiciens qui leur dictent des choses. Ils veulent se faire écouter. Puis c'est ça que j'ai pris le temps, moi, pendant ma campagne, pendant la dernière année. J'ai fait des déjeuners partout dans le Nouveau-Brunswick. J'étais dans la péninsule acadienne. On a eu notre plus gros déjeuner à la péninsule acadienne, au-delà de 200 personnes à Inkerman. Donc c'est important d'écouter les gens et de savoir qu'est-ce que leur priorité.
1: Donc, Daniel Alain, qu'on entend ici, Charles Étienne, selon un professeur en sciences politiques, il y a un changement de cap en ce qui a trait au ton adopté par les deux candidats. Et ça, ce serait dans le but de rallier les francophones au Parti progressiste conservateur du Nouveau-Brunswick, comparativement à l'époque de l'ancien chef Blaine Higgs.
2: Voilà, Amélie, c'est le professeur de sciences politiques à l'Université de Moncton, M. Gabriel Arsenault. Monsieur Arsenault, qui en vient à ces conclusions que vous m'avez dites. Donc, le politologue constate l'absence d'un ton acrimonieux des deux candidats du PCNB, Monsieur Alain et Monsieur Monohan, envers les francophones. Et je vous rappelle, hein, l'ancien chef du PCNB, Blaine Higgs, qui a été premier ministre du Nouveau-Brunswick entre 2018 et 2024, il avait subi une cuisante défaite en octobre 2024. Et Monsieur Arsenault, le politologue, il attribue en grande partie cette défaite à l'absence d'appui des francophones. Maintenant, pour nos deux candidats, autant Don Monohan que Daniel Alain, les deux ont de grandes aisances lorsqu'ils s'expriment en français. En fait, ils sont bilingues, ce qui contraste avec le prédécesseur Blaine Higgs, qui était unilingue anglophone. Mais le politologue présente certaines nuances concernant les deux candidats en ce qui a trait à leur capacité de rallier les francophones, même si ce sont deux personnes qui parlent le français. Donc, on écoute Gabriel Arsenault.
3: Chose certaine, on retrouve ni chez l'un ni chez l'autre le ton acrimonieux là, à l'endroit des francophones qu'on retrouvait chez Higgs. Higgs a été remarquablement impopulaire chez les francophones. Le Parti progressiste conservateur avait en fait jamais été aussi impopulaire chez les francophones qu'aux dernières élections. Donc ça, il y a un changement là, clair à ce niveau-là. J'ai l'impression que soit avec Daniel Alain, soit avec Don Monohan, on revient à une vision du Parti progressiste conservateur qui est plus proche là, de celle de Bernard Lord ou de Richard Hatfield vers la fin de son règne. Moi, j'ai l'impression que Daniel Alain sera en meilleure posture là, pour conquérir le vote francophone. Faut dire que Don Monohan compte parmi ses appuis Blaine Higgs, Chris Austin, qui ont une très mauvaise réputation là chez les francophones. Donc, je crois que Don Monohan serait capable de rallier les francophones jusqu'à une certaine mesure, mais probablement moins efficacement là, que Daniel Alain.
1: Le politologue Gabriel Arsenault, qu'on entend ici également professeur à l'Université de Moncton. Charles Étienne, il y en a combien de membres du Parti progressiste conservateur qui sont admissibles dans le but de choisir le prochain chef?
2: Eh bien, selon un porte-parole du parti qui m'a écrit ce matin par courriel, il s'agit d'un total de 5643 membres qui peuvent voter soit pour Daniel Alain ou soit pour Don Monohan. Et toujours ce matin, toujours selon le parti, il s'agit d'un peu plus de 4100 membres qui ont déjà voté. Et d'après le chef par intérim du PCNB, Monsieur Glenn Savoie, eh bien, le parti a bon espoir que le PCNB va demeurer uni après l'élection de son nouveau chef, donc l'élection qui aura lieu samedi soir. Je vous propose d'écouter un petit extrait avec Glenn Savoie.
4: Pour moi, la situation est claire. Si on n'est pas uni, on ne peut pas défaire les libéraux dans les prochaines élections. Il faut qu'on soit unis après l'élection de notre nouveau chef. On a beaucoup de travail à faire dedans, notre parti, mais on doit le faire pour le bénéfice de la population de notre province.
2: Alors, Amélie, qui deviendra le prochain chef du Parti progressiste conservateur du Nouveau-Brunswick? Mmh. Eh bien, moi, je compte être présent samedi au Palais des congrès de Fredericton pour couvrir l'événement, pour vous révéler le tout, donc l'événement qui est le congrès du parti. On me dit qu'on devrait connaître les résultats un peu avant 17h ce samedi. Donc, je vous invite bien sûr à consulter l'ensemble de nos plateformes de Radio-Canada Acadie pour en savoir davantage. Mais d'après le politologue Gabriel Arsenault, le vrai défi du prochain chef, peu importe qui c'est, ça sera de se distancer des années de Blaine Higgs, tout en se préparant à faire face aux libéraux.
1: Voilà, alors samedi pour la suite et la conclusion de qui sera à la tête du Parti progressiste.

0: On se ramène à juin 2025. Bérangère Devaux Catineau qui meurt dans des circonstances mystérieuses alors qu'elle était en voyage avec une amie en Istanbul. Les autorités turques qui ont conclu à une intoxication alimentaire, mais il y a des experts qui n'y croient pas. Le coupable serait plutôt un pesticide hautement toxique utilisé pour se débarrasser des punaises de lit. Et il y a l'équipe d'enquête qui est retournée d'ailleurs en Turquie à la recherche de la véritable cause de la mort de cette Canadienne. Et il y a avec nous cet après-midi la journaliste Jacques-Audrey Charbonneau. Bonjour Jacques-Audrey.
1: Bonjour.
0: Qu'est-ce qui est arrivé d'abord à Bérangère et son amie en juin lors de ce voyage en 2025?
1: Oui, Bérangère avait 24 ans. Elle venait d'obtenir son diplôme en médecine. Donc, elle est partie célébrer ce diplôme avec un groupe d'amis. Elle était en parfaite santé, sportive. Et à la fin du voyage, donc, elle termine en Turquie. Et à la toute fin, elle est avec son amie Laurie à Istanbul. On l'a appelée Laurie, c'est un nom fictif parce que elle a vécu une expérience traumatisante elle aussi et elle ne souhaite pas être ramenée constamment à ce trauma, notamment dans ses fonctions de médecin. Alors, le matin du 17 juin 2025, les deux jeunes femmes se réveillent dans leur chambre d'hôtel. Elles commencent à vomir à répétition. Et en après-midi, elles ne se sentent pas mieux. Donc, elles décident d'appeler la réception et partent en ambulance à l'hôpital. Quelques heures plus tard, après leur arrivée à l'hôpital, Bérangère va mourir d'un arrêt cardiaque. Et quand tout se bouscule à l'hôpital, Laurie contacte la sœur aînée de Bérangère, Éléonore, qui saute dans le premier avion avec son père pour venir au chevet de sa sœur. Elle ne se rendra pas à temps. On peut écouter la suite de son récit.
2: Mais là, je me rappellerai toujours, je suis en transit. Là, j'ai parlé avec une membre du personnel diplomatique. Puis là, je lui ai dit comme, s'il vous plaît, est-ce que je pourrais savoir, est-ce que ma sœur est décédée? Puis là, elle m'a dit, je suis vraiment désolée, Omar. Mais ma sœur est décédée.
0: Ouais, on comprend que c'est extrêmement dramatique, mystérieux, tout ça au départ, évidemment. Mais le rapport d'autopsie, Jacques-Audrey, et là on parle du rapport turc, va conclure à l'intoxication alimentaire. Alors pourquoi remettre en question cette thèse?
1: Le point de départ de cette enquête journalistique, ce fut un doute médical. Et lorsque la famille reçoit le rapport d'autopsie turc en décembre 2025, il y a une source pathologiste qui nous souligne qu'il y a beaucoup d'incohérences dans le portrait clinique. Et cette source nous dit, moi, si j'étais la famille, je continuerais de poser des questions. C'est un peu comme ça qu'on a commencé à creuser. Et entre-temps, il y a une autre hypothèse qui a émergé en raison d'une autre histoire tragique qui est survenue à Istanbul en novembre 2025. Donc, la famille Böcek, des Turco-Allemands, deux adultes, deux enfants de 3 et 6 ans qui meurent subitement. Et au départ, on soupçonne une

0: intoxication alimentaire, mais c'est une histoire qui est très médiatisée et les autorités se ravisent assez rapidement et concluent que c'est un empoisonnement par pesticide. Et le pesticide en question, c'est la phosphine, qui est un gaz hautement toxique, qui est utilisé normalement en milieu agricole, dans des silos à grains, mais qui là aurait été utilisé illégalement en milieu urbain, dans un hôtel, pour une fumigation illégale pour se débarrasser de punaises de lit dans l'hôtel donc où la famille restait. C'est un gaz très puissant qui est comparable au cyanure, qui est très volatile également,
1: ah oui,
0: labile dans le sang, donc difficile à identifier. Et quand on creuse, Amélie, cette piste-là, on découvre près d'une trentaine de cas d'empoisonnement à la phosphine dans les 4 dernières années en Turquie. Certaines victimes sont mortes, d'autres ont survécu. Alors, la mort de Bérangère de Vukatino en Turquie n'a pas fait les manchettes. Il n'y a aucun média qui en a parlé. Alors, on a décidé de soumettre le rapport d'autopsie turque à une experte en médecine légale en Turquie. Et voici ce que ça donne.
2: Ce n'est pas une intoxication alimentaire.
3: Non.
2: Je ne crois pas qu'il s'agisse d'une intoxication alimentaire parce qu'il n'y a pas de diarrhée, seulement des vomissements.
0: Alors, que pensez-vous?
2: L'évolution est très rapide, ce qui nous amène à écarter l'intoxication alimentaire. Il s'agirait plutôt d'une intoxication aux pesticides.
1: Bon, ça lui semble quand même très évident d'écarter rapidement donc la première thèse. Là, vous êtes retourné à l'hôtel où Bérangère et son ami sont devenus très, très malades. Qu'est-ce que vous avez découvert sur place?
0: Oui, d'abord, on a épluché des avis Google et TripAdvisor. Et on a retrouvé le témoignage d'un touriste qui disait avoir subi 150 piqûres de punaises de lit. Et le témoignage donc remontait à une dizaine de jours avant l'arrivée de Laurie et Bérangère dans cet hôtel. On est allé sur place et on a confirmé avec ce touriste qu'il restait dans la chambre voisine de celle des deux Canadiennes. On a trouvé toutes sortes d'autres preuves circonstancielles qui vont être présentées dans le reportage. On a quand même présenté aussi, confronté le directeur de l'hôtel à nos découvertes. Il a un peu nié la simultanéité de l'infestation de punaises de lit et l'arrivée des filles. Puis finalement, il va se raviser. Il nous a dit qu'il faisait affaire avec une compagnie d'extermination à chaque mois, mais que le produit qui était utilisé était liquide. Par contre, il n'était pas capable de nous dire de quel produit il s'agissait. Et on va écouter lorsque je lui pose la question, qu'est-ce qu'il pense de l'idée que c'est peut-être un traitement antiparasitaire qui serait la cause de la mort de Bérangère. Écoutez sa réponse.
4: So the idea that it could be that killed the girl, what do you make of that?
5: I don't think so. Because if it was that product, I'm sure that, you know, everybody would have this problem.
0: Alors, il répond qu'il ne pense pas parce que sinon, tout le monde aurait eu ce problème.
1: Mm-hmm. Ouais. Donc, on voit qu'il tente justement de justifier en quelque sorte qu'il y aurait eu plus de gens malades, en quelque sorte.
0: Voilà.
1: C'est une histoire qui rappelle tristement aussi une autre mort tragique. Celle-là remonte en 2012 en Thaïlande, Jacques Audrey.
0: Oui, les sœurs Bélanger, Audrey et Noémie Bélanger, qui avaient été retrouvées mortes dans leur chambre d'hôtel en Thaïlande. Là aussi, ça avait fait grand bruit dans les médias québécois notamment. Il y avait eu toutes sortes de fausses pistes. La coroner du Québec, à l'époque, avait fini par conclure qu'elles avaient été fort probablement intoxiquées à la phosphine, donc le même produit. Et la coroner y était allée par élimination et elle s'était servie de preuves circonstancielles qui avaient notamment été rapportées dans le reportage d'enquête à l'époque. Je termine aussi en vous disant qu'Affaires mondiales Canada, là, devant la multitude de cas d'empoisonnement à des insecticides dans des établissements touristiques en Turquie, a changé cet été ses recommandations de voyage en Turquie. On conseille désormais aux voyageurs de s'assurer que leur logement soit bien aéré, bien entretenu et de consulter des médecins s'ils présentent des symptômes inhabituels.
1: Ouais, ben c'est sûr que ça fait réfléchir, évidemment. La suite de l'histoire, elle sera présentée ce soir à l'émission Enquête, 22h chez nous, donc à la télé de Radio-Canada. Jacques Audrey et Charbonneau, je vous remercie de nous en avoir parlé aujourd'hui à l'heure de pointe.
0: Ça me fait plaisir.
1: Au revoir. Merci.

0: sur la page d'ici Nouveau-Brunswick sur la traite de personnes, des jeunes en foyer de groupe pris pour cible au Nouveau-Brunswick. C'est assez préoccupant, en fait. Un reportage à la base qui a été fait par nos collègues de CBC. Et il y a donc cette creuser et cette plongée, si on veut, dans cet univers des jeunes qui seraient aux prises dans des foyers de groupe, selon des intervenants communautaires et des policiers qui tentent de prévenir la traite de personnes dans la province, des individus qui vont aborder ces adolescents quand ils sortent des foyers de groupe dans la région durant leur moment libre. Il y a toutes sortes de stratégies. Je vous invite à aller lire la suite. Ça se trouve en ligne sur la page d'ici Nouveau-Brunswick parce que effectivement, c'est une réalité qui touche plusieurs jeunes de notre région. Et ça semble quand même assez vaste comme opération. On parle de proxénétisme, on parle aussi d'esclavagisme en quelque sorte, des termes qui sont assez forts et des victimes qui sont de plus en plus jeunes, semble-t-il. Alors ça se trouve sur la page d'ici Nouveau-Brunswick. 17h presque 30, il y a Karine qui vient nous voir parler du téléjournal Acadie. Bonjour Karine Godin.
1: Bonjour Annie.
0: Alors ce soir chez vous, cette course à la direction du Parti progressiste conservateur, ce sera samedi. On est comme un peu dans l'avant-décision de quelle route prendra le parti.
1: Et dans une salle de nouvelles, on dit un pré-papier. Donc, voilà. on tente de voir justement, surtout que dans le contexte où les militants le disent depuis 2 ans maintenant, c'est l'occasion vraiment d'avoir une grande réflexion, de revoir la vision pour le parti et ce sera en quelque sorte tourner la page sur les années de Blaine Higgs. Donc, ce soir, on reviendra justement sur ce qui a marqué les années de Blaine Higgs. Toute cette relation avec les francophones, avec les deux aspirants, Daniel Alain et Don Monahan, est-ce que on sent une main plus tendue? Ils sont les deux bilingues. Donc, il y a un effort qui est fait du côté de la langue, mais est-ce que ce sera suffisant? Charles-Étienne Drouin viendra nous en parler. Sinon, deux annonces importantes d'Ottawa aujourd'hui, Ottawa qui renouvelle le fonds des pêches de l'Atlantique. Parmi les priorités, la diversification des marchés, on en a beaucoup entendu parler dans les derniers mois, tout ça dans le contexte des tarifs américains.
0: Bien sûr.
1: Ben là, on veut donner de l'argent, des projets justement pour tenter de développer ces nouveaux marchés. Et on vous parlera aussi du projet Wind West qui a le vent dans les voiles en ce moment même, 100 millions de dollars qui sera investi par Ottawa pour tenter de passer à la prochaine étape. On est loin du compte ou de la coupe aux lèvres, mais reste que ce sont des étapes importantes et le but ultime pour la Nouvelle-Écosse, c'est de pouvoir aller chercher l'électricité que ça prend pour toute la province. Là. Donc, on a des grandes ambitions puis on va suivre ce projet-là de très, très près.
0: Voilà, 18h pour le rendez-vous avec l'équipe du Téléjournal Acadie, avec Karine à la barre, bien sûr, pour faire le point sur l'actualité d'aujourd'hui. Merci d'être venu en studio nous parler de quelques sujets qui seront chez vous ce soir. Il est 17h, presque 32 minutes. On parle économie, comme c'est le cas d'ailleurs tous les jeudis, en compagnie du journaliste économique au magazine L'Actualité, notre collaborateur aussi, Carl Rétineau-Paraselli, qui est là. Bonjour Carl. Alors, on s'intéresse à notre manière de dépenser aujourd'hui dans un contexte peut-être économique qui n'est pas du tout facile.
2: Oui, est-ce que vous avez le pied sur le frein en matière de dépenses ces jours-ci?
0: Pas mal, hein? On dirait qu'on est toujours craintif, on se dit toujours « ouais, mais si ça augmente encore, peut-on vraiment se permettre ces changements? » C'est sûr qu'on y va pour le nécessaire peut-être davantage.
2: Oui, c'est ça. Il y a des gens qui vont dire « moi, je fais attention », non seulement parce que les répercussions économiques de ce qui est déjà arrivés sont déjà là, mais aussi parce qu'il y a plein d'incertitudes pour la suite. Donc oui, guerre en Iran, prix du pétrole, droit de douane, tout ça, ça s'ajoute au contexte pas facile et ça fait en sorte que quand on regarde les chiffres sur la croissance économique au Canada, c'est relativement faible depuis un bon bout de temps. L'inflation aussi demeure à un niveau qui est relativement élevé depuis un bon bout de temps aussi. On est à 3 % en août et ça se maintient là, donc dans le haut de la fourchette visée par la Banque du Canada. Je voyais aussi une étude cette semaine d'économistes de Desjardins qui disait que quand on prend l'augmentation du prix des biens et services, ça devrait se traduire, selon eux, par une facture supplémentaire cette année et l'an prochain d'environ 2 000 $ en moyenne pour les ménages canadiens.
0: Ouais.
2: Donc, si vous trouvez que ça coûte plus cher, là, c'est ça le chiffre.
0: C'est bien
2: à peu
0: réel.
2: Près 2 000 $, c'est ouais. Ça. Alors, intéressant de se dire que oui, le coût de la vie est élevé. Oui, ça brasse sur la planète. Oui, ça brasse au Canada aussi. Et pourtant, Amélie, on continue de dépenser. En fait, quand on regarde les derniers trimestres, ce qu'on voit, c'est que les dépenses de consommation, donc ce qu'on achète dans les magasins, à l'épicerie, dans les restaurants et tout ça, les dépenses de consommation, c'est un des principaux moteurs de la croissance économique au pays, selon Desjardins. Et si c'était

0: pas de ça, de cette relative bonne forme des dépenses de consommation, ben disons que le portrait économique serait pas mal différent au Canada. Alors, ça peut sembler contradictoire, mais même si ça va pas très bien sur le plan économique, on dépense quand même pas mal comme Canadien.
1: Et comment on explique ça, Carl? Pourquoi les gens dépensent, même si on sait que les temps sont durs? Est-ce qu'on a le crédit facile?
0: Ah ben ça c'est une partie de la réponse sans doute, mais je pense qu'une autre bonne partie de la réponse, c'est que tout le monde dépense pas autant puis de la même façon. Hein? Là on a un grand chiffre ou de grandes données macroéconomiques qui nous disent que les dépenses de consommation sont relativement fortes, mais quand on creuse un peu, ce qu'on comprend, c'est que le choc des prix est pas encaissé de la même façon par tous les ménages. Il y a le budget qui est différent, bien sûr. Si vous avez beaucoup de revenus ou très peu, c'est pas la même chose. Mais il y a aussi le fait que la part des dépenses qu'on consacre aux besoins essentiels est pas la même selon notre niveau de revenu. Ce qu'on dit souvent et ce qu'il faut répéter, c'est que si on est une personne plus pauvre, on risque de dépenser une plus grosse part de notre budget pour faire l'épicerie, par exemple, qu'une personne qui est plus riche, qui a un plus gros budget, qui a une marge de manœuvre financière. Donc, forcément, quand on parle de l'inflation alimentaire qui est très forte, ben, ça fait encore plus mal aux gens qui ont des revenus plus faibles. Et le résultat de ça, c'est que les ménages à plus faible revenu, ces jours-ci, ce qu'ils font, c'est qu'ils puisent dans leur épargne accumulée. Il y a des gens qui ont pu accumuler une sorte de coussin financier au fil du temps, mais là, ils grugent ce coussin-là graduellement. Alors qu'à l'inverse, pour les 20% les plus riches, c'est pas du tout la même chose. Ces gens-là, ils continuent d'épargner. Leur richesse grossit aussi parce que les rendements sont bons en bourse. Alors bref, à la question pourquoi on continue de dépenser au Canada de manière générale, la réponse, c'est que les dépenses des plus riches, donc de ceux et celles qui s'en sortent bien ou même très bien, ça camoufle en fait le ralentissement des dépenses des ménages qui sont moins aisés, qui en arrachent un peu plus et tout ça. Et donc, il y a plein d'exemples de ça. Moi, ce qui me frappe personnellement, c'est les voyages. Les rares fois où je vais à l'aéroport, ça me frappe de voir à quel point c'est plein. Le trafic aérien au Canada augmente continuellement. Pourtant, les billets d'avion coûtent beaucoup plus cher qu'avant. Le prix du carburant est en cause notamment. Alors, vous voyez, il y a cet exemple-là, puis il y en a plein d'autres de produits, de services qui coûtent vraiment plus cher. Pourtant, il y a un marché pour ça. Pourquoi? Parce qu'il y a des gens qui ont encore beaucoup d'argent au Canada.
1: D'accord. Alors, ben, c'est bien de relativiser, effectivement. Ce qui devrait peut-être baisser, Carl, ce sont les dépenses rattachées à la période des fêtes, peut-être?
0: Oui, parce que oui, on pense déjà à Noël. En tout cas, il y a des firmes comptables qui y pensent en publiant ces jours-ci des
1: Oh là,
0: rapports.
1: les magasins, on voit déjà bien des traces de cette période.
0: Même avant l'Halloween, je n'en ai pas vu encore,
1: Ah
0: mais je suis
1: oui,
0: peut-être pas allé
1: certains
0: assez
1: magasins.
0: souvent. Ouais, OK. Alors oui, dépenses des fêtes, est-ce que le budget sera rétréci? Selon PwC la semaine dernière et selon Deloitte cette semaine, oui. Le budget devrait être un peu réduit. On dit dans le rapport de Deloitte publié cette semaine que les Canadiens devraient dépenser en moyenne 1 305 $ cette année. Ça inclut les cadeaux, les repas, les sorties aussi. C'est environ 215 $ de moins que l'an dernier. Mais surtout, ce qui m'a frappé, c'est que c'est le plus petit budget observé depuis que Deloitte fait son sondage annuel, depuis 2019. Alors, il y a vraiment comme un creux historique là, pour ce qui est du budget des fêtes, si on veut. La cause de ça, selon les répondants, c'est surtout l'inflation, le coût de la vie. Donc, ce qu'on se disait tantôt, là, le contexte économique pas facile, l'ambiance un peu morose. Mais encore là, c'est intéressant de se demander qui va dépenser moins dans les faits. Parce que ce qu'on voit, c'est qu'il y a seulement 30% des répondants qui disent qu'ils vont réduire leurs dépenses. Donc, le budget diminue de manière générale, mais il y a 30% des gens qui dépensent moins. Et quand on demande aux gens, est-ce que votre situation financière cette année est meilleure ou pire que l'an dernier, il y a à peu près la même proportion de gens, donc 34%, qui disent que c'est pire qu'avant. Alors, c'est un peu le même principe que ce qu'on se disait tantôt. C'est les personnes qui en arrachent qui comptent dépenser moins, pendant que les autres, ceux et celles qui ont une situation financière assez stable ou même qui est mieux qu'avant, ben ces gens-là risquent de dépenser autant, sinon plus. Alors malheureusement, c'est pour vous dire que les inégalités économiques, ça risque d'être visible sous le sapin cette année. Vous allez me dire, c'est visible de bien des façons, mais malheureusement, c'est visible aussi quand vient le temps de dépenser pour ce genre d'événement-là chaque année.
1: Exact. Ben oui, et souvent, c'est sûr que les dépenses par rapport aux fêtes, ça peut être vu à bien des égards comme un peu de superflu, hein, quand on pense à des cadeaux. Oui, on veut faire plaisir, mais c'est souvent là où les personnes qui ont davantage de difficultés vont devoir couper ou en tout cas être moins généreux, disons, qu'on souhaiterait l'être peut-être. Merci, Carl. Intéressant de regarder c'est quoi ce portrait et qu'est-ce qui fait en fait que le contexte économique, même s'il n'est pas très facile, il y a bien des gens qui continuent de dépenser. À la semaine prochaine.
0: Merci, Amélie. À bientôt.
1: Salut, Carl Rétino-Paraselli, qui est journaliste économique.

0: L'Acadie n'a pas à atténuer son identité pour prouver qu'elle sait accueillir. C'est un peu la conclusion d'un texte d'opinion que signe le professeur émérite en droit et spécialiste en droit linguistique Michel Doucet. On peut lire ce texte d'opinion dans l'Acadie Nouvelle d'hier et aussi en ligne sur ses propres réseaux sociaux à lui. Il soulève une discussion donc sur l'ajout de ce qualificatif francophone quand on parle de l'Acadie et on a envie de poursuivre cette réflexion en sa compagnie. Michel Doucet, bonjour.
1: Bonjour.
0: Michel Doucet, vous dites qu'il y a une habitude quand même de plus en plus courante donc de juxtaposer les qualificatifs acadiens et francophones pour désigner notre communauté. Pourquoi, selon vous, ajouter ce qualificatif francophone n'est pas nécessaire?
1: Écoutez, c'est déjà un débat qui remonte à plusieurs années. La première fois que je n'avais parlé, c'était dans la fin des années 80, dans le magazine Le Vent d'Est. J'avais soulevé déjà à cette époque-là qu'on utilisait ce vocabulaire-là pour parler de l'Acadie et francophone. La question que je me pose, c'est est-ce qu'on parle de deux communautés, une communauté acadienne et une communauté francophone, ou est-ce qu'on cherche à dire que la communauté acadienne est une communauté de langue française, parce que francophone se réfère à la langue que les gens utilisent. Mm-hmm. Donc, à ce moment-là, on sait que l'Acadie est de langue française, on n'a pas besoin de l'ajouter. Si on parle de deux communautés, je me pose la question, c'est quoi la communauté francophone et quel est son ancrage historique? Évidemment, l'expression Acadie, certaines personnes la regardent en se disant, ça nous ramène à la déportation, au fondement de l'Acadie en 1604, et c'est une notion qui est généalogique, si on veut. J'avais utilisé cette expression-là également lors du congrès mondial, premier congrès mondial acadien dans mon rapport général. Oui, il y a une Acadie généalogique, une Acadie historique où les gens font remonter leurs ancêtres, mais jusqu'à la déportation, jusqu'à la création de l'Acadie. Mais il y a également une Acadie que j'appelle une Acadie politique, c'est-à-dire l'Acadie moderne qui est tournée vers l'avenir et qui, elle, est inclusive déjà. C'est une Acadie qui inclut à la fois les Acadiens de souche, mais également les nouveaux Acadiens, ceux qui sont ici, qui font vivre nos institutions francophones et qui participent à la collectivité acadienne. Pour moi, ils sont autant Acadiens, sinon plus Acadiens, que ceux qui ne s'en remettent uniquement qu'à leur généalogie.
0: Donc, en quoi le fait de se définir en tant qu'Acadien plutôt que francophone peut influencer la conception qu'on a de nous-mêmes?
1: Ben, premièrement, le thème acadien a un ancrage. Premièrement, dans une communauté qui existe historiquement, une communauté qui s'est dotée d'institutions, qu'on pense aux premières conventions nationales de l'Acadie au 19e siècle et à la création d'institutions acadiennes, que ce soit nos écoles, notre université. Donc, il y a un ancrage comme tel. Et c'est des Acadiens qui ont créé ces institutions-là, qui sont les nôtres aujourd'hui. Et ce qu'on doit faire aujourd'hui dans l'Acadie de la continuité, c'est de s'assurer effectivement qu'à l'avenir, ces institutions-là demeurent des institutions qui appartiennent à la communauté communauté acadienne. La francophonie, ou se définir comme francophone, c'est un peu un terme générique, si on veut, d'une certaine façon, un terme qui rappelle que les gens parlent le français, mais qui n'a pas nécessairement cet ancrage historique, cet ancrage au sein d'une société comme telle. Donc, pour moi, c'est important. On ne parlerait pas, par exemple, de Québec et francophone, ou de Franco-Ontarien et francophone, ou de Radio-Canada Acadie et francophone. Pourquoi on le fait lorsqu'on parle d'institutions acadiennes, comme l'Université de Moncton, par exemple, de dire que c'est une institution acadienne et francophone? On le sait qu'elle est francophone.
0: D'accord.
1: C'est une institution acadienne, et cette définition de l'Acadie se doit également d'être inclusive pour également inclure tous les nouveaux arrivants qui participent au développement et à l'épanouissement de notre communauté au Nouveau-Brunswick.
0: Donc, ce que je comprends, c'est que vous y voyez une redondance, en quelque sorte, entre les deux termes. Là, vous mentionnez l'Université de Moncton. Donnez-moi peut-être d'autres exemples. Où est-ce que vous constatez cette habitude de juxtaposer acadiens et francophones pour désigner la communauté?
1: Bon, on l'a vu dans l'annonce récemment de la PAC, la politique d'aménagement linguistique et culturel du ministère de l'Éducation.
0: Ouais, qui vise surtout les écoles,
1: endroits,
0: oui.
1: À plusieurs endroits à l'intérieur du texte, on parle de la communauté acadienne et francophone, de l'école

0: acadienne et francophone. Je me pose la question, est-ce qu'on est en train de dire à nos jeunes qu'il y a deux sociétés au Nouveau-Brunswick, une acadienne et une francophone, et que ceux qui se définissent comme francophones ne peuvent pas participer à l'Acadie et ceux qui sont acadiens ne sont pas francophones? Je ne sais pas. C'est à eux à nous expliquer le fondement de leurs idées. Je l'ai entendu également dans plusieurs reportages. On parle parfois de la communauté acadienne et francophone. C'est peut-être une habitude, ça vient régulièrement. Mais je me pose la question, pourquoi ajouter ce mot francophone lorsqu'on sait très bien c'est quoi la communauté acadienne? Et si on lui donne, comme je dis tout à l'heure, une définition qui est beaucoup plus ouverte sur l'avenir que simplement tourner vers une généalogie?
1: Mm-hmm. Je remarquais par exemple que la FAN en Nouvelle-Écosse se dit le porte-parole de la population acadienne et francophone de la province. Il y a l'Association francophone des municipalités du Nouveau-Brunswick qui n'utilise pas le mot acadien. Pour certains, ajouter francophone à Acadie, ça semble être un signe d'inclusivité pour ceux et celles qui ne se perçoivent pas comme acadiens. Mais vous n'êtes pas d'accord avec ce point de vue-là?
0: Absolument pas. Moi, je vois ça comme un processus d'exclure des gens en leur disant « Vous n'êtes pas acadien. On ne vous accepte pas dans notre communauté. On va vous nommer autrement par un terme générique à côté. On le ferait pas au Québec. On le ferait pas dans d'autres situations. Pourquoi on le fait ici? Pourquoi c'est nécessaire alors que l'expression acadien peut elle-même être très inclusive si on lui donne une définition qui est moderne? » Maintenant, ce qui concerne les organismes qui de plus en plus efface le mot acadien, ça aussi, ça m'inquiète beaucoup. Parce qu'à un moment donné, une communauté qui ne peut plus se nommer finit par ne plus être une communauté elle-même. Elle finit par être une générique. Je ne sais pas trop comment la définir, comment l'ancrer à l'intérieur de son histoire. Et je ne comprends pas cette peur actuellement au sein de plusieurs organismes de vouloir simplement identifier notre communauté comme étant acadienne. Vous parlez de la Fédération des Acadiens de la Nouvelle-Écosse qui utilise acadien et francophone. Moi, j'utiliserais l'exemple plutôt du CSAP à Nouvelle-Écosse, le Conseil scolaire acadien provincial, qui lui se définit comme étant acadien. Mm-hmm. Et ça doit être une définition également qui est inclusive.
1: Oui. Qu'est-ce qu'elle doit faire alors, l'Acadie? Parce que vous soulevez plusieurs questions. Est-ce que vous avez des réponses à savoir qu'est-ce que l'Acadie, justement, pour ne pas être atténuée dans son identité, doit faire dans cette réflexion, dans cette discussion que vous proposez?
0: Mais je crois que l'Acadie doit avoir une réflexion sérieuse sur sa mission, sur sa façon de percevoir sa continuité. Je crois qu'on doit certainement s'assurer que les nouveaux arrivants, que les personnes qui sont ici puissent s'identifier également à l'Acadie. Et j'ai une anecdote, je me rappelle à un moment donné de revenir d'une conférence de la SNA à l'Île-du-Prince-Édouard au début des années 90. Il y avait un jeune homme que je ne nommerai pas, qui était là, qui était d'origine africaine, et quelqu'un lui avait demandé « Mais c'est quoi ton identité? » Et il avait dit, il avait à peine 10 ans à l'époque, « Je suis acadien. » Et cette personne-là avait dit « Non, tu peux pas être acadien. » Tu n'as pas d'origine acadienne. Et il s'était tourné vers moi, puis il avait dit, est-ce que je suis acadien? Je lui avais dit, oui, tu es pleinement acadien, si c'est l'identité que tu veux. Et l'Acadie doit actuellement être en mesure, sans s'effacer, être en mesure de s'ouvrir vers cette nouvelle génération qui est ici et leur dire, vous participez également, vous ne perdez pas votre identité nationale, celle que vous êtes toujours sénégalais, vous êtes toujours québécois, vous êtes toujours français, mais vous êtes également acadien parce que vous participez au quotidien à l'émancipation, au développement de la communauté acadienne. Et ça, c'est la communauté acadienne elle-même qui doit avoir ce débat et s'assurer qu'elle a une vision inclusive et non pas une vision de s'effacer en croyant que l'effacement, c'est être plus inclusif. À mon avis, l'effacement, ce n'est pas être plus inclusif, c'est être plus sélectionné. On sélectionne qui est acadien et qui ne l'est pas.
1: C'est une réflexion de société qui doit passer par qui, Michel Doucette, à votre avis?
0: Ben, toutes nos institutions, je crois que l'université doit avoir cette réflexion-là. Je crois que nos organismes acadiens, la SNA, que ce soit la Société de l'Acadie du Nouveau-Brunswick, tous nos organismes doivent avoir cette réflexion. C'est notre rôle. Si on y croit, ça se peut très bien qu'on y croit plus, si on est prêt à effacer l'identité acadienne, qu'on le dise, mais si on y croit effectivement que cette identité doit être plurielle, doit être également ouverte à tout le monde, on doit aujourd'hui avoir cette réflexion qu'être acadien aujourd'hui, ça ne veut pas dire uniquement de remonter à 1604, mais également de regarder vers l'avenir et inclure tout le monde.
1: Et ça passe par quoi? On dit quoi aux gens qui ne se sentent pas la légitimité de se dire acadien?

0: parce que viennent d'ailleurs et n'ont pas l'impression que ce terme-là, ce qualificatif-là, leur appartient ou qu'on a une impression peut-être d'emprunter quelque chose qui...
1: On n'a pas l'obligation de les forcer à s'identifier comme acadiens. C'est leur choix personnel de décider s'ils veulent le faire ou non. Mais ce qu'on doit leur dire, c'est que l'Acadie, aujourd'hui, elle est ouverte à tous ceux qui participent à nos institutions et qui veulent leur développement. J'ai vécu au Québec et lorsque j'étais au Québec, j'étais toujours acadien, mais je ne me demandais pas au Québec d'ajouter francophone parce que je ne me sentais pas québécois. Je crois que je participais à la société québécoise. J'acceptais que j'étais au Québec. J'ai fait la même chose lorsque j'étais en Ontario. Je ne demandais pas aux franco-ontariens d'ajouter le mot acadien parce que j'étais là. Je crois qu'on doit faire comprendre aux gens que c'est légitime s'ils ne veulent pas participer à la société acadienne, c'est leur droit. Mais que nous, on est ouverts à les accueillir dans notre définition d'Acadie, qui est une définition beaucoup plus ouverte.
0: Mm-hmm. Vous avez parlé de la PALC, la politique d'aménagement linguistique et culturel, qui a été actualisée d'ailleurs ce mois-ci. Par exemple, dans les écoles, qu'on parle de la semaine de la fierté française et non pas acadienne, pour vous, ça soulève là aussi un certain enjeu?
1: Non, pas vraiment à ce niveau-là, parce que évidemment, le français est la langue des Acadiens. Donc, de cette façon-là, j'ai pas de problème avec la semaine de la fierté française. On le fait également dans d'autres provinces. Je crois qu'à ce moment-là, on parle de la langue et non pas d'une identité. Et cette langue-là, elle fait partie de l'identité de l'Acadie. Aussi longtemps qu'on la lie à l'Acadie ou qu'on la différencie pas, c'est-à-dire de dire il y a les francophones, il y a les Acadiens,
0: comme si c'était deux groupes différents.
1: Voilà. Lorsqu'on parle de la semaine de la fierté française, j'ai aucun problème parce que c'est la langue de l'Acadie, le français.
0: D'accord. Vous avez évidemment, Michel Doucet, consacré une grande partie de votre vie à défendre le droit de vivre en français. En quoi vous rattachez cette réflexion actuelle et cette discussion qu'on a en ce moment ensemble à la défense des droits linguistiques?
1: Ça fait partie de l'identité, je crois. Je suis actuellement dans la rédaction d'un texte dans lequel, effectivement, je me dis c'est quoi l'Acadie et qu'est-ce qui l'identifie comme tel. Et évidemment, l'Acadie, il n'y a pas de territoire, on n'a pas de province, on n'a pas de gouvernement. Mais s'il y a une chose qui nous tient ensemble, c'est la langue française. Et sur ce plan-là, l'Acadie doit réunir tous ceux qui considère que la langue française est un outil nécessaire à notre développement en tant que communauté. Donc, ça rejoint cette réflexion sur la défense des droits linguistiques que j'ai fait pendant plus de 50 ans de ma vie et également une réflexion sur mon implication au niveau de l'Acadie. Pendant tout ce temps-là, je me suis toujours identifié comme acadien, et non pas comme acadien et francophone, mais comme acadien de langue française.
0: Ben voilà, la discussion se poursuit et bien sûr...
1: J'espère qu'elle doit se poursuivre.
0: La réflexion certainement est lancée et on souhaite bien sûr qu'elle s'approfondisse. Comme vous le dites, que c'est un enjeu de société et la communauté acadienne a besoin de se positionner par rapport à ça. Je rappelle que vous êtes professeur émérite en droit, spécialiste en droit linguistique. Michel Doucet, merci beaucoup pour ce temps avec nous cet après-midi.
1: Merci.
0: Au revoir, merci beaucoup.

0: Il y a cette marche contre la violence sexuelle qui est sur le point de commencer au centre-ville de Moncton. Et il y a Ghislain Couture qui est sur place, justement, devant le Centre Avenir, où il y a des gens qui sont réunis pour participer à cet événement. Bonjour, Ghislain.
1: Bonjour, Amélie.
0: Alors, manifestation qui est organisée chaque année dans plusieurs communautés, d'ailleurs, à travers le monde.
1: Oui, c'est Reprenons la nuit ou, comme on dit en anglais, Take Back the Night. C'est une marche communautaire, un mouvement mondial. Ça a commencé aux États-Unis dans les années 70, puis ça s'est répandu aux quatre coins de la planète. Ça a lieu, comme vous l'avez dit, à chaque année. Les gens sont invités donc à lutter contre les violences sexuelles, la violence conjugale, le harcèlement de rue et les violences fondées sur le genre. On veut ainsi permettre aux femmes et aux personnes de toutes les identités de genre de se réapproprier le droit de se déplacer en sécurité la nuit. Mmh. L'édition de Moncton cette année est organisée par

0: Le Carrefour pour femmes, le Centre Boréal, le Centre Jade, le Centre de prévention de la violence et la FECUM et le YWCA de Moncton.
1: On semble entendre quand même pas mal de gens autour de vous. À quoi ça ressemble?
0: Ben, j'ai calculé, là, il y a 2 ou 3 minutes, à peu près 40 et 50 personnes, mais les gens continuent d'arriver, donc il devrait y avoir pas mal plus de monde que ça. Et je suis en compagnie de 2 personnes qui prennent part à la marche. Oui. Catherine Gauguin de Dieppe qui est avec moi. Est-ce que vous pouvez me dire pourquoi c'est important pour vous de participer à cette marche Reprenons la nuit?
2: Pour moi, c'est important que toute la communauté se sente sauve. Si c'est pas toute la communauté, c'est pas vraiment la vraie sauveté.
0: OK. Puis qu'est-ce qui vous motive au-delà de ça?
2: Ben, j'ai pas de personne en particulier, vraiment. C'est vraiment juste regarder pour ma communauté, puis mes voisins, n'importe qui, parce que vraiment, des fois, tu peux pas le voir jusqu'à temps qu'il est trop tard.
0: Okay. Est-ce que c'est la première fois que vous participez?
2: Oui.
0: Okay. Ben, merci beaucoup.
2: Merci.
0: Et là, je me tourne, Amélie, vers Natacha Paradis, qui, elle aussi, participe à la marche Reprenons la nuit. Bonjour,
3: oui.
0: Natacha.
3: Bonjour, oui.
0: Et pourquoi c'est important pour vous d'être là?
3: Moi, c'est important pour moi parce que depuis ma jeunesse, dans les 1980 et 1990, ces choses-là se passaient. On est ici en 2026, les choses n'ont encore pas changé. Je trouve que c'est catastrophique. C'est le temps que ça change. Entre femmes, on doit se supporter pour que ces choses-là changent. Ça ne devrait plus être un secret. On devrait être capable. Ça ne devrait plus arriver. Ça ne devrait plus être toléré. C'est temps qu'on se bat ici pour que les choses changent et deviennent mieux pour nous.
0: Merci beaucoup, Natacha. Donc voilà, Amélie,
1: oui,
0: on entendait
1: de bons commentaires,
0: Natacha,
1: bien sûr.
0: Paradis juste avant elle, c'était Catherine Gauguin. Donc ça va commencer dans quelques minutes, il y aura prise de parole, des discours, des témoignages de survivantes également, et les manifestants, manifestantes vont quitter le centre Avenir là vers les un peu après 6 heures pour marcher justement dans les rues de Moncton jusqu'à 20 heures. Et au moment où je vous parle, il y a plusieurs personnes qui brandissent des pancartes. Là, il y avait un atelier, je pense, avant-hier,
1: oui,
0: à l'Université de Moncton pour confectionner des pancartes. Donc, il y a plein de pancartes avec des slogans dessus, de toutes sortes de couleurs. Et puis, les gens continuent d'arriver.
1: Eh bien, certainement des revendications qui sont tout à fait légitimes d'être capables de circuler en toute tranquillité alors qu'il fait noir. On entend souvent justement qu'il y a bien des femmes ou des personnes peut-être qui se sentent plus vulnérables la nuit, qui n'osent pas marcher toute seule, qui n'osent pas peut-être sortir après une certaine heure. Alors, ça peut faire partie de cette réflexion aussi. Et comment les différentes municipalités peuvent aider à prévoir donc différentes façons d'améliorer la sécurité de ces personnes.
0: Absolument, absolument. Comme disaient les intervenantes à qui j'ai parlé, il est temps que ça change.
1: Oui, ben en tout cas, elle semble assez amassée ou rassemblée là, sur le point de départ au Centre Avenir. C'est prévu pour 18 heures, alors c'est pour ça que vous êtes là sur place. Ghislain, merci d'être nos yeux là-bas, nous rapporter donc qu'est-ce qui se passe au centre-ville. Merci beaucoup.
0: Je vous en prie, Amélie, merci.
1: Au revoir. Ghislain Couture, donc en direct du Centre Avenir, où des gens qui sont rassemblés pour cette marche contre la violence sexuelle qui s'intitule Reprenons la nuit, Take Back the Night, un mouvement donc mondial, et il y a cette marche donc qui prend son départ là, dans les prochaines minutes au centre-ville de Moncton. C'est là où était Ghislain. Bonne marche d'ailleurs si vous vous y rendez. Vous êtes peut-être en train de marcher vers le point de départ ou vous rendre là, pour stationner et prendre part à ce mouvement, à cette marche. Alors bien sûr, c'est une façon de manifester justement l'importance de la sécurité pour toutes ces personnes. Je vous fais un bref survol des prévisions du temps ce soir, cette nuit au Nouveau-Brunswick. Ce sera froid, des températures sous le point de congélation sur la grande majorité de nos régions. On est vraiment dans des valeurs là de autour de -4, -5. Le point de congélation à quelques endroits le long de la côte, on est dans des 2-3 degrés, mais c'est vraiment dans la majorité sous zéro que ça va se passer. Il n'y a pas vraiment de précipitations ce soir et cette nuit. Il y a encore des vents.

0: qui s'avère. Les précipitations, c'est pour demain, soit sous forme de neige pour le Madawaska et le Restigouche. Ailleurs, ce sera surtout sous forme liquide de pluie sur les régions du sud, notamment. On prévoit 5 mm de pluie sur le centre et le sud-ouest, des températures qui peuvent aller jusqu'à 7 degrés demain, mais dans l'ensemble, ça reste proche du point de congélation. Ben oui, ce sera demain vendredi et une autre occasion de se retrouver dès 15h30 pour une autre heure de pointe. Amélie Gosselin ici. Bonne soirée. À demain. Salut.
1: Bonsoir, ici Mathieu Dugal. Dans quelques minutes, un moteur de recherche. Après le bulletin, nous...

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1: Bonsoir, ici Maxime Bossonnet. Voici vos informations. Le fédéral et les provinces de l'Atlantique mettront 300 millions de dollars pour aider le secteur des produits de la mer à diversifier ses marchés. La ministre fédérale des Pêches en a fait l'annonce aujourd'hui à Moncton en présence de ses homologues provinciaux de la région. Ces 300 millions de dollars seront investis par l'entremise du Fonds des Pêches de l'Atlantique qui est du même coup renouvelé pour 5 ans. Jean Lantaigne, directeur général de la Fédération régionale acadienne des pêcheurs professionnels, estime que le renouvellement du fonds aurait dû intervenir plus tôt.
2: J'aurais bien aimé que dès le 1er avril 2026, qu'on avait immédiatement de le nouvel argent qui rentrait pour continuer les projets. Les projets vont commencer certainement à être fonctionnels à partir de 2027. Donc, on aurait, comme si on veut, techniquement perdu une année. Est-ce qu'on est content? Oui, on est content parce qu'on avait absolument besoin de continuer tout ce qui a été débuté dans ce fonds des pêches ici. Il y a encore beaucoup d'initiatives qu'on a commencées, qui ont besoin d'être poursuivies.
1: Et Ottawa contribue à 60% de ce fonds, tandis que les provinces de l'Atlantique se partagent les 40% restants. Dans la péninsule acadienne, un terrain d'entente a été trouvé entre une usine de transformation de homards et d'anciens travailleurs étrangers temporaires. Deux travailleurs mexicains accusés, Pêcherie Le Breton et Fils, de ne pas leur avoir permis de travailler autant que prévu en 2023. Ils réclamaient des milliers de dollars en cours de petites créances. En vertu de l'entente conclue qui met fin au litige, Pêcherie Le Breton leur a versé des sommes totalisant 11 500 dollars. L'entreprise, qui a toujours nié les allégations, ne reconnaît toutefois aucune responsabilité. Un nouveau rapport révèle que Nova Scotia Power n'a pas respecté toutes ses normes de performance, notamment en ce qui concerne les pannes de courant et le service à la clientèle. Le nombre de coupures planifiées a augmenté en 2025, passant de 1666 en 2024 à 1749, selon la Commission de l'énergie de la Nouvelle-Écosse. Nova Scotia Power a attribué une partie des difficultés rencontrées pour atteindre ses objectifs à une cyberattaque dont elle a été victime l'an dernier. Le gouvernement de Terre-Neuve-et-Labrador envisage toujours d'acquérir une participation dans le projet pétrolier Baie du Nord. Le Premier ministre Tony Wakeham attend les recommandations de son ministère de l'Énergie et de la société d'État Oilco. Baie du Nord pourrait obtenir le feu vert de ses promoteurs au début de l'an prochain. Patrick Butler explique.
3: Le ministre des Finances, Craig Pardy, reste vague quant à la possibilité de devenir actionnaire dans Baie du Nord. Mais une décision de la part du Conseil des ministres est attendue d'ici la fin de l'année. Jim Keating est PDG d'Oilco, soit la société de la couronne responsable du développement du secteur pétrolier provincial. Il est plus convaincu que jamais que Baie du Nord se concrétise. Surtout depuis l'arrivée sur scène de la pétrolière Shell, qui va désormais collaborer sur le projet avec son principal promoteur Equinor. Jim Keating rappelle que la province est déjà actionnaire de 3 projets pétroliers. Depuis 2010, ses participations ont permis au Trésor de toucher 1 milliard de dollars. La professeure de l'Université Memorial, Angela Carter, est spécialiste en politique publique en matière d'énergie. Si des multinationales viennent s'établir à Terre-Neuve, il faut que la province profite pleinement de la ressource, soutient-elle. L'achat d'une participation est une

0: façon d'y arriver, mais elle estime que tous les revenus qui en découlent doivent être consacrés à la transition énergétique. Ici Patrick Butler, Radio-Canada, Saint-Jean-Terre-Neuve.
1: À l'île du Prince-Édouard, des centaines d'élèves de Stratford, de Charlottetown et des communautés voisines fréquenteront des écoles différentes en septembre prochain. C'est en raison des modifications de zonage liées à l'ouverture d'une nouvelle école secondaire à Stratford. Ces changements entreront en vigueur pour l'année scolaire 2027-2028 et environ 600 à 700 élèves devraient être transférés dans d'autres écoles. Ces changements sont basés sur une étude présentée en 2025. Les parents peuvent consulter leur zone spécifique à l'aide d'une carte en ligne. À l'international, les manifestations étudiantes se poursuivent en France. Le Premier ministre Sébastien Lecornu dénonce une grogne qui s'est transformée en un mouvement de violence urbaine, selon lui. Devant plusieurs établissements scolaires, des parents se relaient pour protéger et soutenir les enfants. Voici le reportage de Raphaël Ben Abdel Moumen.
2: Depuis le début du mouvement, Annie, mère d'une élève de seconde, est présente devant le lycée presque tous les matins.
3: On est là, on soutient les enfants, on vérifie que tout se passe bien. C'est vrai qu'on est un peu dans la crainte avec les tirs de mortier, les poubelles qui brûlent. C'est pas rassurant en tant que parent.
2: Car même si les derniers jours ont été calmes devant cet établissement plutôt bien loti du 93, les tensions des premiers jours ont choqué tout le monde. Alors Sarah est aussi là pour s'assurer que tout va bien. Cette mère d'une lycéenne de terminale soutient les revendications des élèves.
4: Mais on soutient également les élèves qui veulent rentrer dans le lycée. Ça fait 3 semaines qu'ils n'ont pas cours. C'est un retard pour certains, pour beaucoup, qui ne vont pas pouvoir rattraper. Et les plus défavorisés vont être ceux qui vont le plus en pâtir, peut-être décrocher. Malheureusement, c'est ce qui s'est vu par le passé.
2: Et les parents ont bien peur que les vacances de la Toussaint soient loin de signer le coup d'arrêt du mouvement, explique Bérénice.
5: A priori, ils ont l'air déter, comme ils le disent. C'est pour ça que les parents commencent à s'inquiéter, parce qu'ils savent très bien que ça ne va pas forcément s'essouffler demain.
2: Alors elle sera là à la rentrée s'il le faut. Hors de question de laisser dire que les parents ne font pas leur job, conclut-elle.
1: Et c'était Raphaël Ben Abdel Moumen. Voilà ce qui complète vos informations. C'était Maxime Bossonnet. Très bonne soirée à votre antenne.
6: Bonsoir tout le monde. Vous savez, à moteur de recherche, il nous arrive parfois de se réveiller durant la nuit et de dire « Oh mon Dieu, j'ai oublié une virgule, j'ai mis un zéro de trop, j'ai mis un 10 de trop. » Et ça nous est arrivé hier à l'émission, alors qu'on s'est trompé de... En fait, on a pris des millions pour des milliards. Alors voilà, on va faire un erratum, puis vous allez voir, c'est quand même de bonne guerre. Et j'ose le faire aussi en début d'émission parce que je sais que la personne pour qui on fait un erratum, c'est probablement la première fois qu'elle se trompe sur ces chiffres en 9 ans à moteur de recherche. Alors, on va quand même le souligner. Et oui, vous écoutez moteur de recherche.

Recherche, une émission qui répond à vos questions en sciences, santé, technologie, environnement, consommation. Bon, je vais ralentir un petit peu, ça allait vite. Une nouvelle espèce Homo pourrait-elle éventuellement émerger et coexister avec nous, Homo sapiens? Pourquoi est-ce que les bébés bélugas sont plutôt bruns à la naissance? On va aller du côté des grands nombres, parler de la facture énergétique, genre le bill, appelé communément bill d'hydro. Un parc d'attractions. C'est quoi la facture qui arrive à chaque mois? Et est-ce efficace de laver ses fruits et légumes ou c'est seulement bon pour le moral?

auditoire attentif, s'il en est un. On est écouté vraiment, et on, pas qu'on attend l'erreur, mais quand il y a des choses qui ont l'air de sortir un petit peu du moule, ben, on tique et on nous le fait savoir. Heureusement, ça arrive pas si souvent que ça. Et je veux, par le fait même, souligner le travail exemplaire de notre collaboratrice Nathalie Ouellette, qui est astrophysicienne, qui est responsable du communication de

0: James Webb, juste ça. Elle est là depuis 9 ans, un moteur de recherche. 51 chroniques au compteur. Et je vous jure que il y en a toujours eu beaucoup de chiffres dans ces chroniques. Et donc, hier, on parlait en fait de l'âge de la Terre puis de l'univers et tout ça, puis elle a calculé pour nous le nombre de secondes qu'il y avait dans une année julienne qui fait 365,25 jours, et elle a dit qu'il y avait 31 milliards de secondes. Et là, il y a un auditeur qui dit ben non, ça se peut pas, c'est 31 millions. Alors voilà. Non, Évelyne n'est pas. Évelyne regarde le plafond.
1: Non, mais bonsoir.
0: Bonsoir.
1: Ça aurait fait une grosse différence si on avait parlé, par exemple, du montant dans votre compte bancaire. Comprenez?
0: Ça n'arrivera pas.
1: Ou on peut-être parle que de secondes, c'est quand même.
0: Peut-être qu'en pesos argentins, je dois arriver à ce nombre. Mais cela dit, notre auditeur Gilles Bélanger, dans son courriel, a mis beaucoup, beaucoup de gants blancs. Il dit « J'aime beaucoup votre émission, puis je vous trouve pertinent et tout ça. » Mais là, il dit « Mais 31 millions, 31 milliards, c'est vrai qu'on n'est pas dans le même ordre. »
1: C'est vrai.
0: Et si je le dis, je le redis, c'est Nathalie Ouellet, elle est quand même toujours pas mal directement dessus. Puis voilà. Ça ne remet en rien son fabuleux travail. On a Charles Brémond avec nous ce soir. Bonsoir, Charles.
2: Bonsoir, Mathieu.
0: Êtes-vous dans cette équipe-là, vous? Des fois, tu dis quelque chose.
2: Ouais.
0: Ben, c'est moi, ça m'arrive là, que ça me réveille la nuit.
2: Ce qui est plate, c'est qu'on se dit, avec les années, ça va moins m'arriver. Mais non.
0: Mais voilà. Ça, c'est la radio en direct.
2: Hein? Ouais, c'est ça.
0: Les choses arrivent. Puis là, j'entends Guillaume Rivet qui rit lui aussi. Hein? Vous faites partie de cette équipe.
3: Oui. Moi, des fois, je repense à une erreur que j'ai faite au primaire. Puis là, je me dis, oh mon Dieu, j'aurais pas dû dire ça au primaire. Puis là, je sais pas pourquoi mon cerveau décide de faire ça au lieu de m'endormir la nuit, là, mais.
0: Ouais. Mais puis aussi de garder de la place pour cette chose-là. Hein. C'est aussi
3: ouais,
0: ça.
3: Oui, c'est ça, ouais, exact. Je me rappelle pas de remettre mes clés à leur place où je cherche mon portefeuille constamment, mais, c'est l'erreur que j'ai dite à telle personne au primaire, c'est resté.
0: Voilà, merci Gilles Bélanger de nous écouter avec vraiment cette oreille vraiment très avisée. Alors, vous avez reconnu Évelyne Charruet. D'ailleurs, Évelyne, je voulais dire, mentionner à tout le monde que vous êtes avec votre papa ce soir.
1: Oui.
0: Jacques Charruet
1: est avec nous. En régie. Ça fait vraiment un petit velours qu'il soit là.
0: C'est la première fois que vous faites de la radio avec votre père en régie?
1: Je pense que oui. Je pense que c'est la première fois. Il a assisté à des émissions devant public.
0: Êtes-vous stressée?
1: Mais là, pas du tout. Oh non, au contraire. J'ai le bonheur d'avoir mon père qui est présent, qui est en santé et qui a envie de venir vous rencontrer.
0: Très sympathique d'ailleurs. On a jasé de musique avant l'émission. Ouais. C'est un musicien aussi. Ouais. Mm-hmm. Guitariste.
1: Et prof au MBA à l'Université de Sherbrooke. Donc, il a certainement des auditeurs, anciens étudiants, qui vont le reconnaître, son nom aussi, Jacques Charruet.
0: Vous êtes combien dans votre famille?
1: On est trois.
0: Trois?
1: Ah oui, deux grands frères.
0: Ah oui? Ouais. Dans le journalisme?
1: Pas du tout.
0: Ah oui? Bon. Elle veut pas aller plus loin. OK. Merci encore d'être avec nous, Évelyne. On a Guillaume Rivet également qui est là. Et je vous présente à l'instant Karine Bélan, qui est vétérinaire aux eaux de Granby, avec qui on va parler de ces fabuleux belugas. Bonsoir, Karine.
4: Bonjour, Mathieu.
0: Karine, vous êtes nouvellement vétérinaire à temps plein aux eaux parce que vous collaboriez avec l'Université de Montréal jusqu'à tout récemment. Et donc là, c'est un temps plein, une permanence que vous avez depuis quelques semaines là aux eaux de Granby.
4: Oui, absolument. Donc ça fait un mois que je suis revenue aux eaux. J'avais déjà fait des rotations aux eaux là, pendant ma formation. Puis j'avais déjà fait un remplacement aussi de 6 mois là-bas. Donc c'est comme un retour aux amours, finalement.
0: Ben écoutez, bravo. On est très contents pour vous.
4: Merci.
0: Question de base. Il y a beaucoup, beaucoup d'animaux aux eaux de Granby. Vous êtes combien, vous en occupez?
4: On est 3 vétérinaires, puis 3 techniciennes en santé animale aussi. Puis il y a bien sûr tous les techniciens là, sur le terrain qui s'en occupent à tous les jours également. Là.
0: 3 vétérinaires?
4: Oui.
0: C'est pas beaucoup ça, hein? Non? Oui?
4: Ben non? Non, c'est sûr. Ben, c'est sûr que c'est pas beaucoup. On est bien occupés, en fait.
0: Ouais, ben j'imagine.
4: Oui.
0: Alors
4: ça nous
0: voilà.
4: Garde bien occupé toute la journée.
0: C'est clair. Ben écoutez, on va parler ce soir d'animaux que vous n'avez pas au zoo, si je ne m'abuse, et pas de beluga.
4: Non. Non, du tout. On n'a pas de mammifères marins.
0: Ce qui est une bonne chose. Hein. Généralement, ces mammifères enfermés, mammifères marins, en tout cas, c'est pas la meilleure des idées. Alors, on va voir ce qui en retourne de la couleur des belugas à leur naissance et on s'en reparle dans quelques minutes. Merci d'être avec nous, Karine Bélan.
4: Ça fait plaisir. À plus tard.

0: Ami Charles Prémont, qui va répondre à une question assez complexe. C'est un auditeur qui a regardé l'histoire du genre homo et s'est dit, coudon, il y avait des branches qui se superposaient dans notre histoire. Ça veut dire qu'il y a plusieurs espèces qui ont existé en même temps. Et il se demande, Nicolas Monpetit, si dans un avenir proche, une nouvelle espèce d'homo pourrait émerger et coexister avec nous, donc Homo sapiens.
1: Oui, c'est une super question parce que c'est vrai qu'il y a quelques dizaines de milliers, voire centaines de milliers d'années, mais le genre Homo était quand même diversifié. Là, il y avait les Néandertaliens, les Denisoviens, les Florensis, ça, puis tout ça a côtoyé Homo sapiens. Puis aujourd'hui, ben, on est tout seul dans notre petit coin, on n'a plus d'amis. Donc, est-ce que effectivement, là, dans les 10 000, 50 000, 100 000 prochaines années, on pourrait voir une nouvelle espèce Homo émerger? Et ben, la réponse la plus probable et à mon humble avis la plus plate, c'est non.
2: C'est plate rare. Fait, hein?
1: Merci, c'était le fun.
2: Ok, bon, parfait. Alors, il nous reste beaucoup plus de temps pour les autres collaborateurs.
1: Ouais, là, vous allez me dire pourquoi non.
2: Hein? Pourquoi non?
1: Ben oui, c'est ça. Donc, ben pour comprendre, moi j'ai été surpris. Ma première surprise, on fait tout le temps des surprises quand on fait nos recherches.
2: Ouais.
1: Ma première surprise, c'est de voir que le concept d'espèce, ben c'est moins clair que ce qu'on pense généralement. Mm-hmm. Il y a des dizaines de définitions de l'espèce. Certaines se comptent plus sur les différences morphologiques, d'autres génétiques, écologiques, reproductives. Bon, donc il faut donc commencer par s'entendre si c'est quoi une espèce. Ouais. Donc, dans la carte de ma chronique ici, on va dire qu'une espèce, donc les sapiens, vont appartenir à un genre qui est Homo, donc Homo sapiens, qui va être constitué d'individus qui se reproduisent entre eux. Puis que dans la nature, ben ils sont généralement isolés des autres groupes de type homo, de genre homo. Donc, si cette séparation-là, elle dure très longtemps, ben le groupe va finir par accumuler des différences avec les autres groupes qui va finir par entraîner des barrières reproductives. C'est pas des barrières nécessairement absolues, hein. Il faut comprendre que c'est un continuum en tant que tel.
2: Donc, c'est un spectre.
1: C'est un spectre. Ouais. Donc, au début, ça peut être des barrières partielles, puis là, ben, plus les différences s'accumulent, plus ça devient absolu. Je spécifie parce que sapiens, on dit, bon, il y avait les Néandertaliens, les Denisoviens, mais il faut se souvenir qu'avec ces espèces-là, on partageait près de 99,7% de notre ADN.
2: C'est incroyable.
1: C'est quand même fou.
2: 99,7% avec Néandertal.
1: Oui. Et on sait qu'il y a eu des mélanges. On sait qu'il y a eu que ces groupes-là
2: se sont... On a de l'ADN actuellement Néandertalien en nous.
1: Ouais, absolument, absolument.
3: Donc, certains plus que d'autres.
2: Oui, effectivement. Non, mais aussi, il y a l'aspect drôle de la chose, mais il y a un aspect aussi, vous savez que ça peut même protéger, ça pourrait protéger contre d'éventuels problèmes de santé.
1: Absolument, absolument.
2: Oui. Donc, c'est ça. Mais donc, effectivement, c'est ça peut être drôle.
1: C'est un petit commentaire éditorial, Evelyne. Mais ça pour dire
2: de
1: que...
2: De qui vous parlez, Evelyne?
1: Pas de nom, on ne saura pas de nom. Donc, il y a certains chercheurs qui préfèrent donc parler de plus d'un continuum entre différentes populations humaines que d'espèces. Et d'autres qui vont dire non, c'est vraiment des espèces distinctes. Parce que comme le processus de spéciation est continuel, on dit ben là c'était quand même bien avancé, ça allait devenir d'autres espèces. Donc on voit que déjà là que l'émergence d'une nouvelle espèce juste au niveau théorique, c'est un petit peu complexe. Mais il y a deux éléments qui jouent vraiment contre l'arrivée d'une nouvelle espèce. Le premier, c'est le mélange. Parce que je l'ai dit au début, généralement il faut que cette population là soit isolée des autres
2: pendant longtemps.
1: Pendant très longtemps. Donc, isolé, ça veut dire on est un groupe sur une île, il y a un gros tremblement de terre, il y a un tsunami, on se sépare, on n'est plus capable de communiquer, d'entrer en contact. Puis là, chacun de nos côtés, on évolue selon notre environnement. Puis maintenant, on a tellement de différences qu'on est deux espèces différentes.
2: Et là, on parle d'un laps de temps qui est pas de dizaines de milliers d'années, pas de centaines de milliers d'années. On est dans les millions d'années.
1: Dans les centaines à
2: des millions.
1: Exact,
2: okay,
1: exact. Parce que, comme on dit, c'est un continuum. Ouais. Hein? Donc ça, c'est le deuxième truc qui est problématique en tant que tel, c'est que c'est très long. Non seulement il faut être isolé, mais il faut être isolé très longtemps. Puis aujourd'hui, ben, on se rend bien compte qu'on est de moins en moins isolé. On se mélange de plus en plus avec l'immigration, les voyages, etc., etc. Donc, puis on peut penser que dans un futur proche, ben, ça va pas aller en diminuant. Au pire, ça va rester pareil. Au mieux, ça va s'accélérer.
2: Ne serait-ce que pour l'expérience de pensée. Si on tire là un petit peu le.
1: J'aime ça.
2: Les cheveux. Qu'est-ce qu'on pourrait imaginer?
1: Ouais, ben, il y a un chercheur que moi j'ai trouvé intéressant, hein, qui est Solomon

0: différents de la Terre. Donc, lui a identifié différents facteurs qui pourraient faire en sorte que on est différent. La première, c'est les mutations. Donc, vivre sur Mars, hein, on serait beaucoup plus exposé aux radiations provenant du Soleil.
1: Certains disent même, puis d'ailleurs en lien avec le livre de cet auteur, là, que
0: Ça marchera pas.
1: Là. C'est ça, c'est que c'est très contesté. Le simple fait de pouvoir habiter longtemps dans l'espace,
0: de se rendre, c'est 2 ans dans l'espace, je me trompe pas. Juste se rendre, ça se pourrait que les radiations.
1: Il y a pas de champ magnétique aussi sur Mars. Là. Alors, les rayonnements cosmiques arrivent. C'est pleine puissance.
0: Exact. Donc ça pourrait entraîner des mutations qui fait que bon, on commence à accumuler des différences avec les terriens. Il y a une sélection naturelle aussi, ça je trouve ça intéressant, c'est que dans le fond les conditions de vie dans l'espace et sur Mars seraient très différentes de celles qui sont sur Terre. Donc peut-être que ça serait différentes caractéristiques qui seraient plus valorisées dans la sélection naturelle puis que ces gens-là se reproduiraient plus. La sélection sexuelle aussi pourrait finir par changer. Peut-être qu'on vivrait sous terre, puis que là, il faudrait être les petits auraient plus d'avantages. Donc, on finirait par avoir des short kings partout. Ça serait, moi, je serais content.
1: Puis l'ordre de Farquaad.
0: C'est ça, moi, je suis pas très grand. Puis finalement, ben, il y a cette fameuse isolation. Donc là, l'espace, c'est une barrière quand même importante. On va dire ça comme ça.
1: c'est bien dit.
0: C'est ça. Ouais. Donc, et si on était isolé des humains la Terre pendant très très longtemps, ben il pourrait avoir une espèce qu'on appellerait entre guillemets une dérive génétique de ce groupe par rapport aux terriens. Mais là, attention, si on fait une colonie sur Mars, les chances qu'elle soit isolée, en tout cas au départ, sont très faibles parce que ils vont mourir. Tu sais, donc c'est sûr que il faut.
1: Il y aurait des liens. Fatalement, la Terre.
0: Probablement
1: que,
0: qu'on partirait pas vivre notre vie sur Mars, là, qu'on irait faire un petit bout puis qu'on viendrait ou je sais pas, tu sais.
1: Si on est capable de revenir.
0: Si on est capable de revenir, c'est ça. Ou si on meurt pas tous. Donc, c'est le scénario de se dire, ah, il y a une nouvelle espèce qui va naître là, qui vont, tu sais, c'est, on a réussi à fonder une colonie qui survit toute seule, qui est isolée, il y a plus de voyages spatiaux qui se rendent là-bas pendant des dizaines, voire des centaines de milliers d'années.
1: Puis cette colonie-là sont capable
0: de survivre,
1: c'est pas gagné.
0: Donc c'est pas gagné. Donc c'est pour ça c'est que ma réponse c'est pas plate, c'est super réponse.
1: Non, mais finalement, très intéressant.
0: Sauf que c'est sûr qu'on peut pas rêver à rencontrer des cousins bizarres. Là.
1: Mais c'est intéressant. Des cousins bizarres. Ils existent, néanmoins.
0: Hein? Ah, c'est peut-être de ça qu'elle parlait.
1: Mais si je comprends bien, c'est que, dans le fond, la notion d'isolement dans l'histoire d'évolution de la Terre, elle a été très importante pour l'émergence, voire l'émergence de ces espèces la fois un peu semblables, mais pas trop.
0: Puis aujourd'hui, on a peu conscience de ça, mais il faut penser que les premiers humains, quand ils se déplaçaient, ils revenaient pas chez maman, le week-end, fini, là. Ils partaient, puis on les voyait plus. Là.
1: Voilà. Ben merci Charles pour cette réflexion fort intéressante, tout ça. Puis en fait, j'ai vu le livre sortir là
0: ça vous intéressait.
1: Oui, mais en fait parce que j'avais lu A City on Mars qui est un réquisitoire assez cinglant et bien documenté sur la possibilité là qu'on pourrait vivre dans l'espace et sur Mars. Ouais. C'est très très bon et je suis allé voir un peu ce qu'il disait cet auteur là puis en fait c'est plus une expérience de pensée que d'autres choses hein, parce que lui dit je pense qu'on va rester sur la Terre.
0: Il y a beaucoup de gens qui y croient pas.
1: Ben non, mais c'est pas une question d'y croire. Imaginez, enlever le champ magnétique sur la Terre. Je suis pas sûr qu'on va vivre très, très vieux, là.
0: Non, c'est ça.
1: Imaginez, c'est une planète qui en a pas du tout.
0: Qui a pas d'air.
1: Puis qu'il y a pas d'air. C'est ça. Fait froid. En tout cas,
0: c'est pas gagné.
1: Alors, voilà. Ne croyez pas Elon Musk, s'il vous plaît, dans ce domaine-là également. Merci, Nicolas Monpetit, pour votre question. Charles Prémont, toujours un plaisir.
0: Merci.
2: La vie des animaux.
1: Non, mais c'est vrai, imaginez, il y a des gens qui disent, imaginez le pire endroit sur Terre pour la vie, là, c'est comme une jungle sur Mars. There you go. Karine Bellan est vétérinaire au zoo de Granby. Elle va répondre à une question de Yeni Vega Cardenas qui ont lu un article en famille sur les bélugas. Puis ils ont vu que les bébés bélugas naissent bruns. C'était un bel gosse.
0: C'est ça que j'ignorais, je dois dire.
1: Ah ben voilà, on apprend.

0: apprend tellement de choses, un moteur de recherche, c'est fabuleux. Et donc, comment ça se fait qu'un beluga bébé est brun, puis quand il grandit, il est blanc? Donc, il y a sûrement des réponses évolutives à ce chapitre. On l'a joint, Karine Bélan, aux eaux de Granby, où elle est vétérinaire, je le disais. Bonsoir, Karine.
1: Bonsoir, Mathieu.
0: Alors, est-ce qu'on connaît, est-ce qu'il y a une réponse définitive sur ce changement de couleur du beluga durant sa vie?
1: Il n'y a pas de réponse définitive, mais il y a quand même des théories. Donc, tu sais, juste pour remettre tout ça en contexte, les bébés belugas naissent effectivement soit gris foncé ou couleur café au lait, là, qu'on appelle, donc un petit peu plus brunote. Et puis, au fur et à mesure qu'ils vieillissent, ils vont pâlir là, pendant leur année de vie pour devenir complètement blanc à la maturité sexuelle, autour de 10 ans environ. Et puis, au fur et à mesure qu'ils vieillissent, ils perdent leur pigment de mélanine dans leur épiderme, fait que la couche superficielle de peau. Fait que c'est comme ça qu'ils deviennent complètement blanc. Maintenant, pourquoi ils naissent, foncés? Comme je vous disais, on n'a pas de réponse claire, mais on a des hypothèses. Donc, on assume que ça doit leur conférer un avantage évolutif du point de vue biologique.
0: Ouais.
1: Donc, les hypothèses principales seraient, premièrement, en fait, un bébé beluga foncé serait plus en mesure là, de se camoufler dans son environnement. Puis ça, en fait, ça lui permet d'être protégé contre les prédateurs. Donc, c'est sûr que pour nos belugas de l'estuaire du Saint-Laurent, c'est moins un problème, les prédateurs. Mais pour les belugas de l'Arctique, par exemple, leur prédateur, il va avoir les ours polaires, évidemment, les hommes, puis les épaulards là, qui vont être les prédateurs principaux des bébés belugas. Donc, être plus foncé dans l'eau, en Arctique ou dans l'estuaire, ça leur permet d'assurer...
0: D'être moins vu.
1: Exactement.
0: Une fonction de camouflage.
1: Exactement. OK, donc ce serait une des hypothèses. Sinon, une autre hypothèse, en fait, c'est sûr que les bébés beluga, quand ils naissent, ils sont beaucoup plus minces hein, qu'un beluga adulte. Donc, ils ont beaucoup moins de gras à la naissance. Puis, en fait, d'être plus foncé, on pense que ça leur permettrait là, de mieux absorber la chaleur du soleil, la chaleur environnante, pour en fait mieux se thermoréguler dans un environnement qui est quand même froid. Donc, l'eau de l'estuaire, l'eau de l'Arctique, c'est de l'eau qui est froide, même quand les bébés beluga naissent au printemps, à l'été. Donc ça, ce serait une autre possibilité là pour qui expliquerait leur coloration plus foncée quand ils sont bébés.
0: Est-ce qu'on pourrait comparer ce qui se passe chez les belugas avec des espèces qui vivent dans des environnements semblables et chez qui on observerait, Karine Bélan, des changements de couleur semblables?
1: Oui, mais en fait, il y a un exemple qui est vraiment intéressant. Les bébés phoques du Groenland, que les gens connaissent bien en général, hein, les petits bébés blanchons, les petits bébés phoques là, tout blancs qui naissent sur la banquise. Donc ça, c'est une comparaison intéressante à faire parce que les bébés blanchons, en fait, les bébés phoques du Groenland, quand ils naissent, ils sont tout blancs, hein, comme vous savez, avec une fourrure très, très laineuse. Puis, au fur et à mesure qu'ils vieillissent, ils deviennent foncés. Mais ça se fait très rapidement chez les phoques du Groenland. Ça se fait en quelques semaines versus le beluga où ça prend plusieurs années là, pour le changement de coloration. Puis chez les bébés phoques du Groenland, c'est un peu le même principe. En fait, comme ils naissent sur la banquise, donc sur la glace, ils naissent blancs pour encore là mieux se camoufler dans un environnement.
0: Parce qu'ils sont vulnérables, c'est ça.
1: Oui, exactement. Donc encore là, c'est un avantage évolutif hein, de naître blanc sur une banquise blanche. Donc, ça leur permet ça leur offre des meilleures chances de survie,
0: mais
1: en fait.
0: Si on compare le changement de couleur du beluga au changement de couleur du phoque du Groenland, si je ne m'abuse, ça prend beaucoup plus de temps pour un beluga que pour un phoque.
1: Oui, exact. Donc, tu sais, le beluga, le processus se fait sur une dizaine d'années. Versus chez un bébé phoque du Groenland, chez un blanchon, ça prend 4 à 6 semaines. Donc, c'est un changement qui se fait très, très rapidement.
0: Wow! C'est incroyable.
1: Parce que oui, c'est vraiment incroyable parce que les bébés phoques du Groenland, ils vont être allaités pendant une douzaine de jours. Et puis après, la mère repart en mer. Puis le bébé blanchon reste sur la banquise de 4 à 6 semaines où là, ils vont vivre sur leur réserve que la mère leur a offert là, en les allaitant. Donc, une fois qu'ils ont terminé leur nuit, oui, ils vont être plus foncés. Mais là, à ce moment-là, ça va être le temps de partir à l'eau et d'aller chasser là, par eux-mêmes.
0: Et Karine Bélan, je dois vous dire que ce que vous avez dit a suscité une grande réaction en studio parce que là, imaginez, là, tu viens de naître, ta mère t'allaite pendant combien de temps?
1: Une douzaine de jours.
0: Douzaine de jours, après ça, ciao, bye. Oui. 4 à 6 semaines sur ta réserve, sur tes réserves, sur la banquise, c'est bien ça?
1: Sur la banquise, oui, exactement. Ouf. Puis après, okay. Tu pars à l'eau après 6 semaines.
0: C'est radical.
2: Pas de complexe d'abandon.
0: Non, effectivement. Non, mais...

0: Ça a l'air que les mères phoques du Groenland ont une psychologie vraiment à toute épreuve. Ouais, mais bon, waouh, ok, c'est quand même assez singulier comme type de maternité. Mais dites-nous, si on regarde chez d'autres espèces, je pense que c'est des espèces où la couleur est vraiment très présente, comme les flamants roses.
1: Oui.
0: On sait que c'est la nourriture qui leur donne ce plumage-là, c'est leur nourriture. C'est donc dire que les bébés, ils n'ont pas cette couleur-là non plus.
1: Non, vu que les bébés flamants roses, ils vont naître blancs aussi, blancs grisâtres, puis au fur et à mesure qu'ils vieillissent, ils vont devenir roses pour devenir les beaux oiseaux qu'on connaît. Puis effectivement, le phénomène derrière ça n'a pas la même raison évolutive, si on veut. Puis ils vont devenir roses justement à cause de leurs pigments qui mangent dans leur nourriture. Puis ces pigments-là, en fait, ils vont aller s'accumuler au niveau du foie et éventuellement vont être transférés dans le plumage. Puis ça va leur conférer là, la belle coloration rose qu'on leur connaît autour de 2 ans d'âge environ. Donc, ça prend quand même un petit moment là avant qu'ils arborent leur beau plumage rosé. Là.
0: On a un autre exemple, et ça, vous allez voir, c'est quand même une spécialisation dont on pourrait dire qu'elle est pratique. En tout cas, elle vous sauve d'une mort certaine par vos congénères. On va parler du lézard à collier. C'est quand même assez spécial, disons le plumage entre guillemets du lézard à collier qui l'aide à passer, disons, à travers une adolescence.
1: Oui, on peut dire ça, effectivement. Donc le lézard à collier, au fur et à mesure, en fait, ça s'applique surtout pour les mâles. Donc, les mâles, au fur et à mesure, en fait, qui vont grandir à l'adolescence, ils vont arborer une coloration qui va se rapprocher de la coloration des femelles. Et okay, puis l'objectif de ça, en fait, c'est de passer inaperçu au vu des mâles qui sont adultes et actifs sexuellement. Donc, l'objectif du lézard à collier ado, si on veut, entre guillemets, c'est de ne pas se faire remarquer par les mâles adultes avec lesquels ils pourraient avoir de la compétition. OK, donc c'est vraiment une stratégie évolutive encore là. Puis c'est vraiment, tu sais, du point de vue signalisation sexuelle, signalisation sociale, là, que les jeunes mâles à collier vont arborer cette coloration-là qui est spéciale aussi.
0: Si je comprends bien, la différence entre la couleur des bébés, en tout cas chez certaines espèces, là, je ne sais pas si on peut généraliser à l'ensemble du règne animal, sûrement pas, c'est qu'il y a des questions d'environnement, ben peut-être, sûrement pas, peut-être. Des questions d'environnement, des questions de, entre guillemets, je sais pas, rôle social dans la communauté et des questions donc de marquage de traits sexuels.
1: Oui, exactement. Donc, tu sais, c'est surtout, comme tu as dit, Mathieu, adaptation à l'environnement. Fait que l'objectif, c'est la survie des jeunes, la survie des adultes aussi, hein, selon la coloration. On veut se cacher des prédateurs, on veut se camoufler là, dans notre environnement qui est changeant. Ça sert aussi les prédateurs, ceci dit, hein, par exemple, un renard arctique. Donc, c'est pertinent d'être blanc dans son environnement blanc pour ses prédateurs, mais aussi pour ses proies, hein, pour pas que ses proies puissent le voir arriver. Il y a aussi tout ce qui est thermorégulation, là, comme qu'on a discuté avec les belugas quand ils sont jeunes. Puis effectivement, tout ce qui est signalisation et sexuelle et sociale.
0: Vous êtes aussi une spécialiste des narvals. D'ailleurs, on vous a reçu ici à l'émission pour parler de cette chose fascinante, un narval qui avait été adopté par un groupe de belugas. Est-ce que les narvals naissent aussi colorés et perdent cette couleur-là au fil de leur croissance?
1: En fait, c'est intéressant parce que les narvals, c'est différent. Ils vont naître de la même couleur que les bébés belugas, pardon, donc plus grisâtre, la couleur café au lait. Donc, ils naissent environ de la même coloration. Mais au fur et à mesure qu'ils vieillissent, ils sont foncés, en fait, quand ils sont jeunes, même dans la vie de jeunes adultes. Puis au fur et à mesure qu'ils sont plus âgés, ils vont devenir plus blancs. OK, mais ça se fait sur des dizaines d'années, là, des vingtaines d'années même.
0: Donc, ça dit combien de temps un narval?
1: Ça peut vivre 50, je vous dirais entre 40 et 60 ans.
0: Wow, OK, c'est énorme.
1: Oui, donc la majorité de leur vie, ils vont être très foncés. Puis quand ils sont plus âgés, ils vont être plus blancs au final. Puis ça, cette coloration-là, ça nous aide à les âger aussi, à déterminer leur âge. Donc un narval très blanc va être un narval très vieux, c'est un peu comme nous.
0: C'est ça. Et voilà. On a ça en commun avec les narvals. Merci, Karine Belland, d'avoir répondu à cette question de Yeni Vega Cardenas. Et ça nous permet aussi de comprendre aussi le rôle de ces couleurs-là et de leur fonction chez les animaux. Toujours un plaisir de discuter de ces choses-là avec vous. Félicitations pour votre nouvelle nomination à temps plein. Vous avez votre permanence comme vétérinaire aux eaux de Granby. Je rappelle, depuis quelques semaines, Karine Belland, j'espère qu'on pourra vous accueillir en ce studio très bientôt. Merci.
1: Avec grand plaisir.
0: Au revoir. Bye.

0: de cette émission, il sera question, on va l'appeler communément, le Bill Diderot de la ronde. Parce qu'on a vraiment une question là-dessus. Genre, c'est quoi? Qu'est-ce qu'ils reçoivent à chaque mois comme facture de consommation électrique? Puis, il sera également question de laver les légumes. Alors, fruits et légumes, est-ce que ça donne quelque chose? Auparavant, cette émission, ben, elle est extraordinaire. Si vous nous écoutez, vous le pensez peut-être. Ben, c'est à cause, je dirais plutôt grâce à Patricia Blais, Ariane Pelé, Guillaume McSween qui en signe la recherche. Quel bonheur de travailler avec ces gens chaque jour. Cécile Gladel et Hamza Abouelafa sont les édimestres de notre émission. Il n'y a pas de nom de technicien aujourd'hui. Alors,
1: Bruno.
0: C'est Bruno. Alors, il n'y a pas de nom de famille, Bruno. Bruno Frigon, alors.
1: Voilà.
0: Ben là, c'est important. Là. C'est le maître du potentiomètre et celui, celle qui m'a dit son nom, ben, c'est Julie Brunet. Alors voilà, merci Julie. C'est la réalisatrice.

0: Adam Sabourin nous envoie ceci. Je suis un fidèle auditeur de votre émission. J'avais une question. Si jamais quelqu'un de votre équipe est en mesure d'y répondre, je serais bien content. Quel est le montant moyen d'une facture mensuelle d'Hydro-Québec pour le parc d'attractions La Ronde? Ça me fait beaucoup rire parce que je me dis, coudonc, c'est-tu un traumatisme? Le gars, je sais pas, il a reçu une facture manée, il dit, ah, c'est tout vaut bien moins pire que La Ronde. Hein? Je me fais des idées comme ça, des petits scénarios, ça me permet de vivre des belles journées. Alors, vous entendez Guillaume Rivet, qui est à l'autre bout du fil, à Rouen. Bonsoir, Guillaume. Oui.
1: Ben bonsoir Mathieu.
0: Alors Guillaume, vous avez calculé ça pour notre auditeur. J'imagine que t'appelles pas à La Ronde, tu dis hey, j'aurais besoin de votre
1: secret industriel. Non, c'est
0: pas
1: ça,
0: comme ça que ça fonctionne. Hein?
1: Puis je vous garantis que même si La Ronde installe des thermopompes, on sauvera pas beaucoup sur la facture électrique au bout de l'année. Là, c'est une grosse question en fait.
0: C'est clair.
1: Parce que, comme je le dis, les données sont pas publiques pour La Ronde. En fait, les données publiques sur les factures électriques là, des différents parcs d'attractions à travers le monde sont pas publiques. Ça a été vraiment une grande recherche, mais c'est intriguant. Là, combien ça consomme de soumettre des gens à des forgés super intenses ou de les placer dans des centrifugeuses géantes jusqu'à les faire vomir? Fallait aller à la source de ça. Écoutez, selon ce que j'ai vu, Mathieu, un seul manège comme une montagne russe, ça peut consommer environ 1 à 5 gigawattheures par année en fonction du modèle puis du manège en question. C'est quand même beaucoup d'électricité. Et après, en termes global, je le répète, j'ai trouvé très peu de chiffres. Ceci étant dit, j'ai trouvé un vieux rapport de Disneyland Paris qui disait que Disneyland Paris, en 2005, consommait autour de 200 gigawattheures par année, ce qui est beaucoup, beaucoup d'électricité. Et là, j'ai trouvé dans un quotidien allemand, qui était plus récent, qui datait de 2024, un estimé de la consommation électrique de l'Europa-Park, qui est pas mal un des gros parcs d'attractions du genre en Europe. Mm-hmm. Et là, ça m'a permis de pouvoir calculer environ combien La Ronde pouvait consommer. Donc, j'ai extrapolé.
0: On dit, là, c'est une estimation. Là, poursuivez-nous.
1: Oui,
0: pas, là,
1: c'est ça.
0: Mais on essaie d'évaluer parce que évidemment, ces factures-là, elles sont pas du domaine public.
1: Elles sont pas publiques. Ouais, ouais. Oui, exact. Puis là, je veux dire, je vais mal dormir à cause de mes chiffres, probablement, là, mais ceci étant dit, l'Europa Park a environ 75 attractions au total et c'est ouvert 10 mois par année. La Ronde en a 38 et c'est ouvert 6 mois.

0: mois par année. Donc, c'est deux choses à prendre en considération. J'épargne le calcul, mais si on extrapole, on pourrait estimer environ que la ronde va consommer probablement ou peut-être autour de 15 gigawatt-heure par année. Et donc, si on revient à la question combien ça coûte par mois à la ronde, ben basé sur un estimé toujours, avec des tarifs industriels et commerciaux qui varient de 5 à 11 cents le kilowatt-heure, on connaît pas l'entente de la ronde et d'Hydro-Québec, ben on peut dire qu'annuellement, la ronde va payer quelque chose comme 750 000 à 1,6 million de dollars d'électricité par année.
1: Oui, mais ça, c'est réparti sur 6 mois.
0: Oui, exactement.
1: En grande partie, là, ouais.
0: En termes de mois, là, en fonction du tarif, toujours, là, c'est quelque chose comme entre 125 000 $ par mois et 266 000 $ par mois pour les 6 mois où on est ouvert, là. Fait que là, je considère qu'on fait pas rouler de manège pendant que personne n'est là l'hiver.
1: Faut en vendre du Pepsi, et du popcorn.
0: Oui, c'est ça.
1: Ouais, hein. Et des droits d'entrée.
0: Donc, c'est bon. Fait que c'est pas mal ça. C'est mon estimé, là.
1: OK, bon, ben entre 750 000 et 1,6 million de dollars, évidemment, c'est une estimation en fonction des données qu'on peut glaner à gauche ou à droite. Mais là, si on compare, par exemple, là, à des parcs là, que tout le monde connaît, je pense à Walt Disney World, j'imagine que là, on doit être dans un autre registre. Là. Ça doit quand même être juste hallucinant, là.
0: Ben, j'ai été subjugué, Mathieu, par les chiffres, pour vous le dire. Ça consomme de l'électricité en fou, ça génère des déchets en fou, ça prend de l'eau en fou. Tu sais, en fait, la ronde, là, c'est un petit parc d'attractions en comparaison avec les géants du monde. Tu sais, je vais utiliser les arcs, là, 250 arcs, c'est environ 1 km carré. La ronde, ça s'étend sur 146 arcs. Il y a beaucoup de parcs d'attractions. La plupart dans le monde, là, dans les grands, dépassent les 500 arcs. Dans les top 20, on trouve beaucoup de parcs à thème de Disney. Et au sommet de la liste, en termes de superficie, on trouve le fameux Walt Disney World, qui est comme un espèce de grand rassemblement de 4 parcs thématiques, d'hôtels, de routes, etc. C'est un grand complexe en lui-même. Et ça s'étend sur une superficie de 30 000 acres, Mathieu. 30 000 acres, là, pour faire la comparaison, c'est le quart de l'île de Montréal. C'est le quart de l'île de Montréal qui sert essentiellement d'hôtel et de parc d'attractions géants avec toutes sortes de divertissements qu'on peut imaginer là, dans toutes les directions.
1: Ça consomme combien de gigawatt-heure tout ce bric-à-brac?
0: Ben là, si je reviens au plus gros, la plupart des grands parcs consomment plus de 200 gigawatt-heure. Le Walt Disney World, ce méga complexe-là, consomme 1000 gigawatt-heure par année. 1000 gigawatt-heure, Mathieu, c'est pour la petite histoire, là, si on ramène ça en consommation électrique des Québécois, là, parce qu'on n'est pas les meilleurs au monde, c'est à peu près 45 000 maisons individuelles au Québec ou 76 000 appartements. C'est l'équivalent en termes de consommation pour faire, pour placer plein de gens dans plein de centrifugeuses partout à travers 30 000 acres. Et la facture totale d'électricité de ce complexe-là dépasserait les 100 millions de dollars par année. Donc, ça fait quand même beaucoup pour aller voir Mickey Mouse déguisé, une grande mascotte de personnes déguisées en Mickey Mouse.
1: Effectivement, puis je suis allé vérifier justement, parce que je trouvais quand même que c'était des calculs intéressants. Le mix énergétique de la Floride est à peu près à 80% carboné. Oui. C'est beaucoup, beaucoup de centrales à gaz, un petit peu de charbon. Ils ont 3 centrales nucléaires, cela dit. Bon, ça, c'est pas carboné. Mais bref, c'est ça. C'est beaucoup, beaucoup d'électricité. Maintenant, si on s'intéresse à l'aspect consommation d'eau de ces parcs-là, ça doit quand même être assez grand également.
0: Mais c'est ça, je me suis dit, allons voir, là, tant qu'à parler de gaspiller un peu. Restant dans le thème.
1: On a du plaisir, on va oublier notre vie plate.
0: Exactement. Et on pourra finir avec ce que les parcs font pour améliorer leur bilan. Ceci étant dit, les grands parcs d'eau, là, les parcs aquatiques, là, dans les grandes catégories, ça contient ces parcs-là de 4 à 14 millions de litres d'eau. C'est énormément d'eau. Et là, bien évidemment, on ne vide pas les piscines à vagues chaque jour, etc. Mais quand même, les pertes dans les systèmes de recyclage varient de 2 à 10 % en fonction de la performance des systèmes de filtration. Donc, un parc qui va contenir 10 millions de litres d'eau va avoir besoin de à peu près 200 000 à 1 million de litres d'eau par jour juste pour remplir la piscine. Et là, encore une fois, si on tombe dans le jeu des comparaisons, le Québécois moyen consomme 250 litres d'eau par jour. Donc, pour un vieux parc, c'est à chaque jour à peu près la consommation de 4 000 Québécois, là.

0: c'est beaucoup d'eau.
1: Quand vous avez mentionné que bon, Walt Disney World bon consomme énormément évidemment d'électricité, mais ils font aussi des efforts pour décarboner ce qu'ils font, produire aussi localement leur électricité. Ouais.
2: Ben c'est ça que mais il y a des initiatives intéressantes, l'Europa Park là, j'en ai parlé rapidement, comble à peu près 75% de ses besoins électriques grâce à des panneaux solaires ou des barrages électriques qu'elle opère elle-même là, que ce parc là opère lui-même. Le grand complexe de Walt Disney World va produire à peu près 40% de ses besoins électriques avec des panneaux solaires qu'ils ont posés sur les stationnements, etc. Donc c'est quand même
1: appréciable, bon, 40% c'est oui. C'est beaucoup.
2: Mais là quand on parle aussi d'une facture de 100 millions par année, j'imagine qu'on essaie d'économiser là où on peut. Mm-hmm. Mais il y a des choses aussi intéressantes comme les autobus de transport à l'intérieur de Walt Disney World fonctionnent sur les huiles de cuisson qui sont générées par le site et les déchets organiques qu'on a recyclés là, par la biométhanisation, entre autres. C'est quand même fou, ce parc-là en lui-même. Là, en faisant des recherches, il y a des choses qui m'ont marqué, entre autres le fait que pendant sa création, le parc, dans les années 60, ben le Walt Disney, là, le monsieur, là, voulait aussi à cet endroit-là, créer une ville utopique qui allait abriter environ 20 000 personnes et voulait faire des routes souterraines, etc. Il a même négocié pour que l'administration de la Floride lui délègue des pouvoirs essentiellement. Donc, le complexe de Walt Disney World jusqu'en 2023 avait des pouvoirs qu'on attribuait à des municipalités et des fois même à des États. Donc, ils géraient eux-mêmes, entre autres, l'urbanisme, le développement, la taxation, les services d'urgence. Et ils ont même, vers la fin des années 60, obtenu le droit de construire et d'opérer une centrale nucléaire pour l'espèce de ville utopique qu'on voulait faire. Ce projet-là n'a jamais eu lieu, mais on avait jusqu'en 2023 le droit de construire une centrale nucléaire pour Walt Disney World.
1: Quelle histoire!
2: Donc, ouais, c'est quand même... Il y a une certaine, je dirais, mégalomanie mm-hmm. derrière tout ça. Là. C'est assez impressionnant qu'on lit tout ça. Mais finalement, essentiellement, Walt Disney World est mort avant de pouvoir lancer son projet de ville utopique, ce qui fait en sorte aussi que ça n'existe pas. Mm-hmm. Et ses successeurs ont décidé d'un peu abandonner ce projet-là et cette grande vision de grandeur de ville moderne.
1: Voilà, tout ça en partant d'un auditeur qui veut savoir quelle est la facture mensuelle de la ronde. Ça fait des belles histoires. Merci à Adam Sabourin. N'hésitez pas à nous envoyer toutes sortes de questions un peu champ gauche. On aime ça. Puis ça permet de découvrir toutes sortes de choses sur notre monde, comme nous l'a démontré une fois de plus notre ami Guillaume Rivet, conjoint comme d'habitude à Rouyn. Toujours un plaisir. Merci beaucoup, mon cher Guillaume.
2: Un plaisir partagé.
1: Jean-Raphaël Lavoie maintenant et qui s'y colle à sa question, pas facile, c'est Évelyne Charruet qui est toujours resplendissante ici en ce studio. Évelyne, vous allez répondre à cette question qui, j'en suis sûr, va intéresser bien des gens parce que Jean-Raphaël dit qu'il n'a jamais trop lavé ses fruits et légumes pendant une bonne partie de sa vie. Il dit, je le fais maintenant, mais je reste sceptique quant à l'efficacité du geste. Je me dis qu'une bonne partie des insecticides doivent bien s'être aussi retrouvés à l'intérieur des denrées. Pourriez-vous me dire à quelle teneur est-il efficace, à quelle fréquence est-il efficace de laver nos fruits et légumes et la teneur également, est-ce qu'on doit y aller bien, bien fort? Et que doit-on faire pour éliminer le plus de produits chimiques possibles? Grosse question.
3: C'est une question parmi plusieurs autres questions du genre, est-ce que ça vaut la peine de laver ses légumes? On a reçu 6 questions d'auditeurs là-dessus précisément. Il y a plusieurs sources de contaminants. D'abord, parlons des contaminants chimiques. C'est l'essentiel de la question de notre auditeur, M. Lavoie. Les résidus de produits chimiques qui sont utilisés en agriculture, on pense aux pesticides, aux herbicides, aux fongicides, les polluants éternels également, les PFAS, notamment des métaux lourds. On parle des intrants agricoles, ce qu'on va utiliser finalement pour faire pousser les plantes. Il y a ceux qu'on asperge sur les produits et aussi ceux présents dans les cours d'eau pour irriguer, parce que quand il y a la pluie, évidemment, qui mm-hmm. va laver les plantes, oui. Ça se retrouve dans le sol va ruisseler vers les cours d'eau. On utilise cette eau pour arroser à nouveau les cultures. Il y a aussi les contaminants biologiques, les virus, les parasites, les bactéries, les moisissures. C'est un peu la vie qui s'accroche à la vie, je trouve, quelque part. Il y a aussi ce qu'on applique sur les aliments. Pensez aux pommes qui vont être recouvertes de cire, par exemple, ou parfois d'antifongiques. Et ensuite de ça, vous savez, les légumes parfois viennent de loin, on les entrepose, donc il y aura la poussière, ce qui est tombé finalement comme polluant sur les aliments dans le transport. Parfois, c'est entreposé, il peut y avoir des rats dans les entrepôts, donc il y a toutes sortes d'autres substances.
1: Des petites bibites qu'on trouve dans les raisins parfois.
3: Exactement.
1: Bon, OK. Est-ce qu'on a des risques qui viennent avec le fait de pas laver ça?
3: Ben, il y en a qui sont très, très connus du côté parasitaire et microbien. J'ai envie de vous dire un seul mot. Cyclospora. Est-ce que vous vous souvenez de cette éclosion l'été dernier aux États-Unis? Cyclospora cayatanensis, c'est un parasite qui a provoqué ce qu'on a appelé joliment la diarrhée explosée.
1: Et chez bien les gens.
3: Chez beaucoup de monde. 7000 personnes déclarées malades aux États-Unis dans plusieurs États. Et les symptômes duraient 6 à 7 semaines. Moi, j'ai une petite pensée pour ces pauvres victimes qui avaient juste envie de manger un taco parce que la source de contamination, c'était la laitue iceberg chez Taco Bell. Donc, petite pensée pour eux qui ont été malades pendant longtemps. Et c'est en raison donc de ce parasite. Je vous parlerai aussi de la salmonellose, l'infection causée par la bactérie salmonelle qu'on connaît bien. Il y a eu des d'éclosion encore récemment, 2025-2026. Les pistaches iraniennes, vous vous en souvenez, 200 cas de salmonellose confirmés en laboratoire dans 6 provinces canadiennes, principalement au Québec et en Ontario. On le sait, c'est évident que de laver les fruits et légumes, ça peut nous éviter des intoxications aiguës de salmonellose ou autres. Le point important, j'ai parlé au chef Stélio Perron-Bellon de l'ITHQ, l'Institut de tourisme et d'hôtellerie du Québec. Je le remercie d'ailleurs pour son éclairage. Il me disait que s'il y a une bactérie à la surface du fruit ou du légume, quand on va le couper sans l'avoir lavé, la lame du couteau va infecter l'intérieur du fruit ou du légume. Et c'est comme ça qu'on peut tomber malade. Donc lui, en classe, il lave tout le temps, systématiquement, même le citron, par exemple, qui va servir à être pressé pour en extraire le jus.
1: Même si on n'utilise pas le zeste.
3: Oui.
1: Il le lave pareil.
3: Absolument.
1: OK. Ben, ça, c'est Stélio Perron-Bellon de l'ITHQ, quand même. Quelqu'un qui s'y connaît. Okay. Maintenant, pour les pesticides, produits chimiques.
3: Ouais.
1: Est-ce qu'il y a des risques?
3: Alors, il y a des risques chroniques qui sont à plus long terme. J'ai fait appel à l'expertise de Jean-Philippe Drouin-Chartier, qui est professeur à l'Université Laval. D'ailleurs, je le remercie pour les recommandations de quelques études. Ce qu'il me disait, Mathieu, il y a entre autres une étude prospective dans le cadre des grandes cohortes de Harvard qui a mis en relation la consommation de fruits et légumes classés selon leur contenu de résidus de pesticides en lien avec la mortalité de toute cause. Et là, la conclusion, il y avait beaucoup de monde là qui ont participé à cette étude, 137 000 femmes, 23 000 hommes, je veux dire, c'est sur plusieurs années.
1: C'est les fameuses nurses studies, pour lesquelles on l'a déjà reçu d'ailleurs à l'émission. C'est absolument phénoménal, ça, cette quantité-là de gens
3: qu'on peut
1: étudier.
3: Oui, et on peut extraire beaucoup d'informations précieuses. Et la conclusion, c'est qu'il n'y a pas d'association entre la consommation de fruits et légumes avec des résidus élevés de pesticides et l'incidence de mortalité de toute cause. Autrement dit, on peut pas faire le lien que si vous lavez pas vos fruits et légumes, vous mangez des résidus de produits chimiques, vous allez avoir des maladies comme le cancer. On n'a pas fait ce lien-là.
1: C'est pas qu'il n'existe pas.
3: Exact.
1: C'est qu'on n'a pas été capable de prouver ce lien.
3: Voilà, parce que c'est compliqué, parce qu'il n'y a deux personnes qui mangent le même fruit.
1: Puis là, comment tu vas faire le lien entre tel pesticide dans tel fruit à telle époque avec quand tu as développé un cancer de... Je sais pas quoi.
3: C'est trop complexe.
1: Ouais, ouais.
3: Ensuite, toujours à partir de cette étude-là, le Nurses Study, il y a des chercheurs qui sont allés voir les associations entre les maladies cardiovasculaires, les cancers et les fausses couches. Et là, ça devient intéressant. Il y a pas d'association pour le fait de manger des fruits et légumes avec des résidus de pesticides et les cancers, la maladie cardiovasculaire. Par contre, on a observé un risque plus élevé de fausses couches. Et ça, c'est intéressant, parce qu'on va pouvoir aller creuser cette question-là. Je vous rappelle qu'il y a 3 millions de tonnes de pesticides qui sont utilisées dans le monde chaque année. Les sources sont multiples. Donc, par principe de précaution, si vous pouvez, essayez d'éviter d'ingérer des résidus de pesticides et contaminants. Donc, lavez vos fruits et légumes.
1: Dans le même ordre d'idées, Évelyne, il y a Olivier Huard qui signe un parent pressé, mais pas très futé. Quand même, franchement. Je suis sûr qu'il est meilleur qu'il pense. Mais là, il dit, passez les fruits et légumes sous l'eau courante pour les nettoyer, les faire tremper dans une solution de vinaigre ou de bicarbonate de soude, les frotter au savon, les nettoyer au chlore. Trouver sur Internet, ça, c'est des choses qu'il a vues, là. Est-ce que parmi toutes ces techniques-là, comment on maximise l'élimination des pesticides en peu de temps sans en faire un projet de week-end?
3: Alors, j'en reviens au conseil du chef Stélio Perron-Belon de l'ITHQ. Lui passe sous l'eau courante et souvent, c'est suffisant. Des fois, il va frotter un peu un légume, un fruit qui aura une petite croûte de quelque chose, mais ce sera suffisant. Il y a des évidences, évidemment, les patates, les carottes. Dites-moi, Charles, que vous lavez ça quand même à la maison.
0: Vu que ça vient de la terre et qu'il reste des petits moutons, oui.
3: Oui, exactement. Ensuite, lui va utiliser du savon doux, du savon à main, savon à vaisselle pour des légumes qui ont poussé dans la terre directement au sol. Par exemple, les citrouilles, lui va les laver comme il faut. Il peut utiliser également du vinaigre. Par contre, pour ce qui est de tout le reste, lui me disait, moi, du bicarbonate, j'utilise pas ça dans ma cuisine. On n'utilise pas ça à l'ITHQ, encore moins le chlore. Seigneur, utilisez pas du chlore dans votre cuisine, s'il vous plaît. Ni les produits lavants qui sont sortis il y a quelques années, hein. On les voit parfois dans les fruiteries. On nous annonce que ça va mieux laver, par exemple, que l'eau et que le savon. Il y a pas d'études qui ont démontré que c'est supérieur au simple savon doux que vous pourrez utiliser chez vous à la maison.
1: Il y a Mélanie, elle, Guérin, qui, elle, son fils de 2 ans mange depuis quelque temps, des bleuets. On sait que c'est très bon pour la santé, des bleuets. On sait que les fruits et légumes, en général, c'est très, très bon pour la santé. Mais là, certains font partie des fameux Dirty Dozen, là, une liste de 12 fruits et légumes avec des niveaux de pesticides élevés. Est-ce qu'on doit avoir peur de ça?
3: Ah, ça, c'est tellement intéressant. Les experts que j'ai consultés m'ont dit que le Dirty Dozen, ou les 12 parias, si vous voulez, c'est un espèce de palmarès des pires fruits et légumes qui contiennent des résidus de pesticides. C'est surtout du contenu, marketing. Donc, on va nous faire des recommandations par la suite. On va nous dire comment bien manger, quoi éviter, etc. Donc, il n'y a pas vraiment de grand fondement. C'est davantage pour nous faire peur. On est toujours mieux de manger des fruits et légumes avec des résidus potentiels de contaminants que d'éviter de manger des fruits et des légumes de peur de se contaminer. Là.
1: C'est ça, c'est que dans le fond, la ligne des plus, la colonne des plus est beaucoup plus grande que la colonne des moins.
3: Complètement. Ouais. J'en viens au professeur Drouin-Chartier qui me disait que dans les études sur le cancer, sur de grandes cohortes, manger des fruits et légumes a un effet protecteur contre le cancer. Donc, il y a une espèce de panique qui vient avec tout ça et on devrait complètement l'éviter. Ceci dit, il faut savoir que les résidus ne se trouvent pas seulement sur la pelure ou sur l'extérieur du fruit ou du légume. Il peut y avoir des contaminants à l'intérieur même des fruits et des légumes.
1: Même si on les lave, ça ne va pas faire grand-chose. Mais là, est-ce que si on les cuit, est-ce que ça peut les détruire?
3: Ah, ça, c'est tellement fascinant. J'ai eu une belle conversation avec le professeur Julien Parinet de l'Université Laval. Il me parlait des réactions à la chaleur. Ça va dépendre des structures, des molécules. Il y a des centaines de produits utilisés, des produits chimiques. Certains vont se volatiliser. D'autres vont se dégrader, mais d'autres encore vont se concentrer avec la cuisson. Et là, le ratio, la concentration va augmenter parce qu'il y a une espèce de rétrécissement, si vous voulez. Le fruit ou le légume va être plus rabougri. Il y aura concentration, mais seulement pour certains produits.
1: Encore faudrait-il savoir ce qu'il y a dedans?
3: Ben, c'est ça, puis ça dépend à quelle cuisson. Est-ce que c'est au micro-ondes? Est-ce que c'est au four? Est-ce que c'est à la poêle? Les sous-produits, il faut les identifier. Est-ce qu'ils sont toxiques, plus ou moins?
1: Mangez donc bio.
3: Bref, en somme, lavez-vous les mains. Oui, mangez bio quand c'est possible. Laver sous l'eau, c'est souvent suffisant.
1: Ouais, voilà.
3: Et manger des fruits
1: c'est
3: et légumes.
1: Difficile. Oui, mais c'est ça. Mais à la base, c'est ça. C'est qu'il faut manger beaucoup plus de fruits et légumes qu'on en mange actuellement. Puis ça, c'est une constante depuis 9 ans à moteur de recherche. Faut-il le rappeler? Merci, Evelyne, d'avoir répondu à ce florilège. J'en avais beaucoup de questions. Merci.
3: Avec plaisir.
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1: Guillaume, vous nous parlez d'un documentaire que vous n'avez pas vu. Mais dont on dit beaucoup de bien.
2: Oui, exact. Le documentaire qui s'appelle NASA, là, qui essentiellement présente 24 entrevues anonymes d'officiers du service de renseignement israélien et de soldats israéliens. C'est fou, là, parce qu'on parle des victimes civiles. On dit que l'armée juge acceptable de tuer environ 20 civils pour une frappe qui vise une personne du Hamas. Dans certains cas, on aurait autorisé des frappes sur une cible qui allait tuer éventuellement 500 civils. Le film conclut un peu que l'État palestinien est probablement en train de conduire un génocide à travers les victimes collatérales. Et ça fait pas l'affaire du gouvernement israélien. Là, il y a certains membres du cabinet de Itamar Ben-Gvir qui appellent à l'exécution des deux réalisateurs du film.
1: Ouais, puis ça sort bientôt, là.
2: Oui, oui, c'est ça. Ça a déjà commencé à être diffusé. En fait, là, ça a gagné des prix comme à la Mostra de Venise.
1: OK, on n'a plus de temps avec ça. Vous avez tout le temps de tout le monde.
2: Écoutez, je m'excuse, ça aurait pu être plus positif aussi. Là.
3: On vous aime, Guillaume.
1: Voilà, on est là demain, 19h. OK, bye.
5: Merci Maxime Coutier. Dans quelques minutes à Aujourd'hui l'Histoire, ceux qui l'ont vécu s'en souviennent des images chocs de corps décharnés, les victimes d'une terrible famine dans le nord de l'Éthiopie. À l'époque, la réponse fut spectaculaire, mais les résultats mitigés.
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3: Ici Madeleine Desmorins. À ça nous regarde ce soir.
4: I just want my voice to be heard.
3: Les yeux du pays se tournent vers l'Alberta.
5: There couldn't be a worse time for this referendum.
3: À quelques jours du référendum, Mark Carney est sur place pour défendre l'unité canadienne. Et chaque camp tente de mobiliser les électeurs. On ira à leur rencontre.
6: I'd rather us stay in Canada.
7: I see blue signs everywhere.
3: Aussi à l'émission, après la résidence en médecine, la résidence en éducation.
8: Normalement, on a nos cours, après on fait nos stages. Mais là, c'est vraiment les deux simultanément.
3: On vous présente un nouveau modèle de formation universitaire qui permet aux futurs enseignants d'apprendre leur métier directement sur le terrain.
9: Ça dépasse toutes les attentes.
3: Et plus tard, une idéologie qui glorifie les tueries de masse et incite au passage à l'acte, on lève le voile sur la mouvance qui aurait joué un rôle dans l'attaque d'un adolescent français contre son collège lundi dernier. Bon jeudi soir à tous. Les jours sont comptés avant le scrutin en Alberta de lundi prochain. Le premier ministre Mark Carney s'est rendu sur place pour mettre tout son poids en faveur de l'unité canadienne. Et il n'est pas le seul. La première ministre Danielle Smith a publié une vidéo hier pour montrer qu'elle a voté par anticipation contre la séparation. Je retrouve à Edmonton mon collègue Francis Plourde. Bonsoir Francis.
10: Oui, bonsoir Madeleine.
3: On sent vraiment qu'on est dans le dernier sprint avant le vote.
10: Et oui, on le voit là aujourd'hui avec cette visite éclair de Mark Carney là, en vue du 19 octobre. La question principale, bon, je le rappelle, deux options qui sont données aux Albertains. L'option 1 pour que l'Alberta reste une province canadienne et l'option 2 qui vise à entamer le processus pour la tenue d'un référendum sur la séparation. Et donc, dès son arrivée ce matin, Mark Carney, qui est le politicien le plus populaire en Alberta en ce moment, il a aussi appelé les électeurs à voter non aux 9 premières questions du référendum qui portent notamment sur l'immigration. Il va faire campagne ce soir avec le groupe canadien pour toujours. Il remet ça encore demain avec deux événements. Un avec la première ministre Danielle Smith à Red Deer, un autre en soirée à Edmonton, la ville où il a grandi. Mais il n'est pas le seul à faire campagne ces jours-ci. Le chef conservateur Pierre Poilievre sera à Calgary demain à l'occasion de la conférence Canada Strong and Free. D'autres anciens premiers ministres albertains, les conservateurs Ed Stelmach et Alison Redford, la néo-démocrate Rachel Notley, sont aussi sortis pour l'unité canadienne, mais aussi contre les questions migratoires. Mm-hmm. Bref, les gens sont mobilisés pour cette dernière ligne droite. Et on écoute ce que je vous ai préparé. Dans ce bureau de scrutin de Red Deer, à mi-chemin entre Calgary et Edmonton, les citoyens défilent depuis mardi. Dans cette circonscription où le député du Parti conservateur uni, Jason Stephen, a ouvertement indiqué qu'il voterait pour la séparation, les électeurs se font discrets sur leurs opinions politiques. Je veux simplement que mon vote compte, dit cet homme. Une phrase entendue à plusieurs reprises, signe de la division en Alberta. Ici, les gens gardent leur opinion pour eux, à moins de savoir qu'ils sont en présence de gens qui pensent comme eux, dit-il. Même entre nous, c'est mieux de ne pas en débattre. Rare électrice à afficher ses couleurs, Alex Tonaïk partage son temps entre Red Deer et Mascouche au Québec. On doit empêcher qu'une minorité bruyante dicte le futur de notre province, dit-elle, soulignant au passage que le mouvement albertain n'est pas culturel, mais plutôt un mouvement de colère envers la façon dont l'argent est dépensé. Rencontrée à Calgary, Tania Clemens, militante au sein du groupe séparatiste Let Alberta Decide, tente un dernier appel aux Albertains. Un vote pour l'option 2 n'est pas un vote pour l'indépendance, dit-elle. Ça va plutôt donner à notre gouvernement provincial le pouvoir de négocier avec Ottawa notre avenir dans la Confédération. Selon les sondages récents, moins de 30 % des électeurs ont l'intention de voter pour la séparation. Le taux de participation, c'est la grande question qui pourrait faire la différence, souligne la sondeuse Janet Brown.

0: actually think there's parallels between Alberta and Brexit. Because I do think this referendum is more economic in nature.
1: Je pense que le parallèle entre l'Alberta et le Brexit est le bon, car c'est un référendum économique. Le piège pour le camp de l'option 1, ce sera le taux de participation, comme avec le Brexit. Qu'est-ce qui va se passer si 100% des séparatistes se pointent et seulement 50% des non-séparatistes?
0: It could be a lot closer than the polls are indicating.
2: Car le risque est bien présent. De nombreux électeurs, comme Stéphane Godette, rencontré à la sortie d'un bureau de scrutin à Edmonton, minimisent le sérieux de l'exercice.
3: De la façon dont ça a été apporté et puis de l'information qui nous a été donnée, il n'y a simplement pas eu beaucoup d'informations données. Beaucoup de colère là-dedans. Et puis, je pense pas que c'est très sérieux.
2: Mais pour le militant francophone Léo Piquette, le scrutin pourrait avoir des conséquences importantes pour les minorités de la province, qu'elles soient immigrantes, autochtones ou francophones.
4: Moi, j'ai travaillé pour mettre des visages français dans ça, et puis j'ai travaillé avec les groupes minoritaires aussi.
2: Au cours des derniers mois, il a rejoint l'ancien ministre conservateur Thomas Loukazik et son groupe Canadien pour toujours, afin que les francophones votent non aux 10 questions référendaires. Des questions qui touchent à la séparation, à l'immigration et aux compétences provinciales, mais qui, selon lui, risque surtout de porter atteinte à la Charte canadienne des droits et libertés.
4: On aurait été capable d'amener le gouvernement en cours pour les questions. Mais le gouvernement a choisi de changer la loi. Le gouvernement a dit, on n'est pas responsable des questions inconstitutionnelles demandées sur le référendum. Alors, ils se protègent, on ne peut pas les poursuivre.
2: Au-delà de la question migratoire, Léo Piquette craint un recul des droits des Franco-Albertains.
4: Moi, ça me fait vraiment mal au cœur. On sait, un Alberta séparé ne respectera pas la section 23, l'éducation publique en français, la langue au Parlement, etc. Là.
5: Tonight's a little bittersweet for me because there's five more sleeps.
2: Au sein du mouvement séparatiste, c'est aussi le dernier droit. Sur la route depuis mars, le groupe Let's Talk Alberta en est à ses dernières assemblées communautaires.
6: Fait que, ben nous, on continue. Il y a un débat demain soir à Calgary et puis il y a un autre vendredi soir.
2: Sandy Duguay, tout comme plus de 400 000 électeurs, a déjà voté par la poste.
6: Personnellement, je suis contente qu'on arrive à la fin. Mais j'anticipe que on va être agréablement surpris, ouais.
2: Dans cette salle de la communauté rurale d'Eckville, près de Red Deer, le bleu est partout. Le reflet d'une Alberta divisée politiquement entre régions urbaines et rurales.
7: You know, the polls say up to 70% oppose option 2, but I see blue signs everywhere and
2: dans la région, les séparatistes sont largement majoritaires, note le militant Chris Scott. Je ne sais pas ce que ça va donner le 19 octobre. Mais peu importe le résultat, les gens commencent à en parler, se réjouit-il.
8: On a tous les partis fédéraux et tous les partis provinciaux et toutes les municipalités en Alberta qui sont dans le camp du non ouvertement. C'est une bataille qui est absolument...
2: Mais même ici, tous ne partagent pas son enthousiasme. Pour l'entrepreneur et militant souverainiste Benoît Trudeau, c'est un combat de David contre Goliath.
8: Pendant que Daniel Smith prend 4 millions de nos taxes, moi, je paye avec ma poche mon essence pour venir à la soirée ce soir, tu sais. Et ça a été le cas depuis le mois de mars. Donc, je pense que mardi, c'est clair que même avec un résultat, par exemple, de 20-25%, pour moi, ça va être déjà un miracle. Parce que si les règles avaient été solides et égales, moi, ce que ça me dit, c'est que le résultat aurait été beaucoup plus haut si les choses avaient été faites dans les règles de l'art.
9: The only life I know goes back 100 years.
2: Le vote par anticipation se poursuit jusqu'à samedi. Élections Alberta anticipe un taux de participation record de 85%. Entre-temps, les séparatistes albertains, comme le chanteur Ben Crane, promettent qu'ils ne se tairont plus. Ils ont finalement trouvé leur voie, une voie qui ne s'arrêtera pas au lendemain du 19 octobre. Ici Francis Plourde, Radio-Canada, à Eckville, en Alberta.

0: Vous vous souvenez peut-être de cette affaire de Bérengère Deveau-Catineau qui est morte dans des circonstances mystérieuses lorsqu'elle était en voyage avec une amie à Istanbul. C'était en juin 2025, donc il y a un peu plus d'un an. Les autorités turques ont conclu à une intoxication alimentaire, mais des experts du Québec et de la Turquie n'y croient pas. Ce qu'on apprend grâce à l'équipe d'enquête de Radio-Canada, c'est que le coupable pourrait être un pesticide hautement toxique utilisé pour se débarrasser des punaises de lit. L'équipe est retournée en Turquie sur les traces de la véritable cause de la mort de cette Canadienne. On en discute avec Jacques-Audrey Charbonneau qui est allé sur place. Jacques-Audrey, bonsoir.
1: Bonsoir.
0: D'abord, rappelez-nous un peu le fil des événements. Vous nous en aviez parlé à l'époque. Qu'est-ce qui est arrivé à Bérengère et son amie en juin 2025?
1: Bérengère, elle avait 24 ans. Elle venait d'obtenir son diplôme d'études en médecine et donc elle est partie célébrer cette étape avec des amis. Et elle termine son voyage en Turquie, plus précisément à Istanbul. Et à ce moment-là, elle est avec une seule amie que l'on a appelée Laurie parce qu'elle a vécu une expérience traumatisante et qu'elle ne souhaite pas être amenée constamment à cette expérience-là dans l'exercice de ses fonctions de jeune médecin. Donc, le matin du 17 juin 2025, les deux jeunes femmes se réveillent dans leur chambre d'hôtel d'Istanbul. Elles commencent à vomir à répétition. Et l'après-midi arrive et elles se disent, bon, ça ne va pas mieux, on va demander de l'aide, on va se rendre à l'urgence. Alors, elles appellent la réception, se rendent à l'hôpital. Et quelques heures plus tard, à l'hôpital, Bérengère va mourir d'un arrêt cardiaque. Quand tout bascule, Laurie contacte la sœur aînée de Bérengère, Éléonore. Éléonore saute dans le premier avion disponible avec son père pour aller au chevet de sa sœur. Elle va arriver trop tard, on va écouter la suite du récit.
2: Mais là, je me rappellerai toujours, je suis en transit. Là, j'ai parlé avec une membre du personnel diplomatique. Puis là, j'ai dit comme, s'il vous plaît, est-ce que je pourrais savoir, est-ce que ma sœur est décédée? Puis là, elle m'a dit, je suis vraiment désolée, Honor, mais votre sœur est décédée.
0: Ouais, c'est affreusement triste. Et c'était mystérieux. Le rapport d'autopsie turc va finir par conclure à l'intoxication alimentaire. Pourquoi l'équipe d'enquête a remis en question cette conclusion-là?
1: En fait, le point de départ de cette enquête, c'est un doute médical. Mmh. Et lorsque la famille reçoit le rapport d'autopsie turc en décembre 2025, il y a une source pathologiste qui souligne en fait les incohérences du portrait clinique de ce rapport d'autopsie et nous dit... Moi, si j'étais la famille, je continuerais de poser des questions. Alors, c'est ce qu'on a fait. Et entre-temps, il y a une autre hypothèse qui émerge parce que, à travers, en fait, une autre tragédie, une famille de 4 de Turco-Allemands, 2 parents, 2 enfants qui décèdent subitement à Istanbul en novembre 2025 et on soupçonne d'abord l'intoxication alimentaire encore une fois. C'est une histoire qui avait fait grand bruit dans les médias étrangers à ce moment-là et quelques jours plus tard, l'enquête, en fait, dévie. Et on dit non, la conclusion, c'est un empoisonnement à un pesticide hautement toxique. Et ce pesticide, c'est la phosphine. La phosphine est un gaz hautement toxique qui est aussi puissant que le cyanure et qui aurait été utilisé dans l'hôtel comme une fumigation pour se débarrasser de punaises de lit. C'est ce qui aurait décimé la famille Bocek. Quand on commence à s'intéresser, Madeleine, à la phosphine et à creuser cette hypothèse-là, on découvre une trentaine de cas d'empoisonnement à la phosphine dans les 4 dernières années en Turquie. Certaines victimes ont survécu, d'autres sont mortes. Et la phosphine, c'est extrêmement volatile, labile, difficile à identifier, difficile à diagnostiquer aussi d'un point de vue clinique pour certains médecins. Et on a soumis le rapport d'autopsie de Bérengère à une experte en médecine légale en Turquie parce que sa mort n'a pas fait les manchettes en Turquie. Ça n'a été rapporté dans aucun média. Donc, c'est la première fois qu'elle entend parler de Bérengère. On écoute.
3: Je ne crois pas qu'il s'agisse d'une intoxication alimentaire parce qu'il n'y a pas de diarrhée, seulement des vomissements. L'évolution est très rapide. Tout le processus clinique a été extrêmement rapide jusqu'au décès. Il s'agirait plutôt d'une intoxication aux pesticides.
0: Et vous êtes aussi retourné à l'hôtel où Bérengère et son ami sont tombés malades. Qu'est-ce que vous avez découvert?
1: On a d'abord épluché des avis Google, TripAdvisor, Booking. Et il y a un commentaire qui a attiré notre attention, celui d'un touriste qui s'est plaint de s'être fait piquer 150 fois par des punaises de lit une dizaine de jours avant l'arrivée de Bérangère et Laurie à l'hôtel. Et quand on est allé sur place, on a confirmé avec

0: avec lui que sa chambre était la chambre voisine de celle des deux jeunes femmes. On a confronté le directeur de l'hôtel à nos découvertes. Donc, lui ne croit pas que ça puisse être un traitement antiparasite qui est à l'origine de la mort parce qu'il juge qu'il y aurait eu d'autres cas.
1: Donc, est-ce qu'il y a des conseils à donner aux voyageurs?
0: Bien, Affaires mondiales Canada, devant la multitude de cas en Turquie, a changé ses conseils aux voyageurs cet été, en disant donc qu'il fallait s'assurer que le logement soit bien entretenu, aéré, et de consulter un médecin si on a des symptômes.
1: Jacques-Audrey Charbonneau de l'équipe d'enquête, merci pour tout ça.
0: Merci, au revoir.
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1: Chers auditeurs, que diriez-vous si on doublait la TPS? Là, hurlez pas tout de suite. En revanche, on baisserait vos impôts sur le revenu de près de 25 %. C'est une idée théorique, mais elle circule. Le gouvernement fédéral doit déposer son budget annuel d'ici la fin de l'automne et il y a des voix qui s'élèvent pour réclamer une réforme fiscale. Bonsoir Philippe-Antoine.
3: Bonsoir Madeleine.
1: On va parler de ce scénario-là de hausse de TPS, de baisse des impôts sur le revenu dans un instant. Mais le milieu des affaires, lui... Oui. En soit une réforme fiscale.
3: Oui, il y a un sondage publié par KPMG aujourd'hui qui indique que parmi les 346 propriétaires d'entreprises et décideurs qui ont été interrogés, 87 % souhaitent que le gouvernement fédéral mène une révision complète de son régime fiscal. Il y a plus de 8 répondants sur 10 qui disent que le système fiscal canadien doit être simplifié, qu'il doit être plus compétitif. Daniel Gosselin est associé leader marché pour KPMG au Québec.
4: On voit, de par les dernières années, qu'il y a eu des accumulations de mesures ponctuelles, mais ça date de bien longtemps, ce qui est une réforme fiscale globale. Donc ça c'est la première chose, je dirais. L'autre élément, c'est naturellement la simplification qui revient toujours, comme vous en doutez, pour les entreprises. Il y a une complexité qui existe administrative et il y a une complexité aussi, ne serait-ce que d'appliquer la loi dans certaines circonstances pour des mesures spécifiques. Donc, je pense que les entreprises recherchent aussi plus de prévisibilité, de clarté relativement à l'interprétation des mesures fiscales et à l'administration de la fiscalité.
3: Sauf que dans ce sondage-là, parmi les priorités qui sont identifiées par les répondants, la réforme fiscale, ça n'arrive qu'au cinquième rang, derrière, évidemment, le conflit commercial avec les États-Unis. Alors, pas certain que le gouvernement Carney va se lancer dans une réforme fiscale à ce moment-ci.
1: Et là, on parlait de mesures qui toucheraient les entreprises, mais il y a des mesures fiscales qui sont proposées depuis longtemps et qui toucheraient les particuliers.
3: Oui, c'est un sujet qui effectivement revient périodiquement depuis des années. Il s'agirait de baisser l'impôt sur le revenu des particuliers et d'augmenter la taxe à la consommation, donc la TPS, pour compenser. Ça n'a pas été fait dernièrement. Au fédéral, on se souvient que sous Stephen Harper, la TPS, elle a été abaissée et non pas augmentée. Mais cette idée revient régulièrement. Il y a l'économiste Trevor Toome de l'Université de Calgary qui a calculé dans les dernières années que si on faisait passer la TPS de 5 à 10 %, on la doublerait, le gouvernement fédéral pourrait réduire les impôts sur le revenu des particuliers de 23 %.
1: Ça servirait à quoi?
3: L'idée, c'est que en taxant davantage la consommation plutôt que le revenu, il y aurait des effets bénéfiques pour l'économie. D'abord, ça inciterait davantage les Canadiens à épargner, comme l'explique Luc Godbout, qui est titulaire de la chaire en fiscalité et en finances publiques à l'Université de Sherbrooke.
5: Ne serait-ce que pour leur retraite, on veut toujours que les gens soient épargnés. Sauf que on a tendance, quand on est à court terme, puis on veut stimuler l'économie, on a tendance à dire on veut stimuler la consommation. Mais l'idée de que les gens épargnent, ça favorise également la croissance économique parce que ça injecte de l'argent dans l'économie et ceux qui ont besoin d'argent peuvent emprunter cette somme-là à moindre coût pour pouvoir investir à leur tour.
3: Et deuxième effet sur l'économie, en haussant la TPS, on se trouverait à capter davantage de richesses qui est produite à l'étranger, hein, les produits qu'on achète qui viennent de l'étranger, parce que l'impôt sur le revenu, lui, il ne touche que le travail qui est effectué au Canada. Et ça, c'est une tendance mondiale. Il y a seulement 12 pays dans le monde, dont le Canada, pour lesquels l'impôt sur le revenu des particuliers, c'est la principale source de recettes fiscales. En France, par exemple, le gouvernement tire plus de revenus de la taxe à la consommation que de l'impôt sur les individus.
1: Et qui profiterait d'un tel changement?
3: Selon Luc Godbout, ça dépendrait de la façon dont on réduirait les impôts sur le revenu.

0: Au plus faible revenu.
1: Mais encore une fois, à quel moment est-ce que Ottawa pourrait mettre ça en place? C'est difficile à dire. Mm-hmm. On se souvient que Brian Mulroney a payé un prix politique très important lorsqu'il a implanté la TPS en 1991.
2: En tout cas, ça permet de susciter le débat. Philippe-Antoine Saunier, merci beaucoup.
1: Merci.

0: On va maintenant vous parler d'une première au Québec, une résidence en éducation. C'est un nouveau modèle de formation des enseignements inspiré des hôpitaux universitaires, donc à l'image des aspirants médecins qui font leur résidence dans le milieu hospitalier. Le projet de résidence en éducation vient d'être élargi à 4 écoles du Centre de services scolaires de Montréal, dans Côte-des-Neiges. L'Université de Montréal souhaite qu'une vingtaine d'écoles au total y participent. Voici ce qu'a appris Julie Marceau.
1: Qu'est-ce qu'on va noter? Qu'est-ce qu'on remarque dans l'image?
2: Un projet unique en éducation au Québec se déploie discrètement tous les jours à l'école Vanguard à Montréal depuis 3 ans.
1: Est-ce que ça va?
3: Oui.
1: Merci. Donc,
2: premier élément distinctif de cette résidence par rapport au stage classique des baccalauréats en enseignement, la théorie et la pratique se font en parallèle. L'université se rend même dans l'école, c'est-à-dire que des cours universitaires se donnent sur place à l'école Vanguard.
4: Là, vous allez faire des recherches là-dessus, voir peut-être dans vos notes de cours ce qui pourrait apporter une contribution pour quand même utiliser ce que vous avez appris.
2: Robert David est professeur à la Faculté des sciences de l'éducation de l'Université de Montréal.
4: Je viens de terminer un atelier avec quelques étudiantes et on a parlé du développement de l'autonomie. Et là, elles vont travailler immédiatement en classe pour mettre en place ce qui a fait l'objet de notre échange.
3: Écrire ou quelque chose.
2: Et c'est un gros atout, explique une ancienne finissante du programme, Elena Romero, embauchée comme prof à l'école Vanguard depuis.
5: Normalement, on a nos cours, après on fait nos stages. Mais là, c'était vraiment les deux simultanément. Donc, dès qu'on recevait des cours, des nouvelles notions, on pouvait les appliquer directement. Ça permettait vraiment de voir comment ces apprentissages-là pouvaient nous être utiles sur le terrain.
1: Il va y avoir un élève qui va le lire. Les autres, comment on va se placer pour bien voir? Est-ce que ça va?
3: Oui, oui.
1: Merci.
2: Autre élément distinctif de la résidence, le co-enseignement. Vanessa Dandavino est directrice des services pédagogiques à l'école Vanguard.
6: On essaie de favoriser le co-enseignement lorsque c'est bénéfique aux élèves. Donc, il y a 2 personnes dans la classe, des fois 3 parce qu'il y a l'orthopédagogue en même temps. Puis tout le monde travaille en sous-équipe, en sous-atelier, vraiment ciblé sur des besoins spécifiques de l'élève.
7: Il y en a qui ont eu besoin d'aller voir le tableau? Ça allait quand même
8: L'équipe de Philippe, okay. Ils sont allés parce qu'il y avait une idée, puis on l'a déjà écrit. Donc, ils sont allés chercher.
7: Parfait.
2: Martine Jalet, une enseignante de 17 ans d'expérience, est jumelée avec l'aspirante prof Béatrice Liverge.
9: Est-ce que quand Mme Béatrice, elle vient dans la classe, vous trouvez que c'est aidant? Est-ce qu'elle vous a aidé là, à répondre à vos questions?
8: Oui.
2: La collaboration étroite avec l'université bénéficie aussi à tous, selon Mme Martine. Béatrice a par exemple décidé de tester une méthode plus moderne de l'enseignement des mathématiques, appelée les maths en 3 temps. La technique éveille la curiosité d'un élève avant d'effectuer un calcul.
9: Ça allait
8: tourner, oui, ouais. Il y avait des bonnes idées.
9: Okay.
2: Par exemple, on lui présente l'image d'un bocal rempli de jetons de couleurs et on lui demande « Quelles questions mathématiques pourrais-tu te poser ?» Si la technique a du succès, Mme Martine pourra se l'approprier.
9: Si elle crée du matériel, si, par exemple, elle va vérifier avec son enseignant que ça fonctionne bien, ben moi, ça me permet de dire, je continue dans cette lancée-là. Mais tout ce qu'elle va avoir construit, ben on se le partage. Donc, j'ai déjà du matériel, ça me favorise le temps, j'ai pas besoin de le faire.
2: En contrepartie, si une technique dernier cri ne fonctionne pas, les profs universitaires sont avisés et s'ajustent. Autrement dit, l'université se rend dans l'école et l'école se rend directement à l'université. L'initiative inspire à l'international. À l'échelle mondiale, il manque 44 millions d'enseignants. Un constat qui pousse l'UNESCO à chercher des pistes de solutions. Ce printemps, des experts sont venus visiter l'école Vanguard. Parmi eux, Davide Ruccelli, qui représente un groupe international de l'UNESCO chargé de réfléchir à l'avenir de la profession d'enseignant.
10: C'est un exemple des collaborations entre universités, écoles et aussi, c'est là, nous donner des indices sur comment la profession enseignante peut être transformée, ici au Québec, mais aussi ailleurs.
2: La doyenne de la Faculté des sciences de l'éducation de l'Université

0: l'Université de Montréal, Alem Amar, a travaillé pendant 10 ans à concrétiser le projet.
1: Ça dépasse toutes les attentes que j'avais en tête. Tout le monde est gagnant dans cette formule-là. C'est un rêve qui dépasse mes attentes.
0: Cet automne, le projet fait ses tout premiers pas dans 4 écoles du quartier Côte-des-Neiges à Montréal. Le syndicat, l'Alliance des professeurs de Montréal, se dit pour l'instant préoccupé par un partenariat qualifié de précipité. L'Université de Montréal, elle, se dit persuadée que le projet peut atténuer la pénurie de profs. À l'école Vanguard, Elena Romero espère que son enthousiasme sera contagieux.
2: Ça m'a vraiment permis de tomber en amour encore plus avec l'enseignement, avec les élèves. Puis ça, ça donne le goût de rester en enseignement.
0: Ici, Julie Marceau, Radio-Canada, Montréal.
3: Restez à l'écoute plus tard à l'émission. On vous parle de l'onde de Kelvin. C'est un phénomène météorologique qui pourrait aggraver les tempêtes et les inondations sur les côtes du Pacifique. Mais d'abord...
4: Moi, ça m'a choqué hier. J'arrivais plus à dormir à cause de ça. Il était dans le mauvais côté des réseaux sociaux. Je pense qu'il devait s'y intéresser et à force, il est tombé dans ça.
3: On sera en France. Vous avez peut-être entendu parler de cette histoire troublante d'un élève de 14 ans qui a tiré avec un fusil de chasse, qui a blessé son directeur d'école et une professeure. C'était lundi à Aubagne, c'est dans le sud du pays. La justice antiterroriste s'est saisie de l'affaire en raison de la fascination de l'adolescent pour les crimes violents dans les milieux scolaires. Le pays découvre le rôle joué par certains sites Internet qui forment ce qu'on appelle en anglais la TCC, la True Crime Community. Vous entendiez d'ailleurs là une élève du collège d'Aubagne, interrogée par France Info, c'était au lendemain de l'attaque, dire que l'adolescent était tombé du mauvais côté des réseaux sociaux. Mais qu'est-ce que c'est la True Crime Community? Est-ce qu'elle présente une menace ici aussi? Avec nous ce soir, Mathieu Collin, professeur associé à l'École de politique appliquée de l'Université de Sherbrooke. Il est aussi le directeur scientifique de la chaire UNESCO en prévention de la radicalisation et de l'extrémisme violent. Mathieu Collin, bonsoir.
5: Bonsoir, merci de me recevoir.
3: Merci d'être là. Mathieu Collin, je vais vous poser la question. La True Crime Community, c'est quoi?
5: Alors, donc la True Crime Community ou la TCC, c'est une communauté qui va se construire, on va dire, à partir des années 2010, c'est-à-dire au moment en fait où les réseaux sociaux vont prendre vraiment de l'ampleur et qui va se cristalliser autour de la fascination de certaines personnes, voire même la glorification de certaines personnes pour les tueurs de masse, notamment les tueurs en milieu scolaire. Ce sont des personnes qui vont notamment admirer ou être fasciné par la fameuse tuerie de Columbine en 99 aux États-Unis. Et puis cette communauté-là, qui n'est pas constituée uniquement de personnes qui sont violentes, d'ailleurs ce sont des communautés qui sont très complexes, vont se développer un peu sur Tumblr, sur Reddit, etc. Avant effectivement de faire parler d'elle plutôt après la pandémie, avec notamment aux États-Unis en fait bien plusieurs attaques ou plusieurs projets d'attaque qui en milieu scolaire qui ont fait des morts. D'abord une attaque en décembre 2024 dans le Wisconsin menée par une jeune fille et puis une réplique en janvier 2025 quelques semaines après cette fois-ci dans le Tennessee. Là dans les deux cas des morts et puis en fait depuis une vraie recrudescence de ces cas-là de par le monde et pas simplement en Amérique du Nord.
3: Et en France, c'est la première fois que la justice française fait un lien entre la mouvance True Crime Community et une attaque comme ça en milieu scolaire dans le pays en France. Donc, est-ce que c'est parce que le pays n'était pas encore touché ou parce que les autorités n'avaient pas identifié le rôle de ces sites-là?
5: Alors, ce serait plutôt la deuxième option. Il y a un rapport qui est sorti en France par un de mes collègues, Alexandre Rode, qui travaille sur ces mouvances-là et qui montre, notamment dans ce rapport-là, qui s'appelle Point de Contact, que en fait la France avait déjà subi depuis 2008-2009 en fait des attaques qui pourraient être liées justement à cette communauté-là, mais qui n'avaient pas vraiment été identifiées en tant que telles. Mais par contre, c'est effectivement la première fois que, d'un point de vue officiel, le parquet national antiterroriste effectivement se saisit de l'affaire. et le décrit effectivement comme un acte terroriste. Mais ça montre bien que même dans des pays comme la France où eh bien l'accès aux armes est extrêmement encadré, eh bien ce genre effectivement de drame et de tragédie peut arriver, en sachant qu'encore une fois c'est un phénomène qui est global. On le trouve en Europe, on le trouve au Mexique, on le trouve en Indonésie dans certains cas. Donc c'est vraiment quelque chose qui peut effectivement toucher n'importe quel pays en soi.
6: Oui, en fait, ça ressemble presque à une épidémie. Là, vous avez nommé des pays, mais on aurait recensé pas moins de 13 attaques scolaires dans le monde liées à True Crime Community depuis à peine plus d'un mois. Là, au risque de me répéter, Croatie, Philippines, Turquie, Slovaquie, Italie, Mexique, États-Unis, Afrique du Sud, Pologne aussi. Est-ce que nous, au Canada, on est à risque?
5: Comme pour les autres pays, la réponse est oui, effectivement. Vous l'avez souligné, 13 attaques, effectivement, depuis septembre. Les chiffres sont parfois un peu discutés entre les experts, mais on estime au maximum une quarantaine d'attaques dans le monde liées à cette communauté-là. Dans les faits, en fait, quand on regarde, par exemple, la tuerie de Tumblr Ridge, on sait que la responsable de la fusillade avait consommé du contenu, justement, lié à ces communautés-là, ou avait fréquenté des sites qui sont très populaires aussi, justement dans ces communautés-là, qui sont des sites gore notamment, sur lesquels circulent énormément de contenu choquant, que ce soit des images d'exécution, que ce soit des images de tueurs de masse, des tueurs en milieu scolaire, etc.
6: Tumblr Ridge en Colombie-Britannique, là, je précise pour les auditeurs.
5: Exactement, Colombie-Britannique, qui avait fait 8 morts, que ce sont effectivement des réseaux qui sont transnationaux. C'est ça qui est important aussi, que non seulement ce sont des réseaux qui sont transnationaux, mais parfois vous avez aussi des phénomènes où les individus justement dans ces communautés-là vont interagir indirectement par des suivis de comptes, et puis surtout en fait essayer aussi de répliquer des attaques. C'est ça qu'il faut vraiment comprendre, c'est que la True Crime Community est fascinée, voire même obsédée par la reconnaissance des pairs, donc des individus dans ces milieux-là, et puis la célébrité. Et donc pour certains de ces individus-là, effectivement fascinés par la violence et qui sont prêts à commettre des actes violents, c'est avant tout en fait aussi une recherche de célébrité, et puis aussi une sorte de glorification de la violence et de fascination aussi pour la misanthropie, c'est-à-dire la haine de l'humanité en soi.
6: Alors il y a une forme de mimétisme qui s'applique. Là je lisais, et corrigez-moi Mathieu Collin s'il y a erreur, mais vous parliez tout à l'heure, en France il y a l'accès aux armes qui est contrôlé. Il y a la langue aussi. Quand on parle de mimétisme, si on essaie de reproduire ce qui s'est passé à Columbine en 1999, je disais que peut-être que la France était protégée par la langue en partie, parce qu'on peut pas reproduire complètement ce qui se fait en anglais. Est-ce qu'il y a une barrière linguistique ou pas?
5: Alors, je dirais que oui et non, c'est-à-dire que effectivement le contenu est majoritairement anglophone. Ce sont des communautés à majorité anglophone. La majorité du contenu est produit dans cette langue-là. Cela étant dit, et comme toute communauté en ligne, vous avez aussi des phénomènes d'influenceurs et des influenceurs qui peuvent éventuellement aussi traduire justement le contenu à destination, zones régionales et linguistiques différentes. Donc, ça serait pas forcément étonnant qu'on ait effectivement des individus à un moment donné liés à cette communauté-là qui traduisent certains types de contenus en français, par exemple, comme dans d'autres langues. Donc, en soi, oui, effectivement, il y a quand même une barrière, parce que ces personnes-là, ces individus-là sont certainement moins nombreuses, et puis il faut avoir une maîtrise de la langue pour aller chercher le contenu original. Mais il n'empêche que les communautés et les sous-cultures Internet se sont aussi concernées par des phénomènes de traduction, d'exportation, d'importation, et puis surtout de plasticité, c'est-à-dire en fait de reconfiguration selon les contextes. Et on le voit en fait par le caractère vraiment très transnational dans des zones géographiques qui sont extrêmement variées.
6: Mathieu Collin, ça m'embête parce qu'il reste quelques secondes à peine, mais qu'est-ce qu'on fait pour contrer cette radicalisation? En quelques mots, puis on y reviendra dans d'autres émissions.
5: Alors, en quelques mots, plus de régulation sur certains sites internet, et notamment les sites que l'on sait fréquentés par ces individus-là, et puis beaucoup de prévention primaire pour justement prendre en charge des individus qui se sentiraient isolés, qui fréquenteraient ces sites internet marginalisés, qui présenteraient des facteurs de vulnérabilité.
6: Mathieu Collin, directeur scientifique de la chaire UNESCO en prévention de la radicalisation de l'extrémisme violent. C'était très éclairant tout ça. Merci beaucoup.
5: Merci beaucoup à vous.
6: Au revoir.
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6: Et voilà, c'est l'heure de notre chronique américaine du jeudi en vue des élections de mi-mandat.
11: We're going to elect a strong Republican majority in the House and Senate. You know, I'm not on the ballot. And they say if I'm on the ballot, we get 49% more votes. So I'm here to say, please pretend I'm on the ballot.
6: Donc, encore une fois, Donald Trump a répété cette semaine son appel aux partisans républicains. Il leur demande de prétendre que son nom est sur le bulletin de vote pour mobiliser sa base, l'encourager à aller voter. Donc, ce qu'on entendait, c'était lors d'un rassemblement partisan qui se tenait hier en Arizona. Un arrêt dans un État pivot qui fait figure d'exception parce que ces derniers jours, le président américain a participé à des rassemblements en territoire traditionnellement républicain, comme quoi il joue en position défensive à l'approche de l'élection du 3 novembre. Ce soir, on va justement analyser la stratégie républicaine avec Julien Toureille, professeur adjoint en études internationales au Collège militaire royal de Saint-Jean, chercheur aussi à l'Observatoire sur les États-Unis de la chaire Raoul Dandurand. Julien Toureille, merci d'être en studio.
12: Merci à vous, bonsoir.
6: Julien Toureille, les arrêts de campagne en disent généralement long en politique. Donald Trump, on a vraiment l'impression qu'il veut limiter les dégâts en se rendant comme ça en territoire républicain.
12: Oui, et les premiers déplacements que fait le président dans cette campagne, ils suivent cette dynamique, ils suivent cette logique, alors que le temps d'un président, normalement, il est très compté. Et lorsqu'il décide de faire campagne, on pourrait imaginer que l'atout d'un président, c'est de se déplacer dans des États, dans des circonscriptions où il peut éventuellement faire pencher la balance en faveur du candidat républicain et donc battre le candidat ou la candidate démocrate. Sauf que vous l'avez dit, depuis qu'il est rentré en scène dans cette campagne pour les élections de mi-mandat, il s'est d'abord focalisé, il s'est d'abord concentré sur des États solidement républicains. On pourra par exemple rappeler qu'il y a quelques semaines, la convention organisée par le Parti républicain pour ses élections de mi-mandat, quelque chose qui est assez inusité dans la vie politique américaine, ben elle a été organisée au Texas, un fief républicain. Alors, est-ce que cela veut dire que l'on est inquiet dans le camp du président?
6: J'aurais tendance à penser que oui.
12: Ça ressemble à ça, d'autant plus qu'on pourra peut-être l'évoquer, il y a des courses, que ce soit à la Chambre des représentants, que ce soit au Sénat, que ce soit dans les législatures d'État ou des postes de gouverneur, dans des territoires, dans des circonscriptions traditionnellement républicaines, qui sont devenues très incertaines. Si on est un petit peu moins pessimiste, on peut voir dans ce choix de fief républicain pour lancer une campagne, une volonté mais de montrer qu'on a un enthousiasme des militants, des partisans républicains et dans une perspective un petit peu plus nationale, en montrant des images de partisans de Trump qui l'applaudissent, qui sont heureux de le voir, ben on essaie peut-être de façonner le récit que les choses vont beaucoup mieux et qu'il y a encore un enthousiasme de l'électorat républicain en faveur de Trump et des candidats de ce parti.
6: On peut avoir l'impression qu'il est en train de vouloir sauver les meubles, de se concentrer en territoire républicain pour vraiment essayer de demander à sa base, ne m'abandonnez pas, allez voter le 3 novembre. Est-ce qu'il concentre vraiment tous ses efforts là-dessus ou il essaie encore de convaincre, d'attirer des électeurs indécis?
12: Mais Donald Trump n'a jamais été très bon pour essayer d'élargir sa base de soutien. Il a quand même réussi à faire ça à l'intérieur du Parti républicain en attirant vers ce parti-là des jeunes, en attirant des latino-américains, des afro-américains, des membres de la classe populaire et des personnes qui n'allaient traditionnellement pas voter. Ça, c'est le côté très positif, le point fort politique de Donald Trump. On l'avait vu aux élections présidentielles de 2016 et de 2024.
6: Il était plus populaire à l'époque.
12: Voilà. Et dans le contexte actuel où il est éminemment impopulaire, hein, c'est à peine 38%.
6: 37, je voyais aujourd'hui.
12: Oui, ça varie en fonction un peu des agrégateurs de sondage, mais disons qu'il est à 38% d'opinion favorable. Il est particulièrement impopulaire et ce qui peut inquiéter certains stratèges républicains, c'est que cette impopularité, elle traduise soit un désintérêt, une démotivation de la base MAGA, d'où l'intérêt d'aller dans les fiefs républicains pour la faire sortir, ou l'autre élément que ça pourrait éventuellement traduire, c'est que des électeurs républicains un petit peu plus modérés, des indépendants qui penchent lors des élections plutôt vers le camp républicain, mais là sont profondément insatisfaits de la politique qu'ils voient mise en œuvre par la Maison-Blanche et le Congrès depuis presque 2 ans maintenant, et que cet électorat-là soit n'aille pas voter ou aille voter pour un candidat démocrate.
6: Est-ce que le fait de le voir comme ça, très impopulaire sur le terrain, ça peut avoir un effet repoussoir?
12: Alors, on le voit chez certains candidats républicains. Alors, les stratèges disent parfois, les stratèges du parti disent parfois que c'est peut-être anecdotique. Par exemple, en Floride, où le candidat au poste de gouverneur qui avait été soutenu par le président Trump a effacé des références au président dans son matériel de campagne sur son site internet. On a vu, par exemple, la candidate républicaine dans la course au Sénat au Maine, Madame Collins, essayer de prendre des distances avec le président, notamment sur la politique avec le Canada. On l'a vu au Kansas aussi, où le candidat républicain au poste de sénateur a essayé de se distancer de la guerre sur l'Iran. Et il y a encore quelques jours, des élus républicains ont exprimé avec des collègues démocrates leur insatisfaction à l'endroit de cet accord soi-disant annoncé avec Moscou pour importer du diesel russe sur le marché américain, ou plus largement sur les marchés mondiaux. Ça ne veut pas dire quand même, même s'il y a une méfiance de ces élus républicains, qu'on rejette systématiquement ou frontalement le président Trump.
6: Pourquoi? Parce qu'on ne voit pas de mouvement de rébellion face à un président qui est quand même très impopulaire. Est-ce qu'on a peur de lui, ou on pense quand même qu'il peut encore être un atout?
12: Je pense avant tout qu'on a peur de lui, et il l'a démontré dans les derniers mois, par exemple dans le cadre des primaires. Si on est explicitement opposé au président, on peut en payer le prix, et peut-être dans un contexte électoral, c'est pas une stratégie gagnante. Et surtout, je pense aussi, ces candidats républicains sont très prudents dans la dénonciation ou dans la critique du président, mais parce qu'il reste quand même auprès d'une partie de cet électorat républicain assez populaire, et évidemment, il faut que cet électorat républicain sorte le 3 novembre ou plus tard pour aller voter.
6: Vous avez parlé de la guerre en Iran, vous avez parlé de cet accord avec la Russie pour le diesel, lever des sanctions, on a parlé du coût de la vie, des tarifs américains. Il y a plusieurs facteurs qui rendent les Américains frustrés contre la politique américaine. Mais il y a un avantage du côté républicain, et c'est la caisse électorale. Elle est beaucoup plus garnie que celle des démocrates. Est-ce que ça pèse, ça?
12: Alors, ça peut aider dans des courses où la course finalement est serrée entre républicains et démocrates. Et on voit d'ailleurs au cours des dernières semaines les démocrates qui réallouent, qui déplacent de l'argent qui était prévu dans des courses qui semblent perdues. On peut penser par exemple à la course ou aux courses au Sénat en Caroline du Nord et en Géorgie. Il y a quelques semaines encore, elles apparaissaient compétitives. Les républicains espéraient gagner les deux. Ils ont changé d'idée au cours des derniers jours, des dernières semaines. Ils réallouent des sommes vers des courses au Texas, en Ohio, au Kansas, qui normalement devrait être assez solidement, de façon assez certaine, dans l'escarcelle du parti républicain.
6: On parle encore de la stratégie défensive.
12: Oui, on est toujours sur une stratégie défensive. Et ça, c'est marquant, même quand on suit un peu l'argent. Et peut-être un dernier point sur l'argent, pour un peu nuancer l'effet de l'argent, même s'il est très important dans la vie politique américaine. Je rappellerai qu'en 2016 comme en 2024, les candidates démocrates à l'élection présidentielle avaient beaucoup plus d'argent que Donald Trump, ont dépensé beaucoup plus d'argent que Donald Trump, et ça ne l'avait pas empêché de gagner. Donc peut-être que les démocrates ne sont pas si désavantagés que ça cette année.
6: Julien Touret, on en parlait la semaine dernière, mais jusqu'à maintenant, là, selon les sondages, ça ressemble à quoi? La Chambre des représentants passerait au contrôle démocrate, mais le Sénat, c'est plus serré, là.
12: Oui, pour la Chambre, la majorité, on l'a déjà dit, elle était très ténue des républicains, à peine 4 voix. Et même les républicains à la Chambre semblent avoir fait leur deuil de leur capacité ou de tout espoir de conserver cette majorité. Il semble acquis qu'elle sera perdue. Là où c'est assez fascinant, c'est de constater qu'au Sénat, c'est très compétitif. Il y a encore quelques mois, on n'aurait jamais imaginé que les démocrates puissent faire basculer le pouvoir au Sénat. Et ce qu'on a constaté au cours des derniers jours, c'est que non seulement les démocrates semblent en position de faire ce gain net de 4 sièges pour avoir la majorité au Sénat, mais en plus, ils semblent compétitifs dans beaucoup plus d'États qu'on pouvait l'imaginer il y a quelques semaines. Et à contrario, les républicains sont bien moins compétitifs dans des États où ils auraient aimé déloger un sénateur, une sénatrice démocrate.
6: En terminant, Je vais vous emmener sur une nouvelle du jour. Là, il y a Donald Trump qui a fait marche arrière et qui renonce à diffuser en direct une exécution, là, celle de Nidal Malik Hassan, un ex-major qui avait assassiné 13 personnes en 2009. Est-ce qu'il y a un calcul électoral là-dedans?
12: Mais il tient compte probablement de l'état de l'opinion publique américaine. C'est 7 ou 8 Américains sur 10 qui étaient opposés à cette diffusion en direct de cette exécution-là, quand bien même la peine de mort reste populaire aux États-Unis. Donc oui, le président Trump a quelque part entendu son opinion publique, mais on sait que depuis que le secrétaire à la guerre, Pete Hegseth, avait annoncé son intention de diffuser cette exécution-là, le président avait été très prudent, avait même exprimé en privé, une certaine réticence. Et peut-être que les élections de mi-mandat, si elles portent les démocrates au pouvoir dans les deux chambres, en particulier ici au Sénat, seront l'occasion pour les démocrates et peut-être même pour le président Trump de se débarrasser d'un secrétaire à la guerre, Pete Hegseth, qui fait probablement honte aux États-Unis.
6: Julien Toureil. Je rappelle que vous êtes professeur adjoint en études internationales au Collège militaire royal de Saint-Jean, chercheur à l'Observatoire sur les États-Unis de la chaire Raoul Dandurand de l'UQAM. Là, on a parlé des républicains là pendant une dizaine de minutes. La semaine prochaine, on va parler des démocrates. On aura un équilibre dans tout ça. La bataille, c'est quand même particulier qu'elle soit pas plus facile pour eux face à un président si impopulaire. On vous dira pourquoi. J'imagine. Julien, d'ici là.
12: Je tâcherai.
6: Et si vous avez des questions, je vous rappelle notre adresse. Là. En fait, rendez-vous sur l'application Radio-Canada Audio. Maintenant, cliquez sur la bulle de conversation de notre émission en direct, puis on tentera de répondre à vos questions. Merci, Julien Toureil.
12: Merci à vous.
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6: On va parler de la guerre en Ukraine. Il y a le président ukrainien Volodymyr Zelensky qui semble compter de moins en moins sur l'appui des États-Unis dans sa guerre. Volodymyr Zelensky qui a été reçu hier à Londres par le premier ministre britannique et dans une entrevue à la télévision, il a déclaré « Il est dommage que nous perdions un partenaire de poids. Il est douloureux de voir Donald Trump décider de se ranger du côté de la Russie ». Et aujourd'hui, le président ukrainien a annoncé que les frappes ukrainiennes contre les cibles pétrolières en Russie allaient reprendre. Et ça a été le cas, avec une attaque massive de drones contre une raffinerie au sud-est de Moscou. François, bonsoir.
14: Bonsoir, Madeleine.
6: Est-ce qu'on peut parler d'un divorce entre les États-Unis et l'Ukraine?
14: Ben, ça y ressemble, hein. Bien que toute cette relation entre le gouvernement ukrainien et l'administration Trump a été marquée depuis 1 an et 9 mois par une série d'allers-retours, de messages contradictoires, mais allant quand même majoritairement dans le sens, d'un éloignement, voire d'une rupture. Washington, Kiev, et inversement, donc, d'une alliance croissante de facto de Trump avec Poutine. Mais c'est jamais du 100%. Et même aujourd'hui, il y a des signaux contradictoires. Le président américain a nié que la fourniture de services de renseignement satellitaire Starlink à l'Ukraine ait été interrompue. Et on entendait encore aujourd'hui, à Kiev comme dans les capitales européennes, certaines voix disant toujours qu'il faut réparer la relation ou encore tenter de nouvelles discussions, etc. Pour autant, et plus que jamais dans cette histoire, que ce soit à Kiev, mais aussi à Paris ou à Madrid, oui, ça sent le divorce.
6: Et comment cette évolution-là est vécue par les dirigeants européens?
14: Bon, alors, cette semaine, pour apprendre la dernière séquence, lundi, mardi, ils ont condamné de façon quasi unanime le désengagement de plus en plus net et marqué des États-Unis envers la défense de l'Ukraine. Un désengagement qui provoque de profondes inquiétudes, mais aussi des tensions, parce que l'Europe... Dès qu'on commence à aller dans les détails militaires, financiers, là, elle ne parle plus d'une seule voix, même si la grande majorité des gouvernements expriment toujours sa solidarité de principe envers l'Ukraine assiégée. Alors, vous avez un Mark Rutte, le secrétaire général de l'OTAN, qui a toujours préconisé la flatterie envers Donald Trump et qui soutient encore aujourd'hui que cette trêve énergétique de Trump, c'est une bonne idée. Le problème, c'est que la seule des deux parties qui s'est abstenue de poursuivre les bombardements dans les 3 ou 4 jours qui ont suivi donc ce supposé accord sur le diesel russe avec la proposition de trêve, c'est la partie ukrainienne, alors que les bombardements russes sur des centrales électriques, des infrastructures, mais aussi des cibles civiles, des bâtiments, des autobus, se sont poursuivis sans discontinuer, ce qui a donné cette annonce de Zelensky avec un ton froid et résigné, je dirais, sur la reprise des bombardements ukrainiens contre les raffineries russes, qui, faut-il le rappeler, ont fait très mal économiquement depuis 1 an.
6: Il y a aussi en Europe un front de la fermeté face à Moscou.
14: Oui, par exemple, la chef de la diplomatie européenne, Kaya Kallas, a déclaré explicitement encore cette semaine que l'approche européenne diverge fondamentalement de celle de Washington. Elle a dit « Nous devons faire pression sur la Russie pas sur l'Ukraine. Et des pays comme les Pays-Bas, par la voix de son premier ministre, je crois que c'était hier, ont redit que l'Europe doit augmenter massivement son soutien militaire et financier pour combler le vide américain. On entend un discours semblable en Pologne, dans les Pays-Baltes. La Hongrie de Péter Magyar, le nouveau premier ministre, même après la chute de Viktor Orban, qui était lui totalement aligné sur Moscou. Alors Magyar ne l'est plus autant, mais elle a toujours des hésitations. L'Ukraine n'est pas si populaire en Hongrie. L'Espagne, de son côté, vient de dire qu'il faut sortir des boulamites et remettre sur le métier ce fameux plan avorté l'an dernier à cause des objections de la Belgique qui consisterait à saisir les avoirs gelés russes en Europe qui s'élève à plus de 200 milliards d'euros.
6: Il y a quand même encore une dépendance envers les États-Unis.
14: Oui. Et puis, on

0: un peu à l'oublier, parce que même si ça s'est dégagé, ça s'est retiré, et puis que les Européens fournissent davantage et payent, surtout, ils achètent souvent des choses aux États-Unis, qui auraient toujours le choix de ne plus les vendre. Et essentiellement, la dépendance envers les États-Unis, je dirais, pour résumer, c'est essentiellement les défenses antiaériennes de type Patriot, qui peuvent intercepter donc les missiles balistiques les plus rapides, ceux qui pleuvent contre les grandes villes ukrainiennes depuis quelque temps, et puis le renseignement satellitaire de pointe, qui depuis quelques années, durant toute cette guerre d'Ukraine, est dominé par une entreprise, Starlink, patron Elon Musk, donc une entreprise privée, mais alliée avec l'armée américaine, au point d'avoir une branche militaire qui s'appelle Starshield, où la décision ultime est celle du pouvoir politique américain. Les missiles Patriot, eux, sont en quasi-rupture de stock mondial après leur usage intensif contre l'Iran. Les Allemands et les Ukrainiens travaillent à monter des systèmes équivalents, mais ils sont pas encore au point. On parle d'un an ou deux au moins. Quant au renseignement militaire, militaire de pointe, Starlink a développé un quasi-monopole, je l'ai dit, même si les Ukrainiens, les Français et les Britanniques travaillent sur leur propre système futur. Alors, ça cause une énorme dépendance de l'armée ukrainienne, que ce soit pour les systèmes de détection de missiles ennemis, de communication interne, de ciblage aussi.
1: On a accusé Donald Trump d'avoir fait de cette dépendance un instrument de chantage.
0: C'est justifié. Le message implicite, c'est tu continues de bombarder les raffineries diesel de mon ami Poutine, je te coupe le Starlink. Ce qui a pour effet concret et immédiat de réduire, voire de paralyser les systèmes de défense ukrainiens encore fonctionnels, comme ceux contre les drones. Donc concrètement, par une simple décision du président des États-Unis, les frappes russes sont plus efficaces et tuent plus de monde. Vous voyez? Ça ressemble à une complicité, même à un appui direct dans la guerre. Voilà, Madeleine, où nous en sommes.
1: Merci François.
0: Au revoir.
1: Madeleine. Au revoir.

0: Les pays côtiers du Pacifique se préparent à faire face à un phénomène météorologique particulier, une montée des eaux liée à des ondes appelées les ondes de Kelvin. Elles ont pour conséquence de créer d'immenses masses d'eau chaude qui sont déjà en mouvement sous la surface de l'océan, longues de plusieurs milliers de kilomètres, et sont aggravées par le contexte climatique déjà bouleversé. Pour décrypter le phénomène, Emma Guerrero-Dufour est avec moi en studio. Bonsoir Emma.
1: Bonsoir Madeleine.
0: Emma, ces ondes de Kelvin, c'est un phénomène plutôt méconnu du grand public. De quoi il s'agit exactement?
1: C'est un phénomène planétaire. Ce sont de grandes ondes physiques qui peuvent se propager à travers les océans, à travers l'atmosphère. Et lorsqu'elles se propagent, ces ondes, elles créent des changements dans la hauteur de la surface de la mer. Elles s'appellent ondes Kelvin parce qu'elles rendent hommage, si on veut, au physicien anglais Lord Kelvin. En ce moment, ce qui préoccupe surtout dans le Pacifique, c'est pas tant les ondes en soi. Les ondes provoquent une hausse des océans, oui, mais de quelques une trentaine de centimètres environ. Ce qui préoccupe, en fait, c'est qu'elle se propage dans un contexte où les océans connaissent déjà une hausse en raison de la crise climatique. Il y a aussi une intensification des phénomènes climatiques comme les tempêtes. Et c'est là que des phénomènes qui étaient autrefois normaux, comme ces ondes de Kelvin dont on parle, elles prennent cette fois-ci une dimension un peu plus significative. C'est ce que m'a expliqué le professeur en hydroclimatologie au département des sciences de la Terre et de l'atmosphère à l'UQAM, Corey Liss.
2: C'est moins que les marées en général. C'est moins qu'une variabilité qu'on trouve avec une grosse tempête, avec beaucoup de vent qui pousse l'eau vers les côtes. Mais ça ajoute un risque, ces quelques centimètres-là. Si on avait déjà des conditions qui pourraient mener à une inondation, comme une marée haute combinée avec une tempête hivernale, là, on va ajouter quelques pouces de plus de niveau de mer qui pourrait empirer l'inondation côtière.
1: Donc, quelques centimètres qui font une grande différence sur les côtes.
0: Il y a donc des phénomènes naturels qui sont rendus plus extrêmes avec la crise climatique. On a déjà parlé, par exemple, d'El Niño. On vous parle d'un super El Niño cette année. Est-ce qu'il y a un lien entre El Niño et les ondes de Kelvin?
1: En fait, oui, il y a un lien. Je veux juste rappeler brièvement ce que c'est El Niño. C'est une hausse de la température des eaux du Pacifique équatorial qui revient périodiquement tous les 2 à 7 ans. Et cette chaleur emmagasinée est ensuite redistribuée dans l'océan et dans l'atmosphère. Et ça modifie la météo du Pacifique. On le disait, on parle plus d'El Niño cette année parce que le phénomène atteint une intensité historique. Et en fait, pendant un épisode d'El Niño, les vents d'Est, qui sont appelés les alizés et qui soufflent habituellement d'Est en Ouest sur l'océan Pacifique, peuvent s'affaiblir ou s'inverser. Et c'est ça qui crée les ondes de Kelvin. On écoute à nouveau le professeur Corey Liss.
2: Si les vents sont moins forts, puis on a une masse d'eau qui est enfilée en Indonésie, puis on n'a plus les vents, il y a tendance à cette eau de se déplacer dans l'autre sens, vers l'Est, à travers le Pacifique. Et ça se propage comme une onde de Kelvin. C'est une manifestation de cet immense déplacement d'eau chaude à travers le Pacifique.
0: Et est-ce que l'onde de Kelvin produit déjà ses effets dans le Pacifique?
1: En fait, la Californie a déclaré à la fin du mois de septembre l'état d'urgence à titre préventif pour faciliter la mobilisation des secours face à l'arrivée de cette onde de Kelvin. Mais il semblerait que le pire soit plutôt à venir cet hiver, donc on a l'impression que l'onde n'est pas tout à fait là encore. C'est ce que m'a dit l'océanographe pour la NASA à qui j'ai parlé justement en direct de la Californie, Séverine Fournier.
3: Une fois que l'onde de Kelvin a fini de se propager, le niveau de la mer restera plus élevé pendant les prochains mois, en fait, en Californie. Donc on aura cette eau chaude et ce niveau de la mer plus élevé encore pendant probablement jusqu'en janvier-février.
1: Déjà, la Californie a des marées saisonnières extrêmement hautes de novembre à janvier et couplée à l'onde de Kelvin, ça pourrait faire remonter encore plus d'eau vers les côtes. Et donc, on pourrait voir des inondations, de l'érosion côtière. Il y a d'autres pays aussi comme le Pérou qui pourraient être touchés parce que la combinaison d'une mer plus chaude, d'une humidité accrue, des pluies saisonnières aussi, ça pourrait faire accroître le risque d'inondation, de débordement de rivières, de glissement de terrain dans des régions qui sont déjà vulnérables.
0: Et en introduction, Emma, je disais que les pays côtiers du Pacifique se préparent à ce phénomène-là. Parmi ces pays, il y a le Canada.
1: Il y a le Canada,
0: qui a une côte pacifique. Est-ce que on doit s'inquiéter des effets de ces ondes au Canada?
1: En fait, il y en a déjà eu une au mois de juin dernier. Et j'en ai parlé avec le scientifique d'environnement Canada, Marco Markovitch. On n'a pas ressenti les effets tant que ça. Cette nouvelle onde de Kelvin là dont on parle, elle pourrait toucher les côtes de la Colombie-Britannique dans les prochains jours, dans les prochaines semaines, mais l'impact devrait être plus ou moins grand au Canada, en Colombie-Britannique. On va écouter justement Marco Markovitch du Centre de prévision météorologique et environnementale du Canada chez Environnement et Changement climatique Canada.
2: C'est pas quelque chose qui est catastrophique pour Canada, donc c'est un phénomène normal. Oui, il y a des risques associés à ça qui sont généralement reliés à un grand marée. Ça peut inonder les régions de faible altitude. Il peut aggraver les tempêtes parce qu'il y a plus d'eau. Donc, quand la tempête arrive, elle peut amener beaucoup plus d'eau sur la terre.
1: J'ajouterais juste en terminant que cette chaleur qui est liée aux ondes de Kelvin et à El Niño, ça peut aussi avoir un effet sur les écosystèmes, sur les poissons et donc sur certaines industries comme celle de la pêche, en particulier dans des pays comme le Pérou où on bénéficie habituellement des eaux plus froides. Mais là, une industrie qui sera effectivement affectée par les eaux qui se réchauffent en ce moment.
4: Merci Emma.
1: Au revoir.
4: Et voilà, c'est ce qui met fin à l'émission ce soir. Notre adresse, si vous avez des suggestions, des commentaires, des réflexions, ça nous regarde, @radio-canada.ca. Ici Madeleine Blais-Morin. Bonne soirée à tous. À demain.

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8: Bonsoir, ici Marc-Antoine Leblanc. Voici vos informations. 4 personnes, dont 3 enfants, ont été tuées jeudi lors d'une fusillade dans une école primaire en Oregon, dans l'ouest des États-Unis, selon des médias américains. La police locale indique que le tireur a été abattu.

0: L'établissement scolaire compte près de 450 élèves. La première ministre de l'Alberta, Danielle Smith, critique Mark Carney qui a encouragé les Albertains à voter non aux 9 questions du référendum de lundi qui vise à donner davantage d'autonomie à la province au sein du Canada. Même si les deux dirigeants s'entendent pour le maintien de l'Alberta dans la Fédération, Danielle Smith affirme que son homologue n'a pas encore compris la nécessité pour la province de mieux contrôler ses politiques d'immigration. Alice Burga apporte des précisions.
1: De passage à Calgary jeudi matin, le premier ministre du Canada, Mark Carney, a appelé les Albertains à voter non aux 9 premières questions du référendum du 19 octobre qui portent sur l'immigration et des réformes constitutionnelles. S'il partage la position fédéraliste de son homologue Danielle Smith sur la question sur le maintien de l'Alberta au sein du Canada, c'est la première fois qu'il prend position sur les autres questions. Danielle Smith fait pourtant campagne depuis des mois pour inciter les Albertains à voter oui à ces questions. Mark Carney est en Alberta pour rappeler aux électeurs l'importance d'aller aux urnes lors de ce référendum, notamment en faveur d'un Canada uni. Le premier ministre a rappelé qu'il ne faut pas compter sur les sondages et que c'est le vote des Albertains qui fera la différence.
2: Polls don't vote, people vote.
1: Avant de s'adresser aux indécis,
2: there couldn't be a worse time for this referendum.
1: Il n'y a pas pire moment pour ce référendum. Le monde est si divisé. Il faut se montrer uni, a-t-il déclaré. Mark Carney participe à des rassemblements du groupe fédéraliste canadien pour toujours à Calgary et à Edmonton. Ici Alice Burga, Radio-Canada, Edmonton.
0: Les députés du Parti québécois élus le 5 octobre sont désormais assermentés. Le chef Paul Saint-Pierre Plamondon a pris la parole, suivi des membres de son nouveau caucus. Le chef péquiste a par la suite prononcé une allocution où il s'est dit fier de son équipe. Il a souligné la décision de son parti de prêter allégeance au peuple du Québec plutôt qu'au roi.
3: Dans les dernières minutes, nous avons vécu quelque chose d'historique. Pour la première fois de notre histoire, les députés qui forment le nouveau gouvernement ont prêté serment uniquement au peuple du Québec. Mais il y a 4 ans à peine, tous les députés faisaient un serment de loyauté à la couronne britannique et il n'y avait pas d'exception. Ils n'étaient pas tous amoureux de la monarchie pourtant. Plusieurs députés, en fait, étaient très mal à l'aise de prêter allégeance à un roi étranger. Certains se cachaient même.
0: Paul Saint-Pierre Plamondon formera son conseil des ministres mercredi prochain. Les députés libéraux, solidaires et conservateurs seront assermentés au cours des prochains jours. Et puis, le gouvernement fédéral maintient sa décision d'imposer de nouvelles normes dès maintenant aux barrages et centrales hydroélectriques pour mieux protéger les poissons. Radio-Canada a appris que cette réglementation pourrait coûter des milliards aux joueurs de l'industrie. Elle inclut notamment des exigences pour limiter les variations de débit des réservoirs et d'implanter des mesures de sauvetage quand un poisson est piégé. Pêche et Océan Canada estime qu'il est possible de poursuivre le développement de l'hydroélectricité tout en protégeant la faune marine. Le Bloc québécois juge pour sa part cette décision inacceptable. L'Ukraine annonce avoir repris ses frappes contre des raffineries en Russie. Kiev réplique ainsi à plusieurs attaques menées ces derniers jours par Moscou contre ses propres sites énergétiques, malgré l'annonce d'une trêve par Donald Trump. Dimanche, le président américain avait annoncé de façon unilatérale une pause sur les frappes visant des sites énergétiques, mais elle n'a jamais été confirmée par le Kremlin. Le dirigeant républicain a reproché à plusieurs reprises à l'Ukraine de viser les raffineries russes, en estimant qu'elle contribuait à l'augmentation des prix de l'énergie sur les marchés mondiaux. Sur un autre sujet, l'administration Trump poursuit la Californie en justice pour tenter de l'empêcher de comptabiliser les votes envoyés par la poste par des personnes soupçonnées de ne pas détenir la citoyenneté américaine. La poursuite fait valoir que les autorités fédérales ont soumis une liste de 20 000 noms d'électeurs potentiellement inéligibles aux responsables californiens en vue des élections de mi-mandat. La Californie a toutefois indiqué qu'elle n'avait pas l'intention de retenir leur bulletin de vote en attendant que leur statut soit vérifié. Et puis, en terminant, l'Albanie a été secouée pour une 3e journée de suite par des affrontements violents entre les manifestants et les forces de l'ordre. La police a utilisé des gaz lacrymogènes pour disperser la foule qui défilait dans les rues de la capitale Tirana. Les protesteurs réclament la démission du premier ministre Edi Rama, oui, et des mesures d'aide pour les étudiants. La grogne populaire a été déclenchée à l'origine par un projet d'hôtel de luxe lié à la fille de Donald Trump et à son gendre, mais il est devenu le symbole de la corruption présumée au sein du gouvernement, comme l'explique le politologue Ermal Asimja.
4: Après, pratiquement, on a compris que c'était pas vraiment eux au centre de l'opération, c'était plutôt des clients du gouvernement. surtout des entreprises qui sont enregistrées en Hollande, aux Pays-Bas. Mais en Albanie, on a très vite su en fait qu'il y avait des intérêts des gens qui ont un rôle dans le trafic de drogue, etc. Donc, pas forcément les meilleures personnes pour investir dans ce type de projet.
0: Le premier ministre a imputé la violence des manifestants à des responsables de l'opposition. Voilà, c'était vos informations. Pour davantage de nouvelles, vous pouvez consulter le site radio-canada.ca. Passez une excellente soirée à notre antenne.

0: C'est une catastrophe humanitaire dont tout le monde se souvient. Un événement lointain pour nous, vécu à la télé. Un électrochoc pour l'Occident. Ici Maxime Gauthier. Aujourd'hui l'histoire, la famine en Éthiopie.
1: L'image qui me reste encore à l'esprit, c'est celle de cette jeune mère qui se précipite vers nous à mon arrivée et qui me dit « Prends mon enfant avec toi. Je n'ai plus de quoi lui donner à manger et je ne veux pas qu'il meure dans mes bras. » Elle me suivait et soudain j'ai vu l'enfant s'évanouir. Pris de panique, je l'ai pris. J'ai commencé à courir vers la tente médicale. Trop tard, il est mort dans mes bras.
0: Témoignage d'un responsable de l'ONU, c'est en novembre 1984 dans les archives de l'INA en France. Ceux qui l'ont vécu s'en souviennent. Des images chocs de corps décharnés, victimes d'une terrible famine dans le nord de l'Éthiopie. En janvier 1985, dans le magazine Jeune Afrique, Manu Dibango, le célèbre musicien, écrivait, et je cite, « C'est une poussière de tente posée comme dans un décor en carton-pâte sur un paysage lunaire, où des centaines de squelettes vivants luttent contre la mort. À l'image de cet enfant au regard éteint, au corps noueux et desséché, qui s'accroche au sein vide de sa mère comme à une bouée. » À l'époque, ces images ont fait le tour du monde. L'Occident, qui avait détourné le regard, ne pouvait plus l'ignorer. La réponse fut rapide, spectaculaire, mais les résultats mitigés.
2: Tous les matins, à Bati, quand la brume se lève et que le froid vous transperce, il y a un enfant qui cherche son père ou sa mère. Il y a 3 semaines, ils étaient 250 seulement. Aujourd'hui, ils sont 30 000. 15 000 ont moins de 15 ans. Les gens qui sont allés à Bati disent « J'ai vu l'enfer ». Bien sûr, il y a la vie au milieu de cet enfer. Des familles entières seront sauvées parce qu'elles auront réussi à marcher 25 ou 50 kilomètres jusqu'à ce camp où il y a quand même de la nourriture. Une nourriture réduite au strict minimum. Dans ce pays où il n'y a pas eu de pluie depuis 5 ans, le strict minimum, c'est la différence entre la vie et la mort. Tous les matins de Bati sont semblables. De tous les points du camp, on apporte à la morgue les morts de la dernière nuit. Ce matin, c'est Issa Sour qui est arrivée la première. Elle avait 8 ans. Puis, 30 secondes plus tard, ce fut Toruman, un petit garçon de 7 ans.
0: Extrait d'un reportage de Gilles Courtemanche, journaliste dans un camp de réfugiés à Bati. C'était le 28 novembre 1984, chez nous, au Téléjournal. Alors pour nous en parler, mon invité aujourd'hui, Issiaka Mandé. Il est professeur au département de sciences politiques de l'UQAM, l'Université du Québec à Montréal. Bonjour.
3: Bonjour.
0: Ailleurs notre regard, à nous occidentaux, et je m'en souviens très bien du haut de mes 8 ans, à l'époque, hein, mais il y avait quelque chose de saisissant. Il y a le regard des Africains. Vous étiez évidemment un peu plus vieux au Burkina Faso. Quels souvenirs vous en gardez?
3: Je dirais qu'on avait toutes ces images. Hein, c'est les mêmes images de la télé, des corps décharnés. Mais n'oublions pas aussi que toute la bande sahélienne connaissait aussi, les mêmes problèmes. Mais peut-être moins exacerbés parce que ça a été contrôlé. Mais on avait affaire à une famine qui touchait pratiquement de Dakar à Djibouti, si on veut dire, toute la zone sahélienne. Maintenant, c'est comment les pouvoirs politiques ont pu gérer en fait cela, et c'est ça qui devient un peu beaucoup plus intéressant dans le cas de l'Éthiopie, où bon, on avait affaire à un régime axé sur lequel nous reviendrons avant.
0: Tout à fait. Parce que bon, il y a un contexte géographique et climatique, puis un contexte politique. D'une part, puis on l'a entendu dans le reportage, on dit il n'a pas plu ici depuis 5 ans. Cela dit, les sécheresses dans le Sahel, c'est pas la première fois. C'était pas la première fois à l'époque. Là.
3: Ben oui, d'autant qu'on a des témoignages qui attestent, bon, depuis pratiquement le Moyen Âge, on peut dire depuis le 16e siècle, là, c'est très clair que les crises existent. C'est devant des crises de subsistance qui finalement se transforment en famine. Crise de subsistance qui viennent du simple fait que bon, les ressources deviennent moindres pour pouvoir évidemment nourrir en fait toute la population. Mais toujours est-il que la même politique, elle est importante, et aussi c'est comment les populations s'organisaient pour qu'il n'y ait pas, en fait, qu'on n'arrive pas au cas des famines. Bon, il y a plusieurs stratégies sur lesquelles les collègues ont étudié qui montrent bien. Je peux prendre certaines régions, tout simple, c'est de dire on mange jamais la récolte de l'année. Oui. Donc, il faut attendre 2 ans. Ce sont toujours les récoltes anciennes. Ce qui veut dire qu'en cas de problème, on a une sécurité qui est là. Cette sécurité alimentaire, elle permet évidemment de pouvoir faire face à cette crise. Il y a aussi d'autres explications qui sont des raccourcis. En fait, c'est parce qu'il y a une augmentation exponentielle de la population. Cette explication, elle tient peu parce que cette croissance de la population, on la voyait venir, et cette même croissance de la population, on la retrouve un peu partout. N'oublions pas que déjà, on était dans une phase de transition. Oui. Démographique en Afrique. Donc, l'explication ne tient pas vraiment parce qu'il faut prendre en compte aussi toutes les politiques publiques, évidemment, qui sont mises en place. Et là, le pouvoir éthiopien a failli.
4: Oui, ben, tout à fait. Parce que, bon, on y vient en 84. Hein, il existe un contexte politique particulier en Éthiopie. Haïlé Sélassié, l'empereur, il a été chassé du pouvoir il y a 10 ans et les communistes sont au pouvoir. Donc, on est passé en Éthiopie d'une espèce de régime féodal à un régime marxiste-léniniste.
3: Tout à fait. D'autant plus que l'autre élément qui est important, ce sont les réformes agraires. Mmh, alors, oui. On voit qu'on était dans un régime féodal où la terre n'appartient pas aux paysans, ce sont des métayers, mais qui devaient payer un tribut à la fin de la récolte aux différents propriétaires terriens. Et là, on arrive avec un régime marxiste qui transforme, qui met en place une nouvelle réforme agraire et foncière. Et cette réforme agraire et foncière, c'est ce qu'ils ont appelé la villagisation. Mmh. Et n'oublions pas quand même que l'Éthiopie, c'est un grand pays fait de nomades aussi, de populations terriennes et surtout. Oui. Donc, dans ce sens, pour le pouvoir éthiopien, la réforme agraire et foncière qui était mise en place, c'est la villagisation, donc la collectivisation des terres. Et avec ça, il fallait aussi mobiliser les populations pour qu'elles aillent dans ces fermes d'État. Mmh. Alors bon, ben, je pense qu'il y a eu ici une application, une mauvaise politique qui a été conduite parce que ça a été fait à pas foncer. Ce qui fait que la réforme agraire n'a pas donné les résultats escomptés par le gouvernement en place. Et aussi, à côté, ce même gouvernement, il y avait une cécité, le refus de voir en fait la réalité.
4: Oui, c'est ça.
3: De ce refus de voir la réalité, il y a un élément important qui est, on va vers le 10e anniversaire du coup d'État.
4: Mmh, oui.
3: On est dans un régime marxiste, style soviétique, et bon, n'oublions pas quand même que Mengistu, c'est un des pires dictateurs qui est existé au monde. Je rappelle, il n'est pas mort, il est encore vivant, part au Zimbabwe. Ouais. Donc c'est ça le gros problème en fait de ce régime là.
4: Ouais. Donc une dictature, une volonté de créer des fermes d'État, hein, ouais, comme on l'a vécu en URSS, avec des résultats absolument catastrophiques, puis un régime aussi. Comme vous dites, hein, 10e anniversaire, donc ouais. On fait ça en grande pompe. Il y a des millions qui sont investis pour parader, défiler, acheter des armes, montrer la grandeur de ce régime à la source soviétique aussi là.
3: Ouais, tout à fait. Et puis bon, l'autre élément, c'est aussi le refus de voir les réalités, parce que même les experts soviétiques, en dehors des agences onusiennes ou autres, ont souligné en fait le problème. Mmh. Mais bon, c'est beaucoup plus important que évidemment ce que la population.
4: Parce que c'est aussi la preuve de l'échec d'un régime. Hein. C'est un régime qui cherche d'abord à se maintenir au pouvoir, à protéger son image, un régime très opaque qui n'a pas intérêt à montrer ses échecs. Un exemple ici, René Mayotte, journaliste pour Radio-Canada, qui était revenu d'un séjour là-bas extrêmement choqué.
5: Eh bien, on revient de ce pays là complètement bouleversé par le drame qui s'y déroule. Pourquoi? À cause de l'ampleur du problème, et un problème qui s'amplifie de jour en jour malgré l'aide qui arrive, bien sûr. Mais quand même, on voit mal la lumière au bout du tunnel. Et on revient aussi de l'Éthiopie avec une sorte de rage au cœur.
6: Pourquoi?
5: Eh bien, parce qu'en débarquant dans ce pays, on est confronté à une structure politique et bureaucratique qui est extrêmement paralysante et qui rend notre travail très, très difficile. Cela, c'est peut-être un moindre mal pour les journalistes, mais c'est une structure qui handicape sérieusement le travail des organismes internationaux et des organismes non gouvernementaux qui sont sur place et qui sont là, eux, pour sauver des vies humaines. Et c'est souvent une question d'heures et de jours.
6: C'est un régime militaire, là, qui gouverne...
5: C'est un régime marxiste-léniniste, une junte militaire, mais c'était pas forcément l'explication de cette lenteur. Ce n'est pas forcément une question d'idéologie politique, je crois. Je suis déjà allé dans des pays communistes avant. Ce sont des structures très centralisées où toute prise de décision est très, très lente. Mais en Éthiopie, c'est encore pire qu'ailleurs.
4: Journaliste René Mayotte au micro de Louis Martin. Nous sommes à la fin novembre 1984. Et là, si René Mayotte, si Radio-Canada et à peu près tous les journalistes occidentaux sont sur place à la fin novembre, c'est parce qu'il y a eu un petit peu plus tôt un journaliste de la BBC qui a sonné l'alarme et ce fameux reportage, il a agi comme un électrochoc à ce moment-là.
3: Ah ben tout à fait, et ce reportage il est j'ai préféré m'appuyer sur quelqu'un qui a beaucoup joué de l'image, c'est Bernard Kouchner. Et Bernard Kouchner, il le dit hein, dans ses écrits, sans image, il y a pas d'indignation.
4: Ouais.
3: Donc ici on a le couple qui va bien fonctionner, c'est-à-dire les images de la télé plus évidemment les humanitaires. Et Kouchner, dans ses développements, il revient en fait sur le fait que l'ennemi essentiel des dictatures et des sous-développements, c'est la photographie.
4: Oui.
3: Et derrière ça, qu'est-ce que cherche en fait la télévision? C'est l'émotion.
4: Oui.
3: Et ça,
4: il y en avait.
3: Et il y en avait. Je pense qu'aujourd'hui, même aujourd'hui, je pense quand on regarde ces reportages, on ne peut pas ne pas écraser des larmes.
4: Ah ben non, tout à fait. Et celui-là de la BBC, première diffusion le 23 octobre 84, on partage repris par la suite dans de nombreux pays, y compris CBC.
7: Dawn, and as the sun breaks through the piercing chill of night on the plain outside Coram, it lights up a biblical famine, now in the 20th century. This place, say workers here, is the closest thing to hell on earth.
4: C'est l'aube, alors que le soleil traverse le froid mordant de la nuit sur la plaine de Corem, ses rayons mettent en lumière une famine d'une ampleur biblique en plein 20e siècle. Pour les travailleurs humanitaires sur place, cet endroit est ce qui se rapproche le plus de l'enfer sur Terre. Des milliers d'êtres humains épuisés, décharnés, qui affluent chaque jour de villages situés parfois à des centaines de kilomètres. Et ça se poursuit comme ça. C'est vraiment ce reportage qui a servi d'électrochoc en Occident, puis en même temps, on le savait quand même depuis un bon petit bout de temps qu'il y avait une famine en Éthiopie, non?
3: Ben, on le savait, mais bon, qui s'occupe des rapports de la Banque mondiale, des rapports des agences onusiennes ou même des rapports des fonctionnaires, d'autant qui ont été ignorés dans la plupart des cas par le régime et qui a verrouillé en fait à la fois l'information, mais aussi qui montre qu'il a investi ou qu'il investit, qu'il a une politique qui va donner des résultats. Mais ce reportage, il montre en fait cette dimension de l'homme qu'on n'aime pas voir, c'est-à-dire ici ce mauvais côté de l'humain, parce que on n'est plus dans ce n'est plus seulement la nature qui fait son effet avec les sécheresses, avec les, mais c'est aussi cette volonté de contrôler la population.
4: Oui.
3: Et ces politiques publiques n'avaient aucun sens dans le contexte. Mais ces politiques publiques s'expliquaient aussi par cette volonté de réprimer les rébellions qui avaient lieu, évidemment, dans le nord de l'Éthiopie. Et la télévision vient montrer, en fait, évidemment, les effets de ces politiques publiques-là.
4: Oui.
3: Et cette télé, elle a un rôle extrêmement important parce que elle suscite l'indignation, non seulement en Europe, mais aussi partout dans le monde entier.
4: Partout dans le monde. Mais c'est comme aussi, cette zone-là de rebelles, hein, c'est la famine comme arme de guerre aussi, non?
3: Tout à fait. C'est une famine quelque part provoquée par les politiques totalement inappropriée dans le contexte parce que la réforme agraire, elle était menée à pas de charge. Et le grand élément ce sont les investissements qui ont été faits par le pouvoir éthiopien dans sa politique de réforme agraire. Et ces investissements n'ont pas donné les résultats. Et de même coup, en mettant énormément d'argent en fait dans ces réformes, dans les FEM d'État. On voit qu'ici, qu'il y a une grande part de l'investissement qui devait aller aux zones rurales, qui est allé uniquement vers les FEM d'État.
4: Ouais.
3: Donc, et là, ça pose problème parce que on était dans une logique d'un plan décennal. N'oublions pas quand même que c'est un pouvoir soviétique.
4: C'est ça, c'est soviétique.
3: Et, voilà. Et puis, malheureusement, on transfère très rapidement.

0: Un succès planétaire, 20 millions d'exemplaires vendus, plus de 60 millions de dollars amassés. Et puis, il y aura plus tard, quelques mois plus tard, les deux concerts de Live Aid, l'un à Londres et puis l'autre à Philadelphie, en direct, un événement planétaire. Là aussi, on a amassé beaucoup d'argent, mais le problème, c'est qu'il y a très peu d'argent qui se rend à destination, finalement.
1: Ça a été le drame, en fait, de cela, que même les initiateurs refusent de les connaître. Alors, bon, il faut aussi dire que il y a comme une espèce de tradition qui s'est amorcée avec, en fait, le cas de l'Éthiopie, mais avant ça, en 71, déjà, Harrison, George Harrison avait organisé un concert pour le Bangladesh. Et là, on arrive. Mais ce qui est très important, en fait, avec USA for Africa, c'est le fait d'avoir réuni tous ces égaux.
0: Oui, il y avait de gros égaux, là. C'est sûr.
1: Et ça a été vraiment le succès, en fait, de cette opération. Mais en même temps, on voit effectivement en Angleterre qu'il y a, en Grande-Bretagne, il y a des concerts qui sont organisés avec Bob Geldof. Bon, et puis, il y a aussi, évidemment, en Afrique, les Africains, notamment de la diaspora, sous la conduite de Manu Dibango, vont évidemment lancer, voilà, Tam Tam pour l'Africa, pour ne pas rester, en fait, aussi spectateur. Et puis, bon, à partir de là, d'autres actions vont venir. On verra aussi, bon, Aznavour qui va aussi organiser plus tard un concert.
0: Mais dans les chansons caritatives. Mais dans ce cas-ci, c'est ça. C'est que, bon, là, il y a une mobilisation.
1: Exactement.
0: Partout, hein?
1: Tout à fait. Mais dans le cas de l'Éthiopie, il y a une forte mobilisation, beaucoup d'argent sont récupérés et beaucoup d'argent sont envoyés. Mais on se rend compte que plus tard, que cet argent, 95% de cet argent a été détourné.
0: 95%?
1: Ouais, ça, ce sont les chiffres et c'est les rapports de la CIA qui disent qu'en fait 95%. Ce que conteste, évidemment, quelqu'un comme Geldof, qui dit non, c'est pas possible.
0: Parce que 95%, détourné par qui? Par le régime ou les ONG, la logistique, un peu tout ça?
1: Surtout par les mouvements armés. Et notamment du Tigré avec Meles Zenawi qui sera plus tard premier ministre en fait de l'Éthiopie, et c'est lui qui a annoncé que 95% indirectement, puisque ce sont d'autres combattants qui ont repris les chiffres qu'il avait avancés, et ça ternit un peu l'image en fait de cette grande opération qui a mobilisé en fait la planète entière.
0: Bien sûr, parce que là, bon, l'argent, hein, comme vous dites, il y avait de l'argent pour acheter des grains, de la nourriture, à nourrir ces populations.
1: Tout à fait.
0: Mais le régime en a détourné une partie.
1: Exactement, le régime aussi. Le régime, c'est beaucoup plus simple. Je pense que c'est un reportage, évidemment, de l'époque, montrait très bien comment toute la mécanique pour essayer de prendre sa part, c'est de mettre en place des mécanismes administratifs de plus en plus rétors, et surtout des droits de douane sur ces céréales ou cet argent qui a été mobilisé, comment contrôler cela. Mais toutes les ressources humanitaires, tout le monde devait payer c'était ça aussi le gros problème qui montrait aussi le visage, je dirais, hideux en fait de ce régime là.
0: Tout à fait. Puis à ce sujet, René Dumont, le célèbre agronome français, sociologue, spécialiste du tiers monde comme on disait à l'époque, c'était à notre radio justement au lendemain des deux concerts en juillet 85.
2: Écoutez, chaque fois qu'il y a un peu d'argent pour le tiers monde, évidemment c'est quelque chose qu'on peut considérer comme positif. Mais le problème est de savoir si c'est vraiment l'argent qui aujourd'hui fait le plus défaut en Éthiopie et au Soudan. Il y a des 70 000 tonnes de céréales qui sont là au port de l'Éthiopie, le chemin de fer ne marche pas, et le gouvernement n'est pas disposé à ce que les grains aillent dans les régions qui ont manifesté des sentiments de peu de soumission par rapport au gouvernement central. Et donc, c'est une série de problèmes politiques d'abord. Ensuite, le problème essentiel, c'est le problème du développement à long terme, qui est de remettre les paysans au travail, de leur fournir des semences, des outils, des animaux qu'ils ont perdus. Alors, après l'action d'urgence, il y a une action de développement. Et cette action de développement est compromise par les privilèges de l'Occident, par la dégradation des termes de l'échange, par le pillage du tiers-monde, les grands problèmes d'inégalité croissante entre nous et le tiers-monde.
0: Ce qu'il dit ici René Dumont, c'est que finalement, c'est oui, une aide ponctuelle, on veut bien, mais c'est pas une solution durable.
1: Ben, c'est pas une solution durable, mais il faut aussi prendre en compte que de plus en plus, le droit à l'alimentation, c'est un droit essentiel pour tout être humain. Donc c'est

0: une obligation pour les États de favoriser en fait cette possibilité d'accès aux ressources. Et ça, c'est quelque chose qui a été très fort depuis ces dernières années. Mais on peut parler de l'Éthiopie, on peut aussi parler en fait de tous les États. Bon, je veux dire sur ce droit à l'alimentation, sur ce droit à une vie décente. Les objectifs du développement durable en ont fait en fait un point cardinal. C'est l'objectif 2, en fait, notamment pour juguler en fait les famines. Mais les solutions, elles sont là. Et les solutions, tout le monde le connaît. Les solutions, c'est pas d'envoyer des aides, notamment des céréales ou autres, le surplus agricole du nord vers le sud, mais c'est d'organiser les marchés locaux. Et notamment, en cas de crise, quand on n'y peut pas, ben, il faut acheter les céréales sur place dans la région et non pas faire venir les surplus et autres. Et puis l'autre, je ne vais pas vous cacher aujourd'hui tout le drame que connaissent en fait les organisations humanitaires sur place avec la suppression de l'USAID et
1: ah oui,
0: toute la
1: politique, bien sûr, ouais.
0: En fait toute la polémique qui est née notamment entre Elon Musk et enfin ouais, je l'ai prononcé quand même, je voulais pas le prononcer ce nom-là,
1: ouais, non,
0: mais
1: il le faut, ouais.
0: Ouais, mais, et par exemple les journalistes et notamment quand il dit ah non, il n'y a pas eu d'effet des politiques de restrictions qui ont été mises en place notamment au niveau des États-Unis. Mais si, il y a un gros impact, notamment l'USAID était quand même le bateau amiral de toutes les organisations
1: Ah ben
0: humanitaires
1: oui.
0: Sur place.
1: Bien sûr, hein, l'USAID, c'est
0: voilà,
1: énorme.
0: Voilà.
1: Et là, ben, les conséquences, oui, elles sont terribles pour une bonne partie de la population. Pour l'inviter, je rappelle le Issiaka Mandé. Il est professeur au département de sciences politiques de l'UQAM, l'Université du Québec à Montréal. Merci beaucoup d'avoir été là.
0: Ben, je vous remercie de l'invitation.
1: Merci infiniment. On va se laisser, ben, tiens, en musique. On parlait de la réponse africaine. Manu Dibango, Tam Tam pour l'Afrique. Ici Maxime Coutier. Merci beaucoup d'avoir été là. Bonne soirée. À la prochaine.

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5: Le 31 rouge.
6: Alors, on se revoit jamais
7: déjà.
5: Ouais. Non, on a reçu plusieurs messages, dont une de Audrey.
7: Une message.
5: C'est une plainte plus. Ouais. J'écoute toutes vos émissions en balado pour la route vers le travail. Ah, je ne pouvais m'empêcher de vous écrire aujourd'hui car ma misophonie a explosé pendant l'épisode du 14 octobre.
7: Misophonie.
5: Pendant l'épisode du 14 octobre, avec les narines si flottantes de je sais pas qui. Il me semble que c'était du passé, alors sont-ce les narines de M. Girard le problème? Eh bien, j'ai envie de vous dire oui. À chaque fois que vous entendez un petit son, un sifflement, c'est toujours Jean-Sébastien.
8: Ah ouais.
5: C'est un bip parce qu'il a oublié de fermer son téléphone.
8: Il dit toujours que c'est pas lui. C'est, ça
5: c'est jamais lui, mais non. C'est tout le temps lui.
8: Ah, finalement, oui.
7: Il était-tu en retard, lui, finalement?
5: Oh, hier?
7: Non, mais en général.
5: En général, oui. Il est toujours en retard.
7: Non, mais j'essaie de faire une vieille joke.
5: Il est arrivé en retard à un moment donné. Puis mon Dieu qu'il était pas arrivé en retard dans le fond.
7: C'est ça.
5: Ah, mais il était en retard.
7: C'est ça.
8: Il était soufflé aussi.
5: Il était soufflé. Mais
7: je parlais du VO2 Max en plus.
5: C'est ça. Oui, le VO2 Max.
7: Mais comment on peut, tu sais, être à ce point proche pour qu'on entende les cavités, non?
5: C'est pas proche, parce qu'il souffle fort.
7: Ah ouais,
5: parce qu'on est tous proches du micro, là.
7: Puis lui,
5: c'est... Ouais. Il y en avait... Qui avait beaucoup de problèmes avec...
8: Ben, c'est une autre collaboratrice, là. Je sais pas si on peut la nommer.
5: Oui.
8: C'est qui?
5: José, c'est parce que...
9: C'est-tu de l'insuffisance pulmonaire, genre?
5: Non, c'est comme la flûte, là, tu sais. Il y a un angle qui fait que ça siffle, tu sais. Mais j'en sais des problèmes. Fait que moi, je pensais qu'on allait se plaindre parce que je m'en... Oui?
7: La flûte.
5: OK. C'est ça. Je pensais que les gens allaient se plaindre parce que des fois, j'ai un suçon.
9: Il y en a un, là.
5: Parce que j'arrête de fumer. Donc, moi, je suis un fumeur.
9: Oui, mais va pas.
5: Mais c'est pas vrai en plaçant.
7: Non, je sais bien, vous n'étiez pas un fumeur.
5: Je suis pas un fumeur.
7: Après 3-4 verres,
5: peut-être. Non, mais des fois, un petit fichon. C'est pas ça le point, là. Ce que je veux dire, c'est que je comprends les plaintes, je comprends les messages, et on va faire très attention.
9: C'est vrai.
5: De toute façon, il vient de moins en moins, Jeannot. Il sera là demain, par contre.
8: Oui.
5: Alors, restez à l'écoute. Restez à l'écoute, vous allez voir. J'ai reçu un autre message. Je prends la parole.
9: Oui.
5: Je dirais...
9: Oui, vas-y.
5: En l'honneur de Radio-Canada au complet, c'est Gilbert qui nous a écrit pour nous dire incapable d'utiliser le poste Radio-Canada. Alors, je me suis dit... C'est ça le message.
9: Okay.
5: Alors,
7: mais pas Gilbert.
5: Je me suis dit que j'allais l'aider.
7: Oui.
5: Alors, pour utiliser le poste Radio-Canada, c'est somme toute assez simple.
9: Qu'est-ce qu'on fait?
5: Maintenant, comme elle nous a envoyé un message, un email.
7: Évidemment, c'était pas dans la bulle.
5: Ben non. Mais alors, ça veut dire qu'elle a accès à un ordinateur.
7: Ouais.
5: Alors, voici ce que je lui propose.
9: Oui.
5: Allons sur le site de radio.canada. Non, radio-canada.ca. Une fois qu'on est là, il y a à peu près tous les pitons possibles pour écouter le poste Radio-Canada. Parce que le poste Radio-Canada, il est multiple. Ça peut être RTV, où est-ce qu'on domine, nous, à la journée est encore jeune, à la télé.
9: Non, c'est pas vrai.
5: Nathalie?
9: C'est juste la TV qui est là. La locomotive de RTV.
5: Hey boy.
7: Avec les belles histoires des pays d'en haut.
5: Locomotive.
9: Oui, locomotive.
5: Pas sûr que ça se définit comme une locomotive, ma belle. Mais sinon, je suis content pour vous.
9: Oui, n'est-ce pas?
5: C'est pas ça le point, mais quand même, je pense que nous, nos reprises, etc., ça va bien.
7: Mm-hmm. Vous êtes les deux.
5: Il y a RTV. Est-ce que ça fonctionne encore? Historia Plus, là? Histoire.
9: Zombie Cars, sauvé de la scrap.
7: Mais Historia Plus,
5: c'est pas
9: Zombie Cars, sauvé de la cour à scrap.
5: Non, mais de Radio-Canada, il y avait une affaire. Là,
9: Historien?
7: Non.
5: C'était quoi l'explorateur?
7: Explorateur.
9: Hey, non, mais ça
5: arrête dedans. Mais oui. Voyons, ils font des émissions pour ça.
7: Oui.
5: Bon. Alors, il y a Explorant, il y a RDI, que vous écoutez aussi, j'imagine, Nathalie.
9: Tout le temps.
5: Bon.
9: Tout le temps.
5: Mais ça, c'est tout est accessible. Et puis, ils vont vous faire installer une application qui est audio, qui maintenant, et puis tout est
9: Moi, je pense que vous avez perdu Gilbert. Ouais, je pense qu'il est trop dans
7: 95.1 Gilbert sur votre radio.
5: Aussi.
8: À Montréal.
5: Oui, à Montréal. C'est le poste de Radio-Canada.
9: Oui, mais des fois, là, en Estrie, j'essaye de le pogner, puis je le pogne pas. Le 95.
7: Ben
9: non, ah
7: non,
9: c'est 101.
7: L'épilogue est en onde. En plus,
5: on va venir. Bon, toujours est-il que j'espère que vous avez passé un beau week-end de l'Action de grâce.
9: Ah ouais, on a mangé de la dinde.
5: On a travaillé. J'ai invité Nathalie pour vrai.
9: Ouais, ouais.
5: On a mangé de la dinde.
7: Les soupers auxquels nous, hein, les cotons de cette
5: émission. Est-ce que vous seriez venu? Non, vous
7: n'êtes pas venu.
5: Bon, c'est ça. Vous seriez pas venu.
9: Nous sommes voisins. Nous sommes voisins de campagne.
5: Puis on invite les vieux qui ont rien.
9: Exactement.
5: Alors, ils sont venus. On était très, très heureux.
9: On est venus avec notre marchette.
5: Ouais, Michel. Michel, il y a une canne.
9: Ouais.
5: Vous dire comment ça le rend.
8: Tout ça à cause du princesse Auto.
9: Exactement, oui, à cause du princesse Auto.
5: Si les gens veulent avoir des nouvelles, faut savoir que Michel Lacombe s'est marié récemment avec Nathalie Petrovski.
7: Oui.
5: Et
9: il s'est cassé la gueule au princesse Auto.
5: Mais
9: là, récemment, il s'est cassé la gueule au IW.
7: Ben voyons.
5: Quelle vie, même.
7: Avec un teen burger dans une main et une roue de bière dans l'autre.
5: Mais au IW? Mais pourquoi?
7: Comment?
9: Ben, il était allé chez Matt Lebon.
5: On dirait que vous inventez des choses.
7: Oh, ça se peut pas.
9: C'est vrai.
7: C'est la pleure.
5: Parce qu'il est mort?
9: Non.
5: Oh.
7: Mais il est vraiment il a glissé. Qu'est-ce qui s'est passé?
9: Oui, il a glissé encore. Il
7: Moi,
9: s'est
7: je donne mon temps de chronique.
9: Pas,
7: là. Je vais investiguer.
9: Mais, puis il a vraiment. Ben, vous ne l'avez pas remarqué, mais il a un œil au beurre noir.
5: Mais moi, je suis maquillée ou quoi?
7: Nathalie, arrêtez de le battre aussi.
9: Mais, non, non, je le papa. Non, non, mais, non, mais c'est pas drôle parce que franchement.
5: Ben là, en même temps, dites-le à votre face que c'est pas drôle.
7: Franchement.
9: Les princesses auto, on va les poursuivre. Je vais les poursuivre.
5: Mais pourquoi vous n'avez pas poursuivi?
9: Ben, parce qu'on a oublié de prendre des photos.
5: Il serait plus princesse auto, il serait juste auto.
9: Bon, c'est fini.
5: Ah, oui, c'est fini. Ça commence. Vous êtes à l'écoute du jeudi, Jaï. Olivier Niquette, Nathalie Petrovski.
9: Oui.
5: Hugo Dumas.
9: Allô?
5: Et ils ajoutent autour de la table, monsieur Philippe Schwab.
10: Bonjour.
5: Mon Dieu, c'est les vieilles réunions de Radio-Canada. Vous êtes à l'antenne de Ici Première.
7: Le poste
5: de Radio-Canada à Ici Première. Il est 13h06 et 22 secondes. Nathalie Petrovski, vous connaissez évidemment Philippe Schwab. Bonjour, Philippe Schwab.
10: Ben oui, depuis un bout de temps.
9: N'est-ce pas?
10: Oui, dans toutes sortes de circonstances.
9: On a fait la guerre ensemble.
5: Ça me surprend, vrai, Nathalie.
7: La guerre à l'ignorance.
5: Si vous aviez fait la guerre, on l'aurait perdu. On va parler évidemment, bon, on va parler un peu d'élection, on va parler aussi des 60 ans du métro, on va parler de plein de choses avec Philippe Schnob. Enfin, on vous reçoit, on a su qu'on essayait fort pendant la campagne.
10: Et là.
5: Mais j'ai l'impression que le Parti québécois ne voulait pas être majoritaire, donc ils ont gardé leurs députés chez eux. On en parlera. En attendant, Olivier, vous allez bien, j'espère?
8: Ah oh, oui, on va.
5: On fait tour avec Olivier, demain.
7: Yes, sir.
5: Small talk, oui. Moteur de recherche est diffusé sur Explora en vidéo. Excusez-moi, on a parlé de ça. En prologue, on parlait des différents postes de TV là, de Radio-Canada. Puis Explora existe encore.
8: Oui.
5: Ça s'appelle ici Explora. Il y a Moteur de recherche.
8: Moteur de recherche, c'est la meilleure émission que j'écoute pas. J'ai l'impression que je suis le public cible pour ça, puis je l'écoute jamais.
7: Bon, ben,
5: j'ai pas de témoignages.
7: Pas pourquoi que les poissons ne clignent pas des yeux.
5: Mais je l'explique à Moteur de recherche.
8: Non, mais pour vrai, c'est super intéressant.
5: C'est vrai. Mais tu sais pas, t'écoutes pas. Bien sûr.
9: Est-ce que
5: allez-y.
8: Toi, en
5: fait.
8: Ben oui, c'était hier le dernier conseil des ministres de la CAQ. Ça nous a permis de voir pour une dernière fois les caquistes répondre aux questions des journalistes dans les corridors de l'Assemblée nationale. J'ai eu une petite émotion. Je dis pas quel genre d'émotion, mais je laisse deviner. Un qu'on n'a pas beaucoup vu dans les mêlées de presse, par contre, c'est Daniel Bernard. Mais ça ne l'empêche pas de s'inquiéter qu'on s'ennuie de lui.
11: Juste vous dire merci tout le monde. Je vous ai côtoyé au cours des 4 dernières années. Ça fut vraiment agréable. Je sais pas si je vais m'ennuyer de vous autres, mais vous allez m'ennuyer de moi.
8: Vous allez m'ennuyer de moi. Donc,
5: j'ai jamais vu ce gars-là de ma vie.
8: Non plus. Il est député depuis 2003. Ça fait 23 ans.
9: C'est pas vrai.
8: Il était libéral avant. Donc, ça fait 23 ans qu'on n'entend pas parler de lui. D'après moi, on va survivre à son départ.
5: Vraiment, t'en parles de ce gars-là.
7: Il était assis dans le fond, là. On voit jamais.
8: Ouais. Un autre qui pense qu'on va s'ennuyer de lui, Bernard Drinville.
12: Ça va bien?
9: Ça va bien.
12: Vous avez-vous commencé à vous ennuyer? Oui.
13: Oui, hein? Ouais.
12: Est-ce que vous allez vous ennuyer?
13: Ce n'est malheureusement pas réciproque.
12: Non,
8: non. Fun fact, c'est aussi ce que les gens de Lévis ont répondu quand il leur a dit qu'ils voulaient rester leur député. C'est pas réciproque. Mais on lui souhaite quand même de se reposer. Il a quand même eu des moments difficiles. D'ailleurs, il a très hâte d'aller chanter du cowboy fringant à son petit-fils.
13: Pour ce qui est de moi, je me prépare à hiverner mes abeilles et j'attends le petit Laurent qui sera mon premier petit-fils.
5: Ah oui?
13: Et je vais le bercer et lui chanter des chansons de mon vaste répertoire. Et lui saura apprécier ma voix mélodieuse.
5: Il est jamais aussi bon quand c'est pas élu.
8: Donc oui, un auditoire captif, ce pauvre poupon Laurent. Il traumatise donc le Québec avec ses chansons de génération en génération. Sinon, il y a Simon Jolin Barrette, lui, qui écarte pas l'idée de devenir chef, même si il y a 6 mois, il avait décidé de pas se lancer pour des raisons familiales. Qu'est-ce qui a changé?
14: Vous allez vous ennuyer de moi si je suis pas là. Alors,
15: qu'est-ce qui a changé depuis environ 6 mois, 8 mois? Là, il y a 8 mois, vous avez dit, pour l'instant, je peux pas. Qu'est-ce qui aurait changé?
14: Ben, écoutez, je...
5: son fils est déjà 6 mois.
8: Je réfléchis. On dirait que lui aussi, il veut continuer juste pour pas que les médias s'ennuient de lui. Ben écoute, Simon, inquiète-toi pas pour nous. Et Sonia Bélanger, elle, a pas l'air trop triste de se débarrasser des journalistes. Elle a commencé à blâmer les médias pour sa défaite et vous allez voir que c'est à ce moment-là que les médias ont décidé de répondre par la bouche de leur caméra.
16: Tu peux me permettre de vous dire en tout respect. La grande déception, ça a été vraiment le traitement médiatique. Je veux quand même vous le dire. Je l'ai vécu de près. Et c'est pour moi la plus grande déception.
17: La bonne nouvelle, dorénavant, ça va être autour d'un café ou d'une bière.
8: On a vu un caméraman changer de focus.
5: C'est possible de le... Allez le regarder immédiatement.
8: Non, mais c'est ça. Ils ont vraiment switché à Benoît Charrette tout d'un coup. Elle dit, j'ai pas aimé la couverture médiatique. Parfait, la couverture médiatique, ça crée son cas. Maintenant, les partis vont faire leur nomination, bien sûr. Pablo Rodriguez, le nouveau commentateur a expliqué l'importance du rôle de leader parlementaire qu'il a déjà lui-même tenu à Ottawa.
18: Moi, par exemple, dans mon cas, lorsque je l'étais à Ottawa, le premier ministre, il me dit, voici ce que je veux, va le négocier. Alors moi, je partais avec ma petite valise et je me souviens d'une fois que j'ai passé 16 heures au téléphone pour négocier un projet de loi.
19: 16 heures.
18: Presque tout le temps avec le Bloc québécois. 16 heures de temps, ouais.
19: Au téléphone.
18: J'ai encore mal aux oreilles.
8: Ça devait être avant l'invention du mail libre, mais 16 heures, c'est quasiment la durée de son mandat comme chef du PLQ. Ça, on dirait que ça se peut pas 16 heures au téléphone, à moins qu'il ait passé comme 14 heures dans une boucle infinie à se dire « raccroche, non, toi, raccroche, raccroche ». Donc, c'est ça. Il vient d'avoir sa première...

0: la job d'analyste, puis déjà, on n'est pas sûr si on le croit. Du côté de Québec solidaire, ben, il semble que Ruba Gazal a un nouveau slogan.
1: On est bon, on est efficace, puis on travaille toujours avec notre boussole qui est le bien-être du Québec. Donc, je suis confiante qu'on va réussir à obtenir des gains par le gros bon sens.
0: Le gros bon sens, oui, oui, le gros bon sens pour régler la crise du logement.
1: C'est le gros bon sens de dire qu'en ce moment, il y a une crise du logement qui continue.
0: Ouais. Même chose avec le moratoire sur les évictions.
1: En pleine crise de l'itinérance, il n'y a pas de logement. Donc, le gros bon sens, c'est de le prolonger. Ouais. C'est ce qu'on demande.
0: Pas fou. Même la science, c'est le gros bon sens.
1: Être aussi la voix des Québécois et Québécoises, mais aussi la voix du gros bon sens, c'est-à-dire de la science.
0: Ça, je suis pas sûr. Là, c'était pas mal.
2: La gauche et la droite se rejoignent.
0: Oui. La boucle est faite. C'est dur à suivre. Mais c'est ça, le gros bon sens, c'est pas nécessairement la science. Le gros bon sens, c'est ce qui nous a fait croire pendant longtemps que le soleil tournait autour de la Terre ou que la Terre était plate, que l'humain est allé sur la Lune. Je sais pas si c'est une pointe à Maïté Blanchette-Vézina, qui a dit dans une entrevue au Devoir que son parti allait questionner le consensus scientifique, mais Richard Martineau s'est demandé si c'était pas un piège, ça.
3: Est-ce qu'elle a été mal citée ou alors le titre du Devoir était vraiment biaisé? Parce que le Devoir, on sait, ils sont très à gauche puis ils n'aiment pas le Parti conservateur du Québec. Là. C'est pas un secret, là.
4: Ouais, bon, il y a un peu de tout.
0: Bon, c'est soit qu'elle a été mal citée ou que le Devoir est biaisé, ou c'est peut-être juste qu'elle est députée d'un parti composé de plusieurs personnes qui croient pas à la science et que ça fit avec son parti. Je lance cette hypothèse non scientifique. Ou c'est peut-être juste que la science qui est biaisée. Mario Dumont à TVA disait, lui, qu'en matière de vaccins, de santé, il faut écouter les experts qui ont utilisé une méthode scientifique, mais il faut pas le faire nécessairement avec les autres sujets sur lesquels il est pas d'accord.
5: Le mot, la science, l'expression, la science, elle a été tellement galvaudée par la gauche. Hey, il y a des gens qui sont allés à la télé dire le troisième lien, là, ben on peut pas le faire, la science le veut pas. Ben voyons, il n'y a pas de science sur le troisième lien. En fait, oui, il y a une multitude de sciences. Les urbanistes ont un point de vue, les spécialistes en transport ont un point de vue, les économistes peuvent avoir un point de vue. Mais maintenant, la gauche s'est appropriée de dire t'as pas le droit de ton opinion, t'as pas le droit de réfléchir. La science a tranché. Avec troisième lien, n'importe quoi, la science. Alors que les conservateurs aillent brasser là-dedans, moi, j'applaudis.
0: En même temps, les experts ont tous dit, après avoir utilisé une méthode scientifique pour étudier des dynamiques, des statistiques, des données, que c'était un projet inutile, le troisième lien. Ça n'a absolument rien changé au fait que plein de gens ont voté pour un parti pro-troisième lien à Québec. Alors, je sais pas si la science a un biais gauchiste, mais en tout cas, elle n'a pas ben d'influence.
2: Je vous remercie beaucoup, Olivier Niquette.
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2: Je suis très content parce que ça fait des semaines qu'on doit le recevoir et là on le reçoit ben pas à titre de député du Parti québécois ni non plus au titre de candidat pour le Parti québécois, mais surtout comme ex-président du conseil d'administration de l'ASTM.
7: Voilà un titre que j'assume avec fierté. Oui.
2: Et que vous avez eu, en fait, je le dis.
7: Oui, celui que j'ai eu pendant 8 ans.
2: Mais avant, il faut qu'on parle politique. Parce qu'écoutez, on a travaillé fort pour vous recevoir. Et c'est vrai que le Parti québécois, pendant la campagne électorale, et même avant, ça a été difficile de recevoir. Je pense qu'il y avait cette idée de... J'avais l'impression que le Parti québécois ne voulait pas créer trop de vagues pour pouvoir se rendre à la ligne d'arrivée électorale. C'est pour ça que, bon, même si vous étiez à deux coins de chez nous, à Radio-Canada, c'était très difficile pour vous de traverser la rue.
7: J'étais très occupé.
2: Ah, très occupé, très occupé. Ben écoutez, c'est une stratégie, on verra bien si ça a coûté la majorité au Parti québécois. Toujours est-il que, vous allez être, j'imagine, en train de regarder à la télé la sermentation dans une couple de minutes.
7: Ah, ben peut-être je vais rentrer à la maison, oui, je vais prendre un Bixi, je vais monter, mais je vais le regarder, mais sans amertume, non, sans tristesse même.
2: Parce que je trouve ça difficile, c'est difficile quand même de perdre une élection où son parti... prend le pouvoir.
7: Ça, c'est particulier.
2: Ouais.
7: Ça m'est arrivé en 2013 aussi.
2: Il y a une tendance.
7: C'était...
2: Mais si la tendance se maintient, donc...
7: je me suis dit, je vais me présenter au fédéral aussi, voir des partiels
2: bientôt. Oui, juste prendre le mauvais parti.
7: Dans Laurier-Sainte-Marie, j'ai dit tant que je vais faire le trio. Je vais perdre au municipal, je vais perdre au provincial,
2: je vais aller perdre au fédéral.
7: Comme ça, j'aurais fait le tour de tout. Non, mais sérieusement, ça, c'était étrange lundi le 5. Moi, j'avais perdu. Mais les autres avaient gagné, donc c'est pour ça que j'avais un si beau sourire derrière le chef pendant le discours.
2: Oui, parce qu'on vous a vu.
7: Ben oui, il y a des gens qui pensaient que j'avais gagné tellement j'avais l'air de bonne humeur. Mais je me suis retrouvé là un peu par hasard, puis j'ai dit, bon, ben écoute, donc, je vais rester là.
2: Mais en même temps, vous étiez heureux pour la partie, il fallait vous voir aussi.
7: J'étais heureux pour la partie, mais j'étais aussi un peu sous le choc, je dois dire, parce que, puis je l'ai dit pendant la campagne, on croyait vraiment qu'on avait des chances de faire une bonne performance, disons. Notre porte-à-porte était bon avec l'équipe, le pointage sondages étaient bons aussi, les gens étaient réceptifs. Ouais, ouais. Et puis, je m'attendais vraiment pas à arriver troisième avec 5000 votes de moins. Là, ça a été vraiment une surprise. Et je suis encore en train d'essayer de digérer ouais. ça. Là. Comment on a pu l'échapper à ce point-là? Parce que on l'a pas vu. Là. Une personne dans l'équipe.

0: Et je rêve encore à ça, là, toutes les nuits. Là, encore la nuit dernière, je faisais du porte-à-porte. J'avais si hâte que ça me sorte de la tête, cette histoire-là.
1: Moi, je vous conseille de commencer à en faire tout de suite, parce que dans 18 mois, on retourne en élection. Ouais.
0: On verra si ça me tente de refaire ça. C'est très, très, très exigeant. Puis les efforts qu'on met quand on perd sont les mêmes qu'on met quand on gagne.
1: Oui, oui, ben non, mais ça, c'est bien certain. Ouais. Mais peut-être, entre-temps, Philippe Schnapp, de vous représenter à votre association de condo. Juste avoir une petite victoire en banque.
0: Ben, on a un triplex, là. Fait que oui, tu m'en occupes.
1: Créez-vous quelque chose pour avoir une victoire quelque part. Mais bon, une fois qu'on parle de la politique québécoise, une fois qu'on parle de ces élections-là, est-ce que, c'est la dernière question que je vous pose, en lien avec votre défaite, est-ce que vous allez recevoir un appel de Paul Saint-Pierre pour un poste? Parce que si on recule, quand vous aviez perdu vos élections municipales, Denis Coderre vous a nommé, vous a demandé si vous vouliez siéger à la tête du conseil d'administration de la STM. Est-ce que, ben, pour au moins service rendu, parce que vous avez des compétences, ben, Paul Saint-Pierre pourrait juste dire comme, on pourrait vous envoyer comme ambassadeur, je dis comme
0: ambassadeur.
1: Ça, là, ben, non, mais pas ambassadeur, parce qu'évidemment, au Québec, on en a pas, mais.
0: Ben, je pense qu'il y a assez de choses à faire ici. Si on a besoin de moi, je suis disponible. On s'en est parlé. Puis si on voit qu'il y a des endroits où je pourrais être,
2: Santé
0: utile.
2: Québec, peut-être?
0: J'aurais pas du tout les compétences, à part d'avoir passé pas mal de temps dans des couloirs d'hôpitaux avec ma famille dans les dernières semaines. Puis avoir quand même vu des choses que j'ai dit, ben, non, ça, faudrait qu'on agisse là-dessus. Cela dit, si on a besoin de moi pour la suite des choses, je peux contribuer. Il y a des sujets qui m'intéressent plus que d'autres, mais je pourrais le faire. Mais j'attends pas, là, je couche pas en veston et en complet dans le matin.
1: De toute façon, il y a le transport qui pourrait peut-être vous intéresser, puis on a besoin de personnes qui ont des compétences là-dedans. Vous avez siégé pendant 8 ans au conseil d'administration de la STM. On fête les 60 ans du métro de Montréal. On parle sans arrêt, sans cesse, du problème de financement, un côté de dépression, je dirais, matérielle et aussi, j'ai l'impression, une dépression sur l'idée de ce que le métro peut être dans les dernières années. Est-ce que ça va mal à la STM? Est-ce que vous avez vu pendant vos 8 ans, est-ce que vous avez constater que ça allait mal.
0: C'est-à-dire ce qu'on disait à l'époque, ce que je disais quand je suis arrivé en poste en 2013, on le dit encore.
1: Ben, puis c'est ça.
0: Ça a percolé
1: le
0: moral un peu, mais pas tant
1: que
0: ça.
1: Oui,
0: parce que je voyais la mairesse annoncer cette semaine avec grande fierté, puis j'étais très heureux qu'on l'annonce. On revient à 5 minutes max dehors des heures de pointe. Mais ça, on l'avait fait, là, nous autres, on l'avait fait en 2017-18, je me souviens bien. J'étais très fier de ça, de dire on fait 5 minutes max le métro. Je suis revenu de Longueuil la semaine dernière, j'ai attendu 12 minutes à l'université de Longueuil, université de Sherbrooke, puis 8 minutes à Berry-UQAM. J'ai dit, quand j'attends 8 minutes pour prendre le métro pour monter la côte, là, pour y aller à pied. Alors, ça fait partie des conséquences de la réduction des budgets, de la réduction du financement qui est venue après la pandémie. Ouais. Et faut travailler là-dessus. Et je reviens à l'autre sujet, c'est que dans la plateforme du parti, il y avait quand même un engagement envers le financement des infrastructures. Puis ça, j'étais très heureux de faire partie d'un parti politique qui avait reçu le message là, qu'il fallait investir dans le métro, qu'il fallait investir dans le transport collectif, pas juste à Montréal, partout au Québec.
1: C'est les idées, ça reste des idées de campagne électorale aussi, parce qu'on va voir si on va pouvoir s'asseoir sur ces idées-là, mais aussi ces engagements-là. On verra bien. Une des préoccupations, je ne sais pas si vous les aviez à l'époque, mais une des préoccupations, c'est la sécurité dans le métro. Mon Dieu, qu'on en a parlé, Soraya Martinez-Ferrada nous a annoncé des investissements de quelques millions de dollars de plus par année pour renforcer la sécurité avec des embauches, etc. etc. Est-ce que c'était un sujet de discussion?
0: Ça en était un, mais moi, je disais que c'était le plus grand centre de jour en ville, le métro à l'époque. Mais avec la pandémie, évidemment, la situation s'est détériorée. Là, si vous prenez le métro, vous voyez bien, là, pendant la pandémie, c'est redevenu un no man's land jusqu'à un certain point, le métro. Et ensuite, il a dû falloir prendre des initiatives. Moi, j'étais parti à ce moment-là. Je suis parti en 2021, mais je suis toujours client. Je le prends, puis je vois bien que la situation évolue, mais pas toujours dans le bon sens. Et je crois par ailleurs que toutes les stratégies qu'il va y avoir pour réduire en partie l'itinérance dans les prochaines années, investir davantage dans les groupes communautaires, ça devrait aider parce qu'il y a des gens qui sont là parce qu'on n'a pas d'autres lieux où se poser pendant la journée. Il n'y a pas tant de centres de jour que ça en ville. Et la seule option pour des personnes en situation d'itinérance, c'est d'aller s'installer dans le métro parce que ils sont au chaud, ils sont en pseudo-sécurité parce qu'il y a quand même des gens qui sont autour. C'est tous ces enjeux-là dont on doit tenir compte. Mais que le métro devienne un centre d'injection, là, ça, il faut peut-être se poser des questions là-dessus. Et voir

0: comment on peut agir à l'extérieur des murs du métro.
1: Oui, parce que le métro de Montréal, évidemment,
0: c'est choses plus sécuritaires.
1: Ça reste un symptôme de ce qui reste autour,
0: tout à fait,
1: de ce qui se passe.
0: Mais quand on se met à fumer du crack dans le train, là, là, ça, je trouvais qu'on avait peut-être perdu le contrôle.
1: On a probablement eu un grave problème de sécurité grandissant. Je dirais en conjonction avec une moins grande ou un moins grand financement. Maintenant, la réalité, vous avez été à la tête de cette société-là. On le sait ce que ça veut dire pour les Montréalais et pour le Québec. Est-ce que même plus tard, même aujourd'hui, est-ce que vous êtes encore inquiet de l'avenir de la STM? T'sais, on fête 60 ans, on est heureux là avec les beaux postures, les couleurs du métro. Mais ultimement, est-ce que ce moyen de transport-là, Montréal, est en danger?
0: Il n'est pas en danger parce qu'il y a quand même une supervision sur ce qui est de la sécurité à la fois dans les installations, mais le métro est quand même le métro roule.
1: La pérennité de ce moyen de transport-là.
0: La STM a une très bonne connaissance de ses infrastructures, beaucoup plus que bien d'autres institutions. Le MTQ ne va pas inspecter les viaducs à tous les jours.
1: Ben non, visiblement.
0: Alors que la STM inspecte ses tunnels à tous les jours. On a une très bonne. Je parle encore de la STM. La STM a une très bonne connaissance de ses infrastructures, donc capable de planifier ce qu'il faut faire et quand il faut le faire. Et c'est pour ça que c'est un peu ahurissant et effrayant quand on dit, mon Dieu, 7 milliards, c'est énorme, c'est le coût de la ligne bleue.
1: Oui.
0: Il y a le coût d'un prolongement de métro dans l'entretien du métro. Mais c'est parce qu'ils sont capables de le planifier sur du long terme, de le budgéter. Et c'est sûr que si on additionnait ici les dépenses que votre émission en cours, dans les 10 prochaines années, on trouverait que c'est un montant faramineux.
1: Mais
0: c'est juste parce que c'est comme ça qu'on le calcule. On sait d'avance ce qu'il faut faire et quand il faut le faire. Et même on sait à quel moment il faut remplacer les trains Azur dans 70 ans. Alors, tout ça, il doit être budgété, planifié.
1: Ah, mais ça, ce sera pas notre
0: parce
1: problème.
0: Parce que c'est bien planifié, on sait que c'est des sommes faramineuses, mais il faut quand même le faire parce que on peut pas s'en priver. Le métro transporte 800 000 personnes, fait 800 000 déplacements par jour. On les mettrait où si on n'avait pas le métro? Ça paraît pas.
1: Dans le char de Nathalie.
0: Les gens sont sous terre, donc ça paraît pas.
1: Ben, écoutez, Philippe Schnapp, merci d'être passé nous voir. J'espère que si vous allez vous représenter aux prochaines élections dans 18 mois, vous allez pouvoir venir nous voir aussi. À mon avis, la stratégie du Parti québécois va changer. Philippe, vous restez avec nous.
0: Je vais pouvoir écouter ce qui suit. Comment vous appelez ça, non?
2: Les jeux du jaillis.
0: Je n'ai jamais réussi à l'écouter chez nous. Je vais le voir.
1: On prendra une minute pour lui faire plaisir.
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1: Hey!
2: C'est bonne quand même.
1: Mais si Céline, tu nous écoutes, c'était une blague. Allez-y, Nathalie, vous nous parlez quoi aujourd'hui?
2: Ah oui, alors je vous parle d'un documentaire décrit par ceux qui l'ont vu comme le film le plus malaisant et le plus inconfortable de la décennie. Okay?
1: Quoi?
2: Il sort demain.
1: OD?
2: Ça s'appelle You Can See Everything. Vous pouvez tout voir. Et ça met en vedette, ou en boîte, ou en bouteille, Elizabeth Holmes. Cette jeune entrepreneure américaine qui ne cligne jamais des yeux.
1: C'est vrai.
2: La série Dropout avec Amanda Seyfried lui était consacrée parce qu'à 19 ans, elle a quitté l'université et elle a convaincu l'élite financière américaine, les Walmart, les Murdoch, Henry Kissinger, d'investir 700 millions dans Theranos, son entreprise qui disposait d'une mini-machine révolutionnaire capable de réaliser des centaines de tests médicaux à partir d'une simple goutte de sang. Et ça devait être installé dans tous les Walgreens des USA. Manque de chance, la machine a capoté et elle a émis des milliers de résultats sans gain, faux et erronés. Ça a été caché. Et en 2022, Elizabeth Holmes a été reconnue coupable de fraude et de conspiration, condamnée à 11 ans de prison. Ouais. Elle est d'ailleurs en ce moment en prison avec la même prison...
1: En ce moment même?
2: Ouais, la même prison que Ghislaine Maxwell. Alors, le documentaire, j'y viens. 34 jours, je le répète, 34 jours avant de prendre le chemin de la prison, elle a invité l'humoriste, réalisateur, concepteur canadien Nathan Fielder, un gars neurodivergent avec un regard noir de prédateur, et son directeur photo, Lance Oppenheim, à s'installer chez elle avec son mari, Billy Evans, un beau gosse de riche, et leurs deux jeunes enfants pour documenter leur vie domestique et leur bonheur familial précarcéral.
1: Voyons.
2: Ça donne un film de 174 minutes Mercure rétrograde. Vous connaissez ça, hein? C'est une espèce d'ovni cinématographique construit à la fois comme un polar, filmé comme une fiction, alors qu'on est dans un vrai documentaire qui fait œuvre de transparence radicale. Et va avoir un rebondissement à mi-chemin.

0: Mais je vous le dirai pas parce que mais c'est formidable.
1: Mais en prison. Non?
0: Alors vous allez me demander, c'est ça, avant en prison, mais qu'est-ce qui se passe pendant une heure et demie après? Je vous le dis pas.
1: Okay.
0: Vous allez me demander, et Elizabeth Holmes là-dedans? Eh ben, en fait, elle fait pitié. Elle apparaît comme une espèce de Jeanne d'Arc injustement punie. Ou, des fois, elle apparaît comme quelqu'un de complètement cinglé, qui d'ailleurs ne vit pas à la même, sur la même planète que nous autres.
1: Ben,
0: vraiment?
1: Pas.
0: Non. Et puis, tu sais, maman, oh non, mais j'ai pas le temps.
2: Allez-y, Nathalie, on va chercher l'épilogue.
1: Ça va faire 5 ans que vous me parlez du temps. Je sais pas pourquoi vous m'en parlez.
0: Parce que moi, je capote sur le temps. Alors, à un moment donné, il lui montre une vidéo de Abbott et Costello. Vous connaissez Abbott et Costello?
1: Oui, Abbott et Costello.
0: Okay. Elle les connaît pas. Et là, il lui montre une blague qui est, vous savez, la fameuse blague, c'est pas celle-là, mais pète et répète, pète
1: ouais, c'est
0: ton
1: nom.
2: Who's on first?
0: Ouais. Eh ben, elle catch pas.
1: Mais là,
0: elle comprend pas la joke. Elle dit,
1: ben, c'est pas anglais.
0: Hein? Ouais, pas anglais. Et l'autre chose qu'elle catch pas, c'est que son conjoint, finalement, c'est un fou furieux, contrôlant, à tendance psychopathique, à qui elle a donné comme vraiment la clé de son destin. Alors, ce film-là porte non seulement sur un des couples les plus bizarres de la décennie, mais sur le cinéma, la réalité, la vérité, la fiction, l'image, la vie, la mort. Amen. Vous devez le voir absolument.
1: Ah oui?
0: Il paraît, j'ai rencontré le gars des décrypteurs tout à l'heure, ouais. Nicolas Desrosiers, il m'a dit qu'écoute, c'est le boss total au Scotia, le gros Scotia, ouais. Le cinéma, c'est sa affiche
2: mais
0: complète.
2: Mais qu'est-ce qu'on apprend qu'on savait pas sur
1: ouais,
2: elle? On
1: ça.
2: A tout su et son
0: allez
2: col roulé.
0: Allez le voir, ouais. Vous bon. Allez voir, vous allez voir quelque chose d'extraordinaire.
2: Okay, extraordinaire.
0: Ouais, je vous le dis, tout le monde.
2: Encore un col roulé noir.
0: Rotten Tomatoes, hein? C'est 100%. Toutes les critiques.
1: Ben oui, je
0: tirambées.
1: Sais, c'est de la folie, non?
0: Ah non, mais c'est vraiment bon.
1: Fait que vous êtes allé le voir, vous.
2: C'est 3 heures, hein?
0: C'est 3 heures.
2: Pourquoi
0: mais
2: pas faire 3 fois 1 heure?
0: Ça passe vite. Non,
1: mais j'imagine qu'on peut aussi attendre de le regarder comme sur notre iPad. Dans
0: non,
1: la
0: non,
1: mesure,
0: non, non, non,
1: ça
0: ne
1: doit
0: non,
1: pas
0: non.
1: être comme grand déploiement.
0: Non, il faut aller le voir.
1: Ben voyons.
0: Allez-y.
2: Hey, mon
0: Dieu, il reste une minute pour
1: vous. Mais non, c'est pas grave, on a l'épilogue.
2: On a l'épilogue.
0: Mais depuis quand on a.
2: Ah,
0: okay,
2: mon Dieu, Nathalie. Ah, mon Dieu. Je sens mon stock. Ah, mon Dieu.
1: Là, vous.
2: Je vous en donne à tous et à toutes.
1: Non, non, non.
2: Là, vous allez tous prendre une balle pour l'équipe parce que moi, je l'ai faite pour vous, chez nous.
1: Vous nous parlez. En ce moment, j'ai dans les mains le soda mousse Kraft Dinner.
2: Oui. On pense que c'est une blague, hein?
1: Ben
2: quand
1: oui.
2: C'est sorti, je me disais, c'était un coup de promotion.
1: Oui, moi aussi, je
2: voir.
1: Non. C'était quoi?
2: C'est vrai.
0: Blague.
2: C'est pas un objet publicitaire, c'est vraiment commercialisé. Vous pouvez l'acheter sur Amazon, chez Walmart. Chez IGA, ils sont durs à trouver, Jean-Philippe.
1: Ben,
2: j'ai magasiné pour vous. Donc, qu'est-ce que c'est?
0: Il est ouvert.
2: Là, c'est écrit KD. C'est comme... on
1: Kraft
2: dit plus
1: Kraft
2: Dinner depuis 2015. Hein. La marque, maintenant, c'est KD. Parce que les anglophones disaient du KD, du Kraft Dinner. Nous, on a toujours dit du Kraft Dinner. Bref, pour rajeunir leur image, on fait une petite canette comme ça, genre bleu et vert, comme la boîte. Là, je sais pas si je dois embarquer dans
0: elle
2: le...
0: Elle est bleue et jaune.
1: Oui, allez-y.
2: J'ai dit bleu et vert.
0: Ouais, t'as dit vert.
2: Je suis daltonien. Elle est bleue et jaune, comme la boîte.
1: Oh oui.
2: Et c'est littéralement du Kraft Dinner à boire.
1: Non, non, non.
2: Oui. Et là, on va le tester dans les pilas, comme ça. Vous allez être obligé de venir nous écouter.
1: Ah, mon
2: avec
1: Dieu.
2: Le... Mais là, attendez, faut le verser, faut le sentir.
1: Ah, ça m'écarte.
2: Comme un vin. Attendez, le petit bruit.
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7: Bonsoir, ici Marc-Antoine Leblanc. Voici vos informations. La première ministre de l'Alberta critique Mark Carney, qui a encouragé les Albertains à voter non aux 9 premières questions du référendum de lundi qui vise à donner davantage d'autonomie à la province au sein du Canada. Le premier ministre fédéral est en Alberta où il doit participer demain à un rassemblement avec Daniel Smith. Et ce soir, il est à Calgary pour un événement organisé par un groupe qui milite pour le maintien de la province au sein de la Fédération canadienne. Anne Levasseur a plus de détails.
8: On peut pratiquement parler d'une opération séduction. Mark Carney, qui est très présent en Alberta depuis son élection. Jusqu'ici, il était venu pour faire des annonces d'investissement en défense, projets énergétiques comme le pipeline. Là, spécifiquement, il est ici pour faire campagne pour l'unité canadienne. Il a passé du temps dans un restaurant pour jaser avec la clientèle ce matin à Calgary, rencontrer des militants fédéralistes. Il a passé du temps aussi à l'Université de Calgary. Et partout, il a répété, ce sont les gens qui votent, pas les sondages, donc incite les électeurs à aller voter au référendum de lundi. Insiste aussi sur le fait que dans un monde divisé comme aujourd'hui, le moment n'est pas opportun pour un référendum. On l'écoute.
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